0: petite île juste à côté de la Martinique, où le budget de l'État de Sainte-Lucie, c'est l'équivalent budget de l'hôpital Laménard à côté de Fort-de-France. Eh bien, imaginez que les Sainte-Luciens devraient être écrasés par le capital symbolique. Eh bien, pas du tout, ils sont fiers d'être indépendants, enfin presque indépendants, puisqu'ils sont toujours pris dans le Commonwealth, et le chef d'État, ça reste la reine d'Angleterre, mais voilà, en pratique, ils sont quasiment indépendants sur tous les registres possibles. Et voilà, ils se moquent de ces Antillais aliénés qui restent sous la coupe de la France, mais qui ont beaucoup plus d'argent et qui viennent finalement avec leurs catamarans et leurs voiliers, ils viennent consommer de la chair fraîche à Sainte-Lucie pendant leur week-end. Donc on a d'abord le se lava de soi, vous voyez, qui se diffracte en fonction des territoires, l'incorporation. Mais en même temps, il y a autre chose. Il y a un autre chose, et je finirai là-dessus avant une petite coupure salutaire, toujours. L'autre chose, c'est le fait qu'il y a les médias et que cela va de soi. Aujourd'hui, ne va plus trop de soi. Il y a une fracture. Alors, il y a plein de fractures. Il y a la fracture évoquée par Peter Berger au niveau de la religion, ce Sacred Canopy. Peter Berger, qui est un des sociologues américains de la sécularisation, nous a bien montré que la modernité va aussi de pair avec la fin, une remise en cause tendancielle de, non seulement de la croyance en Dieu, mais aussi il y a un pluralisme religieux. Et le pluralisme religieux fragilise une religion qui auparavant était dominante. La religion musulmane reste la religion dominante dans la plupart des pays arabes, maghrébins, mais malgré tout, il y a quand même non seulement la communauté copte en Égypte, mais il y a aussi voilà, une obligation à la tolérance internationale, notamment parce que l'impérialisme américain donne du fric et tout, donc on peut pas tuer tous les catholiques, tous les chrétiens qui se trouvent en Afrique, d'autant plus que le colonialisme est venu avec les chars et les curés. Donc du coup, il y a une sorte de guerre entre l'islam et le christianisme sur la terre africaine qui produit aussi ce pluralisme religieux. Mais donc cette fracture évoquée par Peter Berger, qui peut être religieuse, elle est aussi réelle avec les médias, et elle est surdéterminée aujourd'hui avec les réseaux sociaux, qui sont un enjeu énorme de contestation de l'État, qui est un enjeu énorme parce que c'est aussi une machine d'aliénation, qui va dans le sens du se lava de soi. Les réseaux sociaux vont continuer à porter aussi ce se lava de soi. Pourquoi changerait-il ? Parce que c'est qu'un outil aussi au départ. Mais ça peut être aussi, de manière inversée, un formidable outil de contestation, comme on le voit avec le soulèvement des Noirs dans le monde par rapport au racisme. Et donc en France, les mobilisations qui sont faites autour d'Adama Traoré montrent que les réseaux sociaux sont des outils de fracture et de rupture par rapport à ce se lava de soi. Et donc, ça complexifie le millefeuille idéologique. Et là, on a un discours qui s'appellerait le discours aussi de rupture, mais en même temps pas complètement de rupture. Ce discours, je vais l'appeler le discours du tous pourri. Le poujadisme, qu'on nomme aussi le populisme en France, alors qui est très riche et qui produit beaucoup de colloques universitaires, tous les petits bourgeois intellectuels de l'université se mettent à hurler, notamment à Sciences Po, pour dénoncer cette remise en cause de la démocratie représentative, la remise en cause de nos élites et de nos représentants. J'ai même été une fois insulté par un élu martiniquais qui me traitait de poujadiste parce que invité sur France O en 2009, pendant qu'il y avait une mobilisation générale et une paralysie de la Martinique et de la Guadeloupe et de la Guyane suite à le soulèvement contre la vie chère, eh bien, j'avais dénoncé la classe politique locale, inféodée au béquet, et là, il y avait un élu local qui était asphyxié et qui m'a traité avec un romancier que je ne citerai pas et qui, lui, effectivement, en jouant son rôle de chien de garde, et d'ailleurs, je l'ai traité de chien de garde, qui a joué son rôle de chien de garde, le petit écrivain inféodé, la zone grise parfaite, le petit capot parfait, et qui a défendu son élu sur place en me traitant de poujadiste. Donc Pierre Poujade était un commerçant qui s'en prenait au supermarché dans la fin des années 50, et toute cette guerre des petits commerçants et des artisans contre les grandes surfaces, contre le grand capital, c'est pas du tout révolutionnaire, mais c'est pas réactionnaire non plus, c'est une contestation contre les puissants, contre Paris, contre les technocrates. Donc le côté tous pourris, les élites s'en mettent plein les poches, etc. Eh bien, vous avez toute une armée toute une armée de chiens de garde, à commencer par les journalistes, pour tenter de neutraliser ça et te dire « mais notre démocratie est belle, nous aimons nos élus », alors on les invite sur les plateaux, bien sûr, BFM, CNews, et voilà, et dès qu'il s'agit de conspuer les jeunes ou les Tchétchènes ou les jeunes de cité ou les paysans rebelles, toute forme de remise en cause de l'ordre établi, ben on sort du BFM et du CNews avec les chiens de garde qui étaient là aujourd'hui encore, ce matin, sur CNews. Je vous promets que je finis là-dessus avant la pause, et qui nous disait, suite au bordel qu'il y a eu sur la place des Invalides hier soir, eh bien, qu'ils ne font pas du journalisme. Alors après, il y a là plusieurs définitions du journalisme, effectivement. Ce journalisme-là, c'est un journalisme idéologique, il participe du millefeuille idéologique. Et vous aviez des journalistes qui nous disaient « il faut arrêter avec la haine anti-flic ». Gérard Leclerc, donc, qui est un de ces journalistes dits politiques, qui disait « mais moi je ne suis pas spécialiste des réseaux sociaux, mais comment est-ce possible qu'on ne puisse pas savoir qui vient sur la place des Invalides, hein, pour qui font dégénérer ces fêtes tranquilles avec, comment c'est possible que ces gens-là soient pas repérés ?» Voilà, donc ça c'est du journalisme audiovisuel, avec des prises de position politiques explicites, mais qui se cachent derrière l'étiquette de journaliste. Et comme les gens ne sont pas des experts du journalisme, eh bien, ils boivent aussi, pour ceux qui veulent le boire. Tout le monde peut aussi boire du poison. Eh bien, on a le rédac-chef qui était sur le plateau, était quand même un petit peu dans la dérision à l'égard de Gérard Leclerc, puisqu'il l'a regardé en disant « mais voilà, ce sont... des appels sur les réseaux sociaux, et ce sont des appels anonymes à toutes les personnes. Après, qui veut bien les entendre, il suffit d'être connecté à un moment donné sur ces différents réseaux, et puis après, on vient ou on vient pas. » Voilà. Mais en tous les cas, c'est bien aussi cet univers des médias qui participe face à cette fracture des réseaux sociaux et aux différentes fractures symboliques, où auparavant l'ordre féodal était bien couvert avec l'église catholique, les seigneurs, l'aumône. Voilà, il y avait un champ assez mono-mono qui empêchait d'aller à droite ou à gauche. Eh bien, aujourd'hui, on a un éclatement, on est bien dans un millefeuille idéologique. Et dans ce millefeuille, eh bien, il y a plusieurs types de béton, il y a plusieurs types de couvertures permettant de calmer le jobard. Voilà, je m'arrête là et on se retrouve dans quelques instants.
1: Alors tout ça, c'est à cause de notre environnement intellectuel. Par exemple, la publicité, les journaux, la télévision, tout ça. Par exemple, les journaux. Alors, je vous ai pris un morceau, parce que les journaux, c'est bien aussi. Vous en avez déjà vu un bout, là. Voilà, ça, c'est un peu vieux, c'est de cet été. Jeudi 7 septembre, c'est pas si vieux que ça. France Soir. Alors, par exemple, vous avez des trucs... Il y a toujours des trucs formidables dans les journaux. Voilà, par exemple, des plaisanteries que personne n'a jamais osé faire. Empain reprend son empire en main. C'est un mec à qui on a coupé un doigt, ça. Faut quand même les faire, ces plaisanteries-là, hein. Faut quand même y aller, hein. Bon. Alors, par exemple, vous avez la télévision. T'es prêt, tu tournes? Bon. Tu veux que je te fasse le clap? Non?
2: Oui.
1: Ça va? Comme ça, là? Attention, t'es prêt? Hop, une, deux, trois. Ça va? Bon. Faut tout faire, ici. Alors, par exemple, la télévision. Alors, vous avez les mecs qui s'amènent à 8h le soir, avec des tronches de premier de la classe. Vous voyez, genre Brushing, machin, bonjour, moi c'est Brushing, oui, moi aussi, oui. Moi c'est Jiquel, bon. Et ils s'amènent là, avec des tronches de premier de la classe, qu'on se demande où ils les ont trouvés, hein. Parce que ceux qui avaient dans nos classes à nous, hein, que ce qu'on leur a mis dans la gueule à la récré, ils sont pas arrivés là. Alors ils s'amènent tous avec le sourire au beau fixe, donc, à part le coquartiste, Jiquel, il fait le coquartiste, lui. Monsieur, tout est grave. Quand il y a un avion qui s'écrase dans le monde, c'est sur ses pompes, vous voyez. Un chien a mordu une vieille dame. Rendez compte, la vie de ces pauvres bêtes est obligée de manger des vieux. Etc. Alors, les autres, ils s'amènent et puis ils vous disent des informations. Alors, j'ai pris des notes, moi. Ces journalistes, ils disent toujours qu'on dit que des conneries. Maintenant, je vais dire les leurs. Ça va les promener. Parce que des informations, il y en a plein, hein. Par exemple, bon, il y en a plein, hein. Les informations, ça manque pas, mais il faut choisir, hein, pour les dire. C'est à la télévision, on peut pas dire, hein, la vérité, il y a trop de monde qui regarde. Encore dans les journaux, on peut y aller un petit peu, parce qu'on lit pas les journaux, mais dans la télé, c'est pas possible. Bon, alors, par exemple, vous avez... Alors, c'est censé nous intéresser, tout ce qu'ils disent, hein, évidemment, à la télé. Alors, vous avez, par exemple... Alors, voilà. Le chancelier allemand a été reçu cordialement par le président de la République. Ben nous, on s'en fout, hein. On n'a pas demandé de venir, mais enfin, il est là, il n'a qu'à s'asseoir. Hein. Donc, le président de la République, qui a descendu deux marches pour l'accueillir. Il se passe des trucs couillants. On n'est pas au courant de tout. Hein. Pour l'accueillir, c'est en un seul mot, hein. C'est pas... Pour l'accueillir en signe de détente. En signe de détente. Attention, deux marches pour l'accueillir en signe de détente. Ah, deux marches, c'est détente. Parce que s'il reste sur le perron, il boude un peu, vous voyez. S'il descend toutes les marches, champagne, les gonzesses arrivent. Alors là, vous voyez. S'il n'est pas content, il reste chez lui, il en veut le premier sinistre. L'autre, il dit, oh, je vous reconnais, c'est Pompidou. Ah non, il est mort, Pompidou. Non, nous a laissé un tas de tuyaux, on a s'emmerdé d'ailleurs. Alors, tout ça, bon. La poignée, attention, c'est pas tout. Restez couverts. La poignée de main a été longue et chaleureuse. Voilà un truc dont on a vraiment rien à foutre, alors. Hein, c'est les leurs, les mains. Ils se les lavent après, ils se démerdent, hein. Les chefs de gouvernement se sont refusés à tout commentaire. Ah, alors là, le journaliste avoue, il ne sait rien. Vous voyez, il est allé à Orly, il a tendu son micro, qu'est-ce qu'il est venu faire, je vous le dirai pas. Et vous, qu'est-ce qu'il est venu faire, je vous le dirai pas. Merci à vous, Cognac Jay. Bon. Ouais, Cognac Jay, c'est un mec qui est branché, puis qui écoute tout, oui, alors qu'est-ce qu'il peut noter, bon. Le café, bon, ah bon, bon. Les chefs de gouvernement se sont refusés à tout commentaire, c'est-à-dire circuler, il n'y a rien à voir, allez hop, là. Mais on s'autorise à penser dans les milieux autorisés. Alors ça, c'est encore un autre truc. Les milieux autorisés, vous y êtes pas, vous, hein. On vous a pas demandé. Allez hop, circulez, allez hop, là. C'est un endroit où il y a des mecs qui viennent pour s'autoriser à penser les trucs. Qu'est-ce que tu fais, là? Ben, je vais peut-être m'autoriser à penser un truc. Mais j'hésite, parce qu'après, je vais peut-être m'engueuler, je sais pas. Mais ils s'autorisent à penser... De... Non, mais rigolez pas, c'est avec votre pognon. Ben oui, c'est pas avec le leur. S'autorise à penser dans les milieux autorisés qu'un accord secret pourrait être signé prochainement entre les deux pays. Alors le mec, il s'autorise à penser, on n'y a rien demandé, qu'un accord secret, c'est-à-dire dont on ne saura jamais rien, pourrait être signé, c'est même pas sûr. Et moi je dis que quand un journaliste, il n'en sait pas plus que ça, il devrait être autorisé à fermer sa gueule.
0: Voilà, chers auditeurs, nous nous retrouvons sur Cause Commune, La Voix des Possibles, 93.1. Notre émission Les Mondes Rêvés de Georges, aujourd'hui, en ce mois de juin 2020, nous nous consacrons à une réflexion autour de ce millefeuille idéologique qui définit notre modernité. J'y reviendrai, puisque je le dis avec ironie. Tous ces mots-là, individu, modernité, enfin, qui dérivent de plein de courants, d'intellectuels qui se penchaient essentiellement sur la promotion de l'individu. Alors ça, ce sont des noms barbares, hein. Vous avez postmodernisme, poststructuralisme, et même les gender studies ont aussi été une façon de lancer toute cette rébellion aussi contre la sociologie, les sciences sociales, au nom du respect de l'individu, le respect de cette pauvre personne qui serait maltraitée aussi par la science sociale, qui est l'objective, voilà, au même titre que les dominants. On participerait nous aussi du millefeuille idéologique, ce qui est vrai d'ailleurs, quand moi je me bats en tant que sociologue critique, je me bats aussi contre des petits bourgeois intellectuels qui font tout pour faire croire qu'on pense, alors qu'en fait on est dans le lénifiant et dans la reproduction, quelque part, de ce capital symbolique. Je pense que l'idéologie est largement dans l'université, une grande partie de l'université, pas toute, heureusement, mais une grande partie de l'université est déjà a un rôle de formation du sens commun, à travers la formation des enseignants du secondaire, mais aussi à travers des matières typiquement bourgeoises, et qui aujourd'hui sont souvent des outils magnifiques pour empêcher de penser. Je pense à toutes les pensées abstraites de la philosophie qui nous emmènent sur des territoires divers, mais rarement sur l'ouvrier qui répare un wagon de la RATP, comme le livre de de Thibault, ouvrier malgré nous, nous le décrit. Voilà, le philosophe, voilà, le philosophe ne pense pas la chaîne, le philosophe ne pense pas la graisse, le philosophe ne pense pas...

On revient, oui, sur notre voiture. Ce sont bien des êtres humains qui produisent ça, des êtres humains violentés, maltraités. Et justement, la publicité, in fine, a pour vocation à... C'est un des premiers millefeuilles idéologiques. Un des premiers millefeuilles idéologiques, c'est de, comme disait Bourdieu avec le capital symbolique, de faire méconnaître et de faire reconnaître. De faire méconnaître le travail ouvrier qui est au principe de la production de toutes ces bagnoles et de faire reconnaître la grandeur de Seat, la grandeur de Peugeot ou de Renault à travers tous ces cons qui vont adorer Audi par exemple, hein, toute la racaille des cervelés du sous-prolétariat au prélèvement direct à usage privé qui va reconvertir l'argent de la drogue ou du racket ou de la prostitution dans ces bagnoles. Voilà, mimétisme du noir, je disais. L'antillais qui reproduit le blanc avec le 4x4 et qui viole les femmes haïtiennes ou dominicaines en reproduisant le rôle du béquet, eh bien on a le sous-prolétaire décrit par plein d'ouvrages. En tous les cas, ça, j'ai tout ce que vous voulez sur ma bibliothèque de sociologie américaine pour vous décrire ce profil-là. Et notamment ce magnifique ouvrage de Sudhir Venkatesh, Gang Leader for a Day, être un chef de gang pour une journée. Donc c'était un sociologue, un jeune doctorant indien américain qui a été plus ou moins kidnappé par un gang et puis après qui est devenu familier du chef du gang et à Chicago et qui l'a suivi pendant presque 10 ans pour donner à voir le racket généralisé d'une population prolétaire dans un HLM américain, ce qu'on appelle un project. Et de proche en proche, voilà, il a pu voir comment toute cette carrière de ce petit chef local de gang dans les Black Kings, un grand réseau de bandits qui dépasse largement le territoire d'un petit quartier de Chicago, mais qui devient un réseau quasiment national de plusieurs centaines de personnes avec des hiérarchies comme dans une entreprise finalement, qu'elle soit religieuse ou laïque. Donc voilà, c'est ce millefeuille idéologique de l'Audi ou de la BMW aujourd'hui qui occupe le devant de la scène dans les consciences, voilà, avoir les Nike, avoir la BMW ou l'Audi, on se retrouve effectivement dans ce conformisme. Alors, je parlais du poujadisme, tous pourris, effectivement, c'est une des façons de réagir. Et en même temps, le problème, c'est que non seulement il y a les chiens de garde de l'autre côté pour faire taire ce genre de discours en disant c'est du poujadisme, c'est du populisme, le peuple est con, finalement il faut des représentants, parce que ce peuple-là, si on lui donne le référendum, mais où va-t-on, hein, il va revoter la peine de mort, il va être réactionnaire. Donc il y a toute cette pensée qui d'ailleurs s'adosse en partie à la science sociale et qui en partie, pour une petite partie, n'a pas complètement tort, mais n'a pas complètement raison non plus. Je veux parler par exemple des travaux de l'école de Francfort, tous ces intellectuels juifs allemands qui ont fui le nazisme et qui, autour de Horkheimer, Adorno, se sont retrouvés aux États-Unis. Et cette école de Francfort a mené des enquêtes très, très intéressantes sur le monde ouvrier. Et notamment, Adorno a sorti cette notion d'autoritarisme populaire, les valeurs réactionnaires aussi des ouvriers. Ils ne sont pas spontanément syndicalistes, et ils ne sont pas spontanément des Christian Courrouges, parce que si spontanément la classe ouvrière était toute comme façonnée comme Christian Courrouges, eh bien il y a belle lurette qu'on aurait changé de société. Mais ce n'est pas le cas. Tout le monde ne peut pas être Frantz Fanon, Christian Courrouges ou Thomas Sankara. Voilà, le cela va de soi vous emprisonne, les idéologies du monde dominant vous emprisonnent. Le capital symbolique, voilà, nous sommes pris dans le millefeuille idéologique, nous sommes pris de force, nous sommes posés dans la voiture Seat et nous devons conduire sur la route déserte que nous ne trouverons jamais à 7h du matin sur l'autoroute A4. Mais ça marche, et l'absurdité radicale, le côté ubuesque de cette publicité, ça marche. Et c'est cette interrogation-là que je voudrais partager avec vous. Pourquoi sommes-nous tellement bêtes, tellement absurdement aliénés que nous pouvons regarder cette publicité où nous sommes seuls sur une route déserte, en pleine ville, avec la voiture que l'on est censé acheter? Comment les publicitaires peuvent-ils nous prendre à ce point pour des cons et pourquoi cela marche-t-il? Voilà. Eh bien, cela ne peut pas marcher sans le consentement. Cela ne peut pas. C'est bien le discours de la servitude volontaire, comme disait la Boétie, ce magnifique philosophe politique du XVIIe siècle, le discours de la servitude volontaire. Eh bien, nous sommes dans le millefeuille idéologique avec la Boétie et

0: La servitude volontaire, c'est le fait que l'on aime consommer, on se vautre dans la partie autre du système capitaliste. À côté de la production, vous avez la consommation, et les deux bien sûr vont de pair, et c'est là toute la force du système, la force inouïe du capitalisme, c'est que faisant tomber l'ordre féodal, eh bien on est passé d'un ordre de soumission radicale à un ordre d'exploitation radicale qui s'est transformé lui-même de l'intérieur pour produire le consommateur. Et l'individu moderne doit être un consommateur. Alors peut-être qu'on n'aime pas Jean Baudrillard, parce que toutes ces analyses des années 60 et 70 sont bien datées, il n'y a pas d'enquête empirique, Baudrillard est une sorte de philosophe, aussi un philosophe très, très, très prisé dans le monde pour son discours de critique sur l'aliénation moderne autour de la consommation. Et c'est fondé sur aucun entretien, pas d'observation, rien. C'est juste le sociologue qui se promène tout seul dans les supermarchés et qui nous décrit dans ses ouvrages, notamment celui qui s'appelle La société de consommation. Et nous y sommes. Nous sommes dans ce monde-là. Et donc je poursuis avec ce millefeuille idéologique où le monde est peut-être dans le pluralisme religieux, mais il est toujours dans le religieux. Donc ce monde capitaliste s'adosse aussi sur la religion, puisque la religion nous dit quelque part c'est Dieu qui l'a fait, donc tu te tais. C'est Dieu qui a voulu que tu sois riche, c'est Dieu qui a voulu que tu sois pauvre, c'est Dieu qui a voulu que tu puisses avoir cette entreprise, et bien voilà. Et puis sinon, si tu es à cette place-là, comme nous disent les bouddhistes, et bien c'est ton karma, et puis si jamais tu fais les bonnes choses sur Terre, ta réincarnation te sera profitable et tu seras peut-être dans une meilleure position jusqu'à ce que tu puisses devenir un jour une âme pure, et à partir de ce moment-là, ce sera la réincarnation. Donc la religion permet de stabiliser aussi cet ordre économique sans que les deux ne soient véritablement... ils ne sont que corrélés l'un à l'autre, mais ils ne se sont pas produits mutuellement. Il n'y a pas, à un moment donné, les bourgeois qui se sont assis en disant « on va inventer la religion catholique et puis on va dire aux ouvriers d'aller à l'église, comme ça ils ne feront pas la révolution ». Bien sûr, ça ne marche pas du tout comme ça. Et d'ailleurs, l'église catholique était là bien avant le capitalisme moderne. Donc il y a le millefeuille idéologique. C'est une notion importante parce qu'elle nous permet de penser le brouillage, la complexité, la juxtaposition des mondes. Il y a plusieurs mondes comme ça qui se sont enchevêtrés, qui se sont connectés plus ou moins à travers les périodes historiques. Et dans ce millefeuille idéologique, les journalistes, notamment les journalistes de la télévision, sont là pour entériner ce cela va de soi, et en tout cas pour calmer le jobard, c'est-à-dire quand il y a des choses qu'ils sont obligés de montrer, parce qu'il y a des scandales, parce qu'il y a aussi des contestations, il y a des réseaux sociaux, il y a des ONG, il y a des organisations syndicalistes, il y a des, voilà. Et bien du coup, il y a aussi un travail qui consiste à donner à voir ça, puisqu'ils n'ont pas le choix, on est en démocratie, les dominants ont lâché du lest. Sous l'Ancien Régime et l'ordre féodal, c'était l'éclat des supplices, décrit par Foucault dans Surveiller et Punir. Tu t'as volé dans le supermarché, on te coupe la main, on te met sur la roue, puis on va te casser les os avec un bâton. C'est encore le cas en Arabie Saoudite ou dans les Émirats Arabes, où un voleur, on va lui couper la main. Donc ça, c'est cette violence physique répressive immédiate, etc., bon, a tendanciellement disparu. Voilà, on se célèbre Badinter en 81, supprime la peine de mort. Voilà, tout ce processus de civilisation, comme dirait Norbert Elias. L'Occident se civiliserait. Hein, voilà, donc c'est vrai que j'y ai cru à un moment donné. Il y a un peu de ça, quand même, malgré tout, l'espace démocratique. Il y a quand même de la liberté de la presse. Je préfère quand même dire ça, parce que c'est pas la même chose d'avoir la liberté de la presse dans un État capitaliste, même colonialiste et impérialiste. Il y a la liberté de la presse, il y a du pluralisme. Cause commune peut exister en France et on peut exister ici ce matin pour pouvoir dire cela. On ne peut pas le faire en Chine. On devient dissident, on devient surveillé, ou au pire, on vous met dans un laogai, on vous prend les reins et puis vous finissez en autre boudin. Donc il y a Il y a, bon, je vous, bien sûr, les Laogai, ce sont les camps de concentration en Chine, et c'est notamment documenté par Harry Wu, qui a été aussi arrêté, qui a été sauvé in extremis par la femme de Bill Clinton, Hillary Clinton. Donc il y a des thèses hein, sur les Laogai, sur tous ces camps de concentration, et les étudiants qui ont fait Tiananmen, pour une grande partie, ont fini en ceux qui n'ont pas été écrasés sous les chars, ont fini dans ces Laogai, redressés par les lavages de cerveau, où les Chinois sont très forts. Et donc le journalisme participe de cette démocratie. Et dans ce millefeuille complexe où à la fois on a de la liberté consacrée par la Déclaration des droits de l'homme, la révolution bourgeoise est une révolution pour la liberté aussi de la parole. Il y a des courants libéraux très réactionnaires, disant « c'est que pour nous, ça sera la démocratie censitaire tout le 19e siècle, seuls ceux qui payent un impôt peuvent voter », donc le sens, la démocratie censitaire, donc on se réserve la démocratie, un peu comme les Grecs, hein, c'était que les nobles qui avaient le droit de faire de la politique et de parler, à l'époque de Socrate, de Platon, donc les démocraties grecques n'étaient que des démocraties de riches, des démocraties de seigneurs, les autres étaient des esclaves. Voilà. Et donc, cette démocratie censitaire, peu à peu, va s'ouvrir dans toute l'Europe, en Grande-Bretagne, en France, même en Allemagne. Et puis, progressivement, cette démocratie parlementaire limitée va devenir, avec le suffrage universel, cette conquête, une démocratie plus large. Et la presse a ce rôle très important en démocratie, d'être justement un poil à gratter, mais aussi, vous avez les journalistes chiens de garde. Donc, Le journalisme participe de cette lutte de classement dans ce millefeuille idéologique entre construction du se lavat de soie, on pourrait dire réparation du se lavat de soie, en mettant des rustines sur ce se lavat de soie, autant qu'on puisse. Le journaliste est une rustine. Et puis de l'autre côté, le journaliste est très proche du sociologue. C'est quelqu'un qui va être quelque part un fossoyeur, c'est-à-dire qu'il va déterrer les morts. Voilà, il n'y a de sens que de cacher. Le journaliste est souvent capable de produire une meilleure science sociale que le sociologue. Il n'a peut-être pas de théorie, mais on s'en passe quand on voit la richesse des analyses. Et mon directeur de thèse, Philippe Brault, me disait un jour, vous savez, Patrick, ce ne sont pas franchement les théories qui sont importantes. Ce qui est important, c'est la capacité de donner à voir. Autrement dit, la capacité qu'on a à faire remonter du cachet, des coulisses, de ce que personne ne sait. Et Philippe Bourgois, qui est un de mes maîtres en sciences sociales et en ethnographie, disait le simple fait que le chercheur se rende dans des dictatures, le simple fait qu'il soit déjà présent là-bas, en Birmanie, en Chine ou ailleurs, ou dans les dictatures d'Amérique centrale où il a failli mourir à plusieurs reprises, parce qu'il était là, il a pu parler aussi des forces paramilitaires américaines qui venaient aider les pourris de fascistes au pouvoir au Salvador ou ailleurs et qui opprimaient les paysans. Eh bien, le simple fait de travailler dans une dictature, de faire parler des gens, des victimes, et de dire, de casser le discours officiel dominant, aujourd'hui, on serait bien heureux d'avoir un discours qui casserait celui du maréchal Sisi en Égypte, qui tue tout le monde, qui enferme tout le monde, qui torture tout le monde en Égypte. Eh bien, voilà, le simple fait d'avoir une voix dissidente, qu'un sociologue donne la parole à des détenus torturés ou à des opposants brimés, et que ses opposants puissent trouver un relais avec un journaliste ou avec un sociologue, le simple fait d'avoir cette parole, eh bien c'est déjà effectivement se donner à voir dont parlait Brault, qui enrichit la science, mais qui enrichit aussi le débat politique, qui permet la contestation, qui permet le changement social, et qui nous permet d'aller vers cette partie de la modernité et de l'individualisme capitaliste qui va dans le sens du progrès, de l'universalisme, et de la civilisation, ce sont à savoir la liberté de parole, la liberté de circuler, la liberté d'être dans son intégrité physique. Et c'est vrai que c'est là où le grand paradoxe de la sécurité, qui est le thème principal de la police et de tout ce que l'on débat aujourd'hui autour des violences policières, c'est que la sécurité, c'est d'abord la sécurité de nous tous, citoyens, la sécurité de notre corps, c'est pas la sécurité de l'État. Mais les gens de droite vont nous dire la sécurité, c'est l'État, l'ordre public. Ils vont nous parler de l'ordre public. Mais on peut dire, mais oui, mais la sécurité dans la Déclaration des droits de l'homme, dans l'habeas corpus anglais, la liberté du citoyen, le respect du corps du citoyen, l'intégrité physique du citoyen, c'est ça, la visée ultime de l'ordre public. Ça ne doit pas être l'intérêt de l'État, c'est l'intérêt du citoyen, c'est-à-dire celui qui est au fondement de l'État, celui qui est au fondement de la souveraineté nationale, c'est le peuple. C'est le peuple qui élit des gens qui ne seront que des représentants. L'élu se pense comme une sorte de personnage invité perpétuellement dans ses fonctions de député ou de ministre, mais il n'est qu'un représentant. Mais ça, il ne veut pas le reconnaître. Et c'est pour ça que la classe politique, une fois que vous faites carrière, vous ne voulez pas partir, vous voulez rester tout le temps. Et donc, on invente des commissions qui ne servent à rien. La Cour des comptes passe son temps à les dénombrer. Voilà. Il y a une multitude de façons de connivence entre la droite et la gauche de se partager, pendant les périodes d'opposition, de se partager des postes, de planquer en attendant de revenir au pouvoir. Donc c'est une des collusions du système des représentants qui unit la gauche gouvernementale du Parti Socialiste jusqu'à la droite classique gouvernementale. Voilà. En évacuant bien sûr essentiellement après le Parti Communiste ou l'extrême gauche et de l'autre côté le Front National. Donc on a la classe politique républicaine, on pourra dire, son jeu justement de représentants, eh bien c'est une alliance cachée, jamais dite, autour de cette protection de la carrière politique et des représentants. Et donc l'ordre public elle va être dévié vers l'intérêt de ses dominants, au lieu de voir que l'ordre public, ça doit être d'abord la sécurité du citoyen. Et je reviendrai dans quelques instants là-dessus, puisque j'ai été invité sur France 2 pour parler du maintien de l'ordre, puisque j'ai fait ma thèse sur le maintien de l'ordre, comment ça a été inventé par l'espace démocratique pour éviter que l'armée intervienne et utilise les armes à feu. Donc c'est bien comme la liberté de la presse, comme le suffrage universel, bien les forces de l'ordre professionnelles participent de ce cadrage démocratique, de la démocratie libérale. Voilà, c'était le cadre de ma thèse. C'est un outil parmi d'autres de ce régime du pluralisme, de ce régime donc du millefeuille idéologique aussi, hein, de le rendre possible, de laisser les minorités ou les majorités s'exprimer dans la rue. Parfois, ce sont que des minorités de quelques milliers ou quelques centaines. Parfois, ce sont des majorités de plusieurs millions, comme en mai 68, grève générale, etc. Donc, les structures du journalisme, à travers notamment cette opposition entre le média audiovisuel dans lequel j'ai été associé et où on voit effectivement toute l'écrasement du sens, j'y reviendrai dans quelques instants à travers mon expérience de France 2. Alors j'avais déjà participé à quelques plateaux sur France 3, etc. Mais c'est vrai que la grande différence entre un plateau où on peut parler quelques minutes quand même, alors en plus quand c'est dans l'air ou c'est une émission sur France Culture, bah là on peut effectivement parler pendant quasiment une heure. On peut étaler sa pensée. Mais là, sur France 2, c'est une phrase pour passer au JT de 20h. Une phrase. Donc, je reviendrai sur ce qui a été dit et ce qui n'a pas été dit, ce qui a été donné et ce qui n'a pas, bien sûr, tout ce que j'ai raconté et qui n'apparaît pas, bien sûr, dans ce JT. Le journalisme est donc un champ de lutte. Et ce millefeuille idéologique nous montre deux faces. Alors, il y a une face pour rigoler, on est dimanche, et on est sur cause commune, on a le droit de faire aussi un petit peu de carnaval sociologique. Alors, vous avez deux faces. Vous avez la face du monstre, voilà, qui est le journalisme audiovisuel, et puis vous avez la face héroïque, voilà, comme si on était dans les grandes luttes mythiques de Ulysse contre les cyclopes. Alors, les méchants, les cyclopes, ceux qui n'ont qu'un œil, non-œil, la voie étroite du regard, eh bien... Ce sont les journalistes audiovisuels qui ont évolué, eux aussi. Souvenez-vous, l'ORTF, De Gaulle, le contrôle de chaque journal télévisé, c'était le ministre de l'Information, hein, le ministre de l'Information, qui avait quasiment le texte de ce qui allait être dit chaque soir. Voilà. Donc là, on est comme en Chine, on est comme en Corée du Nord, on est comme en Russie, en Birmanie, et dans la plupart des pays africains, voilà. Donc c'est quasiment une lecture de texte. On est dans la caricature absolue. Donc le journal audiovisuel français de ce que l'on appelle la démocratie en France, eh ben, à une époque, c'était tout sauf de la démocratie. Voilà, c'était un régime autoritaire, mais c'est aussi le problème des scientifiques, des universitaires comme des journalistes ou des hommes politiques, de ne pas avoir dit ça à l'époque. Et d'ailleurs, en mai 68, une des premières choses qui a été faite par les gauchistes, centrée sur l'individu, la modernité, la libération du corps, c'était aussi la libération de l'esprit. Ça n'a pas été d'attaquer le Parlement, ça a été de faire des manifs pour aller vers l'ORTF, pour casser ce média aux ordres du pouvoir. Donc le contrôle du discours, maintenant, s'est relâché, mais est apparue une doxa, est apparue une orthodoxie qui fonctionne sur un autre paradigme. Le paradigme, désormais, il est plus compliqué. Il est de donner, en fait, à voir subtilement deux choses. Premièrement, toute la structure des médias audiovisuels fonctionne sur le principe grandeur fait divers. C'est-à-dire que d'un côté, vous avez les journalistes qui vont quasiment se prosterner. Regardez d'ailleurs comment ils sont stationnés en petits troupeaux sur un côté à l'Élysée quand les ministres descendent les marches de l'Élysée après le Conseil des ministres. Et vous avez sur le côté la barrière gardée par les gardes républicains. Et puis vous avez les journalistes confinés en petits troupeaux, dociles, sur le côté avec leurs petits micros. Monsieur le ministre, vous pouvez nous donner la parole, monsieur le ministre. Vous pouvez répondre au micro. Donnez-nous une petite interview, monsieur le... Bon, voilà, on ne peut pas aller le voir. C'est même interdit, vous voyez. Donc le journaliste sait se tenir. Il sait où se tenir. Il ne peut pas broncher. Il est sur le territoire du grand, la grandeur. L'homme politique, l'Élysée, rien que le mot le dit, voilà, une sorte de panthéon, la grandeur. Et on voit bien là tout ce jeu. Si par exemple je prends en image un raisonnement par l'absurde, quand Bourdieu a voulu aller dans les cités populaires pour faire un discours après la sortie de Misère du Monde, ou peut-être avant la Misère du Monde, dans le documentaire de Pierre Carle, La sociologie est un sport de combat, on voit Bourdieu prendre la parole à Mantes-la-Jolie, puis il y a un jeune sous-prolétaire qui, en haut de l'estrade, casse le discours de Bourdieu, et Bourdieu, donc le monsieur professeur au Collège de France, ne supporte pas qu'on lui coupe la parole comme ça, et prend la parole et dit « Oui, de quel droit osez-vous m'interrompre? Je suis l'exécuteur testamentaire d'Abdelmalek Sayad. » Donc en fait, un type qui lui a permis de faire son terrain en Algérie, mais qui est... quasiment, qui n'a jamais eu aucune carrière universitaire. Donc, honte à l'université française de ne pas avoir trouvé une place pour Sayad, le grand Sayad. Voilà, j'ai honte d'être français quand je vois la pertinence et l'utilité de chercheur, de ce chercheur algérien, et de voir comment il a été maltraité dans tout ce jeu de carrière. Et voilà, donc c'est disgusting, voilà, c'est comme ça. Et il y en a d'autres qui sont bloqués, qui n'auront jamais de poste, ou qui vont être relégués après plusieurs années. Des collègues qui n'ont même pas eu leur thèse publiée, qui ont fait des travaux extraordinaires, et ça part aux oubliettes parce qu'il n'y a pas d'aide universitaire à la publication de ces thèses. Honte à l'université. Après 5 années de boulot dans la fac, on fait une thèse et puis elle n'aboutit même pas à un livre, alors qu'on devrait avoir quasiment automatiquement la publication universitaire des thèses. Bref, pensons aux forêts, maintenant on peut le faire en numérique. Mais en tous les cas, on a voilà, ce champ de la grandeur d'un côté, et puis l'invention du fait divers, c'est la presse bourgeoise du 19e siècle qui va mélanger en fait le monstre en tant que... Le crime d'un côté et puis les violences de l'autre. Et quand on a la figure du casseur, hein, par la loi de 1970, perfide et tous les sbires du sac, donc toute la droite autoritaire qui va nous créer la loi anti-casseur, qui va légitimer tous les coups de matraque sur la tronche des jeunes dans les années 70, eh bien on a ce mélange, cet amalgame entre le type qui tue sa femme, le violent du fait divers, et puis le violent de la rue dans la contestation politique. Et donc le jeune de cité est pris directement à l'interface de ces deux modèles, le déviant civil qui va voler, qui va attaquer une banque, qui va taper sa femme, et puis de l'autre côté le déviant politique qui va casser des abribus, qui va casser des vitrines, voilà. Et donc le casseur, la figure du casseur, la figure du déviant, avec cet amalgame, le monstre en fait. Et le fait divers, dans l'événementiel, dans l'actualité, va jouer subtilement de tous ces registres. Et ça dépend des journalistes, il y a des savoir-faire aussi, il y a toujours des performances. Certains sont plus performants que d'autres dans la façon de rendre compte de ça, d'écrire leurs articles dans la grande presse écrite, mais aussi dans les journaux télévisés. Donc on a... pour aller vite, la grandeur pour les dominants et la noirceur, le monstre, pour les dominer. Ça, c'est le premier grand principe des journalistes. Et bien sûr, voilà, il y a des affinements, on pourrait dire. Alors, le millefeuille idéologique est subtil parce que dans ce grand répertoire qui marche, dans l'ensemble, on a les sommets internationaux. Vous verrez que les journalistes, en fait, passent leur temps à nous parler des grands. Alors, Charles Aznavour est mort. Alors, le fait divers, dans ce cas-là, rejoint la grandeur. C'est-à-dire, on ne va pas dire Charles Aznavour avec 50 maîtresses, ou Charles Trenet organisait des ballets roses, des ballets bleus, ou qu'un tel allait voir. Voilà, on aura des scandales, hein, des scandales, mais qui supposent toute une mobilisation. Matzneff, avec le fait qu'il aille violer des petits gamins de 8 ans aux Philippines. Je vous reporte à mon émission sur la pédophilie. Donc, parfois, il y a des scandales par rapport au dominant. Mais dans l'ensemble, voilà, le dominant est toujours sur la bonne scène, le dominant du showbiz. Et là aussi, il y a des effets d'amalgame qui sont très intéressants. On va mélanger la classe politique avec les médias. Par exemple, chaque année, tous ces artistes qui viennent pleurer autour des Restos du Cœur, Bruel et consorts, pour venir voilà, derrière la figure de Coluche, récupérer du capital symbolique pour dire voilà, on est gentil. Ou les fêtes Nagui et compagnie qui viennent faire les amuseurs publics pour récolter des fonds pour le SIDAction ou pour la lutte contre la mucoviscidose ou je ne sais quelle maladie. Donc les dominants, quand ils meurent, eux, on va parler de leur mort, on ne va pas parler de la mort de Christian Corrouge. Le grand Christian Corrouge, qui pour moi en tout cas est un grand comme Thomas Sankara et qui a organisé notamment la grève générale chez Peugeot en 1981, ce qui était une sacrée épine dans le pied de Mitterrand d'ailleurs à l'époque. Et voilà, c'est à la fois un personnage invisible pour l'immense majorité du monde et puis en même temps un personnage aussi connu au sens où localement c'était une grande figure syndicale, même s'il a été viré du Parti communiste et excommunié parce que c'était un OS rebelle qui ne supportait pas la dictature des ouvriers qualifiés à la CGT. Là aussi, hein, lutte de classe. À l'intérieur des luttes de classe, il y a aussi des luttes de classe, donc entre ouvriers. Et donc, du coup, cette grandeur, eh bien, elle va rayonner toujours en double grandeur. On est grand et en plus, on va être célébré par tous ces hagiographes de la télévision en mêlant subtilement la grandeur avec ce qui marche, c'est-à-dire le capital symbolique. Vous aimez Johnny Hallyday, mais Johnny Hallyday fréquente des journalistes qui eux-mêmes fréquentent des hommes politiques, il va être copain de Sarkozy. Donc tout ça se légitime et fabrique aussi un cela va de soi autour du respect du pouvoir en général. Voilà, il est devenu riche. Oui, mais c'est Johnny Hallyday, on l'aime avec ses musiques. Bon, ok, il a plein de femmes, il est riche, il a plusieurs châteaux. Mais donc la richesse qui auparavant était celle du seigneur, et que du seigneur, elle était mono-mono, et bien aujourd'hui elle est diffractée dans pleine figure, et des figures que l'on aime. Lisez le livre de Christian Lebar sur les fans des Beatles. Les Beatles, qui est une des plus grosses fortunes du monde, et bien ça légitime aussi bien la fortune de Rockefeller, de Morgan, de je ne sais quel grand capitaliste français, Bernard Arnault ou Tapie, voilà. Et donc du coup, ce jeu de brouillage entre les élites dominantes, et ça peut être aussi des grands sportifs, Yannick Noah ou je sais pas, le type là qui tire et qui glisse sur des skis et qui tire en même temps aux Jeux Olympiques, voilà, qui a gagné 4 ou 5 médailles d'or, Teddy Riner, voilà, qui peut aller aussi un petit peu dans les cités, bien sûr Zidane, hein, qui a ouvert aussi son association pour les déshérités de Marseille et qui en même temps voilà, est dans la Jet Society. Ce mélange et cet amalgame fait que ces grandeurs-là sont évoquées en permanence dans la presse people, dans les journaux, et quand ils vivent et quand ils meurent. Et quand ils meurent, eh bien, on en parle. On parle de la mort de tel cinéaste, de tel journaliste sportif. On ne parle pas de la mort du paysan, du Languedoc, et encore moins quand il s'est suicidé parce que la FNSEA a récupéré toutes les subventions de l'Europe ou parce qu'il y a eu la reprise en main de son champ par la banque. Et que finalement, voilà, il était sans issue face à l'aspiration de l'Europe néolibérale à faire des grandes propriétés foncières. Il y a des milliers de paysans chaque année qui se suicident. Voilà, bon, on n'en parle pas, voilà. Mais même pas en fait divers. Et donc, cette grande structure, elle est complexifiée par la façon dont le journal télévisé aussi va nous présenter des points de vue opposés. Donc, il y a ce grand clivage symbolique. Les dominés sont toujours mal vus. et les grands bons. Mais à côté de ce dualisme très très performant, vous avez notamment France 2, c'est là où je vais vous parler de ce que j'ai vécu. Eh bien, on a le fait que dans le reportage, on m'a demandé de venir parler. Donc c'est passé à la télé jeudi soir. Donc là, on est jeudi. À vous de voir quel jour c'était. Je pense que c'était le 25 juin. C'était un reportage sur les violences policières. Y a-t-il plus de violences policières aujourd'hui qu'auparavant? Donc, on m'a appelé, Clément Le Goff est très sympathique, hein, on a discuté au téléphone comme ça pendant un quart d'heure, d'abord pour en parler de manière informelle, et puis après, voyant que j'avais des arguments, on a fait l'enregistrement sur la place de la Sorbonne pendant une heure et demie. Et pendant une heure et demie, j'ai dit non, la question de la violence policière n'est pas la vraie question. La vraie question, c'est la violence d'État. Et ça, c'était à chaque fois qu'il me reposait la question, parce que le but, c'était de recueillir une phrase. Donc pendant une heure et demie, il m'a peut-être posé 40 fois la même question. Y a-t-il plus de violence policière? En attendant la phrase qu'il voulait quelque part attendre. Et je répétais toujours que la violence policière, c'était pas le vrai objet d'un point de vue sociologique. La violence policière, c'est d'abord une violence d'État, parce que la police est le bras armé de l'État, parce que la police, elle est équipée et outillée par l'État. Les armements ont été légalisés par Sarkozy, notamment sur le flashball dans les banlieues, et après ça s'est universalisé. Je tiens à louer le travail de David Dufresne, qui est un des journalistes qui bosse sur le maintien de l'ordre, qui a fait un excellent travail sur tout ça, et qui a bien vu que c'est bien l'État impérialiste, colonialiste qui a légitimé le flashball et légalisé le flashball pour taper d'abord sur des Arabes et des Noirs, et que progressivement ces outils-là se sont diffusés, universalisés, et qu'on les retrouve sur les Gilets jaunes, Nuit debout, la loi travail, et aujourd'hui un peu partout, que ce soit Hollande, Sarkozy ou Macron, les gouvernants ont légalisé et ont légitimé l'usage de ces armes qui sont beaucoup plus dangereuses. Sans être des armes de guerre, elles ont des effets de guerre. Elles enlèvent des yeux, elles peuvent arracher une main, etc. Donc le maintien de l'ordre, de toute façon, même démocratique, n'est pas une partie de plaisir. Les gaz peuvent avoir aussi des effets sur les poumons. Puis il ne faut surtout pas les utiliser dans des espaces fermés. Il peut y avoir de graves séquelles au niveau pulmonaire. Mais dans l'ensemble, voilà, j'ai expliqué tout ça, et de sortir de cette question, je lui disais dans le raisonnement par l'absurde, c'est comme si on disait finalement le responsable de tout ce qui s'est passé en Allemagne, c'est le gardien des camps. Ben, le gardien des camps, c'est un exécutant d'Hitler, et on ne peut pas comprendre le nazisme si on ne comprend pas Hitler, le NSDAP, la prise de possession de l'État, la réduction des juifs à l'état d'être à génocider. Et donc toute cette fabrication-là aboutit après au camp d'extermination, au camp de concentration. Et le gardien des camps est le bras armé du nazisme. Donc la police, on pourra faire tout ce qu'on veut comme étude culturaliste sur les valeurs des policiers, sur le fait qu'il y a des actes d'initiative aussi. Et je disais effectivement que le propre de l'institution policière, comme c'était le cas des instituteurs pédophiles ou des curés pédophiles, c'est de ne pas nettoyer les écuries. À partir du moment où vous avez des brebis galeuses, l'institution, l'honneur de l'institution, la grandeur de l'institution, c'est de nettoyer ces écuries, donc de virer les brebis galeuses. Quand il y a des actes d'initiative de cette façon-là, la Cour européenne des droits de l'homme a dit quand il y a un matraquage à terre d'une victime, enfin d'un manifestant qui devient victime, coup de pied, coup de poing, coup de matraque, alors que l'autre en face n'a rien, il a les mains nues et il lève les mains pour se protéger, eh bien la Cour européenne des droits de l'homme assimile ça à des actes de torture. Il y a beaucoup de textes aujourd'hui, parfois iréniques, hein, parfois un peu naïfs, un peu cucu, de l'ONU ou d'autres pour dire, même après les sommations, pas question de taper sur les manifestants, il faut respecter la liberté. Bon, tout ça, ce sont des textes idéologiques, ça ne mange pas de pain, ça n'a aucun effet juridique, le droit international, de toute façon, n'a pas de valeur encore au sens d'applicabilité dans les tribunaux. Donc voilà, on peut sortir des grands principes, ça ne mange pas de pain. Mais il n'empêche que, on se retrouve devant tous ces actes d'initiative qui ne sont pas dénoncés. Donc oui, l'institution policière, on peut l'étudier aussi en soi, en tant qu'institution, on n'est pas forcément dans le culturalisme. Et moi, ce qui m'importait, c'était mon point de vue. J'avais envie de défendre l'idée que structurellement, et non pas dans la sociologie de l'institution, mais la sociologie de l'État, la police, elle est prise comme un corps de l'État. Les gouvernants, c'est aussi l'État. Et c'est ce système-là qui fait que en termes de formation des gens, en termes de mise à disposition d'outils, de pénalisation systématique du citoyen, etc., et de non-pénalisation des policiers avec notamment ces tribunaux de non-droit commun que sont l'IGPN et tous ces pseudo-organes de contrôle, eh bien oui, on peut avoir les résultats que l'on a à l'heure actuelle sous nos yeux, des gilets jaunes jusqu'aux manifestations réprimées avec violence. Et donc, le problème de la violence, c'est sa quantification. Je ne rentrerai pas là-dedans, mais c'était de tout ça dont j'ai parlé pendant une heure et demie. Et à la fin, il reste juste une phrase où on retient juste que, effectivement, il y a plus de violence policière. Donc, on revient sur l'institution et le culturalisme policier, alors que ce n'était pas du tout mon discours. Et donc, oui, effectivement, les armes sont beaucoup plus dangereuses qu'avant. Et oui, ces armes-là, la grenade de désencerclement et le LBD, qui est le cousin du flashball, oui, effectivement, ces armes-là n'ont rien à voir, n'ont rien à faire dans le maintien de l'ordre. Voilà, on retient cette dimension-là. C'est mieux que rien, c'est mieux que rien, je dirais. Mais alors après, une fois que j'ai dit ça, même je vous ai parlé un peu de l'histoire de mon point de vue et ce qui en a été retenu, mais en regardant les 4 minutes du reportage, on se rend compte qu'en fait, il y a eu Fabien Jobard et moi qui parlons pour dire oui, grosso modo, il y a de plus en plus de blessés dans les manifestations. C'était Jobard, moi c'était sur les armes. Et après, Clément Le Goff va donner la parole aux policiers qui vont dire c'est les manifestants qui sont violents, c'est eux qui nous balancent des cocktails Molotov, qui nous balancent des billes en acier, des pierres, etc. Donc, du coup, on a les deux points de vue dans ces petits reportages. Voilà. Et donc, bien sûr, cette structure-là est intéressante parce que on pourrait faire la sociologie des formes de neutralisation. Et donc, dans le millefeuille idéologique, on voit qu'il y a cette subtilité de ne pas prendre parti et de présenter les deux points de vue sans trancher. Donc ça, c'est une forme de journaliste aussi qui permet de donner, quelque part, une vision plus ouverte, sans avoir forcément cette structuration, grandeur, monstruosité, qui est quand même le regard global. Donc il y a plusieurs régimes de vérité hein, dans l'espace audiovisuel, dont celui-là. Alors bien sûr, ce régime-là, on va dire plutôt le pôle droite, s'oppose au pôle gauche. Et le pôle gauche, il est représenté en France aujourd'hui par Élise Lucet, qui nous fait des reportages à charge, quasiment toujours, parce que justement, elle est très proche de la sociologie et le but, c'est de remontrer du cachet. Et là, on a des grandes figures du journalisme que j'ai lues avec passion. Howard Griffin, qui est un journaliste qui s'est grimé en noir et qui a pu rester comme ça pendant plusieurs semaines à vivre la condition noire dans le sud des États-Unis. Vous avez Günther Wallraff en Allemagne qui s'est déguisé en turc et qui a été à l'origine d'un projet de loi, enfin d'une loi en Allemagne contre la discrimination faite aux Turcs et aussi qui a changé le régime du salariat puisque les Turcs, en fait en Allemagne, il y a un régime de salariat pour les migrants et de salariat pour les Allemands. C'est très ségrégationniste en termes racial et vous avez effectivement une exploitation maximale du côté des Turcs. Voilà. Donc Günther Wallraff a participé à réduire un peu cette fracture et à diminuer cette ségrégation à la fois salariale et raciale. Et puis, il y a un journaliste que personne ne connaît en France, qui s'appelle Tetson Kennedy, qui a écrit d'abord un premier livre qui s'appelle L'Amérique raciste, qui a été un peu protégé par Jean-Paul Sartre dans les années 50, qui a publié des extraits de son livre dans les temps modernes, qui a été pourchassé par la CIA, qui s'est réfugié en Suisse, et qui après a infiltré le Ku Klux Klan. Voilà, donc ce sont des personnages héroïques qui sont même parfois au-delà de la science sociale, très largement au-delà de la science sociale par leur courage et par leur capacité à voir les dessous des mondes totalitaires au cœur des démocraties. Voilà, donc dans cette émission Les Millefeuilles idéologiques, donc on aura deux volets. Là, on avait un premier volet, je tire les fils, je tisse peu à peu ma toile, je partais de ma bibliothèque, de mon petit déjeuner, de la façon dont, en regardant la télé, cette publicité sur Seat, j'essayais de comprendre comment fonctionne l'adhésion à la consommation, comment fonctionne notre système idéologique actuel. Je vous disais voilà, qu'au-delà des tous pourris, nous avons la fabrication du conformisme par le journalisme à travers la célébration des grandeurs des dominants et la fabrication du dégoût et de l'ignoble. L'ignoble s'oppose à la figure du noble, la fabrication de l'ignoble à travers le déviant, le délinquant, le monstre, qu'il soit le banlieue, le fait divers, etc. Et donc là, pour finir sur ce premier volet, je dirais que En fait, la modernité capitaliste a donné aussi la possibilité, par rapport à cette prise de conscience des gens qui réalisent que les dominants continuent à s'en mettre plein les poches et que la justice ne rend pas justice, que les dominants restent toujours dehors, que les politiciens vont rarement en prison. Et on a vu encore Balkany encore sortir après à peine quelques mois de prison, avec tous les artifices et les argus si possible des avocats. Et les vices de forme, etc. Voilà, on a ces complicités hallucinantes entre les élites judiciaires et les élites de l'exécutif, même s'il y a aussi des guerres entre eux. On a le parquet financier qui est sur la sellette en ce moment, parce qu'il fait un remarquable boulot pour récupérer les milliards que les riches planquent à droite à gauche. Mais en même temps, voilà, il peut y avoir aussi des luttes qui sont faites à l'intérieur de ces élites pour essayer de limiter ce pouvoir du parquet financier. Et voilà, en ce moment, il est sur la sellette, hélas. Mais voilà, on peut honorer ces technocrates de l'État républicain de pourchasser les déviations des cols blancs. Et je dirais que le grand succès de la démocratie libérale dans ce millefeuille idéologique, et je conclurai ce premier volet sur cette conclusion-là, provisoire, c'est qu'en fait, elle donne la possibilité à l'individu d'être dans une capacité d'action. C'est-à-dire qu'en fait, dans ce cercle, dans cette sorte de prison, ce carcan, où les gens se rendent compte qu'il est très difficile de changer le monde, les gens sont de moins en moins dupes, les classes sociales voient bien, grâce aussi à ces médias, aux réseaux sociaux et à ces ouvertures paradoxales des médias conformistes, malgré tout, voilà, il y a un éventail extraordinaire de reportages à la télé, de chaînes télévisuelles, d'accès à l'information, qui permet finalement de sortir de ce lavat de soie, d'avoir une possibilité de capacité d'action dans sa propre vie. Et ce capitalisme-là qui produit l'individualisme fonctionnel, l'individualisme du salariat, l'individualisme de la place avec le diplôme, le CV, la notation individuelle, la monétarisation qui est toujours un capital individuel. On a son compte en banque, on a l'argent sur soi, donc c'est pas quelque chose de collectif, c'est tout ce système capitaliste de l'individualisation, avec effectivement les fiches de paye, avec les dossiers individuels médicaux, etc. Toute cette construction globale de l'individu permet en même temps d'aller vers une jouissance, vers un confort, vers une performance que l'on étudiera dans la prochaine émission, dans le second volet de cette émission sur les millefeuilles idéologiques. Et on verra que finalement, ce passage de l'ordre féodal à l'ordre capitaliste, à travers cette satisfaction de l'individu consommateur de sa Seat rouge qui fleure bon les vacances et le soleil espagnol, eh bien, c'est l'application de cette formule extraordinaire de Saint-Just : le bonheur est une idée neuve en Europe.
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0: Chers auditeuristes, bonsoir et bienvenue à ce 20e Lumière Rouge Vie d'Insurgée. Je suis Mylène Just, travailleuse du sexe dit tradi de rue depuis plus de 20 ans et comme chaque premier jeudi du mois, nous nous retrouvons en direct pour échanger avec mon invité, travailleuse du sexe. L'actualité TDS est dense et rude en cette période, la saison s'y prête, l'ambiance générale aussi, l'actualité de la communauté à abattre est aussi rude que silencieuse et silencieuse. Le 23 novembre dernier, notre invité a pris la parole devant des milliers de personnes à la fin de la marche de lutte contre les violences sexistes et sexuelles. Vous pourrez la voir dans un lien sur le podcast de l'émission. Le 1er décembre dernier, notre parole a été portée devant une centaine de personnes lors de la journée mondiale de lutte contre le sida. Une prise de parole anaphore où nous faisons la liste de tout ce que nous comprenons puisque nous le vivons dans notre chair. La transphobie et l'homophobie, le sexisme, le racisme et le colonialisme, le paternalisme, les OQTF, le viol, les coups, les intimidations, l'exposition au risque, les agressions impunies, les traumatismes, le harcèlement, l'expulsion, la perte de la garde d'un enfant, les PV, les jugements, la délation, la traque fiscale et bancaire, le rejet, la stigmatisation, le déclassement social, la perte d'autonomie et la précarité, l'abandon, la désocialisation, la misère, la déchéance face à la vieillesse, la pathologisation, la dépossession de son libre arbitre, de son vécu et de sa parole, la confiscation de ses biens et fruits de son travail, et la maladie. Une liste acide, assourdissante, de ces fameuses calamités subies par les TDS et prostituées pour questionner nos adversaires, principalement responsables de cette situation. Pour leur dire que si nous, on comprend tout, pourquoi prétendre, par la négation de nos droits, que nous ne comprenons rien à nos vies, que nous ne comprenons rien à la vie, et surtout, qu'ils ne nous comprennent pas. Quelques dizaines de personnes éclairées et émues, pour la plupart, selon les retours que nous avons eus, nous ont entendues et comprises. C'est déjà ça. Ce n'est pas fini. Ce n'est jamais fini. Vendredi 17 décembre, c'est la journée mondiale de la lutte contre les violences faites aux TDS, une date qui n'existe pas dans l'agenda du ministère et du Haut Conseil à l'égalité. Ces deux-là s'entendent pour l'abolition de nos activités, donc s'entendent pour nous faire disparaître physiquement et donc, très concrètement, s'entendent pour laisser les choses en l'état, pour faire perdurer cette liste des violences et injustices subies. Ces instances rejettent toute responsabilité sur ces violences systémiques. Nous serons place Édouard Herriot à 12h30 le 17 décembre. Dehors, ensemble, soudés, pour énumérer la liste des mortes. Ce féminisme abolitionniste dit progressiste ne sera pas là. Il a bien compris qu'on était assez grande pour dresser des listes et des constats morbides, mais trop petite, insignifiante comparée à leurs enjeux carriéristes pour avoir des droits. Ce soir, mon invité est de ces belles personnes qui ont subi une part non négligeable de ces calamités, mais qui ont la foi et surtout la légitimité sur notre combat, bien chevillée au corps. Elle est la porte-parole de la Fédération Parapluie Rouge, qui regroupe les collectifs et associations défendant la santé et les droits des TDS. C'est Maîtresse Catin, et qu'on appelle Catin. Catin, bonsoir.
1: Bonsoir Mylène.
0: Ton nom donc de travailleuse du sexe est Maîtresse Catin, donc tout le monde t'appelle Catin. Tu es TDS, le T ajouté signifie que tu es télétravailleuse du sexe, dominatrice et créatrice de porno pour le cerveau. Avant cette orientation sur le TDS virtuel, tu étais Marilyn Van Hirsch, escorte GFE et PSE, qu'est-ce que ça veut dire GFE et PSE? Raconte pour les...
1: GFE, c'est Girlfriend Experience.
0: Oui.
1: Et PSE, c'est Porn Star Experience.
0: Donc, Girlfriend Experience, c'est-à-dire comme avec ta petite amie,
1: exactement,
0: on embrasse, on se câline, on fait c'est comme ça. Si on s'aimait. Et Porn Star Experience, c'est quoi concrètement?
1: Bah, c'est du sexe. C'est plus... pas violent, mais c'est du sexe.
0: Il n'y a pas d'affect dedans,
1: pas
0: c'est
1: voilà,
0: vraiment
1: c'est
0: le
1: ça.
0: Sexe. C'est, ouais. Ouais, d'accord.
1: Mais les deux peuvent se cumuler.
0: Oui, effectivement. Ok. Tu as 38 ans, tu es né à Paris et tu es l'aîné d'une fratrie de 3 nanas. Donc tu as 2 sœurs. Tes parents, artistes, se séparent lorsque tu as 6 ans. Dès l'âge de 16 ans jusqu'à 22 ans et depuis ta jeunesse, tu as éprouvé l'univers de la santé mentale, ce qui a largement contribué à te dégoûter d'un système scolaire où on te faisait sentir inadapté. Tu arrêtes ton cursus scolaire en terminale littéraire. De ton premier job en 2022, comme ouvreuse de cinéma à l'âge de 16 ans, à TDS, pendant 5 ans, tu passes par tout un tas de jobs alimentaires, fast-food, galerie d'art, pionne. Puis tu passes un concours de la fonction publique et intègres l'administration. Un milieu et un travail administratif que tu as détesté et que tu finis par quitter en démissionnant en 2019. Pendant toute cette période de job dit alimentaire et ou normé, tu fais du travail sexuel alternativement. Ta première fois est en 2007 pour le TDS, tu as 21 ans. À cette époque et pendant 5 ans, tu entres davantage dans le cadre des échanges et trocs économico-sexuels que dans le cadre TDS, que tu ne te considères pas du tout. À l'âge de 26 ans, tu commences l'escorting occasionnellement ou à temps plein, selon la période pardon, et l'alternance avec tes autres jobs. C'est en 2019, à 32 ans, que tu commences le TTDS. Donc, c'est un rappel, télé, travailleuse du sexe. Tu fais de la domination virtuelle et principalement du téléphone noir, équivalent du téléphone rose, mais pour la domination et l'humiliation, et de la création de vidéos. Côté engagement, tu as toujours été plus ou moins militante, notamment sur le féminisme, sur la santé mentale et l'antiracisme. Mais c'est en 2019 que tu entres en activisme TDS suite à un contentieux avec une plateforme. Actuellement, tu es porte-parole de la Fédération Parapluie Rouge, TDDS, célibataire et sans enfant, par choix. Tu as moult activités et dada que tu alternes et enchaînes car tu aimes le changement et tu te lasses rapidement. Photos, principalement des autoportraits avec une esthétique sombre gothique, du scrapbooking.
1: Du scrapbooking.
0: Booking, pardon. La vieille, qui sait pas ce que c'est.
1: T'inquiète, c'est du collage, de l'assemblage de différents éléments.
0: Et mais ça, j'adore. Je sais ce que c'est. Mm. Du dessin, de la peinture, fabrication d'objets, cuisine, pâtisserie, voyage pour découvrir. Et non pas pour se détendre, mais surtout pour découvrir ce qui se passe ailleurs.
1: Ouais.
0: Cinéma horrifique. Les films d'horreur.
1: Oui.
0: Oui. Les concerts, la musique. La musique est une passion pour laquelle tu peux te sacrifier en mangeant des pâtes à l'eau pendant des mois. Je comprends, je suis pareil. Tes projets, à ce moment même où on fait l'émission, c'est continuer le TTDS, mais même si tu avoues ne pas être très optimiste et surtout, tu as un rêve, bon sang ne saurait mentir, réaliser une fiction sur ta vie, ton parcours. La vie de maîtresse Catin pourrait être un jour un de nos, voire le film culte de nos vies. De Catin. Au passage, tu me bipes, hein, parce que je veux bien être volontaire pour la coécriture ou la mise en scène.
1: Avec
0: ce
1: plaisir.
0: Film-là. Alors, rentrons dans le vif de ta vie. Catin, tu dis dans ta bio que tes parents artistes, peintres et musiciens n'ont jamais pu vivre, hélas, de leurs aptitudes artistiques. Du coup, tu as connu l'anticonformisme, de ses vies d'artiste, mais aussi peut-être l'insécurité et la précarité. À la maison, c'était en dépit de tout, la vie de bohème, dans l'amour partagé, sans se préoccuper des lendemains.
1: Alors pas du tout, parce que mes parents avaient chacun un job classique.
0: Ouais.
1: Mais du coup, j'ai baigné très tôt dans un univers hyper artistique et anticonformiste. Mon père écoutait beaucoup de punk rock, par exemple. Enfin, ouais. Mon père est un ancien punk.
0: Ouais.
1: Ma mère écoutait beaucoup de punk aussi.
0: Ouais.
1: Ma mère a beaucoup plus galéré que mon père au niveau de l'emploi.
0: Ouais.
1: Mais ils ont toujours eu un job classique à côté.
0: Bah oui. C'est ça, ils avaient un job classique. Mais c'était pas non plus la vie de bohème, je veux dire. Dans l'ambiance à la maison, c'était, il fallait quand même aller au charbon,
1: oui.
0: Assurer la fratrie, la vie de tous les jours. Donc c'était pas, en fait, il y avait une discordance entre leurs aspirations artistiques, de création, et puis le fait de devoir, voilà. Payer sa vie, ce que tu connais maintenant, hein,
1: oui.
0: De n'importe quelle manière. Et donc, c'était pas vraiment la vie de bohème. Et oui.
1: Bah, mon père m'a toujours tenu le discours que pour lui, ouais. La musique, c'était une passion, qu'il voulait pas en vivre, que ça l'intéressait pas d'en vivre. Donc, il a toujours trouvé suffisamment de temps pour s'en nourrir. Pour pouvoir exercer, faire de la musique à côté du taf.
0: Ouais.
1: Ma mère, je pense qu'elle aurait aimé en vivre.
0: Ouais. Oui. Oui, il y a une différence que tu as bien pu analyser très très tôt. Ceci dit, donc, dans ce contexte, t'as quand même appris des choses, t'as appris des choses, tu t'es épanoui des valeurs qu'avaient tes parents.
1: Ouais. Bah j'ai été. J'ai baigné dans la musique.
0: Qui était non conformiste.
1: Ouais, c'est ouais. Ça.
0: Puis il y a autre chose aussi. En dehors de cet anticonformisme, tu as vécu l'univers psychiatrique. La santé mentale est aussi importante que toutes les pathologies, mais si mal non seulement prise en charge, mais aussi si mal reconnue, acceptée. Donc tu as vécu l'ostracisme, l'enfermement, des contentions physiques, la camisole chimique. Ce sont des épreuves que je qualifie d'inqualifiables. Que tires-tu en enseignement de cette période ? Que ce soit sur l'univers psychiatrique et le système dans son ensemble. Qu'est-ce que tu as vécu pendant cette... Parce que ça a duré combien de temps ?
1: Longtemps. 5 ans. À faire des allers-retours dans les hôpitaux psychiatriques. Enfin, moi, ma première hospitalisation, donc à 16 ans, s'est faite en hôpital psychiatrique adulte.
0: Ouais.
1: Donc, c'était vraiment très dur. En fait, moi, ça m'a rajouté du trauma par-dessus les traumas.
0: Mais c'était quoi les premiers symptômes ? Qu'est-ce qui s'est passé ?
1: J'ai fait une tentative de suicide quand j'avais 16 ans.
0: Ouais.
1: Ouais. Ouais, ouais.
0: Il y avait un mal-être.
1: Ah oui, oui. Ouais, bah, ouais. Oui. Oui, oui.
0: Que personne ne pouvait ne décerner ou personne ne s'en occupait, quoi.
1: Ouais.
0: Oui.
1: Ça, puis de l'automutilation. J'étais en total décrochage scolaire, mais en fait il y avait un gros, moi je le savais pas à l'époque, mais j'avais un gros syndrome de stress post-traumatique en fait.
0: Qui venait d'où si tu veux en parler,
1: non, je vais pas l'aborder ce soir. Ouais. Mais,
0: D'accord. Mais de toute façon, ce qui a été démontré, c'était un PTSD, mais t'as une sensibilité accrue.
1: Oui.
0: Oui.
1: Oui, j'ai eu un diagnostic correct à l'âge de 28 ans.
0: À 28 ans, voilà. C'est ça le problème, c'est que le diagnostic, il est très très tard.
1: Il est très tard, mais j'ai eu un premier diagnostic qui était trouble de la personnalité borderline, qui personnellement est un diagnostic que je rejette parce que
0: c'est un fourre-tout.
1: Bah c'est en fait, je dirais pas que c'est un fourre-tout, mais c'est un diag qui est hyper hystérisant. C'est quasiment un diag qui est donné qu'à des femmes ou à des jeunes filles.
0: Oui, c'est ça.
1: Et puis les, faut savoir
0: oui,
1: que.
0: Oui, bah c'est bien ce que je dis, fourre-tout.
1: Ouais, et puis les psychiatres, en fait, quand.
0: Fourre-tout, ils existent.
1: Quand on te dit que t'as ce trouble, ils vont noter tous tes changements capillaires, tous tes changements de fringues, tout. Alors que t'es, généralement, quand le diag tombe, t'es assez jeune et t'es à un âge où, en fait, tu te cherches, quoi. Et où c'est normal de passer par différentes coupes de cheveux, par différents styles vestimentaires.
0: Ah oui, oui, ça va, ça va jusque-là, oui. Oui, on est. Oui, ça c'est un constat, mais sur la psychologie et la santé mentale, on est loin du compte. Parce que là, ce que tu me décris, ça me fait penser aux expériences sur l'intelligence, sur le QI, où on mesurait la taille des crânes, la morphologie des crânes et la taille du cerveau. C'est exactement ça. Et du coup, c'était plus précisément un PTSD. Ton mal-être était dû à un PTSD. Aujourd'hui, tu as dépassé cette période et tu as sur ce PTSD, t'as fait une auto-analyse ou le système psychiatrique ou les ce que tu as

0: Donc pendant 12 ans, t'as traité d'hystérique alors que t'as juste un trouble aussi autistique et un PTSD, quoi. Mm. Donc c'est extrêmement alarmant. Mm. Quel conseil tu pourrais donner aux personnes qui sont dans ces situations avant de passer par toutes ces années de troubles et d'être malmené en camisole quand même? C'est la contention physique, la camisole chimie, c'est extrêmement grave.
1: Ah oui, bah en fait, moi je faisais des crises, autistiques, mais qui étaient perçues comme des crises de colère, oui. Comme elle pète les plombs pour rien. Mmh. Et du coup, on m'attachait et j'ai fait de la chambre d'isolement plusieurs fois. Et puis bon, la camisole chimique, c'est un peu un grand classique dans les hôpitaux psychiatriques parce que y a les
0: oui, on
1: les
0: le voit dans les films, mais si tu le dis, là, ouais, il faut le dire. Faut dire que, ouais.
1: Ah bah en fait il y a pas assez de soignants, il y a pas assez d'espace pour s'occuper des fous, donc en fait on abrutit les fous sous dose de médicaments, ça les empêche de parler, ça les empêche d'être en colère, de se rebeller, et du coup bah ils sont tout calmes.
0: Oui. Non mais juste le terme fou déjà, qui est hyper stigmatisant.
1: Ah bah bien sûr. Après moi je me le suis réapproprié aussi, tu vois, comme le mot pute. Hein.
0: Non, mais tu vas pas me dire que pendant 12 ans, on n'a pas su que tu avais, qu'il y avait le spectre autistique dans ton profil. Et pendant 12 ans, toi, on t'a fait sentir que tu étais dans la catégorie des folles.
1: Ah bah
0: c'est
1: si.
0: Ça. C'est
1: si,
0: ça.
1: Si. Ouais, c'est ça.
0: Mais tu vois bien que le problème, il ne vient pas de toi.
1: Ah bah bien sûr que non.
0: Donc il vient des autres.
1: C'est non, pour ça que j'ai pas, en fait, j'ai pas vraiment.
0: Même de l'institution psychiatrique.
1: Bah, bien sûr. Ouais. Moi, j'ai pas vraiment de conseils à donner aux gens.
0: Ouais.
1: À part, parce que je me permettrais pas. À part dire que c'est pas vous qui êtes inadapté, c'est le système qui est inadapté. Et en fait, moi, si je devais donner des conseils, ce serait plutôt pour les soignants et les soignantes de pas oublier que, en fait, ils ont pas le savoir absolu, les médecins n'ont pas le savoir absolu. Mmh. En fait, les médecins
0: les sachants,
1: et les soignants...
0: Les fameux sachants.
1: Ouais, ils savent rien. Mmh. En fait, nous, les patients et les patientes, on est là pour vous apprendre votre métier. Ouais. Et c'est nous qu'il faut écouter. Faut arrêter de mettre les gens dans des cases et il faut apprendre à écouter.
0: Ouais.
1: Écouter les gens que vous avez en face de vous. Et surtout interroger votre rapport à la violence, à la domination, surtout dans une société qui est extrêmement sexiste, patriarcale.
0: Mais il n'y a pas que ça, parce que tu vois qu'ils sont dans, il y a des process, des modes, ils sont dans des rails.
1: Mm.
0: Tu vois pour tout.
1: Bien sûr.
0: Quand t'as affaire aux administrations, aux démarches administratives. Quand t'as affaire au système bancaire et tout ça, ça c'est notre process, on n'en dévie pas.
1: Exactement.
0: Donc on a affaire à des robots. D'ailleurs, moi je me dis un jour, je vais dire, vous êtes, quand une institution va m'appeler, je vais répondre, vous êtes en ligne avec un robot, que voulez-vous? Vous êtes en ligne avec, et puis je vais répéter. Donc, on peut être qu'en empathie, parce que c'est terrible. C'est terrible parce que on te met sous camisole chimique et contention physique et que tu es stigmatisé, là on va en venir à ça, à ce que tu as vécu aussi parce que les répercussions sont à la maison, mais ça on va pas en parler, mais à l'école, c'est alors que toi tu n'as aucun problème au niveau de ton discernement, au niveau de ta sensibilité, au niveau de ton intelligence, mais qu'il y a juste, un petit truc qui va te faire découpiller, t'es plus sensible que les autres, t'as un amplificateur et on va t'enfermer, voilà. Et ça c'est inacceptable et ça fait partie des failles institutionnelles, pardon. Et justement, on comprend dans ce contexte que tu n'aies pas pu t'accrocher aux études parce que c'était vachement dur. De quand même pouvoir aller. Et donc, comment ça se passait à l'école?
1: Bah, en fait, j'ai commencé à décrocher même avant ça. Parce que qu'est-ce que je m'emmerdais à l'école.
0: Ouais.
1: Qu'on s'ennuie. Alors, il y avait quelques matières qui sauvaient un peu le truc. Genre, j'aimais bien l'anglais, j'aimais bien le français, mais je crois que c'est tout.
0: Ouais.
1: Et en fait, à partir du moment où je suis entrée au collège, pour moi, ça a été

0: un calvaire, bah parce que je pense comme énormément de personnes, j'ai vécu le harcèlement scolaire au collège, au lycée ça a été, ça s'est plus ou moins arrangé, j'ai l'impression que les gamins sont quand même moins cons au lycée qu'au collège.
1: Et pourquoi ? Parce que t'étais dans ta bulle, t'étais à part, t'étais pas dans un groupe, t'étais pas un mouton de panurge.
0: Déjà, je suis arrivée dans un collège où je connaissais personne. Et effectivement, enfin moi j'étais grave dans ma bulle. Et en fait, j'étais grosse, j'étais pas particulièrement féminine et ça m'intéressait pas.
1: Du grosse patate, t'en as mangé comme moi ?
0: Ouais.
1: Ouais.
0: Non, moi c'était la grosse vache.
1: Ah, vache ou patate, ouais. Bon, peu importe.
0: Mais c'est mignon, c'est une vache.
1: La bêtise, ces enfants.
0: Bah oui.
1: Et la... Ouais.
0: Oui, puis du coup, j'arrivais pas... Moi, j'avais envie, ce que je voulais, c'était aller jouer au foot avec les garçons.
1: Ouais.
0: Mais les garçons voulaient pas,
1: ouais.
0: Parce que j'étais trop chelou et pour eux j'étais une nana. Et les nanas voulaient pas de moi parce que j'étais trop chelou et que j'avais l'air d'un petit mec, quoi. J'avais les cheveux courts et tout.
1: Ouais, t'étais une between entre les deux.
0: Ouais, c'est ça.
1: Donc rejetée de partout.
0: Ouais.
1: Et donc, bah oui, ça se passait pas bien.
0: Puis ça, en je plus, comprends. C'était pas ce, maintenant j'ai l'impression qu'on en parle, enfin c'est pas qu'une impression, c'est que maintenant on en parle vraiment. C'est devenu un sujet, le harcèlement scolaire, même si je trouve que c'est toujours pas assez, mais à l'époque, enfin moi le peu de fois où j'en ai parlé, on m'a dit que j'étais une menteuse, que j'inventais, que je voulais me faire, que je faisais ça pour attirer l'attention sur moi, pour me faire remarquer, tu sais, le même genre de trope un peu sexiste que quand tu dénonces une agression sexuelle ou un viol.
1: Rassure-toi, ça reflète juste le moutonnage de la société.
0: Ah bah, à qui le dit ?
1: Et puis l'intolérance à la différence, qui sont pas des marqueurs d'évolution de l'être humain. Et l'être humain n'a pas évolué. La technologie, oui, mais pas l'être humain. Puis vient l'époque où tu te prends en main. À 16 ans, tu commences à travailler, tu alternes des jobs. Tous ces jobs t'ont ennuyé. Mais avant de parler de ton expérience dans la haute administration, y a-t-il tout de même un job qui t'a particulièrement plu, où tu as pu t'exprimer ? Dans tous ces jobs que tu as fait les fast-food, pionne, t'as fait plein de trucs, mais il y en a un où, qui t'a plu quand même ?
0: Ouais, pionne.
1: Pionne ?
0: Ouais.
1: Bah oui.
0: Parce qu'en fait, ça
1: Domina.
0: M'a...
1: Domina mais virtuelle, mais pionne, ah bah attends,
0: non, en fait, ça... même pas. En fait, ça m'a... Le fait d'être pionne,
1: ouais.
0: Ça m'a guéri. Ça m'a permis de me réparer et de me guérir par rapport à moi, mon expérience dans le système scolaire. Mmh. Et en fait, en étant de l'autre côté,
1: ouais.
0: J'ai compris pourquoi ça n'avait pas marché pour moi.
1: Ouais.
0: J'ai compris. J'ai vu toutes les failles. Je suis arrivée le premier jour.
1: Ouais.
0: Et déjà, j'ai vu toutes les failles. Et je me suis dit, mais évidemment.
1: Ouais.
0: Ça et dit, moi, j'ai adoré ça. Puis j'adore les... Enfin, en fait, j'adore... Je veux pas d'enfants, mais j'adore les enfants.
1: Oui,
0: et...
1: oui, oui, c'est ça. Bah oui. Tu sais que à la base, bien prendre en charge un enfant ou un ado, c'est en faire un adulte. Voilà, lui construire quelque chose pour voilà. Et concrètement, qu'est-ce que t'as vu dans ces failles là ? Qu'est-ce qui t'a fait piger ? Dis-nous concrètement.
0: Déjà, il y a un manque énorme de personnel.
1: Ouais.
0: Et il y a plein de choses qui fait qu'en fait, on peut pas agir, notamment sur le harcèlement scolaire.
1: Ouais.
0: Parce qu'il y a pas de solution. Il y a aucune solution qui est possible. Et en fait, en tout cas, quand t'es pionne, mais même quand t'es prof, hein, les profs aussi, c'est terrible pour eux. En fait, c'est comme tout le reste, c'est-à-dire que c'est un protocole que tu dois suivre. Mais en fait, t'es tout le temps en train de bricoler. Et en fait, le système...
1: Oui, c'est ça.
0: Il tient...
1: Les process.
0: Il tient à bout de bras parce que t'as quelques personnes qui font le taf et qui sont comme ça et qui... et qui tiennent la barque. Et puis les autres, soit font rien, soit suivent un truc hyper protocolaire, mais qui, en fait, fonctionne pas du tout. Et en fait, le système, il tient grâce aux personnes qui sont marginalisées. parce que c'est celles qui vont savoir comment construire, oui. comment pallier au manque, etc., qui vont avoir de la suite dans les idées et qui enfin, le protocole, on s'en fout, en fait.
1: Oui, c'est ça. Les personnes qui dérogent des règles du process pour ne pas prendre de risques, parce que politiquement, bon, on peut...
0: Le bah, surtout qu'en pas fait, de vague. Tu peux déroger... Enfin, en fait, tu peux... Moi, je me suis rendu compte que tu peux grave dévier et déroger au protocole qui est établi, bah, tout en restant, en fait, dans la légalité la plus totale et en ne dérogeant pas au protocole. Il faut juste utiliser ton imagination pour pallier à toutes les failles qu'il peut y avoir.
1: Oui, mais la faille principale que tu as pu certainement reconnaître, c'est que il faut que les personnes, même si ce sont des enfants ou des adolescents, apprennent les armes pour se défendre dans la vie, que ce soit au travail, dans ses rapports avec les autres, pour s'imposer. Et ça, c'est pas des process dans, c'est pas des process institutionnels qui vont leur apprendre ça. Ce sont une confiance en soi qu'on apprend
0: sur le tas,
1: avec l'amour dans sa famille,
0: ouais. quand il y en a,
1: avec les sèmes qui, les graines qui sont semées. Donc c'est pas dans le milieu scolaire. Donc effectivement, tu te retrouves à te dire bon bah cette personne elle en prend plein la gueule, mais si au bout d'un moment elle ne réagit pas, qu'est-ce qu'on fait ? Ben, on fait comme font le féminisme progressiste, on fait des lois. On fait des lois pour dire on va vous défendre. Maintenant, ça ne marche pas comme ça. Il faut apprendre à se faire respecter, à s'aimer, et voilà. Donc ça, tu l'as compris très tôt. Surtout avec ce que tu avais traversé juste avant. Et puis, en termes de violence, dans le TDS, tu en as vécu des moments de violence ?
0: Oui. Et je continue d'en vivre.
1: Mais dans le rapport avec les clients ou dans les pratiques
0: Dans les rapports avec les clients et les violences de la société, en fait. Le stigma, le regard que portent les gens, nos amis les abolitionnistes.
1: Mais tu m'as dit dans ta bio qu'il y avait une... Physiquement, t'avais pas été exposé à une violence particulière.
0: Si, c'est juste que j'ai pas particulièrement envie d'en parler.
1: Ouais. Mais qu'il y en avait une qui t'avait marqué. C'était sur une remarque...
0: Oui, bah c'était à l'école pour le coup, mais ça, en fait c'est un peu ça qui a... Enfin c'est... faut que je déroule pour que les gens comprennent. En fait quand j'avais 12 ans, à la sortie du collège, il y a un garçon de ma classe qui m'a dit « T'es moche, qu'est-ce que t'es moche ?» Vous les femmes, nous les hommes on peut se permettre d'être moche, mais vous les femmes, vous pouvez pas vous permettre d'être moche. Et je me souviens que ça, je m'étais sentie hyper violentée par ça, et en fait c'est une phrase qui m'est restée. Genre encore aujourd'hui j'y pense, tu vois, je m'en souviens, ça m'a énormément marquée, parce qu'en fait c'est vrai, c'est malheureusement c'est vrai, dans la société dans laquelle on vit, les hommes peuvent être moches, mais nous on n'a pas le droit à l'erreur en tant que meuf, quoi. On est toujours obligé d'être belle, d'être apprêtée et tout, et puis en plus, enfin moi à cette époque-là, la féminité, j'y comprenais rien. Enfin, je comprenais pas comment les meufs faisaient pour être féminines. Et en fait, j'ai compris moi très tardivement comment l'être quand j'ai commencé le TDS. Et en fait, c'est là où j'ai trouvé intéressant d'être féminine parce que ça me rapportait quelque chose. Mais pour moi, la féminité, ça a toujours été une performance. Et du coup, le TDS, enfin le fait d'être TDS, c'est vraiment ma revanche sur. Sur cette phrase hyper violente qu'on m'a dit, tu vois. Parce que à l'époque on me disait que j'étais moche, que j'étais grosse, que je ressemblais à rien, que j'étais on me disait que j'étais un mec pour m'insulter, mais pour moi c'était pas une insulte, ça m'allait d'être un garçon parce que j'étais garçon manqué. Mais et ça c'est ma revanche sur le fait que j'étais grave un loser quand j'étais au collège. Je sais pas si tu vois ce que c'est, la figure du loser qui est vraiment le perdant ou la perdante, tu vois. Et moi, j'étais vraiment un gros loser quand j'étais au collège. Et le fait d'être TDS, c'est vraiment ma revanche. C'est ma revanche sur le harcèlement que j'ai vécu au collège. On me dit que j'étais moche et tout.
1: C'est justement, c'est le TDS, c'est souvent une revanche.
0: Bah oui, j'ai remarqué.
1: C'est une revanche sur beaucoup de choses. Même pour les migrantes, une revanche sur l'horreur qu'elles vivent dans leur pays, sur les dominations de toutes sortes, et les oppressions et les jugements. Mais en fait, tu te rends compte maintenant que la personne qui te juge, puisque maintenant t'es dans le camp non plus des personnes membres d'âme, des personnes qui assument d'être catégorisées, d'être stigmatisées, d'être la pute, belle ou moche, de toute façon, c'est pas le débat. Tu te rends compte que la personne qui pense ou profère des saletés à ton encontre, et c'est elle-même, c'est elle la personne qui est sale et qui est moche.
0: Exactement.
1: Et oui. Et ça, c'est important, mais on le sait beaucoup, beaucoup plus tard. Mais c'est la personne qui veut te salir en utilisant ce que tu fais ou ton physique, et qui veut te salir en proférant des mots désagréables et qui t'enfoncent et qui veulent te nuire. C'est cette personne-là qui profère ces mots, qui est moche. Et ça, c'est... Ma foi, je trouve que c'est très jouissif de penser à ça et de penser que, oui, cette personne est moche. Et puis, on va justement se détendre après ces paroles philosophiques et existentielles très importantes, ma foi, pour toutes les personnes qui, justement, ont déjà été jugées pour leur physique par des gens insignifiants en plus, hein, c'est vraiment pas des lumières.
0: Bah moi je me souviens très bien de ce garçon-là.
1: Un branleur.
0: Ah oui.
1: Un gros branleur.
0: Oui, oui. Je sais qu'il a une vie...
1: Oui, magnifique.
0: Nulle.
1: Honorifique. On fait le ping-pong. Et voilà, c'est quelqu'un qui est moche lui-même.
0: Exactement.
1: Et donc on va se détendre justement avec quelqu'un qui est pas dégueu, franchement, hein. Parce que c'est Lady Gaga, Dance in the Dark, puis qui danse en plus. Dance in the Dark, Lady Gaga, maestro, Corinne, envoie-nous Lady Gaga, qu'on se détende.

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0: Bon alors, qui a dansé? Corinne a dansé, je l'ai vue. Toi aussi,
1: ouais.
0: T'as dansé.
1: Bien sûr.
0: C'est le moment de parler de puterie.
1: Allez.
0: De travail sexuel. La première fois en 2007, tu as 21 ans. À l'époque, tu connais les affres de la psychiatrie. Tu as un job alimentaire sans intérêt que tu quittes. La première passe, c'est à ce moment-là. Comment ça s'est passé? Pourquoi t'as fait une passe?
1: J'ai fait une passe parce que j'avais pas de thunes et j'avais besoin de drogue.
0: Oui.
1: Parce que je fumais du cannabis.
0: Le cannabis.
1: Et du coup, ben, je déambulais dans les rues du 13e arrondissement de Paris. Et je suis tombée sur un dealos à qui j'ai proposé de faire une pipe en échange d'une barrette de shit. Ce qui était honnêtement très peu cher payé. Oui. Parce que c'était une barrette de 10 balles.
0: Oh là là.
1: Une pipe, tu vois.
0: Il aurait eu tort de refuser. Bien sûr, il savait que c'était intéressant. Mais, ah tiens, là justement, je vais poser une question quand même sulfureuse. Savais-tu faire des pipes?
1: Bien sûr.
0: Ah, bon d'accord. T'avais commencé tôt.
1: Même pas forcément.
0: Pas forcément, mais tu savais les faire.
1: Mais je savais faire.
0: Et par la suite, ça a continué plusieurs années.
1: Ouais.
0: Job, passe, t'alternes avec les jobs alimentaires, les passes. Comment tu vivais la situation, en fait, de faire du troc économico-sexuel, tu te sentais comment?
1: Oh bah, personne ne le savait. Moi, j'avais hyper honte.
0: Personne de chez personne, même pas une copine, rien,
1: non,
0: rien, personne.
1: Personne.
0: T'as gardé ça pour toi.
1: Ah oui, j'avais trop honte. J'avais vraiment trop honte et je vais pas dire que je me sentais sale, mais il y avait un peu de ça quand même, tu vois, genre j'avais l'impression de me faire du mal. Mais parce qu'en fait, il y avait tout le contexte psychiatrique autour où en gros, on me disait
0: ça.
1: Beaucoup de choses que je faisais dans ma vie, c'était pour me faire du mal à moi-même.
0: Ah,
1: et
0: d'accord.
1: Du coup, bah, j'avais l'impression que je me faisais ça pour me faire du mal à moi-même. Ah. Alors qu'en fait, pas du tout.
0: Moi, non, mais attends, parce que tu me dis, ça t'a aidé aussi, l'approche psychiatrique et les traitements, pour faire les thérapies, pour avancer.
1: Ouais,
0: mais quand on te dit...
1: À ce moment-là, j'étais pas en thérapie. Hein. J'étais encore vraiment dans les affres de la psychiatrie.
0: D'accord. Donc voilà, c'est pour dire aux gens la nette différence entre la psychiatrie et la thérapie ou l'analyse, c'est pas pareil. Donc là, en psychiatrie, on te fait croire que le mal que tu te fais, tu te le fais délibérément ou que tout acte que tu fais, c'est qui te fait du mal, c'est toi qui te le crée.
1: Ouais.
0: Donc évidemment oui, donc t'étais encore dans cette ambiance-là et tu te disais je me fais du mal en allant chercher ces rapports-là économico-sexuels de troc sexuel et c'est honteux. Donc il y avait une culpabilisation quelque part, ouais c'est ça.
1: Oui, puis à l'époque, enfin moi tu vois, j'étais pas du tout politisé sur le travail sexuel. Enfin moi la vision que j'en avais, c'est triste, mais enfin en tout cas à l'époque c'était la vision hyper misérabiliste, tu vois, des vieux documentaires sur TF1, M6, hyper sensationnaliste.
0: Enquête exclusive.
1: Exactement.
0: Ouais, la Villardière, tout
1: ouais,
0: ça.
1: Ouais, la traite, les proxos, etc.
0: Et donc oui, t'étais effectivement, comme la plupart des gens qui signent les textes des abolos, c'est vraiment le misérabilisme. Il ne faut pas vendre son corps.
1: Ouais,
0: c'est ça. Et donc t'étais honteuse, tu le caches à tout le monde, donc ça devait être ça devait être inconfortable, mais en même temps tu résistais, je veux dire inconfortable, mais pas au point de dire j'arrête de le faire. Donc pas si inconfortable que ça.
1: Parce que c'était, il y avait un côté quand même libérateur.
0: Ouais. Ah tiens, c'est ça qui est intéressant.
1: Parce qu'en fait, je choisissais moi-même mes horaires de travail entre guillemets, tu vois.
0: Ouais.
1: Genre j'ai toujours eu des gros troubles du sommeil, des problèmes d'insomnie. Je suis pas du tout du matin, je suis de la nuit quoi, tu vois. Et ben en fait, je déambulais la nuit dans les rues du 13e, ouais. Et en fait, c'était moi qui décidais. C'est-à-dire que si j'avais envie de lâcher mon job alimentaire tout pété chez McDo ou KFC, ben je pouvais le faire. Et en même temps, tu vois, je pense que j'aimais bien aussi le côté secret, que personne ne le sache.
0: Ouais, ça aussi.
1: Tu
0: ouais.
1: vois, le côté un peu genre, c'est juste à moi. Et en même temps, tu sais, c'est le côté un peu interdit.
0: Mais quel courage. Quel courage. D'aller comme ça dans la rue et dire, voilà, ce soir j'ai décidé de faire une passe et...
1: Bah, je crois que j'ai plus peur, j'ai toujours eu plus peur... De la rue la journée quand il y a plein de monde plutôt que la nuit où c'est calme et il n'y a pas beaucoup de monde.
0: D'accord. Oui, mais c'est logique. On se comprend. Donc ensuite, plus tard, à 26 ans, tu démarres l'escorting. Qu'est-ce que ça t'a apporté d'officialiser la démarche, de basculer dans la professionnalisation, les plus, les moins? Et comment tu démarres l'escorting finalement? Qu'est-ce qui s'est passé? C'est quoi le point de bascule?
1: Bah, le point de bascule, c'est que j'ai rencontré une nana qui était escorte et à qui moi j'ai réussi à parler du fait que j'avais fait du... que j'avais fait des passes dans la rue.
0: Oui,
1: quoi.
0: De la puterie occasionnelle. Voilà.
1: Exactement. Et c'est elle qui m'a aidé à me lancer. Et ça a été ça le point.
0: On ne dira pas son nom. Hein. Bah, elle peut tomber pour proxénétisme, attention.
1: Bien sûr.
0: Donc, elle t'a donné conseils. Elle t'a donné des conseils pour faire le TDS, mais d'une manière plus safe.
1: Oui, et puis mais moi je me considérais toujours pas TDS, tu vois, à cette époque. Enfin, en fait, je le connais, le mot travailleur, travailleuse du sexe ou même travail du sexe, des mots que je connaissais même pas en fait.
0: Oui, parce que derrière il y a une intention politique de légitimer l'activité et donc d'avoir des droits. Donc ça, c'était pas encore à cette phase-là.
1: Non.
0: Donc tu deviens escorte. Qu'est-ce que ça t'a apporté par rapport d'officialiser l'activité, de devenir professionnel, par rapport à avant, le plus, le moins? Qu'est-ce que t'as fait le point ou pas sur
1: cette question? Le plus, c'est que je gagnais beaucoup plus d'argent.
0: Ouais.
1: En fait, ça m'a permis de réaliser des rêves.
0: Ouais.
1: Alors moi, un de mes plus grands rêves, ça a toujours été d'aller suivre un de mes groupes préférés en tournée en Europe, et grâce au travail sexuel, j'ai pu le faire.
0: Oui, on l'a dit, la musique, t'es prête à bouffer des pâtes pendant des mois.
1: Bah ouais, voilà. Alors, ça m'a permis ça.
0: Et les moins, par rapport à la situation d'avant, où tu allais quand tu voulais pour
1: le fait de devoir mentir à mon entourage.
0: Oui, mais ça changeait pas. C'était depuis le début.
1: Ouais, mais ça me pesait de plus en plus.
0: Et donc, du coup, t'étais, à cette époque, tu te considérais toujours pas comme une TDS.
1: Non.
0: Comme une escorte, oui, mais TDS. Et escorte, pour toi, c'était différent de TDS.
1: Bah, je connaissais même pas le terme.
0: Donc, puis 6 ans après, à 32 ans, tu tournes vers le TDS, donc télétravail du sexe, à temps plein, et tu arrêtes l'escorting. Alors voilà, qu'est-ce qui s'est opéré? Quel changement? Pourquoi?
1: Alors, j'ai arrêté l'escorting. Enfin, à ce moment-là, j'avais commencé quelques années avant à prendre un chemin plutôt... tu vois, je faisais beaucoup de fétichisme. Et je proposais aussi de la domination.
0: Ouais.
1: Et en fait, sur les dernières années, je faisais que de la domination.
0: Tu proposais fétichisme, mais domination, c'est quand même
1: c'est pas la même chose.
0: Activité très spécifique où il faut avoir une formation. Tu t'es fait ta formation toute seule?
1: Non, pas du tout.
0: T'as demandé. T'avais des contacts qui t'ont expliqué.
1: Bah, je sais pas si je peux en parler, mais j'ai beaucoup fréquenté le milieu BDSM à Paris, les clubs et tout.
0: D'accord, aussi, oui.
1: Comme ça que j'ai pu apprendre. Enfin, d'ailleurs, c'est les soumis qui m'ont tout appris. C'est les soumis hyper expérimentés. Et je les en remercie, d'ailleurs.
0: Donc ça, ça t'a plus plu. En fait, tu t'es dit, non, l'escorting, moi, faire des prestats sexuels en me faisant prendre, moi, je préfère dominer. C'est ça, en fait, qui tu t'es dit.
1: Bah, en fait, disons que pour moi, le sexe et le travail du sexe, jusqu'à ce que je découvre le fétichisme et la domination, c'était absolument pas des passions pour moi. Enfin, j'aimais pas particulièrement ça. Pour moi, c'était vraiment des jobs alimentaires, mais des jobs alimentaires de qualité supérieure, parce que c'est moi qui décidais, etc., etc. Mais en découvrant le fétichisme et la domination, si tu veux, c'est vrai, je me suis découvert des passions. Et c'est là où tout a changé et tout a basculé. Et en fait, je me suis mise au virtuel parce que j'ai vécu l'agression de trop de la part d'un client et que je me suis dit non, là, c'est bon, j'arrête. Et j'envisageais déjà depuis un moment de me mettre au virtuel. Parce que je trouvais que ce que ça offrait au niveau créativité était incroyable. Et que j'avais toujours rêvé aussi de faire mes propres vidéos, tu vois. De me mettre en scène et tout. J'ai toujours aimé raconter des histoires.
0: Ah bah oui, mais ça, bon sang ne saurait mentir. Donc t'as un profil atypique dans le TDS virtuel. Tu n'es ni cam girl, ni OnlyFan girl. Or, bon, rappel aux auditeurs, qu'est-ce que c'est OnlyFan girl ou cam girl?
1: Alors, cam girl, c'est le fait de proposer des prestations en cam, même si, en fait, généralement, quand on fasse du virtuel ou du réel, mais là, plus spécifiquement dans le virtuel, généralement, on va pas proposer qu'un seul truc. Celles qui font de la cam vont aussi souvent faire de la création de contenu avec et d'autres types de prestations. Et OnlyFans girls, ou boys d'ailleurs, sont les personnes qui mettent en vente des contenus sur OnlyFans et sur le même type de plateforme.
0: D'accord. Et ça, c'est intéressant.
1: OnlyFans?
0: Oui, tout ça, est-ce que c'est intéressant? T'as pu faire des comparatifs ou
1: Alors moi, je sais que dans toute la rébellion qui me caractérise, j'ai testé OnlyFans, mais j'ai toujours eu un assez mauvais regard, entre guillemets, sur OnlyFans, parce que je trouve que c'est de l'ubérisation du travail sexuel, alors même que notre profession est pas reconnue.
0: Ouais.
1: Et autant, enfin, toutes les plateformes qui existent, que ce soit les plateformes qui proposent de mettre nos annonces en ligne ou les plateformes sur lesquelles on peut mettre nos contenus, ça reste de l'exploitation. Mais je trouve que OnlyFans, c'est vraiment de l'ultra-exploitation parce que tout est fait pour te pousser à être extrêmement productive, à produire toujours plus, mais à proposer un prix d'abonnement le plus bas possible. Et même certaines plateformes encourage ça en proposant elle-même des promotions. Et moi, c'est un système qui j'ai toujours, enfin, plus ou moins rejeté. Donc, je sais pas, j'ai eu un OnlyFans pendant 2 ans, mais je trouvais que ça demandait une régularité complètement dingue par rapport à ce que ça pouvait rapporter financièrement.
0: Oui, c'est ça le problème, c'est que les gens qui ne sont pas concernés ne comprennent pas et cassent la valeur de ce qu'on. De nos services, plateforme y compris. Alors toi, tu fais principalement du téléphone noir par opposition au téléphone rose. C'est quoi le téléphone noir? Comment ça se passe?
1: Le téléphone noir, c'est comme le téléphone rose, sauf que ça va être de la domination et de l'humiliation.
0: Ouais.
1: Donc en fait, ça va dépendre de ce que va.
0: Mais tu le fais par oralement ou en vidéo?
1: Les deux. Le téléphone noir, c'est vraiment, c'est par téléphone, du coup.
0: Par téléphone. Ouais. Mais c'est incroyable, ça, parce que ça demande une imagination.
1: Mais moi, c'est ce que tu vois. Enfin, genre, moi, par exemple, j'admire de ouf les cam girls. Parce que moi, je suis pas du tout. Enfin, c'est pas que je suis pas à l'aise en cam, mais moi, je trouve ça hyper stressant. Je trouve que t'as la pression, justement, t'as la pression du live et tout. Et au téléphone, je suis beaucoup plus à l'aise.
0: D'accord.
1: Et comme je te disais, j'ai toujours aimé raconter des histoires.
0: Ouais.
1: Et après, comment va se dérouler la séance, ça va dépendre de ce que va demander le client. Donc, je peux autant raconter une histoire, tu vois, c'est-à-dire, mais raconter une histoire de domination, d'humiliation, autant que ça peut être une espèce de mini-séance de domination par téléphone. Et moi, après, je suis vraiment spécialisée dans tout ce qui va être humiliation hyper hardcore.
0: Oh, il faudra que j'écoute ça un jour. Il faudra que tu m'en fasses une parce que ça, pour moi, c'est incroyable. Pour moi, c'est quelque chose que je ne saurais faire. Comme disent les Belges, je ne saurais faire ça par téléphone. Mais tu t'inspires de quelque chose qu'il t'a dit avant qu'il te désirait ou peut-être même d'une voix? Une voix suffit et ça s'en
1: Non. Les clients vraiment contact et il me dit voilà. Je sais pas, soit il va m'indiquer une ou deux pratiques qu'il aime bien, soit il va me dire, je sais pas, madame, je vais être
0: mais tu le sens
1: rabaissée.
0: À force, tu fais... Bon, on a l'intuition et on sent, on a... psychologiquement, on sait très bien analyser quelqu'un en le voyant en très peu de temps. Et là, par la voix, tu sens vers quoi tu peux aller, ce qui va le faire kiffer sans le voir ni rien.
1: Ouais.
0: Ouais, ça c'est incroyable, hein, ça c'est génial aussi.
1: Bah, c'est plus simple pour moi, en fait. En visuel, j'ai plus de mal, tu vois.
0: Et donc, ça passe par le verbal et c'est je trouve que c'est extrêmement fort. C'est très puissant pour faire venir quelqu'un à la soumission ou à la jouissance par le verbal. C'est extrêmement fort, donc bravo.
1: Merci.
0: C'est quelque chose qui m'échappe et qui échappe à la majorité des gens. Mais c'est quelque chose que tu kiffes, donc tu le fais bien et tu t'es voilà, t'es dedans, t'es. Il y a beaucoup de demandes,
1: c'est pour ça que j'ai spécifié que j'étais spécialisée là-dedans parce que c'est ce qu'on me demande le plus en fait. Parce que je propose aussi des cams et tout, tu vois. Mais vraiment, ce qu'on me demande le plus, c'est le téléphone noir.
0: Ben bravo. Et justement, et tu dis aussi que tu fais de la création de vidéos. Alors en quoi ça consiste?
1: Eh bien, je filme mes propres vidéos.
0: Alors, c'est-à-dire, je ne comprends rien. Tu filmes tes propres vidéos.
1: Eh ben, en fait, je me mets en scène. Je me maquille, je m'habille, je m'apprête.
0: D'accord, d'accord.
1: J'ai du matériel, j'ai des éclairages, j'ai un trépied. Je filme tout avec à l'iPhone, hein, d'ailleurs.
0: Ouais.
1: Et voilà. Enfin,
0: Qu'est-ce que tu fais dans les vidéos?
1: Je parle face caméra la plupart du temps.
0: D'accord.
1: Il y a quasiment.
0: Tu fais comme dans les films noirs, mais en vidéo. D'accord.
1: C'est un peu ça, ouais.
0: Ouais.
1: Ouais.
0: D'accord. Et qu'est-ce que tu fais de ces vidéos?
1: Je les mets en vente sur différentes plateformes.
0: D'accord. Ok.
1: Ouais.
0: Ah ben c'est bien.
1: Et puis je fais aussi des vidéos personnalisées, donc c'est-à-dire à la demande.
0: D'accord.
1: Voilà.
0: Bon, on en apprend des choses quand on est tradit. Dernière question avant notre deuxième pause musicale. Une question plus intime. Est-ce que t'es outé auprès de tes proches? Et si oui, comment ça s'est passé?
1: Oui, sauf auprès de mes parents. Mais mes sœurs savent.
0: Oui.
1: Et mes amis... J'ai vraiment, je me rends compte maintenant, plus j'entends les collègues en parler, que moi j'ai eu une chance incroyable parce que mes amis, il y en a beaucoup qui m'ont dit, ben ça m'étonne pas.
0: Oui.
1: J'étais là genre, ok. Et tout le monde mes potes l'ont vraiment hyper bien accepté et je les en remercie d'ailleurs. Et mes sœurs, il y en a une, quand je lui ai dit, elle m'a dit, mais j'en étais sûre.
0: Très bien.
1: Ouais. Et l'autre qui m'a dit, moi ça me choque pas, j'ai une copine aussi, figure-toi qu'elle est dominatrice professionnelle et tout.
0: Les envahisseurs, ils sont envahis, voilà, tout des putes, toutes des catins, toutes des pros, TDS. Et les parents, non. Bon, les parents, tu les... C'est vrai que on a un peu la culpabilité de leur dire, à un moment, on va pas leur faire cette responsabilité de qu'est-ce qu'on est devenu. On a ça aussi. Pas les emmerder, ça y est, c'est bon. Qu'ils vieillissent tranquille. Nous, c'est notre choix, notre parcours. On a ce truc-là, tu vois.
1: Ouais.
0: Bah ouais, c'est ça que tu sens. Petite pause musicale. Alors là, ça va parler que dessous, parce qu'on vient parler de puterie. Alors, on va parler dessous. Donc c'est encore un morceau de toi, alors que moi je connais pas, hein. Tommy Cash, Euros, Dollars, Yennies, ça plane un peu, c'est un peu underground comme son,
1: ouais,
0: punk, hein, ambiance punk mais moderne,
1: oui.
0: Et puis on se retrouve juste après pour la dernière partie, parce qu'on va parler d'activisme, de militantisme. C'est parti. Tommy Cash.
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0: Bon, les sous. C'est ça qu'ils disent dans ce morceau que, alors moi, je, personnellement, bref. Alors là, on va passer à la partie engagement. Il y a 5 ans, tu entres en activisme, TDS, à l'occasion d'un problème avec une plateforme. Qu'est-ce qui s'est passé et comment tu as procédé? Là, tu t'es dit, il faut te rebeller et puis t'as mobilisé toi-même déjà. C'est toi qui as l'initiative de cette mobilisation. T'es allé chercher des personnes qui étaient aussi victimes de cette plateforme. Et puis, tout s'est mis en branle. Comment ça s'est passé?
1: En fait, ce qui s'est passé, c'est que la plateforme en question ne nous a pas payé dans les temps.
0: Voilà.
1: Et n'a pas communiqué. En fait, le problème, c'était pas tellement de pas nous payer dans les temps, parce qu'un problème technique, ça peut toujours arriver. Mais c'était qu'il y a eu aucune communication sur le sujet. Et du coup, ben, j'ai proposé, enfin, plusieurs collègues ont commencé à en parler, et du coup, j'ai dit, bah, venez. On fait une espèce de manifestation en ligne sur la plateforme. Mais j'ai failli me faire bannir à cause de ça. De la plateforme.
0: Bah oui, c'est ça.
1: Ouais.
0: Parce que le truc, c'est habituel. Vous n'êtes que des pauvres catins, des pauvres putes, des pauvres femmes qui vendent des services sexuels ou qui vendent des choses par rapport à la sexualité. Et en fait, fermez-la.
1: C'est ça.
0: Et effectivement, ce qu'il y a de jouissif, c'est quand tu leur dis, parce que nous, on a l'habitude, puis quand on est militante, au bout d'un certain nombre d'années, quand on dit non, ça se passera pas comme ça. Maintenant, parce qu'en plus, bon, ils présument, ils subodorent qu'on va pas mettre le paquet en termes de sous pour se défendre. Bon, sauf que des sous, quand il s'agit de défendre nos droits, notre intégrité, nos sous, on va les mettre. De pas se faire qu'on se foute de notre gueule, on va les mettre. Mais en plus aussi, c'est que on a maintenant une armada de conseils et d'avocats qui font super bien le job. Voilà. Donc, t'as trouvé les avocats?
1: Non, même pas.
0: Non.
1: Ah non. À l'époque, je crois que je connaissais même pas le Stras. Ou alors j'ai dû connaître peut-être quelques temps après. Mais non, ça, on est vraiment resté là, quoi. Genre, on a fait notre truc en ligne.
0: Ouais.
1: Ce qui, du coup, les a poussés à communiquer, en fait.
0: Bon, du coup, vous avez eu
1: du coup, ça s'est réglé.
0: Ça s'est réglé. Ouais. Et donc, du coup, comme tu as commencé cette offensive, après, tu as continué, tu es entré petit à petit dans des groupes et des actions de droits des DS. Donc, raconte-nous comment tu es arrivé jusqu'à la FPR, au Stras, avec le mouvement militant.
1: Alors, en fait, je crois que le Stras, j'en ai entendu parler genre juste après cet incident-là. Je pense que c'est une collègue qui a dû me dire « mais il y a le Stras qui existe et tout ». Voilà, et donc après plusieurs fois je suis entrée en contact avec le Stras quand il y a eu des problèmes de nouveau avec cette plateforme. Et sinon moi après je faisais un peu mes trucs entre guillemets de mon côté, je racontais un petit peu mon quotidien, les problématiques auxquelles j'étais exposée en tant que TDS. Je faisais de la pédagogie aussi. Et après, il y a eu un moment où sur Twitter il y a la possibilité de faire des lives en audio.
0: Ouais.
1: Et du coup, je faisais assez régulièrement, pendant un certain temps, des lives audio par et pour les TDS.
0: D'accord.
1: Pour qu'on se retrouve un peu, tu sais, en entreprise, on se retrouve autour de la machine
0: à
1: café.
0: Tu m'apprends quelque chose, je savais pas que tu faisais des lives.
1: Bah si, j'ai fait ça pendant un moment, ouais. Ouais.
0: Mais et moi, je suis une vieille, je vais pas sur vos trucs, là. Donc, tu faisais des lives. Et puis, petit à petit, t'as eu des likes et t'as eu des follow. Plus en plus de gens qui te suivaient dans la communauté.
1: Ouais.
0: Et oui. Et donc, ça porte. Tu vois, tu construis une armée.
1: Exactement.
0: Comme dit Marianne Chargois la dernière fois, une armée autour de toi. Tu dis, mais on est nombreuses quand même à subir des choses.
1: Ouais.
0: Et il y a des gens qui se lèvent et qui font des choses. Et donc après, comment tu arrives à la FPR? Parce qu'en 2022, tu te proposes... pas en 2022, mais
1: 2023.
0: En fait, tu arrives en 2023 au CA, la Fédération ouais. Parapluie Rouge, qui est donc la fédération des collectifs et associations de santé communautaire et des collectifs de TDS qui militent pour les droits et la santé des TDS. Comment tu arrives... à la FPR?
1: J'arrive à la FPR par l'entremise de mon amie et collègue Berthe Delan.
0: Oui.
1: Qui déjà m'avait proposé de venir au. Donc en fait, qui m'a proposé. Et qui
0: alors
1: m'a
0: Berthe,
1: fait venir,
0: qui est, dit, qui, qu'est-ce qu'elle fait?
1: Qui est coordinatrice de la Fédération voilà. Parapluie Rouge.
0: Oui.
1: Et qui, du coup, en 2022, m'a invité aux rencontres ouais. de la FPR. Pour que je. Alors elle me l'a pas dit comme ça,
0: oui. hein,
1: elle a un peu fait la cachotière avec
0: ah.
1: moi.
0: Ah oui, t'as fait un coup genre,
1: non,
0: en fait, elle voulait te mettre dans le bain, mais sans te...
1: Non, mais en fait, c'est-à-dire que moi, je savais... Enfin, moi, Berthe, je lui fais totale confiance, donc je lui dis, ouais. bah, vas-y, on y va.
0: Ouais.
1: Et en fait, c'est très bête, mais moi, je m'attendais à des rencontres comme les putains de rencontres du Stras, tu vois.
0: Ouais.
1: Alors qu'en fait, les rencontres de la FPR, c'est vraiment les gens qui bossent dans les assos, qui se regroupent entre eux,
0: ouais.
1: principalement c'est... pour causer, plaidoyer.
0: Ah, c'est pas les events et puis les shows sur la scène et puis...
1: Alors, je m'attendais pas à ça, mais moi,
0: point
1: tu vois,
0: levé,
1: je...
0: c'est plutôt plus institutionnel, genre les stratégies.
1: Et exactement, exactement. Donc déjà, moi, j'arrive là-dedans, je suis là genre, oh là, d'accord, ok. Mmh. Et en fait, elle m'a fait venir pour que je parle des problématiques qu'on rencontre quand on bosse en virtuel.
0: Ouais.
1: Ce que j'ai fait, du coup.
0: Ouais, ouais, ouais. Que t'as fait très bien, parce que bah, tu sais par cœur le job en virtuel, et tu sais très bien t'exprimer et faire passer les messages. Donc effectivement, et... Tu t'es enquillé au CA de la FPR.
1: Ouais.
0: Voilà. Et puis du CA, tu as décidé d'être porte-parole à ce que tu es actuellement. Donc voilà l'enchaînement. Comment ça se passe? C'est comment le porte-parole à d'un mouvement si mal aimé, mal compris? Comment ça se passe, le porte-parole à? Ça fait quoi? Bah ça fait que depuis juin, hein, donc ça fait.
1: Ouais.
0: Ça fait pas longtemps, mais comment tu sens le job? Comment tu dis?
1: Bah moi j'aime bien, et en vérité ma première prise de parole c'était le 25 novembre 2023.
0: Ouais.
1: Et
0: c'était Ah 2023
1: ouais.
0: 2024.
1: 2023
0: c'était bah il
1: y a un an.
0: Oui.
1: Et c'était à la manifestation.
0: Pas là.
1: Bah si, t'étais là.
0: J'étais là.
1: T'étais là parce que c'est
0: pardon.
1: Un de tes textes qu'on a lu, que j'ai lu.
0: En 2023 aussi.
1: Ouais.
0: Ben pardon.
1: Sur le féminisme. Non mais c'est pas grave. Hein. Il s'en est passé des choses depuis.
0: Oui, de l'eau a coulé sous les ponts.
1: Voilà.
0: Mais tu es, alors je veux dire entre parenthèses, mais il y aura dans le podcast ton intervention pour cette année au 23 novembre. J'adore comment tu lis les textes. Et en particulier les miens, parce que pour l'instant, t'as lu beaucoup des miens, tu les interprètes très bien. Tu es et en porte-parole là pour le 17 décembre aussi, tu vas certainement parler.
1: Oui.
0: Tu seras là. Actuellement, comment tu vis le militantisme? Est-ce que parce que militante c'était pas voilà moi je suis pareil, je le dis honnêtement, j'étais pas militante au départ. À un moment il y a un truc dans ma vie, un accident qui a fait que clac, je me suis dit il faut y aller. Comment tu vis militantisme?
1: Waouh, c'est une vaste question. En soi je trouve ça, enfin moi j'ai besoin d'être dans le mouvement.
0: Ouais.
1: Je trouve ça important d'être en mouvement par rapport
0: ça,
1: à ça.
0: Ah bah ça, t'es pas déçu parce que tous les jours, hein, tu peux y être H24 dans le mouvement.
1: Mais en fait, ça dépend des moments. Tu vois, là, par exemple, je trouve que toute cette partie de l'année, Tidor, 25 novembre, 1er décembre, 17 décembre, c'est dur, on va pas se mentir. Hein.
0: Bah oui.
1: Enfin, moi, je trouve ça vraiment, émotionnellement, c'est...
0: C'est ça.
1: C'est lourd parce que on parle de nos, enfin ça nous renvoie à la souffrance que vivent beaucoup de nos collègues, aux agressions, aux viols, aux meurtres, féminicides.
0: Ouais.
1: C'est hyper violent. Hein.
0: Ouais.
1: surtout là cette année où il y a vraiment une explosion de la violence et beaucoup plus de meurtres de TDS que d'habitude.
0: C'est impactant, mais en même temps, voilà, le but de ma question, c'est de dire, est-ce que ça, le militantisme, est-ce que tu te sens mieux dans ta démarche de, jusqu'à présent de ta vie, de ce que tu as fait pour, voilà, ça fait quand même longtemps que tu es TDS, en étant militante, est-ce que tu sens que tu apportes quelque chose ou t'as une raison? Voilà, c'est ça le truc.
1: Bah moi, ça me tient en fait. C'est quelque chose qui me tient.
0: Tu sens qu'il n'y a pas quelque chose aussi d'une démarche personnelle, mais il y a aussi une démarche globale et essentielle sur toutes celles avec qui tu partages des histoires de violences systémiques sur lesquelles on veut avoir quelque chose à dire, à faire et qu'on veut combattre. C'est ça l'important. Et oui, c'est ça la pierre angulaire de tout ça. T'as une vision sur l'évolution du mouvement? Toi, tu veux t'inscrire à long terme, est-ce que tu as des projets de monter ta propre orga ou de t'inscrire dans, voilà, on est ensemble et puis au fur et à mesure, tu vas aller peut-être en plus de responsabilités ou rester porte-parole là ou, non, pour l'instant, tu poses tes billes, en fait, tu...
1: Ben, déjà, je pense que être dans le CA, être dans un CA, c'est pas trop fait pour moi. Parce que du coup,
0: l'administratif, tu détestes. Tu l'as dit.
1: Je déteste, c'est un grand mot, tu vois, parce qu'on est obligé d'en faire. En fait,
0: c'est pénible, c'est pas concret, c'est pas du concret, quoi.
1: Mais, tu vois, je me verrais pas aller dans le CA d'une autre asso ou quoi. Ça, c'est pas fait pour moi.
0: Ouais.
1: Le porte-parole, là, oui, je me vois grave continuer. Ouais. Maintenant, je trouve que c'est toujours un peu compliqué de se projeter. Parce que moi-même, je fais des pauses aussi du militantisme parce que je trouve ça important. Mais en fait, pour pouvoir lutter, il faut qu'on puisse avoir de l'énergie et de la force.
0: Il faut que tu te ressources.
1: Voilà.
0: Et quand t'es porte-parole, là, effectivement, à part sur des events, des coups médiatiques, concrètement... t'as pas besoin de dégager de l'énergie et de la présence, mais quand même, même si t'es porte-parole là, moi je le sais, puisque on est sur les mêmes canaux, tu travailles beaucoup, t'es présente, tu vas à des réunions.
1: Donc, parce que c'est important d'avoir les éléments de langage.
0: Tu donnes ton avis et ton avis il est précieux.
1: Oui, puis en fait, je vais dans les réunions aussi parce que c'est pour choper les éléments de langage. Pour de futures prises de parole.
0: Ah oui, parce que alors, les hommes en langage. Les acronymes, enfin bon, c'est... oui, les éléments de langage, mais il n'y a pas que ça, c'est que oui, l'expérience qu'on a de nos opposants qui sont nombreux, très nombreux, et qui ont moult raisons de s'opposer à ce que nous faisons et sommes, on apprend au fur et à mesure et moi alors qu'il est, je vais te dire, ça fait de nombreuses années et j'en apprends encore et encore, j'entends des choses incroyables, on va nous sortir des choses incroyables et au fur et à mesure que tes opposants te donnent des

0: à ce que nos opposants nous disent et la façon dont ils le font, c'est-à-dire, voilà, ils sont là devant vous, ils nous disent un truc énorme, voilà, bon, bah, comme on meurt à 34 ans et on commence à 12 ans et on a les dents pleines de tartes, voilà, voilà, ça marche encore. Excuse-moi, mais ça marche encore, quoi. Donc, oui, il y a toujours à apprendre parce qu'on a un combat super dur, parce qu'on est la dernière roue du carrosse, tu le sais, avoir des droits. Et tu connais donc tous ces problèmes de stigmatisation, pathologisation, et c'est pour ça que t'es d'autant plus légitime et t'as cette force de dire bon, ça suffit maintenant, quoi. Et ça, tu le balances très très bien dans les textes et dans le porte-parole-là, et je te remercie. Et on va passer à l'actualité. Je crois qu'on a fait le tour de ce qu'on avait à se dire, mais on n'a jamais fait le tour parce que après il y a des choses plus intimes. Mais comme je dis souvent, on se reverra toutes dans quelques temps pour refaire des points sur le fameux 5 ou 10 ans après. Sur l'actu TDS, donc on a le vendredi 17 décembre, donc la journée mondiale des luttes contre les violences faites au TDS. On sera à 12h30 place Herriot, à côté de l'Assemblée nationale, puisque les députés et ES ne se soucient guère des violences que l'on subit. Et puis après... Alors, j'annonce au micro, j'ai pas demandé aux organisateurs, tant pis, notamment qui est le Stras. Il y a un événement où on pourra se rencontrer entre nous, TDS et Alliés, qui sera au Barlone, rue Bergère. Là, on va faire un truc thématique en rouge et blanc, qui sera... Voilà, on en a gros, et puis des médias qui vont venir. Toi, tu vas faire une prise de parole. Tu seras là ?
1: Oui, je serai là.
0: Tu vas faire une prise de parole. Donc, dans ton cinéma, le cinéma de Catin, t'as In the Mood for Love de Wong Kar-wai, Eyes Wide Shut de Stanley Kubrick, Lost Highway, Mulholland Drive de David Lynch. Que des zinzins, quoi. Hein, ouais. C'est ça.
1: Et récemment, j'ai oublié de le mettre, mais récemment, j'ai vu le film The Substance de Coralie Farja. Et c'est vraiment mon gros coup de cœur. Je crois que c'est...
0: Ah, on va le rajouter. Substance. Ouais. Bah,
1: c'est le meilleur film que j'ai vu ces 10 dernières années, je crois.
0: Qu'est-ce que c'est, horrifique. Substance?
1: The Substance, c'est avec Demi Moore.
0: Ouais.
1: Et en fait, ça parle d'une femme qui a 50 ans à Hollywood, qui est, tu sais, qui fait de la... Je vais pas y arriver.
0: Qui est en DLC.
1: C'est quoi, DLC?
0: DLC.
1: Oui, c'est
0: 50
1: ça.
0: Ans.
1: Qui en gros date bosse dans l'industrie médiatique.
0: Ouais.
1: Et qui se fait tège, parce que le producteur dit, elle a 50 ans, elle est périmée.
0: Ouais.
1: Et en fait, on lui offre l'opportunité de prendre une substance pour devenir une meilleure version d'elle-même.
0: Oui.
1: Plus jeune, plus belle. Voilà.
0: Ouais.
1: Et j'en dirai pas plus.
0: D'accord.
1: Parce que ce serait spoil.
0: Ouais. Là, tu me fais un teasing, effectivement, ça donne envie.
1: Bah après, attention, c'est horrifique, hein. C'est,
0: ouais.
1: C'est un film, moi, qui m'a mis une grosse claque. Ouais. Ça te fait vraiment un effet miroir.
0: Ouais. D'accord. Alors tu me l'enverras, on le mettra dans l'affiche podcast, c'est vraiment la façon dont tu le... Tu vois, t'as des dons hein, quand même pour...
1: Vendre. Ouais.
0: pour vendre. Il y a Existence Z de David Cronenberg, American Beauty de Sam Mendes, Virgin Suicide de Sofia Coppola. Alors, bon, ton livre préféré...
1: Glamorama
0: de Bret Easton. Alors, j'avais lu le premier de Bret Easton.
1: Moins que zéro.
0: Non, pas le premier.
1: American Psycho.
0: Oui, American Psycho. Je me suis dit bon, très bien. J'en avais parlé aussi à un médecin, je crois, qui avait rigolé. Alors, ça, c'est la suite de American Psycho.
1: Glamorama. Alors, je sais pas si on peut vraiment le

0: qualifier de suite, mais pour moi, c'est vraiment le pendant d'American Psycho.
1: Le pendant, c'est-à-dire.
0: Je sais pas comment t'expliquer, mais. En gros, dans American Psycho, tu suis un type qui en fait est en train de perdre les pédales complets, qui fait une crise psychotique. Au final, tu sais pas si tout ce qu'il raconte est vrai ou est faux, mais dans les deux cas, de toute façon, même si c'est, que ce soit vrai ou que ce soit faux, de toute façon, c'est horrible.
1: Oui. Faire manger, faire passer un gâteau, enfin une éponge remplie de pipi pour un gâteau pour sa copine, c'est bref.
0: C'est pas le truc qui m'a le plus marqué, tu vois. Moi, le truc qui m'a le plus marqué, c'est je lui mets un rat dans la chatte.
1: Voilà, il y a ça aussi.
0: D'ailleurs, c'est le livre le plus anxiogène que j'ai lu de ma vie, American Psycho. Mais Glamorama, en fait, justement, pourquoi je le qualifie de pendant? Déjà parce qu'il y a le frère du personnage principal d'American Psycho qui est dedans. Mais en fait, ça s'axe plus sur l'univers de la mode.
1: Ouais.
0: Alors qu'American Psycho va plus s'axer, tu sais, sur un mec qui est comment on dit, trader?
1: Ouais, trader.
0: Il y a un nom français pour ça. Courtier.
1: Oui, courtier.
0: Courtier. Et voilà. Et la suite, elle se passe dans le monde du mannequinat.
1: Bon, ok. On va aller voir ça. T'as une pensée, une humeur que tu souhaites transmettre? Un mot, une phrase pour tes collègues, les auditorices, le monde, l'infini, Dieu, pourquoi pas?
0: Non. Non, désolé, j'ai rien qui me vient là comme ça.
1: Bon, c'est pas grave, hein, parce que alors ça c'était exceptionnel, mais comme tu es exceptionnel, eh bien vraiment ça tombe bien. Alors merci Katin pour ton engagement, tout ce que tu es et fait. Merci d'avoir fait partager tout ce que tu as traversé et donné, et de donner espoir et force à des personnes trop qui sont passées par là. Merci d'être venu parler de toi avec ce témoignage sincère, qui, j'en suis certaine, apportera force et résilience à notre communauté, éclairage à nos auditrices. Merci Corinne. Corinne, avant de mettre le morceau de Desireless, Voyage, t'avais pas un message à dire?
2: Je voulais dire aussi qu'on pouvait aller sur Eloasso pour soutenir...
1: Eloasso.
2: Ouais,
1: effectivement.
2: Pour soutenir des actions comme les nôtres, et notamment aussi la radio
1: qui a besoin aussi d'une participation comme l'année dernière.
2: Ouais, avec des certitudes incertaines
1: pour
2: ou des incertitudes certaines.
1: Pour pallier aux manœuvres qui baissent les subventions pour les radios privées, voilà, c'est ça.
2: C'est quand même un peu, c'est le bazar.
1: Et voilà. Et donc, merci, chers auditeurices, de nous écouter
2: urgent,
1: votre fidélité.
2: Et
1: merci aussi d'aller à Eloasso et de nous aider à toujours produire, éditer et parler de personnes et de profils et de vies qui sont hors normes et qui sont géniales. Merci Katin.
2: Merci Katin.
1: On se voit très bientôt, nous, de toute façon.
0: Oui. Hein,
1: parce qu'on est une armée, comme je dis.
0: Oui.
1: Merci, chers auditeurs. Nous invitons à continuer la discussion sur le chat et à écouter l'émission en podcast sur causecommune.fm. On va se quitter. Parce que là, vraiment, cette circonstance avec Voyage, Désireless.
2: Ah, avec Voyage.
1: Oui, Désireless. Bonne nuit, bonne fin de soirée. On se revoit.

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Bienvenue dans cet accord au corps avec deux invités, Mylène et Zoé, pour nous parler d'une lutte très actuelle et urgente qui s'amplifie et prend un tour un peu particulier en ce moment contre la transphobie, et nous parler de leur association Transistor. Le dimanche 5 mai 2024, comme dans beaucoup de villes de France, à votre appel, une manifestation a lieu à Angoulême. À la suite d'un appel énorme de plus de 800 collectifs et personnalités à réagir contre les attaques contre les droits trans et reproductifs, n'attendons plus,

0: Transistor est une association d'autosoutien de personnes trans et travailleurs, travailleuses du sexe, TDS, souhaitant créer du lien intracommunautaire avec les personnes isolées, en besoin d'accompagnement, ainsi que visibiliser les problématiques et les situations vécues par les personnes trans et par les TDS. Merci beaucoup de répondre à mon invitation entre ce 5 mai où je vous ai rencontré et ce 17 mai qui vient. Pardon.
1: Et du 26. Alors le 26, du coup, ça serait une manifestation. On l'a pas encore annoncé parce que on attend d'avoir un lieu pour l'AG après, mais du coup, ça sera manifestation et AG comme le 5. On espère pouvoir faire venir plus de monde, du coup, et utiliser le 17 aussi pour...
0: D'accord.
1: Pour pouvoir promouvoir ce 26.
0: Peut-être rappeler pourquoi on manifestait le 5 mai.
1: Bah, le 5 mai, on était dehors pour... pour faire face en fait pour à l'offensive anti-trans qui a lieu en ce moment, qui est menée par l'extrême droite, mais qui est menée aussi depuis de nombreuses années en réalité par des TERF, c'est-à-dire Trans Exclusionary Feminist. Mm-hmm. Du coup, des féministes qui considèrent que les personnes trans sont mauvaises ou n'existent pas ou ne sont pas valides. Mm-hmm.
0: Et que les transfemmes ne sont pas des femmes, enfin, qui évacuent...
1: Et que les transfemmes ne sont pas des femmes, et qu'on leur vole les femmes en les rendant des hommes, enfin, genre, c'est tout un courant de pensée très bizarre. Et là, depuis, du coup, quelques mois, en fait, ça s'accélère beaucoup en France, ça prend le tournant que ça a pris en Angleterre, c'est-à-dire que c'est des attaques qui sont organisées, qui sont pensées avec la sortie du coup d'un livre Transmania par Dora Mouto et Marguerite Stern. Véritable appel à la haine contre les personnes trans, mm-hmm. qui genre est coordonné avec un premier appel de loi des Républicains au Sénat pour pouvoir interdire les transitions, c'est-à-dire à la fois médicales mais aussi sociales, du coup... genre, ça peut très bien être juste ton nom, genre, la manière dont les gens t'appellent et ta coupe de cheveux et genre tes vêtements, en fait, ça c'est déjà trop, par exemple, pour un mineur à revendiquer dans un espace même scolaire, par exemple, et ça pourrait poser des problèmes judiciaires aux parents, ça pourrait poser des problèmes judiciaires aux responsables légaux, aux enseignants qui essayent un peu de créer un environnement serein pour les personnes trans.
2: Mmh. Aux médecins aussi qui aideraient les personnes trans à transitionner à mineurs.
1: Ouais.
2: Oui. Mais ici, il n'y en a pas beaucoup et on voudrait quand même rappeler ici un peu tôt dans le podcast que c'est vraiment une poignée de mineurs trans qui transitionnent. Il n'y a pas, comme les TERF le disent, de contagion. Il n'y a pas un nombre alarmant de personnes trans. Il y a juste certains mineurs trans qui se rencontrent très tôt et qui prennent des mesures pour être heureux, pour soulager leur dysphorie et tout. Mm-hmm. Et il faudrait beaucoup plus aider ces gens qui se rendent compte de leur transidentité très jeune, plutôt que de les interdire, plutôt que d'essayer de les mettre dans des thérapies de conversion. Tout ça, évidemment, ça part d'un postulat de départ qui est que être trans, c'est fondamentalement mal. C'est immoral et malsain et que du coup il faudrait protéger les enfants du risque de devenir trans. C'est pour ça qu'on s'était rassemblé le 5, c'était contre ces deux propositions de loi. Mmh. Qui annoncent dans un premier temps qu'elles veulent interdire les transitions pour les mineurs. Mais il y a évidemment, et il faut absolument pas se leurrer pendant le passage de ces lois, il y a derrière une volonté certaine d'interdire les transitions pour les adultes aussi. On l'a vu dans d'autres États aux États-Unis, on l'a vu dans d'autres pays. Il y aura, même, après le passage de cette loi, un durcissement et...
0: Oui, surtout qu'elle se conjugue avec d'autres lois, on va en parler peut-être ouais. plus tard. Cette manifestation, elle était à l'appel d'un mouvement collectif, enfin d'une tribune publiée dans Politis. Est-ce que votre collectif, Transistor Collectif, faisait partie des signataires de cette tribune ?
1: Oui, du coup, on faisait partie des signataires de la tribune.
0: Pour vous présenter, vous êtes donc Zoé et Mylène, coordinatrices donc, d'un collectif qui s'appelle Transistor.
2: Alors moi, je suis juste bénévole.
1: C'est même une association, du coup.
0: Très, très jeune. Elle vient de se créer en 2023, c'est ça ?
1: C'était avant un collectif...
0: informel, mais...
1: Qui est resté de collectif Transistor.
0: Ouais. Ok, très bien. Et on peut raconter un peu comment il est né, justement, et qu'est-ce qui s'y passe ? Il y a un très beau site, hein, j'invite les auditoristes de Cause Commune à aller voir votre site. Très, très fourni et très informé, et notamment, là, vous venez de publier comme un tract, un texte pour sensibiliser, qui me paraît très, très accessible et très informatif. Bravo, parce que c'est chouette.
2: Ah, merci, on est content qu'il plaît.
0: Ouais. Merci. Et il faut, je crois, être didactique en ce moment.
2: C'est compliqué en tant que femme trans de devoir constamment se justifier et de devoir constamment expliquer qui on est, pourquoi on a fait ça. Expliquer à tout le monde que non, c'est pas mal et non, je suis pas malsaine et tout. Je suis très consciente de la nécessité d'être didactique, de faire de l'éducation populaire et tout. Mais il y a, au bout d'un moment, on aimerait bien un soutien quand même, sans devoir expliquer, sans devoir justifier que non, on n'est pas en train de faire du mal aux enfants, non, on n'est pas en train de faire du mal à nos corps, oui, ça nous rend heureux et non, ça n'est pas dangereux. On doit constamment être didactique, on doit constamment expliquer qui on est et pourquoi on fait ça. Et juste avec les autres gens, on peut se justifier comme ça de leur existence, quoi. Mais je suis quand même évidemment très consciente et de la nécessité d'éduquer les gens, que sûrement plein d'auditeurs n'ont pas rencontré de gens comme nous avant, se sont pas posé des questions comme ça avant, et donc on va faire des efforts pour expliquer quand même.
0: Donc Transistor, c'est un noyau de combien de personnes sur Angoulême ? C'est donc un peu lié au Bêta, qui est un lieu alternatif à Angoulême ?
2: Alors le Bêta, c'est quelque part où on se retrouve, où d'autres associations se retrouvent. C'est un espace associatif. On n'est pas, on n'est pas une sous-entité du Bêta. On fait partie d'une multitude d'associations qui utilisent le local associatif du Bêta pour certaines de nos actions.
0: Non, ce que je veux dire, c'est que c'est important aussi d'être quand même ancré en tant qu'asso dans un paysage associatif.
2: Ah, c'est sûr.
0: Voilà, qui peut s'entraider.
2: Qui est solidaire, en fait. Du 5, ça a été une occasion de rencontrer d'autres associations et de créer un petit peu du commun dans la lutte.
0: Donc la genèse ou ce que vous faites comme action réelle ?
1: La genèse, du coup, on s'est un peu créé du constat qu'en fait, à Angoulême, les questions trans n'étaient pas du tout discutées, qu'elles étaient même un peu moquées parfois. C'est un constat qu'on a continué à faire jusqu'à très récemment et qu'on continue un peu de faire de temps en temps en ce moment. Du coup, on a voulu créer un espace à Angoulême déjà caractérisé par des permanences et du coup la possibilité d'accueillir du public, la possibilité aussi d'accueillir du public en privé en dehors de ces permanences, pour pouvoir informer, pour pouvoir mettre en lien des personnes qui sont aussi très isolées, qui sont très perdues, dans un lieu où, au final, on est vraiment dans un désert médical, quoi. Du coup, genre, pour toute personne qui aimerait entamer des démarches médicales, c'est juste un enfer. Enfin, on ne peut pas se retrouver sans aide et sans indication que, genre, bah, en fait, ici, le nombre de médecins, ça se compte sur, genre, moins d'une main. Du coup, c'est compliqué et ouais, du coup, on s'est créé un peu sur ce constat-là. Quelques années après, on a toujours été très engagés en tant que militants et aussi de manière personnelle dans les causes liées au travail du sexe. Et du coup, depuis l'année dernière, on essaye aussi de mettre en place aussi des espaces pareils du coup pour les travailleuses du sexe, ce qui est beaucoup plus difficile à mettre en place que pour les personnes trans.
2: Déjà en général, là, mais encore plus à la campagne.
1: Ouais, parce que autant pour les personnes trans, à la limite, on nous laissait un peu vivre notre coin Et puis genre, nous, on s'y retrouvait parce que par exemple, au bêta, on est pas mal soutenu. Pour les travailleuses du sexe, c'est un peu plus compliqué. On a aussi du soutien, mais le soutien du coup des associations est très minime. En fait, les associations nous soutiennent pas. C'est des personnes, des électrons libres, on va dire, qui sont dans ces associations-là. Pareil pour les syndicats, pareil pour tout ça. Et du coup, c'est vraiment compliqué déjà de se faire entendre. Pour pouvoir trouver un lieu, c'est aussi compliqué parce que du coup, genre, accueillir le public TTS, c'est aussi une mise en place qui est différente, qui est encore plus sécurisée dans un sens. Et le bêta, pour ça, est pas forcément le meilleur endroit, je pense, parce que c'est quand même un lieu qui reste assez public et assez ouvert.
0: Donc c'est vraiment tabou, en fait. Enfin, c'est s'exposer à...
1: C'est tabou. Bien sûr.
0: J'en profite pour redire que sur Cause Commune, il y a une émission qui se produit tous les premiers jeudis du mois, qui s'appelle Lumière Rouge, Vie d'insurgés, qui est réalisée par Mylène Juste, qui est une TDS tradie, qui invite des TDS pour montrer la diversité, la singularité, qu'en fait, il n'y a pas... On enferme dans des clichés qui n'existent pas, vraiment. Et puis pour donner aussi un temps de parole qui soit beaucoup plus intime, parce que c'est souvent des personnes qui doivent militer et donc qui ont des discours qui doivent se tenir à des assos. Et là, c'est un temps plus libre. Ça, c'est pour faire un pont pour les auditeuristes et pour vous-même, parce que je ferai écouter cette émission à Mylène, bien sûr. Mais je trouve que c'est bien de vous tendre le micro là maintenant, dans le feu de ces dates qui arrivent là. Et notamment de ce projet de loi qui risque donc d'être voté.
1: Ouais, le 28 mai du coup pour le projet des Républicains. Et du coup on l'a un peu mentionné mais on l'a pas expliqué vraiment. Il y a eu un duplicata de ce projet de loi déposé par le Rassemblement National à l'Assemblée Générale. Du coup il y a deux fois la même loi qui peut passer là dans les mois à venir. Et pour les Républicains, en effet, c'est dès le 28 mai, ça va commencer à être discuté et ça peut commencer à passer dès le 28, quoi.
2: Et c'est terrifiant parce que même si ces lois ne passent pas, c'est un signal très clair qui est donné par le gouvernement et par les partis d'extrême droite qu'on n'est pas les bienvenus, qu'ils ne vont pas nous laisser être heureux, pas nous laisser accéder à nos transitions, et que, comment dire, c'est un signal aussi à tous les autres citoyens qu'il ne faut pas nous aider et que, comment dire, ça crée un climat où c'est OK de nous prendre pour cible, parce qu'on a été désignés par plusieurs partis politiques comme des monstres, et c'est pour ça qu'on se rassemble en ce moment beaucoup.
0: Le 17 mai, c'est donc la journée internationale contre l'homophobie et la transphobie. C'est pour ça que vous avez choisi cette date pour remobiliser sur Angoulême, n'est-ce pas ?
1: Ouais, c'est une date du coup qu'on a discuté au national en fait, dans un regroupement en fait de plein d'assauts transféministes, etc. Et oui, du coup, la date du 17 mai a été choisie justement par son sens, par tout son historique dans la lutte pour les personnes, pour les droits des personnes LGBT. Et ouais, enfin, c'est un peu l'occasion aussi de fédérer à une date qui est souvent déjà plus suivie par les autres associations et d'appeler aussi à nous rejoindre dans le combat et dans la suite du coup des luttes du coup avec la manifestation du 26, enfin du 24 au 26 en fonction des villes, mais du coup à Angoulême ce sera le 26. Et ouais, de pouvoir aussi venir nous soutenir, nous aider à appeler des députés, à appeler les sénateurs pour genre faire un peu une sorte de lobbying, enfin appeler à nous soutenir, appeler à genre pas faire passer cette loi.
0: Et elle est en référence, cette date du 17 mai, au 17 mai 90, date à laquelle l'Organisation mondiale de la santé retire l'homosexualité de la liste des maladies mentales. Donc c'est intéressant. Et cette année,
2: la transphobie, ça a été beaucoup plus tard que ça.
0: C'est ça, c'est aussi une question que je voulais vous poser. C'est quelle période la trans, quand on a, on va dire, déstigmatisé, dépsychiatrisé.
1: Ouais, officiellement, officiellement, c'est plus censé l'être depuis la moitié de la décade dernière, du coup, genre aux alentours de 2015, j'ai plus la date exacte,
0: ouais.
1: 2014-2015.
0: Et on va dire que c'est un mot d'ordre qui n'est pas forcément appliqué, hein, parce que moi, ça m'est arrivé dans les manifs de rencontrer des mineurs qui à travers leur parcours, souvent qui se passent par la rue ou qui justement ils sont quand même tout à fait pris dans les griffes d'une protection de l'enfance, qui pratiquent encore vraiment les thérapies de conversion. Hein. Donc on est loin de l'application de cette volonté de dire ce n'est plus une maladie mentale.
1: Aussi dans la mesure où genre les thérapies de conversion, enfin non seulement en effet ça existe encore beaucoup, c'est même parfois proposé par des médecins eux-mêmes. Y a pas mal d'associations comme ça qui se montent et qui existent et qui sont très très écoutées par les médecins parce que elles savent faire bonne figure. Notamment il y a un article qui est sorti sur l'une d'entre elles qui s'appelle Hypomonie, dont on avait déjà alerté de leur présence en Charente depuis la fin 2023, un peu plus tôt déjà. Et ouais, c'est à la fois quelque chose qui est encore proposé, qui est, même si très invisibilisé, est censé être interdit. Et la psychiatrisation aussi, enfin genre, les thérapies de conversion, c'est aussi quelque chose qui repasserait avec les projets de loi du coup sur les mineurs avec les LR et le Rassemblement National. Et aussi sur la psychiatrisation, aussi, on n'en est pas encore là dans la mesure où, par exemple, même pour commencer un traitement hormonal quand tu es adulte, tu as besoin d'avoir une petite lettre de ton psy qui atteste que oui, tu es bien trans, etc. Et c'est
2: moi
1: quelque chose
2: et mon
1: qui,
2: mari,
1: même en vrai,
2: on est allé chez
1: un
2: psychiatre se faire valider sur plusieurs séances pour être sûr qu'on n'était pas des menteurs, qu'on n'était pas fous d'une autre manière que la transidentité. C'est hyper humiliant, c'est hyper envahissant et on devrait pas avoir à justifier notre existence devant un psychiatre pour accéder à nos hormones en fait.
1: Ouais,
0: bien sûr.
1: Et c'est quelque chose sur lequel aussi les psychiatres, alors pas tous, mais genre quand on voit des psychiatres qui viennent à nos permanences, etc., c'est quelque chose sur lequel ils nous rejoignent énormément. Eux, ils sont personne au bout d'une séance pour écrire un petit papier, et puis c'est pas leur boulot en fait. C'est pas des médecins qui attestent si la transidentité, oui, non, pour cette personne.
2: Enfin, tu parles d'une seule séance, il y a plein de psychiatres qui exigent un suivi très long et très lourd. La SOFEC notamment, c'est plusieurs années de suivi avant même qu'on parle de d'hormones. Hein.
0: Ouais, c'est ça. Donc c'est très long, ça étire dans le temps, ça part, c'est des fausses responsabilités ou des fausses
1: compétences en fait. Qui continuent d'être créées, qui sont même pas censées être encore appliquées. D'ailleurs, on n'est plus censé être obligé d'avoir une prescription du psy, mais qui sont toujours demandées par les médecins dans les faits de manière générale. Et même en effet, du coup, dans les parcours de transition, on va dire genre libéraux, quand tu passes par Transsanté France ou la SOFECT ou genre la FPAS, ça change de nom tous les ans, du coup on sait pas trop et les gens les connaissent sous plein de noms différents, ce qui permet aussi que genre personne les connaisse réellement en dehors de nous quoi.
2: Et on voudrait rappeler, c'est juste une association. Hein. C'est ils se donnent l'aspect d'être officiel et tout, mais c'est juste une association au même titre que toutes les autres associations.
0: Oui.
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0: Ok, très bien. Je poursuis un peu sur mon idée faire le lien avec la Fondation Émergence, parce que j'ai été sur leur site pas plus tard qu'hier. Ils ont fait une vidéo pour prévenir de ce que eux considèrent à un niveau vraiment mondial, surtout aux États-Unis, au Canada, mais à un niveau vraiment mondial, une réelle régression des droits, ce qu'ils appellent un backlash. Vous êtes un peu d'accord avec ça? L'acronyme s'allonge et s'allonge, mais en fait, le problème...
2: L'acronyme s'allonge, mais en France, les homosexuels ont eu le mariage pour tous, et à côté de ça, ils ont accédé du coup à une certaine acceptation par le milieu mainstream, qui n'a pas du tout profité aux personnes trans, qui a beaucoup moins profité aux personnes lesbiennes. Et c'est encore un fait aujourd'hui, la partie homosexuelle de la lutte LGBT a pas mal fermé la porte derrière eux et nous ont pas mal laissé tomber.
4: Vous entendez ?
5: Signed a new executive order instructing every federal agency to cease all programs that promote the concept of sex and gender transition at any age.
6: Oui, à la famille traditionnelle.
7: Non.
6: Non, au lobby LGBT.
8: A man is a man and a woman is a woman. That's just common sense.
9: Nasrallah a récemment appelé à tuer toute personne appartenant à la communauté LGBT.
10: Putin's government is making Russia an even more hostile environment for gay people.
11: The new law will classify the international LGBTQ movement as extremist.
12: They've gotten comfortable. Far, far too comfortable. And now it's up to us to make them uncomfortable.
2: Absolument terrifiant ce truc.
13: Saturday, a group of Nazi protesters disrupted a drag brunch.
14: Beating him so badly, he's lost his vision.
15: To la pression du lobby transsexuel.
16: Des centaines de personnes.
17: They should be sentenced to death. They should be lined up against the wall and shot in the back of the head.
0: Ok, merci, j'entendais ton commentaire.
2: Ah, d'accord, donc c'était juste ça. Moi, je croyais qu'il allait y avoir une prise de parole de l'association et pas juste des extraits de gens qui appellent à notre meurtre et à notre mort.
0: Ok, ça c'est un clip donc qu'ils utilisent pour sensibiliser aujourd'hui. Alors, effectivement, j'entendais ta réaction, j'ai eu la même aussi. C'est d'une violence absolument inouïe. Mais c'est peut-être pour montrer que c'est vraiment politique et que c'est vraiment une récupération et une espèce de montée là, incroyable,
2: c'est,
0: ouais. Notamment...
2: C'est inclus dans un programme fasciste, c'est inclus
0: c'est
2: dans
0: ça.
2: Une montée du fascisme partout. Là, c'est quand même notre meurtre spécifiquement qu'ils appellent, c'est un concentré de beaucoup de haine envers les personnes trans...
0: Bon, ce que montre ce clip canadien aussi, c'est que ça fait déjà une dizaine ou une quinzaine d'années que c'est quand même du trumpisme, du trumpisme appliqué, du puritanisme appliqué. Donc une façon de faire peur, quoi, et d'utiliser cette peur, stigmatiser la communauté.
2: Mais là, on donne cette impression que les choses ont changé, mais vraiment pas tant que ça. La situation a toujours été très dure pour les personnes trans. Et il y a eu seulement un très très très léger, léger mieux il y a une toute petite dizaine d'années. Et c'est, comment dire, si les opinions ont changé pour l'homosexualité, elle n'a pas changé pour la transidentité. Et on a toujours été pris pour cible de cette manière-là, en fait. Et c'est certainement en train de s'accélérer et de devenir pire. Mais comment dire, il n'y avait pas un mieux avant. Ça a toujours été très dur d'être trans. On a toujours été extrêmement pris pour cible. Et ouais, c'est pas un changement qui est venu avec Trump. Et ça vient certainement pas de lui. C'est... Comment dire, c'est
0: en tout cas la récupération
2: la cible de puritanistes. On a toujours été la cible de groupes d'extrême droite qui nous ont toujours visés comme un ennemi.
0: Alors pour revenir à Angoulême et au quotidien et au local, on va dire là maintenant que qu'on a traversé l'Atlantique
2: bien
0: deux minutes. revenons à Angoulême. Est-ce que par exemple depuis que Transistor, le collectif donc existe et qu'il y a des actions concrètes. Est-ce que, par exemple, vous pouvez parler d'un nombre d'agressions ? Est-ce que vous aidez les gens à porter plainte, que ce soit des TDS ou pas ?
2: Alors, nombre, non, on va pas pouvoir en donner, mais on peut insister sur le fait qu'il y en a.
0: Il y en a.
2: Les choses que j'ai entendues dans l'extrait d'Amérique du Nord et du Canada, c'est des choses qu'on nous a hurlées personnellement dans la rue, pas plus tard qu'il y a deux semaines. On a été nous-mêmes personnellement et d'autres membres de l'association agressés dans la rue. On n'a pas de chiffres, on fait pas de collecte de statistiques, c'est pas là-dessus qu'on fait notre militantisme. Mm-hmm. Donc on n'a pas de chiffres de porter plainte. Surtout, on encourage peu les gens à porter plainte ici parce que la police est extrêmement homophobe et transphobe. Mm-hmm. La police est régulièrement violente avec beaucoup d'autres groupes de gauche, mm-hmm. très violent avec les travailleuses du sexe en ce moment. Donc non, on n'encouragerait jamais une travailleuse du sexe à aller porter plainte à la police.
0: Donc on en est là, parce que c'est fou ça, parce qu'en même temps...
2: C'est fou, mais c'est la situation depuis longtemps. Je suis un peu désolé que ça surprend, parce que pour nous, c'est plus une surprise depuis longtemps. C'est un état de fait qu'on connaît très bien. Et en étant trans, on est parfaitement, on fait le choix conscient qu'à partir de maintenant, on n'est plus protégé par la police. On est au contraire plus souvent victime de la police que protégé et encadré comme les autres citoyens. C'est quelque chose dont on a beaucoup parlé pendant le mouvement MeToo. Les femmes cis ne portent pas plainte non plus dans les cas de violence conjugale, dans les cas de viol, et même quand elles portent plainte, elles se font quand même derrière tuer par leur conjoint, quand même violer, et la police ne fait jamais rien. Donc non, on n'a pas de statistiques sur le nombre d'agressions, parce qu'on les collecte pas et qu'on n'irait jamais porter plainte pour ça.
0: Et est-ce que d'Angoulême, vous arrivez à faire le lien avec, on va dire, des populations qui habitent tout autour, dans la campagne ?
1: Ouais. À Angoulême, du coup, on essaie un peu de faire du lien avec la campagne. Le problème, c'est que c'est très vite compliqué, en fait, d'atteindre des gens déjà dans un lieu où la communication est un peu compliquée. Mm-hmm. Dès qu'on sort d'Angoulême, c'est vraiment la province, quoi. Et le profil du coup qu'on arrive pas mal à trouver, ce sont des personnes trans mais très très isolées,
2: extrêmement isolées,
1: qui parfois vivent seules, personne même ne sait où elles vivent, quoi. Mm-hmm. Enfin, elles sont coupées de l'entièreté du monde.
0: Ça rejoint un peu ce que j'entendais tout à l'heure quand vous disiez que c'est pas qu'un problème pour les mineurs, c'est un problème qui perdure, touche énormément d'adultes, en fait.
2: Ouais, moi j'ai 30 ans, c'est vraiment pas plus drôle en étant adulte qu'en étant enfant. Hein.
0: Ouais.
1: Enfin, par exemple, genre, je repense à des meufs que j'ai pu rencontrer, mais elles sont terrifiées, quoi, parce que juste, enfin, c'est une vie d'agression, enfin.
0: Il y a une clandestinité,
1: coup,
0: en fait.
1: Enfin, elles se cachent, enfin,
2: Ouais, et quelque part, elles ont raison.
1: Tu te fais insulter, au pire, tu te fais agresser, du coup...
2: On se fait menacer.
1: Du coup, ouais, elles se cachent, elles veulent plus sortir. Elles restent cachées, et genre, je comprends totalement, enfin... Je pense que si ça reste comme ça, dans quelques années, ce sera la même pour moi, et ce sera la même pour plein de mes potes, et genre, parce que c'est plus simple comme ça, c'est plus sécure pour nous, mais du coup, genre, de l'autre côté, ça rend aussi compliqué, du coup, de pouvoir faire... À Transistor, on fait énormément de réduction de risque. On essaie de mettre en lien avec des médecins quand on y arrive, avec des médecins qu'on a pu voir avant ou dont on a eu de bons retours de la part d'autres personnes trans. Et genre, tout ça, c'est un peu compliqué, quoi. C'est compliqué, c'est aussi bien. De répondre demande.
0: Le risque d'attaquer les médecins, là, puisque ça fait partie du projet de loi, c'est qu'en fait, j'ai l'impression de comprendre que... Pour exister, pour survivre, il y a beaucoup de personnes trans qui vont vers des médecins ou même vers des psys ou qui sont eux-mêmes dans la lutte. Il n'y en a pas beaucoup, mais,
2: si ces personnes existent... Lutte, juste qu'ils ne sont pas ouvertement hostiles envers nous. Beaucoup, quand on dit des médecins qu'on connaît entre gros guillemets ou dont on a eu de bons retours, c'est pas du tout des médecins militants qui sont trans eux-mêmes et qui font ça par volonté politique. C'est juste des médecins qui refusent pas automatiquement, c'est juste des médecins qui sont pas activement transphobes et qui vont pas nous insulter, nous jeter en dehors du cabinet, quoi.
0: C'est ça. Mais j'avais l'impression que c'était des médecins ou des psys ou des services hospitaliers plutôt minoritaires, quoi, et que effectivement la loi pourrait les empêcher assez rapidement d'exercer.
2: Alors la loi les empêcherait totalement, ouais. On parle d'amende, on parle de peine d'emprisonnement. Ça, non, les médecins, justement, parce que la plupart font pas ça dans une volonté politique, ils font pas ça pour la lutte, ils font pas ça pour faire progresser les choses. Dès qu'on va leur dire à partir de maintenant c'est interdiction de prescrire, ils vont juste s'arrêter et aucun ne prendra jamais le risque de prescrire clandestinement, d'accompagner les gens et de braver la peine de prison pour aider des trans ou même des mineurs trans. Non, nous abandonnerons immédiatement et on le sait.
0: Mmh. C'est vrai que ça se croise aussi avec le fichier médical Amélie là qui est maintenant numérisé. Ouais. Ça se croise avec la loi sur les noms, sur les changements de noms. Il y a plein de petites lois là.
2: Les trucs de sécurité globale. Toutes les choses qui ont été mises en place par le ministère de l'Intérieur et par la présidence sur ces deux derniers mandats pour contrôler les manifestants, pour faire la guerre à la drogue, sous prétexte de guerre à la drogue, pour contrôler les populations dans les banlieues et tout. C'est tout ça, ça s'inscrit là-dedans. Et nous, on fait partie
0: d'un espèce de maillage de piège
2: contre
0: quoi.
2: Lequel il faut s'armer, contre lequel il faut des lois qui aident à contrôler la population et à ficher telle ou telle personne. Et ça nous terrifie. Et c'est pas, on va pas vers une société libre et meilleure. On va vers un truc fasciste absolument terrifiant.
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0: Et avec cette nouvelle vague de stigmatisation transphobe et putophobe, ces ravages vont-ils continuer à se produire encore et encore, sur tant de vies, sur tant d'êtres, sur tant de corps pointés, seulement des corps jugés nuisibles. Nuisibles, ça rappelle la dernière émission d'Accord au corps, qui a eu le plaisir de recevoir Fia Ménard, artiste, jongleuse, circassienne, metteur en scène, directrice de la compagnie Non Nova de Nantes, invitée donc de l'Accord au corps 44, le précédent. Elle était dans les studios de Cause Commune le 23 avril 2024, un ou deux jours, enfin un peu de jours avant la tribune publiée dans Politis. Et voilà ce qu'elle écrit le 28 avril, je vais la citer. « Il y a des luttes que l'on rêve d'enterrer, mais c'est sans compter les racines toujours actives de la haine de l'autre. » Dans ce commerce, car il s'agit bien d'un commerce, certains, certaines ont de l'ardeur à vendre la haine. Dora Mouto et Marguerite Stern n'en sont pas à leur premier coup de marketing. Dans leur torchon propagandiste, dité par une émission d'édition fasciste, elles déversent leur banale transphobie et complotisme. Si demain les chemises brunes prenaient le pouvoir, il n'est pas fantaisiste de les imaginer chefs d'un ministère féministe et de l'éradication des trans. Elles trouveront auprès des sénateurs LR et RN de fiéfés collaborateurs. Puisqu'ils proposent d'interdire par une loi les transitions des mineurs, le retour de la psychiatrisation de conversion pour les enfants, la poursuite judiciaire des médecins qui aideraient ses patients, ses patientes, entre autres. Tristement, je vous le dis personnellement, je suis éprouvée par ces haineuses qui ont droit de citer. Je pense à celles qui ont subi, qui subissent la haine pour leurs différences. L'individu ne choisit pas de naître, il arrive dans la société avec ses fragilités et il subit une pression constante à une adaptation à un modèle sexiste, patriarcal, capitaliste. Rien ne l'oblige à subir la violence et la haine. La calamité, c'est cette violence et la haine, pas la tentative d'être en paix avec son prochain. Les personnes trans ne sont pas les pervers, mais c'est eux qui cherchent activement la paix. Alors lorsque je lis les mots de ces haineux, de ces haineuses d'extrême droite, je pense par exemple au film de Marcel Ofuls, Le chagrin et la pitié, ou encore aux mots de Georges Bidault, président du Conseil national de la résistance. Pour être résistant, il faut être inadapté. Être une femme, un homme, une trans, un humain, c'est être une inadaptée, une résistante, résistant à la haine. Fia Ménard, femme, trans, artiste et inadaptée à la haine, 28 avril 2024.
1: C'est très beau, c'est très fort comme texte, mais je suis très d'accord avec elle, mais j'irai même plus loin. Je pense que c'est naïf et complaisant de penser que les chemises brunes qui prennent le pouvoir, c'est un risque hypothétique dans le futur. Pour moi, ils sont là au pouvoir. La loi sécurité globale, les tabassages des manifestants pendant les années Gilets jaunes, qui a continué jusqu'à aujourd'hui, les violences policières qu'il y a partout. Je pense que c'est naïf et complaisant de penser que tout ça, c'est un risque futur et hypothétique et conditionnel qui pourrait nous arriver. Pour moi, c'est là, ça y est, on y est, et c'est maintenant qu'il faut réagir, quoi.
0: Et pour revenir un peu à ce qui s'est passé à l'AG du 5 mai, que vous avez donc organisé, qui était super hein, dans le climat, dans l'écoute, j'ai trouvé, je me suis sentie bien, j'étais émue des questions, émue de ce qui se disait là, toutes les précisions que vous avez pu apporter.
2: Parce qu'on a commencé à mettre en place assez récemment les grandes AG comme ça. Auparavant, on allait souvent aux AG de post-manifestation qui existaient. On allait parler aussi aux syndicats, aux associations. On essayait de se rencontrer un peu après. Et sinon, pour le public, on était tout le temps ouvert à nos permanences. On recueillait. Mais en fait, là, le contexte aussi dans lequel on a fait cette manifestation, enfin la première manifestation du 5, c'était un contexte quand même un peu d'urgence. Ouais, de se rendre compte qu'en fait, les attaques, elles sont déjà en train de passer. Le mal, il est déjà plus qu'en train d'être fait, parce qu'en fait, il est consommé et on aura les conséquences quoi qu'il arrive. Enfin, le livre est sorti, les appels à la haine ont été passés, que la loi passe ou pas, genre, c'est déjà, il y a déjà un dommage qui a été fait quoi qu'il arrive. Et en fait, il y a un temps qu'on aurait aimé avoir avant, de genre conversion et rassemblement et convergence des luttes, qui n'a pas réussi à se faire avant, en fait, parce que on n'a pas réussi à se faire écouter suffisamment quand on le, quand on demandait à se faire écouter, on n'était pas forcément reçu.
1: Ça, ouais, nous, on tire la sonnette d'alarme depuis très longtemps, et c'est très récent qu'on se fasse à peine écouter.
2: Ouais, et du coup, là, faire une grande AG, en fait, parallèlement à notre permanence, ouverte à tout le monde dans un local et tout, c'était aussi la volonté, en fait, de pouvoir faire converger les luttes d'une autre manière, puisque les syndicats, les associations, etc., par exemple, ici, ne veulent pas nous écouter. Et ben, genre, il y a quand même la force du collectif. On peut quand même, genre, informer, faire venir, justement, quand je parlais d'électrons libres qui sont dans les associations, qui sont dans les syndicats, le fait de pouvoir venir, par exemple, à une AG et ensuite d'en ressortir avec des arguments pour pouvoir aussi défendre ces causes-là à l'intérieur des syndicats, à l'intérieur des assos, c'est aussi quelque chose qui, là, tout de suite, est important, je pense. Et c'est aussi pour ça qu'on essaie de mettre en place des AG maintenant, parallèlement aux manifestations qu'on organise à Angoulême, même si c'est compliqué, même si ça va pas forcément rassembler énormément de monde. Genre, en tout cas, la première rassemblait quand même pas mal de monde.
1: Là, ouais. C'était énorme, ouais. C'était historique comme rassemblement pour les personnes trans. Il y a eu énormément de monde pour une ville comme Angoulême qui nous est très hostile. Donc non, ça a été un grand travail qui a été fait par l'asso et notamment par Mylène d'organiser cette manif. Et beaucoup de gens, beaucoup d'individus en tout cas, ont répondu à notre appel et sont venus marcher avec nous, sont venus nous soutenir et sont venus ensuite à l'AG pour débattre, pour faire converger les luttes et tout. Il y a quand même eu beaucoup d'absents qui ne sont pas venus nous soutenir, qui ne sont pas venus à l'AG, qui ne voient pas comme nous que c'est une urgence et qu'on a besoin d'aide.
0: Quand vous dites que vous êtes plutôt rejeté par certains syndicats ou certaines autres associations militantes, vous avez envie de donner un exemple concret ?
2: Je n'ai pas vraiment envie de donner de nom parce que j'espère toujours un petit peu au fond de mon âme que ça changera dans les jours et les semaines et les mois et qu'on arrivera enfin à faire quelque chose. Du coup, j'ai
1: donc ouais, on va pas se porter le mauvais œil, on va pas donner de nom.
0: Ok. Ouais. Mais est-ce que dans le sens de dire que de toute façon c'est une récupération politique et c'est de la propagande en fait enfin,
1: je pense que beaucoup d'associations, beaucoup de groupes politiques constatent qu'ils ont plus de transphobes qui votent pour eux que de gens qui aiment les trans. Et du coup, pour eux, c'est toujours plus simple de au mieux se taire sur la question, au pire activement rejoindre les gens qui veulent nous nuire. C'est toujours plus profitable pour eux de laisser sous-entendre qu'ils sont peut-être opposés à la question trans, parce que beaucoup de gens sont opposés aux trans.
2: Il y a une partie de ça, et je trouve aussi le problème qu'on a beaucoup à Angoulême, et c'est un problème qui est pas mal partagé par les provinces, notamment par beaucoup d'assos TDF de province. Même si, par exemple, on parle d'un syndicat ou d'une association ou d'un groupe, un collectif, peu importe en vrai, qui appellerait au rassemblement national, à Angoulême, ça va pas forcément suivre parce que c'est des branches, quoi. Enfin, et les branches, elles suivent pas forcément.
1: Et c'est
2: vraiment des contextes aussi très locaux et de genre qui y a dans quel endroit et tout. Et c'est pour ça aussi que c'est très compliqué à Angoulême, quand même, enfin je le vois entre le moment où je me suis installé dans la ville il y a genre 6-7 ans et maintenant, c'est pas du tout la même chose aussi au niveau du militantisme. On est quand même passé de rassemblements qui ramenaient seulement genre 10-20 personnes au mieux. Des premiers mecs étaient absolument minuscules à genre quelque chose d'autre maintenant quand même. Genre, c'est pas énorme, mais genre, ça reste énorme par rapport à tout ce qui s'est fait ces dernières années sur Angoulême. Et en attendant, par contre, les personnes qui gèrent tout ça, les personnes qui ont accès à la parole, c'est toujours les mêmes personnes, ça n'a pas changé. et elles ont, il y a une espèce de petite guerre d'ego dessus, de genre, ah non, mais on veut pas trop inclure telle ou telle personne qui serait genre des bébés novices, et c'est genre, bah du coup, vous refusez en fait de recevoir la voix des autres personnes qui vivent ici et qui matériellement subissent aussi les conséquences, non seulement de la politique nationale, mais aussi de genre les contextes de vie locaux qui genre diffèrent un peu du national, enfin de Paris par exemple, c'est pas...
1: T'as raison,
2: c'est,
1: ouais.
2: C'est différent, alors, la Provence.
3: Et... Peut-être que c'est le moment de, voilà, de raconter que on a effectivement soumis au vote si je pouvais enregistrer l'AG ou pas et tendre le micro et voilà, et on est aujourd'hui ensemble parce que ça n'a pas été voté. Vous pouvez commenter ça un peu.
1: Vous voulez que les gens puissent parler librement, puissent ne pas s'inquiéter que quelque chose qu'ils ont dit puisse être gardé quelque part.
3: Ne pas être dans cette pression-là, et je l'ai très très bien compris. Et en fait, c'était, mais c'était bien de voter. Et puis, ça a fait émerger aussi une réflexion que je veux bien que vous commentiez peut-être aujourd'hui, qui rejoint là ce qu'on vient de dire tout de suite sur le fait d'avoir des portes qui se ferment ou qui se claquent. Et il y a eu cette réflexion aussi du parisme, c'est-à-dire de l'énorme on va dire fossé qu'il y a entre la réalité locale.
1: Ouais, mais ça, c'est une conséquence de la mondialisation qui atteint vraiment tous les secteurs et pas seulement la lutte pour les droits des trans, mais c'est vrai, on souffre, nous aussi, d'une espèce de concentration du combat politique à Paris, de cette impression que les décisions ne comptent que si elles sont prises à Paris, qu'il n'y a que à Paris qui se passe de la politique et le reste, c'est un espèce de désert...
2: J'ai même envie de dire, c'est presque, enfin genre, les rassemblements, les mouvements trans, la politique trans, tout a été fait à Paris, et même l'année dernière, en vrai, on nous disait encore, quand on parlait de genre, en fait, ça serait bien aussi de laisser aux provinces organiser des trucs, pour pas donner de nom ou quoi que ce soit, mais genre, on nous a quand même dit, genre, bah, vous avez qu'à remonter sur Paris, c'est là qu'on fait la connaissance, et c'est genre... Bah oui, mais moi, ça, sur Paris, j'y suis déjà montée parce qu'il n'y a pas de médecin, en fait, sur Angoulême. Voilà. Par contre, vous n'êtes jamais descendu dans les provinces et vous ne savez pas comment est-ce que ça se passe ici. Vous ne connaissez pas la violence qu'on peut ressentir dans certaines provinces et je nie pas du tout qu'elle n'existe pas à Paris. Par contre, genre, c'est pas... Enfin, il y a un niveau...
1: Non, c'est pas pareil. C'est plus
2: Paris,
1: dur en dehors de Paris.
2: Ouvert et la province, c'est très concentré, quoi. Du coup, genre... Bah t'as deux trucs, une fois que t'es grillé parce que les deux trucs ils savent que t'es trans, bah genre...
3: Je crois que c'est une mission aussi d'une radio comme nous, Cause Commune, de partir en voyage un peu et d'aller tendre le micro ailleurs. Parce que...
1: Ouais, c'est ça.
3: Donc merci encore d'être là. Et dans les assos de santé communautaire à Paris en ce moment, on est dans les ravages des JO. Des JOP qui expulsent beaucoup de gens, d'ailleurs peut-être qu'il va en arriver à Angoulême parce qu'ils sont en train de faire partir beaucoup de TDS,
1: beaucoup de violence sur les travailleuses du sexe, ça a commencé avec les travailleuses du sexe du Stade Garland à Lyon qui se font expulser depuis des années.
2: En vrai, ça a commencé il y a tellement longtemps, on peut remonter dans
1: le
3: ça aussi.
1: En vrai, t'as raison.
2: Mais localement, Angoulême, genre, ça. Enfin, quand je crois que t'as parlé des squats, bah les squats, typiquement, Angoulême, genre, juste on a vu la fermeture les uns après les autres, de tous les squats qu'on connaissait. Il y a une politique.

0: Les lois qui sont votées, c'est déjà des lois d'extrême droite. Là aussi, il y a 2 semaines maintenant, 1 semaine et demie, il y a Aurore Berger qui a annoncé un renforcement de la loi pénalisation client de 2016 avec des décisions. Mais du coup, je voyais aussi déjà les communiqués des assos TDS à Paris. C'est des conséquences matérielles qui sont directes des lois et qui existent aussi en province, qu'on voit aussi beaucoup.
1: Ouais, il y a eu une augmentation. Les travailleuses du sexe qu'on connaît ici dans la région ont remarqué une augmentation des violences policières, que d'habitude on les laissait tranquilles dans certains endroits et que maintenant les policiers viennent attendre les clients, viennent les intimider directement sur leur lieu de travail, viennent les chasser et leur dire non, non, t'as plus le droit d'être dans le territoire de la ville et tout. C'est quelque chose qu'on constate même ici à Angoulême et qui a lieu partout en fait. Et c'est partiellement pour la flamme olympique, partiellement pour
0: C'est
1: les
0: ça.
1: JO et tout. Mais c'est aussi un truc très généralisé qui se passait avant en fait, d'expulser les travailleuses du sexe, de rendre leur vie plus difficile. De les empêcher d'être visibles.
0: Donc là, on parle de la loi de pénalisation du client qui date de 2016 déjà, on est en 2024 quand même, et qui,
1: Alors que c'est
0: sous prétexte qu'il y aurait augmentation de la prostitution, ou du travail du sexe, pardon.
1: il y a une augmentation du travail du sexe parce qu'il y a une augmentation de la pauvreté.
0: Non, mais pendant les JO, enfin, disons
1: Bah,
0: qu'il
1: c'est
0: y
1: là
0: a
1: qu'il y a plein
0: l'argument
1: de
0: des
1: touristes,
0: JO pour que...
1: évidemment que c'est là qu'il y a plein de clients, mais ça, c'est pas de la faute des prostituées et ça vient pas d'un manque de police et on résout certainement pas ça avec plus de policiers et plus de droits
0: Exactement.
1: d'embêter les travailleuses du sexe. Les gens sont de plus en plus pauvres, les contrats de travail sont de plus en plus courts, de plus en plus précaires. Et du coup, évidemment, beaucoup de gens se retrouvent désespérés à devoir faire du travail du sexe. Alors bon, là, c'est dans le cas de, comment dire, d'un certain aspect survie du travail du sexe. Il y a aussi plein de filles qui font ce choix, comment dire, libre et éclairé, on va dire, sans pression financière. Mais il y a quand même une réalité de accéder à l'emploi, c'est plus dur. On est moins bien payé partout. Et du coup, beaucoup de gens sont pauvres maintenant et du coup se retrouvent à la rue et se tournent vers le travail du sexe et vers plein d'autres professions, comment dire, dérégulées, marché noir. Je sais pas si Mylène, tu veux ajouter quelque chose à tout ça.
0: Bah, je suis assez d'accord aussi sur le fait que genre ouais c'est enfin les conséquences qui amènent au travail c'est un peu genre les conséquences de la loi c'est les conséquences de genre à quel point enfin genre c'est vraiment beaucoup de choses quoi mais genre c'est pas non plus les JO qui augmentent le travail du sexe ou genre le proxénétisme ou quoi que ce soit ça c'est aussi
2: Une illusion, enfin ça sert de
0: ouais enfin c'est un dog
2: prétexte.
0: whistle j'ai pas le mot, mais ouais, c'est un prétexte, voilà. C'est dingue parce que c'est un faux argument aussi qui est réutilisé pour encore plus marginaliser des populations qu'on a déjà marginalisées jusqu'à présent. Et genre, là, on en adopte, on en faisait un renforcement des lois pénalisation client, et c'est dingue quand, genre, c'est tout ce qu'on n'a pas demandé en tant que travailleuse du sexe. Genre,
2: C'est surtout les mettre en danger de plus en plus,
0: c'est
2: quoi.
0: bien sûr. Bah ouais, ah ouais.
2: Puisqu'on est obligé, elles sont, enfin, déjà, pour une partie expulsée carrément, ou de toute façon plus logée, puisqu'il y a aussi pénalisation de bailleurs, des
0: Ouais.
2: bailleurs, enfin de propriétaires qui, ou
1: Ouais,
2: de
1: de
2: gens qui
1: toute façon, c'est
2: mettraient leur
1: difficile
2: espace à
1: pour les travailleuses
2: disposition.
1: du sexe d'accéder au logement.
2: Déjà, c'est un
1: Ouais.
2: problème, et donc elles se retrouvent bon, dans les bois, en pleine campagne, voilà,
1: Beaucoup de
2: les...
1: camionnettes ici dans la région.
2: de camionnettes, voilà, en
0: Alors,
2: camion.
0: Ouais, beaucoup de camionnettes, mais il n'y a pas que cette forme
1: Non, du tout.
0: de TDS, il y a beaucoup d'autres trucs, il y a aussi genre pas mal les bois, etc. En vrai, c'est assez multiple et genre j'ai pas envie de détailler non plus toutes les formes que de travail qu'on
1: Non,
0: voit
1: bien
0: ici
1: sûr.
0: parce que genre c'est trop petit et j'ai pas envie de donner quelconque information qui pourrait aussi permettre à qui que ce soit d'accéder trop facilement à ça.

0: oui, tout à fait.
1: De venir faire violence là où il faudrait
0: ouais.
1: pas.
0: Ouais, ouais,
2: non, t'as raison, pardon.
0: Dans l'appel donc à réagir aux attaques contre les droits trans, il y avait aussi les droits reproductifs. Est-ce que, parce que vous êtes aussi très didactique sur ça, est-ce qu'on peut parler un tout petit peu de ça, de la PMA et de ces droits-là? Voilà. Et aussi, on peut-être faire de la désintox sur le bouquin Transmania, qui raconte, a priori, qui donne beaucoup de choses qui pourraient passer pour scientifiques, mais qui en fait sont totalement erronés.
2: Non, c'est des mensonges. Il faut pas lire ce livre.
0: Il faut juste pas lire ce livre de toute façon.
2: Non, non. C'est des mensonges de bout en bout. C'est pas comme ça que vous apprendrez des choses sur les personnes trans. Il n'y a pas d'informations dans ce livre. Il y a que de la haine et il y a que des appels à la haine.
0: Il y a que de la haine.
1: C'est un mélange entre de la haine et une fiction érotique erronée de meufs trans écrite par des personnes qui ne connaissent rien sur nos vies. Et en vrai, je maintiens à garder ça parce que je trouve que c'est quand même genre une analyse assez importante de ce livre.
2: Okay.
1: Genre, il y a un énorme focus sur la sexualité des meufs trans, mais vu d'une manière totalement positive.
2: Hein.
1: Et c'est ça qui est utilisé comme la base de la haine.
2: Bah ça, c'est déjà les travaux de Ray Blanchard, qui a aussi beaucoup, beaucoup porté atteinte aux trans et à l'image que les gens ont de nous. Mais ouais, les
0: d'ailleurs,
2: femmes trans
0: c'est,
2: ont toujours
0: c'est,
2: beaucoup
0: c'est
2: attiré
0: réduire,
2: les fantasmes.
0: C'est réduire les trans à une image et à un corps, point, quoi. Alors, un corps objet et un corps...
2: On est exotique.
1: Ouais, c'est
0: exotique.
1: Ça, c'est les mêmes... C'est un peu une... En vrai, d'une certaine manière, c'est les mêmes dynamiques de pouvoir qui sont utilisées... Contre les femmes cis. Enfin, je pense que c'est exactement la même chose. C'est la continuité d'un système et d'une vue patriarcale sur nos corps.
0: Mm-hmm.
1: Et genre, enfin,
2: t'as raison, ouais.
1: Ouais, mais en vrai, genre, je pense pas non plus que ce soit l'entièreté du sujet ici, mais genre, Transmania ferait un très très bon sujet d'étude sur genre la sexualisation et l'idéologie, enfin la fantasisation des corps de transfemmes, enfin genre c'est
2: ouais t'as raison ouais
1: et c'est assez intéressant quoi parce que genre d'un côté enfin les deux visions des personnes trans qu'on a c'est genre ce livre d'appel à la haine ou alors des livres qui sont complètement fétichisants sur les meufs trans qui sont pas écrits par des meufs trans et c'est genre c'est deux faces d'une même pièce mais qui est utilisée contre nous genre comme prétexte genre ah mais enfin vous voyez bien tout ça qui renvoie aux meufs trans. Enfin, c'est créer une fausse culture, une fausse vie. Enfin, genre, c'est un tissu de mensonges, mais de partout, quoi. Et genre, je sais pas comment l'expliquer.
0: Le problème, c'est que ça,
2: c'est des dégénérescences. Et après, elle dit, regardez, ils sont dégénérés, il faut les interdire. Mais c'est faux, on n'est pas dégénérés.
0: Non, c'est extrêmement grave. Et puis, ça rejoint une propagande totalitaire, hein, que les gens, en fait, si t'as pas le temps d'aller où tu connais personne, tu manges ça, c'est du lavage de cerveau, quoi. Quand même, c'est dangereux. On va pas leur faire publicité, mais c'est vraiment dangereux.
2: On ne devient pas accidentellement transphobe non plus.
0: Comment? On ne devient
2: pas accidentellement transphobe non plus. Il y a cette espèce d'image de genre, il y a juste là, il y a des informations neutres qui se baladent dans la stratosphère et accidentellement quelqu'un peut rencontrer des informations transphobes avant de rencontrer des informations qui nous soutiennent.
0: Mm-hmm.
2: Il y a beaucoup de gens qui sont très ouverts à ce discours, qui cherchent quelqu'un à détester. Et qui sont ravis de maintenant que on peut plus être homophobe en public, ils sont ravis de pouvoir taper sur les trans et de pouvoir nous utiliser comme une bête noire autour duquel rassembler des mouvements fascistes, rassembler des lois de contrôle de population, notamment autour du SIDA et avant l'arrivée du SIDA et du coup du militantisme de la lutte contre le SIDA. Les homosexuels étaient une cible de choix pour tous ces gens d'extrême droite, pour toute cette propagande, pour montrer du doigt, comment dire, on est le symbole, avec des très gros guillemets, on nous désigne comme le symbole de la dégénérescence moderne, qu'il faut retourner vers des valeurs conservatrices parce que sinon le monde entier va devenir trans et les hommes s'affaiblissent ou je sais pas quoi. Mais du coup, là, aujourd'hui, c'est les trans qui sont cette cible du soi-disant déclin de la civilisation et qu'il faut arrêter, nous et d'autres. Hein.
0: Donc pour finir sur ça, est-ce que quand même Zoé ou Mylène, faire un petit point sur les droits reproductifs qui sont interdits aux transfemmes notamment? Ça a été abordé à l'AG, c'est très intéressant.
2: La PMA, c'est surtout les hommes trans qui sont pas inclus dans le droit constitutionnel à l'avortement. Mm-hmm. Et effectivement, ouais, on a très peu été inclus. Mais j'avoue que c'est pas mal loin de la réalité de pas mal de monde, l'accès à la PMA. On a tellement accès à rien que, ouais, que l'idée que... de payer des milliers d'euros pour cultiver un enfant, like, nous, on n'a juste pas accès à cette option-là, quoi. La plupart des trans autour de moi, on se pose même pas la question de est-ce qu'un jour on va aller dans un pays où on aura accès à la PMA ou quelque chose. Mm-hmm. C'est juste pas dans les cartes pour nous. C'est tellement loin des choses auxquelles on a accès d'habitude.
1: Ouais, il y a une part de ça. Il y a le fait aussi qu'il y ait eu beaucoup du coup d'attaques, notamment quand il a fallu constitutionnaliser le droit à l'avortement.
2: Ouais.
1: Contre l'accès à l'avortement du coup des personnes transmasques. Mm-hmm. Le problème aussi du droit reproductif, c'est aussi le problème, notamment par exemple dans nos traitements. À l'accès notamment du coup au traitement hormonaux, c'est la question de l'accès à la préservation des gamètes ou non, qui est genre très cher, c'est genre beaucoup de sujets. Mmh. C'est vaste et varié.
0: En fait, bon, déjà oui, d'une part ça touche la problématique des traitements hormonaux, que ce soit sur les mineurs ou pour les adultes.
1: Ouais.
0: Tu peux expliquer un peu plus concrètement ce qui se passe là, en fait. Et en fait, ça rejoint un peu aussi cette problématique qu'on est encore dans le binaire et qu'il faut être femme ou homme et que la sécurité sociale marche avec tes femmes ou tes hommes.
1: Bah genre, le fait que, ouais, genre, ça marche en effet, enfin genre, c'est toujours quelque chose qui est mentionné sur ton genre, qu'au niveau de l'accès aux bloqueurs, du coup, souvent déjà dans les traitements, ce sont que des bloqueurs sous lesquels on est mis. Quand on commence en tant que mineur, quand on parle de transition des mineurs, souvent ce sont que des bloqueurs qui sont donnés, qui, rappelons-le, sont déjà utilisés sur beaucoup de personnes cis mineures, notamment dans le cas de problèmes hormonaux.
2: Et surtout, la majeure partie des mineurs trans ne transitionnent pas. Ils mmh. attendent d'avoir ah ouais, 18 ans. Il faut insister là-dessus. On parle de ça comme s'il y avait ouais. des milliers d'enfants trans qui allaient chercher des hormones. Ils sont vraiment une poignée. Ceux qui arrivent à accéder à un traitement, ils sont une poignée. Et la plupart, simplement, font le choix conscient d'attendre 18 ans pour pouvoir transitionner. Mmh. C'est l'écrasante majorité des gens ouais, attendent parce qu'ils savent que c'est très dur, voire quasiment impossible, d'avoir accès à quoi que ce soit quand on est mineur et trans en France.
0: Et le problème, c'est quand même de laisser des personnes, certes mineures, qui n'ont donc pas tous les... Enfin, qui ne sont pas directement décisionnaires, hein, puisque c'est ça le problème aussi, ou mis de façon autonome devant les responsabilités. Et en fait, c'est les laisser en souffrance. Et ces traitements hormonaux viennent aussi pallier un problème qui vient massivement. C'est qu'en fait, il y a beaucoup de puberté précoce aujourd'hui qui sont dues à des problèmes de contamination au plastique, de malbouffe, en fait. Enfin, qui sont multifactoriels, et effectivement cette loi interdirait ou rendrait ou stigmatiserait l'enfant s'il est traité hormonalement, et en fait dans la puberté.
2: Ah non, a priori justement les enfants cis, ils n'auront pas de problème à continuer à accéder à leur bloqueur de puberté comme ils font aujourd'hui.
0: Ça ne peut pas les stigmatiser de la même manière, parce que pourquoi tu prends un traitement?
2: Mais justement aujourd'hui les enfants cis n'ont pas de problème à accéder au bloqueur, c'est les enfants trans qui ont des problèmes à accéder au bloqueur. Justement, aujourd'hui, c'est très bien traité les problèmes de puberté précoce, les problèmes d'hypergonadisme ou quoi que ce soit. C'est très bien traité, c'est très bien pris en charge et les enfants cis n'ont pas de problème à accéder aux mêmes bloqueurs qu'on refuse à des enfants trans. Il y a une confusion entre les enfants trans et les enfants qui font une puberté précoce.
0: Je parle là des diagnostics ou des diagnostics dans lesquels on enfermerait aussi, en passant à côté justement d'un problème réellement.
2: Moi, j'ai été enfermée dans des diagnostics psychiatriques en tant qu'enfant et jeune adolescente. Je sais ce que c'est et là, il n'y a pas de rapport. Encore une fois, la loi, elle empêche spécifiquement les transitions de mineurs. Elle n'empêche pas les mineurs qui font une puberté précoce d'accéder à des bloqueurs.
0: Ok.
2: Justement, parce que encore aujourd'hui, les mineurs cis ont accès à ces bloqueurs. C'est les mineurs trans à qui on a, à qui il y a beaucoup de difficultés à faire prescrire des bloqueurs.
1: Ok. Moi, je suis un petit peu plus mitigé, mais
2: vas-y.
1: Avec Zoé quand même, dans la mesure où, genre, en vrai, like, peut-être que il y aura un plus grand contrôle sur genre les bloqueurs et leur usage. Après, enfin peut-être assez certainement même. Après, ce qu'on remarque aussi dans les assos trans et intersexes, etc., c'est que très souvent les médecins qui se plaignent des traitements hormonaux sur les personnes trans, les parents qui, voilà, souvent sont aussi les premiers à soutenir les interventions chirurgicales sur les personnes intersexes dès leur naissance, même si cela n'engendre aucun problème pour genre la vie de l'enfant, quoi. C'est du coup dans ce cadre-là, je suis pas entièrement sûr que les bloqueurs seront plus compliqué à obtenir pour les personnes cis dans la mesure où, genre, de toute façon, la société, c'est un peu une thérapie de conversion, c'est un peu un truc, genre, hétéro-patriarcal, ouais, et genre, on veut absolument, de toute façon, qu'on
2: ouais, des chirurgies qu'on refuse à des adultes trans, on les fait sur des enfants nouveau-nés intersexes.
0: Oui, tout à fait.
1: Oui.
0: Ok, cis, ça veut juste dire...
2: Pas trans.
0: Pas trans, voilà. Non trans. Bon, voilà. En fait, moi, je m'inquiétais d'une certaine porosité, confusion, et surtout pour l'opinion publique, en fait, aussi, de savoir ce que c'est, à quoi ça sert. Et c'est intéressant. Par exemple, c'est un autre sujet, mais qui est aussi un sujet niche et qui est en train d'exploser maintenant. Il y a beaucoup d'enfants qui, pour des raisons, encore une fois, multifactorielles, et puis aussi de croissance, d'avoir le droit d'errer, d'avoir le droit de se comment on se construit de façon identitaire. Je ne veux pas tout mélanger, mais il y a aussi la loi là, de refaire des niveaux à l'école, de redonner un uniforme. En fait, grosso modo, on est dans une volonté de uniformiser et sécuriser et contrôler les mineurs.
2: C'est vrai, ouais.
1: Ouais, ouais, non, mais c'est très pertinent comme comparaison, en fait, parce que genre les actions de la droite et l'extrême droite, la manière dont le conservatisme y rentre dans notre société, c'est vraiment aussi par les jeunes.
0: Bien sûr.
1: Et la comparaison qui est faite, au contraire, elle est super pertinente. Entre le fait de s'attaquer du coup aux droits trans par les mineurs, de s'attaquer aussi du coup à la jeunesse avec genre que ce soit les niveaux à l'école, mais aussi genre les fiches qui figuraient du coup sur des applications post-bac, etc., genre sur ton comportement, blablabla. C'est genre
2: la question des uniformes et des niveaux à l'école, c'est aussi beaucoup pour contrôler les enfants issus de l'immigration, pour contrôler filles qui porteraient le voile à l'école et au lycée. C'est beaucoup pour faire chier ces populations-là. Il y a une volonté très raciste dans toute cette discussion de relever le niveau à l'école et tout. C'est pas pour des enfants bourgeois qui vont dans des écoles privées, c'est spécifiquement pour faire chier les jeunes de banlieue, les jeunes prolétaires, les jeunes racisés beaucoup.
0: On en revient.
1: Les meufs qui mettraient le voile ou pas, parce que du coup maintenant aussi tout est le voile pour l'éducation nationale. N'importe quel vêtement s'apparente à un vêtement religieux si c'est porté par une meuf musulmane.
2: Évidemment, ouais. Parce que la France est un pays extrêmement raciste.
0: Oui, non, mais tout ça se croise en fait. Hein. C'est vrai que voilà, quand tu pars de la singularité de, ben, par exemple, du travail du sexe ou ou d'une transition ou de la singularité, tu t'aperçois qu'en fait, ça, si tu dézoomes, voilà, c'est souvent au croisement de ostracisme, de xénophobie qui se conjuguent et ça devient des explosifs, quoi. Enfin, je veux dire, dans la vie des gens, dans la vie des personnes.

0: Et Ma Bijay, donc, qui était là à l'AG, qui est intervenue plusieurs fois, elle a mis en ligne un son de Claude qui s'appelle Panique Morale Anti-Trans. Et vous avez encore le temps qu'on l'écoute ensemble.
1: Alors, j'ai lu son article dans Lundi Matin.
0: Ah, ça, j'ai pas vu.
1: Panique Morale Anti-Trans. Ok.
0: Oui, si, c'est ça, je crois. En fait, c'est un audio.
1: Ok, well, I guess, moi j'ai la version texte.
2: Panique morale anti-trans ou comment les guerres culturelles bénéficient aux extrêmes droites. Le 5 mai 2024, un peu partout en France, des personnes trans et leurs alliés organisaient une riposte trans aux attaques législatives et médiatiques transphobes orchestrées par la droite et l'extrême droite française. Une occasion pour se rappeler que le ciblage des minorités de genre est une stratégie politique cynique à laquelle la réponse nécessaire reste, encore et toujours, la coalition. Les 19 mars et 11 avril 2024, le Parlement français a enregistré deux propositions de loi venant respectivement de LR et du RN qui visent à interdire sous peine d'amende jusqu'à 30 000 euros l'accompagnement des personnes mineures trans et en questionnement de genre. Ces attaques législatives paraissent dans un contexte d'accélération de la transphobie dans l'espace public où les militantes anti-trans françaises s'allient avec les maisons d'édition d'extrême droite, ainsi du récent Transmania paru aux éditions extrême droitistes Magnus, et gagnent en visibilité dans les médias nationalistes, CNews, Le Figaro, RMC. Des alignements politiques qui donnent une importante lumière sur les orientations politiques de la transphobie. Alliés des fascistes et des masculinistes, les attaques transphobes sont les partisanes objectives du statu quo sexiste et du capitalisme racial qu'ils sous-tendent. L'opportunisme de ces attaques est clair. Orchestrées à des moments clés, comme ici juste avant les élections européennes, elles permettent de galvaniser les votes au service de guerres culturelles, tout droit empruntées au trumpisme. S'il est donc important de lutter contre ces lois liberticides pour les personnes trans, il est aussi essentiel de se rappeler qu'elles sont au service d'un projet fasciste plus général de contrôle sur les corps, des enfants, des femmes, des minorités sexuelles, des personnes racisées, qui forment le socle idéologique des extrêmes droites contemporaines et de leurs alliances internationales. Quant aux premières personnes concernées, les enfants trans et leurs parents, il est peut-être bon de rappeler les réalités matérielles de leurs existences. D'abord, notons qu'elles représentent une minorité statistique. En France, en 2020, il y avait 295 mineurs qui étaient accompagnés dans des transitions médicales, d'après un rapport de la Haute Autorité de Santé en 2022. Sur ces 295 mineurs, certaines recevaient des bloqueurs hormonaux, une pratique par ailleurs assez courante dans les cas de puberté précoce chez le reste de la population, et très rares étaient celles qui avaient recours à des chirurgies. Au reste, seule la torsoplastie peut être envisagée avant 18 ans en France, et encore est-ce de façon bien encadrée, à partir de 16 ans seulement, et avec l'accord des parents et en concertation avec l'équipe médicale. Comme le pointent les parents d'enfants trans dans leur tribune « Nous ne cacherons pas nos enfants trans », je cite « Les bloqueurs de puberté permettent à nos enfants de vivre plus sereinement leur adolescence et de baisser fortement leurs tentatives de suicide, ce qui, vous le comprendrez aisément, nous est primordial. Les enfants transgenres existent et ils ont toujours existé. Ce qui est nouveau, c'est que nous, parents, sommes aujourd'hui prêts à les écouter et à les accompagner, à leur rythme, quel que soit leur cheminement, pour qu'ils vivent heureux et sereins, en accord avec leur autodétermination de genre. » Fin de citation. La persistance des vies trans dans l'histoire est un enjeu qu'il reste important de continuellement rappeler. Comme l'historien médiéviste Clovis Maillet l'a montré dans « Ces genres fluides de Jeanne d'Arc au sein de trans », ça c'est le titre du livre, il existe une longue histoire des transitions sociales qui n'a pas attendu les avancées de la médecine hormonale et chirurgicale pour se manifester.
0: En fait, elle vient de faire un résumé
1: ouais, de toute la journée du 5, c'est cool, il est
0: ouais,
1: bien ce texte.
0: Ouais, ouais.
1: Et du coup, oui, je trouve ça très cool et tout. C'est important, du coup, elle parle effectivement du fait que c'est une poignée de mineurs qui sont même like, suivis médicalement. Ça veut dire que donc ceux qui ont accès aux hormones, c'est moins que les 295 total. Donc vraiment, ces paniques morales sont genre sur une poignée d'enfants qui du coup sont déjà encadrés, sont déjà suivis et on leur fait déjà, on les soumet déjà à beaucoup d'examinations et on ralentit déjà suffisamment leur transition. Je voulais venir un petit peu sur le suicide. Il y a aussi ça, ça c'est un des aspects très réels de la transphobie. C'est un c'est une corollaire directe à l'augmentation de la transphobie, l'augmentation des suicides, des overdoses, des morts de personnes trans précaires, vient directement de l'augmentation d'un climat délétère pour les personnes trans, et encore plus pour les personnes trans jeunes, qui ne voient pas d'issue. Beaucoup d'entre nous finissent très malheureux. Beaucoup de gens qui sont suicidés. Je connais 5 personnes qui sont suicidées ou qui sont mortes depuis le début de l'année.
0: Wow.
1: Depuis en mars, je connaissais 5 personnes qui s'étaient suicidées de près ou de loin dans la communauté trans. Donc c'est vraiment un truc, c'est un truc très réel pour nous en fait et qui nous atteint tous. Et ça va se produire de plus en plus en fait. Donc c'est pour ça qu'on tire la sonnette d'alarme depuis des années, nous. Et c'est pour ça qu'en ce moment, c'est en train de devenir très concret et très réel pour beaucoup d'entre nous. Est-ce que tu voulais ajouter quelque chose, Mylène? J'ai une autre petite remarque à faire.
3: En vrai, je trouve ce que tu as dit, c'était assez complet. c'est vraiment peu, pardon, de mineurs qui entament des parcours de transition médicale. Et que parmi ces mineurs, la plupart ne transitionnent pas, en fait. Enfin, genre, ne transitionnent
1: avant
3: pas,
1: d'être adulte,
3: pas médicalement,
1: ouais.
3: Pardon.
1: Ouais.
3: Ne transitionnent pas médicalement avant d'être adulte, font seulement une transition sociale. Et ça va complètement, du coup, à l'encontre avec ce qui ressort, du coup, du projet, du groupe d'études au Sénat sur la transification des mineurs qu'avaient tenu les Républicains. Ça montre la... Le mensonge qu'il y a derrière, le mensonge qui a été propagé parce que de ce groupe d'études n'ont participé que des experts des thérapies de conversion, des experts de la transphobie.
1: Ouais, pas d'assaut trans ont été invités, ouais. Pas de personnes trans ont été invitées. Toutes ces décisions, elles ont été prises sans nous, sans nous consulter et sans nous demander, nous, ce qu'on avait besoin, en fait. Parce que nous, on a des réclamations pour des lois à faire passer pour nous faciliter la vie.
3: Et au-delà de ça, même...
1: on n'a jamais été écouté là-dessus.
0: Ça rejoint...
3: Ouais, et au-delà de ça, même, les personnes qui s'y sont rassemblées, au contraire, ont un projet qui est très précis. On l'a déjà mentionné avant, mais genre, ça ne s'arrêtera pas du tout aux personnes mineures.
1: Non.
3: Y a de superbes articles sur ça de Mediapart. Qui font un travail d'enquête derrière, et enfin on peut lire derrière quel est leur projet, comment est-ce qu'ils veulent s'attaquer aux personnes adultes, comment est-ce qu'ils s'attaquent déjà à d'autres adultes trans, et c'est terrifiant quoi d'imaginer que c'est ça le futur que la loi veut faire passer quoi.
0: En fait, c'est une petite niche qui devient bouc émissaire et instrumentalisée au service d'un fascisme.
1: Bien sûr, parce que c'est toujours plus facile de dire qu'on protège les enfants. Quand on fait passer des lois délétères comme ça.
0: Tout à fait.
1: C'est toujours mieux de dire que c'est pour eux. Et puis les enfants, c'est sans défense. Et les enfants, ils sont trop jeunes pour prendre des décisions. Ils comprennent pas le monde. Et du coup, il faut faire les choses à leur place. Et surtout, il faut les empêcher d'être contagiés par le virus trans.
0: C'est fou.
3: Et donc, je souligne aussi l'ironie de cette rhétorique quand même qui est très réutilisée par l'extrême droite en parallèle d'une rhétorique comme quoi les personnes étrangères seraient la source de toute la transphobie, toute l'homophobie qui serait vécue ici en France. Et c'est un peu dingue d'entendre ça et de
1: Bien
3: voir
1: sûr.
3: Que bah, c'est eux en fait qui sont en train de faire passer les lois. Et c'est
1: évidemment
3: invisibiliser toutes les personnes étrangères, toutes les personnes racisées qui sont trans, qui sont LGBT et qui existent en fait. Enfin,
0: il y a effectivement un commun entre les personnes trans et les TDS, c'est que vous êtes silencieux tout le temps. Pas invité ni sur les plateaux ni enfin on fait pas avec vous et on fait contre on fait dans l'abolitionnisme direct sans interroger les premières personnes concernées.
3: Pour laisse-moi te dire que quand tu cumules les deux c'est pire.
0: Voilà, et encore une fois on l'a dit, ça vient souvent avec d'autres d'autres phobies, hein, le racisme, problématique d'immigration, d'exil, de changer de pays. De...
1: Je voulais rebondir sur un second truc. Ouais, Emma parle dans son texte à un moment de plusieurs saints et de plusieurs, on va dire, personnes historiques trans pour montrer que, mm-hmm. qu'il y a eu des trans de tout temps. Mm-hmm. Il y a notamment eu, pendant l'entre-deux-guerres, dans la République de Weimar, en Allemagne, mm-hmm. Notamment à Berlin, des très grosses communautés mm-hmm. trans. Beaucoup de personnes trans vivaient librement et heureux à Berlin pendant cette période. Mm-hmm. Il y a eu notamment le premier institut de sexologie de Magnus Hirschfeld, qui a été fondé à Berlin pour accompagner les transitions médicales des personnes trans. Et c'est cet institut médical qui a été, donc pour les personnes trans, qui a été la première cible des autodafés des nazis pendant la montée du fascisme dans les années 30 et 40 jusqu'à la Seconde Guerre mondiale. Et c'est les personnes trans, comment dire, toutes les images qu'on voit, les photos connues des autodafés, la plupart sont des photos directement de l'Institut Magnus Hirschfeld. Et du coup, ouais, je voudrais rappeler que c'est pas nouveau les personnes trans, mais que on a déjà eu des périodes où c'était plus facile, où c'était mieux pendant quelques années d'être trans à Berlin dans l'entre-deux-guerres, et on sait comment ça a fini pour ces personnes-là. Toutes ces personnes ont fini soit tabassées, soit tuées dans la rue, ou alors ont fini dans les camps avec les juifs, avec les gens du voyage, avec mm-hmm. les opposants politiques. Mm-hmm. Comment dire, il y a un précédent historique très concret pour nous.
0: Mm. Tout à fait, mais en tout cas c'est très très important de le rappeler, surtout que le temps passe et l'histoire se rejoue, et que les nouvelles générations ont besoin d'être tout à fait sensibilisées, informées, il faut parler, il faut dire. Merci, ouais. Merci à Transistor, au collectif Transistor, à vous deux.
1: L'association Transistor.
0: À l'association, pardon, Transistor. Mais le nom, c'est quand même collectif, non?
3: Ouais, on a gardé collectif Transistor quand on l'a...
1: Ah,
3: je sais pas pourquoi...
1: On pardon, a... pardon.
3: Il y a eu des votes en interne, et moi, je suis pas... Enfin, genre, je suis un peu triste qu'on ait gardé ça, mais c'est pas grave du tout. On a collectif
1: Transistor. Ok, très bien.
0: Non, moi, je pense
3: que l'association collectif Transistor.
0: Bon, moi, j'adore.
1: Moi, je trouve ça plus cool, le Transistor.
0: J'adore Transistor parce qu'effectivement, il y a la radio dedans, polysémiquement. Et collectif, c'est important aussi. Je trouve que une des choses aussi, les lois et l'ambiance générale individualise les gens et les empêche de se rencontrer.
1: Ouais, bien sûr.
0: Et donc, faire collectif, c'est un travail. J'ai été aussi très touchée par. Très touchée par les prises de parole à l'AG, voilà, c'est un travail d'arriver à se parler, à parler ensemble et d'être dans une démocratie profonde, c'est une belle expérience, et dans collectif j'entends ça.
1: Bien sûr, c'est vrai.
3: En vrai, je trouve que c'est aussi important aujourd'hui, et ça fait un peu référence au parisianisme, mais ça fait aussi référence au conservationnisme, et on existe, il y a un peu de choix en fait. C'est très important aussi de montrer que genre les collectifs de personnes trans, ça existe énormément, mm-hmm. qu'il y en a un peu partout, et qu'on est aussi très vocaux, très politisés, qu'on a aussi genre des avis, mm-hmm. et en fait genre on dépasse le statut de collectif ou le statut d'association aussi par le fait que genre... En fait, nos collectifs, ils sont politisés par défaut parce qu'on a des revendications pour genre pouvoir vivre nos vies, parce que genre on n'est pas forcément aussi que des collectifs de personnes trans, on est aussi des collectifs de personnes trans et TDS, on est des collectifs de personnes genre il y a des collectifs de personnes trans et racisées, enfin genre il y a énormément de groupes trans politiques à écouter quoi, et ça en fait aussi des voix variées et importantes.
0: C'est très important, ça redonne beaucoup d'espoir. Et voilà, c'est une question de survie, en fait, tout simplement. Et de joie aussi. Non, c'est vrai, je sais pas.
1: C'est important, il faut trouver de la joie. Et,
0: oui.
1: Et on trouve quand même beaucoup de bonheur.
0: Parce qu'en attendant, il y a tout un érotisme réel confisqué. puisqu'il il devient mercantilisé, marchandisé. Je pense que les gens peuvent être attirés par des propos faux comme aujourd'hui de transphobie ou de putophobie, parce qu'on leur confisque aussi l'érotisme de leur vie. Et c'est un érotisme que chacun doit trouver sur sa route, sur sa propre route, qui est singulier, qui ne peut pas faire partie d'une uniformisation ou d'une pensée unique.
1: Les personnes trans font beaucoup de travail pour reclaim et se réapproprier notre érotisme.
0: Et ça, c'est très important.
1: Et tout, ouais.
0: Vous pouvez donc aller écouter d'ores et déjà la fin de panique morale anti-trans, Emma Bigé, il y a le lien dans la fiche de l'émission, il y aura d'autres liens, notamment sur les dossiers de Mediapart dont Mylène a fait mention, qui sont effectivement très bien pour comprendre les enjeux là, et puis s'unir dans la lutte pour voilà, on n'a pas du tout réussi pour la loi Darmanin de l'immigration, ni pour la loi Kasbarian des anti-squats, ni pour la loi aujourd'hui transphobe, mais il faut continuer à serrer les coudes, non?
1: Il faut, on n'a pas le choix. Et, ouais, on n'a plus le choix, en fait. C'est ça où il faut fuir le pays.
0: Bon, ouais. En tout cas, on reste proche et on se tient au courant.
1: Oui, bien sûr, ouais.
0: Est-ce que vous avez quelque chose à dire pour conclure?
1: Oh là là, merde, j'ai pas un jingle de fin.
0: T'as pas de jingle de fin, non. Ça fait que commencer.
1: rien à propos de nous sans nous. Nothing about us without us. Voilà.
3: Ouais, vas-y, ça. Ça, c'est bien.
0: Nothing
1: about us without us.
0: C'est ça. We must think, et penser, on peut le faire que ensemble, avec. C'est ça le message, non? Pas sans.
1: Ouais, bien sûr.
0: Bien sûr. Ok, très bien, je suis très contente, très heureuse.
1: Bah, nous aussi, merci beaucoup d'être venue vers nous.
0: Est-ce que...
3: Ouais, grave, merci énormément.
0: Bon, super. Moi aussi, je vous souhaite une belle manif, un beau rasso, là, le 17 mai.
1: Merci beaucoup.
0: Et puis, peut-être on se tient au courant et que, au vu de ce qui se passe fin mai, on reprendra peut-être un temps ensemble.
1: Au revoir, Radio Cause Commune.
3: Au revoir, Radio Cause Commune.
0: Génial. À bientôt. Merci.

Pour Pierre Perret, savoir être jeune est un art que l'on apprend toujours trop tard. Bienvenue dans Cause à effet, votre magazine du travail, de l'emploi et de la formation. Aujourd'hui, nous parlons de savoir-être.

0: Savoir être ou ne pas être, on pourrait se demander. Et puis, je me suis dit qu'on n'allait pas commencer l'année avec des jeux de mots foireux, parce qu'on ne sait jamais comment on va la finir. Mais enfin, vous avez dû entendre parler du savoir-être, hein, probablement, et même très certainement, si vous avez eu à rédiger une lettre de motivation, si tant est que ces choses-là se fassent encore. On pourrait dire que le savoir-être, c'est les qualités, en gros, hein, et puis les motivations, quelquefois. Donc, par exemple, on va dire qu'on est autonome, rigoureux, qu'on a l'esprit d'équipe, qu'on est ponctuel, polyvalent, j'en passe, créatif, enthousiaste ou impliqué. Bon, mais sur quoi se base-t-on pour revendiquer, et puis dans un entretien d'embauche, par exemple, que l'on est curieux ou que l'on a le goût du challenge? Il faut bien un savoir-être, de la capacité à argumenter pour pouvoir se revendiquer polyvalent ou autonome, sans qu'aucun diplôme de polyvalence ou de curiosité ne permette d'y attester. Enfin, du moins, que je sache. Et alors du coup, quelle est la limite du savoir-être? Jusqu'où peut-on aller? Du point de vue de l'employeur, par exemple, est-ce qu'on peut dire savoir-être accueillant? Ouais, ok, pourquoi pas. Mais si je pousse un peu, savoir-être souriant? C'est un peu délicat, là. Savoir être joli? Ah, ça commence à être compliqué. Et c'est là où la question du savoir-être est intéressante. Qu'est-ce que c'est? De quoi parle-t-on, vraiment? Et jusqu'où peut-on aller? Alors, être, déjà, dans savoir-être, c'est un mot très fort. Hein. C'est exister, c'est avoir une réalité. C'est bizarre d'avoir un savoir pour ça. Si on adapte ça, si on adapte sa manière d'être, c'est plus un genre d'attitude, on devrait dire savoir paraître. Il y a un truc qui n'est pas clair. Et du coup, que se passe-t-il quand on l'a pas, le savoir-être? On n'est pas? On n'existe pas? On n'a pas de réalité? Alors, dès que je commence à me torturer un petit peu avec cette expression de savoir-être, il y a deux mots qui me gênent direct, en fait. Il y a le mot de savoir et il y a le mot d'être. Et il y a derrière ce fantasme du contrôle des personnalités de chacun un phénomène de société avec lequel il faut que l'on compose. Et c'est donc le thème que je vous propose d'aborder ce week-end avec nos invités. Et il me fallait bien une experte des théories d'apprentissage pour parler donc de ce mot de savoir. C'est pourquoi cet après-midi, nous recevons Capucine Brémond. Bonjour Capucine.
1: Bonjour Stéphane.
0: Et il me fallait bien un philosophe pour parler de l'être. Aussi, je reçois également Alban Robles. Bonjour Alban.
2: Bonjour Stéphane.
0: Et il faut probablement du savoir-être pour participer avec une telle implacable régularité chaque semaine pour cette deuxième saison que nous entamons aujourd'hui. Et donc, du coup, Sandrine est là pour y répondre. Salut Sandrine.
3: Salut à tous.
0: Ça va bien? Tu vas m'accompagner donc du coup aujourd'hui pour cette première émission de la rentrée. Et on salue Olivier à la technique. Alors, en gros, Le savoir-être, c'est des qualités, je disais là à l'instant en introduction. J'ai raison ou pas? Je vais un peu vite en besogne peut-être en disant ça. Quand on parle de savoir-être, on parle de quoi, Capucine?
1: Mais quand on parle de savoir-être, en général, on parle de quelque chose en tout cas qui touche à la relation à l'autre. Même quand on dit par exemple être quelqu'un de posé ou quand on donne une qualité, comme tu dis, cette qualité ne peut se manifester que dans une relation avec quelqu'un d'autre.
0: Ouais, alors
1: déjà, tu vois déjà.
0: Je dis qualité pour que chacun comprenne. Généralement, c'est des qualités qu'on met dans la lettre de motivation. Donc, toi, tu dis que c'est du comportement, c'est ça?
1: Écoute, non, ça se manifeste par du comportement, mais je dis... Enfin, peut-être ce que tu disais, c'est mettre ensemble les mots savoir et être. Si vraiment on parle de savoir-être, on parle d'une manière dont se manifeste notre être. Alors, c'est peut-être ça. Et alors après, moi, ce qui me pose problème, je l'ai déjà évoqué hors antenne, excusez-moi, c'est que de mettre ensemble savoir et être, c'est pas le même niveau, en fait. Parce que le savoir, c'est justement se mettre à distance de l'être. Mm-hmm. Et l'être, c'est être, c'est exister. Et du coup, quand on pose la question du savoir-être, si jamais c'est une question de qualité, comme tu dis, c'est plutôt qu'est-ce qui se manifeste de mon être dans la relation. Je pense qu'on pourrait imaginer ça.
0: D'accord, donc tu as une manière d'être un petit peu, et puis t'as le savoir-être, c'est la distance que tu vas mettre là-dessus. Mais comme être, c'est très spontané, du coup, ça fait un peu bizarre.
1: Mais du coup, ça fait un peu bizarre, tu vois, ce que tu dis, c'est la distance que tu mets par-dessus. Est-ce que je peux mettre une distance sur ce que je suis? Et j'en ai peut-être besoin pour pouvoir travailler avec les autres, parce que pour pouvoir travailler, il faut qu'on arrive à peu près à s'accorder. Mais fondamentalement, ça pose un peu question et problème.
0: Ouais, mais c'est super important quand même de ce truc. Il faut qu'on compose. Enfin, tu vois, par exemple, il s'est passé un truc là ces dernières années. Les offres d'emploi, ça se faisait de plus en plus par Internet. Et souvent par Internet, pour des questions de limitation des plateformes qui permettent ce genre de choses, qu'elles soient internes à l'entreprise ou que ce soit Pôle emploi ou que sais-je, on peut envoyer qu'un seul fichier. Donc du coup, on a eu tendance à arrêter d'envoyer des lettres de motivation. Et ce qu'on a vu, c'est un espèce de petit chapeau que tu mets en dessous du titre, donc là où il y a vraiment le titre du poste recherché, en dessous, on met du savoir-être. C'est-à-dire qu'on a besoin, comme la lettre de motivation ne le fait plus, d'avoir un petit encart, mais par contre, on fait attention à le compartimenter très bien. Pour ceux qui font un CV très attentionné, ils mettent un petit encart donc séparément, où ils vont ressentir le besoin de préciser leur savoir-être. Et c'est à ce moment-là qu'ils vont dire « Ouais, alors je suis... curieux, motivé, je sais pas quoi. N'a pas motivé d'ailleurs en plus. Ça marche plus déjà. Mais tu vois, polyvalent, créatif, ponctuel. Ça peut servir d'ailleurs, tant qu'à faire. Faut-il le préciser. Tu vois, donc on a besoin de ça.
1: On a besoin de ça, mais enfin, si on prend l'exemple du recrutement, comme tu es en train de le suggérer,
0: ouais.
1: Qu'est-ce qui fait qu'on va recruter quelqu'un si on prend ton exemple que tu as donné tout à l'heure au début, est-ce qu'on peut aller jusqu'à savoir... être jolie. Même si je me dis, après tout, ça rentre pas dans des considérations que je vais mettre sur mon CV dans l'encart, parce que je sais que c'est pas quelque chose qui va pouvoir être évalué, jugé, ou dans la relation, c'est peut-être quand même quelque chose qui va transpirer et qui va impacter la décision. Donc quand tu fais ton petit encart avec des qualités de savoir-être, quel impact ça va avoir sur ce qui va se passer dans la relation? Moi, c'est ça que je trouve intéressant. C'est... dans la question du savoir-être, il y a l'affichage, où on essaie de mettre dans des cases une certaine manière d'être, et c'est légitime, parce qu'effectivement, on vit avec les autres, on travaille avec les autres, mais il y a aussi qu'est-ce qu'on en fait réellement et qu'est-ce qui se joue derrière. Et ça, je pense que c'est beaucoup plus difficile à mettre dans des cases, et que c'est là qu'est la vraie question, tu vois.
0: Ouais, bien sûr. C'est déjà, si on part de la personne, déjà, après, on peut regarder, du coup, la rencontre, l'entretien d'embauche, typiquement, parce que là, c'est une rencontre qui est... un peu sacralisé, il y a un côté un peu rituel. Mais déjà, avant ça, on a besoin de parler de savoir-être, tu penses? On a besoin de mettre ça en avant? Est-ce qu'il y a un comportement un peu comme ça qui pourrait se...
1: Mais c'est-à-dire que quand tu te qualifies, par exemple, si je me qualifie, moi, je suis créative, je suis, je sais pas, persévérante, ou que je me mets des qualités comme ça en avant... qu'est-ce que je fais déjà là? Qu'est-ce que je crée? C'est-à-dire que je choisis de mettre en avant certaines caractéristiques parce que je pense que je vais pouvoir comme ça m'adapter à un poste.
0: Ouais.
1: Qu'est-ce que ça dit de moi vraiment? Si tu veux, je distingue vraiment le fait de mettre en avant des qualités parce qu'on a une visée, un but, et le fait de, après, travailler dans un environnement et de savoir tout ce qui se joue de l'être, qui se communique et comment on fonctionne avec ça. Pour moi, c'est un peu pas les mêmes sujets parce que d'un côté, tu essayes de communiquer quelque chose pour qu'on arrive à se reconnaître, s'identifier l'un l'autre. Et puis de l'autre côté, tu as la relation comme elle se joue, avec toute sa part d'incertain, de confiance nécessaire. Et peut-être que de vouloir trop réunir les deux, c'est faire comme si on allait pouvoir maîtriser cette question de la relation, de l'être, etc., dans les relations professionnelles.
0: Ah oui, c'est ça. Mais alors, Sandrine.
2: En fait, de ce que je comprends, de ce que tu dis, en fait, c'est qu'il y a une sorte d'aberration, finalement, à vouloir associer les deux termes. Le savoir, c'est ce qui peut s'acquérir, finalement. C'est une connaissance qu'on acquiert. L'être, ça ne s'apprend pas, d'une certaine manière. Ouais. Et pourtant, si on prend certains exemples de savoir-être, comme la créativité, le fait d'être... autonome, d'avoir l'esprit critique, par exemple, c'est quand même quelque chose qui est associé à un savoir-être, mais moi j'ai l'impression qu'on peut quand même l'apprendre.
1: En fait, oui, je suis assez d'accord avec toi. Ce serait plutôt une question de proportion et d'aversion. C'est-à-dire que le fait de vouloir mettre en avant le savoir-être, c'est vouloir cantonner l'être dans le savoir, au lieu de chercher à voir qu'est-ce qu'on peut faire avec l'être et comment on peut fonctionner avec, tu vois. Si je te prends un exemple complètement hors professionnel, dans une rencontre amoureuse, tu peux chercher à savoir justement quelles sont les qualités de la personne, est-ce que tu vas bien t'entendre avec elle. Mais le coup de la liste avec les qualités, c'est pas forcément comme ça que ça va se passer. Il y a tout un tas de choses qui t'échappent, de « il me plaît, je sais pas pourquoi ». Pourtant, c'est un enjeu important de son partenaire. Et pourtant, là, on reconnaît que la confiance... Le côté justement créatif qui s'exprime de l'être, c'est ça qui est le plus qui va être ce qu'on va mettre en avant, tu vois. À la rigueur, tu vas plutôt préférer ça. Si t'es dans une rame de métro, tu vas pas demander le CV à tout le monde, tu vas plutôt dire tiens, cette personne me plaît, je sais pas pourquoi, mais parce que l'enjeu est important, je sais que c'est comme ça que je vais fonctionner. Donc c'est juste une question de proportion, si tu veux, dans le travail, de vouloir à tout prix lister ce qui est de l'ordre de la relation ou de l'humain et de la rencontre. C'est pas que ça n'a pas sa place, c'est que ce serait plus intéressant de l'inverser. C'est de chercher à mettre un cadre à quelque chose qui, de toute façon, échappe et spontané, dépendra de comment ça se vit et comment ça se partage. Tu vois, ça met de côté la question de la confiance, cette question du savoir-être, je crois.
2: C'est-à-dire
1: que vouloir comme ça pouvoir évaluer, mesurer dans un entretien, par exemple, des qualités du savoir-être, c'est ne pas prendre le risque de la rencontre, de ce qui va se passer, de l'adaptation, de tout ce qui nous échappe, alors qu'on sait très bien que quand on recrute, quels que soient les critères, il y a de toute façon une part de peut-être ce qu'on peut appeler de savoir-être, en tout cas quelque chose qu'on évalue et qu'on juge, indépendamment des critères qui sont sur le papier.
2: Donc en fait, c'est vouloir rationaliser quelque chose qui est de l'ordre du spontané et de quelque chose qui nous échappe, qu'on ne peut pas bien maîtriser finalement.
1: C'est tout à fait ça.
0: Tu mets de l'humain dans du tableau Excel, c'est ça que tu veux
1: dire?
0: C'est
1: mettre de l'humain dans du tableau Excel, alors que ce serait peut-être bien de mettre du tableau Excel dans l'humain, tu vois?
0: D'accord. Ah oui, carrément.
1: Non, mais tu comprends. Physiquement, ça me paraît compliqué, mais quand on travaille ensemble, c'est important d'avoir un cadre, de fixer un cadre. Oui. Mais là, il y a une inversion, tu vois.
0: Ok. Pour raconter une petite anecdote, il y a de cela, peut-être 5-6 ans à peu près, j'étais manager d'une équipe qui faisait du service après-vente et je les recrutais. Et je faisais quelque chose d'absolument épouvantable lors de l'entretien. J'étais super jeune, genre 22-23 ans, faut me pardonner par avance. Mais je posais la question, les trois qualités, trois défauts. Sauf que, en fait, je me fichais complètement. Alors déjà, les trois qualités, je m'en fichais complètement. J'écoutais pas. J'écoutais que les trois défauts.
1: C'était sage.
0: Ouais, non, non. Alors voilà, je suis motivé. Enfin, tu sais, ça me parlait pas. Enfin, je me disais, c'est cool pour toi, quoi. Ok. Et après. Par contre, j'écoutais très attentivement les trois défauts. Et je creusais le truc, tu vois. Je disais vraiment, ah bon, sérieusement, t'es bordélique. Enfin, excusez-moi, je dis un gros mot à cette heure-ci. Désordonné. Il va falloir que je m'habitue de plus être à l'antenne à 21h. Mais, ah oui, vraiment, donc désordonné. Mais tu peux m'expliquer comment ça se passe, machin, tout ça, le détail et tout, tu vois. Et en fait, l'intérêt de faire ça, en fait, c'était un autre savoir-être qui était jugé. Donc, il s'agissait de gens qui faisaient du service après-vente sur Internet, qui avaient besoin de développer un argumentaire fort et qui avaient, comme c'était du SAV, qui étaient face à des gens qui étaient généralement un peu remontés, tu vois. Qui disaient, ouais, c'est un scandale, le produit ne marche pas, je payais je ne sais pas combien, etc. Et il fallait voilà, garder son sang-froid et ramener toujours les choses à quelque chose qu'on pourrait qualifier un peu hâtivement de positif. Et notamment, ce que j'attendais et ce que j'aimais bien dans la manière que les gens avaient de parler de leurs défauts, c'est comment ils arrivaient à le tourner en avantage. Et pas parce qu'ils tournent ça en avantage en termes d'organisation du travail. En fait, je m'en fichais de ça. Enfin, pas complètement non plus, parce que je pense que j'étais un peu jeune et un peu idéaliste aussi sur ces considérations RH. Mais au fond du fond, et sans l'avoir conscientisé, à vraiment avoir vraiment compris ce que je faisais et mettre les mots dessus, véritablement, c'est ça que je voulais juger, c'est la capacité de la personne à pouvoir prendre des coups, pour le dire vite. Parce qu'en fait, elle allait en prendre, quoi. Le boulot, c'est ça, quoi. Surtout le boulot de SAV, quoi. Donc du coup, c'est un peu ça le jugement qu'on peut retrouver dans l'entretien d'embauche et dont tu parles. Est-ce que c'est ce côté un peu... on essaye de prendre un peu la température avec la personne et de voir un peu dans son comportement s'il va se reproduire dans la vie de tous les jours.
1: Bah, tu vois, dans cet exemple, en fait, par ta méthode qui est la tienne, hein, chacun a la sienne.
0: Ouais, qui a beaucoup évolué depuis.
1: En tout cas, t'as fait en sorte de remettre un peu de vivant, un peu de dynamisme pour pouvoir à la fois entendre et à la fois qu'il y ait quelque chose qui se passe, mais finalement, que tu puisses aussi avoir ton impression, si je peux me permettre ce mot-là. Puisque justement, en fait, avec l'idée du savoir-être, c'est mettre de côté l'impression.
0: Ça veut dire quoi, impression? C'est-à-dire que j'imprime quelque chose sur la personne? Enfin, j'imprime mon avis sur
1: oui,
0: le...
1: Oui, ça veut dire ça. Et je pense que de toute façon, les personnes qui n'aiment pas trop qu'on parle de savoir-être, c'est parce que aussi c'est une manière de ne pas accepter que de toute façon, dans une relation, il y a une impression, oui. C'est-à-dire qu'effectivement, tu imprimes assez rapidement ton avis sur la personne. Et après, tu peux tourner autour, tu peux avoir du recul, tu peux travailler sur ça, tu peux te poser des questions sur est-ce qu'elle sera adaptée à l'environnement professionnel. Et tu le feras d'autant plus utilement que tu es conscient que justement, tu as quand même une impression et qu'elle existe. Donc oui, c'est ça dont il s'agit. Et je pense que ça se manifeste même au-delà de ce que tu dis, au-delà de ta méthode, juste dans le fait de regarder, dans le non-verbal, etc.
0: Ouais.
1: Et c'est partout. Quelle que soit ta grille, tu sais, même si tu fais un test, même si tu as une grille d'évaluation, tu sais, une grille d'évaluation, on peut aller très loin, ça peut te servir d'une pièce genre pile ou face des fois. Hein. Tu sais, des fois, quand tu hésites à prendre une décision,
0: ouais.
1: Tu lances une pièce en l'air, Et puis si ça tombe sur pile et que t'es déçu, mais t'as enfin compris ce que tu voulais, quoi. Donc en fait, le support permet des fois justement d'exprimer aussi ce qu'on veut justement et de se positionner.
2: En fait, j'ai l'impression dans ce que tu dis que finalement de vouloir associer ces deux termes, savoir-être, c'est presque une manière de refuser l'être ou de ne pas accepter finalement sa nature, entre guillemets, et sa spontanéité. Pour des raisons peut-être de simplification dans l'entreprise, parce que faut être compétitif, faut être performant, et du coup c'est plus simple de mettre des gens dans des cases, comme on le fait pour des compétences techniques, du coup de dire ben lui il est autonome ou pas, lui il sait être créatif.
0: Oui, mais alors du coup comment ça se traduit tout ça? Typiquement en entretien d'embauche, si je fais la méthode de base, c'est-à-dire par exemple on me dit et typiquement si c'est pas un manager qui fait le recrutement, on me dit ah voilà, pour ce boulot là il faut des gens qui soient, allez on va dire, créatifs, motivés, polyvalents. On en fait quoi de ça? Enfin, tu vois ce que je veux dire, comment tu fais pour cocher une case pour dire oui non il est pas créatif, je reviens à ce pile ou face? C'est incroyable ça.
1: Mais tu pourras pas dans l'entretien, en fait. C'est en fait l'idée, c'est que ça évoluera dans le temps. Donc tu pourras avoir une première idée. Je pense que ce qui est intéressant dans l'entretien, c'est toute la partie qu'on n'évoque pas ici. C'est pas celle du savoir-être. C'est est-ce que la personne elle aura l'engagement nécessaire? Est-ce qu'elle a une expérience qui va lui permettre de s'engager? Enfin, d'autres éléments que celui-là. Mais après, dès lors que tu vas t'approcher de ce qu'on appelle ce soir le savoir-être, tu vas forcément prendre un risque. Tu peux faire semblant de ne pas prendre de risque, mais tu vas forcément prendre un risque. Surtout en entretien où la personne elle s'est préparée pour un entretien qui dure très peu de temps.
0: Ouais, surtout ça dure très peu de temps.
1: Mais ça, pour répondre à ce que dit Sandrine, parce que oui, c'est ce que je voulais dire, ça ne veut pas dire qu'il n'y a pas possibilité de réfléchir à la question des performances et des compétences. Ça veut simplement dire que c'est quelque chose ça qui évolue dans le temps, qui se construit, et non pas quelque chose qui s'évalue à un état comme ça statique.
2: Je voudrais illustrer en fait ce que tu dis avec un exemple. Je ne vais pas donner de nom, mais c'est une entreprise que je connais bien puisque j'y travaille. Et il y a un peu plus d'un an, ils ont créé une structure qui se veut fonctionner un petit peu comme une start-up à l'intérieur d'un grand groupe. Et ils ont établi tout le processus de recrutement, en fait, se fait, on va dire que les soft skills pèsent plus lourd que les hard skills. Et dans les entretiens de recrutement, en fait, ils ont trois savoir-être qui mettent en avant et sur lesquels ils se reposent pour prendre des décisions. La première, c'est d'être humble. La deuxième, c'est de savoir se...
0: pardon, je ris, mais continue.
2: La première, donc, c'est d'être humble. La seconde, c'est savoir se remettre en question. Et la troisième, c'est la capacité à apprendre en permanence. Et... du coup, ce qu'ils constatent, c'est que, alors moi je ne sais pas dans le détail parce que je ne suis pas recruteuse, donc je ne sais pas comment ils s'y prennent pour évaluer, pour mesurer.

0: Et dans ce qu'ils essayent de mettre en place en termes de fonctionnement, il faut qu'il y ait cette congruence finalement entre le mode de fonctionnement, l'organisation du travail et les savoir-être qui sont attendus.
1: Oui, merci Sandrine. Et dans ce que tu dis, c'est, tu vois comme tu complexifies la question. Ça veut dire que c'est plus simplement la question de la personne qu'on recrute, mais c'est tout l'environnement dans lequel elle travaille qui est interrogé. Et là, effectivement, ça devient une question assez intéressante.
0: Oui, parce qu'on a un petit peu l'impression que... Je poursuis dans cet exemple-là où en fait cette structure-là a été pensée comme une sorte un petit peu de laboratoire RH, laboratoire d'innovation. Et ces trois savoir-être qu'ils ont identifiés, en fait, ils voudraient qu'ils soient généralisés à l'ensemble du groupe. Mais ce qui est faisable à l'échelle de cette structure qui est 50-60 personnes, donc c'est peut-être plus simple à gérer, et peut-être qu'ils vont y arriver parce qu'ils mettent en place un fonctionnement qui peuvent générer, qui peuvent induire ces trois savoir-être, mais ce qui n'est pas forcément le cas dans une grosse entreprise où la capacité à être créatif, quand on est une grosse machine, c'est pas forcément le cas.
1: Et y a une question, par exemple, c'est même quand tu imagines un système comme celui-là, le fait de déterminer que certaines qualités sont nécessaires, d'où ça vient ? Comme tu l'as dit déjà, comment on qualifie quelqu'un de humble ou pas? Mais même sans ça, qu'est-ce qui fait que je sais que c'est ça qui va être efficace pour travailler ensemble? Donc comment je peux prédéterminer tout ça sans l'expérience et les ajustements au quotidien d'une relation? Et le risque, c'est que du coup, je risque d'empêcher le changement dans la relation. C'est-à-dire si par exemple, moi je me dis telle personne, j'ai vu, elle n'a pas cette qualité, je l'ai vue tout de suite au bout d'une semaine, eh ben... ça ne me laisse pas la possibilité que de créer quelque chose de différent pour que ça se passe autrement.
0: Exactement, je pense que ça peut freiner le changement, mais ça devient discriminant. Je prends l'exemple de aujourd'hui, il y a une qualité qui est mise en avant, c'est le fait d'être extraverti. Parce qu'on présuppose que le fait d'être extraverti, ça va amener plus de performance. Donc ça veut dire qu'on exclut tous les introvertis. Mais sur quelle analyse on se base pour dire que un introverti, ça va ralentir ou ça va être moins efficace?
2: Ah, c'est amusant ça. Ah, c'est rigolo. Bah oui, parce que c'est une affaire de situation. Donc on va être extraverti en situation. Non, qu'est-ce que t'en penses toi, Alban? Tu prends des notes sur une ardoise, c'est épique. On nous l'a jamais fait. Toi, tu prends des notes.
0: C'est un drôle de savoir-être.
2: Ardoise, absolument. Non, mais blague à part, on peut être introverti dans la vie de tous les jours et devenir super affable quand on est, par exemple, au hasard formateur ou animateur radio aussi, ça marche tout à fait. Tu vois ce que je veux dire? C'est-à-dire qu'en fait, il y a une espèce de comportement qui va s'adapter à une situation. Quoi.
3: Tu parles pour toi, Stéphane?
2: Alors, pour la radio, ouais, et puis pour la formation aussi, en fait, à dire vrai.
3: D'accord.
2: Et donc, pour toi, je sais pas, mais c'est à moitié une question.
3: Moi, en vous écoutant, il y a des éléments qui m'interrogent, notamment le trait d'union qui sépare savoir et être. Mm-hmm. Finalement, en écoutant Capucine aussi qui parle, oui, désolé, je viens du Sud, donc parfois ça revient tout seul, et parfois ça s'en va tout seul aussi. Je me demande si nous pourrions pas parler, pour un petit peu ouvrir et continuer sur notre réflexion, en disant savoir par être, c'est toi qui as dit savoir par être, mais donc le verbe par être. Moi, je sépare, je mets la conjonction par avec le verbe être. Donc savoir, par, sous-entendu,
2: donc,
3: l'être. Donc autrement dit, exactement, en trois mots. Et donc ça interpellerait en disant, est-ce que nous ne pourrions pas savoir par le fait d'être? Autrement dit, être par exemple un professionnel de la radio, ou alors être un professionnel des ressources humaines, ou alors être un professionnel de l'éducation, etc. etc. Autrement dit, le contexte serait déjà impliqué à l'intérieur. Étant donné que l'être ne peut se situer, comme on est en train de l'expliquer tous ensemble, dans une situation déterminée.
2: D'accord, mais ça c'est le discours du coup de ceux qui disent de toute manière le savoir-être n'existe pas. Le savoir-être n'existe pas parce que c'est la conséquence logique et comportementale du savoir et du savoir-faire, donc on ne devrait jamais parler de savoir-être.
3: À moins qu'il y ait cette conjonction, et la seconde que j'introduis qui est pour, savoir pour être. Et c'est peut-être de cela que nous parlons en fait, quand nous parlons de savoir-être. Peut-être que nous parlons de savoir pour être, mais pour être qui? Pour être quoi? Ou pour être qui et quoi? Je me demande si la notion de savoir-être, comme on est en train de la détricoter maintenant, n'interpelle pas cette jonction entre pour, entre quoi et entre qui. C'est-à-dire, quand je suis un qui dans une situation notamment professionnelle, je suis aussi un quoi. D'accord. Je ne suis pas que Alban. Je suis aussi Alban, celui qui est interviewé par les collègues animateurs radio.
2: Ouais.
3: Et donc j'ai un rôle, finalement. Et là, le vocabulaire professionnel entre en jeu. La fonction, le rôle, le statut.

0: tu, etc., etc. La fiche de poste, même parfois, qui vient de déterminer un fameux pour, justement, qui est prédéterminé. Or, pour mettre en œuvre son travail, ses actes professionnels, pour rester large, il va me falloir peut-être un ensemble de savoirs, un ensemble de connaissances et de compétences qui va s'acquérir, donc, comme on le sait, par parfois l'expérience, parfois l'acculturation, parfois par l'apprentissage, parfois en mémorisant, parfois en recopiant, en imitant. Bref, je ne vais pas faire tout le panel de comment on apprend, ça c'est le cheval de bataille de Capucine.
1: Ouais. Mais alors, du coup, j'aimerais bien clarifier un petit truc pendant qu'en même temps que je parle, j'ai aucun retour son. Mais le savoir par être et savoir pour être, qu'est-ce qui fait moteur de l'un ou de l'autre? C'est-à-dire, est-ce que j'ai besoin de ce savoir-là pour exister? Est-ce que en existant, du coup, je vais avoir besoin d'accumuler un savoir ou de l'exprimer ou de faire quelque chose en ce sens? Enfin, tu vois, c'est quelle dynamique et dans quel sens?
0: En fait, c'est là où je te rejoins, c'est que je sous-entendais qu'effectivement, il y a un moteur. Il y a un élément qui va, pas justifier, mais qui va en tout cas alimenter ce mouvement qui mélange un peu beaucoup de choses. Et c'est ce que Capucine disait en interrogeant de toute manière la finalité et le but. Hein. À un moment donné, du savoir-être même, la notion même de savoir-être, on peut même interroger sur d'où elle vient et pourquoi existe-t-elle. Je me demande si savoir pour être ne viendrait pas aussi, je vais agrossir la notion de situation, sur une époque. Je me demande si nous ne sommes pas dans une époque qui réclame, en fait, des configurations ou des caractéristiques ou des caractérisations d'être qui finalement, sans aller sur l'ontologie et tout ça, ça c'est la troisième partie si j'ai bien compris, quand on va monter en puissance.
1: Oui, on peut voir ça comme ça. Ouais.
0: C'est bon ça. Donc je disais, sans spoiler un peu trop ce qui arrive pour la suite, je me demande si nous sommes pas dans une époque où nous avons en fait, et c'est le terme qui a été utilisé, besoin d'étiqueter, besoin de catégoriser. Maintenant, CF Castoriadis, pourquoi besoin? Est-ce qu'on a réellement besoin? Est-ce que ce besoin n'est-il pas lui-même, en définitive, une configuration, notamment situationnelle, professionnelle? Est-ce que dans nos métiers d'aujourd'hui, en France, parce qu'on va parler du peu qu'on sait, moi-même en France je connais pas tout, est-ce que nous n'aurions pas un sentiment de besoin qu'il nous faut absolument savoir est-ce que cette personne est motivée pour faire ceci? Est-elle créative? Et donc cette question prend une puissance beaucoup plus importante qui est plutôt que de me focaliser sur la personne que je chercherai, je vais construire ma fiche de poste avec cette notion-là, en me disant non, j'estime que, et donc les notions d'évaluation rentrent en jeu, j'estime qu'il me faut comme valeur ou comme qualité, pour utiliser ton mot, chez la personne que je veux recruter, la motivation comme un élément intrinsèque à son travail, dont savoir-être.
1: Oui, tout à fait. Moi, que qualité que je cite en exemple, parce que généralement, quand on dit dans la mission locale aux gamins, fais ta lettre de motivation, on lui dit mets des qualités dedans, tu vois, tant qu'à faire. Et en vrai, c'est quand même un peu plus compliqué que ça. D'ailleurs, on pourrait mettre un défaut en qualité ou inverser toutes ces choses. Le tout, c'est que ça serve véritablement, quoi.
0: Ben oui, par exemple, le montre.
1: Non. Ouais, typiquement, quand je disais en introduction, il y a un fantasme de contrôle de la personnalité. Souvent, quand on parle de savoir-être, on parle de fantasme de connaissance de la personnalité. Je suis allé un petit peu plus loin dans mon propos, en parlant tout de suite de contrôle. Parce que voilà, j'avais ce parti pris là et que je trouvais ça intéressant d'angler comme ça. Mais en fait, rapidement, on s'est retrouvé, Capucine l'a dit, c'est une affaire de tableau Excel, une fois de plus, quoi. Et une manière de vouloir mettre les gens dans les cases. Là où je trouve que c'est particulièrement brutal, c'est pas tellement sur la partie de recrutement dont on parle depuis tout à l'heure, c'est plutôt sur la partie feuille d'évaluation, où in fine, on va dire est-ce que la personne a vraiment été curieuse ou pas, quoi. Curieuse de quoi? De quoi on parle? Et on va avoir l'occasion sans doute d'en parler, mais tout de suite après, c'est la limite du savoir-être. C'est-à-dire être affable, savoir parler, accueillir la clientèle, tout ça, c'est cool. Savoir être joli. Savoir être ça, être joli. Il y a bien l'être, mais est-ce qu'il y a le savoir? C'est le critère d'évaluation de ça, c'est quoi? Les critères et les indicateurs? Et du coup, si c'est pas du savoir-être, je veux bien savoir comment on appelle ça. Parce qu'en attendant, on le retrouve dans les fiches de poste. Hein. C'est pas un mythe ce truc, quoi. C'est soft encore. Le pire que j'ai vu, c'est recruter à l'horoscope. Ouais. Mais non, mais tu sais, des fois, les gens, ils sont perdus dans leur taf, dans leur travail. Et du coup, surtout dans des grands groupes RH, quoi. Et donc, ils sont un peu au bout du rouleau et puis ils recrutent au pif parce qu'ils, comme ils n'ont plus leurs objectifs, comme ils ne savent pas sur quoi ils recrutent, ils se disent, bah, foutu pour foutu. Tu te marres. Ouais. Tu penses à quelqu'un.
2: En fait, je repense à ce que tu disais par rapport à la notion d'époque, en fait. Et pourquoi est-ce qu'aujourd'hui, on nous dit que les savoir-être sont plus importants qu'avant. Avant, on disait que c'était les savoir-faire qui primaient, les savoirs techniques. Finalement, est-ce que c'est parce qu'on en a réellement plus besoin ou bien on s'est rendu compte que c'était une manne de productivité et que du coup, ils sont aujourd'hui plus importants ?
1: Est-ce qu'on en a toujours besoin ? Eh ben, c'est la question à laquelle on va répondre tout de suite après. Je vous propose de faire une coupure musicale et on va écouter une chanson qui s'appelle justement « Savoir-faire » et on se retrouve tout de suite après.
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1: Savoir-faire, Frimeur, 1982. Alors c'est rigolo parce que cette chanson s'appelle Savoir-faire et ça parle que de savoir-être, donc le bagou d'un type dans son casino qui explique tout le comportement qu'il convient d'avoir. Donc ça s'appelle ainsi. Que vous dire ? Alors, donc du coup, vous êtes toujours dans Cause à effet, votre hebdo du travail, de l'emploi, de la formation et toutes ces choses. Et chaque semaine, en fait, on essaye de décortiquer des mots et des concepts. Et là, cette semaine, on avait envie avec vous de parler de savoir-être. Et donc, du coup, avec Sandrine et mes deux invités de cet après-midi, Capucine Brémond et Alban Robles, je vous propose un petit top 20 véridique des savoir-être. Alors en fait, comment ça se passe ? C'est une plateforme en fait de recrutement qui s'appelle Hazuna, qui a un ensemble de fiches de poste qui sont proposées, et en fait ils ont balancé un algorithme pour essayer de choper les trucs les plus fréquents. Et donc du coup ils se sont rendus compte qu'il y avait des mots qui revenaient plus souvent que d'autres. Donc typiquement dans le savoir-être, ça commence par rigueur, autonomie et dynamisme. C'est les trois premiers, c'est le top 3. Et c'est vraiment évolution par rapport à 2016. Hein. C'est rigueur prend 4 places, on est vraiment sur le top 50 des années 80, tu vois, musical, tu vois. Ça s'est volé comme ça, quoi. Esprit d'équipe, plus 7 places, et tu vois, enfin, c'est moins organisation qui dégringole à moins 12. Mais qu'est-ce qui s'est passé depuis 2016? La France est désorganisée. Mais pourtant, elle est rigoureuse, puisqu'elle est à rigueur à la première place. Alors déjà, l'autonomie, on peut déjà nuancer, parce que est-ce qu'on est vraiment toujours autonome ? Enfin, tu vois, si une autonomie, pour moi, l'autonomie absolue, c'est l'ermite dans sa grotte, mais ce type est malade. Tiens, l'humain, c'est un animal social, il y a un problème déjà, tu vois.
2: Est-ce que tu veux qu'on réponde ? Non.
1: Ah bah si tu veux.
2: Sur l'autonomie, tu veux ? Non.
1: En tant que savoir, si on peut revenir dessus, mais attends, j'en ai d'autres. Hein. Esprit d'équipe, motivation, ça va. Créativité, à la rigueur, pourquoi pas ? Admettons, bon relationnel. Le numéro 8, moi, il me rend juste fou. C'est passion. Savoir-être, passion. C'est-à-dire que t'as une compétence, c'est la passion. Non, mais c'est pas juste énorme.
3: Non, mais Stéphane, c'est comme le parfum d'une glace. T'as le parfum passion.
1: Ah oui, t'as le parfum passion.
3: C'est ça. Tu vois, c'est exactement comme ça.
1: Ah, mais oui,
3: ça,
1: non, mais voilà. Tu vois, ah, mais oui. Donc, oui, je comprenais pas. Mais non, mais du coup, c'est ça. Passion, quoi. Et t'imagines le type qui dit, alors bah moi je suis passionné, voilà. En entretien d'embauche, mais non, mais c'est une compétence qui se travaille, hein, c'est super facile. Hein. Alors le concept, c'est facile, si t'es passionné, c'est tu files un travail de, j'allais dire un gros mot, mais un boulot pourri, tu vois, mais tu files un bon chèque, et là d'un coup, paf, passion. T'es passionné. Voilà. C'est un savoir-être, ça se travaille. Hein. Bac plus 2, père en fils, et tout. Alors, qu'est-ce qu'on a ? On a réactivité. Force de proposition, bon, admettons, sens du service, adaptabilité, ponctualité, etc. etc. J'aime bien le goût du challenge à la 18e position. Alors qui dégringole à moins de place. Le goût du challenge, c'est vachement.
2: Pas trop quand même.
1: Je vous conseille, ouais. Non mais il faut la placer en entretien d'embauche, celle-là, tu vois. Le goût du challenge. Alors, il y a une fiche de poste. Ce que je vous propose, c'est de me mettre dans la galère. Tous les objectifs, vous me les mettez à moins de semaines. Ça me fait un petit challenge, tu vois, j'ai un goût du challenge, non mais, sérieusement, tu vois, et ça, c'est vraiment, c'est le top 20 des savoir-être qu'on retrouve dans les fiches de poste, sur 800 000 fiches de poste sur le site Hazuna, c'est ça qui fait peur, c'est on en rit, mais ça veut dire que c'est les mots qu'on retrouve le plus, quoi, c'est quand même hallucinant. Donc comment tu fais pour traiter ça ? T'es RH, vas-y, t'es passionné, fais voir. Vas-y, montre ta passion, là, genre.
4: J'attends le chèque.
1: Oui, voilà. C'est incroyable. Alors donc du coup, vas-y, je te sentais inspiré sur l'autonomie.
2: Ah, l'autonomie, non. Non, ce qui m'amusait avec l'autonomie, c'est de l'évaluer en entretien, justement, c'est intéressant, de voir comment quelqu'un réagirait s'il cherchait à se montrer autonome en entretien. Mais bon, c'est tout, je voulais pas répondre.
1: Mais tu fais quoi du coup? Tu te casses direct? Qu'est-ce que tu fais?
2: Ben oui, c'est ça. Je pense que tu réponds pas aux questions directement, je sais pas, tu dois trouver.
1: Tu te sers dans la machine à café du patron?
2: Ouais.
1: En disant bah oui, regardez, je suis autonome, je vais me servir, je sais pas.
2: Ouais, c'est ça, tu prends l'initiative des questions toi-même.
1: Ouais.
2: Tu vois.
1: Ouais. Non. Alors par contre, ça peut être quelque chose, ça n'a rien à voir avec l'autonomie, mais ça peut être quelque chose qui peut être évalué en entretien et qui peut être super pertinent.
2: Mais au travers de quoi? De quoi tu parles? De l'autonomie par exemple?
1: Non, le fait d'anticiper les questions, ce genre de choses. Et là, du coup, on rentre dans un autre savoir-être. Tu vois ce que je veux dire?
2: Non.
1: Non, bon, d'accord. Non, mais tu donnes l'exemple de savoir anticiper les questions. Savoir anticiper les questions, c'est un comportement déjà en soi. C'est une manière d'être en capacité d'empathie déjà, de se mettre à la tête oui. du recruteur. Ça démontre aussi, moi je vois ça comme un acte commercial, parce que tu démontres que tu es capable de faire une étude du besoin. Et donc du coup de dire, vous avez besoin de ça, vous avez besoin de quelqu'un urgemment, je suis disponible tout de suite. Tu vois, ça pour moi c'est juste le recrutement parfait. Enfin, t'as ce besoin là et moi j'y réponds. Donc tu vois, il y a tous ces trucs comme ça, ces jeux sur lesquels tu joues qui eux sont pas un vrai c'est pas un vrai savoir-être. Sinon, alors, ce que je viens de dire, c'est pas un savoir-être au sens d'une espèce de taxonomie, d'une classification dont on ne sait pas d'où elle sort, mais par contre c'est un vrai comportement qui s'évalue.
2: Oui, mais en fait ce que tu dis c'est que finalement l'entretien, essayer d'évaluer ce type de savoir-être lors d'un entretien, c'est drôle en soi. On imaginerait quelqu'un qui viendrait avec toute la liste de ce qu'il était supposé montrer en entretien, c'est juste impossible en fait. Ouais. C'est même contre-productif, puisque la situation d'entretien elle-même, elle détermine des attentes qui sont à l'opposé de tout ce que tu as dit hein, dans l'ensemble. Hein. Mm-hmm. En entretien, on n'attend pas que tu aies le goût du challenge, que tu sois autonome, que tu sois passionné. Enfin, c'est pas tellement l'exercice comme il est attendu en fait, en réalité.
1: Oui, bien tu sûr. Donc, il y a un comportement. L'entretien,
2: il y a une situation qui existe toujours.
1: C'est un travail en soi,
2: voilà.
1: C'est ça. Et donc il y a un comportement qui est à développer pendant l'entretien.
2: Voilà, qui n'est pas le même que les qualités qu'on cherche à évaluer pendant l'entretien, parce qu'on essaie d'extraire des éléments d'une situation.
1: Non. Okay.
2: Et comme tu l'as dit, mais ce qui est intéressant, c'est que ça n'empêche pas de se montrer brillant en entretien. Mais à ce moment-là, ce n'est pas forcément en réalité en répondant à l'exercice formel qu'on va faire ses preuves. Et parce qu'on parlait de cases tout à l'heure, j'étais très convaincue par la maîtresse de mon fils cette année. Elle a eu un... Parce que les enseignants, ils sont de plus en plus évalués hein, par les parents.
1: Tu veux dire de manière directe ou de manière tacite?
2: Direct, par des questions. Tu vois, la réunion de parents, les parents posent des questions, essaient de repérer justement les compétences, le savoir-être, etc. Parce que c'est général comme tendance. Et elle a eu... Elle a eu un mot à la fin de la réunion qui, moi, m'a complètement convaincue, qui fait que je suis complètement à l'aise avec elle cette année. Elle a dit, je vais vous demander une chose, c'est quoi que vous en pensiez, quoi que vous voyez dans les premières semaines, c'est de me faire confiance. Et j'ai trouvé que c'était vraiment un point nommé pour justement se réparer de cette question de savoir-être en disant, laissez-moi faire. Laissez-moi aussi être ce que j'ai à être dans mon métier, quoi.
1: Être, justement.
2: Ouais.
1: C'est ça. Donc, laisser toute la place pour exister, créer quelque chose qui convient, et après, sur cette base-là, on sera en capacité de juger.
2: Ce qui est super intéressant dans cet exemple, c'est qu'elle avait en face d'elle une forte attente, comme dans un entretien, de remplir des cases. Et qu'elle l'a complètement détournée en disant, ok, mais la meilleure manière de faire mon métier, ça va être de vous dire de me faire confiance et de ne pas remplir ces cases, justement.
1: Et c'est un goût du challenge ou pas?
4: Non, mais du coup, dans ce que tu veux dire, c'est que en disant ça, faites-moi confiance, finalement, elle demandait à la laisser libre de se révéler, d'être qui elle est. Donc ça veut dire que exiger des savoir-être, le mettre dans une fiche de poste, c'est vouloir contrôler, finalement, c'est ce que tu disais tout à l'heure. Donc il y a déjà cette dérive-là, qui est finalement une volonté de contrôle, et j'irais même au-delà, puisque aujourd'hui, il y a quand même très peu d'organisations qui favorisent la prise d'initiative, la créativité. Donc il y a, en plus d'une volonté de contrôle, une injonction, en fait, à être quelque chose que l'organisation ne favorise pas du tout.
2: Oui. Et c'est un jeu qui se joue à plusieurs acteurs, ce que tu évoques. Et c'est pour ça que je prenais cet exemple-là de la maîtresse. C'est que c'est à la fois, on peut parler de l'organisation, qui ne pousse pas dans ce sens-là, mais aussi les personnes qui acceptent de jouer ce jeu-là et qui ne s'emparent pas de cette prescription ou de cette demande pour la transformer, en faire quelque chose. Tu vois ?
1: Oui.
2: Je pense qu'on on peut débattre du fait que c'est une manière de mettre dans les cases, mais après tout, je reste quand même un être humain dans une relation et j'ai la liberté, malgré tout, de transformer ça. Et parfois, on peut très bien imaginer que c'est ça qui va convaincre l'autre, au final. Mm-hmm. Tu vois ? Cet équilibre entre, à la fois, j'entends le cadre nécessaire, la contrainte, etc., mais je sais l'interpréter, le transformer, m'en emparer.
4: Tu vois ? Oui, mais est-ce que c'est réellement possible ?
2: J'entends ta question. En tout cas, c'est difficile, mais je ne pense pas que ce soit impossible, sincèrement. J'entends ce que tu dis, mais je pense qu'il y a toujours un petit espace comme ça. On appelle ça parfois la créativité.
1: Ouais. On juge tout le temps, en fait, on discrimine. On a besoin tout de suite de repérer les parties. D'un point de vue purement biologique, on repère les parties mobiles du visage pour voir si la personne est un prédateur ou une proie. En fait, on discrimine déjà de base, c'est ce qui nous permet de survivre. Et à partir de là, on tire le fil, et on va aussi voir les positions des uns des autres par rapport à un groupe. Il peut y avoir un déterminisme social, il peut y avoir toutes sortes de choses qui font qu'on est en permanence dans le jugement. Donc il faut accompagner et accueillir ce jugement dans ce que tu dis, mais sans le faire rentrer dans une idéologie gestionnaire, dans un espèce de carcan de la gestion, en fait, qui essayerait trop de classifier, parce que ça fait perdre complètement la vérité de ce qu'on essaye de prendre, quoi. J'ai raison sur cette histoire de discrimination, toi qui viens aussi de l'anthropologie, Alban ?
3: Difficile de contredire. Peut-être qu'on peut nuancer le propos, et c'est ce que tu nous invitais à faire de façon en aparté, c'est que la capacité à discriminer est un construit. Cela signifie que par conséquent, c'est lié aussi à des contextes, à des situations données qui échappent au contrôle et qui aussi émanent de contrôle, d'exercice de contrôle. On pourrait même parler, si on prend Castoriadis par exemple, d'un imaginaire qui règne au sein même d'éléments qui sont déjà construits, comme par exemple les institutions. Mmh. Les institutions, c'est pas que des bâtiments, c'est pas que non plus des symboles, ce sont aussi des modes d'être et des modes d'agir pour être prédéterminés, construits, parce que inscrits dans une forme de cohérence. Donc, CF, question de tout à l'heure qui était, mais qu'est-ce qui anime le fait de pouvoir faire un savoir par être ou alors savoir pour être ?
1: Ouais.
3: Il y a toujours, par conséquent, à mon sens, des éléments qui échappent tout à fait au contrôle de tous les sujets en jeu, dans la chose, et qui font aussi partie d'exercices de contrôle, qui eux, par contre aussi, parfois, échappent totalement à des éléments qu'on pourrait qualifier de rationnels. Prenons juste, par exemple, la notion des enjeux de pouvoir. Quand je reçois quelqu'un d'entretien d'embauche, j'ai une étiquette moi-même. Je suis peut-être RH, je suis peut-être celui, au moins ça, celui qui va recevoir, celle ou celui qui sera reçu. Rien que là, déjà, il y a une espèce de prédétermination, pour aller dans ton sens, qui est, je dois un minimum envoyer, quoi. Mm-hmm. Je dois jouer le jeu de celui ou de celle qui recrute. Et celui ou celle qui recrute, si dans mon imaginaire, c'est un mec sérieux, rasé de près, costard-cravate, va regarder droit dans les yeux avec un doigt un peu pointé en disant « Monsieur, je vous interroge sur vos savoir-être », alors je vais essayer de coller à cette image-là.
1: Maintenant, donc, alors, tu veux dire dans tous les sens du terme, c'est-à-dire que déjà tu vas les donner, mais tu vas aussi être rasé de près, aussi avoir le costard, tu vas faire tout le... Tu vas rentrer en fait complètement dans cette espèce
3: dans ce jeu, dans ce personnage, voir ce rôle, clin d'œil au vocabulaire professionnel. La notion de rôle ne vient pas de nulle part. Et ce que Capucine Brémond disait tout à l'heure, l'impression, il y a aussi cette composition avec la pression qui est à l'intérieur de soi. Autrement dit, je me mets moi-même la pression de devenir cette figure, ce rôle du RH rasé de près, patin couffin, et en même temps, je corresponds à cette image.
1: D'accord, oui.
3: Tu vois ?
1: Je vois. Ouais, je vois très
3: bien. Je fais en sorte d'être ce personnage. Mais la frontière entre est-ce que je joue un rôle ou est-ce que c'est moi ? Et donc la question, c'est est-ce que c'est un savoir-être que de jouer ce RH sérieux rasé de près qui correspond à mon image, ou est-ce que c'est réellement moi ? Là, c'est super opaque. Et là, c'est super ambigu.
1: Ah bah, complètement, ouais. Mais d'où du coup ma difficulté en début d'émission et la proximité avec le savoir paraître, le fait d'aller mobiliser un être pour montrer qu'on a le savoir qui va bien pour le présenter, ça c'est une forme de paraître quelque part. C'est-à-dire je vais aller me faire recruter chez IBM, chemise manche courte, cravate bleue. Il y a pas si longtemps je recrutais des formateurs numériques, animateurs socioculturels plutôt dans cette branche-là. Il y en a un qui venait en costard, il dégageait direct. Parce que c'est pas du tout adapté au public. Et pourtant, on pourrait dire, mais j'ai le savoir-être qui convient pour participer à un entretien d'embauche. Ouais, mais pas pour le public qu'on reçoit dans ce contexte-là. Donc, c'est ça le truc, quoi. Il y a un paraître, malgré tout, qui est très fort et très présent dans cette idée de savoir-être.
3: Bah, en cela, une notion qui peut nous aider, c'est de Moscovici, c'est la notion de représentation. Et de représentation sociale. C'est-à-dire qu'à un moment donné, et ça revient à ce que je disais tout à l'heure, avec des éléments qui nous dépassent. Des éléments qui sont installés et qui font partie de ce qu'on pourrait appeler la culture.
4: Mais c'est des normes qui sont intériorisées, en fait.
3: On pourrait dire cela comme ça, sauf que la question qu'on pourrait se poser, c'est d'où vient le processus d'intériorisation. Et donc, avec ces auteurs-là, on pourrait s'imaginer qu'il y ait des éléments qui dépassent notre simple contrôle. Encore une fois, j'ai l'impression qu'il y a aussi parfois, dans nos discussions N avec un grand N, hein, évidemment, nos discussions avec un grand N, une espèce de logique qui est, mais on peut toujours remonter à la source du contrôle. Mais c'est pas sûr, c'est pas sûr. En vérité, il se peut bien, cette proposition, il se peut bien qu'il y ait des éléments qui nous échappent. Des éléments qui nous échappent. Par exemple, pourquoi est-ce qu'un animateur sur SOQ doit être un minimum route sur les bords, chez Képé, un minimum votant à gauche, quoi, de préférence, vu que son histoire fait que les mouvements d'éducation populaire sont plutôt inscrits dans cette veine-là, etc. etc. Bref, pourquoi? D'où ça vient que cette histoire? Et surtout, est-ce que cette histoire, moi, Alban, aujourd'hui, du haut de mon petit âge en 2018, est-ce que je suis capable d'utiliser raisonnablement cette histoire, cette espèce de représentation que j'ai? C'est pas sûr. C'est pas sûr que je suis capable d'utiliser ça raisonnablement, en fait. Par contre, je l'ai. J'ai dans ma tête, j'ai été moi-même animateur, ça tombe bien. Quand j'étais animateur, j'avoue, j'étais pas fringué comme ça. Et j'étais, oui, effectivement, je pense que si on devait me qualifier ou me jauger à vue d'œil, on aurait dit, bon, c'est un hippie, quoi. C'est un gentil gars, hippie, il fume sûrement un peu quelques joints. Je sais que c'est pas très l'heure, mais c'est comme ça, c'est la représentation. Il aime bien faire la fête, et puis il est sûrement, il aime beaucoup jouer, quoi. C'est un animateur.
1: Ouais, et puis bon, il marche pieds nus sur les abords de la scène pour aller jouer du djembé.
3: Voilà, il va rejoindre ses potes djembéistes, guitare, et on va tous s'amuser parce qu'on sait toujours qu'après le centre de loisirs, on se regroupe tous ensemble, on va picoler au bord de la Marne, nanana, rigolo, quoi.
1: Ah, toujours avec modération, on vous rappelle, chers auditeurs.
3: Toujours avec modération.
1: Alors, ouais, ok. Moi, si je reprends ma casquette donc d'ex-recruteur, là, je suis plus dans ça maintenant, mais la question que je vais me poser, je n'irai pas si loin. D'ailleurs, j'ai jamais eu l'occasion d'aller si loin dans ce cliché-là. D'ailleurs, fondamentalement, je m'en fous. Il y a un truc que je sais et je suis sûr, c'est que par rapport à un certain public, le costard, c'est juste pas possible. Ça va directement les refroidir. Ils vont se dire, qui est-ce que j'ai en face? Ils ont besoin de se sentir en confiance. Mais ça ne veut pas non plus dire qu'il faut aller trop loin dans l'espèce de jeu qu'on se prête. Typiquement, quand on reçoit un public SDF, ça ne sert à rien de les singer non plus. Mais simplement trouver la juste mesure, le bon niveau pour montrer qu'on est en capacité de recevoir, donc s'adapter en fait à une situation qui va être d'autant plus complexe dans le cas que j'ai en tête, qui est en l'occurrence un métier un peu particulier où il va falloir avoir un public SDF sur tel créneau horaire, avoir un public en situation de handicap mental sur tel autre, de demandeurs d'emploi sur d'autres. Et dans ce public-là, il y a, c'est parce qu'il ne faudrait pas que ce soit trop simple non plus, des individus, donc des individualités avec leur histoire, leur parcours, leurs spécificités qui font qu'ils ne peuvent pas être traités tous de la même manière. Donc il va falloir s'adapter en permanence. Donc est-ce que le bon savoir-être, finalement, ça va être celui-là, celui qui, par rapport au comportement, c'est en fait simplement analyser une situation et adapter une situation. Capucine.
2: Dans ce que tu dis, enfin, moi je le reformulerais autrement, mais pour aller dans ton sens. Hein.
1: Mais je t'en prie.
2: C'est que tant qu'il y a du jeu, de la souplesse, le sentiment qu'on peut jongler un peu avec, il y a du jeu au sens propre, enfin à différents sens, tu vois, c'est-à-dire qu'il y a un espace comme ça où on peut bouger à l'intérieur. À ce moment-là, je vois pas de problème avec le fait de parler de savoir-être, de s'adapter à son environnement, justement. Dès lors que ça devient quelque chose qui est dans l'ordre de la pression, comme on a employé ce mot-là tout à l'heure, ou de l'sentiment de devoir coller, subir, être complètement plaqué, à ce moment-là, c'est là, et où donc du coup, à vouloir être mesuré, quantifié, etc., c'est là où ça commence à poser problème. Parce que là, finalement, en disant ce que tu as dit, t'as ramené sur les composantes centrales, c'est que de toute façon, on est toujours pris dans des jeux, des rôles, etc. Mais à quel moment ça devient impossible à vivre, à s'adapter? Ce n'est plus du jeu, c'est plus de la vitalité, c'est plus possibilité d'avoir ses propres ressources, d'y prendre du plaisir. Et à quel moment on subit, c'est plaqué, c'est figé?
4: Et à quel moment ça devient discriminant, excluant, voilà, pour certaines personnes?
2: Oui, c'est ça.
3: Et oui. Donc là, nous sommes sur l'éthique.
1: Alors on est sur l'éthique, oui, alors et d'autant plus qu'il y a une nuance entre le travail tel qu'on pense qu'il est et le travail tel qu'il va être vraiment. On va avoir tendance à proposer des mots dans le savoir-être qui sont complètement hors sujet par rapport à la situation vécue, du style par exemple la vendeuse, il faut qu'elle soit polie, il faut qu'elle soit patiente. Patiente de quoi? Tu vas avoir 14 clientes à l'heure, falloir que tu n'auras pas le temps de sourire. Parce que moi, je veux pas que tu aies le temps de sourire, il va falloir que tu fasses tes chiffres, tu vois. Oui, alors je veux vraiment la conseiller pour que le produit soit en adéquation par rapport à son besoin. Non, bah non. Bah non, à la fin du mois, tu rentres pas dans tes chiffres, t'as pas assez vendu de robot mixeur, donc tu vas vendre des rollers et des cul-de-jatte, quoi. Parce que c'est ça le boulot, en fait. vraiment. Dans la vie qu'on vit tous les jours, quoi. Donc il y a le savoir-être quand on est dans une situation qui est dérivée, qui est sous contrainte, et le savoir-être tel qu'on te le présente dans la fiche de poste, qui est toute propre. Mmh. Alors voilà, il faut être gentil avec le client. Gentil de quoi ? Mmh. Gentil de quoi ? Surtout si eux-mêmes le sont pas forcément et que t'en as 200 dans la journée. Enfin, potentiellement, tu peux être aussi très sympa avec le client. Si on est sur du haut de gamme, sur un marché haut de gamme, il peut y avoir aussi des situations comme ça. Mais tu vois, il y a un écart du coup entre ce qu'on dit qu'on va faire et ce qui va être vraiment, quoi.
4: Oui, et puis moi, ce que je veux souligner et ce que je trouve particulièrement, je ne sais pas si c'est le bon terme, mais un petit peu dangereux aujourd'hui dans la gestion des ressources humaines, c'est que il y a une sorte de refus finalement de dire que le savoir-être est construit en situation. Mmh. Et du coup, on en fait un attribut de la personnalité de l'individu. Et du coup, c'est un petit peu soit tu es créatif, soit tu ne l'es pas. Et sans se poser la question de qu'est-ce que l'organisation génère ? Du coup, toute la responsabilité repose sur l'individu. C'est-à-dire, si tu n'es pas créatif, tu n'es pas performant, donc tu es exclu.
1: Ouais, voilà, c'est un peu l'idée. Donc du coup, ça te fait un double rebond, Capucine.
2: Non, oui, parce que je voulais faire le parallèle avec la formation,
1: ouais.
2: Qui peut justement être un espace pour traiter de cet écart dont tu parlais entre la fiche de poste et les situations de travail. Mais du coup, ça fait un parallèle avec ce que tu dis aussi. Qu'est-ce que c'est que d'envoyer quelqu'un en formation pour qu'il revienne en ayant collé à la situation qui attend de lui ? Plutôt que de penser, de s'impliquer, de réfléchir à un espace formatif où tout le monde est engagé, tu vois. Mm-hmm. C'était juste parce que je trouvais qu'en tout cas, on n'avait pas abordé la question de la formation et qu'il y a des enjeux là, de la manière de la penser, la manière de la construire, et que voilà, c'est... je pense que la formation catalogue, comme on dit, où on envoie les personnes, elle va dans le sens de ce qu'on remet en cause depuis tout à l'heure. C'est-à-dire qu'on peut imaginer qu'on peut avoir des formations à commercial, à être souriant, en bon contact, etc. Et puis on peut imaginer tout à fait autre chose, des espaces formatifs, de questionnement, d'échange de relations. Enfin voilà, c'est pas le sujet ici, mais ce que je veux dire, c'est qu'on retrouve cette question et la manière dont elle se manifeste au travers des enjeux de formation en entreprise.
4: Moi, j'ai même parfois un petit peu l'impression, dans la manière dont on... quand on envoie des personnes dans des stages catalogues classiques sur ce qu'on appelle du développement personnel, donc renforcer l'impact de sa communication publique, typiquement.
1: Non mais déjà, rien que le nom.
2: Quoi, ça sonne bien.
1: Non mais rien que développement personnel, quoi.
4: Dans la manière dont on va attribuer cette formation à une personne, j'ai l'impression que c'est devenu une manière de se débarrasser du problème.
2: Oui, tout à fait.
4: C'est ne se voiler la face, ne pas vouloir le traiter en profondeur, comme une formation gérer son stress. Mais gérer ses priorités.
2: Oui. Mais c'est parfois vécu comme ça par les participants qui du coup ils vont à reculons parce que c'est comme ça qu'ils le vivent tout simplement. Et c'est pas dit, c'est pas formulé, mais en fait c'est compris par tout le monde à un autre niveau implicite. Ouais.
1: Ok, du coup c'est très clair, quoi.
2: Ouais, c'est très clair en fait. T'aurais préféré que ce soit moins clair.
1: Non, mais c'est... Non, très bien, c'est-à-dire qu'en fait... Il y a cette partie situation en fait qui fait partie du mot savoir dans ce savoir-être et dans les deux mots qui nous dérangent. Donc du coup, comment on peut s'approprier ça si on cause entre nous et que ça a des effets, sans vouloir faire de l'autopromotion, auprès des auditeurs qui nous écoutent, tu vois, comment tu te saisis de ça, comment tu arrives à trouver les bons mots de savoir-être qui vont bien, pourquoi pas l'entretien d'embauche, pour montrer que tu as compris la situation ou qu'en tout cas que tu es prête à la comprendre.
2: C'est-à-dire, c'est quoi ta question de l'entretien d'embauche idéal ?
1: Comment tu fais pour te saisir de la situation ? Ou pour montrer que tu peux te saisir de la situation ? Comment tu fais pour avoir possédé vraiment ce mot de savoir, tu vois ?
2: Oui. L'entretien d'embauche, il n'est pas forcément propice à ça. Hein. Je crois que c'est ce qu'on évoque aussi depuis tout à l'heure.
1: Ouais.
2: Et donc, peut-être, c'est laisser à l'entretien d'embauche la place qu'il a. C'est-à-dire, le considérer comme ce qu'il est, un exercice de style, où il y a des attentes, des rôles, et où chacun va jouer son rôle. Et du coup, n'évaluer que ce qui a évalué dans une telle situation, c'est-à-dire pas prétendre évaluer la personne en situation de travail, alors qu'on a évalué une performance communicationnelle dans un cadre précis. Et du coup, après, s'appuyer sur plutôt des retours d'expérience, un CV, etc., et considérer que c'est juste le début d'une relation, et que c'est pas le moment forcément fatidique, en fait.
1: Donc ouais. C'est la période d'essai qui fait tout, quoi, c'est ça le truc?
2: Bah oui. Après, moi, je dis pas forcément ça, tu vois, oui, je pense quand même en fait, oui.
1: Non, mais moi, je suis d'accord, ça me va. Hein. Mm. Moi, je crois que la période d'essai dit long sur ce que va être vraiment, en fait, la dynamique et l'ambiance de travail. Voilà, quoi, ça fait partie du truc, quoi. Et comment les gens arrivent à s'adapter. Moi, ça m'est arrivé une fois, par exemple, de recruter quelqu'un qui était régulièrement en retard et que j'ai protégé par rapport aux autres membres de l'équipe qui disaient quand même, elle est relou, être un peu tout le temps en retard. Mais ils se trouvaient que c'était moi qui l'ai recruté, qu'elle se référait à moi dans l'organisation du travail et que j'étais plus souvent en retard qu'elle. Par contre, elle a toujours été à l'heure au moment où il faut aller absolument qu'elle le soit. Et ça, si c'est pas de l'adaptation à la situation, donc pour moi, elle est ponctuelle, en fait. Ouais. Parce qu'elle sait être ponctuelle au moment où il est opportun de l'être.
2: Pour toi, parce que ça fonctionne bien avec toi.
1: Ouais, ça va, je l'ai bien dit comme ça.
2: Ouais, top.
1: Il est 16h et on va s'écouter La Petite Existentialiste tout de suite.

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0: 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Si ça les aide à ne pas être tristes. Les petits existentialistes.
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2: Souvenons-nous et soyons indulgents, aidons-les à retrouver leurs 20 ans, si ça les aide à ne pas être tristes, les petits existentialistes. 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Donc la petite existentialiste, c'était rigolo de passer donc Stéphane Goldman, que je connaissais pas, que j'ai découvert à l'occasion de donc en préparant l'émission 1954, qui se moque ouvertement de Sartre et de son courant. Et je me suis dit que c'était quand même assez balèze d'écrire une chanson qui se moque d'un courant philosophique contemporain. Est-ce qu'on ferait ça à notre époque? J'en suis plus tout à fait sûr. Enfin bon, voilà. Et donc, du coup, sans aller jusqu'à se demander aujourd'hui si l'existence précède l'essence, c'est intéressant donc de t'avoir, donc Alban, donc toi qui es philosophe et Capucine également, pour la théorie des apprentissages et pour aborder aussi un angle de ce mot de savoir-être par sa sémantique et par les problèmes qui nous posent et surtout par sa polysémie, quoi. C'est-à-dire comment le mot est construit et le fait qu'il veuille dire plein de choses différentes dans lesquelles on ait du mal à mettre les choses, quoi. Toi, le mot d'être jusqu'à présent, il t'a fait beaucoup réagir.
3: Bah oui, bah alors c'est peut-être par réaction professionnelle entre guillemets, mais
2: peut-être
3: dès qu'on en parle de situation, etc. Mais à mon sens, en tout cas ce que je retiens pour l'instant de nos échanges, c'est que la question n'est pas tant de se poser est-ce que le savoir-être est une bonne chose, une mauvaise chose. Donc ça c'est un plan moral, je crois pas que ce soit un objet de notre discussion, bien qu'on l'ait abordé de façon parfois un peu indirecte, quoi, à mon sens. On a interrogé, on dirait bien, vers un côté un peu critique, quoi, du savoir-être, hein, il me semble. Mais bon.
2: Oui, tout à fait.
3: Je ne crois pas que ce soit non plus tout à fait l'objet pur que de déterminer est-ce que c'est vraiment une mauvaise chose ou pas, ce truc.
2: Non, c'est ça. Mais par la critique, alors ça implique de passer par une certaine forme de moralité qui est toujours délicate à toucher, notamment dans cette émission, parce que le but, c'est justement de ne pas donner une morale, mais par la critique, pouvoir donner de la nuance à un concept. Et donc voilà, donc si on est bon jusque-là, je me parle sous ton contrôle.
3: Tu veux un petit point?
2: Ouais, en gros. Mais en gros, oui, l'idée c'est ça, c'est effectivement, voilà. C'est une critique, mais oui. C'est une critique qui permet juste surtout de prendre de la nuance.
3: Oui, oui, de penser ensemble. Moi, c'est ça aussi que j'apprécie beaucoup avec vous, c'est que là, on ne s'enferme pas, justement, nous ne cherchons pas absolument à déboucher vers quelque chose. Au contraire, on cherche, je crois, à se risquer, à donner notre opinion sur une affaire qui n'est pas du tout facile, on s'en rend bien compte, si c'était pas déjà le cas avant, mais je pense qu'on était tous les quatre convaincus que c'était pas fastoche, en fait, de bosser là-dessus. CF, la préparation de cette intervention.
2: Oui, bien sûr.
3: Je crois qu'on
2: peut en parler aussi, hein, c'est du savoir-être.
3: Hein, nous en parlerons sûrement dans les génériques, Stéphane. Donc, il me semble, je l'ai glissé un petit peu rapidement tout à l'heure, mais il me semble que quand même, on a réussi à déboucher vers une notion d'éthique. Pour rappel, l'éthique s'interroge en philosophie sur la notion, la visée de la vie bonne, c'est-à-dire qu'est-ce que la bonne vie, autrement dit, pour l'individu, pour le sujet, mais aussi pour une société donnée et déterminée. On dirait bien que, quand même, on a touché du doigt que le savoir-être, finalement, interrogé, parfois, et c'est là où nos questionnements moraux sont arrivés un petit peu, c'est si ça enferme quelqu'un, si ce quelqu'un a perdu d'avance la partie, ou si ça stérilise même le recruteur, hein, qui est, parce qu'on n'a pas interrogé ce côté-là aussi, mais quand le recruteur hérite d'une fiche d'interrogation pour les personnes qu'il veut recruter, et qui a marqué « vous devez veiller à ce qu'il soit créatif, etc. », bon, finalement, ça interroge la capacité de faire signifier certains termes. Et tu nous envoyais vers la sémantique. Qu'est-ce que veut dire motivé? Qu'est-ce que veut dire créatif? Les mecs, ils sont dedans, quoi. Hein. Ils sont dedans. Ils se disent, non, mais en vrai, ça veut dire quoi être créatif? Eux-mêmes, ils vont être là-dedans. Alors, soit on a de la chance, on a quelqu'un qui est assez narcissique et qui dit, moi, je sais tout, et donc créatif, j'attends de lui qu'il se fasse exactement comme je l'entends, mais vu qu'on fait bien les choses, on ne dit jamais ce qu'on entend par le mot, donc on va partir du principe que créatif, ben oui, ça va de soi, tout le monde sait ce que ça veut dire. On confond par conséquent sens et signification, on confond par conséquent des définitions qu'on peut trouver parfois dans des dicos et une signification peut-être plus, comment je pourrais dire, contingente, c'est-à-dire relative à la situation de l'endroit où ce mot existe, cf, humble, savoir se remettre en question, capacité à apprendre.
2: Que Sandrine évoquait tout à l'heure.
3: Sandrine évoquait tout à l'heure.
2: Dans un exemple.
3: Et oui, au nom de quoi ? Finalement, ça interroge, et donc là, clin d'œil à ce que disait Capucine tout à l'heure, au nom de quoi, donc dans quel but et dans quelle finalité, à la fois de l'entreprise, vu qu'on parlait d'une entreprise, mais à la fois aussi au vu des individualités qui sont à l'intérieur de cette organisation. Et c'est là où je crois qu'on fera le pas entre soit un processus d'homogénéisation des profils, ce qu'on pourrait appeler aussi la réification, c'est-à-dire on n'attend pas de recruter des personnes, on attend de recruter des créatifs. Et là, ça devient intéressant, parce que le savoir-être, il est déjà réglé d'avance.
2: Tu D'accord, vois ouais, très bien. Oui,
3: soit
2: je vois.
3: On va plutôt d'un autre côté, je schématise exprès pour faire deux côtés pour un, et on va sur un côté peut-être, à mon sens, plus éthique, c'est-à-dire, mais vous, mademoiselle, si je vous dis créatif, ça vous dit quoi? Comment vous verriez-vous mettre en œuvre une créativité qui est la vôtre dans cette organisation?
2: Quand vous êtes venu non directif, vous avez 3 heures, c'est ça?
3: Quand vous êtes, non, ne serait-ce que quand vous êtes venu ici, que vous avez vu sur la fiche de poste, il y a marqué créative. Bon. Qu'est-ce que vous êtes dit à ce moment-là? Et vous, comment vous verriez mettre en œuvre votre créativité dans cette organisation donnée?
2: Ouais. Et donc du coup, qu'est-ce qu'elle dit là?
3: Eh ben ouais, 3 petits points.
2: 3 petits points.
3: Et donc là, il y a une perte de contrôle, parce qu'on a beaucoup aussi abordé au bout d'un moment la notion de contrôle. On lâche un peu son propre contrôle qu'on n'a absolument pas, en définitive, vu qu'encore une fois, le terme est lui-même implanté dans une organisation dont on n'a généralement pas connaissance. Et on permet à l'autre, plutôt que d'aller sur un plan un peu plus obscur, mais qu'est-ce que la créativité? 3 petits points. On va plutôt sur... Non, pour vous, mademoiselle, vous avez lu ça sur la fiche de poste. D'accord. Qu'est-ce que c'est pour vous la créativité? Et donc, comment vous la voyez se mettre en œuvre ici?
2: Et donc, du coup, c'est une bonne manière d'interroger le rapport de la créativité de la personne à la situation.
1: En fait, c'est un petit peu remettre du jeu, comme ce que tu disais tout à l'heure. En fait, remettre une marge de manœuvre aux individus, mais que ça soit du côté du recruteur, mais aussi du côté de la personne qui passe l'entretien.
3: Et puis,
1: aujourd'hui, on en est, j'ai pas envie d'être trop négative, mais on en est quand même un petit peu loin. Aujourd'hui, j'ai l'impression beaucoup de recruteurs qui les prennent un petit peu au pied de la lettre, ces savoir-être. Ils les mettent plus en question, c'est complètement intériorisé en fait.
3: Mais après, intériorisé...
1: Je ne les vois pas poser cette question-là, de cette manière-là, en entretien.
3: Mais
1: aujourd'hui,
3: c'est pour ça.
2: Les salue d'ailleurs. Hein, si
3: vous... Mais qu'est-ce qui est intériorisé? Est-ce que c'est la notion même de créativité? Mais ça, c'est une entéléchie, pour citer Aristote. C'est-à-dire, c'est une espèce de métaphysique qui est sous-entendue en disant, mais oui, il existe la créativité, comme il existe Dieu. Non, mais attendez, s'il y a autant de débats sur Dieu et compagnie, c'est pas pour rien, quoi. Ça veut dire que créativité ne va pas de soi. Il y a un élément qui nous échappe, une fois de plus, qui nous échappe. Et oui, on peut choisir, on peut faire ce choix de tourner le dos à ce qui nous échappe, et à se dire que je vais me contenter de ce que j'ai. Et donc là, pour aller un petit peu dans ton sens, clin d'œil à ce qu'on appelle aussi la médiocratie hein, de Dodo. La médiocratie, c'est arriver à finalement se satisfaire de ce que l'on a. Voilà, parce que c'est déjà ça, quoi, les gars. Hein.
2: Ouais,
3: c'est déjà ça de savoir ce que ça veut dire créativité, finalement. Donc, après, de vouloir subtiliser, dans le sens rendre plus subtil la chose, avec l'effort de demander à la personne en face de soi, de la considérer dans toute son intelligence. Ah oui, alors, créativité, qu'est-ce que c'est pour vous, madame? Ah bah oui, ça demande quand même de se positionner de manière un peu différente par rapport à la question. Est-ce que je veux recruter, encore une fois, une créative, ou est-ce que je veux recruter quelqu'un? Et donc là, clin d'œil au savoir-être. C'est-à-dire, est-ce que je veux recruter un être? Ou est-ce que je veux recruter quelqu'un qui met en place des savoirs et qui va me les montrer? C'est la démonstration, comme le disait Capucine, dans une situation qui est un exercice de style.
2: Tu as fait rentrer tous ces CF sur ton ardoise depuis tout.
3: T'as vu un peu? Alors, il n'est pas bon le philo?
2: D'accord, donc du coup, par le savoir-être, on passe à côté de la vraie question en fait, centrale qui est, en fait, je fais une rencontre. Par le recrutement, c'est une rencontre avec une personne, et cette rencontre avec la personne va venir percuter en quelque sorte un petit peu l'entreprise et donc dans tous les sens du terme, c'est-à-dire qu'il va vraiment y avoir une espèce d'emboîtement. L'entreprise va évoluer par la personnalité, par l'approche, par le mode de travail, le projet. Quand je dis l'entreprise, c'est dans tous les sens du terme, c'est la boîte, mais c'est aussi l'organisation, ceci. Et puis inversement, l'entreprise te transforme, te change, voire même parfois te change énormément. Quand on pense aux usines et quand le travail est l'œuvre d'une vie, la rupture que ça crée, dramatique pour des personnes qui ont donné, passé toute leur vie, mais pas seulement le temps, l'espace aussi, qui l'ont aussi donné, ça donne un petit peu le tournis, quoi. Donc toi tu dis ça, c'est l'être. Donc, on commence par l'être et on va voir après, derrière, les savoir-être au sens le plus vulgaire possible qui va y avoir derrière, qui vont se traduire.
3: En tout cas, au sens le plus simple, parce que c'est dans la simplicité que l'individu va pouvoir savoir comment s'approprier les choses. Autrement dit, c'est lorsqu'on revient, n'oublions pas que ce sont des mots.
2: Ouais, ouais.
3: N'oublions pas. Donc, un mot, ça a un ensemble de significations et il est quasiment sûr et certain que nous n'ayons pas la même signification. Peu importe si nous ayons évolué dans une même culture ou pas, si nous avons le même âge ou pas, si je viens d'une entreprise qui ressemblait à celle-ci ou pas, etc., etc. Partons du principe que l'ambiguïté est toujours possible, voire omniprésente.
2: Oui, bien sûr. Ouais. Mais du coup, que va dire quelqu'un qui typiquement est bac 0, bac moins 1, bac moins 2, qui a été confronté comme ça dans un parcours autodidacte au marché du travail très tôt et qui va dire ouais, mais enfin bon, quand t'es pas bardé de diplômes, le savoir-être, c'est ce qui te dépanne aussi, quoi. Quand t'arrives à argumenter le fait que t'es motivé, t'es ceci, t'es cela, et que par cette argumentation, il n'y a pas un crétin qui a l'idée de dire mais au fait, le diplôme, oui, non, laisse tomber, on en parlera plus tard, tu vois. Parce que finalement, voilà, la personne est bac moins 2, puis en situation de travail, elle fait le job, et donc du coup, ça passe. Le savoir-être, ça dépanne quand même vachement. Et la personne, là, dans cette situation-là, elle arrive à jouer de ces jeux-là. Et elle arrive à utiliser les mots, les trucs. Et je le sens réagir, Capucine.
4: Mais non, mais c'est juste que quand tu dis le savoir-être, ça dépanne vachement, ça sous-entendrait presque qu'il y a des moments où il n'est pas là, tu vois. C'est un peu surprenant. Oui, tu vois jusqu'où on va dans le raisonnement. C'est-à-dire de dire qu'on pourrait s'en servir comme quelque chose pour se dépanner quand on n'a pas de diplôme. Bon, en fait, c'est surtout qu'à un moment donné, on va le mettre plus ou moins en valeur, mais ça supposerait qu'il y a des moments où il n'y a pas de savoir-être. Je ne suis rien, quoi. Je ne suis plus. Mm-hmm. Et donc, c'était juste ça, en fait. J'avais envie de rebondir sur jusqu'où ça nous emmène de discuter de ça et de vouloir le formaliser.
2: Ah, mais tu fais bien parce que je ne suis pas d'accord, en fait.
4: Oui, d'accord.
2: C'est-à-dire que je pense que c'est une erreur de penser comme ça, parce que si tu penses comme ça, tu te dis, bon, bah, du coup, le savoir-être, c'est bon, tu l'as ou tu l'as pas, tu rentres dans le taf, soit t'es affable, soit tu l'es pas, soit t'es ceci, soit t'es cela, et si tu l'as pas, c'est grillé. C'est-à-dire que soit tu rentres pas, tu pourras pas l'apprendre, donc du coup, pourquoi tu parles de savoir, si c'est, tu vois, il manque, il y a un mot en trop, et surtout, tu pourras pas évoluer. Tu pourras pas t'adapter au poste par rapport à la situation. Or, on s'adapte tout le temps. Le savoir-être, au sens, là, pour le coup, un peu plus large, un peu plus noble, il va se développer de toute manière dans la situation. On va adapter le comportement.
4: T'as employé un mot aussi que j'ai bien aimé tout à l'heure parce qu'on l'avait pas encore employé.
2: Oh.
4: Puisqu'on parle des mots, c'est la rencontre.
2: Ouais.
4: Et après, je sais qu'on ne met pas tous le même sens derrière les mots, mais celui-là, ça fait du bien de l'entendre, là, je trouve, à ce moment-là.
2: D'accord. Par rapport à l'entretien d'embauche.
4: Par rapport à l'entretien d'embauche, par rapport aux questions que tout ça soulève. Je trouve que ça resitue un peu différemment les choses et le débat. La question de la rencontre.
2: Oui, parce que
4: qu'une rencontre.
2: Je parle sous le contrôle Sandrine pour le coup, mais du point de vue du recruteur, il y a quand même deux éléments qui sont à prendre en compte en entretien d'embauche. C'est déjà, t'as peur, mais t'as super peur. Un SMIC, c'est un projet de 30 000 euros par an. Est-ce que tu mets oui ou non 30 000 euros sur la table et t'attends à ce qu'ils rendent 30 000 1 euro? Donc t'as trois quarts d'heure d'entretien d'embauche pour vérifier si ton projet est rentable. C'est dit de manière extrêmement grossière, dit comme ça, parce qu'on parle d'humain, mais en fait, derrière, il y a ça qui est en jeu, et le recruteur, il a cette pression-là. Et avec des outils de contrôle qui sont quand même très relatifs. Bon, alors, il a la passion ou il n'a pas la passion, le... Ah, 30 000 euros, comment je fais? Donc déjà, tu vois, il a peur, et en plus, t'as une remise en cause du travail. La personne que tu recrutes, elle va aussi venir avec sa manière de faire. Cette remise en cause, des fois, tu vas venir la chercher. Par exemple, tout frais, sortie d'école, formation initiale, on recrute pas la personne, là. On recrute la formation initiale qui vient nous donner la bonne parole, les bonnes méthodes, le bon savoir-être aussi. Les nouvelles techniques de vente et les nouvelles techniques de manipulation du BEP, de telle école privée qui fait bien les choses. Et donc voilà, c'est ça le recruteur aussi. Il a une pression qui est énorme sur laquelle il faut composer. Et donc cette rencontre, elle se fait aussi sur ce, sur ça. C'est-à-dire qu'il faut mettre les choses à égalité, quoi. Les deux flippent, en fait.
1: Et c'est pas que pendant l'entretien, en fait, hein, la rencontre, elle est permanente après. Elle est dans leur, elle est omniprésente dans l'organisation du travail.
2: Ouais.
1: Et c'est ça qu'on veut essayer, j'ai l'impression, de rationaliser, parce que la rencontre, elle est compliquée, en fait. Elle n'est pas compliquée, elle est complexe, en fait. Oui. Et on, par souci de simplification, moi, j'ai vraiment l'impression que c'est ça, les méthodes RH qu'on a, c'est vraiment, derrière, on veut simplifier, on veut avoir des critères d'analyse et mettre un petit peu les gens dans les cases. Mais du coup, ça, ça dénature un petit peu même la rencontre.
2: Alors, parlons d'être un petit peu... Et voyons ce que Shakespeare a à nous dire, parce qu'il il a pensé, lui, à l'être, il l'a bossé. Alors je vous propose d'écouter l'acte 3, scène 1, le monologue d'Hamlet.
5: Être ou ne pas être, c'est là la question. Y a-t-il plus de noblesse d'âme à subir l'affront et les flèches de la fortune outrageante, ou bien s'armer contre une mer de douleur et à l'arrêter par une révolte? Mourir, dormir, rien de plus, et dire que par ce sommeil, nous mettons fin aux maux du cœur et aux mille tortures naturelles qui sont le legs de la chair, c'est là un dénouement qu'on doit souhaiter avec ferveur. Mourir, dormir, peut-être rêver, oui, là est l'embarras, car quel rêve peut-il nous venir dans ce sommeil de la mort, quand nous sommes débarrassés de l'étreinte de cette vie? Voilà qui doit nous arrêter. C'est cette réflexion-là qui nous vaut la calamité d'une si longue existence. Qui, en effet, voudrait supporter les flagellations et les dédains du monde, l'injure de l'oppresseur, l'humiliation de la pauvreté, les angoisses de l'amour méprisé, les lenteurs de la loi, l'insolence du pouvoir et des rebuffades que le mérite résigné reçoit d'hommes indignes, s'il pouvait en être quitte avec un simple poinçon? Qui voudrait porter ses fardeaux, grogner et suer sous une vie accablante, si la crainte de quelque chose après la mort, de cette région inexplorée d'où nul voyageur ne revient, ne troublait la volonté et ne nous faisait supporter les maux que nous avons par peur de nous lancer dans ceux que nous ne connaissons pas? Ainsi la conscience fait de nous tous des lâches. Ainsi les couleurs natives de la résolution blêmissent sous les pâles reflets de la pensée. Ainsi les entreprises les plus énergiques et les plus importantes se détournent de leur cours à cette idée et perdent le nom d'action.
2: Ah, on s'éclate, hein ? Ah, sérieux ?
4: Carrément.
2: Bon dimanche tout le monde, vous êtes toujours dans Cause et Effet, votre hebdo du travail. Alors on entend derrière le dilemme morbide d'Hamlet, qui donc en gros qui hésite à se tuer, hein, pour si je vous spoil un peu l'histoire.
3: Ah bon ?
2: Excusez-moi, mais pour ceux qui ont pas vu, mais. Et donc on entend derrière ce dilemme morbide.

0: Alors, j'aime bien quand il dit une chose, en plus c'est rigolo.
1: Il est empêché d'être.
0: Il est, ouais, absolument. Et après, du coup, il se retrouve face au doute. Enfin, c'est pas qu'il réapprend à être, tout à fait. Mais il doute. Il doute. Un formateur, il utiliserait un mot genre zone proximale de développement. Tu vois. C'est le moment où il remet un peu en cause les choses, il sait plus où il est, tu vois. Et il dit, tu vois, bon, quand même, tu vois, tu.
2: Il se pose trop de questions.
0: Voilà, mourir, dormir, rien de plus. Il se pose trop de questions, c'est pas comme ça. Dormir, mais rien de plus, mais mourir, dormir, mais quand même rêver. Mais rêver, mais tu rêves de quoi quand t'es mort? Ça se trouve, ça fait flipper. Et ainsi, la conscience fait de nous tous des lâches. Donc du coup, le mot d'être qui me fait largement divaguer.
2: Tu peux.
0: Et tu voulais réagir.
2: Ah oui, je voulais laisser la parole à Alban pour rebondir sur ses propos, mais j'avais quand même envie de... aussi par jeu, mais finalement, de dire, c'est vrai que c'est compliqué la question du savoir-être. On entend que... en tout cas, dès qu'on se pose la question de l'être, ça n'a pas l'air de faire du bien, ça n'a pas l'air de mettre de bonne humeur. Mais c'est vrai en même temps, parce que le savoir, c'est prendre de la distance, justement, mettre à distance les questions de l'être, de l'existence, puisque l'existence, ça se vit, ça ne se questionne pas. Et on voit ce que ça donne quand on questionne l'être. Mais justement, ça ne se questionne pas l'être, ça se vit. Et dès lors qu'on se questionne sur ça, bah, le doute, l'inquiétude, l'angoisse, apparemment ont beaucoup de place. C'était juste ça que je voulais dire, parce que je trouve que c'est un exemple assez courant pour ça.
0: Voilà. Mais il revient vite, justement, le vécu, parce que la belle Ophélia arrive tout de suite après, j'entends tout de suite les pas, etc.
2: Donc, ouais, ça va mieux après.
0: Ça va mieux. et c'est super compliqué de définir le mot « être », en fait. Moi, je me suis galéré en préparant l'émission, parce que je me suis systématiquement heurté à une définition tautologique. C'est-à-dire que je n'arrivais pas à définir le mot de « être » sans utiliser la notion même d'état. Tu vas dire par exemple « être », c'est par exemple ce qui est dans tel état. Ouais, mais ce qui est, et c'est le verbe « être ». Donc tu réutilises le même mot pour définir le truc.
2: Attention, tu vas déprimer toi aussi, Stéphane.
0: Ouais. Et là, d'un coup, il va me prendre. Non. C'est super compliqué à définir. Je trouve que avoir est plus dur, mais être, c'est chaud. J'ai trouvé une définition qui me plaisait bien, c'était avoir une existence. Je l'aime bien parce que je la trouve élégante. C'est-à-dire que pour définir le mot d'être, tu vas chercher l'autre auxiliaire. Et ce jeu d'auxiliaire, je trouve ça rigolo. Et ça te laisse songeur. Mais songeant. C'est pour ça aussi.
3: Merci. que dire. En philo, il est des philosophes qui opposent être à exister. Ou alors le nominal l'être et l'existant, ou l'existence. Étymologiquement, exister, c'est se tenir par devant.
0: D'accord. Ok. Ouais.
3: Parce qu'on entend le ex, donc le ex, CF, ex petit copain par exemple, ou ex copine.
0: D'accord.
3: On entend ce qui était avant. On entend bien qu'il y a une temporalité donnée là-dedans. Dans ex, il y a une temporalité. C'est une temporalité de l'avant, une temporalité qui me précède, la chose qui est en train de faire se tenir. Existerait, c'est se tenir par devant. Et généralement, on peut même aller peut-être un peu plus loin. Alors là, bon, s'il y avait d'autres collègues philo, ils m'auraient peut-être contredit là-dessus. Donc, le forum est ouvert.
0: Oui, bien sûr.
3: Voilà, donc parfait. Allez sur le forum, mes amis.
0: Le chat, chat.libre-a-toi.org.
3: Merci. Pour cette page de
0: publicité. Pour débattre. Voilà.
3: Donc, se tenir par devant soi, on entend bien qu'il y a le soi. Et donc, on entend bien qu'il y a une question qui est bon. Il faut bien quand même qu'il y ait quelque chose à l'origine. Donc, allez, si on simplifie un peu et si on schématise la chose grossièrement, on pourrait dire que l'existence est quelque chose qui arrive après la question de l'être, finalement. Étant donné que c'est se tenir par devant soi, donc il faut bien qu'on ait résolu la question du soi. Donc, la question de l'être.
0: Ok.
3: Tu vois, c'est en cela que c'est un petit peu le serpent aussi qui se mord la queue, mais pas tant que ça. On a réussi finalement quand même à opposer exister et être dans une certaine perspective en se disant que peut-être que radicalement, c'est-à-dire à la racine, il y a bien et bien la question de l'être. Il y a un philosophe qui s'appelle Martin Heidegger qui a beaucoup travaillé sur la notion d'être, qui a poussé un raisonnement assez important, donc la question de l'ontologie, la question de tout ce qui est rapport à l'ontique, c'est-à-dire le courant philosophique qui va s'interroger sur la consistance même de l'être. Et donc le livre « Être étant » de Heidegger traite en outre de cette terrible question qui est, la question de l'être, mais comment on peut la régler? Et donc vous avez plus de 500 et quelques pages pour traiter de cette question-là, pour déboucher sur un chemin qui ne mène nulle part, dans la mesure où c'est terriblement compliqué et complexe. Donc compliqué parce que ça nous fait des nœuds au cerveau et ça nous rend malheureux et pessimistes. et complexe parce que c'est ancré dans énormément de choses qui viennent se tisser les unes avec les

0: les autres, et il va falloir réussir à détricoter tout ceci. Moi, je n'ai pas la prétention de comprendre Heidegger, donc je ne m'amuserai pas à faire un résumé de sa pensée, mais ce que je retiens, pour aller un peu là-dedans, c'est que, et on en a parlé, c'est pour ça que je vais là-dessus, que l'angoisse serait une des formes principales de l'être. C'est-à-dire que l'angoisse, c'est cette chose qui nous ramène à l'être. Quand nous angoissons, quand l'être angoisse, il l'est, tout simplement. Il est dans une brutalité telle, il est dans cette énergie, ou cette force, ou cette puissance, qu'il ne peut douter de son être. Il ne peut douter de son être, parce qu'il angoisse. Et cela, rien ni personne ne peut le faire à la place. Quand je dis rien ni personne, c'est important, parce qu'en philosophie, on a beaucoup aussi travaillé sur la question de « mais est-ce que l'être a la conscience de soi, ou est-ce qu'il y a une métaconscience qui nous fait conscientiser ?» Par exemple, Dieu. Oui. Est-ce que ce serait une super force, une puissance bonne ou maléfique, qui, ou une autre, neutre, qui nous ferait être qui nous sommes? Eh bien, si on va sur ce cheminement-là, cette puissance est telle, elle est tellement là, que nul besoin de se poser des questions sur « mais qu'est-ce que c'est exactement l'angoisse ?» J'angoisse, c'est ainsi. Et dans cette situation-là, je me vois terriblement être.
1: D'accord.
0: Terriblement être.
1: On pourrait limite prendre ça pour un indicateur de « en fait, c'est bon, t'existes bien, tout va bien ».
0: Tu es bien. Tu es bien. Et oui, tu n'existes pas forcément. Et oui, attention, c'est là la différence. C'est que par contre, pour l'existant, je peux jouer le jeu de ne pas angoisser. Et donc, je peux me tenir face à un public quand je suis formateur avant d'aller sur un... je vais faire ma première conférence. Je ne connais rien de ce que je vais raconter parce que j'ai hérité de ce truc à la One Again. Mais il faut bien que je le fasse. Je me suis engagé. Et le pire, c'est que j'ai dit oui, comme un con. Bonnet. Donc, par conséquent, me voilà comme un bonnet, juste avant de rentrer devant les étudiants, à angoisser terriblement parce que je n'ai pas envie de ça. J'ai encore une fois envie de faire un bon travail, mais je peux pas. Je n'ai rien foutu. Donc voilà, c'est terrible. Par contre, parce que je suis un bon acteur, parce que j'ai de l'expérience de formateur auparavant et tout ça, je vais arriver peut-être à avoir une certaine... posture, un visage, une façon d'être avec les gens qui va être... Non, on n'a jamais vu Calban flipper pendant sa conférence, il semblait tout à fait à l'aise, alors que finalement, intérieurement, et combien de fois on l'entend, intérieurement, ça boue.
1: Ça t'a jamais fait pour une émission de radio par hasard?
0: Très honnêtement, pour aujourd'hui, non, c'était ma première fois,
1: c'est bien.
0: Donc à voir. Non, je n'ai pas angoissé.
1: Très bien.
0: J'avais beaucoup de trac, par contre.
1: Et donc du coup, ça, là, du coup, là, on est typiquement dans le savoir-être. Cette manière que tu as d'aller chercher le bagout qui va bien pour pas montrer les angoisses.
0: C'est ça, c'est là où je voulais arriver. Merci, donc c'est parfait. Ah, moi aussi, je suis compris. C'est formidable.
1: À 16h27, il faut que je te comprenne.
0: Parce que, d'accord. Parce que pour aller finalement dans un autre sens, et moi je veux juste conclure là-dessus, dans ce cas-là, c'est oui, l'être peut-être envoie des questions, quand on dit existentiel, c'est souvent sous-entendu triste.
1: Ouais.
0: Mais aussi très positivement, clairement. Un d'œil à Stéphanie, à la psychologie positive qui nous interroge sur comment être et comment jouer
1: c'est ça,
0: là-dessus.
1: Salut.
0: Okay. Positivement.
1: Ok, super. Eh ben ma foi, c'était... merci Alban. Merci Capucine.
2: Merci
1: et donc merci à toi Sandrine qui m'a accompagné sur cette émission. C'était Cause à effet avec mes chers invités proposés par Stéphane Manet, c'est moi-même. À la technique Olivier Grieco, nous nous retrouvons la semaine prochaine et désormais tous les dimanches à 15h. Et justement la semaine prochaine, nous retrouvons Laurent Lachaud et Benoît Dufour de l'atelier du courrier, pour parler du travail et du handicap. Merci de votre écoute et bon week-end.

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3: 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Bonjour à toutes et à tous et bienvenue sur Radio Cause commune 93.1 dans le monde en question. Aujourd'hui, j'ai le plaisir de recevoir Thomas Vescovi. Bonjour Thomas.
4: Bonjour.
3: Vous êtes enseignant, vous êtes également un chercheur indépendant, diplômé de l'Université Paris 8 et vous venez de publier un livre qui s'appelle « L'échec d'une utopie, une histoire des gauches en Israël » aux éditions La Découverte. Thomas Vescovi, ma première question, c'est pourquoi ce livre ? Et après, je vous interrogerai encore sur le titre du livre lui-même. Ah, mais pourquoi ce livre ? Pourquoi ce livre ? Voilà.
4: Tout simplement parce que je n'étais pas satisfait des réponses qui étaient données lors des débats, conférences, ou même parfois des séminaires universitaires au sujet de la gauche en Israël.
3: Ouais.
4: C'est-à-dire qu'on expliquait deux choses. Soit qu'on ne peut pas être sioniste et de gauche, donc dans ce cas la fin du débat c'est terminé et ceux qui sont sionistes de gauche on n'en parle pas,
3: oui.
4: Ou très peu, soit on expliquait, ça c'est plutôt l'avis des sionistes de gauche justement, que on peut être sioniste de gauche mais qu'aujourd'hui en Israël le sionisme de gauche est en perte de vitesse, non pas à cause de leurs propres erreurs mais surtout à cause des extrémistes palestiniens qui sèment la violence et qui renforcent la droite, et d'une extrême droite qui est manipulatrice, qui manipule les masses, etc. Et j'étais pas satisfait et je voulais essayer de trouver une troisième voie, c'est-à-dire une histoire, en essayant le plus possible d'être détaché du sujet au sens de prendre du recul, pour raconter l'histoire de ces militants juifs israéliens qui se sentent profondément de gauche, qui se sont sentis profondément de gauche, mais qui sont attachés au sionisme. Sans pour autant, et c'est ce que je pense être un peu l'originalité du livre, sans pour autant mettre de côté ceux qui, justement, en Israël, depuis avant même la création d'Israël et jusqu'à aujourd'hui, estiment qu'il y a une ambiguïté à être sioniste et de gauche, et donc il faut séparer les deux pour justement rester de gauche. C'est-à-dire, en gros, créer une gauche anticoloniale, antisioniste, etc. Et c'est ce qui m'intéressait, c'est de faire un récit qui prendra en compte ces deux visions des choses en Israël.
3: Oui, mais est-ce que ça veut dire que c'est difficile d'être sioniste et de gauche ?
4: Bah, ça veut dire que d'emblée, il y a un paradoxe. Le paradoxe, il est que quand vous êtes de gauche, vous partez d'un principe qui est de défendre la justice sociale, le droit des peuples, de manière indéterminée par rapport à leur origine, la religion des gens, etc. Ça, c'est, je pense, être une définition de gauche à peu près consensuelle. Si vous ajoutez à ça le sionisme, ça veut dire que vous défendez avant tout l'idée d'une justice sociale et de droit des peuples, mais d'abord pour une population qui serait la population juive. Et quand on reprend l'histoire, on se rend compte que cette approche-là, elle est légitime à l'origine en fait, du projet sioniste de gauche. C'est pour ça que ça a fonctionné. Mais on se rend compte qu'aujourd'hui, ça ne prend plus, parce que ça n'a plus le même sens, à mon avis, d'être juif en Israël. Ça n'a plus le même sens non plus d'être de gauche en Israël. Il y a eu des choses qui se sont passées. Mais à l'origine, ça a pris. Ça a pris parce que on est au début du XXe siècle, année à peu près 1900-1910, et vous avez des juifs en Europe qui sont à la recherche d'une solution à leur discrimination, au racisme qu'ils vivent, en Europe surtout de l'Est, puis progressivement Europe de l'Ouest, affaire Dreyfus, etc.
3: Discrimination, pogrom...
4: Ah bien sûr, bien sûr, Europe de l'Est, c'est pogrom, violence, tout ce que l'on peut imaginer.
3: Puis après, Shoah.
4: Évidemment. Et en fait, face à cette situation-là, on va se rendre compte que ces populations juives vont chercher un moyen de s'émanciper et de se libérer de l'antisémitisme. Face à ça, le mouvement sioniste, qui paraît d'abord complètement utopique, c'est-à-dire en gros, faire déplacer ces populations juives pour créer un État pour eux, va progressivement devenir le projet le plus légitime parce que justement c'est celui qui permettait d'abord aux États européens un petit peu de se excusez-moi du terme, mais de se débarrasser des populations juives en leur donnant quelque chose qu'ils voulaient, un État. Et dans ce schéma-là, vous vous rendez compte que le sionisme va quelque part naturellement rencontrer les mouvements socialistes, marxistes, qui eux aussi à cette époque-là sont en, en passe d'être les mouvements les plus porteurs pour l'émancipation des peuples, pour la justice, etc. Les deux, en fait, vont se croiser et on arrive à cette, ce que j'appelle, moi, une singularité politique, c'est-à-dire un mouvement qui va se déclarer sioniste et de gauche. Et c'est bien une réalité qui va se passer en Palestine où des gens vont se réclamer sionistes et de gauche, ils vont vouloir créer un État pour les Juifs, mais sur des bases socialisantes. Et c'est ça, moi, qui m'intéressait.
3: Oui, parce qu'il y a un État qui se crée, l'État d'Israël, un partage de la Palestine qui est décidé. Mm-hmm. Dans cette création de l'État avant et après, la gauche ou des gens ou des d'opinions de gauche sont très importants. Et pendant longtemps, on va quand même dire que la gauche a gouverné Israël.
4: Oui, pour bien comprendre comment est-ce qu'on peut se considérer comme sioniste et de gauche en Palestine mandataire, c'est-à-dire avant la création d'Israël, puis à la création d'Israël. Brièvement, vous avez d'abord un premier point, c'est que les sionistes de gauche, quand ils arrivent en Palestine, ils sont d'abord dans une région où le marxisme, le socialisme est très peu présent. Donc ils sont persuadés d'être une espèce d'avant-garde de ces idées-là. Ensuite, ils font face à une population arabe palestinienne qui ne comprend pas leur mouvement et qui les perçoit tous, y compris la gauche juive, disons, anticoloniale ou quoi que ce soit, ils les perçoivent tous comme des colons ou des potentiels agresseurs, des gens qui voudraient prendre leur souveraineté. Donc là, on a d'emblée...
3: Enfin, une souveraineté qu'ils n'ont pas, parce que quand ils arrivent au début du...
4: On est bien d'accord.
3: On est dans l'Empire ottoman,
4: bien
3: en fait,
4: sûr, hein, on est bien d'accord.
3: On parle
4: mais
3: des premières
4: gros,
3: alias.
4: Ils pourraient menacer, si vous voulez, à terme leurs aspirations nationales. Voilà, je me reprends. Et en fait, vous vous rendez compte là qu'il y a une conflictualité d'emblée qui va se créer, parce que justement, on va avoir une incompréhension qui fait qu'en 1948, et c'est ça qui est intéressant, toutes les gauches juives, anticoloniales comme sionistes, sont quasiment unies dans le même mouvement. C'est-à-dire qu'en 1948, quand la première guerre israélo-arabe éclate, on se rend compte que être anticolonial ou être sioniste n'a pas d'importance pour deux raisons. La première, c'est que entre-temps, l'URSS, qui historiquement a été opposée au sionisme, se range du côté du projet sionisme, mais se range du côté de la création d'un État d'Israël, pour des raisons alors qu'on pourrait revenir.
3: Et qu'elle vote à l'ONU.
4: Donc, imaginez-vous, vous êtes un militant communiste anticolonial en Palestine à l'époque, juif. Mais à l'époque, en Palestine, avant la création d'Israël, eh bien, nécessairement, le vote de l'URSS à l'ONU vous donne une espèce de sentiment de légitimité de votre projet. Vous dites, bah, en fait, ce projet-là, il n'est pas si légitime que ça. On est du bon côté de l'histoire, si je peux dire. Et la deuxième raison, c'est qu'il ne faut jamais oublier que les États arabes de la région à cette époque-là ne sont pas des États progressistes ni du côté soviétique. Ce sont plutôt des États, des monarchies, des régimes très réactionnaires qui, d'emblée, quand vous êtes donc un militant juif dans cette Palestine-là, eh bien, vous avez le sentiment non pas d'affronter des armées qui refusent un partage, mais d'affronter des gens qui veulent vous empêcher d'être libre, en fait. C'est ça la réalité. Quand on lit les écrits des sionistes de gauche comme de la gauche anticoloniale pendant la première guerre israélo-arabe, c'est frappant de se rendre compte que même lorsqu'il y a des expulsions de Palestiniens, ils considèrent que tout ça se fait dans le cadre naturel d'une guerre. C'est-à-dire que c'est triste, mais on doit se libérer. On doit continuer à combattre parce que ce qu'on a vécu en Europe fait qu'on ne pourra jamais être libre tant qu'on n'aura pas un État à nous. Mmh. Et tous ceux qui s'y opposent maintenant, eh bien, ils sont quasiment perçus comme des espèces d'alliés objectifs presque des nazis, quelque part. Vous ne voulez pas qu'on soit libre, ben nous, on va se battre jusqu'au bout. Et c'est ça, moi, qui m'a paru être intéressant.
3: Alors, je vais un tout petit peu remonter en arrière, bien si sûr. Vous voulez bien. D'abord parce que ces gens qui arrivent... par plusieurs alias, on va dire, hein, en Palestine. Donc, ils viennent parce qu'ils n'ont plus d'autre endroit à venir ou aller. Hein. Ils font l'objet d'un rejet et quelle que soit la situation, assimilée ou pas assimilée, de toute façon, ils sont toujours rejetés. Donc, ils cherchent quelque part pour aller. Et ils ont en général une expérience historique de là où ils viennent, où effectivement, il y a énormément de discussions dans les mouvements de gauche. Ils sont souvent de gauche et il y a énormément de discussions qu'elles y sont partie prenante, enfin, que ce soit dans l'Empire russe, les mouvements ouvriers, socialistes, ouvriers, enfin, ils participent à tout ça, donc c'est normal qu'ils arrivent avec une pluralité d'idées de gauche aussi. D'ailleurs, vous parlez des gauches en Israël.
4: Ah bah, évidemment.
3: C'est tout de suite parce que vous dites, oui, non, mais il y a une contradiction entre être de gauche et colonial, mais au début...
4: Je vais même encore aller plus loin, c'est qu'il ne faut jamais oublier qu'à cette époque-là, donc en gros, disons la... La première partie du XXe siècle, y compris en France et en Europe, être pour la colonisation et être de gauche, si aujourd'hui, nous, en 2021, ça nous paraît antinomique, à l'époque, ça ne l'est pas.
3: Tout à fait.
4: Et en fait, si on replace ça dans un contexte de l'époque, on voit bien que ces gens-là n'ont pas la sensation de faire une pure injustice. Ils considèrent qu'en fait, ils vont créer un État qui sera un État moderne, un État progressiste, selon leur volonté à eux, et que les populations arabes qui voudront rester là, ou en tout cas qui accepteront la création de cet État-là, pourront en profiter. Et ceux qui ne le veulent pas, eh bien, il y a l'idée soit qu'il y aura un partage, certains parlent même à l'époque déjà d'une possible guerre, mais ce n'est pas encore envisagé, ou alors, eh bien, ils se déplaceront. Et quand on dit ça, pareil, on ne prend jamais en compte le fait que, aujourd'hui, évidemment, au XXIe siècle, dire on va solutionner un problème en déplaçant des gens, ça paraît complètement irréaliste. À l'époque, c'est quelque chose qui se faisait, non pas de bon cœur, on est bien d'accord, mais quand l'Empire ottoman se termine, quand l'Empire ottoman disparaît,
3: donne lieu à naissance à la Turquie.
4: Et voilà, plusieurs États-nations vont se créer sur la base de déplacement de population.
3: Ou l'Empire russe disparaît, voilà, c'est ça. Avec la révolution.
4: Ça, attention, ça ne veut pas dire que c'est juste, ça veut dire que pour des décideurs politiques, ça se fait. C'est pour ça que quand aujourd'hui on relit par exemple le premier rapport de la commission Peel, le rapport envoyé par la SDN pour trouver une solution, le rapport indique qu'il y aura un transfert de population. Et évidemment, quand on le relit aujourd'hui, on se dit mais quel scandale. À l'époque, non, on se dit ça peut se faire, pourquoi pas, on transfère de population.
3: Oui, mais si on prend les chiffres aussi, après chaque guerre mondiale, il y a eu des transferts de population énormes, qui sont effectivement des transferts sans être nécessairement des exterminations. Hein.
4: On est d'accord, bien d'accord. On est bien d'accord. Mais ce qui, moi, là-dedans, et c'est là, en fait, que je pense qu'il y a une contradiction, mais c'est mon avis, c'est que dans l'idée de transfert de population, j'ai toujours considéré qu'il y a une vision qui me paraît être profondément coloniale. C'est-à-dire qu'on estime que les populations n'ont pas d'attachement propre à leur terre. Si on prend les Français en Algérie, c'est intéressant de voir à l'école coloniale française, quand on enseignait aux officiers, aux administrateurs, on leur expliquait quelque part que l'indigène, vu qu'il n'y a pas d'appartenance nationale, vous le déplacez ailleurs, il pourra s'intégrer, ça pourra se faire. Et ça, quelque part, on ne pouvait pas comprendre à l'époque le traumatisme que ça allait être pour ces gens quand on leur dit se déplacer, y compris pour la question turque, la question grecque. On le voit encore aujourd'hui, il y a un sentiment.
3: Ça fait des échanges de population,
4: effectivement.
3: Dans les années 20.
4: Voilà,
3: après
4: et donc
3: de
4: du coup, à l'époque, eh bien, vous avez un profond sentiment d'injustice qui se crée. Et c'est ce qui fait qu'au sein de la gauche sioniste, on a du mal à comprendre, avant la création d'Israël, pourquoi les populations palestiniennes locales sont si, opposées à leur projet, où il y a autant de véhémence. Qui va d'ailleurs déboucher, vous le savez aussi, sur des massacres qui vont être perpétrés contre les populations juives locales, des affrontements très violents, etc. Ouais. Renforçant d'ailleurs le projet sioniste, au passage, au détriment des binationalistes que j'évoque un peu dans le livre. Mais tout ça, en fait, part d'un même principe. C'est qu'on a voulu régler une injustice qui était faite en Europe aux populations juives, en créant malheureusement une autre injustice sur une population qui, elle, n'avait rien demandé. Et là, on est face à une situation qui continue jusqu'à aujourd'hui.
3: Oui. Alors, sauf que peut-être le terme de colonial, enfin, il faut expliquer, ou il est peut-être pas, enfin, il n'est pas conçu comme ça. En tout cas, quand vous parlez de, je voulais revenir sur le titre de votre, l'échec d'une utopie. Mm-hmm. De quelle utopie parlez-vous?
4: Bien sûr.
3: Et est-ce que une utopie, c'est pas nécessairement voué à être réalisée?
4: Mm-hmm. En fait, pourquoi je dis échec d'une utopie? Parce qu'on a l'habitude de considérer que le projet sioniste est une utopie qui s'est réalisée. Dans les faits, on peut dire que c'est une réalité, puisque 50 ans quasiment après le premier congrès officiel du mouvement sioniste, vous avez la création d'Israël, par des mouvements en plus socialisants ou socialistes. Ça, on est d'accord. Pourquoi je parle d'un échec? Je parle d'un échec parce que, selon moi, d'emblée, quand vous voulez mettre en place un État socialisant, donc entre guillemets de gauche, mais sur une base qui me paraît, moi, être une base ethnique, ou en tout cas une base, disons, raciale, puisque le sionisme, malgré tout, est traité pour être d'abord avantageux pour une population précise, cela va dériver nécessairement vers des considérations de plus en plus identitaires et raciales. Et aujourd'hui, l'État d'Israël tel qu'il est, je ne dis pas que c'est la suite logique, attention, je dis juste que l'État d'Israël tel qu'il est montre bien que dans cet État-là, la question de gauche paraît être complètement dépassée, parce qu'au sein du mouvement sioniste, on se rend compte qu'il y a une dérive complète vers l'extrême droite, ou en tout cas vers une droite radicale, au détriment de ce que pouvait être, entre guillemets, le sionisme, j'ai envie de dire, originel, qui espérait pouvoir réussir ça. Donc voilà pourquoi je parle de l'échec de cette utopie-là, qui n'est pas l'échec sioniste, qui est l'échec du sionisme de gauche.
3: Alors, l'échec d'une utopie, je continue. Ensuite, le sous-titre de votre titre, c'est une histoire des gauches en Israël. Donc le sionisme, ça pouvait être à la fois un sionisme de gauche ou de droite, assez rapidement.
4: Bien sûr.
3: On est d'accord. Oui. Et de même qu'il y a eu différentes figures, différents représentants, des grandes figures du sionisme et différentes idées. Tout le monde n'était pas d'accord. Enfin, d'accord. Donc il y avait déjà des gens plus à gauche, d'autres plus à droite, d'autres qui étaient contre un projet sioniste, par exemple les bountistes, ou des religieux qui étaient contre l'idée de la création d'un État parce qu'ils trouvaient que c'était pas du tout, on ne devait pas, c'était pas la mission, enfin, c'était pas dans le enfin, c'était un projet qui était politique précisément et qu'on n'y avait pas lieu de se faire. Donc, qu'est-ce que vous montrez tout de suite qu'il y a une pluralité de gauche et en même temps vous imputez un échec de, enfin, vous faites l'histoire de l'échec de la gauche dans une situation mondiale où globalement aussi les gauches sont en situation de retrait. Alors, qu'est-ce que vous faites de cette question-là? Et deuxièmement, pourquoi il y a une spécificité de l'échec de la gauche ou des gauches en Israël?
4: Alors, je ne parle pas d'échec des gauches, je parle d'échec de l'idée de vouloir continuer à maintenir cette utopie qui est qu'on pourrait créer un État qui serait sioniste, c'est-à-dire où on aurait, quoi qu'il arrive, une population juive majoritaire et où la population juive aurait une espèce de primauté ou de privilège sur les autres populations, tout en restant de gauche. C'est pour moi, là, quelque chose qui aujourd'hui montre bien sa limite. Prenez actuellement les trois grandes forces politiques de gauche. Quand je dis grandes forces, on va nuancer tout de suite. Mais les trois forces politiques de gauche en Israël.
3: Ouais.
4: Vous avez, disons, tout à gauche, les héritiers du Parti communiste qui sont, on va dire, autour de la liste unie, qui n'ont jamais été très importants, mais qui ont toujours été une force, disons, politique assez influente. Comme en France, on pourrait avoir des forces de gauche radicale qui ne sont pas très importantes, mais qui peuvent être dans la mobilisation très influente. Cette gauche-là, elle est assez, elle est toujours en dehors du champ sioniste. Elle continue à considérer qu'il faut l'égalité pour tous, qu'il faut réussir à aller vers une alliance entre les populations juives et les populations arabes, etc. Bon, elle essaie en tout cas de faire son chemin, et on voit que depuis 2015, c'est ça qui est intéressant, c'est la force politique qui a, disons, engrangé le plus de voix dans les populations arabes et juives dans ce projet-là. Par exemple, en 2020, cette force qui a toujours été cantonnée aux populations arabes d'Israël, parce que c'est la seule qui expliquait il faut l'égalité, l'État sioniste, c'est une hérésie, etc., il faut l'arrêter, etc. etc. Elle a également réussi à obtenir plus de 20 000 voix dans les quartiers juifs. Donc c'est intéressant de voir qu'il y a une dynamique là-dedans. L'autre force, c'est le Meretz, qui est une force, disons, beaucoup plus singulière, parce que c'est une gauche radicale sioniste, c'est-à-dire une gauche sioniste qui a toujours été sur cette ligne de crête, en considérant que le projet sioniste était juste à la base, mais qu'aujourd'hui, il dérive complètement, et il faut le ramener sur des bases beaucoup plus sereines, y compris d'alliance avec les populations arabes. Là, on a quelque chose qui est très intéressant. Et on voit bien que ce Meretz-là, depuis maintenant 2 ou 3 ans, il a enclenché une espèce de... comment expliquer ça ? De processus où il se lie de plus en plus à la population arabe, en considérant quelque part que si on reste dans le champ strict du mouvement sioniste et donc qu'on ne parle qu'aux populations juives d'Israël, on perd pied complètement. Mmh. Et surtout, la droite est de plus en plus forte, parce qu'on a le même discours qu'eux sur la colonisation, sur l'occupation. Il faut qu'on ait un autre discours. On voit que le Meretz, là, je ne dis pas non plus qu'ils sont une force importante, mais en tout cas, ils se maintiennent autour de 5 députés récemment à la Knesset. On verra un peu ce que ça donnera. Et la troisième force, c'est le Parti Travailliste, qui, lui, ça m'a été reproché d'avoir pris le Parti Travailliste dans le livre comme une force de gauche, mais moi, je pars du principe que si les militants de ce parti-là...
3: Ça vous a été reproché, pourquoi ?
4: Dans la préface, notamment, Michel Rachowski.
3: D'accord.
4: Il me dit que le livre est bien, mais il m'attaque ça. Et dans d'autres interviews, on me dit, mais pourquoi avoir pris le Parti Travailliste ? C'est simple. Quand j'ai fait mes entretiens et mes terrains sur place, j'étais rencontré...
3: D'ailleurs, vous allez nous raconter ça.
4: Bien sûr. Ouais. J'étais rencontré des militants travaillistes.
3: Ouais.
4: Le constat, il était clair. Ces gens-là, vous ne leur ferez pas dire qu'ils ne sont pas de gauche. Ils se sentent profondément de gauche. Donc moi, à partir de là, ce qui m'intéressait, c'est de voir comment tu articules toi, ta destinée sioniste et le fait d'être de gauche. C'est ce qui, moi, m'intéressait profondément. Sauf que ces militants-là, on se rend compte que quand vous leur parlez d'une alliance avec les populations arabes, ils ne sont pas contre... Mais ils vont vous expliquer que l'enjeu pour eux, d'abord, c'est de convaincre la population juive qu'ils font fausse route en votant Netanyahou. Et on voit, par exemple, depuis maintenant un mois et demi, vous avez tous vu, entendu les événements qui se sont passés, c'est intéressant de voir ça. Les militants du Meretz et de la gauche anticoloniale ont quasiment tous, en tout cas, ils ont tous appelé à aller manifester à Jérusalem, à Sharjara, avant les bombardements du Hamas. On est d'accord. À Sharjara, à Silwan, aux côtés des Palestiniens. Le Parti Travailliste...
3: Menacé d'expulsion.
4: Qui sont menacés d'expulsion suite à un processus
3: à Jérusalem-Est.
4: À Jérusalem-Est, voilà. Effectivement. Les militants travaillistes, eux, en revanche, n'ont jamais vraiment appelé à manifester, le parti n'a jamais appelé à manifester, mais ils ont appelé à manifester contre Netanyahou lors de les manifestations à Balfour, pour ceux qui voient de quoi je parle, c'est les mouvements qui ont lieu depuis 2 ans maintenant en Israël pour que Netanyahou quitte le pouvoir parce qu'il est accusé de corruption.
3: Oui.
4: Sauf que les manifestations à Balfour, on se rend compte qu'elles ne rassemblent pas la population israélienne, elles rassemblent surtout des populations juives, de droite comme de gauche, qui sont contre Netanyahou.
3: Mmh.
4: Et là, en fait, on se rend compte qu'on a 3 forces politiques qui ont des stratégies totalement différentes. Les 2 premières que j'ai citées sont dans une espèce de tentative de transformation vers quelque chose qui serait un front juif, judéo-arabe, je ne sais pas si ça marchera ou pas. La 3e, le Parti travailliste, reste dans une démarche qui est, j'ai envie de dire, sionisto-centrée, c'est-à-dire en gros, il faut défendre avant tout l'État sioniste parce que l'occupation nous fait dériver vers un problème moral, que la colonisation, il faut arrêter ça parce que ça crée des tensions avec les Palestiniens, mais en restant dans ce schéma-là, ils ne s'adressent pas ou très peu à la population palestinienne et surtout, ils ne se rendent pas compte qu'ils sont de plus en plus marginalisés. Le Parti travailliste qui a pourtant créé l'État d'Israël. Aujourd'hui, vous êtes un militant juif, israélien, progressiste. Donc ouais. Vraiment quelqu'un de Tel Aviv, lambda, plutôt pour la laïcité, progressiste dans ses idées. Si vous prenez une carte électorale, vous vous rendez compte qu'en fait, ces gens-là, en règle générale, votent essentiellement pour le centre parce qu'ils ont l'impression que la gauche, finalement, travailliste, n'a plus d'idées nouvelles. Elle continue à parler de séparation avec les Palestiniens, elle continue à parler de négociations, etc. Et surtout, elle n'est pas capable de se mettre à jour sur la question libérale qui intéresse beaucoup d'Israéliens. Donc du coup, pour qui ils votent plutôt pour le centre, qui eux savent bien articuler le fait que la question palestinienne, on verra ça plus tard. Maintenant, ce qui compte, c'est de défendre un État laïque et surtout un État libéral. Et pourquoi il se passe ça, selon moi? Parce que justement, on reste ancré dans ce débat autour de la question sioniste où à chaque fois, la droite gagne. Parce que dans l'enjeu de défendre un État pour les Juifs, la droite sera toujours plus démagogue, en fait, en disant « oui, nous, on veut qu'un État pour les Juifs, un État exclusivement juif, etc. » Et quand vous êtes de gauche sioniste en disant « non, mais attendez, on peut créer un État pour les Juifs, mais sur des bases de gauche avec les Palestiniens, auprès de plein d'Israéliens, en fait, ça ne tient pas. » Parce qu'il y a la crainte, je pense, selon moi, d'être mis au même niveau que les populations arabes palestiniennes et surtout, du coup, de perdre une part des privilèges qu'on vous a donnés dans cet État. C'est ce que je crois profondément.
3: Alors, perdre... enfin, l'État, au départ, c'est l'État d'Israël. Quand on a peur de perdre l'État, c'est perdre... C'est pas forcément l'État sioniste ou... Enfin, c'est l'État tel que...
4: En fait,
3: une patrie pour les Juifs dont on ne veut nulle part ailleurs.
4: Bien sûr. Il faut bien comprendre l'enjeu démographique. Vous avez aujourd'hui, entre la Méditerranée et le fleuve Jourdain, autour de 6,7-6,8 millions de Juifs. Si vous prenez les populations arabes-palestiniennes, Gaza, les Palestiniens d'Israël, puis Cisjordanie, vous avez entre 6,7 et 6,9, les chiffres varient, millions. Ce qui veut dire qu'il y a un enjeu démographique qui est très clair, qui est que si l'État d'Israël continue à coloniser et à occuper la Cisjordanie comme il se passe, l'État de Palestine qui doit être créé ne verra jamais le jour, là on peut déjà aujourd'hui en douter, et on va se retrouver dans une situation démographique où l'idée de créer un État pour les Juifs ou à majorité juif est de plus en plus remis en cause, à moins qu'on impose un apartheid total aux gens. Et face à cette situation-là, ce que j'essaie d'expliquer, c'est que soit la gauche se renouvelle en disant « bon, le projet sioniste, il a été extrêmement prometteur, mais aujourd'hui, on voit bien que les seuls qui défendent le sionisme, comme on le voit, c'est surtout des gens qui continuent à penser qu'il faut un état d'apartheid parce que le sionisme, pour demeurer, devra forcément appliquer une situation inégale, parce qu'on ne pourra plus être à majorité juive par rapport à la démographie, ou alors on se transforme, on essaie de créer des bases d'égalité entre les gens. » Et dans ce schéma-là, ce qui est inquiétant, c'est de voir que le Parti travailliste continue à avoir des idées de gauche sur des questions économiques, sociales. Là, par exemple, à l'heure où on parle, je ne sais pas quand ce sera diffusé ce qu'il en sera, mais à l'heure où on parle, on a les négociations pour former un gouvernement. On voit
3: ça
4: que...
3: fait longtemps.
4: Ah oui, bien sûr.
3: Ça mais fait longtemps,
4: ce que,
3: quand
4: ce
3: même.
4: Que je veux dire, pardon, c'est qu'en fait, c'est l'opposition à Netanyahou qui négocie.
3: Oui.
4: Et il y a 48 heures de ça, on a appris, enfin en tout cas moi j'ai appris, peut-être que c'était avant, mais moi je l'ai appris il y a 48 heures, que le Parti travailliste et le Meretz, donc la gauche radicale sioniste, avaient signé un accord pour être dans le gouvernement avec Yair Lapid, donc le centriste, que j'ai voulu évoquer, mais j'ai oublié de le parler, donc c'est un peu la figure de proue des juifs libéraux, progressistes, etc.
3: De Tel Aviv, dont vous avez parlé.
4: Ah oui, oui, bien sûr, Tel Aviv, ou même Haïfa, ça c'est aussi intéressant de voir ce basculement-là. Et en fait, on voit que ils ont obtenu des postes dans le gouvernement, on attendra de voir les confirmations, et l'un des enjeux qu'ils mettent en avant, c'est la gratuité de l'éducation. Et c'est ça, moi, que je réponds à beaucoup de gens qui me disent « Mais comment t'as pu mettre les travaillistes dans ton livre, etc. ?» Je dis « Mais en fait, Évidemment que sur la question que j'appelle moi coloniale, liée aux Palestiniens, évidemment qu'il y a un vrai problème de considération. Mais sur des questions socio-économiques, prends une candidate comme Merav Mihaeli, qui était la candidate travailliste lors des dernières élections, tu prends son programme, revalorisation des pensions, nouveaux droits pour les femmes, droits pour les salariés. En France, ces idées-là, clairement, tu les mettrais à gauche, il n'y a même pas de débat. Gratuité de l'éducation dans un pays d'Israël qui est inégalitaire et libéral, notamment à cause de la droite qui a privatisé le pays, etc.
3: Oui, beaucoup de gros pourcentage de la population, on voit, enfin, au moins un petit peu moins de la moitié, on voit dans des établissements privés.
4: Ah ben évidemment, bien sûr. Et ben, du coup, on se rend bien compte que cette situation.
3: C'est 41% quand même. C'est
4: exactement ça. Non, c'est énorme. Et surtout, on se rend pas compte aussi de la dégradation de l'école publique.
3: Ouais.
4: On n'aura peut-être pas le temps, mais sous Netanyahou, ça a été vraiment flagrant cette dégradation-là. Des partis qui disent, ben nous, on veut remettre un système éducatif pour tous et gratuit. Excusez-moi, on va pas dire que c'est pas quelque chose de gauche. Profondément, c'est progressiste.
3: Tout à fait.
4: Là où pour moi, il y a un vrai problème, c'est que les militants travaillistes que j'ai rencontrés, c'est intéressant, c'est que sur ces questions-là, mais c'est passionnant. Et même sur Netanyahou, si vous avez peut-être pu, ou les gens peut-être ont pu voir les débats que j'ai fait avec des gens comme Sami Cohen, prof à Sciences Po, ou même Denis Charbit, sur Netanyahou, c'est passionnant. On est même d'accord sur plein de points. C'est quand on arrive sur la question palestinienne, où là, je pense, il y a un désaccord, parce que j'estime personnellement que le problème de la perte de vitesse de la gauche sioniste n'est pas uniquement lié à la droite aux Palestiniens, elle est aussi liée au fait que les militants de gauche sionistes eux-mêmes n'ont pas pris en compte leurs propres contradictions et n'arrivent pas aujourd'hui à les affronter. C'est ce que je pense.
3: Alors, on va reprendre notre débat, mais on va tout d'abord faire une première pause musicale et vous nous proposez d'écouter Mohamed Assaf, d'Ami.
4: Je peux
3: l'expliquer. Bien sûr.
4: Alors, Mohamed Assaf, parce qu'on vient de traverser une période très très compliquée pour les deux populations, israélienne et palestinienne, et que Mohamed Assaf est de Gaza. Et je trouve qu'il chante très très bien et je trouvais cette chanson très belle, donc je voulais la diffuser, voilà.
3: Bon, d'accord.
4: J'ai
3: alors
4: pas plus d'explications que ça.
3: Nous écoutons Mohamed Assaf.
4: Merci.

0: Vous êtes sur Radio Cause Commune 93.1 dans Le Monde en question. Nous recevons Thomas Vescovi qui nous parle de son livre L'échec d'une utopie, une histoire des gauches en Israël. C'est vraiment votre livre, une belle plongée dans l'histoire
1: Merci.
0: D'Israël. Avec énormément de détails, énormément d'informations. C'est extrêmement passionnant.
1: Merci.
0: Alors, on parlait de la définition du... On parlait du sionisme de gauche, ou etc. Mais moi, j'avais envie de vous citer Amos Oz, et notamment la dernière conférence qu'il a donnée peu de temps avant sa mort et qui a été publiée chez Gallimard, Rien n'est encore joué. Alors il dit, je n'ai donc pas une définition claire du sionisme, sinon le fait que nous n'avions nulle part où aller. Quel que soit le projet, l'objectif par-delà la reconstructite, depuis le marxisme stalinien jusqu'au quasi-fascisme mussolinien, on trouve toutes les nuances d'opinion. Certains individus, par exemple, rêvaient de recréer ici, au Moyen-Orient, la réplique parfaite de l'Autriche-Hongrie du Kaiser. Les gens qui se donneraient du Herr Docteur et du Frau Direktor, en veux-tu en voilà, en respectant un silence absolu entre 14 et 16 heures. Des rêveurs sionistes de cet acabit ont bel et bien existé, je pourrais continuer jusqu'à demain matin à écrire une trilogie à ce sujet. C'était une fédération onirique. Tout le monde était d'accord pour dire que, quel que soit le rêve, il devait se réaliser ici parce que nous n'avions aucune chance ailleurs. Nous avons essayé. Nous nous sommes enfermés dans nos bourgades pour prier Dieu sans déranger personne. Une bande de juifs attend le Messie sans pelle ni épée, pour citer un Zvi Greenberg. On ne nous a pas laissé faire. Du coup, nous avons tenté de nous assimiler, de leur ressembler. Nous nous sommes même convertis au christianisme. Peine perdue. Dans la même région de Silésie, à moins de 10 km de la frontière germano-polonaise, avant la Seconde Guerre mondiale, se trouvait une ville juive en tout point semblable à l'actuelle Bnei Brak. On n'aimait pas les juifs parce qu'ils étaient différents. Ils ne parlent pas polonais, ils ne se comportent pas comme nous, ce sont des étrangers, des extraterrestres. À 10 km à l'ouest, les juifs étaient haïs parce qu'il devint très vite impossible de les distinguer des gentils. Regardez-les, ils se comportent comme nous, ils s'habillent comme nous, ils parlent sans accent, ils mangent comme nous. Ils avaient beau faire... On les détestait, tel était le dénominateur commun. Qu'est-ce que vous dites ?
1: Non, mais c'est une réalité.
0: C'est une réalité.
1: Mais non, mais c'est-à-dire que...
0: Non, mais peut-être que c'est... C'est bien, si je voulais vous poser la question,
1: parce que tout le monde
0: n'a pas lu votre livre.
1: Bien sûr.
0: Et ne connaît parfaitement l'histoire.
1: Bien sûr. Et voilà. J'espère surtout que dans le livre, j'espère vraiment qu'on ressent ce que j'ai voulu remettre en avant, c'est-à-dire le fait que les populations juives qui arrivent en Palestine, qu'elles soient sionistes ou ensuite qu'elles soient pas sionistes et qui arrivent par pur dénuement, exactement.
0: Dans le dénuement le plus total, parce qu'elles sont chassées de partout pour fuir à la mort.
1: Ce que j'essaie de montrer, c'est qu'elles n'arrivent pas avec l'état d'esprit de dire on va prendre la terre à une population. Elles arrivent en disant on va essayer de s'installer et d'être libres. Ce qui se passe surtout, c'est que progressivement, elles n'ont pas conscience que leur installation est perçue comme une violation de l'aspiration nationale des populations palestiniennes. Surtout, elles sont vues comme des colons par les populations arabes. Et c'est ça, en fait, qu'il y a une confrontation qui va entrer. Dans le livre, j'accorde beaucoup de temps notamment à ce que j'appelle la construction de cette espèce de séparation raciale. C'est-à-dire qu'en gros, on a trop souvent schématisé les choses comme il y a un mouvement sioniste et à côté les populations arabes. En fait, dans les faits, il y avait énormément d'échanges et surtout de vie en commun, notamment dans les milieux travailleurs, que ce soit sur les dockers, les cheminots, même au niveau de la poste, etc. Il y avait beaucoup d'échanges parce que justement, le pouvoir mandataire britannique avait industrialisé le pays, avait essayé de favoriser l'émergence d'une société plus donc industrielle et moderne, etc. Mm-hmm. Et dans ces milieux-là, il y avait des travailleurs juifs et arabes. Et en fait, on se rend compte que des syndicats vont être créés, des groupes vont être créés, mais ce qui va à un moment donné fracturer tous ces mouvements-là, c'est le fait que pour les juifs, l'idée de créer un état sioniste n'est pas du tout contradictoire avec le fait d'être de gauche. Eux, ils peuvent très bien défendre les droits pour tout le monde. Les populations et les travailleurs, notamment palestiniens, eux considéraient au contraire que si vous voulez créer un état pour les juifs dans un pays, dans une terre où vous êtes clairement minoritaire, ça va être une injustice pour nous. Et on a progressivement, avec aussi les affrontements qui vont se créer, cette espèce de ligne raciale qui va se faire entre les deux sociétés. Et qui va s'accentuer.
0: Ligne raciale ou fracture.
1: Ou fracture, tête, ah bah fracture, évidemment, bien sûr.
0: Fracture où d'un côté, il y a, on va dire, ce que Walter Laker appelle, vous le citez, je crois que vous ne le citez pas dans votre livre, mais il appelle dans son livre sur le sionisme, il appelle l'impensé, la question arabe comme l'impensé.
1: Évidemment, l'impensé.
0: C'est l'impensé, et je pense que c'est ça. C'est-à-dire mais en même temps, effectivement, ce sont des gens qui partent aussi d'un principe qu'ils ont le droit d'avoir un État. Et surtout, a droit à exister sur Terre.
1: Bien sûr, mais il faut aussi rappeler une chose, c'est que je parle là des affrontements qui ont eu, des attaques qui ont eu, etc. Il y a un moment aussi qui est déterminant et qu'il faut jamais oublier ça. La première alia, elle arrive avant même le XXe siècle, c'est 1880-1890. Voilà, première alia. Cette première alia est loin d'être une réussite pour des raisons évidentes, les gens arrivent, ils ne connaissent pas le pays.
0: C'est pas facile, de toute façon, ça n'a jamais été facile.
1: La deuxième alia, donc l'arrivée des populations juives en Palestine, va amener cette diversité d'idées. Les gens savent assez, mais il y a de gauche, de droite, religieux, du centre, etc. Bref, il y a toutes ces idées-là qui sont mélangées. Les troisième et quatrième alias vont être beaucoup plus massives, vont renforcer le mouvement sioniste parce que, notamment en Europe, vous avez des idées, socialisantes, marxistes, qui sont en progression, donc les gens aspirent à ça, et surtout parce qu'on oublie trop souvent de dire qu'en Europe, face à l'avancée du fascisme et du nazisme, le marxisme et le socialisme étaient parmi les premiers mouvements antifascistes, en tout cas ceux qui étaient vus comme les plus virulents. Donc forcément, il y a une adhésion. Sauf que ce qui va se passer aussi, c'est que le mouvement sioniste de gauche, incarné notamment par l'Ahistadrout et ensuite par l'agence juive en Palestine, c'est eux aussi qui vont mobiliser les premiers mouvements qu'on appelle de travail juif.
0: Ouais.
1: Où ils vont demander aux entreprises juives de ne pas employer d'arabes pour assurer que les gens qui fassent l'alia puissent avoir un emploi. Ou qui vont également essayer de faire en sorte que...
0: Oui, parce qu'il y a effectivement...
1: Des gens arrivent, il faut des logements,
0: évidemment.
1: Et donc, il faut comprendre que pour les populations arabes, vous avez beau venir et dire « Non, mais moi, je suis binationaliste ou je suis communiste, je suis contre ce qui se passe là. » La réalité pour ces populations-là, c'est « Mais attends, regarde ce qui se passe. » Là, on voit bien que Tel Aviv est en train de se créer, donc à partir de 1909 jusqu'aux années après, on voit bien que dans les entreprises... Ce ne sont pas nos syndicats qui demandent au travail arabe. Il y a une volonté clairement de créer une société et un État uniquement pour vous, ou en tout cas où vous aurez plus de droits que les autres. Et pour eux, là, il y a clairement une contradiction dans leur aspiration à être de gauche et en même temps défendre ce projet-là.
0: Alors ça, ils sont perçus effectivement comme une contradiction.
1: D'un côté,
0: il y a l'impensé et ils ne voient pas la contradiction qu'ils peuvent présenter aux yeux, effectivement, du côté des Arabes palestiniens. Mais en même temps, de leur côté, ils refusent d'entrée de jeu, vous avez parlé de la commission Peel, mais ils refusent de le rencontrer depuis le départ. Enfin, ils refusent de voter le partage de la Palestine, de penser à ça, ils refusent avant la commission Peel. Donc voilà, donc cette perception-là aussi, de l'autre côté, quels sont ses effets?
1: En fait, ce qui se passe aussi, c'est que lorsque vous avez l'arrivée du mandataire britannique en Palestine, il y a d'emblée un conflit à plusieurs niveaux qui se fait. C'est-à-dire que pour les populations juives sionistes, ça, c'est intéressant, j'essaie souvent de l'expliquer. Quand je dis que ces populations-là se considéraient même parfois comme anticoloniales, on me dit, mais comment c'est possible? Non, mais parce qu'eux, ils considéraient qu'ils allaient arracher l'indépendance de la terre aux Britanniques. Donc, quelque part, ils se voyaient presque comme des combattants anticoloniaux. Sauf qu'il y a un autre niveau, c'est le conflit avec les populations arabes.
0: Et puis, au départ, c'était l'Empire ottoman aussi, de toute façon.
1: Bien sûr. Lorsque vous avez l'arrivée du mandataire britannique, pour les Palestiniens, c'est clairement vu comme l'arrivée d'une nouvelle puissance occupante. Et il y a le refus, par exemple, de répondre à ce que les Britanniques demandent, c'est-à-dire la constitution d'institutions représentatives des communautés pour avoir un interlocuteur. Il y a un refus. Donc, les Britanniques vont, par exemple, eux-mêmes manipuler la situation en mettant le fameux grand moufti, qui n'existait pas avant, comme étant un interlocuteur possible. Et du coup, ça fait quelque chose de religieux et on connaît les conséquences. Et par la suite, effectivement, les populations arabes locales vont avoir... cette constante qui est de considérer que ça soit l'ASDN qui était vu comme quelque chose d'occidental et
0: Société
1: ensuite également
0: des Nations,
1: et effectivement ensuite au lendemain de la Seconde Guerre mondiale quand la commission de l'ONU va venir pour étudier la situation sur place, il y a un refus de leur parler en disant vous n'êtes pas légitime, tout enjeu qui est de partager la terre, nous on la refuse. Et là je pense qu'encore aujourd'hui vous avez dans les écrits notamment des citoyens palestiniens, il y a quelque chose qui est intéressant, c'est qu'ils affrontent ça de manière assez froid. C'est-à-dire qu'en gros, ils considèrent que oui, ça a été une erreur. La chaise vide a été une erreur parce qu'on n'a pas été entendu. Par exemple, vous prenez ce moment qui est très intéressant. Lorsque, en 1946-1947, les émissaires de l'ONU viennent en Palestine pour regarder la situation. Voilà, il faut créer une solution, il faut qu'on trouve une solution à cette situation. Il faut qu'on rencontre tout le monde. Les seuls qui vont accepter de rencontrer les émissaires de l'ONU sans avoir un discours sioniste, c'est les communistes juifs qui vont dire... Toute séparation, pas que, pardon, il y a aussi les binationalistes, la bande à Martin Buber et tout ça, qui considèrent eux que attention, la séparation va créer une injustice. Les populations arabes-palestiniennes refusent de les rencontrer en considérant que si votre, le but que vous voulez faire, c'est la séparation, ça va aller à la guerre. Et la chesside, évidemment, va profiter à Ben Gourion, qui est à l'époque le président de l'agence juive et le grand leader de la gauche sioniste, qui eux vont pouvoir mettre en avant toutes leurs aspirations et leurs idées. Ils vont emmener les émissaires dans des kibbutz, à Tel Aviv, etc. Ils vont leur montrer tout ce qu'ils ont déjà créé en peu de temps. Et là, évidemment, que vous avez une situation qui va être perçue par la population juive sioniste comme étant, la population arabe, quelque part, ne voudra jamais de toute façon notre État. Donc, il faut faire avec. Et c'est aussi ce qui fait que la gauche sioniste, par exemple, mais Ben Gourion, donc, qui était son grand leader, déjà durant la Seconde Guerre mondiale, et ça, c'est intéressant de prendre en compte, ils ont conscience qu'au terme de la Seconde Guerre mondiale, tout ne sera pas gagné, il y aura un autre conflit qui va éclater. Parce qu'ils ont conscience que, de toute façon, au sein de la population arabe palestinienne, il n'y aura pas d'acceptation de notre État. Et que si on veut notre État, État majorité juive, enfin, comme
0: c'est-à-dire
1: le
0: Ben Gourion,
1: il faudra se battre. Voilà.
0: Et notamment, ils peuvent se fonder sur ces refus systématiques de toute idée de... Enfin, depuis la déclaration Balfour, en gros, de toute idée d'accepter une présence juive Palestine.
1: Alors attention, une présence juive, mais d'accepter en tout cas l'idée que cette présence juive irait à terme vers un État pour les Juifs.
0: Ouais.
1: Ça, c'est inconsidéré. C'est-à-dire que dans la population arabe-palestinienne, vous avez l'idée qu'un État doit être créé et que les Juifs seraient minoritaires. Pour les Juifs, c'est impensable, parce qu'ils ont été minoritaires en Europe, et être minoritaire fait qu'ils sont victimes d'antisémitisme. Donc ils ne veulent pas revivre ça.
0: Oui.
1: Il y a l'idée de vouloir être majoritaire. Mais là, le constat, il est clair. En 47-48, la démographie est flagrante. On a deux fois plus de population arabe en Palestine. Donc créer un État majorité juif, à moins de déplacer des milliers de personnes, va forcément créer une injustice et de la rancœur et de la haine contre les gens. Et Ben Gourion était conscient de ça, il faut avoir ça en tête. Ben Gourion n'a jamais caché le fait que l'État qui va être créé au lendemain de la première guerre israélo-arabe devra être un État fondé d'une part sur la démocratie parce qu'on veut être accepté par l'Occident, mais il faudra que l'armée ait une place centrale. Ce que Ben Gourion fait quasiment à la fin de la première guerre israélo-arabe, c'est qu'il signe les décrets qui permet l'installation du Mossad et des premières institutions de renseignement militaire, parce qu'il sait que ça va être un enjeu central, parce que cet État-là qu'on vient de créer n'est pas accepté dans la région, et qu'on a créé une situation insoluble avec les réfugiés palestiniens qu'il va falloir régler un moment ou l'autre, soit par la force, soit par la diplomatie. Ça, c'est pas encore réglé à l'époque, mais donc ça veut dire qu'ils avaient conscience que on veut d'abord se sauver nous-mêmes.
0: Il faut consolider un État.
1: Voilà.
0: Il faut faire un État et il faut qu'il soit viable.
1: Il y a cette phrase, moi, que j'aime beaucoup auprès de même demi-temps sionistes de gauche qui sont lucides sur ça, qui disent que oui, en 48, l'enjeu, c'était qu'il ne faut plus jamais que ce qui nous arrive arrive, mais d'abord à nous. On a tellement vécu ce qui s'est passé là-bas, on ne veut plus revivre ça.
0: Ouais.
1: Et quitte à ce que ça coûte le déplacement de gens, l'expulsion de personnes. Sauf qu'en fait, ça allait forcément créer une rancœur, parce que ces populations-là, animées par une aspiration nationale qui, à l'époque, partout dans le monde arabe, eh bien, vont vouloir, à un moment ou l'autre, forcément, revenir sur leur terre, ou en tout cas, avoir une animosité profonde contre cet État qui leur paraît complètement illégitime.
0: Et quand vous dites que, du côté palestinien, donc, on regrette cette politique de la chaise vide...
1: Alors, je ne sais pas qu'on regrette, qu'il y a des intellectuels...
0: Ah, il y a des intellectuels,
1: voilà.
0: Oui, donc...
1: Après, je n'ai pas parlé avec Mahmoud Abbas pour lui demander, mais il y a des intellectuels, bien sûr, qui expliquent que la chaise vide, dans le contexte d'époque, pouvait peut-être paraître normale. On n'a pas vu qu'à l'époque, mais qu'aujourd'hui, du point de l'histoire, on se rend bien compte que ça a été une erreur parce qu'on n'a pas été entendu, alors qu'il aurait peut-être fallu, à ce moment-là, avoir une autre voix.
0: Ouais. En même temps, on peut comprendre de l'autre côté que on veuille se défendre. Vous dites que dès le début, il n'y avait pas de volonté de les accepter et pas de désir de les accepter, et de les accepter sur l'idée d'un, enfin, Israël État pour tous les Juifs, c'est Netanyahou qui vient de le faire en 2018, n'est-ce pas? Mais un État d'Israël, même cet État d'Israël, enfin, n'était pas accepté. Ce n'est pas facile. Hein.
1: Bien sûr, c'est complexe.
0: Mais je dirais que c'est immensément tragique.
1: Ce que j'aimerais plutôt essayer de partir d'un accord final dans la discussion, mais je ne sais pas si on arrivera, c'est que quand vous dites se défendre, certes, mais se défendre face à quoi? Se défendre face à une population qui considérait que le fait de créer un État pour une population qui était minoritaire dans cette région-là, était illégitime.
0: Mmh.
1: C'est ça la rancœur principale. Les tensions qui amènent notamment les grandes émeutes ou la grande révolte arabe, c'est une erreur de penser que c'est d'abord un ressenti antisémite. C'est d'abord un ressenti face à la saisie de terre qui leur paraît complètement légitime, face à un pouvoir britannique qui paraît être non pas neutre, mais plutôt penché d'un côté, ce qui, aujourd'hui, quand on regarde les faits, on se rend compte qu'il y a eu effectivement des connivences avec le mouvement sioniste par rapport à des liens notamment culturels, il y avait des proximités entre les gens, etc., mais que concrètement, les Britanniques, il y a eu quand même aussi un problème d'entendre l'aspiration des Palestiniens parce qu'il n'y avait pas d'interlocuteur aussi, d'accord ? Mais la question...
0: Oui, en même temps, ils n'ont pas été tout forcément extrêmement cléments avec les Israéliens non plus, les Juifs de Palestine non plus.
1: Non, mais par exemple, prenons la question de la Grande Révolte arabe. Ouais. C'est super intéressant. La Grande Révolte arabe démarre en 1935-1936. C'est un mouvement qui traverse toute la Palestine, qui commence par d'abord une mini-guérilla armée qui va être complètement démantelée, qui ensuite débouche sur un mouvement de grève, des manifestations et des mouvements de violence contre les territoires qui appartiennent à ce moment-là à la population juive. Bon, au terme de la Grande Révolte arabe, on se rend compte de plusieurs choses. D'abord, c'est que le pouvoir britannique n'a eu aucun mal à recruter dans le mouvement sioniste des gens qui étaient prêts à s'engager contre la révolte arabe. Mmh. Ça, c'est d'abord un point de connivence majeur. Deuxièmement, on se rend compte que l'État britannique, en sanction, va exproprier toute une partie des paysans palestiniens qui sont engagés dans ce mouvement-là, et ces terres vont être quasiment systématiquement transférées à l'agent juif, qui paraît beaucoup plus cordial, si vous voulez, pour, à l'époque en tout cas, avec l'Empire britannique. Si bien que vous vous rendez compte qu'au moment où Israël est créé, une bonne partie des kibbutz ou des villes qui sont créées sont issues des terres saisies en 35-36. Imaginez-vous, on ne peut pas s'imaginer, mais la population arabe palestinienne, pour elle, il y a un sentiment profond de dépossession. Deux fois. Par les Britanniques et par ce mouvement sioniste qui leur paraît être complètement menaçant pour leur avenir, etc. Sur cet état de fait-là, vous avez encore une fois l'arrivée en 47-48 d'un problème qui est insoluble. L'ONU décide de partager la Palestine en deux. 55 pour l'État juif, mais il y a le désert du Negev, donc quelque part, c'est quasiment inhabitable une bonne partie, et 45% pour l'État arabe qui doit voir le jour. Sauf que démographiquement, vous avez deux fois plus de population arabe, et de manière pragmatique, on a moins de 8% d'États de Palestine qui appartiennent à des propriétaires juifs. À ce moment-là, moi, ça me paraît assez clair que le partage allait forcément créer une situation de conflit. Enfin, en tout cas, aujourd'hui, ça me paraît... C'est pour ça que quand vous dites se défendre, oui, quand il y a l'arrivée, évidemment, des armées arabes, il y a une question de survie parce qu'il faut créer, il faut défendre l'État qu'on nous a donné. Mais avant ça, il y a aussi le fait de vouloir défendre un projet qui peut paraître totalement légitime auprès des populations locales, qui, elles, considèrent que vous êtes arrivé par bateau ou par avion pour créer un État sur une terre qui n'est pas la vôtre, à nos yeux.
0: On aurait pu imaginer aussi qu'à cette époque-là, ils s'emparent et qu'ils créent vraiment un État palestinien, quitte à voir après. Enfin, je vais dire, en tout cas, des deux...
1: Oui, mais c'était pas ce que le mouvement sioniste voulait, on est d'accord sur ça. Le mouvement sioniste n'a jamais voulu arriver là-bas et dire « on va créer un État avec les millions, les centaines de milliers, puis millions d'Arabes palestiniens qui sont là. » Il fallait d'emblée...
0: Un État
1: juif et à côté un État arabe.
0: Voilà. Je pense que c'était assez rapidement ce à quoi on se disait que la solution la plus... Voilà, la plus...
1: Mais du point
0: plus...
1: de vue européen, du point de vue arabe et oriental, ça n'avait pas de sens de créer ce partage sur une si petite terre qui est à peine plus grande qu'une région française. Ça n'avait pas de sens.
0: Ça n'avait pas de sens.
1: Du point de vue européen,
0: en tout cas, il y avait un certain engagement dans ce sens-là.
1: Mais vous savez, ce qui est intéressant, c'est qu'aujourd'hui, on est en 2021. Et en Europe, on continue à considérer que la meilleure solution, c'est le partage. Sans jamais se demander si... Mais est-ce que les populations de la région du Moyen-Orient, quoi, eux considèrent que le partage, c'est la meilleure solution?
0: À qui voulez-vous demander
1: Aux sociétés civiles.
0: Est-ce que vous ne trouvez pas que l'État binational, c'est une utopie?
1: Ah mais si, mais sauf qu'aujourd'hui, on a une situation que j'appelle, moi, binationale de fait. C'est-à-dire que l'État d'Israël, aujourd'hui, dirige la quasi-totalité des terres entre la Méditerranée et le Jourdain. Gaza peut être à la rigueur considéré comme à part, quoique on peut quand même en débattre. Aujourd'hui, on a une seule autorité qui dirige toute la Méditerranée au Jourdain et qui a délégué la gestion de certaines grandes villes à une autorité palestinienne qui, en fait, n'a quasiment aucun pouvoir. Pour moi, ça, c'est une situation binationale, de fait. Ça veut dire que comment vous allez vouloir séparer ces sociétés qui sont complètement imbriquées? C'est pour ça que je parle de l'échec de cette utopie de gauche.
0: Ah non, mais ce qui se produit, c'est qu'effectivement, on a peut-être un peu été vite sur Oslo.
1: Et après,
0: enfin, c'est pas qu'on a été vite, c'est qu'on en a pas du tout parlé. Et puis les désillusions ou les.
1: Est-ce que vous pensez pas que la dérive droitière d'Israël aujourd'hui est évidemment liée à la seconde intifada, tout ce qui a pu se passer, mais c'est aussi lié au fait que je pense sincèrement que les Juifs israéliens sont bien conscients de cette réalité, qui est que il y aura pas d'État palestinien, que la colonisation aujourd'hui c'est un état de fait, que quelque part

0: dans l'inconscient, mais c'est une théorie qui ne vaut peut-être rien, mais c'est la mienne, que dans l'inconscient de beaucoup de juifs israéliens, il y a l'inquiétude qu'un jour, ils perdent l'État sioniste au sens où ils pourraient être en majorité juif. Parce que la communauté internationale, je pense, j'ose l'espérer, ne pourra pas rester insensible face à une situation où l'État palestinien ne verra jamais le jour et cette population n'aura pas droit à l'égalité. Je parle des 3 millions à peu près qui sont en Cisjordanie.
1: Alors, ce qui 3 millions de Palestiniens effectivement, ce qui sur le terrain, à force de la multiplication des colonies, rend les études de certains géographes israéliens sont extrêmement intéressantes à ce sujet parce qu'ils font des cartes
0: hein,
1: dans
0: si
1: les deux
0: vu.
1: Sens, oui. Mais avec en particulier ceux qui veulent effectivement prendre, reconnaissent l'existence des colonies et donc disent que c'est l'histoire du Gruyère. Enfin, quel État viable palestinien est-il possible aujourd'hui en Cisjordanie, par exemple? Il y a tellement de...
0: Quand on voit
1: les tronçons des routes et puis les barrières à chaque fois pour qu'on fasse de nouvelles routes entre chaque colonie de façon à ce qu'on n'ait pas traversé des zones d'implantation non de colonies. Donc ça devient effectivement de moins en moins facile, mais c'est mais ce qui risque de se passer, c'est un État binational, ce n'est pas possible non plus.
0: Dans les sondages, on voit bien que les deux sociétés n'en veulent pas, tant palestiniens que israéliens. Et qu'on ne me fasse pas dire ce que je n'ai pas dit, je ne dis pas que c'est la meilleure solution. Moi, je dis que la meilleure solution, c'est celle que les peuples voudront. Ce que je constate en revanche, et ça, c'est ce qui me paraît être flagrant, c'est qu'aujourd'hui, continuer à dire que l'État palestinien peut être réaliste et va avoir le jour, j'ai l'impression que c'est faire preuve aussi en partie de mauvaise foi, tant on voit la situation sur place. Si bien que l'État...
1: Ah, voilà, c'est géographique, et puis l'État du leadership palestinien aussi.
0: Mais on est bien d'accord.
1: Enfin,
0: sauf que du coup, vous vous rendez compte que là, on est face à une situation où l'État binational, quand on me dit que c'est utopique, d'un point de vue théorique, j'aimerais bien qu'on m'explique pourquoi. Parce que les sociétés n'en veulent pas, on est d'accord. Israéliens comme palestiniens, majoritairement, n'en veulent pas. Mais sur le terrain, on est déjà face à cette réalité-là. Quasiment tout est partagé ou imposé aux deux sociétés. Enfin, plutôt aux populations palestiniennes qui on leur impose. Donc, dès lors, continuer à penser que la solution va venir d'une séparation ou d'un partage, moi, ça me paraît particulier. Ce qui me paraît par contre beaucoup plus intéressant, c'est de considérer que l'État binational ne veut pas forcément dire qu'ils vont tous vivre dans le même État à égalité, avec les mêmes institutions. Vous avez aujourd'hui des mouvements que j'évoque très brièvement dans le livre parce que c'était pas le sujet, mais des mouvements qui sont apparus, notamment côté israélien, avec parfois des militants palestiniens, qui essaient de penser un État binational qui serait un petit peu avec des particularités, par exemple un État confédéral ou un État avec à la Belge, alors je dis pas que les Belges c'est la même chose, mais un État où vous auriez un gouvernement central paritaire et ensuite des institutions qui géraient les populations différemment. Ça c'est réfléchi aujourd'hui, non pas parce que c'est l'avenir et que c'est le meilleur, mais parce qu'il y a un état de fait et qu'il y a des gens aujourd'hui sur place là-bas qui se rendent compte qu'il n'y aura jamais État palestinien, à moins qu'un jour il y ait une réaction. Mais dans le livre j'explique bien aussi pourquoi la gauche travailliste et Merav Mirelli, la grande leader actuellement du Parti travailliste, ne demande même plus le démantèlement des colonies parce qu'elle sait que c'est irréaliste. On a vu ce que ça a provoqué dans le Sinaï, on a vu ce que ça a provoqué à Gaza. Aucun dirigeant israélien aujourd'hui n'est prêt à dire on va démanteler les 700 000 colons. Et si vous dites, dans ce cas-là, comme Trump a voulu faire, on laisse les colonies et on donne des terres au futur État palestinien, la question c'est quelles terres? Et surtout, si c'est comme Trump de vouloir prendre les populations arabes israéliennes et les mettre dans l'État palestinien, les populations n'en veulent pas. Les arabes israéliens, ils ont beau dire également qu'ils se sentent palestiniens, ils sont aussi dans un État qui s'appelle l'État d'Israël, et jusqu'à preuve du contraire, ils n'ont pas envie d'être attachés à un autre État. Pour
1: tout
0: des
1: à
0: raisons
1: fait,
0: qu'on peut
1: ils ont envie de rester dans Israël.
0: Ou en tout cas, ils ont envie d'une solution plus pacifique, mais oui, actuellement, ils ont une situation qui, je pense, n'est pas du tout la meilleure possible pour eux, mais qui est plus enviable que d'autres populations dans la région, évidemment.
1: Ils disent même entre eux qu'il y a une différence de niveau de vie aussi.
0: Ah mais c'est flagrant, mais bien sûr. Il y a une classe moyenne qui est constituée,
1: fait,
0: il y a des accès à l'université,
1: visite,
0: etc. Et surtout, le voyage.
1: C'est le passeport,
0: Il faut prendre en compte ça.
1: Quand vous habitez
0: à Gaza, vous ne pouvez pas sortir. En Cisjordanie, vous ne pouvez sortir que sous autorisation jordanienne et israélienne.
1: C'est ça, avec des heures d'attente. Oui,
0: voilà.
1: Non, mais c'est effectivement.
0: Si c'est pour être soumis à ça, ils ne voudront pas, évidemment.
1: Je vous propose une seconde pause musicale.
0: Oui, j'ai choisi HK et Saltimbanque, parce que je trouve le morceau magnifique sur Jérusalem.
1: Alors écoutons.

0: Vous êtes sur Radio Cause Commune 93.1 dans le monde en question. Nous recevons Thomas Vescovi et avec vous Thomas, nous essayons de comprendre comment on en est arrivé là, à cette incompréhension des deux côtés. Hein, mmh. Impensé de la question arabe du côté d'Israël, oui. Des fondateurs de l'État d'Israël. Impensé, ces refus aussi de toute prise en compte d'une situation particulière de cette population qui est là, qui était là, qui en est partie, certaines qui est toujours restée, d'autres qui arrivent, et la question effectivement de l'antisémitisme en Europe, ces refus de négocier, alors on va avec quelques tentatives qui se sont reduites dans l'histoire. On a revenu, on a dit qu'on était passé très rapidement sur les accords d'Oslo. Peut-être on va y revenir. C'était quand même une première, un espoir des deux côtés ou pas? Ou à votre avis, non?
1: Alors on va.
0: Ou est-ce que tout le monde a compris que on s'était fait avoir dans cette histoire?
1: Non, parce qu'à l'époque il y a beaucoup d'espoirs qui sont autour d'Oslo. J'aimerais juste reprendre le fil parce que c'est important. J'ai essayé d'expliquer au tout début de l'entretien que cette gauche que j'appelle anticoloniale, qui a toujours été militante, etc., sans avoir une grande force politique en Israël, j'ai dit qu'elle a parfois été influente. Là, c'est le cas. En 67, quand Israël conquis les 22% restants de la Palestine historique, Gaza, Cisjordanie, et qu'un processus de colonisation se met en place progressivement alors que la gauche sioniste est au pouvoir, il y a dans ces mouvements-là le début, les prémices d'un mouvement anti-occupation. C'est-à-dire en gros de dire non, là, Israël...
0: On ne veut pas de colonies dans les territoires...
1: Déjà en 48 a fait des choses qu'on n'accepte pas au niveau des expulsions, etc. Là, maintenant, c'est encore pire. Ils vont occuper une terre qui n'a jamais été donnée à l'État d'Israël du point de vue de l'ONU. Donc là, c'est impossible. Ces mouvements-là, il faut savoir que d'abord, ils vont être farouchement réprimés. Les mouvements lycéens vont être réprimés. Les militants anticolonistes vont être réprimés. Sauf que ce qui se passe, c'est qu'en 77, en Israël, il y a un bouleversement. La droite arrive au pouvoir. Alors, elle arrive au pouvoir notamment, pas seulement, mais notamment parce que d'abord, les mouvements religieux qui, en 48, s'étaient accommodés de la gauche au pouvoir sur la base d'un accord de statu quo avec Ben Gourion, décident maintenant plutôt de soutenir justement la droite, je pense, dynamisée par la colonisation, qu'ils ne veulent surtout pas perdre parce que l'accès à Hébron, etc., est important pour eux. Et surtout, deuxièmement, par le changement sociologique important en Israël, qui est l'arrivée des populations que j'appelle juives orientales, des pays arabes, qui, eux, en arrivant en Israël dans les années 50-60, sont confrontés à un pouvoir sioniste de gauche qui ne les comprend pas. Parce que pour les sionistes de gauche, il y a l'idée qu'on peut être juif du point de vue juste culturel. Ces populations-là, au contraire, ont l'impression que si c'est l'État pour les juifs, il faut que la religion soit au cœur de l'État. Or, ce n'était pas le cas. Il y a une confrontation qui va être entre ces populations, sauf que, progressivement, les juifs ashkénazes originaires d'Europe, qui ont cette conception, pas tous évidemment, mais qui sont majoritairement eux qui peuplent la gauche sioniste, qui ont une conception d'un judaïsme plutôt culturel et où la synagogue serait séparée de l'État, vont être minorisés dans la société au profit de ces juifs orientaux qui sont plus importants et qui vont en 77 voter massivement pour la droite. La droite arrive au pouvoir et la droite va augmenter la colonisation en donnant davantage de moyens. C'est-à-dire que là, je pense qu'on se trompe quand on dit que la droite et la gauche a fait pareil par rapport à la colonisation. La gauche a laissé faire un processus qu'ils n'ont pas empêché, parce qu'ils estimaient que ça pouvait permettre de faire pression sur les arbres en disant « Regardez, vous voulez pas négocier avec nous les territoires, on va prendre, on va coloniser. » La droite, elle, les prend comme un... Non pas comme une négociation, la droite les prend parce qu'elle ne veut jamais les rendre. Je sais pas si vous voyez ce que je veux dire.
0: Oui, je vois. Donc d'un côté, je garde ça et ça sera une monnaie d'échange en disant voilà, il y a des...
1: Ah oui, c'est clairement ce que disent la gauche féministe.
0: Peuplement spontané, des gens sont partis, on ne les a pas empêchés de fonder des colonies, on les démantèlera, négocier avec nous parce que voilà ce qui se passe.
1: Voilà, alors que la droite, eux, au contraire, il y a l'idée d'emblée qu'on ne les rendra jamais et on va coloniser pour un état de
0: donc
1: fait.
0: Donc là, vous pensez qu'il y a une vraie fracture gauche-droite en Israël sur cette question?
1: Mais c'est pas que je pense, c'est que les chiffres sont éloquents. C'est multiplication par 10 quasiment de la colonisation. C'est-à-dire que, et là, il y a des moyens qui sont donnés massivement. Très très clair à l'époque donc, de l'arrivée de Menahem Begin. Face à ça, vous avez ensuite un deuxième processus qui est l'arrivée de l'armée israélienne au Liban, dans la guerre du Liban, de manière assez massive, qui va donner au sein de cette gauche israélienne qui est à l'époque totalement désabusée par l'arrivée de la droite au pouvoir, l'idée qu'il faut se refonder sur un nouveau paradigme. On a perdu pied, cette société ne nous entend plus, il faut qu'on trouve un nouveau paradigme. Et c'est intéressant de voir comment, en 77, la gauche sioniste, va se mettre à écouter la gauche anticoloniale. Pas en reprenant le même discours, évidemment, mm-hmm. en le modérant, mais en disant, en fait, OK, on a ici peut-être les bases d'une nouvelle gauche autour d'un camp de la paix. Parce que on a une société à l'époque, avec l'arrivée de la droite, qui va se libérer. Là, on peut faire un parallèle. Quand en France, là, le PS est au pouvoir, les militants socialistes ou proches socialistes sont beaucoup plus silencieux quand c'est la droite au pouvoir. Et parce qu'on veut éviter de trop critiquer, etc. En Israël, la droite arrive au pouvoir et ça va libérer beaucoup de paroles dans les mouvements étudiants, lycéens. On va chercher de nouvelles idées. Et il y a notamment une critique profonde qui va être faite sur la militarisation de la société. On veut une société moins militarisée. On veut plus de paix et d'accord entre les gens. Et ça va progressivement aller vers le fait que... Et si on parlait avec le voisin palestinien ? La gauche anticoloniale, depuis 67, a essayé de créer des ponts avec l'OLP, Arafat, etc.
0: Oui, parce que la militarisation de la société jusqu'au bout, enfin jusqu'à la fin, sans fin, ou plutôt sans fin, n'est pas une solution. Donc, d'où l'idée de dialogue. Voilà.
1: Bien sûr. Et puis surtout, on ne pourra pas indéfiniment, dans cette région, être avec notre épée et prêt à se battre. Il faut pacifier la situation.
0: Il faut trouver, régler pacifiquement.
1: Et c'est sur ce terrain-là que le camp de la paix va naître. Avec notamment la guerre du Liban, qui est déterminante dans le camp de la paix.
0: Oui, qui a un traumatisme.
1: Bien sûr, un traumatisme, que ce soit Sabra et Shatila ou d'autres, qui a un traumatisme. Et surtout, vous avez du coup progressivement une gauche sioniste, notamment le Parti travailliste, qui va essayer de reprendre à son compte ce mouvement-là, de dire OK, on va se baser sur ça, et ça va amener petit à petit le processus d'Oslo. En tout cas, l'idée que, OK, on va discuter avec Arafat. Alors, il y a d'autres raisons que j'évoque dans le livre, le fait que Rabin s'est rendu compte qu'en fait, discuter avec les Jordaniens, c'était. Ça ne servait à rien parce que Arafat était devenu tellement, pas tout puissant, mais en tout cas tellement hégémonique au sein des Palestiniens que c'était l'interlocuteur obligatoire. Et on arrive du coup au processus d'Oslo qui, avec toutes les critiques qu'on peut faire avec le recul, il ne faut pas oublier une chose, c'est ce qui se passe du point de vue des sociétés civiles. Et ça, j'insiste à chaque fois par rapport à ça. Il ne faut pas regarder que les dirigeants. Oslo va permettre à tous ces Israéliens et Palestiniens qui avaient créé des ponts entre deux sociétés de se légitimer. Il faut penser que du côté palestinien, il y avait sûrement des gens qui devaient dire à ces militants qui allaient rencontrer les Israéliens, vous êtes des traîtres. Côté israélien, on devait leur dire pareil aussi.
0: Absolument, absolument. Des deux côtés, oui, non, mais c'est bien, c'est bien de le dire, effectivement. C'était du courage de part et d'autre.
1: Quand Rabin et Arafat se serrent la main, ça légitime tous ces processus-là. On dit, en fait, on peut le faire. Donc, vous avez par exemple... au niveau universitaire.
0: Enfin, ils se serrent la main parce qu'il y a eu ces processus dans la société civile et en même temps, ça légitime après coup. Tout le monde se renforce.
1: Bien sûr, et puis la photo, elle est historique. Donc, vous avez un processus. Et moi, j'ai étudié notamment dans le précédent livre que j'ai sorti à l'Harmattan, La meurtre de la Nakba en Israël. J'ai notamment essayé d'étudier au niveau universitaire comment est-ce qu'on a essayé de créer des narratifs communs. Aujourd'hui, on ne le sait pas, mais pendant 10 ans, on a essayé de créer un récit historique qui prendra en compte l'histoire des Juifs en Israël et l'histoire des Palestiniens. On n'y arrivait qu'à moitié. Ça a produit notamment ce qui me paraît
0: de quelle date à quelle date
1: ça a commencé avec la première intifada autour de 88-89 et en fait ça s'interrompt complètement en 2000 avec la deuxième intifada qui va de toute façon ils peuvent quasiment plus voir il y a une telle fracture mais ça dure à peu près 10 ans. Et ce qui va être la production la plus intéressante à mon sens, c'est un fameux livre qu'on trouve sur internet maintenant. D'ailleurs, je crois que ça s'appelle Narratif commun, où en fait vous avez parfois des pages où il y a un seul narratif, et quand ils n'arrivent pas à s'entendre, les pages sont divisées. Et c'est assez intéressant. Sauf que, avec le recul, j'ai beaucoup de mal, et surtout, je ne veux pas moi paraître trop péremptoire en disant oui, c'est un échec, c'était sûr d'avance. Non, j'ai essayé de me baser sur les propos de ceux qui ont défendu au sol l'époque. Je pense par exemple à La Paix Maintenant avec Gabi Leski, que je donne la parole dans le livre, ou quelqu'un comme Uri Avneri qui a été un électron libre et qu'on peut pas du tout accuser d'être antisioniste. Par exemple, au seuil de sa mort, il écrivait encore des chroniques où il expliquait que le mouvement BDS, Boycott, Investissement, Sanctions, pour lui n'était pas une bonne chose. Donc c'est pas du tout quelqu'un de radical, mais Uri Avneri, c'est quelqu'un qui a eu un recul profond par rapport à Oslo. Et ce qu'il dit, lui, c'est qu'en fait, à Oslo, il y a eu un problème d'emblée parce qu'il y avait une division dans le camp de la paix entre deux tendances. La tendance minoritaire, qu'il a appelé lui le camp politique, qui lui était tout à fait conscient que pour que ça fonctionne, il faut qu'on maintienne une pression sur les négociateurs, israéliens comme palestiniens, pour aller au bout. Mais surtout, il fallait se rendre compte que, attention, les deux qui vont négocier ne sont pas égaux. On a une situation d'inégalité parce qu'il y a un occupant, un occupé, il y a un statut de colonisateur et de colonisé. Et que ça fait que vous devez prendre en compte les aspirations de la victime, en tout cas de l'occupant et du colonisé. Sinon, vous y allez droit à l'échec. C'est ce qu'Uri Avneri explique. Et il dit que le problème, c'était que le camp plutôt majoritaire, qu'il appelle lui le camp sentimental, très lié au Parti travailliste, a pensé que l'ouverture d'Oslo et la victoire de Rabin aux élections étaient une victoire. Ça y est, on a gagné. Maintenant, on va suivre le processus. On va essayer de repousser la droite le plus loin possible. Mais quasi, c'est pas que tout est fait, mais en gros, maintenant, il n'y a plus que des négociations, mais ça va aller. Les deux vont aller vers de plus en plus de paix, etc. Et Ouravneri explique qu'en fait, ce camp sentimental-là n'a jamais voulu accepter l'idée que les deux ne négociaient pas d'égal à égal et qu'il fallait entendre d'abord les aspirations des Palestiniens, parce que c'est en entendant leurs aspirations qu'on pourra ensuite leur faire comprendre ce que nous, on attend d'eux, en termes de sécurité. Alors que, vu qu'ils ont envisagé les choses d'emblée comme égal à égal, ils ne se rendaient pas compte que quand vous disiez à Arafat « Bon, on n'est pas d'accord sur ça, donc on va négocier dans 6 mois, ou on revoit dans un an, ou on fait un calendrier sur 15 ans. » Pour Arafat, c'était quelque chose qui était extrêmement violent, parce qu'il devait faire comprendre à sa société que « On négocie, je vous promets qu'il y aura un État, mais on verra dans 10 ou 15 ans. » Et en fait, Uri Avnery explique qu'il aurait fallu des gestes forts d'emblée qui n'ont jamais eu lieu. C'est-à-dire que Rabin, en arrivant à Oslo, explique qu'il y a un gel des colonisations, ce qui va être vrai du point de vue théorique, mais en même temps, Israël construit les premières routes de contournement, je ne sais pas si vous voyez ce que c'est, ce sont les routes qui permettent aux colons d'aller à Tel Aviv ou Jérusalem sans passer par les villages palestiniens. Donc les Palestiniens, eux, se rendent compte, il y a une négociation, on dit qu'il y a un gel, et on voit ces routes se construire, donc en fait, ils n'enlèveront jamais les colonies. Ou par exemple, par rapport aux prisonniers, je ne sais pas si vous êtes déjà renseigné sur les négociations historiques entre des peuples qui ont fait la guerre, il y a un geste fort qu'on fait souvent, c'est on libère beaucoup de prisonniers pour faire un signe important. Là, il y a eu quasiment pas de libération. C'est-à-dire qu'en gros, on disait on libérera quand il y aura un accord qui sera définitif. Et en fait, tout ça a fait que le meurtre de Rabin et l'élection ensuite de Netanyahou a évidemment interrompu le processus, très clairement. Et le retour aux négociations en 2000 dans une situation complètement chaotique où Ehud Barak joue, je pense, vraiment un jeu dupe avec Clinton et Arafat, et ensuite l'arrivée de la deuxième intifada, va faire prendre conscience à beaucoup d'Israéliens que la droite peut-être ne se trompait pas tant que ça quand elle disait qu'on ne pourrait jamais négocier avec eux, parce que regardez, la gauche a essayé de négocier, on n'a pas réussi. Et on a là une situation qui fait que aujourd'hui encore, si on n'est pas capable de se rendre compte que Rabin avait évidemment évolué pour aller négocier avec Arafat, mais pas au point de considérer que la situation était inégale. Et c'est-à-dire que quand on reprend les discussions, et je m'arrêterai sur ça, quand on reprend les échanges entre les deux, ce qui est frappant dans les comptes rendus de négociation, je ne sais pas si vous avez pu déjà consulter ça, le mot d'État palestinien n'apparaît jamais du côté israélien. Ou même le terme de fin de l'occupation. Parce qu'en fait, ils estimaient que ça, on verra plus tard. Oui, mais pour les Palestiniens, ça c'est prioritaire. On n'aura qu'en notre État. Et en fait, non, côté israélien, il avait l'idée de créer d'abord une autorité, qui a du coup été créée, hein, vous le savez. Et en fait, on se rend compte que du coup, cela a renforcé évidemment ceux parmi les Palestiniens, les plus radicaux, qui disaient, on est en train de se faire avoir. Il y a un jeu de dupes, on n'aura jamais cet État. On ne l'aura jamais, vous allez voir.
0: Alors la duplicité, c'est quelque chose qui revient des deux côtés. Enfin, les deux côtés s'accusent de duplicité. Mmh. Et puis, on a parlé de l'assassinat. Vous avez évoqué l'assassinat de Rabin, et puis
1: par un extrémiste juif.
0: Par un extrémiste juif, bah, tout à fait. Non pas par les premiers attentats aussi.
1: Ça a galvanisé évidemment la droite évidemment, là-dedans. Voilà. On est bien d'accord.
0: Les premiers attentats en Israël aussi.
1: 94, 95,
0: c'est il y a aussi le Hamas qui va attaquer.
1: Il va se passer quelque chose, c'est avec le décès de Rabin, avec l'assassinat de Rabin. Shimon Peres devient, j'en parle dans le livre assez brièvement, mais c'est important comme moment. Shimon Peres devient premier ministre par intérim. Sondages le donnent, mais grand gagnant. Parce qu'en Israël, il y avait beaucoup de gens qui croyaient que...
0: La dynamique, l'émotion de l'assassinat de Yitzhak Rabin.
1: Surtout, il y a une conscience quand même que la droite et Netanyahou, sur ça, Amos Gitai, dans son film, on pourra en reparler après, sur Rabin, le montre très bien à quel point Netanyahou a été un espèce d'épicentre de la haine contre Netanyahou, contre Rabin, je m'excuse évidemment. Mais en fait, ce qui se passe, c'est que Shimon Peres, quand il arrive comme Premier ministre par intérim, il va faire une erreur majeure, c'est qu'il veut renforcer également son côté sécuritaire. Et alors que Arafat avait obtenu un accord qui était bon depuis à peu près 6 à 8 mois, qui était qu'il n'y aurait pas d'opération attentat suicide tant qu'il y a des négociations qui sont en cours, Peres va faire cette erreur, qui va le payer très cher. Double erreur d'ailleurs. La première erreur, c'est d'autoriser l'assassinat, l'extermination de Yahya Ayash, qui était l'artificier, on dit, du Hamas, celui qui a organisé beaucoup d'attentats, etc. Il le fait exécuter. Cela provoque une vague d'attentats qui va se déclencher. Et dans la foulée, le Hezbollah va également envoyer des roquettes sur Israël. Et en réponse, Israël va déclencher une opération. Je crois que c'est l'opération Paix en Galilée, je crois. Peut-être que je me trompe, mais je crois que c'est Paix en Galilée, par Shimon Peres, qui va être catastrophique pour sa popularité, au point que Netanyahou gagne les élections contre toute attente.
0: Oui, paradoxalement, Peres aussi, enfin, c'est le tournant où il commence aussi à la société commence à dire que finalement il n'est plus en état d'assurer la vraie sécurité d'État d'Israël.
1: Ah ben ça, en Israël, c'est majeur. La question sécurité en Israël est majeure. La différence, c'est que avec
0: Après, au moment de Rabin, il y a un moment où on fait confiance.
1: On fait confiance parce que il y a une situation qui est que la première intifada qui se déclenche en fin 87 puis surtout 88 montre aux Israéliens que la situation, elle doit changer. Ouais. On ne pourra pas occuper indéfiniment cette population-là, parce qu'en plus, ça nous met, nous, en insécurité. La question sécuritaire est très importante pour les Juifs israéliens. Et donc, ils vont commencer à considérer que la proposition de la gauche de faire la paix, ou en tout cas d'aller vers une pacification avec le voisin palestinien, peut être une bonne idée pour avoir la sécurité. Ils vont le croire profondément. Ils vont croire en Rabin. Sauf que quand vous avez ces opérations attentats-suicides qui sont déclenchées par rapport en réaction à l'assassinat de Yahya Ayash, eh bien, vous allez avoir une société israélienne qui va se crisper, qui va dire en fait non, cette gauche-là, on n'en peut plus, elle n'est pas capable de nous maintenir en sécurité, on vote Netanyahou. Ça va être pour Netanyahou un premier mandat assez catastrophique, hein, du point de vue popularité, etc. Il va lui arriver beaucoup
0: c'est
1: de...
0: C'est le début de sa carrière.
1: Sa carrière au premier plan, parce qu'avant, il était quand même ambassadeur,
0: oui,
1: il a eu des rôles importants.
0: Politique, oui.
1: Voilà. On en arrive à l'arrivée de Ehud Barak, qui est pour moi... alors, on m'a dit que j'étais sévère, je pense que j'ai essayé d'être honnête, même par rapport à ce que des militants travaillistes m'ont dit de ce qu'eux ont ressenti sur Ehud Barak. Ehud Barak est élu en 99 avec la popularité du camp de la paix. Parce qu'Ehud Barak, c'est l'ancien chef d'état-major, c'est quelqu'un qui est très important. On ne voit pas quelqu'un de faible, vraiment. On se dit qu'on élit quelqu'un de gauche, mais fort. On repense même à Rabin, hein, ce côté chef, etc. Ehud Barak est élu sur la base du camp de la paix, sauf que on oublie trop souvent de rappeler une chose, c'est que en tant que chef d'état-major, Ehud Barak était l'un de ceux qui s'opposaient à Rabin au sein du Parti travailliste. Il expliquait que fallait pas les négocier avec Arafat, que c'était n'importe quoi. Bon, il arrive quand même au pouvoir, et on se rend compte, quand on reprend le fil des événements, c'est que les premiers signes qu'Ehud Barak fait, et là, encore une fois, on revient au tout début de notre entretien, quand je parle de cette impossibilité à se détacher de la question sioniste, et donc d'être d'abord accepté par les Juifs. Quand Ehud Barak est élu Premier ministre, ses premiers signes qu'il envoie d'amitié, c'est pas vers les Palestiniens ou vers les Arabes israéliens, c'est vers les colons de Cisjordanie, qui essaient de calmer en disant « vous inquiétez pas, on va les négocier, mais il ne faut pas que vous fassiez d'attaque quoi que ce soit, parce qu'il faut pacifier les relations et ne vous inquiétez pas, il n'y aura pas de démantèlement de toutes les colonies ». Arafat, en retour, explique que lui, il refuse d'aller aux négociations s'il n'y a pas des lignes rouges qui sont fixées d'emblée par Clinton. Ouais. La colonisation, l'occupation, enfin, il y a 4-5 lignes rouges comme ça. Sauf que, encore une fois, on a une situation très claire, vu qu'il n'y a pas d'égalité entre les deux négociateurs. Pour Clinton, c'est facile de faire pression sur Arafat. Va négocier, parce que sinon, les fonds qui sont envoyés, ta popularité, etc., ça va sauter. Arafat va négocier. Mais les négociateurs palestiniens le disent très très bien. Je pense notamment à quelqu'un comme Saïd Berakat, qui explique très bien qu'ils vont négocier à contre-cœur. Ils ne veulent plus parce qu'ils savent que ça va mener à rien du tout. Puisque, à l'inverse, Ehud Barak, lui, avait refusé les lignes rouges demandées par Arafat et avait en plus rajouté le fait que la colonisation pourra s'interrompre, mais qu'on ne démantèlera pas les grands blocs de colonies qui sont pour les Palestiniens autour de Jérusalem et Bethléem, qui sont les plus obscènes pour eux par rapport à ce qu'ils voient dans le paysage. Bon. Et puis aussi la question de Jérusalem, que Ehud Barak va considérer qu'elle ne sera pas divisée, etc. On arrive au lendemain de ce processus-là, où vous avez Camp David, les négociations à l'été 2000 qui ont lieu, ça mène à rien. Et derrière, Ehud Barak va faire cette déclaration qui est historique, où il va déclarer qu'il n'y a pas de partenaire pour la paix. On n'a pas d'amis avec qui faire la paix. J'insiste sur ça dans le livre, et vraiment, là, je réinsiste encore une fois, il faut prendre conscience de la violence de ses propos pour les Israéliens. Les Juifs israéliens, même les gens les plus modérés et neutres, avaient cru profondément en Rabin. Ils avaient voté pour un parti, le Parti travailliste, qui était le parti qui incarnait en Israël le fait de légitimer le dialogue avec les Palestiniens, avec des bases vraiment, mais en tout cas, on veut négocier avec eux, on va discuter. Quand le leader...
0: Et puis on veut en finir avec...
1: Quand le leader de ce parti-là déclare face aux médias, aux Israéliens, c'est fini parce qu'on n'a pas de partenaire pour la paix, vous donnez un blanc-seing à la droite. La droite, Sharon Netanyahou, qui commence à dire, bah regardez, On avait raison depuis le début. On ne peut pas négocier avec ces gens. Donc maintenant, votez pour nous. Et vous avez surtout dans la foulée, presque un mois et demi, deux mois après, le déclenchement de la seconde intifada, qui est alors en partie alimenté par la frustration côté palestinien et aussi par ce que va faire Sharon sur les semaines des mosquées en arrivant avec 50 oui. gardes armés, alors qu'on sait que la situation est super tendue. Ça va provoquer cette explosion qui va être bien plus meurtrière et sanglante que la première intifada parce qu'elle est militarisée du côté palestinien et que les opérations attentats suicides vont se multiplier contre les populations juives israéliennes et qu'en retour, vous avez des opérations militaires extrêmement violentes. Tout ça, évidemment, va renforcer encore plus en Israël l'idée que, ben voilà, regardez, la gauche, elle a essayé, on ne peut pas négocier. Donc, si on ne peut pas négocier, ben maintenant, on votera à droite parce que la question centrale, ce ne sera plus les négociations, ce sera la sécurité. Et on le voit même actuellement avec la question de Gaza et du Hamas, en fait. On a en Israël des gens qui commencent à dire progressivement que, bon, le Hamas n'est évidemment pas un parti progressiste ou qui nous apprécie, mais on ne fait pas la paix avec son ami, on fait la paix avec son ennemi. Qu'est-ce qu'on peut mettre comme base pour engager des discussions avec les leaders politiques du Hamas? Parce qu'on n'évoque pas assez souvent, malheureusement dans les médias français, le fait que le Hamas, c'est cette force politique comme il y a dans beaucoup de pays, où vous avez des forces, une aile militaire et une aile politique. Et en fait, c'est un pouvoir hybride, oui. En fait. Voilà. Comment on fait pour négocier? Et dans ce schéma-là, on se rend compte que non, la question centrale pour les Israéliens, c'est pas celle de négocier avec le Hamas ou d'engager une discussion, c'est celle sécuritaire. Quitte à bombarder, et comme on l'a vu là, a tué 67 enfants. Je ne sais pas si vous êtes rendu compte que dans les réactions même que je vois sur Twitter ou Facebook de militants que je suis sur les réseaux sociaux de la gauche sioniste, il y a une profonde empathie pour ces victimes palestiniennes, vraiment. Haaretz a mis en une, Haaretz, ce journal historique ce mouvement-là, les visages des 67 enfants. Mais derrière, il y a quand même l'idée de dire que c'est la faute du Hamas. Alors ça, on peut en débattre, mais en fait, non, on devrait plutôt se dire, c'est tragique, il faut trouver un autre paradigme, une autre solution. On ne pourra pas indéfiniment frapper. Sauf qu'en fait, non, vu que la question sécuritaire est prioritaire avant tout, on part du principe que non, on ne pourra jamais négocier tant qu'on ne sera pas, nous, en sécurité. Sans s'intéresser à est-ce que les gens en face vivent en sécurité. Vivre à Gaza aujourd'hui, il faut être, je pense, vraiment de mauvaise foi pour ne pas se rendre compte à quel point c'est invivable. D'abord parce qu'on est oppressé du point de vue du blocus et aussi parce qu'on est soumis au pouvoir du Hamas, qui est loin d'être un pouvoir libéral ou quoi que ce soit. Ça, il faut être honnête là-dessus, il n'y a pas de problème.
0: Oui, oui. Et la difficulté effectivement de se mettre à la place de l'autre, mais aussi on a beaucoup reproché aux Israéliens de ne pas aller, enfin de se désintéresser aussi de cette situation en Cisjordanie.
1: C'est ce que dit Gabileski, la secrétaire générale du camp de la paix, que je donne la parole dans le livre, où elle explique ça. Elle explique qu'elle, en fait, elle a été traumatisée par le fait que quand la seconde intifada éclate, le camp de la paix aurait dû être aux avant-postes pour dire attendez, il faut revenir à des idées très claires sur le fait que on pourra relancer une négociation si on donne des éléments importants aux Palestiniens. Elle ne parvenait pas à mobiliser ses militants parce qu'elle expliquait qu'en fait elle était consciente que ses militants étaient profondément, alors pas forcément ignorant, mais ils ne se rendaient pas compte de ce que c'était pour les Palestiniens que ce qui venait de se passer depuis 10 ans. Et les promesses qui n'ont pas été tenues, et surtout la vie qui était pour eux. C'est-à-dire qu'on leur dit qu'on va continuer à négocier, mais en fait, vous avez encore des violences des paysans, vous avez des prisonniers qui sont toujours incarcérés, etc., etc. Et donc, un processus qui, évidemment, pour eux, était une frustration phénoménale. Et on a du coup, derrière, l'arrivée de hommes politiques israéliens, Netanyahou, mais avant lui Sharon, qui explique deux choses, et je terminerai sur ça. La première, c'est qu'il faut arrêter d'avoir un discours démocratique en Israël. Ce qui compte, c'est qu'on reste un État pour les Juifs et que ceux qui veulent la démocratie pour nous dénoncer et pour trahir l'armée en dénonçant ce qu'on fait, eux, on va progressivement les empêcher de parler. C'est ce que fait Netanyahou très bien depuis 2009, en grande partie. Et deuxièmement, c'est l'idée de dire que à la séparation à l'amiable que Rabin voulait, on va imposer une séparation par la force et uniquement sur nos intérêts, coûte que coûte. Sharon l'a fait et Netanyahou est en train de poursuivre l'œuvre admirablement.
0: Bah, on a surtout l'impression d'une fuite en avant et d'une volonté de ne pas. Enfin, mais je voudrais bien revenir quand même à ce texte de Amos Oz. Il dit bien que tout le monde sait au fond lui-même que il faut créer un État palestinien parce qu'il n'y a pas d'autre solution. et qu'il ne croit pas du tout à un État binational, sinon, c'est dans un premier temps, voilà, sous la forme, c'est son droit, oui, mais enfin bon, en tout cas, dans un premier temps, il faut se séparer, il l'a dit, il faut divorcer, il faut se séparer, il faut créer.
1: Et vous savez que
0: y a pas de
1: même Michel Wachowski, c'est ce qu'il dit. Oui. Hein. Michel Wachowski dit aussi, lui, qu'il y aura une étape préalable à tout État binational, c'est une séparation pour que les Palestiniens puissent
0: profiter. Après, on verra si les gens... Voilà, ben oui, non, mais de chaque côté, on puisse vivre des voisins, réinstaurer des relations de bon voisinage. Quelle perspective pour qu'un beau jour, cette séparation... On est d'accord, en tout cas, sur le fait qu'il faudra une séparation.
1: Ben moi,
0: dans un premier temps.
1: Alors, oui, mais après c'est un débat. Je vous avoue qu'au fond de moi-même, je ne crois pas à la séparation parce que elle est impossible en pratique. 700 000 colons israéliens en Cisjordanie, 150 000 travailleurs palestiniens qui chaque jour vont travailler en Israël, des sociétés qui sont profondément imbriquées l'une à l'autre, commercialement, économiquement, l'eau est gérée avec un seul gouvernement, clairement. Les frontières, s'il y a des frontières, elles sont gérées par une seule autorité. Là-dedans, moi j'aimerais bien qu'on m'explique comment la séparation peut être faite. Et j'invite les gens qui écoutent, si ça les intéresse, à aller se renseigner sur les travaux qui sont faits par des universitaires français.
0: Ouais.
1: Je pense notamment à Stéphanie Latabdala ou Cédric Parizeau, qui ont montré admirablement bien, pas par volonté politique, mais par justesse scientifique et universitaire, que la séparation, on ne pourra pas, à moins que vous bouleversiez complètement les sociétés comme elles sont structurées, la séparation, vous ne pourrez pas. Même le mur, par exemple, le mur n'est pas un point de séparation. Le mur est franchi, le mur a des... on peut le détourner, etc. Et en fait, les sociétés sont trop imbriquées parce que l'espace géographique est trop étroit. Donc la séparation, c'est ça la réalité aujourd'hui. Il faut qu'on m'explique comment on pourra la faire. Mais si demain on me le montre, et c'est ce que j'invite les gens à réfléchir sur ça, si un jour on peut aller, je vais pas m'opposer. Je dis juste que là, actuellement, la situation fait que la séparation, j'y crois peu. Voilà.
0: Bon. On en rediscute. On en rediscute prochainement.
1: Plaisir de revenir,
0: Thomas Vescovi, merci de votre participation à cette émission qui touche à sa fin et on se quitte avec Youssoufa.
1: Youssoufa, alors ça n'a rien à voir avec la Palestine, mais à l'heure où on se parle, il est victime d'une campagne violente de la fachosphère contre lui puisqu'il a été désigné pour faire l'hymne de l'équipe de France.
0: Tout à fait.
1: Et que j'ai la chance d'avoir pu connaître Youssoufa et pour témoigner que c'est quelqu'un d'absolument sympathique et profondément humaniste.
0: Ouais.
1: Et je trouve ça extrêmement dur ce qui lui arrive actuellement et donc je voulais mettre une de ses chansons où il parle justement de la polémique qu'il a eue avec monsieur Éric Zemmour.
0: Très bien. Voilà. Alors nous écoutons Youssoufa, menace de mort, espérance de vie.
1: Merci.

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1: 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Merci à Molodeuil pour Amérante, un morceau donc désespéré qui donnerait le ton au moins de la première partie de cette émission, Patrick, avant de se morfondre encore plus avec une seconde partie qui s'attachera à la mésaventure de Anne Labrieux. Agnès, Anne, non c'est Anne, hein. Ouais, Anne, ou Diane, je sais plus.
2: Anne.
1: Anne, ouais, Anne, j'ai vraiment un problème avec les prénoms, du coup, Jean-Baptiste, que j'appelle Jean-Baptiste, qui est Jean-Philippe.
2: Mais Diane, ça sonne bien.
1: Ouais, Diane, Diane, hein, la vengeresse.
2: C'est ça.
1: Ouais, tout ça. Voilà, c'est petite mésaventure de la semaine dernière. Concernant une enquête de Disclose, on y reviendra un peu plus longuement en deuxième partie d'émission. Mais pour cette première partie, ça va être évidemment la succession de l'ensemble de nos petites rubriques nommées assez poétiquement hein, par toi. Alors les vice-versa, les sous les radars, il y en aura d'autres encore cette semaine je crois. T'as envie de commencer par quoi, Patrick? Alors je sais pas s'il faut faire crescendo dans le déprimant ou je sais pas.
2: L'idée c'est effectivement de commencer par quelque chose qui peut à la fois prêter à sourire et puis se morfondre encore plus. Parce qu'en fait, on va parler dans quelques instants de l'Arménie et de voir effectivement comment la presse en parle, parce que c'est pas mal intéressant de voir effectivement ce nouveau foutage de gueule. Il y a beaucoup de foutage de gueule aujourd'hui en fait, mais il y en a un qui est particulièrement intéressant, c'est... la petite news qui est donnée dans le Canard enchaîné. Alors on va pas, on n'est pas dans la génuflexion par rapport au Canard enchaîné, parce que effectivement dans Vice Versa, la rubrique, eh bien on va voir que d'un côté le Canard nous révèle des choses, de l'autre côté les boiteux. Et on va notamment parler de Lina Ricci qui a effectué une enquête autour de l'exploitation aussi qui existe au Canard enchaîné et qui est absolument lamentable. Et si, ça fait partie aussi de la rubrique sous les radars, parce que bien sûr on n'en parle pas, et encore moins eux d'ailleurs, hein, ils passent ça sous silence dans leur propre canard, ils pourraient avoir de l'humour au second degré, mais ils n'en ont pas. Alors la petite news là pour commencer, nous mettre un petit peu en appétit, c'est quelque chose qui apparaît complètement dingue. Complètement dingue, et pourtant ça existe. La France-Afrique, elle n'est pas que en Afrique. La France-Afrique, bien sûr, elle est là. Elle n'est pas que au Quai d'Orsay avec les préparatifs et les préparations des services secrets, dont on a vu qu'effectivement, ils peuvent se jeter sur vous à 6h du matin pour vous emmener dans les locaux de la DGSI pour vous travailler au corps pendant des dizaines d'heures. La France-Afrique, c'est aussi les services secrets qui œuvrent pour protéger les pourritures qui aussi corrompent leur pays et participent à cette zone grise Primo Levi, cette zone grise de collabos au service de l'État français. Je parle bien sûr de la famille Bongo. Eh bien, figurez-vous que dans cette petite news du Canard, on a les détails de la manière dont Ali Bongo a passé son bac en France. En fait, il l'a pas passé son bac. En fait, les services secrets, vu que c'était un je cite son père, hein, le père du président à vie éternel d'Ali Bongo, qui à l'époque disait que son fils était paresseux et peu éveillé. Et donc il se trouvait bien sûr chez les bourgeois, hein, chez les riches, à Neuilly, au lycée privé Notre-Dame de Sainte-Croix, ça ne s'invente pas. Et donc voilà, donc en fait il était au fond de la classe, c'est drôle, hein, puisque le fond de la classe généralement c'est réservé aux sous-prolétaires racialisés, bah, celui-là en tout cas il est racialisé mais de l'autre côté, quoi. Du côté des bonnes familles. Et donc, du coup, qu'ont fait les services secrets? Enfin, ils ont été mis sur ordre par Giscard. Comment? Ben, en fait, le père de Ali Bongo a été voir Giscard et lui dit, écoute, si tu veux que les relations avec le Gabon soient toujours bonnes et que tu continues à avoir notre pétrole à bas prix et nos minerais, eh bien, je te conseille de trouver une solution pour mon fils. Eh ben, Giscard a envoyé ses services secrets, piqué les copies du bac au rectorat. Et comme à l'époque, il y avait une coutume qui consistait en fait à donner une note de 14 sur 20 à tous les élèves qui étaient victimes de cette disparition bizarre des copies, eh bien Ali Bongo a donc eu 14 sur 20 à toutes ses matières et a passé son bac royalement, je pourrais dire, non pas de manière républicaine, mais en tout cas royalement. Et par la suite, la pourriture de père a essayé de le faire inscrire à Assas, mais là, Giscard a dit, bon, ça risque ça de suffit, me retomber hein. dessus, ça suffit, et donc tu dégages maintenant. Donc il est parti au Canada pour continuer à faire ses brillantes études.
1: D'accord, donc on imagine que les mêmes méthodes ont été appliquées pour que aujourd'hui, Ali Bongo puisse se targuer d'un niveau universitaire, ou en tout cas supérieur, valide, valable, etc. etc. Donc bah écoute, j'étais passé totalement à côté de cette info. Je te remercie de l'avoir mise en avant. Alors qu'est-ce que ça nous dit en fait globalement de la façon dont le monde s'organise?
2: Bah, en fait, ça me faisait penser à Foucault et à la dimension capillaire. Alors, capillaire, ça veut dire que c'est...
1: On revient à mon cancer, là.
2: Ouais, c'est distribué partout, voilà. C'est capillaire, c'est comme une pieuvre. Et la France-Afrique, c'est pas quelque chose qui est loin, qui se trouve à des milliers de kilomètres, elle est là. Et si j'ai pris cet exemple-là, c'est parce qu'en fait, je suis dans l'objet. Quand j'étais enseignant de droit constitutionnel à Paris 1, je dis aux auditeurs que je me suis fait virer quand même de l'université parce que je détestais tellement le droit constit. Figurez-vous qu'à l'époque, sans le savoir, j'ai tout à fait l'honneur d'avoir été viré par Alain Duhamel, qui a sévi à Paris 1 et qui considérait qu'il n'y avait pas un type aussi nul que moi en droit constit. Ouais. Donc j'étais viré en fait. Et alors, pour le paradoxe, c'est que étant viré de Paris 1, mais je devais finir ma thèse, j'avais le choix entre Saint-Étienne, Clermont-Ferrand et puis Paris 2. Alors évidemment, Paris 2, ça m'emmerdait beaucoup parce que la réputation d'Assas, c'était terrible. Et je me disais, comment je vais pouvoir être finalement un collabo quoi en allant à Assas, en droit constit. Et bon, bah, du coup, j'y suis allé quand même pour finir ma thèse et pas échouer dans les trains en permanence pour aller à Clermont-Ferrand. Et donc du coup, à l'époque où j'étais à Paris 1, où j'enseignais ce droit constitutionnel, j'avais aussi, et y compris à Assas, où j'avais des fils de ministres et d'ambassadeurs, eh bien j'avais comme des petits Amin Dada. Par exemple, la France-Afrique, elle est là, elle est à Paris, et moi-même j'étais un pion, en fait, dans ce système. Et il y avait à Paris 1, notamment, un DEA de politique africaine, où la plupart des profs étaient invités en Afrique, moyennant des bonnes notes données aux élèves qui étaient fils d'ambassadeurs ou fils de ministres. Donc la France-Afrique, c'est ça aussi, c'est dans les universités. Et pour Paris 2, je me souviens de ces étudiants qui étaient aussi de caste noble et qui, je les avais obligés en fait à faire un entretien. J'étais en sciences administratives et je lis la copie de l'un d'entre eux qui était d'une caste dit supérieure. Et je vois qu'en fait, il insulte l'ambassadeur, alors je sais plus quel pays africain c'était, et je lui dis « mais comment vous avez pu insulter l'ambassadeur ?» Et je lui dis, c'est pas un entretien, ça. Je vous apprends à faire un entretien sociologique. Regardez, vous l'insultez, vous lui dites, vous répondez pas à mes questions. Et il dit, oui, c'est normal. Moi, je suis de caste supérieure et s'il répond pas à mes questions, son poste, il saute. Le type était étudiant, quoi. Ah, ça, c'est le mec d'en face, il était ambassadeur. Donc, vous voyez qu'on fonctionne pas exactement comme si nous, on allait voir l'autre ambassadeur.
1: Ouais, donc il avait, en fait, en gros, déjà le pouvoir lié à sa position. Et en fait, on vient chercher, une légitimité, quand on vient se faire délivrer des diplômes dans l'université française. C'est assez curieux. Finalement, ils en ont pas besoin de ces diplômes.
2: Eh ben, si, comme tu dis, ils ont besoin d'une légitimité. Donc, la légitimité, c'est le titre scolaire. On leur donne. Alors il y avait une expression, je me souviens plus de l'expression, mais on leur donnait un titre de docteur. Imagine, docteur en sciences politiques à la Sorbonne, ils en peuvent plus là-bas, tu vois. Donc le type, il revient bardé de ses diplômes de papier, en fait, hein, ses assignats scolaires, et on leur donne parce qu'on sait qu'ils ne candidateront pas en France, en fait. Et c'était comme une sorte d'engagement. Il y avait peut-être une feuille blanche où ils signaient, je renonce à me présenter aux qualifications en France. Et ça se faisait, ça se fait peut-être encore. Donc la leçon de tout ça, c'est que les collabos, c'est pas que les services secrets, c'est pas que les méchants du Quai d'Orsay, les cellules Afrique de Mitterrand et de son fils, ou de Focard et de Chirac et de Pasqua, etc. C'est aussi les intellectuels organiques dont on parle souvent sur Cause Commune. C'est aussi des enseignants, c'est aussi des universitaires, ce sont aussi des journalistes qui sont complices en fait de cette machine qui leur permet effectivement de reproduire le système par du faux capital culturel. Comme il y a des comptes en banque, effectivement, offshore, quoi.
1: Alors, comment on saute de l'Arménie avec tout ça?
2: Alors,
1: à l'Arménie.
2: Donc, du coup, cette question est hyper intéressante parce que dans les relations diplomatiques, on a dissimulations. Ça fait déjà plusieurs semaines qu'on a évoqué cette horreur de ce génocide.
1: Au
2: Karabakh, de nettoyage ethnique. Et on sait, depuis des mois, on a observé ce silence médiatique hallucinant.
1: Alors, à ce titre, Le Monde, aujourd'hui, nous gratifie d'une enquête, d'un papier titré « Au Karabakh, sommes-nous vraiment prêts à fermer les yeux sur une opération d'épuration ethnique pour assurer nos approvisionnements de gaz ?» Voilà, donc c'est dans le Monde aujourd'hui. Alors j'avoue, j'ai pas encore lu le papier, mais par contre j'ai un peu focalisé sur ce titre. Excellente question, donc.
2: Voilà,
1: pour
2: donc,
1: une fois, de l'officiel des.
2: Oui,
1: du spectacle.
2: Ça vient maintenant. Effectivement, on avait des informations chez les médias indépendants et effectivement, on avait déjà cette information. On savait que von der Leyen avait été négocié avec le dictateur. De l'Azerbaïdjan, un approvisionnement en gaz. On sait aussi que c'est le même pays qui nous fournit, nous, en uranium, qui va ensuite être enrichi en Russie. Donc, il faut savoir que on ne peut pas se passer de la Russie et que, là aussi, c'est un foutage de gueule. Tout ce qui se passe sous les radars au niveau des approvisionnements français en gaz et en uranium, ça tue complètement tout pouvoir diplomatique.

0: L'affaire Disclose, oui.
1: L'affaire Disclose, l'affaire de l'Égypte, etc. Soit c'est eux-mêmes qui créent le fait en allant dénicher des informations confidentielles ou cachées, soit en tous les cas, ils participent à l'officialisation de choses qui sont en train de se passer.
0: Et, c'est-à-dire qu'ils accompagnent le récit autour d'un événement qui, normalement, s'il avait été traité correctement, aurait dû susciter indignation, en tout cas réaction du public autre que celle de simplement être spectateur d'un état de fait.
1: Voilà, et c'est ça, c'est la grande différence entre la presse indépendante et le mainstream, c'est qu'en fait le mainstream vient toujours après la bataille, c'est-à-dire quand ça dérange pas le pouvoir. Il faut surtout pas donc anticiper, et donc là où on laissait les Arméniens se faire nettoyer, la guerre a eu lieu, il y a eu des milliers de morts, des tortures, des viols déjà il y a quelques semaines, dans un silence total, hein, avec tout ce qu'on en sait sur les achats de gaz dans la même période. Donc les médias ont été sommés de fermer leur gueule. Et là, on fait les kékés, on fait les beaux, avec le monde notamment, mais le canard. Et donc c'est ça qu'il faut absolument avoir à l'esprit, c'est-à-dire ce qu'on pourrait appeler le double profit. Le double profit, c'est quand on arrive après la bataille, on dit, voyez, on est là, on donne l'information, alors qu'en fait, on l'a pas donné au moment où c'était important pour dire, il y a un nettoyage ethnique et on est scandalisé que la France et les autres n'interviennent pas. Et maintenant que c'est fait, que c'est trop tard, on les voit tous en habit d'aventuriers, de baroudeurs, BFM sur place. Regardez, je vois les convois de voitures, je rends compte de la détresse des gens. Et donc, en fait, il y a à la fois l'horreur d'avoir tué l'information au moment où c'était pertinent, et d'autre part, le deuxième profit, c'est de jouer à l'humanitaire en disant « mais on ne vous oublie pas, on est là », alors qu'en fait c'est du foutage de gueule.
0: Sur ce point particulier, je l'attendais pour ne pas parler à sa place, mais Karim justement a reçu il y a quelques semaines une de ces...
2: Il y a quelques mois, j'ai
0: des problèmes avec les prénoms et avec avec le temps qui passe. Et tu avais reçu...
2: Daline Kortian, qui avait témoigné, mais c'était l'année dernière, c'était la saison dernière, justement, on connaissait absolument pas ce qui se passait là-bas, dans le Haut-Karabakh. Et je me rappelle très bien de cette émission, elle est en podcast d'ailleurs quelque part.
0: Absolument.
2: Elle avait les larmes aux yeux, elle venait juste de revenir en France.
0: La 74 des pour cause, je crois.
2: Il connaît tout. Et donc, elle disait, mais il se passe un truc là. On n'en parle pas, elle l'évoquait déjà vraiment, il y a 8 mois, enfin voilà. Elle disait, mais qu'est-ce qu'on fait? Alors, elle avait évoqué tous les trucs géopolitiques, la Russie, l'Azerbaïdjan, l'énergie, etc. Et c'était une vraie surprise à ce moment-là, mais moi, je connaissais même pas cette région. Et là, d'un coup... Tout le monde s'en empare depuis quelques semaines et elle a sorti un bouquin, le Jardin
0: Noir.
2: Voilà,
0: parce que en fait, Taline faisait partie des rares à avoir pu justement se rendre sur la zone concernée.
2: Absolument.
0: Par le désastre humanitaire qu'on a l'air de découvrir aujourd'hui, au travers d'ailleurs ce titre du Monde qui vient d'une certaine manière nous dire oui, alors il se passe des trucs, mais au final, vous pouvez continuer à avoir du gaz en France et que peut-être c'est un coût qu'on peut accepter, nous, Européens et Français. Et donc, Taline était sur place avec un photographe et ils en ont fait un livre.
2: Absolument.
0: Un livre de reportage. D'ailleurs, Patrick, on en a quelques exemplaires en haut, si ça t'intéresse. Donc, tu le disais, hein, le journalisme qui n'est pas mainstream ou qui n'est pas directement identifié comme du journalisme peut être parfois en amont des questions qu'on nous révèle comme ça, comme des faits accomplis, et pour encore une fois accompagner un récit autour de ces événements. Et ben, c'était notre cas, puisque c'était effectivement, tu as raison Karim, le 16 janvier 2023. Voilà.
2: Je suis content de voir Patrick. Ça va Patrick?
3: Mais...
2: Ouais, je suis content de te voir. Ah, tu fais un peu la gueule aujourd'hui, là. J'écoutais mon casque en venant.
0: On n'est pas bien réveillés tous les deux, je crois.
1: Non, parce que ça va être encore pire, ce qu'on va dire, là.
2: Ouais, ah putain. Ok, allez, vas-y.
1: Ben oui, parce que, en fait, ce qu'on vient d'apprendre, c'est que c'est pas simplement... en fait, le nettoyage ethnique ne fait que commencer. Parce que là, ça va se poursuivre avec le fait que l'Azerbaïdjan revendique une enclave qui se trouve sur le territoire arménien, qui borde l'Arménie, qui s'appelle Nakhitchevan, et qui va couper le pays de l'Arménie en deux. Donc, l'enclave est récupérée, mais ça va continuer. Et ça va continuer pourquoi ? Parce que le...

0: Alors, je ne sais pas quelle est l'expression, on s'en fout, mais on va appeler ça le panturquisme. D'un côté, on a le panturquisme islamiste qui veut bouffer du territoire à l'est de la Turquie pour faire la grande Turquie. Et de l'autre côté, il y a l'Azerbaïdjan qui veut récupérer le maximum de territoire. Deux pays, donc musulmans, avec ce petit pays chrétien au milieu, la Russie qui lâche le coup. Et donc, du coup, à un moment donné, ils vont vouloir défoncer l'Arménie pour l'abattre complètement et récupérer tout son territoire. Donc déjà, ça va être l'enclave, donc Azerbaïdjan, Azeri, dans l'Arménie, avec ce territoire-là qui est imprononçable, Nakhitchevan, là. Et ça va continuer jusqu'à, d'après toutes les années qui sont faites à droite à gauche sur l'Arménie, il va y avoir une disparition à terme à cause de ces revendications territoriales de ces deux gros monstres que sont la Turquie et l'Azerbaïdjan. Voilà. Donc ça continue. Mmh. Et pour le moment, effectivement, on n'a pas cette alerte, tout simplement parce qu'on est dans un cynisme hallucinant de protection de nos intérêts. Et finalement, est-ce que c'est pas ça la leçon toujours la même? La question de l'intérêt cynique est toujours supérieure aux droits de l'homme et à la morale politique.
1: Et c'est pour ça que la France n'y va pas tout bêtement. Enfin, on laisse faire les choses et on n'intervient pas. Et la question que je veux te poser, est-ce qu'on nous on a peur de la Turquie aujourd'hui? Est-ce qu'on flippe, on a les chocottes de ce pays, finalement?
0: Bien sûr qu'on a les chocottes, puisque la Turquie est payée 9 milliards chaque année pour contenir tous les migrants qui viennent de Syrie. Donc la Tunisie va recevoir bientôt 1 milliard. Et là, en ce moment, la Turquie passe son temps à effectuer un chantage devant l'Europe, en disant « donnez-moi du fric, sinon moi je lâche mes Syriens ». Et il n'y a pas que les Syriens, il y a aussi tous les gens du Moyen-Orient, les Libanais qui crèvent la faim. Voilà, donc il y a plein de régions de Libyens et compagnie qui bien sûr sont bloquées aussi en Turquie dans des camps qui sont organisés. Mais je rappelle les travaux dans un groupe de recherche où je suis qu'un pion, mais en tout cas j'aime beaucoup tout ce travail de Terra HN, Terra qui depuis 20 ans a travaillé sur la question des migrants. Et où déjà Jérôme Valluy et Marc Bernardo et tous leurs collègues avaient déjà rédigé beaucoup d'articles et d'ouvrages sur le cercle des camps autour de l'Europe, notamment Lampedusa, mais il y en avait plein d'autres. Ils avaient dressé des cartes. Et donc la grande question autour de l'Europe, c'est comment on pense ça? Est-ce qu'on dit pudiquement camp d'internement, camp de regroupement? Ouais. Il y a toutes ces euphémisations. Quand on voit les violences qui peuvent exister, quand on sait qu'il y a un internement, automatiquement, il y a des capots, automatiquement, il y a des surveillants qui deviennent corrompus, qui disent « toi, je vais te laisser passer si tu me files tant d'argent ». Donc ça aussi, c'est sous les radars. Mais forcément, dans ces camps-là, que les journalistes voient de loin, il y a du totalitaire. Comme c'est très très bien raconté par Goffman dans Asile, il y a toujours ce que Goffman appelle du patronage, c'est-à-dire un petit capot, un petit chef, un petit caïd, donc un surveillant, un garde, etc., qui va encore plus être prédateur sur ces personnes qui sont enfermées.
1: Comment 39-45 dans les camps de concentration? Le parallèle est un peu osé, mais bon, on concentre des gens en même temps dans un endroit et voilà. Ils n'en sortent pas.
0: Et c'est là où on peut dire aussi que c'est insupportable aussi à l'université avec le langage, pour Dieu parler du langage raboté jusqu'au silence, mais les Bourdieusiens eux-mêmes ont un langage raboté jusqu'au silence. Quand on voit aussi toute cette affaire qui est à peine évoquée alors il y a 2-3 bouquins qui sont sortis sur Bourdieu en Algérie, mais c'est vrai que dans la plupart des discussions qui ont eu lieu, on a dans les papiers de ces gens-là, essentiellement le terme centre de regroupement. Et il est rare que des sociologues critiques disent camp de concentration, alors même que Bourdieu et Abdelmalek Sayad allaient faire des entretiens par questionnaire auprès des paysans qui étaient enfermés dans ces centres. On estime qu'il y a eu des dizaines de milliers de morts de gens par maladie, par désespérance, suicide ou tués par les services secrets français ou l'armée française dans ces camps-là. Il y a des estimations autour de 200 000 en tout, de tous les effets de ces camps de regroupement. On a nettoyé les villages et des sociologues ont été bossés là-dedans à distribuer des questionnaires. Donc l'article de Kadri, qui est prof à Paris 8, qui est sorti récemment dans la revue Tumulte, est hallucinant. Et donc on est sur un silence par rapport aussi à ces participations dans lesquelles on était. Et on ne dit pas camp de concentration. On dit dans le centre de regroupement. Et donc, il y avait des capots payés par la France. Alors, on connaît les harkis, mais il n'y avait pas que les harkis. Il y avait des mokasni, Et les Mokhazni, c'était des gardes aussi maghrébins qui étaient les capots des camps de concentration, qui étaient attachés à l'armée française et qui faisaient le sale boulot. Donc toute cette partie totalitaire à l'intérieur de la démocratie, dite démocratie, sur l'aspect colonial, donc l'Algérie, on va dire oui, c'est normal, c'était le colonialisme, c'est l'Algérie, etc. Mais il n'empêche que même à l'université, on a du mal à dire les vrais mots. Pour dire voilà, ça se passait comme ça et on a été aussi collabos. Alors dire ça, ça ne veut pas dire forcément que Bourdieu était pire qu'un autre. Même Camus voulait pas l'Algérie indépendante. Il y en avait plein d'autres et Bourdieu aussi, il faisait partie des libéraux à l'époque, comme Sayad, qui voulait pas forcément d'une Algérie indépendante. Parce qu'il disait que finalement, le pays n'était pas mature, que les paysans étaient pas suffisamment révolutionnaires et que finalement les troupes dirigeantes du FLN et finalement domineraient ces gens-là. Donc quand on voit ça à distance 50 ans après, on se dit oui d'accord, alors on peut dire que la France avec les Arméniens, etc. Mais il y a nous aussi, nous citoyens, nous universitaires, nous journalistes, nous qu'est-ce qu'on fait et dans quelle place on est. Et c'est vrai que il faut qu'on nettoie tous aussi devant notre porte.
2: Et d'ailleurs, parmi ces termes euphémisants, on a les centres de rétention administrative, par exemple. Voilà. Bon, bref, on y reviendra à d'autres moments. Vous le savez, cette émission est interactive. Le numéro de téléphone, c'est le 09 72 51 55 46. Et c'est précisément celui qu'a composé Laurent. Laurent, bonjour.
3: Bonjour, messieurs.
0: Bonjour, Laurent.
2: On t'écoute, Laurent. Je ne sais pas sur quel sujet tu souhaitais rebondir avec nous ce midi.
3: Deux points concernant l'Arménie. Le premier point, je ferai un parallèle avec la Syrie. Certaines populations de Syrie n'intéressent pas beaucoup la communauté internationale. Peut-être n'ont-elles pas assez de puissance ou peut-être n'y a-t-il pas assez d'intérêt, mais il y a de très nombreux Syriens qui avaient la caractéristique de ne pas être musulmans, qui ont quitté le pays et très peu de gens s'en sont émus. Et je ferai ce parallèle avec le Haut-Karabakh que les Arméniens eux-mêmes appellent l'Artsakh. Apparemment, ce terme va maintenant disparaître puisque la République du Haut-Karabakh s'auto-saborde le 1er janvier 2024. Je ferai ce parallèle et je trouve parfois étrange que certaines populations, peut-être ne sont-elles pas suffisamment médiatiques, je n'en sais rien, c'est valable, ça serait valable d'ailleurs dans certains coins d'Inde aussi, dans certains coins du Pakistan, où apparemment, les chrétiens ne comptent pas beaucoup, mais bon, peut-être n'y a-t-il aucun rapport. Ça, c'était le premier point. Le deuxième point, je suis un petit peu surpris par rapport à votre analyse, à tous, et tout particulièrement celle de Patrick, de l'absence ou la disparition, je ne sais pas, de la Russie. C'est la Russie qui a fait en sorte que l'Arménie ne soit pas écrasée par la Turquie. Alors on ne dit pas la Turquie, on dit l'Azerbaïdjan, mais enfin bon, passons. Et il semblerait que là, il n'y ait plus aucun frein de la base, même d'ailleurs des troupes sur place russes. Alors je suis un peu étonné de l'absence de cette considération concernant la Russie. Alors est-ce qu'il y a des enjeux? Est-ce que bon, la Russie n'a peut-être plus les moyens militaires de maintenir une présence sur place, donc qui sait, peut-être bientôt l'Abkhazie et l'Ossétie du Sud seront-elles entre guillemets libérées si la Russie n'a plus les moyens de les occuper. Et puis également, toujours en ce qui concerne la Russie, il y a une forte volonté d'une partie de la population arménienne, en tout cas, de se proclamer, comme d'ailleurs en Géorgie, de se proclamer européen, de se proclamer, de brandir l'étendard, peut-être pas de l'Union européenne, mais au moins celui d'Ursula von Leyen. Est-ce que lorsque l'on brandit l'étendard européen, et cette volonté de puissance qu'a l'Union européenne, est-ce qu'on ne doit pas aussi, quelque part, en assumer les conséquences qui sont que l'Union européenne, c'est un peu l'idiot du village mondial qui ouvre ses frontières au entre guillemets libre-échange entre des gens payés 200 dollars par mois, voire beaucoup moins, et des gens payés beaucoup plus, et qui évidemment en assument aussi les conséquences, et qui n'a pas vraiment les moyens en tant que puissance de faire ce que les États-Unis d'Amérique pourraient peut-être faire, et encore plus le régime communiste chinois, bien sûr. Donc j'étais surpris de cette absence de Russie. Le mot de Russie n'a même pas été prononcé.
2: Je crois qu'il a prononcé le terme de Russie. Alors j'entends parfaitement ce que tu dis, mais en fait moi mon sentiment par rapport à ça, c'est que là se joue une redistribution des cartes géopolitiques entre les blocs jusqu'à il y a une dizaine d'années encore se partageant encore les cartes de leur influence sur des zones qui correspondaient à des équilibres économiques et géopolitiques qui s'étaient mis en place depuis des décennies, et que aujourd'hui déjà, un, est-ce qu'on peut considérer que la protection de la Russie vis-à-vis de l'Arménie telle que tu l'as décrit n'était pas simplement opportuniste, et qu'aujourd'hui la Russie, dans la situation dans laquelle elle se trouve, est en train de redéfinir son influence sur d'autres zones, là encore plus opportune, comme l'Afrique par exemple, en lien notamment avec la Chine. Donc voilà, moi c'est un peu mon sentiment. Après, je pense que on n'est pas là du tout pour nier l'importance de la Russie sur l'équilibre certes précaire de cette zone très spécifique que tu as l'air de bien connaître, Laurent, mais c'était justement pour décrire et définir quels étaient les nouveaux équilibres aujourd'hui, sur la supposée influence de l'Union européenne sur la zone, tout en ne niant pas précisément le désastre au prix duquel ce nouvel équilibre se formule aujourd'hui. Je sais pas ce que tu penses de ça, Patrick.
0: Oui, en plus on est d'autant plus prudent qu'on manie des collectifs gigantesques, hein, la Russie, l'Arménie, etc. Enfin, donc c'est très glissant aussi de toutes ces relations internationales où finalement on est très loin de tout ça, et on suppute que les Russes, on suppute que les seules choses dont on soit à peu près sûr, c'est les commandes chiffrées, comptabilisées, les dépendances réelles, matérielles, ce que Marx appelle les modes de production. Donc là, le gaz, on sait qu'on le prend. L'uranium, on sait qu'il est là-bas et qu'on le prend. Après, les stratégies et ce qui se passe dans la tête des Russes ou de Poutine, etc., le conglomérat de pourri de la mafia russe, c'est vrai que c'est très difficile à l'atteindre. Même ceux qui sont dans la diplomatie peuvent pas l'atteindre. Moi, la seule chose que je vois, c'est que qu'est-ce qu'apporte l'Arménie dans le jeu des intérêts? Est-ce que l'Arménie achète des armes à la France, à Lagardère ou à Dassault? On le sait bien, que on en parlera dans la deuxième partie de l'émission, la question de l'Égypte, c'est parce que la France gagne du fric sur l'Égypte, comme elle en gagne en Arabie Saoudite, etc. Donc, mais qu'est-ce qu'en fait, les Arméniens peuvent mourir, ils peuvent finalement exister, on s'en fout. À quoi ils nous servent, en fait, pour un diplomate cynique très proche finalement de l'habitus d'un Hitler, que ça soit Kissinger ou que ça soit comment il s'appelait déjà le gars qui a fait la guerre en Angleterre avec son petit cigare qui ressemblait à Hitchcock.
2: Ah merde,
0: du côté des Anglais là.
3: Churchill.
0: Voilà, que ça soit. En fait, ces gens-là, par exemple Kissinger, a été brossé comme étant un type dont ce qu'il a fait en Amérique du Sud avec l'organisation de la torture. Je rappelle que les Français, les officiers français qu'on torture en Algérie, en Indochine, ont été appelés comme experts en Amérique du Sud, comme conseillers militaires. Donc le côté totalitaire de ces pays-là fait que ces cerveaux-là, on va les distribuer comme démocrates ou totalitaires, mais non, ils ont, et on le sait avec Mitterrand qui a donné le feu vert pour guillotiner beaucoup de résistants et de moudjahidines algériens. Voilà, et ce type-là est considéré comme un grand démocrate, un homme d'État, etc., etc. Donc, c'est ça que je vois, c'est que l'abandon de l'Arménie renvoie à des habitus d'indifférence où on joue avec la vie de là 120 000 personnes qui peuvent crever. Ça n'empêche pas les petits fours dans les ministères, ça n'empêche pas les positions acquises dans les grands corps de l'État. C'est aussi pour ça qu'on garde Mayotte ou les Antilles françaises, où les gens de la Cour des comptes passent leur temps à dire mais ça nous coûte la peau du cul, 20 milliards pour les Antilles par exemple. Mais voilà, ça sert à donner des postes à des ambassadeurs, à des gouverneurs, à des généraux qui dirigent des petits bateaux, qui font mémuse sur les océans et qui se partagent le pouvoir. Donc ce sont ces élites d'État qui d'ailleurs contrôlent le recrutement. Toutes les tentatives de neutraliser l'ENA, etc., c'est impossible. Ces gens-là tiennent l'État. Et c'est donc, pour moi, la leçon, elle est là. C'est-à-dire qu'en fait, derrière l'Arménie, il y a des dispositions totalitaire des élites dites démocrates et qui font que les droits de l'homme on se torche avec et on laisse mourir des peuples au nom justement d'intérêts qui sont aussi bien ceux d'un Hitler que des démocraties.
2: Moi et Laurent,
1: ouais, on va faire la gueule aujourd'hui, ça c'est sûr.
3: Oui oui, tout à fait. J'entends le processus qui est décrit. Maintenant, quand on parle de totalitaire, on a quand même de totalitaire ou au moins d'autoritaire, on a quand même en référence aussi la Russie de Vladimir Poutine. Et je suis étonné de cet effacement, parce que jusqu'à la dernière l'avant-dernière guerre, entre guillemets, qui a duré quelques dizaines de jours, c'est la Russie qui a sifflé la fin de la récréation, qui à l'époque avait encore sifflé la fin de la récréation en donnant une, entre guillemets, leçon, fermez les guillemets, à l'Arménie en lui disant « Vous voyez ce que vos amis occidentaux et européens peuvent faire pour vous, c'est-à-dire rien. » Voilà. Bon, et je suis surpris que là, il n'y ait plus rien. Alors, est-ce que c'est peut-être un lâchage en race campagne, un largage et je me posais la question. Ça me semble étrange de la part d'une puissance impériale qui se veut telle, et je prenais l'exemple de l'Abkhazie et de l'Ossétie du Sud, puisqu'elles sont directement rattachées au territoire de ce qu'on appelle la Fédération de Russie. C'est un très mauvais exemple. C'est un peu la victoire d'Erdogan contre Poutine. Et la question que je me posais, c'était contre quoi? Quel est l'avantage pour Poutine? Est-ce que ce sont des armes qui vont être livrées contre l'Ukraine? Est-ce que ça fait rentrer en compte peut-être M. Xi Jinping qui est... on sait que les Chinois ne sont pas des gens qui conquièrent les territoires. Ils conquièrent puisqu'ils sont déjà le centre de l'attention à eux-mêmes. C'est pas pour rien qu'on appelle ça l'empire du milieu. Est-ce qu'il y a des marchandages derrière? Il me semble étrange pour un régime qui affiche ce qu'il a fait en Ukraine, qui a ce c'est même pas du désengagement, c'est de la disparition.
1: Je peux me permettre, je suis un peu béotien en la matière, mais est-ce que l'analyse d'Olivier, que le regard de la Russie aujourd'hui est porté ailleurs, tout bêtement, et les intérêts sont là en Afrique, et que on s'en fout, ils ont d'autres stratégies aujourd'hui, et se dire on a d'autres choses à aller chercher sur un autre continent où il y a d'autres postures à avoir. Tout bêtement.
3: Je comprends tout à fait cela j'appuierai dans ton sens avec l'exemple de la Syrie où s'il n'y avait pas eu l'intervention russe, le régime syrien
1: serait tombé de
3: l'ophtalmologue distingué, ce serait brutal, et de son épouse très fashion victime, ce serait effondré. Donc c'est là ce qui m'étonne, c'est que c'est très proche de la Russie et que ça risque de donner un certain nombre d'idées, sans parler des opposants politiques à Poutine, mais un certain nombre d'idées, que ce soit aux Tatars, que ce soit à tous ces peuples qui ont été déplacés un petit peu partout. Je ne parlerai même pas, évidemment, bien sûr, de ce qu'on appelle, de ce qu'ils appellent la République tchétchène d'Ichkeri, que d'autres appelleront tout simplement la Tchétchénie, etc., le Daghestan, bien sûr. Donc, il y a une différence quand même, me semble-t-il, entre la Syrie, qui est encore relativement loin, la Syrie, idem, et puis là, quelque chose qui est tout près. Il ne faut pas oublier que récemment, on a quand même assisté à un sketch à Rostov et ailleurs, on a quand même assisté à un sketch. Alors, évidemment, le metteur en terre du sketch a eu un accident d'avion. Bon, ça, on s'y attendait. On doutait bien qu'il allait tomber dans l'escalier.
2: Donc, tu parles de Evgeny Prijokhin, je crois que
3: voilà,
2: ça s'appelle
3: que
2: comme ça.
3: Voilà, sa voiture allait avoir un problème de train.
2: Vladimir.
1: Non, c'est pas
3: Vladimir. Ou qu'éventuellement, sa datcha allait prendre feu. Donc, ça, on s'en doutait bien. Mais bon, moi c'est quand même quelque chose qui m'étonne. Je veux bien.
2: Bon, allez, je suis sûr, Laurent, qu'il y a une petite théorie conspirationniste qui nous explique que Prijokhin est en ce moment sur une île avec Elvis Presley et John Morrison.
1: Jim Morrison, pourquoi pas.
2: Putain, pas John.
1: C'est Jean,
2: putain,
1: non,
2: j'ai
1: c'est
2: vraiment
1: moi,
2: un problème avec les prénoms.
1: Carine, Patrick et Laurent.
2: Ouais.
3: J'approuverais en faisant cette remarque finale par rapport à ce que disait Patrick, les dispositions totalitaires des élites, eh bien je résumerais cela peut-être en citant un titre d'une chanson, Riders on the Storm.
2: Tout à fait, qu'on pourra peut-être écouter tout à l'heure. Et il y avait juste avant que tu nous quittes un autre point dans ton intervention, Laurent, qui me semble tout à fait intéressante, c'est celle de l'ostracisation des peuples chrétiens dans ces zones où aujourd'hui.
3: Ostracisation, non. C'est un terme.
2: J'étais mal entendu alors.
3: Beaucoup trop fort, me semble-t-il.
2: Ouais.
3: Non, c'est simplement le fait que. C'est simplement le fait, je me souviens, et ça continue de se faire d'ailleurs, de tout ce qui s'est passé pour les Rohingyas, je me souviens de tout ce qui s'est passé en ce qui concerne ce que certains appellent le Turkestan chinois, je ne parlerai même pas des Tibétains dont personne ne parle, parce que là c'est un génocide culturel complet, quoi. Au moins les Ouïghours c'est terrible ce que je dis, mais les Ouïghours au moins bénéficient de camps d'extermination. Les Tibétains, ils n'ont même pas de camp, ils disparaissent directement. Donc, et bientôt, lorsque le Dalai Lama décédera, son successeur, le Panchen Lama, qui a été élevé par le régime communiste, rejoindra totalement le régime communiste. C'est d'ailleurs pour ça que le Dalai Lama s'est dépouillé de tous ses pouvoirs politiques. Ne peut rester qu'un leader spirituel, de manière à ce que son successeur n'ait plus aucun pouvoir d'influence de ce côté. Voilà. On reste dans les dispositions totalitaires des élites.
2: Merci Laurent.
0: Merci Laurent.
1: Merci Laurent.
3: Merci messieurs, bonne continuation.
2: Et bon après-midi Laurent, à bientôt. Et je vous rappelle que vous êtes à l'écoute de Radio Cause Commune, c'est sous les lapsus de l'actu, on est là jusqu'à 14h, juste après c'est William que vous retrouverez, je crois qu'il est en route, voire même il est déjà arrivé, peut-être qu'il va montrer
1: des vélos, là.
2: Une tête. On est là en plateau avec Patrick et Karim, alors difficile de rebondir là après ce long échange autour de des équilibres géopolitiques de l'Arménie, tout ça, de la façon dont ces informations nous parviennent par la voie des médias de masse. Quand on sait qu'en réalité ce sont des équilibres, des déséquilibres, des enjeux qui se trament, se tissent et se jouent depuis quasiment des décennies pour certaines des zones dont on parle. C'est vrai qu'il est délicat aujourd'hui et c'est pour ça qu'on prend la posture de tenter de décrire et de définir les structures. Il est difficile d'adopter un angle et à partir de cet angle d'être en capacité de tirer l'ensemble des fils qui nous permettraient de tisser un état réel du monde aujourd'hui. Tout ce qu'on sait en vérité, c'est uniquement ce que nos capacités à pénétrer le réel nous permettent de comprendre des informations qu'on nous délivre, en plus masquées d'un récit, masquées de théories, masquées d'un ensemble de relations censées nous donner une vision, mais quelle vision on nous donne également et exactement, et c'est ça qu'on essaie nous à chaque fois de comprendre, voilà, avec ses défauts, on peut pas être sur tous les angles, on peut pas, c'est complexe.
0: Ceci étant dit, il faut savoir qu'il y a 500 journalistes qui se sont fait dessouder en allant justement sur le terrain, oui, pour nous rapporter les faits dont on peut parler. Je mentionne aussi la science sociale où il y a Michel Sora qui était au Liban, oui, qui a été, ouais, pris en otage et qui est mort, qui a écrit un ouvrage qui s'appelle L'État barbare, qui parle bien sûr de la Syrie. Et donc les relations entre les religions, en fait, nous remène toujours sur la question de la France-Afrique, du colonialisme, de l'impérialisme. Les chrétiens sont en Inde, où en ce moment ils sont en train de se faire décapiter comme les musulmans, hein, par les Indiens. Il y a une chasse ethnique hallucinante en Inde en ce moment. Les chrétiens s'en prennent plein la gueule aussi en Égypte. Les coptes chrétiens sont aussi nettoyés régulièrement par les musulmans. Que font des chrétiens en Égypte? Que font des chrétiens au Liban? Que font des chrétiens en Syrie? Ben, tout ça, c'était les missionnaires de l'époque coloniale qui sont en Inde, qui sont voilà au Liban, en Syrie, et qui forment des petits groupes, comme à l'époque les musulmans, les arabes ont conquis et ont islamisé les berbères ou les indiens, puisque voilà l'islam maintenant c'est la religion du Pakistan. Donc tout ça, ce sont des rapports de force, des invasions, des conquêtes qui nous font un sacré paquet de merde, puisque du coup on se retrouve avec toutes ces religions mélangées et qui s'entretuent, comme c'était le cas au Liban pendant des dizaines d'années. Mais il faut savoir, voilà, que l'Europe, c'est encore aussi l'histoire de toute cette colonisation séculaire. On est toujours, voilà, quand on tire un fil, en fait, on se rend compte que derrière, les grandes structures sont toujours là avec, on gère les dégâts des frontières coloniales qui font que, par exemple, les Touaregs n'ont pas d'État, et combien de peuples n'ont pas d'État, quoi. Je pense aux Kurdes aussi, notamment. Voilà. Et on est dans ces, alors, voilà, c'est tout ça à chaque fois qu'on retriture, mais il ne faut jamais oublier que derrière les mésaventures des chrétiens, par exemple en Syrie, qui sont alliés aussi aux alamites de la petite secte musulmane très dissidente de Bachar el-Assad et consorts, qui sont contestés par l'ensemble de la population musulmane chiite et surtout sunnite bien sûr majoritaire, donc eux-mêmes sont en conflit permanent avec leurs propres variations religieuses et leurs propres différenciations d'élite. Et les chrétiens ont été aussi quelque part dans la protection du système de Bachar el-Assad, et ils sont partis à cause de la guerre civile, mais voilà. Donc on croit que les uns peuvent être victimes, mais en même temps ils peuvent être aussi collabos. Donc tout ça, grâce encore une fois au travail précieux de chercheurs de terrain, de journalistes d'investigation, sans lesquels on n'aurait pas toutes ces infos et sans lesquels on ne pourrait pas ici et maintenant pouvoir débattre dans cet espace qui reste heureusement pour le moment démocratique, mais la deuxième partie va nous poser des problèmes au niveau de cette prise de position.
2: Voilà. Tout à fait. Bah avant d'engager...
1: Pour avoir plus, ouais, d'éclairage, je vous propose de regarder BFM TV quand Alain Duhamel est avec Benjamin Duhamel et qu'ils sont sur le même plateau en train d'échanger. Alors en fait, Alain Duhamel, c'est le tonton, hein, de,
2: oui,
1: Benjamin.
2: Oui, bah oui, bien sûr.
1: Et je sais, voilà, une petite parenthèse marrante, et j'avais envoyé un texto à Olivier ce soir-là. Je regarde BFM et t'as la famille qui te décortique l'actualité tranquillement, en plateau, en discutant, avec des grands sourires. Voilà. Bon, on pourrait se poser aussi des questions sur tout ça, mais je pense que tu t'en es posé déjà pas mal. Patrick, je veux pas que tu sois en dépression là.
0: Non, on sait que ils reviendront régulièrement, les Duhamel, sur le plateau.
2: Surtout depuis qu'on sait que tonton t'a viré de...
1: Ah oui, c'est vrai, j'ai entendu ça tout à l'heure. Le tonton t'a viré. Je vais dire deux mots. Hein.
0: Effectivement, il était entouré toujours d'une cour et je me demandais pourquoi. Alors je me disais, c'est parce qu'il est beau, etc. Mais en fait, je savais pas qu'il avait fondé Le Siècle à l'époque.
2: Oui,
0: il tenait,
2: oui,
0: par les couilles, en fait, l'ensemble des élites dominantes, et que c'était un mec d'un pouvoir énorme, en fait, dans les... Et ce pouvoir doit continuer à exister puisqu'il a placé le petit neveu, quoi.
1: Bah oui.
2: Et je vous propose, sans transition, de faire une petite pause musicale, 53 minutes d'antenne depuis midi. On est là, je vous le rappelle, jusqu'à 14h. On va s'engager juste après la petite pause. Je vous propose Sympathique de Pink Martini, hein, parce qu'on a tous pas envie de travailler, c'est évident. On reviendra juste après avec notre dossier du jour. Tiens, il faudra qu'on se fasse un jingle, tu sais, le dossier du jour.
1: En plus, tu vas parler d'Égypte. Hier, j'étais un concert là où je travaille, c'était le Cri du Caire, et justement c'est un groupe, un chanteur égyptien extraordinaire, et qui parle des printemps arabes, etc. Et si on peut, on est dans l'émission, passer ce titre qui est vraiment, voilà, à travers des textes sacrés, les a transformés en textes politiques, et voilà, t'as la larme à l'œil, voilà, tout simplement. Et l'Égypte, on en parle très peu, mais c'est un peu, c'est la zone encore en ce moment. Voilà.
2: Et bah, tu m'en donneras les références, Karine.
1: Absolument.
2: Et on se l'écoutera, pourquoi pas, pour terminer cette émission. En attendant, je vous rappelle que vous êtes à l'écoute de Radio Cause Commune, c'est sous les lapsus de l'actu jusqu'à 12h cette émission, vous l'avez compris, est interactive. Laurent a composé le numéro de téléphone, on vous encourage évidemment à vous qui ne vous appelez pas Laurent de le faire également, 09 72 51 55 46, 09 72 51 55 46. Le chat de la radio et son canal sous les lapsus de l'actu sont également à votre disposition, cause-commune.fm, bouton chat, et on se retrouve juste après ça.

0: Nous aurons évidemment la planification écologique qui va structurer l'agenda de rentrée. Nous aurons la question de l'immigration qui va structurer nos travaux de rentrée. Et là aussi, nous avons continué d'avancer à marche forcée.
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2: Alors ça nous ferait plaisir hein, que vous composiez 09 72 51 55 55 46. N'hésitez pas évidemment, je vous rappelle le chat cause-commune.fm, bouton chat, on est sur le canal sous les lapsus de l'actu. Alors une séquence qu'on ouvre Patrick autour de l'affaire, on va l'appeler comme ça, disclose Lavrieux. Avant peut-être, alors juste un petit résumé de l'affaire peut-être Patrick.
3: Alors, comme toujours, on est des mauvais élèves, on le revendique, on l'assume. On va peut-être prendre encore 5-10 minutes, oui. Parce qu'il y a une information très importante rubrique sous les radars, ouais. Qui est une rectification, on pourrait dire, à la façon stalinienne, mais nous, de façon libertaire. Une rectification qui va être proposée par Karim, qui est très très importante. C'est la façon dont la manif contre les violences policières a été recadrée, puisque... Il y a bien sûr des luttes de classement et des constructions sociales
2: en manif contre la police.
3: Voilà. Et donc, du coup, Karim va nous donner une information. Il était dans la manif et donc, du coup, sous les radars, on a là un morceau de choix pour...
4: Oui. J'espère que je ne vais pas avoir de problème. Tu viens me chercher si je suis en garde à vue. Bon, bref.
3: Rectification.
4: Alors, je vais mettre quand même un peu de conditionnel, mais j'en suis presque sûr. Je vous ai dit à la fin de l'émission, je suis putain, il y a un flic qui dit nique sa mère à quelqu'un. Vous vous rappelez de ça?
2: Oui, absolument.
4: Très bien. Ouais. Parce qu'il y avait un mec qui passait devant et je vois le gars un petit peu faire, nique ta mère. Moi, je l'ai vu, j'ai constaté, j'étais là devant moi. Et je pense, j'en suis presque sûr, le gars qui a sorti son flingue là, bah, c'était la même tête. C'est le mec, un quart d'heure avant, qui s'était énervé, il était un peu chaud patate et c'était le même chauve derrière, la même place, etc. Et c'est la même bagnole de flic. Donc je vais mettre un peu de conditionnel pour pas avoir de procès.
2: Mais tu l'as vu insulter un manifestant juste avant,
4: 20 minutes avant.
2: Ce qui ne justifie pas qu'on crame sa bagnole puisque c'est un petit peu l'événement. Et mais surtout, ce qui ne justifie encore moins qu'il ait sorti son arme en situation de manifestation, et surtout que le lendemain, le ministre de l'Intérieur, Gérald Darmanin, a cru bon d'apporter son soutien à ce policier, qui est totalement anonyme, là, on sait pas qui c'est, machin, enfin voilà, ça a pas donné lieu à quoi que ce soit, en disant même qu'il avait eu raison de sortir son arme. Donc c'est un petit peu, là encore, la petite musique, mais d'ailleurs dont on parlait tout à l'heure, Patrick, avant l'émission, où il devient, et depuis les Gilets jaunes, on l'a entendu plein de fois, sur les plateaux de chaînes d'info en continu, où la petite musique c'est bah, peut-être qu'à un moment donné il va falloir autoriser les forces de l'ordre, hein, qu'elles soient militaires ou issues de la police nationale, à tirer sur les manifestants. Donc voilà, ces petites quand un ministre de l'Intérieur vient donner sa caution, et en plus en disant clairement en conférence de presse ou à je ne sais plus quelle occasion de prise de parole publique de ce ministre, dont la parole est normalement importante, comme celle de tout ministre, en tant qu'elle structure l'état des choses en termes de ce qui est possible, de ce qui n'est pas possible dans l'état tel qu'on le connaît. Ce ministre vient dire ce policier a eu raison de sortir son arme. Bon, c'est la petite musique qui nous fait dire que demain, à l'occasion d'une prochaine révolte ou d'un prochain soulèvement, peut-être qu'un policier tirera à vue sur un manifestant et on aura trouvé ça finalement normal parce que on nous aura suffisamment endormis avec ce type de proposition.
4: J'en parlais avec Patrick en antenne, on a quand même couvert 3 heures de manif, on avait des vrais propos rapportés, des choses construites, etc. pas ouais. et tu rentres chez toi, et ben t'as en boucle la voiture qui se fait caillasser, hein, qu'on cautionne pas, mais c'était le sujet du jour pendant qu'ils couvraient Marseille et le pape tout le long de la journée. Et ils avaient cette image-là à proposer aux téléspectateurs en soirée.
2: Voilà. Absolument. Alors revenons à nos moutons, l'affaire Lavrieux. Un petit résumé juste avant qu'on passe d'abord un petit extrait un peu plus léger qui concerne une autre censure que celle dont on a envie de parler aujourd'hui, une censure au nom notamment de du secret défense, etc., etc. Et là, on vous rapporte évidemment aux excellents papiers que Mediapart a publié cette semaine à ce sujet. Juste Patrick, en quelques mots, c'est quoi l'affaire Lavrieux?
3: Bah, en fait, la structure donc de l'État français, c'est que on a d'un côté un État démocratique avec des élections, et de l'autre côté la raison d'État. Et cette raison d'État, on en a parlé avec l'Arménie, on en a parlé avec la Syrie, etc. L'Afrique, bien sûr, on a longuement parlé de la France-Afrique, et c'est très drôle de voir comment le mot apparaît aujourd'hui, même dans les bouches des journalistes de BFM et de CNews. Et donc cette raison d'État, eh bien, se protège elle-même en interdisant qu'on puisse fouiner dans ses affaires. Et donc, les journalistes, quand ce sont des journalistes d'investigation, eh bien, ont pour mission de tirer ce qui est de la raison d'État vers la démocratie, vers le pôle démocratique. Et donc, quand on écoute leurs propos sur Mediapart, dans le média, etc., dans les manifs, ils disent bien l'intérêt général. Voilà, il y a un intérêt public à donner cette information. Donc, Anne Lévrieux, ayant cette habitude, cela et a pu obtenir de la part de sources confidentielles de la raison d'État, de gens qui sont dans la raison d'État, donc sans doute des agents secrets, elle a pu obtenir des documents attestant du rôle de la France dans ce côté qui pue, c'est-à-dire la raison d'État, dans des relations avec des gens qui puent, c'est-à-dire le maréchal Sissi, l'Égypte et bien sûr des armes qui servent à tuer. Et donc elle a montré que cette France qui se dit État démocratique, eh bien participe, collabore en termes de réseau d'information, d'armement, etc., avec le maréchal Sissi, qui est une des plus grosses dictatures. Et donc cette raison d'État-là, en France, dit bah non, t'as pas le droit de divulguer ça. Donc elle l'a divulgué, et donc tous les débats qu'il y a autour de ça, ça va être est-ce qu'on a le droit, quand on est journaliste d'investigation, de prendre des choses dans la raison d'État pour le donner à ce public qui correspond non pas que à la figure du citoyen, mais c'est le souverain, c'est celui qui élit ses représentants qui ensuite font leurs petites affaires dans la raison d'État. Donc il y a une boucle là qui est intéressante à interroger, les journalistes faisant partie de cette boucle dans la démocratie.
2: Alors juste avant d'attaquer ce dur, en sachant que bah en fait la parole publique a déjà répondu à l'une de tes interrogations, à savoir non, le journaliste n'a pas le droit révéler des secrets d'État, même si on considère, tel que tu viens de l'exposer, qu'il y avait là intérêt général. Là, l'intérêt général manifestement se perd, se confond dans cette raison d'État. Et puis il y a évidemment la partie qui est très bien traitée par Mediapart notamment, et qui depuis quelques années est largement remise en cause, c'est la protection des sources de ces journalistes d'investigation. Et là, on parle précisément de disclose, à qui on doit justement de l'investigation assez furieuse en termes de géopolitique, précisément de relations entre l'État français et de régime pourri. Mais juste avant, alors c'est un petit peu une parenthèse, mais qui vient participer quand même de l'uniformisation des pensées, des réflexions, etc. C'est l'éviction de sa quotidienne de l'équipe de C'est encore nous, je ne sais plus quoi, c'est je ça. Sais plus comment. Ouais, C'est encore nous de France Inter, qui cette saison donc se retrouve dans une case du dimanche.
4: Du dimanche,
2: ouais. Ouais, une case du dimanche, alors en public, dans je ne sais plus quel studio de Radio France. Donc on va pas le mettre exactement en parallèle, on va juste juste écouter d'abord les propos de Charline Von Hanacker, qui s'est retrouvée suite à une clairement une organisation médiatique de son éviction à devoir répondre dans C'est dans l'air à la présentatrice de l'émission. Et puis juste après, on en passera quelques minutes, 2-3 minutes, la façon dont Jean-Baptiste Rivoire, qui lui-même est un ancien de Canal+, qui s'est fait éjecter par Bolloré à cause de reportages qu'il souhaitait faire et même qui sont passés concernant les affaires de Bolloré en Afrique. Et on écoutera juste un bout de son interview sur le média, où il donne son avis sur la façon dont s'est organisée l'éjection de ce qu'on nous présente, et c'est peut-être un peu dommage, comme la subversion ultime, ce que moi je n'estime pas personnellement concernant cette émission, mais qui justement, alors qu'elle est relativement tiède, cette subversion, ne trouve plus sa place, pour des raisons politiques, sur les antennes de Radio France. Donc on écoute les réponses embarrassées de Charline Vonnenacker et on revient juste après.
5: C'est officiel, c'est la fin de la célèbre quotidienne de Charline Vonnenacker, diffusée sur France Inter depuis près de 10 ans. Et c'est elle qui anime, bien sûr, depuis près de 10 ans, je le dis, l'émission de la bande. Bah, c'est encore nous, aux côtés d'Alex Vizorek et Guillaume Meurice, les célèbres deux zigotos de France Inter, qui l'a confirmé elle-même mercredi 10 mai dernier dans C'est à vous. On regarde.
6: Le Parisien croit savoir que cette 9e saison en quotidienne sur la première radio de France serait la dernière. Je cite, selon nos informations, Charline Vonnenacker doit confirmer sa décision de mettre un terme à C'est encore nous, la quotidienne qu'elle présente depuis 2014. Info ou intox?
7: Oh, j'ai oublié de donner ma décision. Attendez, je vais la donner là?
6: Oui.
7: ça n'est pas ma décision. Je vous confirme que la quotidienne s'arrête. C'est pas ma décision pour la simple raison que moi je suis un peu de la vieille école. Et comme on est très haut dans les sondages et qu'on n'a jamais été aussi haut, et que je pense qu'on a commencé avec genre 350 000 auditeurs, et là on a 1 250 000 auditeurs, donc je pense qu'on en a gagné 100 000 par an, et on vient encore d'en gagner 100 000, et donc moi je suis un peu de la vieille école, je me suis dit avec des bons chiffres, voilà, puis on a vraiment le même plaisir qu'au
6: alors,
7: début,
6: ouais.
7: Ouais, voilà, exactement, donc ça me serait pas venu à l'idée de passer en hebdomadaire, mais on m'a encouragé, on m'a proposé de passer en hebdo, c'est une proposition qui m'a été faite, et voilà, on va s'adapter.
5: Mais comment expliquer qu'une émission, comme on l'entend là, qui enregistre des records d'audience énormes, ne revient pas à...
2: Alors voilà pour Charline Vonnenacker et son explication. Alors ce qu'il faut savoir, c'est qu'il y a eu vraiment une opération média qui a été organisée pour que Charline Vonnenacker se prononce sur son choix, qui serait son choix, donc de passer en hebdomadaire avec d'abord en amont de cette émission, c'était un C'est dans l'air ou un C'est à vous, je ne sais plus. Peu importe, c'était le service public, c'était France 5, tout ça. Et non, c'était un C'est à vous, je crois. Et où en fait le Parisien révélait que selon leurs informations, Charline Vonnenacker avait souhaité passer en hebdomadaire. Et c'est comme ça qu'elle s'est retrouvée dans la boucle médiatique à devoir valider un choix que manifestement elle n'avait pas vraiment fait. Lorsque la patronne de Radio France lui avait posé la question. C'est assez marrant cette façon, ouais, dont elle jongle un petit peu avec le discours Charline Vonnenacker, qui dans une certaine mesure n'avait aucun intérêt à se faire totalement éjecter de Radio France, et donc elle ménage un peu la chèvre et le chou en disant bon, c'était pas ma décision, mais en même temps voilà, c'est un nouveau défi.
4: En restant dans la boîte, parce qu'on lui propose une hebdo, on la vire pas totalement.
2: Ouais,
4: c'est une manière aussi de la contenir et qu'elle ne jacte pas trop sur comment ça s'est passé et d'avoir un discours critique envers son employeur.
2: Oui, après c'est aussi une façon qu'on connaît bien, hein, des grands médias, de commencer par passer de
4: plus confidentiel.
2: Voilà,
4: on l'a vu
2: il y a quelques décennies maintenant avec La Bas si j'y suis, où ça a été un petit peu la même chose, notamment avec le traitement qui a été dédié aux reporters qui faisaient les reportages pour ce type dont j'ai oublié le nom et qui a fait son propre média depuis. Un mot juste là-dessus, Patrick, où on s'écoute tout de suite Jean-Baptiste Rivoire, quelques minutes.
3: Oui, on lance Rivoire.
5: Anne-Elisabeth Lemoine tente de lui tirer les verres du nez, mais on la sent quand même bâillonner. T'en dis quoi ?
8: Elle est coincée parce que la direction de Radio France a bien fait les choses, comme la direction de Canal a toujours bien fait les choses. Ces gens font bien les choses. C'est-à-dire qu'en fait, quand ils veulent vous écarter pour des raisons politiques, parce que vous gênez tel ou tel intérêt, ils peuvent pas vous virer d'un coup. Pourquoi ? Parce que si tout d'un coup on te vire,
5: c'est trop gros,
8: et t'as plus rien à perdre, eh ben tu vas parler. Tu vas dire, je sais, j'ai été viré pour ça. Voilà ce qui s'est passé. Voilà la coulisse, etc. Donc c'est très dangereux pour une direction de médias. Donc ils font toujours un peu la même chose. Maintenant ils ont compris. Ils t'enlèvent par exemple une quotidienne, puis ils te disent, je vais te laisser un petit os à ronger, un petit chocolat, alors une hebdo le dimanche, bon, il y aura moins de monde à l'antenne, mais c'est un nouveau défi, Charline, il va falloir se battre, hein, c'est enthousiasmant, Charline, n'est-ce pas? Bon, qu'est-ce qu'elle peut dire? Elle a une bande de chroniqueurs qui ont besoin d'être payés, qui ont des loyers, qui ont des gamins. Bon, on va lui laisser un os, bah, elle va prendre l'os, qu'est-ce qu'elle va faire? Elle va aller dans les médias indépendants, on a du mal à recruter ce type de profil, ça coûte cher.
5: Ben oui.
8: Donc je pense qu'elle aimerait bien venir, mais voilà. Donc forcément, elle va continuer à rester à France Inter tant qu'elle peut, et donc elle ne peut pas cracher dans la soupe. Et c'est l'objectif de la direction de ce genre de médias, d'ailleurs, c'est ce qu'elle fait parfaitement à l'antenne, et d'ailleurs, la directrice de France Inter a dit dans son communiqué que Charline allait reprendre ce défi avec beaucoup d'enthousiasme, comme elle
5: l'avait dit. Ils sont mis d'accord, l'élément de langage est le même dans leur bouche, des deux.
8: Je pense qu'il y a un gros malaise, beaucoup d'hypocrisie dans cette histoire. D'ailleurs, un des signes qui ne trompe pas, c'est que l'affaire sort dans le Parisien, quotidien de Bernard Arnault, il y a une quinzaine de jours, sous la forme, c'est quand même pas anodin, Charline Van Anacker devrait annoncer l'arrêt de son émission. Alors la fille, elle a un super succès, elle a plein de chroniqueurs, elle cartonne, elle passe de 350 000 à 1 200 000 auditeurs de France Inter en 10 ans, c'est vraiment un carton absolu. Elle talonne RTL, c'est-à-dire qu'ils sont en train de rattraper la principale radio privée, et elle dirait du jour au lendemain, je me casse. Non, en fait, non. Que ça ait fuité de cette manière dans le Parisien, à mon avis, n'est pas un dadin, c'est-à-dire que la fuite vient de la direction de Radio France, qui était embêtée que Charline ne valide pas l'option hebdo et qui met un coup de pression en disant dans le Parisien, dis donc, cocotte, on attend que tu valides. Et donc elle se retrouve finalement sur cet avou et elle est très, très coincée, quoi. Donc, enfin, elle fait passer ses messages en même temps. Elle dit bien, c'est pas ma décision. Moi, je pense que quand il y a du succès, on devrait pouvoir continuer, mais enfin, j'ai peut-être pas compris. Bon, elle fait l'idiote, tout le monde
5: l'a compris.
8: Bien sûr,
5: hein. Nous, on l'a compris.
8: C'est
5: quoi.
8: Subtil, quoi.
5: C'est subtil. Ça fait penser à 2017 avec Pierre-Emmanuel Barré. Ça s'est passé un peu pareil ou il y a une évolution entre les deux cas?
2: Voilà, donc. Voilà, alors là ce qui est assez rigolo, c'est que on a l'impression d'avoir deux fronts. Alors le front Lavrieux, sur lequel on va revenir tout de suite, et puis le front micro-censure de ce qui semble être aujourd'hui le summum de la parole libre, etc. Donc on les met pas sur le même plan, mais en tout cas pour nous c'est la même lame de fond d'une aseptisation et d'une imposition en fait d'une parole unique.
3: Oui, la censure et l'autocensure en fait interroge toujours ce débat qu'on a en permanence là, à travers le colonialisme, entre la démocratie et le totalitarisme. Les gens qui nous disent droit de l'homme, liberté de la presse, etc., en fait, sont dans un dualisme. D'un côté, il y aurait la dictature, et puis de l'autre côté, il y aurait la liberté de la presse. Alors qu'en fait, là, à travers cet exemple-là, on peut montrer une chose qui est dans l'implicite de tout ce que l'on vient d'entendre, c'est-à-dire qu'en fait, Charline, personne ne vient à son secours. Et elle est sommée par Le Parisien ou par C'est à vous de se positionner, mais les petits copains de C'est à vous ou les autres se gardent bien de prendre position en disant on va faire comme c'est le cas pour Lavrieux, on va aller place de la République, on va manifester, on va faire une grève de la faim, on va monter en haut d'un arbre et puis on va balancer des cailloux sur les fenêtres du ministère de la Culture qui ressemble de plus en plus à un ministère de la Propagande aujourd'hui. Et donc c'est ça que je trouve le plus intéressant, c'est que C'est à vous, on a des journalistes qui un peu goguenards se taisent dans leur tête et disent ah, t'es sur le gris, toi, ben nous on ferme notre gueule, on fait soi-disant de la soupe pour Radio France. On sait que la nouvelle directrice macronesque qui vient d'être mise en place depuis un an, eh bien elle nous donne des clignotants, hein, faut se taire, il faut pas faire de vagues. Et donc c'est tout cet implicite là qui est présent derrière le fait de lui donner la parole et ce coup de pression comme ça a été dit. Il y a le silence des autres, le silence complice des autres, qui sont les petits capots qui ne prennent pas position et qui la laissent toute seule finalement se démerder. Et on a un petit peu Kafka, c'est un peu le château, c'est-à-dire toutes les structures qui sont là. Et Charline, en fait, c'est Kafka qui se démène dans le château, qui essaye de trouver des portes de sortie. Alors elle a ce courage de la condamner à mort qui donne quand même des messages. J'ai oublié de donner ma décision, c'était pas ma décision. Elle essaye exactement comme en littérature, de circuler dans ce qui ne peut pas être dit ouvertement, de dire au bourreau « tu es un bourreau », elle ne peut pas le dire ouvertement. Les autres se gardent bien de lui dire « mais vas-y, dis-le, oui, on est tous d'accord, c'est un bourreau ». Et donc, du coup, elle se retrouve seule. Et c'est ça qui, pour moi, est le pire dans ces médias qui l'ont invité, c'est leur traîtrise, leur lâcheté à la laisser seule, finalement, à devoir prendre position. On a vraiment cet abandon. Et chez la Vrieux, qui se retrouve avec 14 tonnes de muscles qui viennent la saisir à 6 heures du matin, on a juste une accentuation de ce phénomène, mais ce n'est que de l'intensification. On a la même structure. Charline est toute seule, la Vrieux est toute seule.
2: Et on l'écoute tout de suite nous raconter ce qui lui est arrivé il y a maintenant une semaine et demie.
9: Ce qui m'est arrivé à moi peut vous arriver à vous demain. Alors je vais vous raconter ce qui s'est passé dans ma garde à vue, comment ça a commencé. À 6h05 du matin, 9 agents de renseignement et des magistrats qui sont d'ordinaire en charge de la lutte antiterroriste. Vous avez bien entendu, de la lutte antiterroriste. En théorie, leur spécialité, c'est de traquer les auteurs ou potentiels auteurs d'attentats. Ils ont donc débarqué chez moi avec des valises de logiciels informatiques pour aspirer et analyser les données qui se trouvaient sur mes téléphones, mes ordinateurs portables, mes disques durs. Ils ont gardé mes cartes SIM, là où je travaille, dans mon appartement. Ils ont fouillé mes ordinateurs, mes téléphones, avec des logiciels de cybersurveillance. Et j'ai tenu. Maintenant, c'est le début d'une longue bataille qui commence. Ce qui s'est passé pendant ces 39 heures, c'est que j'ai été à la fois victime, mais un témoin privilégié d'un détournement de moyens de la lutte antiterroriste en France. Un détournement des services de la justice française. D'ordinaire, ils sont là pour traquer des attentats. Mais là, pendant des heures, et peut-être même pendant des mois, ils ont été mobilisés. Tout ce monde-là, ces cerveaux brillants, ont été mobilisés pour traquer une journaliste. Ses sources, celles du média indépendant Disclose, avec qui j'ai enquêté sur les dérives de la lutte antiterroriste en Égypte et la complicité de la France dans ces crimes. Il y a donc une petite ironie dans cette affaire. De révéler la responsabilité de la France dans des crimes commis par une des pires dictatures au monde, la dictature du maréchal Abdel Fattah el-Sissi. De révéler que la France a fourni du renseignement militaire, humain, pour aider l'Égypte, son armée, à mener une répression massive, à tuer des civils, de manière arbitraire, à les bombarder sans sommation, en plein désert. Mon arrestation, elle arrive à pression, elle arrive après une série d'attaques contre la presse, une série d'auditions, de convocations d'intérêt.

0: les gouvernements en notre nom.
1: Voilà, et juste pour les sourcer, ces sons nous viennent d'une émission de Le Média, lemedia.tv, que vous retrouverez d'ailleurs sur toutes vos box dans la deuxième partie du mois d'octobre, a priori. Donc on les remercie, on espère qu'ils nous excusent d'utiliser leurs sons. Alors plein de choses sont dites dans ces deux courts extraits de cette émission de Le Média, où là, Anne Lavrieux s'exprimer dans le cadre d'une conférence de presse organisée à l'issue justement de ces nombreuses heures de garde à vue.
2: Alors la première chose que, en réaction, enfin Karim, Olivier, chacun de nous, on va réagir déjà par rapport à l'émotionnel qui se dégage, elle est très tendue, on le voit bien, quoi. Oui. Elle a été mise sur le gris pendant 39 heures, c'est énorme, 39 heures de questions, 39 heures avec des gros malabars avec le flingue sur le côté, ou alors des mecs en costard cravate avec les lunettes de soleil alors que le local est sombre. On imagine la pression, enfin bref, donc on ressent bien, effectivement. Eh bien, alors même qu'elle est en train de sortir de ce cauchemar, ce que je trouve remarquable, c'est que elle utilise l'expression « j'ai été un témoin privilégié ». Et ça, je trouve ça remarquable, c'est que les gens qui ont dans la peau le journalisme d'investigation, eh bien, elle nous le manifeste au deuxième degré en disant « j'avais déjà toutes mes sources secrètes avec, j'y reviendrai, la notion de lanceur d'alerte. Eh bien, j'ai été moi-même dans un événement que je construis comme événement. C'est-à-dire, j'ai vécu une historicité qui devient un fait journalistique et je vais le retraduire et le recadrer comme un fait journalistique. Et je suis toujours journaliste d'investigation. J'ai vu des services secrets, on est venu me chercher à 6h du matin, j'ai vu ça. Donc, au lieu d'être dans la posture victimaire, elle en fait une construction médiatique, elle en fait justement un récit qui deviendra un autre journalisme d'investigation par rapport auquel justement elle va contrer là encore le ministère de l'Intérieur ou le ministère de la Défense. Et ça, je trouve que c'est un cadrage hyper intéressant, encore une fois, de cette posture démocratique qui consiste à dire bien tu me fais mal mais je reste encore dans l'intérêt général pour décrypter encore le ventre du monstre.
1: Oui, parce qu'elle vient là du coup argumenter et documenter une autre enquête qui est celle de la situation du journalisme en France, et elle le marque temporellement depuis la présidence d'Emmanuel Macron. Donc oui, elle reste journaliste jusque dans cet événement.
2: Juste pour petit point de détail par rapport à ça, c'est que en fait on découvre en même temps qu'elle a été surveillée pendant des mois par les services secrets. Donc en fait là. Donc, quand on parlait de la démocratie et de la raison d'État, il faut savoir aujourd'hui que les services secrets ont les moyens à distance, à 100 mètres ou à 200 mètres, d'avoir des sortes de micros dirigés vers un appartement qui permet non seulement d'écouter les discussions dans l'appartement, mais aussi de pomper les informations sur les ordinateurs et sur les téléphones portables. Donc, la question qui est posée par rapport à cette journaliste, c'est qu'effectivement, elle a été si on peut faire un néologisme, totalitarisé. C'est-à-dire que sa vie privée devenait entièrement une information publique. Et c'est ça qui est raconté par Goffman dans Asile, c'est ça qui est raconté par Hannah Arendt dans ses ouvrages sur le totalitarisme, c'est la destruction systématique, notamment inventée par le totalitarisme moderne, la destruction systématique de la vie privée. C'est pour ça que quand nous on parle de fascisation actuelle, on a beaucoup d'indicateurs, on a beaucoup d'indices, dont celui-là, c'est-à-dire le fait qu'il y a une insensibilisation par rapport à la souffrance de l'autre, on en a parlé par rapport à l'Arménie, mais il y a aussi une immixtion en toute impunité, au nom de la raison d'État, au nom des intérêts de ces grands corps de l'État à sauvegarder leur pouvoir, notamment celui de vendre aussi des armes aux copains Lagardère et Dassault, qui sont eux-mêmes à l'intérieur de l'État avec tous les contrats de la délégation générale à l'armement, la DGA, qui avec plein de généraux qui touchent plein de primes quand on achète aussi des armes, etc. Il y a toute une organisation de partage de fric dans l'État à ce niveau-là. Eh bien, la vie privée n'a aucun sens et aucune valeur pour cette petite journaliste isolé quand on voit les intérêts qui sont en jeu de l'autre côté.
1: T'avais un truc à dire là-dessus, Karim?
3: Non, moi je suis complètement abasourdi par ce que je viens d'entendre, et en effet, ce qui m'a le plus choqué, c'est son émotion. Tu sens qu'elle tremble, qu'elle est pas bien. Très peu relayé ça par les médias finalement, cette affaire.
1: On en alors si, peu, si,
3: un
1: si,
3: petit
1: si.
3: Peu quand même.
1: Ouais, si, si. Ouais. Et d'ailleurs,
3: et la corporation journalistique l'entoure, l'encadre, enfin, tu sens qu'il y a un truc qui monte.
1: Oui.
3: Par rapport à ça.
1: Ah bah okay. oui non mais clairement, parce ouais. que là on est dans l'atteinte de tout ce qui fonde, enfin qui est d'un des fondements de

0: nos démocraties aujourd'hui, à savoir la liberté des journalistes et surtout la protection de leurs sources. Donc son prénom, c'est bien Ariane. Hein.
1: Ah. C'est voilà. le jeu aujourd'hui, on rétablit.
0: Ouais, voilà, c'est le jeu du jour. Alors c'est sous les lapsus de l'actu, mais c'est aussi l'actu à peu près. Vous l'aurez noté, mais c'est pas bien grave. Alors on a eu la perception très acérée de Ariane Lavrieux concernant son arrestation. On a aussi le son de la patronne de Disclose qui nous parle aussi de la façon dont elle, en tant que patronne de Disclose, elle perçoit cette arrestation. L'écoute tout de suite.
2: Avoir des policiers qui débarquent le matin à 6h chez une journaliste indépendante, qui perquisitionnent chez elle pendant 10h, qui mettent l'appartement sans dessus-dessous, qui la mettent en garde à vue par la même occasion, sans la présence d'un avocat, qui lui mettent la pression pour qu'elle révèle ses sources, comment vous dire, on est abasourdis à Disclose, évidemment, parce qu'on a l'habitude des pressions, mais là c'est vraiment beaucoup. Et on est très, très, très en colère parce que c'est une atteinte gravissime à la liberté de la presse, à la liberté d'informer. C'est un message à tous les journalistes français, à savoir n'enquêtez pas sur les secrets d'État, n'enquêtez pas sur les ventes d'armes décidées au plus haut niveau de l'État français, même si c'est antidémocratique et ce n'est pas normal. N'enquêtez pas parce que sinon vous allez vous retrouver au même endroit qu'Ariane Lavrieux, en prison, au commissariat central de Marseille, en cellule.
0: Et il y avait une décision qu'on attendait à l'issue justement de cette garde à vue, de cette gave de Ariane Lavrieux, c'était de savoir si la justice allait ou pas valider l'ensemble des documents. Il y en a beaucoup, à la fois électroniques et papier, de la perquisition du domicile de d'Ariane Lavrieux. Et du coup, dès le lendemain, elle s'est retrouvée face à un juge des libertés. Et à l'issue de cet entretien, la justice a validé ces pièces qui deviennent donc recevables dans une procédure qui donc continue de la viser. Là, la justice s'en fait et elle valide cette enquête au travers de ces pièces perquisitionnées. Elle valide cette enquête qui est clairement une atteinte au secret défense, enfin selon le pouvoir, et dont est accusé Disclose.
3: Ce qui est incroyable dans les propos d'Ariane,
0: ouais.
3: C'est le fait que ça soit les services secrets la délégation générale, je sais pas quoi, la DGSI.
0: Oui, ceux normalement affectés à la lutte antiterroriste.
3: Voilà. Et donc elle est qualifiée effectivement quelque part de terroriste. Et si on fait le parallèle avec les dictatures, et n'importe quel journaliste au Maroc, on prenait le cas effectivement de ce que Mohamed VI était capable de faire, comme tous les dictateurs du monde. C'est le truc de base, c'est atteinte à la sûreté de l'État, terrorisme, d'un seul coup on monte très haut, quoi. On monte au pinacle, on a fait un journaliste local, encore une fois, seul contre tous, le petit journaliste marocain dans Orient 21, il y a pas mal de papiers de journalistes courageux qui vont en tôle, de journalistes qui sont obligés d'aller en exil, etc. Donc systématiquement c'est toujours les mêmes choses, que ça soit en Birmanie, que ça soit en Chine, en Russie ou autre, c'est toujours atteinte à la sûreté de l'État, mise en danger des intérêts supérieure de la nation. Donc en fait, il y a une sorte de masturbation sémantique chez ces pourritures du pouvoir qui utilisent des grands mots. Ils se bercent de grands mots, en fait, qui sont complètement creux, mais qui servent en fait à diaboliser, radicalement rendre monstrueux une personne qui est tout simplement en train d'écrire un petit papier, écrire des choses qui sont, je dirais pas soporifiques, quoi, mais qui n'ont pas d'effet. Il n'y a pas des bombes, il n'y a pas de masse, il n'y a pas de meurtre, il n'y a pas de chantage, il n'y a pas de toutes ces choses que eux font de leur côté. Et la morale et le respect que ces gens-là continuent d'avoir dans leur travail, l'intérêt général, des papiers qu'on... Ce qu'il faut quand même préciser, c'est que tout ce travail-là, ce sont des centaines et des centaines de pièces qui ont été données par le lanceur d'alerte à l'intérieur des services secrets. Et les journalistes ont fait un très gros travail à Disclose pour sélectionner déjà les papiers qui ne mettaient pas en danger les agents des services secrets, puisque c'est une des attaques du ministère de l'Intérieur de dire qu'on remet, on attaque, du coup on peut identifier les personnes. Et donc,
0: ouais, c'est même argument pour Julian Assange et ce qui lui vaut aujourd'hui d'être enfermé lors de ses publications sur WikiLeaks concernant les crimes de guerre de l'armée américaine.
3: Voilà, ouais. c'est toujours ces hypocrisies, ces mensonges, bien sûr, parce que le pouvoir utilise bien sûr le mensonge, le ragot et l'intoxication, ça fait partie des armes de la guerre. Hein. C'est tous les historiens de la guerre montrent bien que ça fonctionne à l'intoxication, parce que la guerre, il y a censure sur la presse, donc personne ne sait de quoi il en retourne. Donc du coup, on en rajoute dans les fausses nouvelles. Et donc voilà, elle va être sans doute poursuivie. Enfin, et donc la qualification, effectivement, la façon dont l'État invente son cadrage symbolique, ça donne la mesure, effectivement, de ce dérapage de la raison d'État sur le côté démocratique. Et ce que je trouve très très beau dans un débat qui a eu lieu sur Mediapart, où il y a eu un journaliste du Monde, il y a l'avocate de Disclose, il y a un des rédacteurs en chef de Disclose, et puis deux journalistes de Mediapart. Donc il y a vraiment voilà une diversité. Et il y avait même le journaliste de, je sais plus comment il s'appelle, de complément d'enquête. Sur ce plateau, il y a eu tout un ensemble de discussions, d'argumentations qui apportent la complexité autour de comment on gère, dans un cadre démocratique où on ne veut pas mettre en difficulté aussi le travail de l'État, il ne s'agit pas de faire n'importe quoi, et ce sens de responsabilité qui était travaillé par Max Weber, qui en a fait beaucoup d'articles et de livres, c'est la dimension professionnelle du journaliste d'investigation, c'est justement de réfléchir aux droits, de réfléchir aux effets des informations. Et j'ai trouvé effectivement passionnant de voir que il y avait une réflexion extrêmement riche autour du secret, de l'intérêt national, etc. Donc on y reviendra, mais à la base, qu'est-ce qu'on a pour que les journalistes, c'est la question des sources. Alors voilà, il faut qu'on parte de ça, parce que c'est intéressant aussi de faire la comparaison entre le journaliste, la sociologie. Nous aussi, en sociologie, les gens qu'on voit restent anonymes. On peut jamais, et d'ailleurs on peut être même, il peut y avoir un procès si jamais on divulgue des informations et on donne des noms, jamais on donnera le nom d'une personne quand on fait une enquête. Et les journalistes, à ce niveau-là, ont la même éthique, on est exactement sur la même longueur d'onde, on anonymise les sources pour les protéger, et c'est ce que les journalistes ont fait en ne donnant que des informations à caractère public. Mais à la base, il y a bien, et c'est ça qui est très intéressant aussi, ce sont les propres, comment dire, la morale démocratique existe aussi dans une partie du cerveau des agents des services secrets. Puisqu'il y a des lanceurs d'alerte. Donc il y a des gens à l'intérieur de l'État qui disent ce que l'on fait en Égypte, c'est dégueulasse et ça pue. Et donc, parce que ces agents des services secrets donc ont fait remonter des informations, ils ont écrit des notes qui font partie du dossier de Lavrieux et qui disent c'est très grave ce qui est en train de se passer. Et donc ils font remonter des informations à la hiérarchie. Et ils disent à leur hiérarchie, attendez, attendez, nous on veut pas être complices de ce qui est en train de se faire. On file des informations au maréchal Sissi et on vient de voir que on était dans un avion et on vient de voir un petit avion qui nous suit derrière, qui porte des bombes, qui a des missiles. Et quand on repasse quelques minutes après, parce qu'on sentait que ça puait, eh bien on s'est rendu compte qu'il y avait eu des bombes qui ont explosé et des gens étaient en dessous et il y a eu des dizaines, voire des centaines de mort. Donc, on a collaboré en filant des informations à l'État égyptien. On a participé à l'extermination, au massacre d'un groupe de civils, que ce soit des politiques ou des contrebandiers. A priori, c'était des contrebandiers, hein, c'était pas des groupes politiques, c'était pas des djihadistes. Il faut pas oublier, et ça les journalistes le disent bien, journalistes dans leur diversité, on a aussi un truc important à étudier là-dedans, c'est que pour sortir du dualisme, on a des pourritures dans l'université et dans le journalisme, mais on a aussi des éclaireurs et des démocrates à l'intérieur des services secrets. Je trouve que ça aussi, c'est intéressant de le noter. Ils doivent pas être bien nombreux, mais ce sont aussi ces sources secrètes qui font marcher le canard enchaîné, qui font marcher Mediapart. C'est-à-dire, il y a des gens dans les élites qui filent les informations, qui nourrissent les journalistes de la presse démocratique.
0: Et donc, ce débat, c'est l'émission À l'air libre, qui était en direct sur Mediapart le 21 septembre, et donc était en plateau Mathias Destal, qui est cofondateur du site d'investigation Disclose, Virginie Marquet, qui est l'avocate de Disclose, Tristan Valex, qui est le présentateur et co-rédacteur en chef du magazine Complétion, complément d'enquête, et Ariane Chemin qui est grand reporter au Monde, Ariane Chemin à qui l'on doit notamment les révélations concernant Benalla, qui vient de voir confirmer en appel sa peine à 3 ans de prison dont un ferme pour les événements du 1er mai, c'était en 2018 je crois, absolument, et
4: une peine, je crois.
0: Bon, une peine aménagée d'un an, tout va bien pour le mec qui par ailleurs a rebondi en Afrique, notamment auprès d'oligarques russes, pour jouer les barbouzes et les entremetteurs dans des actions purement commerciales. Donc ça, c'était pour la petite parenthèse et la dédicace à Ariane Chemin. Alors la protection des sources, on en parlait, et Disclose en l'occurrence en parle très bien.
2: Les policiers, la justice est en train de tordre la loi sur la presse. Normalement, c'est nous, en tant que publication, Disclose, qui aurions dû être poursuivis, et non pas Ariane Lavrieux. C'est un précédent assez incroyable, mais il y en a de plus en plus des précédents en ce moment.
5: Et leur but, c'est d'identifier les sources, c'est ça ?
2: Oui, bien sûr. L'objectif des policiers de la DGSI depuis 37 heures, c'est d'obtenir d'Ariane Lavrieux qu'elle révèle ses sources. Si Ariane ne révèle pas ses sources, c'est que derrière, il y a des gens qui ont eu le courage de révéler ces informations. Et notamment de diffuser un certain nombre de documents que vous avez vus aujourd'hui. Et ces gens-là sont en danger.
5: Et puis normalement, il y a une loi pour les protéger.
2: Bien sûr, il y a une loi pour les protéger. Mais là, aujourd'hui, la loi, on a l'impression qu'elle n'existe même plus. Hein.
3: Là, ce que la patronne de Disclose, enfin une des patronnes de Disclose, dit, effectivement, dont on n'a pas encore parlé, ça rejoint toujours le côté Kafka isolé dans son château, c'est que le pouvoir cherche toujours à broyer l'individu. On a, par exemple, en Iran, des raffinements dans l'art d'humilier les personnes, notamment par rapport au corps, hein, on le sait, par rapport à la culture musulmane, il y a tout une dimension morale autour du corps, etc. Donc le pouvoir va travailler le corps, et là c'est toujours pareil, c'est l'individuation qui est recherchée pour broyer la personne. Alors avec deux effets, la première c'est que ça permet effectivement de fragiliser encore plus le journaliste en question, alors que comme le dit très bien la responsable, c'est pas le journal qui est attaqué. Ouais. Et d'autre part, comme ça chacun... L'effet est majeur, parce que si c'est le journal qui est attaqué, on reste dans du localisme. Alors que si on attaque l'individu, paradoxalement, c'est l'ensemble de la collectivité des journalistes qui commence à se chier dessus. Et donc, du coup, l'efficace est beaucoup plus important. Et donc, voilà. Donc, les stratégies du pouvoir à ce niveau-là sont à double détente. D'un côté, on neutralise la brebis galeuse, mais en fait, c'est l'ensemble des journalistes d'investigation, la presse indépendante, parce que bien sûr, c'est certainement pas la presse dominante qui est visée. Ce sont tous les journalistes indépendants qui font le meilleur travail démocratique qui puisse exister, qui sont immédiatement dans une empathie et une identification avec Lavrieux.
2: Souvent, les journalistes qui mènent les enquêtes les plus compliquées, ce sont des journalistes indépendants aujourd'hui. Donc qui ont peu de moyens, qui n'ont pas les moyens nécessairement de se payer des avocats, non plus finir. Donc ce type d'événement, c'est encore une fois, c'est un signe important à l'égard de tous ces journalistes indépendants. C'est une menace de la part directement de l'État français pour leur dire arrêtez d'enquêter, ne cherchez pas, n'enquêtez pas sur les secrets d'État, ne révélez pas des scandales d'État. C'est ça le message. Et pour tous les journalistes indépendants, c'est d'autant plus difficile.
0: Voilà, donc ce qui vient totalement en illustration avec ce que tu venais de dire, Patrick.
3: Oui, et là aussi, le journalisme indépendant, c'est quoi finalement ? C'est le journaliste faible multiplié puissance 100. C'est-à-dire que c'est encore quelqu'un de faible. Et donc on est toujours dans ce paradoxe que la morale, la démocratie, la lumière, elle vient de minorités, elle vient de héros, parce que quelque part on est... Et la grande masse, en fait, est faite de gens relativement écrasés, serviles, obéissants, et donc dans une docilité complice. Voilà. Et ceux qui ont le courage de franchir la barrière du sens commun pour aller de l'autre côté et aller dévoiler des informations qu'on ne devrait pas avoir, qui cassent le cela va de soi, qui cassent la raison d'État et cette partition en disant bah non, t'as raison d'État, c'est le réel, et ben je m'en fous, moi j'y vais et je vais faire de la démocratie dans la raison d'État, et ben ces gens-là effectivement sont cassés. Et ce que l'avocat disait sur le plateau, et c'est tout l'apport effectivement du droit, parce que le problème de la démocratie, c'est que justement on est dans un espace juridique, donc la démocratie c'est l'État de droit, donc tout de suite on est dans la complexité juridique, et elle dit bien, l'avocat de Disclose, il y a une opacité sur la façon dont fonctionne le secret défense. Par exemple, dans l'article du Canard, les journalistes qui parlent de cette affaire disent bien que la raison d'État a le pouvoir de construire en raison d'État le cadre juridique. Et donc ça veut dire que quelque chose qui n'était pas classé défense, à partir du moment où ça pue et un lanceur d'alerte va prendre un document qui n'est pas forcément confidentiel défense et l'utiliser pour dire voilà comment l'État fonctionne, eh bien l'État peut le produire en raison d'État en disant c'est confidentiel défense, alors même que au départ le journaliste parlait de quelque chose qui n'était pas confidentiel défense. Donc on a comme ça au second degré, au troisième degré, des capacités par les dominants de se foutre de la gueule du droit en inventant du cadre juridique qui n'est pas du droit d'État de droit, mais qui est du prescriptif. On pourrait appeler ça du droit non-droit, c'est-à-dire un droit qui empêche le droit et qui dit bah t'as pas le droit d'aller voir ici sur mes plates-bandes, c'est interdit. Donc le gros problème, parce que j'ai eu affaire à ça quand je bossais sur le maintien de l'ordre, j'ai eu aussi entre les mains moi des documents confidentiels défense, plutôt ce qu'on appelait de la diffusion restreinte, notamment les instructions sur le maintien de l'ordre et ça. Et souvent on m'a dit vous n'utilisez pas ça, vous n'aurez pas le droit d'utiliser. Moi je m'en foutais, je l'ai mis quand même dans mes travaux. Et d'ailleurs je passe mon temps à dire que la classification juridique de ce qui concerne le citoyen dans les manifestations, ça doit être public. Tout citoyen doit savoir ce qu'il en retourne au niveau des cadres démocratiques de la répression. On doit savoir quelles sont les conditions d'usage. Alors on le sait un peu avec la loi Cazeneuve qui dit on a le droit de vous défoncer la gueule et de vous tuer avec le refus d'obtempérer si on est susceptible de croire que vous allez être une menace. Mais l'essentiel du droit en fait est caché. C'est un droit répressif, un petit peu dans le code de la sécurité intérieure, mais la plupart du temps on a des documents confidentiels. Alors moins sur la police bien sûr, mais énormément sur tout ce qui concerne la défense nationale. Voilà. Donc il y a une question juridique, à quelles conditions les citoyens et aussi les avocats peuvent aussi avoir accès à ces informations-là, et c'est bien la question toujours d'aller creuser dans la raison d'État pour faire diminuer cette partie de ce pouvoir politique qui vient d'époques où le droit n'existait pas, la démocratie n'existait pas, et qui se poursuit à travers les âges. Bien sûr, sous les monarchies, sous les dictatures, ça existait déjà. Et le problème, c'est que la démocratie, moi je me souviens quand j'étais à un congrès de commissaire de police, et je leur disais, mais nettoyez votre droit. Vous avez un droit facho à l'intérieur du droit, qui vous permet, avec notamment l'article sur l'attroupement de 1791, qui a été repris par 1848, qui a été repris après par différents textes du genre, vous avez le droit de tuer des citoyens. Et ben les commissaires de police me sont tombés dessus en me disant, mais dégagez-le lui, mais qu'est-ce qu'il fou là. J'avais été invité par un responsable des commissaires de police, et eh bien voilà, la discussion a été close, on m'a dit dégagez, on veut même pas vous entendre. C'est des commissaires de police qui doivent représenter normalement la défense des citoyens et le droit. Voilà, la raison d'État, c'est un exemple qui est là, donc c'est compliqué, et les journalistes sont là aussi pour aller sur une zone qui n'est pas juridicisée, parce que par définition elle est hors du droit, et donc la question facile pour l'État, c'est toujours de dire, ben tu es coupable, puisque tu as été pioché dans une réserve qui n'est pas celle de la publicisation. Donc, comment faire en sorte, et dans les extraits que l'on a de Le Média, on a notamment un des responsables d'Amnesty International France.
0: Jean-Claude Samouillet.
3: Voilà, et qui pose la question de quelles sont les barrières, effectivement, du cadre juridique, et comment arriver à cadrer de plus en plus ce qu'on peut dire et ne pas dire.
0: On l'écoute.
5: Est-ce que c'est un combat que pour les journalistes qui se jouent aujourd'hui ?
6: Non, c'est un combat pour tout le monde, c'est un combat pour tous les citoyens, c'est un combat pour la démocratie, c'est un combat pour l'état de droit. Vous savez, quand un régime autoritaire se met en place dans un pays, c'est aux journalistes, c'est aux défenseurs des droits qui s'en prend en premier. La liberté de la presse est fondamentale pour une démocratie. Et on voit ce qui se passe en Chine, on voit ce qui se passe en Russie, on voit ce qui se passe dans certains pays d'Amérique du Sud, c'est toujours les journalistes qui sont les premières victimes, et donc c'est pour ça qu'il faut les défendre, il faut défendre la liberté de la presse. C'est vraiment le socle de la démocratie.
0: Alors Jean-Claude Samouillet, président d'Amnesty international pour la France.
4: On touche quand même à la Ligue des droits de l'homme. On fait passer des lois de force à coup de 49-3. Je crois qu'il y en a un autre qui se prépare.
0: Tiens, d'ailleurs,
4: pas longtemps.
0: Il y en a eu un la semaine, voilà. Cette semaine d'ailleurs, dans la différence générale.
4: On
0: d'ailleurs.
4: Mate le peuple qui manifeste et on lui fait peur pour qu'il reste gentiment à la maison et pas contester des lois qu'on ne veut pas, que le peuple ne veut pas, en tout cas une certaine partie du peuple. Et puis là, on touche aux journalistes. T'as l'impression d'être dans un pays, dictatorial. Enfin, je sais pas si c'est grave ce que je dis là, mais...
0: Je pense que c'est très grave, c'est très grave.
4: Je te fais la liste là de ces quelques années, depuis 2017. Voilà, on en est là, aujourd'hui. Voilà mon propos.
3: Il y a effectivement, de Sarkozy à Macron, avec bien sûr Hollande qui a laissé passer Cazeneuve, etc. On a effectivement une dérive qu'on essaye sur Cause Commune de penser, qui est compliquée, parce que Lordon nous parle de république fascisante, qui est un concept hyper intéressant pour voir comment on peut revisiter quelque chose qui était ancien avec Mussolini, etc., comment ça marche aujourd'hui dans l'espace moderne. Donc c'est un travail, aujourd'hui, on essaie de l'inventorier à travers cette affaire Lavrieux, mais c'est aussi 10 journalistes qui ont été sous Macron. Embêtés.
0: Et dès le lendemain de la garde à vue d'Ariane Lavrieux, ce sont deux journalistes de Libération, parce qu'ils avaient documenté la mort d'un jeune par les forces de police, qui eux aussi se sont retrouvés convoqués. Donc on est quand même dans une offensive là.
4: C'est quoi la prochaine étape? C'est la culture. Enfin, la liberté de s'exprimer, de dire des choses, d'écrire, de... Voilà.
3: Je
4: comprends pourquoi tu faisais la gueule en début d'émission.
3: Mais oui, c'est le naufrage des baleines. C'est vrai qu'on a... La question, elle est que la dimension sécuritaire qui est, on va dire, le vomi, le soubassement structural de tout ça. Adorno, l'école de Francfort, qui était une des écoles marxistes très productives au niveau des concepts, etc. Adorno parlait de personnalité autoritaire à propos des dominés, notamment des ouvriers. Mais c'est le cas des paysans aussi, le paysan chasseur, l'ouvrier mal informé, aliéné, qui est aussi dans ce capital guerrier, dans ce virilisme qui fourmille toujours aussi. Alors pas, faut pas être essentialiste, pas partout, etc. On tape beaucoup sur les intellectuels organiques, etc. Mais le problème, c'est que cette dimension sécuritaire qui s'adosse au corps, au virilisme, moi je suis un mâle, moi je suis un dominant, moi je t'emmerde, je fais ci, je fais ça, je suis un aventurier, je suis un self-made man, je fais mes affaires, etc. Tout ce virilisme-là participe de ce que Bourdieu appelle la complicité des dominés à la domination. Et tous ces élus s'adossent aussi, s'appuient aussi sur ça, qui a été gangréné par le Front National, gangréné par tout cet autoritarisme rampant Piketty
0: et Cagé
3: ont bien montré effectivement que Sarkozy et toute sa bande Guéant et compagnie ont été ratissés sur les plates-bandes du Front National pour récupérer tous ces thèmes-là, et comment maintenant c'est devenu, avec même le Parti Socialiste, c'est devenu une banalité de se prétendre ardre républicain, alors qu'en fait on est sur ces pentes autoritaires. Et donc quand on creuse, bien on voit que le risque pour toute la démocratie, et c'est pour ça que je pourrais parler des masses paysannes par exemple en Égypte, qui ont voté massivement pour les frères musulmans, alors qu'il y a tant d'étudiants et tant d'artistes et tant d'écrivains.
4: L'Égypte quand même, c'était la lumière de l'Afrique, hein. Enfin, dans les années 50-60, c'était quelque chose quand même l'Égypte.
3: Mais complètement, voilà. et même la Turquie, quand on voit la Turquie, là, il n'y a pas plus de poètes qu'en Turquie. Moi, j'ai découvert ça en allant enseigner à Galatasaray, où j'ai parlé à tous les collègues turcs. J'y connaissais rien. J'ai dit, c'est une poésie, d'une richesse incroyable. Et donc, à côté de ça, il y a les masses paysannes aussi qui vont voter pour un islamisme dur. C'est ce virilisme-là. On tape sur la femme. J'ai dirigé une étudiante qui bossait sur les mariages forcés en Turquie. Je viens de préfacer son bouquin qui va sortir dans pas longtemps. On a ce problème dans tous les pays du monde, que ce soit des prolétaires des usines ou les prolétaires des champs. On a cette base aussi infrastructurelle qui fait que ces élites peuvent aussi faire les durs. Voilà. La France, par exemple, qui a des armées partout en Afrique, eh bien, ça va pas interroger le bidochon qui va boire sa bière ou son pinard et qui dit putain de merde, ouais putain, le mec, le béret rouge, moi j'ai fait mon service militaire, j'étais béret vert, j'étais béret rouge, et les mecs ils sont fiers que l'armée française soit en Afrique. Donc c'est ça le problème, c'est que les petits bourgeois à culottes courtes comme Macron, on se dit mais pourquoi ces marionnettes-là peuvent jouer du sécuritaire ? Eh bien, on a effectivement, depuis 50, 60 ans, depuis que le fascisme existe, on a beaucoup, beaucoup de travaux, mais ça n'empêche que la réalité, elle est toujours là. Ces gens-là existent, ils peuvent être effectivement frappeurs de femmes ou chasseurs, aimant tuer ou aimant frapper, il n'empêche qu'ils sont là, comme disaient les Zebda, quoi, ils sont là devant ta porte, et la plus grosse difficulté, l'enjeu majeur avec justement Ruffin, et il en parlait sur ce plateau de Mediapart, le véritable enjeu, c'est de reconquérir le cerveau des classes populaires.
4: Eh oui. Je n'ai rien à ajouter là.
3: Non, donc Karim, tes propositions, maintenant, on les écoute.
4: Si tu savais, j'en ai plein. Mais je suis pas encore en campagne. Par contre, si j'y suis, j'espère que tu seras avec moi pour écrire le programme.
3: Ah oui, on ira tous ensemble.
4: Oui, c'est sûr.
3: Alors justement, par rapport à ce... On avait un petit son, je ne sais pas s'il nous reste un peu de temps.
0: Vas-y,
3: on a un son qui est particulièrement intéressant, c'est celui de ce petit jeune qui était militaire et qui s'est fait défoncer la gueule par des policiers donc au mois de juin. Et justement, on voit bien là que ça peut pas être le fait d'un arabe qui veut dénoncer la police, ça peut pas être le fait d'un prolo, d'un pauvre qui en veut à la police. C'est quelqu'un qui appartient au corps militaire, qui a été défoncé en toute gratuité par une brebis galeuse de la police. Et là, on a la preuve, effectivement, de ce qui est en train d'être la porte ouverte à cette fascisation chez les prolos qui vont dans la police pour continuer le virilisme.
0: Et là encore, c'était une émission de Mediapart qui accueillait des victimes de violences policières.
7: Virgile, on va un peu détailler ce qui vous est arrivé. Vous avez 24 ans, je l'ai dit, vous avez été éborgné à la suite d'un tir de LBD à Nanterre, donc cette fameuse nuit du 29 au 30 juin. Qu'est-ce qui s'est passé à ce moment-là, dans une rue déserte, je crois, à ce moment-là, de Nanterre, un peu tard dans la nuit?
8: Oui, c'est ça. Donc j'étais sorti pour voir si jamais il restait quelque chose d'ouvert, une épicerie ou autre. Et puis après, j'ai cherché à rejoindre mes amis et ma famille, qui étaient pas loin. Et donc du coup, en empruntant une petite ruelle, j'ai croisé une patrouille de policiers à laquelle j'ai pas prêté attention. Donc j'ai continué à marcher dans leur direction. Et quand ils sont arrivés à une petite dizaine de mètres de moi, moi j'étais sur mon téléphone, comme quelqu'un de normal. Et puis j'ai entendu « toi là, casse-toi ». Et quand j'ai levé la tête pour les regarder, j'ai reçu ce tir de LBD qui m'a enlevé mon œil immédiatement.
7: On ne sait pas que c'est un LBD, à ce moment-là c'est un coup, c'est quelque chose qui arrive, vous êtes...
8: Si, je le sais, puisque je le vois en fait. Ouais,
7: Vous voyez la lumière, c'est ça?
8: Je vois la lumière, l'arme, je suis un ancien militaire, donc je vois très bien ce que c'est un flashball ou un LBD qui s'élève, et il était relativement proche, donc je vois très bien ce qui se passe. C'est juste que forcément j'ai pas l'œil assez aiguisé pour voir le projectile, mais la dernière chose que mon œil gauche a vu, en tout cas, c'est un LBD s'élever en direction de mon visage. Et comme je l'avais déjà expliqué à certaines personnes, mais je suis pas petit de taille, je suis pas très grand, mais je fais quand même 1m82, donc pour me tirer dans le visage, il faut épauler son arme très haut pour pouvoir tirer au visage. C'est beaucoup plus facile de me tirer dans la jambe ou dans le torse si on voulait juste faire fuir, puisque le policier m'a juste dit « toi, casse-toi ». Donc c'est pas un contrôle qui a dégénéré, c'est pas pendant une émeute, c'est de la violence gratuite et ignoble, c'est vraiment quelque chose de voulu, c'est pas un accident.
7: Vous êtes amené à l'hôpital par deux jeunes hommes inconnus en scooter, parce qu'à ce moment-là, Nanterre est barricadé, c'est très difficile de circuler.
8: C'est ça, oui. Donc donc moi j'avais perdu mes esprits forcément, parce que je perdais énormément de sang avec la violence du choc que j'avais subi. Et ces jeunes-là m'ont trouvé et eu l'intelligence de me mettre sur leur scooter et d'essayer de me sauver la vie en m'emmenant à l'hôpital. Parce qu'ils ont essayé d'appeler les urgences, mais les secours étaient indisponibles à ce moment-là. Et donc les policiers essayaient de nous barrer la route, c'est-à-dire que, comme vous l'avez dit, il y avait plusieurs barrages de police à différents endroits de la ville. Et les policiers ne voulaient pas nous laisser passer pour aller aux urgences, c'est-à-dire ils nous ont dit de nous démerder et de nous casser encore une fois, en nous pointant encore une nouvelle fois avec les LBD. Donc, tant bien que mal, je sais pas trop, parce que j'étais pas très lucide à ce moment-là, forcément. Mais ils ont quand même réussi à m'emmener à l'hôpital de Colombes. Et même, j'étais tellement blessé gravement que même à l'hôpital, en fait, ils m'ont dit qu'ils pouvaient rien faire pour moi. Ils ont décidé de me transférer dans le service ophtalmologique de l'hôpital Cochin à Paris. Ouais.
7: On découvre que là, vous avez plusieurs fractures. Et je crois que d'ailleurs, ces deux jeunes hommes en scooter, vous cherchez toujours leurs traces pour les remercier, ce que j'ai entendu dans une vidéo. Oui. Les conséquences, évidemment, de multiples fractures. Je crois que vous avez perdu l'audition à l'oreille gauche. Ça veut dire que vous, au quotidien, vous sentez, et vous allez probablement le sentir longtemps, les conséquences de ce tir.
8: Je le sentirai toute ma vie, de par déjà juste la vue et par le... On va dire c'est comme quelqu'un qui juste des fois il y a des gens qui sont traumatisés par un simple vol dans la rue ou par même une simple agression physique. Moi j'ai des séquelles à vie, donc c'est sûr que je m'en rappellerai toute ma vie.
7: Vous dites que vous êtes un ancien militaire, chasseur alpin, c'est ça?
8: C'est ça.
7: Ouais. Oui. Est-ce que j'ai eu des interviews où vous disiez moi je comprends pas ce geste, un peu comme Caroline, c'est-à-dire je comprends pas ce geste parce que j'étais juste dans la rue.
8: Oui, c'est pour moi, c'est dans le pays qui est la France, c'est très difficile d'entendre qu'il y ait des violences aussi gratuites et aussi intolérables pour moi. Je trouve je comprends pas comment des policiers peuvent circuler et décider de véhiculer autant de violence et surtout qu'il y ait autant d'impunité. C'est surtout ça aussi que je comprends pas, parce qu'il y aurait beaucoup moins de violence si les policiers étaient immédiatement punis quand ils commettaient ce genre de violence policière. Et donc c'est surtout l'impunité qu'il faut combattre et dans laquelle il faut apporter, je sais pas comment dire, mais... vraiment combattre pour changer ça, l'impunité des policiers.
0: Voilà, témoignage un peu long, mais circonstancié et poignant de cet ancien militaire. Alors c'est la fin de cette émission, on est un petit peu en retard, on va laisser la place à Cyberculture et à William. Juste pour dire que en fait ce récit de la brutalité des forces de l'ordre et l'impunité dont elles se targuent aujourd'hui, aidées par leur ministre de l'Intérieur, notamment lui-même piloté par les syndicats de police, est en fait totalement en lien avec tout ce qu'on a pu dire de cette partie consacrée au journalisme d'investigation et aux atteintes qu'elles vivent aujourd'hui. Un petit mot pour conclure, juste Patrick, non ? Tu dis au revoir ?
3: Je dis au revoir tout en disant juste que le fait que le policier ait fait l'effort de viser la tête alors que le gars était grand,
0: mais il le dit en plus,
3: le fait d'interdire aux scooters de pouvoir partir, c'est au-delà d'une violence gratuite, spontanée et réactionnelle dans la rue, c'est un
0: brutal
3: acharnement.
0: Ouais, tout à fait. Un mot, Karim ?
4: Bah non.
0: Non.
4: Pas là-dessus. Mais non, mais si, à réécouter, je sais pas si on va rediffuser les manifs policières, anti-policières
0: que
4: j'ai couvert. Et voilà, je pense que ça peut.
0: On va la rediffuser. Merci à toutes et toutes d'avoir suivi cette émission. Toi qui viens de faire sonner le téléphone, ne bouge pas. William va te reprendre dès qu'il aura.
4: C'est pas pour William, hein.
0: Écoute, je sais pas. On verra, je vais le prendre en antenne. En attendant, on se quitte. Et on se retrouve la semaine prochaine, Patrick, pour un 12e numéro de Sous les lapsus de l'actu. Cyberculture, c'est dans quelques instants. Et pour clore cette émission, en transition de la suivante, on s'écoute Poésie Zéro avec Technoflic. On se retrouve dans quelques instants sur l'antenne de Radio Cause Commune.

0: Bonjour et merci aux fidèles auditeurs et auditrices de Du Poil Sous les Bras. Et oui, vous êtes chaque mois plus nombreux et nombreuses à écouter cette émission et ça fait chaud au cœur. Alors, merci. Bon, en réalité, j'ai assez peu d'informations sur l'audience. En tout cas, quantitativement, je ne sais pas trop. Mais qualitativement, alors là, pardon. Mais je sais que vous êtes une audience haut de gamme avec une écoute particulièrement attentive des invités. Et comme c'est pas la quantité qui compte, mais la qualité, comme on dit, eh ben je suis bien contente. Et puis, la magie de la FM, vu que Du Poil Sous les Bras est diffusé sur une cinquantaine de radios locales en FM, eh bien la magie, c'est de se dire que quelqu'une, quelque part, écoute. Je la connais pas, je ne sais pas où il habite, elle est peut-être bergère, lui est aide maternelle ou professeur. Il et elle n'ont peut-être pas de profession, mais participent à la société par leurs idées, leurs créations, leurs passions. Bref, à vous là, qui écoutez Du Poil Sous les Bras, je dis merci et bienvenue, du coup, dans cette 64e émission dans laquelle, tout comme moi, vous aimez écouter des gens comme elle par exemple.
1: Les gens comme moi sont pas très intéressés par la valeur travail, par des slogans comme travail, famille, patrie. Ils ont une certaine distance par rapport au boulot. Après, les gens comme moi, ils peuvent avoir un boulot qui leur plaît moins. Qui est contraignant, qui prend une partie de leur temps, qui leur apporte aussi des gratifications. Les gens comme moi, ils sont plutôt quand même contents contents de leur boulot, parce que ils auraient pu tomber sur un truc plus mal rémunéré, un truc plus dur aussi, que ce soit physiquement ou psychiquement aussi. Les gens comme moi, ils sont plutôt privilégiés par rapport au travail. Voilà.
0: C'est marrant de voir comment on analyse les privilèges qu'on a au regard de notre propre situation. Mon invité se trouve privilégié juste parce qu'elle a un travail qui lui permet de vivre doucement, un travail dans lequel elle n'est pas maltraitée, un travail qui peut-être même est plutôt chouette et utile. Mais c'est fou qu'on puisse se sentir aujourd'hui privilégié juste parce qu'on ne crève pas la dalle et qu'on n'est pas harcelé au boulot ou intoxiqué. Ça dit beaucoup du niveau d'indécence de nombreux hommes politiques, notamment, qui se plaignent de manger des pâtes parce qu'ils ne touchent que 5000 euros par mois, en oubliant souvent de préciser qu'ils ont beaucoup d'avantages financiers par ailleurs, ou qu'ils sont multipropriétaires, héritiers ou rentiers, enfin ce genre de petits détails. En tout cas, mon invité est privilégié par rapport à toute une frange de la population, une frange malheureusement de plus en plus importante. Et il est temps de saluer cet invité. Alors bonjour Aude.
1: Bonjour, moi je m'appelle Aude Vidal et je suis l'autrice de plusieurs livres, dont un qui s'appelle Le Revenu garanti, une utopie libérale, dont on va parler aujourd'hui, et puis d'autres qui s'intéressent à l'imprégnation des idées libérales justement en milieu militant. Il y a un sur l'écologie qui s'appelle Égologie, et l'autre sur le féminisme qui s'appelle La conjuration des égaux. Et puis là, tout de suite, je viens de faire paraître un livre qui s'appelle Dévorer le monde, voyage, capitalisme et domination. Et par ailleurs, j'ai une grande expérience de bénévole professionnel et de chômeuse volontaire puis involontaire. Et aujourd'hui, je suis en emploi depuis 2020 et je travaille pour une association dans le domaine agricole.
0: Aude Vidal travaille depuis 2020 donc, qui est la date de la première parution de son livre « Le revenu garanti, une utopie libérale ». Alors pourquoi j'ai décidé d'en parler aujourd'hui, 4 ans après sa sortie ? Eh bien d'abord parce que le sujet est toujours d'actualité, et pour longtemps encore, et puis parce que les éditions Le Monde à l'envers ont décidé de rééditer le livre, et la nouvelle version sortira à la toute fin janvier 2025. D'ailleurs, j'en profite pour vous signaler que Égologie est aussi paru aux éditions grenobloises du Monde à l'envers. Et puis tant qu'on y est, tiens, La conjuration des égaux, féminisme et individualisme est paru, lui, chez Sileps. Alors, ce sujet du revenu garanti, salaire universel ou autre revenu de base est beaucoup plus complexe qu'il n'y paraît. Comme d'autres, parmi vous peut-être, j'ai d'abord eu un avis tranché qui me paraissait judicieux. Oui, c'est super le revenu universel, imaginez un revenu pour tous et toutes. Et puis là, je sentais bien que j'avais pas assez d'éléments pour réfléchir vraiment à la question. Heureusement, certains livres notamment nous aident à réfléchir, et c'est le cas de celui d'Aude Vidal, qu'on va écouter tout de suite dans Du Poil Sous les Bras.
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0: Alors de quoi on parle ? Aude Vidal a écrit le revenu garanti, mais il y a mille et une façons, ou presque, de parler de l'attribution d'un revenu à chaque citoyen.
1: Alors, moi quand j'ai utilisé l'expression revenu garanti, c'est parce que j'étais un peu habituée dans les cercles où j'évoluais il y a 25 ans déjà, les cercles un peu alter écolo, qui étaient assez proches de milieux comme la coordination des intermittents et précaires d'Île-de-France aussi. Dans ce milieu-là, on disait beaucoup le revenu garanti. Donc quand j'ai sorti le bouquin, j'ai parlé assez naturellement de revenu garanti. Et je l'ai fait lire à Jean-Marie Arribet, qui m'a fait valoir, qui est un économiste, qui est plutôt opposé au revenu universel, et qui m'a fait valoir que c'était une appellation qui n'était pas très justifiée, parce que notamment la retraite est un revenu garanti. Donc il y a des revenus garantis qui ne sont pas du revenu universel, et qu'en fait moi je m'intéresse surtout au revenu universel, qui après a d'autres déclinaisons. Alors il y a des déclinaisons qui sont à mon avis plutôt des manières de poser les choses. Par exemple, nous on avait un truc qui s'appelait le revenu d'autonomie pour tous, c'est le RAPT, donc le RAPT. Donc il y avait un petit truc aussi, bon voilà, on jouait sur les mots, tout ça. Le revenu de base, il y a la dotation inconditionnelle d'autonomie, il y a plein de manières de parler du revenu universel. Disons que le revenu universel, c'est la formulation la plus neutre, et c'est celle que j'ai pas utilisée dans le livre, mais c'est celle que j'aurais dû utiliser. Et il y a des nuances en fait, mais grosso modo, moi ce qui m'intéresse, c'est un revenu universel qui a trois caractéristiques. Et je pense qu'elles sont assez partagées selon les projets, comment ils s'appellent, qui c'est qui les porte. C'est l'universalité, donc le fait que ça s'adresse à tous, aux pauvres mais aussi aux riches, à tout le monde, quoi, que c'est pas un revenu qui s'adresse juste à une partie de la population. La deuxième caractéristique, c'est que c'est un revenu inconditionnel. C'est-à-dire qu'il n'y a pas besoin de montrer des pièces, des justificatifs, des ci, des ça, qui va un peu avec l'universalité d'ailleurs. Et puis la troisième caractéristique, c'est que c'est un revenu décent. Et ça, c'est vraiment la caractéristique qui est en fait la plus clivante et tout, parce qu'en ce moment, il y a plein de projets de revenus universels qui sont des revenus indécents, enfin, ce sont des sommes de 500, 600 euros qui ne font pas grand-chose de différence avec le RSA. Et qui sont expérimentés. Alors il y a eu des expérimentations à l'étranger, il y a eu des expérimentations en France. Souvent aussi elles étaient pas universelles, elles étaient aussi vers certains publics. Donc voilà, revenu universel, c'est trois dimensions, universalité, inconditionnalité et revenu décent.
0: La décence, cette notion totalement absente de la sphère capitalistique, qui nous fait croire au plein emploi, alors même que, je cite Aude Vidal, les classes dominantes refusent de consacrer ne serait-ce qu'une partie des gains de productivité à l'amélioration des conditions de vie et de travail pour tous et toutes. Fermez les guillemets, partant de ce constat, je ne vois pas trop comment espérer que tout d'un coup, parce qu'on parle de revenu universel, la décence serait au programme.
1: Donc ce livre-là, mon propos dans ce livre, il est vraiment d'essayer d'avoir un autre regard sur le revenu universel, parce que alors souvent on entend deux opinions assez contradictoires. Il y a une opinion qui est plutôt très favorable au revenu universel, et puis une opinion qui est plutôt très défavorable pour des raisons qui tiennent au fait de tenir à la valeur travail. Enfin, c'est des opinions qui sont plutôt conservatrices et plutôt opposées à payer les gens pour rien foutre. Et moi j'ai pas ce problème de payer les gens pour rien foutre, et j'ai pas de problème avec des projets, tu vois, un peu révolutionnaires ou quoi, ou qui changeraient la vie. Après je me demande juste si le revenu universel il pourrait vraiment changer la vie. Et du coup j'ai choisi d'apporter un regard assez particulier, un regard de personnes que je pense on entend pas beaucoup dans ce débat, et qui était un regard, déjà c'est quelqu'un qui a vécu pendant longtemps sans travail, enfin sans emploi plutôt, sans emploi avec des minima sociaux, et puis et qui peut dire ouais, qu'est-ce que ça fait aussi d'être libéré de la contrainte du travail, Et puis, un regard de meuf, féministe, avec moi, sans être anarchiste, ben, je partage des inquiétudes sur le rôle de l'État. Et puis, je suis écolo. Et donc, c'est trois manières aussi d'envisager les problèmes que peut poser le revenu universel.
0: Sur ce sujet, ça m'a paru intéressant de donner la parole spécifiquement à quelqu'une qui a vécu sans travail, sans activité rémunérée, mais aussi avec des activités bénévoles et militantes. Aude Vidal sait ce que ça fait dans sa vie, à son ego, à sa sociabilité, de percevoir ou non une somme d'argent versée par l'État. Et parce qu'elle a ce regard de féministe et d'écolo, elle s'est intéressée non seulement à ce que ça fait à sa personne, mais aussi à ce que ça fait aux autres. Est-ce que le revenu universel libère l'homme ou la femme, ou est-ce que cette liberté nouvelle n'est pas un piège ?
1: Ça, c'était la partie qui me tenait le plus à cœur et celle sur laquelle je pense que j'avais les choses les plus importantes à dire. Et c'est pas, tu vois, c'est pas un livre d'économiste, il n'y a pas de chiffres que j'ai produit moi-même. Et il n'y a pas un discours macroéconomique comme ça. Mais en revanche, je voulais vraiment faire entendre ce truc-là de on promet beaucoup de liberté avec le revenu universel, mais c'est une liberté qui est très individuelle. Et en fait, à mon avis, c'est vraiment l'expérience que j'ai d'avoir été longtemps au chômage aussi, profiter de cette liberté, c'est vraiment un privilège, dans le sens où il faut vraiment beaucoup de capital social, culturel, pour arriver à faire quelque chose de cette liberté. Faut avoir le bon savoir-être pour s'insérer dans des collectifs qui font des trucs intéressants. Faut avoir des capacités de faire des trucs tout seul dans son coin. Ou faut penser déjà, avoir des idées de qu'est-ce que tu vas faire. Et donc, moi, à chaque fois, j'ai pensé, en écrivant ce livre, à des affiches qui étaient dans le café associatif que je fréquentais pas mal à l'époque, qui étaient des affiches sur « Et moi, qu'est-ce que je ferais avec le revenu garanti ?» Et des gens qui disaient « Bah, moi, je cultiverais mon jardin, moi, je m'occuperais de mes enfants. » Et donc, tout ça, c'est des choses que j'avais en tête en lisant, et je me disais mais en fait, déjà, on va pas faire une seule chose dans la vie. Et puis, comment on fait quand on est laissé un peu seul avec l'absence de contraintes et à devoir meubler le temps. Moi, je me suis pas forcément hyper ennuyée pendant ces nombreuses années où j'étais au chômage. Mais en revanche, j'ai eu beaucoup de difficultés à bien cadrer mon temps et à utiliser mon temps aussi de manière aussi intéressante que ce que je fais aujourd'hui. Et rétrospectivement, je me dis « Ah, j'aurais pu faire ci, j'aurais pu faire ça, j'aurais pu faire plus de voyages, j'aurais pu faire plus de projets d'écriture, de choses comme ça. » Et en fait, je pense que une des raisons pour lesquelles je les ai pas faites, c'est aussi que j'avais pas forcément les moyens de le faire. Parce qu'en fait, il faut des moyens énormes pour arriver à faire des choses épanouissantes dans la vie, quoi. Enfin, c'est compliqué. Alors, faire des choses épanouissantes sur 10 heures par semaine, ça se trouve. Faire des choses épanouissantes sur 50 heures par semaine, c'est plus compliqué, quoi. Et donc, sauf à être un rat de bibliothèque et les choses sont plus simples et tout, mais je trouve ça difficile, en fait, de ne serait-ce que remplir le temps avec des choses qui... Pas des choses qui font... Parce que remplir le temps, aller au café associatif ou quoi, ça j'ai beaucoup fait aussi. Franchement, le temps, il passe vite, on s'ennuie pas trop, je me suis jamais ennuyée. Mais le remplir d'une manière où le soir, t'es contente de ce que t'as fait, tu te dis, ah tiens, c'est super, j'ai fait ça. Ben, en fait, non, t'as rien fait, t'as juste fait passer le temps. Et moi, je trouvais que j'étais pas assez fière de moi, en fait. J'étais pas assez fière de mon œuvre et je faisais justement pas d'œuvre. Et alors, il y a sûrement un petit côté pathologique aussi à avoir envie de faire systématiquement une œuvre tous les jours et avoir l'impression d'avoir été productive. Et ça, c'est marrant parce que Mona Chollet, elle en parle dans son dernier livre qui s'appelle « Résister à la culpabilisation ». Et elle parle justement de cette culpabilisation de travailler et de produire des choses. Et donc j'étais élevée dans une famille, je m'en suis rendu compte petit à petit, où les gens ils se cachent pour rien faire. C'est-à-dire que par exemple personne lit dans le salon, les gens ils lisent dans leur chambre et tout, donc on voit jamais les gens rien faire dans ma famille. Et donc il y a un truc très fort d'avoir envie de travailler. Mais le fait est que tant que moi je vis dans ces trucs comme ça, et ben le week-end où je fous rien, Et ben la fin du week-end, franchement, je me sens pas bien, quoi. Je me sens inutile, improductive. Je suis pas fière de ce que j'ai fait, quoi.
0: Cette question de la soi-disant liberté individuelle est intéressante. Car qu'est-ce qu'être libre, seul, alors qu'on est des animaux sociaux, et pas des plantes vertes, comme dit Aude Vidal? La liberté ne peut-elle être que collective? Dans son livre, Aude Vidal explique bien comment ce sentiment de liberté, qui peut être procuré par du temps libre, un petit revenu sans travail, se heurte vite au mur des inégalités de base. Si vous n'avez pas déjà un capital social, économique, culturel, sanitaire, amical, que sais-je, eh bien votre maigre revenu ne vous servira pas à être libre, mais à être enfermé, seul, avec vous-même et vos pâtes au beurre. Le travail, c'est du lien social. Et on a toutes et tous besoin d'accomplir des choses, pour être fier de soi, pour se sentir exister. Et ce n'est pas le revenu qui va vous l'apporter, c'est le travail. La preuve, ce n'est pas intuitif, mais les personnes qui ont des travaux difficiles n'ont pas pour autant envie de ne plus travailler.
1: Ben ça, c'est un truc que j'avais appris justement, j'avais eu un petit travail et une des qui s'est très mal passée d'ailleurs, et une des caractéristiques un des trucs que j'avais fait par exemple, c'était de lire une série d'articles sur le travail et puis de les indexer, de les résumer en deux lignes et tout. Et je sais pas si c'est un boulot qui était utile, en tout cas c'est un boulot qu'on m'avait fait faire. Et moi, j'avais trouvé ça vraiment chouette d'être forcée de lire des articles académiques. Et justement, j'avais découvert une enquête qui était dupliquée régulièrement sur le regard que les gens posaient sur leur travail. Et j'avais découvert avec un peu de surprise que les gens qui ont les boulots les plus pénibles ne sont pas forcément les gens qui veulent être libérés du travail. Parce

pas assez du côté très ambigu du travail, avec d'un côté l'exploitation, d'un côté la pénibilité, d'un côté des horaires qui sont hallucinants, puisque 40 heures par semaine, c'est à peu près la moyenne de ce que font les gens, enfin c'est la moyenne de temps plein, c'est 39 heures je crois. Et vraiment ça bouffe une partie importante de la semaine, on est d'accord. Mais je trouvais qu'il y avait quand même des trucs qui étaient intéressants dans le boulot, et notamment le fait de sortir un peu de soi, et d'avoir une vie sociale un peu plus cadrée. Par exemple, moi je fais beaucoup de télétravail, et mardi j'étais au travail, donc dans des bureaux qu'on a, où je vais travailler de temps en temps, et en fait j'avais pas reçu le texto de ma collègue qui me disait qu'elle venait pas. Et donc j'y suis allée pour rien, et donc je me suis réveillée une heure plus tôt que d'habitude, je suis partie à vélo, ensuite je fais du métro, et puis j'arrive, et je suis toute seule, et ça n'a pas grand bénéfice, et en fait, et je me suis rendu compte que j'étais plutôt contente de m'être bougée, et puis d'avoir une activité physique, d'être sortie de chez moi, et puis j'ai mangé le midi avec d'autres collègues, mais cette contrainte-là, en fait, je me suis rendu compte que, franchement, si on m'avait donné à 7h du matin possibilité de dormir une heure de plus, je l'aurais prise. Et en même temps, j'étais assez contente d'avoir été forcée forcée par mon boulot à sortir de chez moi, quoi. Et puis après, après le travail, j'en ai profité pour aller dans des librairies, rencontrer des gens que je connaissais et tout. Et j'étais vraiment contente de ma journée, contente de cette contrainte à sortir, qui avait vraiment été pas agréable à subir au tout début de la journée, et qui finalement m'avait fait passer une journée plutôt sympa. Un truc que je souhaitais vraiment partager dans ce bouquin, c'est le fait que les contraintes sont à la fois déplaisantes et à la fois créatrices. Et il y a un petit côté, un côté Oulipo, c'est l'ouvrage de littérature potentielle, et c'était des auteurs, et puis ça a été adapté à d'autres formes artistiques, des auteurs qui se donnaient des contraintes pour déclencher des actes d'écriture, avec un petit effort qui est un peu artificiel et puis qui n'a pas forcément de sens, et qui en même temps déclenche des choses, fait sortir un peu de son monde et puis écrire des choses auxquelles on pensait pas forcément. Et c'est un peu comme la radio et le podcast, quoi. En podcast, tu restes dans ton petit monde, t'écoutes ce qui te plaît, et puis en radio, tu te fais surprendre. Des fois, il y a des émissions pourries, et puis des fois, t'allumes et puis t'as une surprise. Et donc je trouve que c'est toujours intéressant de pas forcément aller vers des choses les plus faciles, les choses avec lesquelles on est le plus confortable, et d'avoir des contraintes. Et à mon avis, le travail, ça fait partie, le travail, l'emploi, ça fait partie aussi de ces éléments qui peuvent aider à sortir de soi, et puis à pas rester dans sa petite bulle, et puis à voir d'autres choses. Mais conscience, hein, je voudrais pas du tout le nier, puis d'ailleurs c'est vraiment comme ça que j'ai souhaité commencer le livre, de parler de l'absolue violence qu'il y a au travail, les gens qui meurent au travail, notamment dans des boulots qui sont à la fois les plus pénibles et les moins bien rémunérés, de violence aussi. Moi je suis dans un syndicat et on voit passer des cas de harcèlement, des cas de gens qui sont licenciés du jour au lendemain, enfin il y a des cas de choses qui sont vraiment très très dures. On s'engage toute la journée, 40 heures, enfin toute la semaine, 40 heures par semaine, et puis on est payé d'une manière qui suffit pas forcément à se loger quand on habite une grande ville, et puis on peut être maltraité sans que ça pose aucun problème, revenir chez soi, la boule au ventre et tout. Mais moi j'ai insisté pour parler du caractère très ambivalent en fait du travail.

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1: À ce stade de ma discussion avec Aude Vidal, je ne suis déjà plus très sûre de penser que c'est une bonne chose, ce revenu universel. D'abord, ce qui m'a mis la puce à l'oreille, c'est quand des réactionnaires se sont mis à y réfléchir aussi. Et même, pour certains, à trouver que ce serait une bonne idée. Ça m'a fait me dire que ça doit pas être si génial que ça. Pour les conservateurs, l'avantage du revenu de base, c'est en fait de réduire les aides, clairement. Et en plus, établir comme ça un revenu universel, ça ne remet pas en question la toxicité des managements, la dureté du travail, la pénibilité tant niée par les politiques et les patrons. Au lieu de résoudre un problème, j'ai l'impression que ça occulte tous les problèmes liés au travail, justement. L'idée ne serait donc pas tant de supprimer le travail que de supprimer les conditions dégueulasses dans lesquelles certains et certaines travaillent. C'est bien pour ça que le débat est faussé, en tout cas compliqué. Des politiciens disent « le travail tue », d'autres « le travail libère », et peut-être qu'ils ont tous raison. Mais tous ceux qui travaillent dans des conditions indignes ne voient pas bien l'aspect libérateur du travail.
2: Moi, dans le bouquin, là, je cite à un moment des gens à qui je disais « Mais vous vous rendez compte que se retrouver avec un revenu universel, c'est génial quand t'es une squatteuse catalane ou que t'es super bien insérée dans tes milieux, comme ça. Mais il y a plein de gens qui sont pas assez insérés, pas assez, qui ont pas assez de liens, en fait, aussi. Franchement, on est dans une société où il n'y a pas beaucoup de gens qui ont beaucoup d'amis, beaucoup de camarades et qui peuvent imaginer faire leur vie avec ça. » Et donc je m'inquiétais de gens qui en fait seraient désœuvrés, ils seraient livrés à eux-mêmes et seraient auraient tout un truc à reconstruire et je suis pas sûre que ça soit. Enfin, je trouvais que c'était vraiment très très compliqué de leur mettre la pression en leur disant bah écoute maintenant tu vas t'occuper toute seule quoi. Et les gens m'avaient dit non mais on trouvera un truc à leur faire faire quoi. Et j'ai trouvé ça d'une hyper condescendant en fait. Parce que je sais pas, se dire que. Devant cette absolue liberté, qui est un peu angoissante en fait, qui peut être angoissante pour certains types de personnalités, ou certains types, ou des personnes dans certains types de milieux sociaux, et juste remplacer l'angoisse de la liberté par quelqu'un qui te dit quoi faire, enfin je voyais pas que c'était hyper émancipateur déjà. Et puis je pense qu'il y a une réponse à ça, c'est que évidemment qu'on peut, avec plus de temps libre et tout, les gens ils recommenceraient à créer des liens sociaux, des initiatives communautaires, des associations, des trucs comme ça. Mais je pense que la tabula rasa, elle est un peu compliquée. Et que ce truc-là, moi, je le vois plus arriver, enfin, advenir avec une réduction progressive dans le travail et une libération progressive pour qu'on s'habitue un petit peu et puis qu'on apprenne à gérer notre temps libre. Mais sinon, être devant un océan de temps libre, ça me semble hyper flippant comme situation.
1: Petite citation, extraite du livre « Le revenu garanti, une utopie libérale » de Aude Vidal. Ouvrez les guillemets. Le revenu garanti met peut-être les exclus du monde du travail à l'abri du besoin matériel, mais pas de la solitude et de l'ennui, car il ne crée en soi aucun lien. Fermez les guillemets. L'idée n'est pas d'abolir le travail ou de s'en libérer, mais de le repenser, de penser sa place dans nos vies et son utilité.
2: Ouais, la question c'est de comment est-ce qu'on fait pour créer des structures sociales en fait qui peuvent apporter tout ce que le travail apporte. Donc apporter une socialisation, apporter des liens entre les gens, et puis au final apporter aussi les choses dont on a besoin, parce que le travail il apporte pas forcément les choses dont notre société a besoin. Il y a aussi plein de. Enfin on en parle beaucoup avec les bullshit jobs et tout, mais il y a quand même. Plein de choses qu'on crée, qu'on produit pour faire de l'argent et pas forcément pour répondre à des besoins. Et moi je me disais pour que le travail il apporte tout ça, il faut le refonder et plutôt que de laisser le revenu universel gérer les choses d'une manière qui est celle du marché en fait, avec des défections individuelles. Et c'est marrant parce que la crise sanitaire et puis les contre-coups de la crise sanitaire, et notamment le fait que, par exemple, aux États-Unis, il y a une petite protection sociale qui a permis à des gens d'envoyer chier leur travail, ça a donné lieu à un truc qu'on appelait The Big Quit, la grande démission. Et ça a donné lieu à une expérience dans la vraie vie de on donne des sous aux gens et ils peuvent dire salut, je me casse à leur employeur. Et du coup, on va voir ce qui se passe. Et ben, ce qui se passe, c'est que il y a des pénuries de main-d'œuvre. Alors ensuite, derrière, l'État, il va mettre la trique aux travailleurs et tout pour qu'ils travaillent plus. Mais pendant ce truc-là de pénurie de main-d'œuvre, où c'est compliqué pour des entreprises de recruter, où il y a plein de gens qui ont réussi à s'extraire plus ou moins de l'obligation de travailler, en fait, ça n'a pas vachement augmenté les salaires. Ça n'a pas aussi baissé les demandes des employeurs, ça n'a pas forcément amélioré les conditions de travail de tout le monde. En fait, ça a fait une situation un peu tendue, avec rien qui s'est passé d'extraordinaire, enfin si extraordinaire que ça. Ben, c'était Joe Biden pendant la grande démission qui disait si les entreprises elles ont du mal à recruter, il y a un seul remède, payer mieux les gens, quoi. Il l'a dit, tu vois, pay them more. Et donc, il y a vraiment l'expérience un peu de, ben, s'il y a moins de gens qui travaillent, s'il y a des gens qui font sécession, ça va bousculer le rapport de force. Et ben, les gens vont plus avoir peur du chômage, vont plus avoir peur de la pauvreté, et ils vont pouvoir rétablir le rapport de force par rapport à l'employeur. Et en fait, ben, ça n'a pas changé fondamentalement les conditions de travail, de rémunération. Et puis surtout, ça a été qu'un moment, en fait. Et ensuite, bah, le marché du travail s'adapte et tout. Donc, c'était aussi une manière de voir ce que ça fait quand le revenu garanti, quand la logique de marché, elle permet de changer un peu le rapport de force. Et franchement, il ne s'est pas rien passé d'extraordinaire. Et puis en France, ça dure encore moins longtemps. Il y a encore eu moins de grandes démissions où ça a été encore moins sensible et tout. Et on s'est retrouvé avec des lois sur le chômage qui étaient hyper trash, qui obligent les gens à reprendre très vite leur travail, avec des durées d'indemnisation qui ont baissé globalement depuis 2020, avec une réponse du patronat en fait et du capital pour remettre les gens au turbin malgré tout en fait, parce que la raison pour laquelle il y a une grande démission en fait on la connaît pas encore, on a constaté qu'il y avait des difficultés de recrutement, on a constaté qu'il y avait des gens qui étaient sortis du marché de l'emploi, mais en fait il y avait plus de gens que jamais qui étaient en emploi. En fait, la France de Macron, c'est une France où il y a plus de millions que jamais de gens qui sont en emploi. Soit qu'ils ont reculé l'âge de la retraite, soit qu'ils font moins d'études parce que les études coûtent de plus en plus cher, soit il y a plein de raisons. Et malgré ça, il y avait une pénurie de main-d'œuvre. Mais à partir du moment où c'était compliqué de recruter, l'État il a sorti la trique et puis il a obligé les gens à aller bosser. Sachant qu'on était déjà très très nombreux à bosser et qu'en fait c'était juste que peut-être qu'il faudrait essayer de produire moins de choses, quoi. Et ça renvoie à la question écologique en fait. Ben aujourd'hui par exemple on sait que les choses les plus écologiques sont les choses qui sont les plus intensives en emploi et que en revanche on est capable d'occuper très peu de monde avec une économie qui est pléthorique aussi. Et donc on produit beaucoup et on consomme beaucoup pour finalement répondre à des besoins qui sont probablement des besoins artificiels, c'est-à-dire des besoins qui sont générés par la publicité, par plein de mécanismes, et puis la disponibilité des choses sur le marché, tout simplement, mais en fait, qui répondent pas forcément, enfin, qui font pas déjà travailler beaucoup de gens, ou alors les font travailler dans des conditions terribles.
1: C'est intéressant de battre un peu en brèche l'idée selon laquelle, si c'est dur de recruter, les salaires vont monter. Le capitalisme a plus d'un tour dans son sac. Quand trop de gens quittent leur travail, eh bien les conditions des autres se dégradent. C'est pas gagné, cette histoire de revenu universel. Et puisqu'Aude aborde l'aspect écologique, parce qu'évidemment, si on reste dans une logique productiviste, on ne résoudra rien, ça lui a rappelé à nouveau le petit café coopératif du village dans lequel il y avait les affiches dont elle a parlé au début de l'émission.
2: Donc au café écolo, où tous les écolos du village venaient là, il y avait ces affiches, et vous feriez quoi avec 1000 euros par mois? Et il y en avait une qui disait, bah moi je voyagerai. Alors oui, forcément, voyager c'est un truc hyper tentant en fait, quand on a 1000 euros par mois et tout. En plus, bah, vu les prix qui sont pratiqués dans des pays plus pauvres, bah, tes 1000 euros, ça devient 2000 ou 3000 euros, quoi. Donc, franchement, tu peux être bien en voyageant. Mais ça, c'est une autre réflexion sur le privilège de l'occidental en voyageur, quoi. Et donc, d'un côté, en voyageant, tu en voyageant dans les pays du Sud notamment, parce que voilà, tu peux te le permettre, tu bénéficies d'un privilège qui est celui d'être un citoyen d'un pays du Nord. Et puis de l'autre côté, quand on dit voilà, de toute façon on n'a plus autant besoin de travail aujourd'hui dans notre pays et tout, c'est parce qu'en fait il y a une partie importante du travail, notamment de fabrication industrielle, que ce soit des médicaments, on a beaucoup parlé ces derniers temps, que ce soit les ordinateurs, tous les trucs dont on a besoin. En fait, ces trucs sont fabriqués dans d'autres pays où il y a des gens qui triment. Et nous, on dit, c'est le robot qui vont travailler à notre place, ou c'est les gens du Sud qui vont travailler à notre place, et puis on décrète la fin du travail, alors qu'en fait, il y a encore beaucoup de travail à faire. Et en disant, avec le revenu universel, je vais pouvoir partir en voyage. On s'inscrit vraiment dans un monde hyper inéquitable entre les pays riches et les pays pauvres. Ce qui fait que moi, après le bouquin, là, après le revenu garanti, maintenant, c'est un bouquin qui sort sur le tourisme. Et qui le sous-titre est Voyage, capitalisme et domination, où j'interroge notamment le fait de partir en voyage et de profiter de ces inégalités.

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1: On le voit avec Aude Vidal, la question du revenu universel ne peut pas faire abstraction des rapports de domination et donc de l'écologie. Non seulement on se ferait avoir en bénéficiant d'un petit revenu qui au final permettrait à peine de survivre, mais le deuxième effet qui se pas cool du tout, c'est que ça désengagerait probablement des personnes des combats écologiques et collectifs. Alors peut-on encore rêver d'un revenu de base ou de quelque chose y ressemblant ?
2: Ouais, moi ce que je vois, c'est que une situation où tu te dis bah, le revenu universel, ça serait quand même un moindre mal pour lutter contre le non-recours, pour faire en sorte que les gens qui sont aux minima sociaux aient des sommes décentes, pour faire un tapis de protection qui est plus favorable. Et en même temps, je pense que si c'est un moindre mal, c'est en aucun cas une utopie dans laquelle on doit batailler, quoi. Si moi je dois batailler pour une utopie, ça serait celle que on décide démocratiquement de qu'est-ce qu'on produit, avec quel coût écologique, quel bénéfice pour qui, et qu'on remette à plat tout le travail pour arrêter de faire trimer des gens à rien du tout, en utilisant des ressources naturelles, et puis en laissant la pollution aux autres, quoi. Ou à l'ensemble de la société. Enfin, je trouve qu'on a un système économique qui est pléthorique, qui produit plein de choses qui sont inutiles ou toxiques. Et je me dis, le plus grand enjeu, et notamment écologique, c'est d'arriver à remettre en cause l'économie, à démocratiser en fait l'économie, quoi.
1: Démocratiser l'économie. Pas facile, hein. Pas facile quand les personnes qui sont en emploi et qui gagnent plutôt correctement leur vie n'ont pas spécialement envie d'abandonner leurs privilèges économiques pour essayer de construire un monde meilleur. Aude Vidal d'ailleurs m'a raconté sa grande frustration de militante à l'époque où elle et deux trois potes se sentaient très seules à agir pour le collectif quand tant d'autres camarades bossaient pour un salaire et n'avaient donc pas le temps de changer le monde. On admire beaucoup les militants, militantes, celles et ceux qui en fait font le boulot à notre place. Ce boulot de réflexion et d'action pour changer le monde. Et pas juste pour décréter un revenu universel qui serait un peu un cache-misère.
2: Oui, il y a quand même plein de choses qui m'ont posé problème. Moi, le premier problème que ça m'a posé, c'est de comment est-ce qu'on règle, par exemple, l'accès à un logement décent. Comment on fait que tous les gens qui n'ont pas des boulots ou qui n'ont pas de CDI, ils soient logés autrement que dans des 12 mètres carrés à Paris, ou obligés d'être en coloc avec des gens qu'ils n'aiment pas. Enfin, c'est cette manière de mal logement ou t'as, ou d'habiter, enfin d'avoir un divan dans le salon dans sa famille, et puis jusqu'à ce ça clash et qu'ensuite tu te casses à la rue. Enfin, il y a quand même sur la question du logement, je me disais mais qu'est-ce que ça règle en fait le revenu garanti, sachant que les problèmes de logement ils sont liés à plein de choses, que le prix des logements il n'arrête pas d'augmenter. Et que donc, si le filet des sous aux gens, ça peut juste leur permettre de payer plus cher leur loyer, bah, c'est un problème. En fait, ça veut dire que les gens qui ont les appartements, ils ont des rentes encore plus élevées. Et donc, je me disais, mais qu'est-ce que ça règle d'accès individuel au logement? Et qu'est-ce que ça règle collectivement, en fait, pour faire en sorte que chacun ait droit à un logement? En fait, t'as de droit à du pognon, mais droit à du pognon, ça t'apporte pas forcément du droit à un logement, quoi. Et notamment parce qu'il y a plein de situations fragiles dans lesquelles on peut pas accéder à un logement. Et donc, c'était du droit à des sous, donc on parle de 1000 euros par mois. Mais ça règle pas le droit au logement, ça règle pas le droit à une alimentation digne, ça règle pas le droit à ci, à ça. Et donc comment on fait en tant que société? Pas tant pour assurer un minimum de pognon à des gens, encore que je veux dire c'est un moindre mal, hein, mais assurer des choses qui sont pour nous, qui font partie du truc de base, quoi, de se loger décemment, manger correctement, pouvoir se transporter et remplir les besoins de la vie quotidienne, quoi.
1: On veut moins de travail et mieux de travail. L'immense majorité des personnes veulent travailler, les études le montrent, mais il faut un travail décemment rémunéré, exerçable dans de bonnes conditions, et puis tant qu'à faire qui ait du sens, soyons folles. Prenez les femmes. En première ligne, des travaux domestiques non rémunérés. En première ligne, des travaux de care, de soins, de liens extrêmement mal rémunérés, voire même sans statut. que se passerait-il si on accordait aux hommes et aux femmes le revenu universel ? Réglerait-on pour autant les inégalités criantes de genre ?
2: Alors moi, j'avais vraiment commencé à avoir cette réflexion dans un cadre... moi, j'ai jamais été en couple hétéro, en cohabitation, avec des enfants et tout, donc j'ai pas été dans des situations que vivent nombre de femmes aujourd'hui. Mais je me souviens, j'avais été en situation d'être une meuf au chômage dans un groupe, un collectif qui avait un objectif comme ça, politique, avec des mecs en emploi bien payé. Et donc c'était moi qui me farcissais tout le boulot, parce que eux ils n'avaient pas le temps parce qu'ils bossaient. Et je me disais, mais en fait, s'il y avait le revenu universel, ben moi je serais au revenu universel. Et eux non, parce qu'en fait eux ils sont payés 3 fois le revenu universel, ils n'ont pas intérêt à lâcher leur boulot pour le revenu universel, juste pour le plaisir de venir militer avec moi, quoi, et faire le boulot autrement qu'en faisant une réunion par mois. Et donc je me suis rendu compte qu'en fait le revenu universel, il engage les gens les plus fragiles et les gens qui gagnent le moins de ronds sur le marché de l'emploi à quitter leur boulot pour ensuite faire des choses qui profitent à tout le monde. Et je me disais, mais dans un couple hétéro, évidemment que l'idée c'est que la personne qui gagne le moins d'argent, c'est elle qui arrête de bosser et elle s'occupe des gosses, elle s'occupe de la maison, elle s'occupe de tout ça, sachant que ça prend quand même vachement de temps aussi quand on fait ça toute seule, et que la personne qui a le moins de ronds en général dans un couple hétéro, ben c'est madame en fait. Et du coup ça veut dire que ça va être ok en fait d'avoir une répartition des tâches hyper trash entre ceux qui restent en emploi parce que c'est bien payé et puis c'est intéressant, c'est valorisant, c'est bien payé, c'est stimulant et tout. Et puis derrière, la personne qui va se fader tout l'emploi domestique et tout le travail de subsistance et tout, c'est la femme. Sachant que dans les sociétés industrielles, le travail des femmes à la maison, il est quand même vraiment pas intéressant en fait. C'est un travail de production qui est assez pauvre et assez inintéressant. Et c'est un travail surtout qui est vachement solitaire en fait. Et donc, je trouvais que ça naturalisait un peu une répartition des tâches pas très chouette au niveau des couples. Et puis en général dans d'autres niveaux, mais en particulier au niveau des couples.
1: Le drame de cette idée d'un revenu universel, c'est que c'est une réponse simpliste à la multitude de problèmes que posent les inégalités économiques. Et vu que les politiques actuelles n'ont fait que croître ces inégalités, de ce point de vue Macron est réellement un champion, eh bien il est fort à parier que le revenu universel continuera d'apparaître comme une solution en forme de bouée de sauvetage. Ce sera l'autre nom du RSA, revenu qui, rappelons-le, ne permet pas de vivre vraiment dignement en France. Mais plutôt que de proposer un peu de dignité, le gouvernement va encore durcir la vie des plus précaires.
2: Quand tu vois aujourd'hui la situation qui est de rendre un service du travail obligatoire pour les gens qui sont RSA, avec 15 heures de travail, ce qui est fou, hein, c'est qu'il y a plein d'agriculteurs par exemple qui sont RSA, qui travaillent 70 heures par semaine, et pour l'instant, il y a eu pendant longtemps, je ne sais pas où ça en est, mais les associations... d'aide aux agriculteurs en difficulté disait, mais si un agriculteur est au RSA, est-ce qu'il va devoir travailler 15 heures de plus? Parce qu'en fait, un agriculteur qui est en difficulté, il travaille déjà beaucoup, est-ce qu'il sera dispensé de ces 15 heures? Et le gouvernement n'était même pas capable de leur dire, non, eux quand même, on va prendre compte du fait qu'ils bossent, mais si c'est eux qui s'ils sont dispensés, ben on pourrait dispenser d'autres personnes qui bossent aussi, mais qui ne sont pas forcément payées. Et en fait, ça a bloqué sur ce point-là qu'il faut absolument mettre tous les gens à bosser 15 heures en échange d'une pitance merdique, en fait, qui représente 2 ou 3 fois moins que le SMIC, quoi. Et donc, oui, dans ce cadre-là, le revenu universel, c'est un moindre mal. Par exemple, quand tu as les droits au chômage qui vont baisser et des gens qui vont se retrouver peut-être beaucoup plus vite en fin de droit, eh ben oui, c'est un moindre mal d'avoir 1000 balles ou peut-être 1200 balles. Donc je vais pas dire que le revenu universel c'est vraiment tout pourri, parce que je pense que c'est un moindre mal avec ce qui nous arrive, notamment sur le front de la grande pauvreté. Tous les gens qui n'ont pas accès, à la nourriture et tout. Mais par exemple, le principe de la sécurité sociale de l'alimentation, elle pose des questions complètement différentes. Déjà, elle offre pas de l'argent, elle offre pas de l'argent comme ça, mais elle offre de l'argent qui est fléché vers un projet de société. Et c'est un projet de société qui est pensé démocratiquement et tout. Donc en fait, c'est une démarche qui est vachement plus intéressante sur le plan démocratique. C'est pas 150 balles qui vont à Carrefour, c'est à peu près les sommes qu'on donne. En fait, l'idée, c'est que tout le monde cotise à peu près à hauteur de ses moyens, en fait. Donc les pauvres cotisent très peu, les riches cotisent beaucoup, et au final, tout le monde reçoit à peu près 150 euros par mois pour s'acheter à manger. Et on pourrait dire, c'est un peu comme le revenu universel et tout, sauf qu'à mon avis, c'est fondamentalement différent. Parce que l'argent dont il ne va pas à Carrefour, il va vers un type d'alimentation qui est fléché vers des types d'alimentation qui sont réfléchis dans des caisses, qui sont réfléchis de manière démocratique et tout. Et donc, il offre un droit à un type d'alimentation qui est médié par l'argent, mais l'argent n'est pas la finalité, quoi. Ça s'arrête pas à ça. Donc en fait, il est vachement proche des besoins des gens. Il correspond aussi à un besoin de société qui est celui de mieux manger et qui est celui de faire en sorte que l'agriculture, elle corresponde plus aux aspirations des gens et qu'elle réponde un peu moins aux marchés mondiaux, quoi. Et du coup, il y a un projet politique que je trouve vachement plus intéressant derrière, alors qu'a priori, c'est pas très très très différent, en fait. C'est toujours universel, c'est toujours une somme correcte, c'est toujours sans condition. Donc on est sur un projet qui est à peu près, qui ressemble un petit peu, et qui, à mon avis, est totalement, totalement différent.
1: Comme le questionne très justement la quatrième de couverture du livre « Le revenu garantit une utopie libérale », la solidarité peut-elle se réduire à un virement bancaire mensuel? Eh bien non. Non, je ne crois pas. Être solidaire avec les autres, et notamment avec les plus fragiles, ça ne se résoudra pas comme ça, comme un claquement de doigts ou un virement bancaire. Allez, avant de quitter Aude Vidal, parlons un peu des poils, bien sûr.
2: Alors, les poils, pour moi, ça a été très très compliqué ado, et aujourd'hui j'ai du poil sous les bras et je m'épile de temps en temps les jambes, mais je vais aussi à la piscine sans, je me mets des shorts avec des poils mais je comprends que ça soit assez compliqué, enfin c'est une question qui est, je pense, assez complexe, quoi, par rapport aux normes, au regard des autres. Mais moi, j'avoue, ça a changé ma vie le jour où je me suis rendu compte qu'en fait, tes poils, t'es la seule à les voir, les autres les voient pas parce qu'ils sont trop loin. Et voilà, depuis ce jour, ça va mieux.
1: Alors, si j'ai bien tout compris, revenu universel, c'est une formulation qui est pas mal pour quelque chose qui, au final, ne résout pas trop nos soucis. Les riches se donneront bonne conscience et pourront se faire croire qu'ils sont généreux. Les pauvres resteront plutôt pauvres. Les inégalités ne seront pas traitées. Elles seront même peut-être encore moins bien traitées collectivement et moins bien questionnées. Et je suis assez d'accord avec Aude Vidal pour dire qu'il faut une transition douce. Le travail, c'est pas on-off, on travaille, on travaille pas. Il faut améliorer les conditions de chacun, supprimer les productions inutiles, prendre en compte les enjeux écologiques et prendre soin aussi des autres populations pour ne pas continuer à se régaler sur leur vie à elles. En tout cas, continuons de réfléchir ensemble avec des personnes qui nous aident grâce à leur savoir et à leurs expériences. Merci de votre écoute, et puis à bientôt sur la FM et en podcast aussi, bien sûr, sur Internet. 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

0: Bonjour à toutes et bonjour à tous, c'est Liberté sur Parole. Nous sommes ensemble jusqu'à 14h sur Cause Commune 93.1. Liberté sur Parole, c'est une émission proposée et présentée par Eugénie Barbosa et réalisée par Gilles Brézard. Alors au programme de ce numéro de Liberté sur Parole, j'ai le plaisir d'accueillir Benjamin Brice. Bonjour.
1: Bonjour Eugénie.
0: Alors Benjamin Brice, vous êtes docteur en sciences politiques, c'est bien ça, hein ? Et chercheur en économie, on va y venir, parce que votre nouveau livre s'appelle « L'impasse de la compétitivité ». Ça vient de paraître aux éditions « Les liens qui libèrent ». Alors, l'impasse de la compétitivité, on va parler de ce que c'est que la compétitivité, parce que c'est un mot qu'on entend tout le temps, mais on ne sait pas vraiment ce que ça veut dire. Mais avant, je voudrais qu'on sache un petit peu qui vous êtes et d'où vous nous parlez. Alors, vous êtes diplômé de l'ESSEC et docteur en sciences politiques à l'EHESS. Alors, dans mon esprit, ESSEC et EHESS, même s'il y a des lettres communes, c'est pas tout à fait le même esprit. Expliquez-nous un peu comment vous êtes passé de l'école de commerce qui forme les dirigeants des grandes entreprises de ce monde, et puis l'EHESS qui est plutôt sciences politiques, sociologie, ethnologie, qui étudie plutôt les choses d'un point de vue plus scientifique et plus universitaire, on va dire.
1: Effectivement. Et donc oui, je suis chercheur, enfin je me définis comme chercheur en sciences politiques, mais là je m'intéresse dans ce livre à des questions économiques. En fait, ce qui s'est passé, c'est qu'en cours de scolarité en école de commerce, j'ai eu un cours intitulé « Philosophie et commerce ». Et en fait, le professeur s'intéressait plus à la philosophie qu'au commerce et m'a donné, et je pense peut-être à d'autres, très envie d'en savoir plus sur les questions philosophiques et notamment de philosophie politique. Et c'est pour ça qu'en parallèle de mes études en école, je me suis inscrit à la Sorbonne en philosophie. Et de fil en aiguille, je me suis retrouvé en doctorat en sciences politiques à l'EHESS.
0: Et du coup, vous ne serez pas le prochain dirigeant de Total ?
1: A priori, c'est mal parti. Mais j'ai gardé quand même beaucoup d'amis en école de commerce, donc j'ai l'impression par procuration de garder un pied dans l'entreprise, en tout cas auprès des cadres en entreprise.
0: D'accord, mais peut-être qu'il faudrait leur faire un peu de philosophie, mais peut-être que ça couperait toute leur envie de continuer à surproduire, à sous-payer et à polluer.
1: Justement, le fait d'être dans ce milieu-là, disons mes amis, mon épouse, etc., ça permet aussi de voir que, c'est peut-être lié aussi à la crise de la quarantaine, mais que la question du sens, en tout cas, est beaucoup plus importante qu'elle ne l'était à notre sortie d'études il y a 15 ans. Je pense que le contexte général joue, on se demande un peu où va le pays, il y a toutes les questions écologiques qui sont très prégnantes, etc. Et en tout cas, ce que j'observe autour de moi, c'est quand même beaucoup de réflexions sur la dissonance qu'il peut y avoir parfois entre ce que l'on fait en entreprise et les valeurs que l'on a ou les causes qu'on a envie de défendre. Et les gens règlent ça de différentes manières, c'est-à-dire soit en s'impliquant au sein de l'entreprise pour changer des choses concrètement pour aller dans la bonne direction, ou parfois avec des réorientations professionnelles. C'est pas quelque chose qui est du tout marginal, j'ai l'impression, en tout cas pour les gens de ma génération.
0: En tout cas, on l'a beaucoup entendu au moment où les étudiants d'AgroParisTech ont fait un discours assez remarqué. Faut savoir que ce discours a eu des suites. Ils ont fondé, il y a eu le campus de la transition, il y a quand même des choses qui se passent et qui semblent donner raison à ce que vous disiez dans votre précédent ouvrage où il était question de la sobriété. J'ai plus le titre en tête, la sobriété gagnante. Un livre que vous aviez auto-édité, un gros livre, m'avez-vous dit, que je n'ai pas lu, je m'en excuse, mais je crois qu'il en est. Enfin voilà, c'est certaines des
1: toujours ces disponible.
0: Idées. Toujours disponible, absolument. Et c'est des thèmes qui reviennent dans la dernière partie de celui-ci sur la compétitivité.
1: Exactement.
0: Vous ne lâchez pas vos convictions et on va bien sûr en parler. Mais avant, on va écouter un petit peu de musique. Avant, je vous donne déjà la première question. Ce sera bien sûr de définir ce qu'est la compétitivité.
2: La compétitivité française pour booster la compétitivité.
3: Compétitivité ? La compétitivité. Bref,
4: c'est un problème de con.

0: Voilà, c'était la Parisienne libérée et la compétitivité. Une chanson écrite il y a 9 ans, d'où on entendait Fleur Pellerin notamment. Je ne sais pas si vous l'avez reconnue, mais elle avait que ce mot à la bouche. Voilà, moi j'ai aucune excuse, j'ai regardé, parce qu'il y a un clip aussi hier soir. Donc voilà, ça. Du coup, Benjamin Brice, l'impasse de la compétitivité, je devrais savoir le dire pour l'avoir autant entendu, c'est le titre de votre livre, mais de quand date l'utilisation de ce terme et puis le fait qu'on considère cette notion de compétitivité un peu comme l'alpha et l'oméga des politiques publiques?
1: Merci pour cette chanson que je découvre et que je vais ajouter à ma playlist.
0: Ben voilà.
1: La compétitivité, vous m'aviez demandé tout à l'heure la définition.
0: Oui, voilà.
1: Je crois que ce qui est dit dans la chanson est très juste. Personne ne sait ce que c'est, mais tout le monde est d'accord. Et c'est vrai qu'il y a un petit peu cette impression-là avec la compétitivité. Il y a un consensus, il faut que nous soyons plus compétitifs, il faut des réformes de compétitivité. Mais quand il s'agit de définir le terme, c'est toujours beaucoup plus évasif parce que c'est en fait un terme utilisé dans le débat politique, mais très peu repris finalement par les économistes eux-mêmes dans les travaux académiques, etc. Donc on peut y mettre un petit peu tout. En gros, on peut regarder deux visages de la compétitivité. D'un côté, elle a été présentée notamment dans les années 90, au moment où la mondialisation était encore triomphante en quelque sorte, c'est la bonne intégration du pays dans la mondialisation afin de permettre d'avoir le plein emploi, le financement des services publics et un haut niveau de vie pour l'ensemble de la population. C'est tirons parti des échanges internationaux pour en quelque sorte nous enrichir. De plus en plus, c'était déjà présent à l'époque, mais je crois que de plus en plus aujourd'hui ou dans les 20 dernières années, quand on parle de compétitivité, c'est plutôt sous l'angle de la contrainte extérieure. Toutes les idées sur l'écologie, les inégalités, les services publics sont très intéressantes, mais le problème, c'est que nous vivons dans un monde de compétition. Et dans un monde de compétition, il faut être compétitif. Voilà la nécessité. Ce n'est ni de droite, ni de gauche, ni bien, ni mal. C'est une nécessité qui s'impose à nous. Il faut être compétitif.
0: Vous citez un discours, là. Ce n'est pas vos propos.
1: Oui, bien sûr. Pardon. En tout cas, c'est le discours, je crois, qui s'est imposé, qui fait relativement consensus, au moins dans la classe dirigeante, et qui permet tellement aller de soi qu'en fait, nous n'en débattons presque plus.
0: Alors, si je peux même être encore plus basique que vous, dans l'esprit du commun que je suis, c'est tout simplement de produire moins cher pour vendre plus, pour que nos produits soient moins chers que les autres et que du coup, ils emportent les marchés. C'est ça, en fait.
1: Donc, c'est toujours lié au commerce extérieur, effectivement, voilà. Ce que l'on vend et ce que l'on achète par rapport au reste du monde. Et il y a deux manières de faire, ce qu'on appelle dans le langage technique la compétitivité coût, c'est-à-dire vendre moins cher. Et pour vendre moins cher, en général, il faut baisser le coût du travail à travers des exonérations de cotisations sociales, etc.
0: Ou des baisses de salaire.
1: Des baisses de salaire. Il y a beaucoup de manières de s'y prendre, en quelque sorte.
0: Ou de la délocalisation.
1: De la délocalisation, plus de flexibilité. Enfin, toutes les choses que l'on connaît autour du discours de la compétitivité, donc autour du coût. Mais la deuxième possibilité, c'est la compétitivité hors coût ou hors prix, qui, elle, porte sur, disons, la qualité des produits ou l'innovation et autres. C'est ce sur quoi les politiques insiste plus parce que ça paraît quand même beaucoup plus sympathique, c'est-à-dire il s'agit de monter en gamme et pour cela il faut investir dans la recherche et le développement, dans l'éducation et ainsi de suite. Le problème, en tout cas dans le cas de la France, c'est que dans la dernière période, ce n'est pas ce que nous avons fait. En termes par exemple d'investissement, de recherche et développement des entreprises et des administrations publiques, nous étions à peu près au niveau des pays scandinaves ou de l'Allemagne dans les années 1990, mais depuis lors, notre investissement a stagné alors qu'il a beaucoup augmenté dans les autres pays. L'investissement éducatif, c'est la même chose, nous sommes en dessous de ce que consentent les autres pays. Donc forcément, cette compétitivité par l'innovation ne fonctionne pas très bien en France, et en réalité, ce que l'on a fait plutôt dans les 15 ou 20 dernières années, c'est se concentrer sur la question de la compétitivité, coût, donc le prix des marchandises que nous comptons exporter à l'étranger.
0: Et sur lesquels on ne sera jamais les meilleurs, vu que le prix du travail est beaucoup moins cher en Asie, par exemple.
1: Évidemment. Donc, je ne sais pas si on peut dire les meilleurs quand il s'agit
0: on garde ce paradigme-là de la compétitivité.
1: Mais comme on sait à l'échelle mondiale, le dumping social, le dumping environnemental et autres font que nous sommes incapables de vendre aussi peu cher que d'autres pays dans le monde qui ne respectent pas les mêmes normes sociales et environnementales.
0: Absolument.
1: Donc, le jeu, en quelque sorte, est de toute façon faussé à terme.
0: Et si on regarde la balance commerciale de la France, c'est ça, vous dites, et à raison, hein, on nous sert la compétitivité prix comme un objectif, mais en réalité, la balance commerciale de la France, elle est tirée par les ventes d'armes et les ventes de produits de luxe.
1: L'aéronautique et les produits de luxe.
0: Non, pardon. Mais, j'ai fait un petit raccourci, mais bon, c'est vrai que je pense aux gens du Yémen.
1: Dans les chiffres, oui, bien sûr. Mais dans les chiffres des douanes, les données sont en général hors matériel militaire parce que ce sont des données confidentielles et elles n'apparaissent pas. En termes d'ordre de grandeur, c'est quand même beaucoup moins que ce que l'on peut exporter avec l'aéronautique et avec le luxe. Mais disons
0: l'ombre... Mais là, donc, si on prend le luxe et l'aéronautique, on est clairement au-delà de la compétitivité prix. On est vraiment dans si on prend le luxe, par exemple, on n'est pas c'est pas de la compétitivité prix là.
1: Non, c'est effectivement hors prix. C'est parce que on a investi depuis longtemps dans des domaines de pointe et donc dans ces domaines à très forte valeur ajoutée. La France a un positionnement depuis très longtemps pour le luxe, parce que dans le luxe, il y a le champagne, le vin, la maroquinerie, etc., qui s'exportent très bien. Et au moins depuis les années 1970, les grands programmes européens pour l'aéronautique qui permettent à la France, avec le coût du travail, disons, des pays européens, d'exporter des biens de très haute technologie. Mais le problème, c'est qu'en parallèle, à force de regarder justement nos exportations et ces domaines de pointe, nous avons perdu de vue, ou en tout cas la classe dirigeante a perdu de vue, toute la base industrielle du pays, c'est-à-dire tous les produits que nous consommons tous les jours, que ce soit le textile, l'électroménager, les meubles, une partie de l'agroalimentaire, et ainsi de suite.
0: Les médicaments.
1: Et voilà. Et donc, toute une partie, on a vu pour les masques, enfin voilà, beaucoup de domaines, toute une partie de cette base industrielle a disparu au cours du dernier demi-siècle et continue de disparaître. Et le problème, c'est que cela coûte cher pour le pays, même en termes de balance commerciale, car il faut financer ses importations. Et c'est pour ça que la balance commerciale française continue de se dégrader malgré 15 ou 20 années de politique de compétitivité. Et ça a aussi un coût social énorme à travers la désindustrialisation.
0: Je voudrais qu'on revienne encore en arrière. Oui. Pour voir vraiment d'où vient ce paradigme de la compétitivité, est-ce que ce serait pas tout simplement la création de l'OMC, et même avant, où on est vraiment rentré dans ce que d'aucuns appellent la mondialisation, mais aussi la compétition entre pays?
1: Alors c'est la montée au premier plan de la question de la compétitivité est clairement reliée à la question de la mondialisation et de l'approfondissement de la mondialisation. Si on prend par exemple l'ouverture commerciale de la France, entre les années 1960 et aujourd'hui, l'ouverture commerciale de la France a triplé. Donc nous sommes beaucoup plus dépendants des pays étrangers pour les exportations et pour les importations. Donc, nous avons beaucoup plus la pression, effectivement, des coûts du travail, des innovations venant du reste du monde. Le changement s'est fait, en tout cas le mot compétitivité a vraiment pris une place importante dans le débat public aux États-Unis et en Europe à partir des années 1980 avec la concurrence des produits japonais. On s'en souvient peut-être, les magnétoscopes, etc.,
0: absolument,
1: les voitures, on en parlait beaucoup à l'époque. Ensuite, la Chine a pris en quelque sorte le relais du Japon. Et depuis le début des années 2000, pour la France, c'est également l'Allemagne. L'Allemagne, le pays champion de la compétitivité, qui au début des années 2000 a en quelque sorte gelé les salaires, baissé les prestations sociales, pour, disons, baisser le coût du travail.
0: Ce qui aussi a beaucoup délocalisé
1: dans
0: les pays d'Europe de l'Est. Hein. C'est une grande partie de l'explication. Hein.
1: Bien sûr, mais en même temps, en gardant une base industrielle très très forte, donc une délocalisation, mais qui a permis de gagner une base industrielle très forte, avec un coût du travail donc qui a baissé dans une conjoncture mondiale très dynamique en termes commerciaux, et qui a permis à l'Allemagne, qui était en déficit commercial dans les années 1990, de dégager des excédents faramineux. Mais bon, le problème du commerce, c'est

0: on n'a pas raté la marche en 1945, quand les États-Unis n'ont pas ratifié la charte de la Havane, qui prévoyait justement un autre type d'échange, où vous disiez tout à l'heure, et c'est à ça que j'ai envie de rebondir, c'est un jeu à somme nulle. Eh bien, le jeu à somme nulle, c'est à quelle échéance? Parce que dans la charte de la Havane, prévoyait qu'il ne pouvait pas y avoir ni d'excédent ni de déficit commercial, en fait. Et ça, c'était peut-être l'occasion. On était dans les années où ont été créés aussi, vous le rappelez dans le livre, la sécurité sociale, où on était dans des années vraiment où on était vraiment en train de mettre en œuvre, en tout cas en France, le CNR, mais il y aurait eu possibilité, on était en tout cas dans une dans un trend, j'aime pas ces mots anglais, mais bon, mondial, où on était peut-être plus dans la coopération. Et est-ce qu'on n'a pas raté la marche à ce moment-là?
1: On a sans doute raté beaucoup de choses à beaucoup de moments, mais il faut un petit peu aussi se méfier de la lecture rétrospective qui nous donne l'impression que, il y a eu, une faute première ou un péché originel qui ensuite nous fait dérouler un processus contre lequel nous ne pouvons pas faire. C'est une succession de choix, la construction européenne, l'OMC, etc., ce sont des choix politiques qui ont été faits, renouvelés et sur lesquels nous pouvons revenir. Et d'ailleurs, on voit aujourd'hui que l'extension du libre-échange a quand même pris un peu de plomb dans l'aile et que le protectionnisme revient de manière grandissante, en tout cas dans les discours et même dans les actions des principales puissances internationales. Donc n'oublions pas que nous avons des marges de manœuvre politiques et je crois que c'est important. Ensuite, cette question de l'équilibre entre les différents pays du point de vue commercial est quelque chose effectivement de très important. Et je crois qu'au niveau européen, c'est malheureusement, ça a été un point aveugle de ce marché unique. Avec le marché unique, les pays en déficit, en gros, dans les grands pays, il n'y en a qu'un. Le seul pays en déficit commercial, c'est la France. Tous les autres, parce qu'ils ont une grande base industrielle ou parce qu'ils ont dû avoir des politiques d'austérité très fortes sur les salaires, ont réussi à rétablir à peu près les choses. Mais c'est une situation de déséquilibre qui n'est pas durable. Ça crée des tensions entre pays européens. Ça permet aux autres puissances extérieures de jouer les pays européens les uns contre les autres. Ça nous empêche de prendre des mesures pour quand même faire face aux chocs géopolitiques et écologiques. Donc il y a un moment, il va falloir qu'on réfléchisse. Est-ce que l'Europe doit être un marché unique et chacun, et c'est un petit peu la loi de la jungle, ou est-ce qu'au contraire, il va pas falloir réfléchir aux intérêts européens plus globaux, et donc ce qui suppose un certain équilibre entre les différents pays européens. On l'a vu par exemple avec la Grèce, dans un marché libre, on voit bien que les contraintes sont énormes. La Grèce a dû s'adapter avec des politiques très très violentes sur le plan social et économique pour pouvoir, continuer l'aventure européenne. Je crois que dans le monde tel qu'il se prépare, il va falloir qu'on revienne à des techniques de coopération entre pays, en disant par exemple que la désindustrialisation d'un pays comme la France n'est pas seulement le problème de la France qui doit s'adapter en baissant ses salaires et en revoyant son modèle social, mais c'est un problème au niveau européen et il faut que l'on traite ça de manière à ce que ce ne soit pas à chaque fois les classes populaires qui en pâtissent.
0: On va y venir sur ces écarts qui se creusent entre les classes populaires et les classes plus aisées à cause justement des efforts qui sont demandés pour avoir cette fameuse compétitivité. Mais bon, question un petit peu naïve, mais quand on n'a plus d'usines, ça sert à quoi de baisser les salaires si c'est des choses non délocalisables, parce que de toute façon, il n'y a plus rien à délocaliser?
1: Alors, disons, n'exagérons pas non plus, il y a encore bien sûr des choses à délocaliser. Je veux dire, sinon la situation de la France serait encore plus catastrophique. Donc bien sûr que nous avons encore des industries, mais disons, pour avoir un ordre de grandeur, ce qui m'intéresse notamment, c'est la consommation, nous, en France. Dans la consommation des ménages en produits fabriqués, donc hors agroalimentaire, eh bien, il y a seulement 1/7 de la valeur de ce que nous consommons qui est fabriqué en France. Tout le reste vient des importations. Donc clairement, oui, nous sommes largement désindustrialisés. Mais l'idée du gouvernement, c'est d'aligner sans cesse sur, la compétition internationale, parce que, dans sa perspective, c'est la seule manière de réindustrialiser la France et de relancer les exportations. Et c'est pour ça que j'essaye, d'inverser le regard en disant, plutôt que regarder comme nous y pousse la compétitivité toujours les exportations, regardons les importations, ce qui nous oblige à regarder la consommation. Car effectivement, au final, c'est parce que la

0: consommation se tourne, disons, est construite sur la surconsommation, sur le gaspillage et sur les prix toujours les plus bas, qu'au final, nous entrons dans ce cercle vicieux où les entreprises se délocalisent, cela fait moins de recettes fiscales, moins de moyens pour les services publics, plus de chômage, plus de besoins de transferts sociaux, et ainsi de suite.
1: D'où votre ancienne sur « On vit au-dessus de nos moyens ». Ça, vous le répétez mais dans tous vos livres et à plusieurs pages.
0: Et je sais que ça heurte beaucoup d'oreilles.
1: Non, mais ça, on va y venir. Mais je continue à vous titiller un petit peu. Votre discours est beaucoup basé sur l'économie réelle, mais vous parlez assez peu de l'économie financière. On sait que plus de 98% des échanges sont des échanges qui ne correspondent pas à des échanges de biens et services, hein. Ça c'est basique, je crois que vous avez fait de l'économie, moi aussi, mais bon, c'est vrai qu'on ne le voit pas forcément, mais les enjeux, vous avez parlé de la Grèce tout à l'heure, l'enjeu de la Grèce, c'était un enjeu financier, c'était pour que la Grèce puisse continuer à se voir prêter de quoi financer son déficit public, c'est-à-dire que vous remettez les choses, et c'est assez salutaire, je trouve, dans ce livre, de parler de l'économie réelle, ça parle effectivement aux gens, et ça leur donne aussi quelque chose de concret à se mettre sous la dent, mais en fait on a beaucoup une confusion et qui est légitime quand on voit la structure de l'économie et la réalité des choses. On parle de financer le déficit. En fait, on nous dit faut être compétitif, mais on nous dit pas ce que vous nous dites. On nous dit c'est pour payer la dette en fait. Et ça, bah maintenant on a une monnaie unique en Europe, mais n'empêche que les tensions qu'il y a eu à l'époque entre le franc et le Deutschmark, etc., qui étaient voilà, plus explicite, continue à exister en sous-texte, évidemment, et notamment au niveau européen.
0: Il y a beaucoup de volets, effectivement, que je ne traite pas dans le livre. J'ai essayé de faire un livre, disons, relativement accessible. Ce qui me gêne beaucoup dans la question de la dette publique, j'y consacre un chapitre, c'est que à force de nous concentrer complètement sur la dette publique, le problème de la dette publique, c'est que la solution unique qui émerge dans la classe dirigeante, c'est qu'il faut réduire les dépenses publiques. Et même quand on parle de réduire les dépenses publiques, ce que l'on a généralement en tête, c'est réduire les dépenses de fonctionnement, c'est-à-dire les salaires des fonctionnaires et tout ce dont ils ont besoin pour travailler. Ça, ce sont les dépenses de fonctionnement. Le problème, c'est que en réalité, les dépenses de fonctionnement n'augmentent pas en part de PIB depuis 40 ans en France. Elles étaient au même niveau en 1980. Donc à la fin du mandat de Valéry Giscard d'Estaing, 18 points de PIB. Et le problème, c'est que cela nous fait oublier l'évolution des besoins. Il y a un rapport qui vient de sortir sur nos services publics, oui, qui dénonce le décalage justement entre les besoins et les financements. Et le débat public devrait porter en permanence sur les besoins et les moyens, et pas uniquement sur les moyens qu'il s'agirait à tout prix de diminuer. Parce que ça a quel effet ? Dans un hôpital public qui doit supporter le vieillissement de la population, eh ben c'est moins de moyens et beaucoup plus de catastrophes. Même chose pour l'éducation, même chose pour la justice et la police, même chose pour la défense et, disons, beaucoup de...
1: La défense est un peu épargnée, si je puis me permettre.
0: La défense n'a pas été épargnée depuis les 30 dernières années, mais, je veux dire, on desserre un tout petit peu les vannes dans les dernières années. Mais j'en parle dans le livre, même le domaine de la défense, on a demandé de gros efforts d'économie. On peut juger ça légitime ou pas, mais même la défense a dû se serrer la ceinture. Tout ce que je veux dire, c'est que l'obsession de la dette publique nous amène à une obsession de réduction des dépenses publiques et qui, je crois, est présente depuis au moins 15 ou 20 ans au sommet de l'État, et ça n'a pas changé malgré la crise du Covid, malgré la crise de l'hôpital et beaucoup d'autres choses.
1: Et pour aller plus loin, oui, enfin, on y reviendra, mais effectivement, le fait d'avoir des services publics qui fonctionnent bien, d'avoir des infrastructures publiques qui fonctionnent bien, c'est un atout de compétitivité. Parce que c'est ça qui fait que aussi des entreprises vont s'installer en France, parce que les gens qui y travaillent vont avoir des écoles pour leurs enfants, vont pouvoir se faire soigner, vont avoir des maisons de retraite, vont avoir... c'est un atout de compétitivité qui est complètement un petit peu occulté, en fait.
0: Oui, mais même, disons, au-delà de ça, si on regarde dans les classements internationaux, le déclassement de la France en termes éducatifs est très inquiétant. Si on regarde le domaine de la recherche... Eh bien, nous mettons aujourd'hui 1 000 euros de moins par étudiant à l'université qu'il y a 10 ans. Je veux dire, c'est quand même étonnant de voir un pays qui mise autant sur l'économie de la connaissance réduire son investissement dans l'avenir. Et puis, il y a quand même tous les enjeux, disons, de cohésion sociale. On sait très bien que toutes les difficultés qu'il y a dans les zones périphériques, les déserts médicaux, le manque de transport, le manque de services publics, qu'il y a également dans les banlieues avec la ségrégation scolaire, avec la question de toutes les violences, les rapports très conflictuels avec la police, etc. Tout ça est lié, pas seulement, mais est lié au manque de moyens dans tous les services publics en France. Et il y a un moment, si l'on veut être capable, disons, de renforcer la cohésion sociale et même de remettre un petit peu d'amitié civique au sein de ce pays, il va falloir accepter de mettre plus d'argent dans nos services publics.
1: Mais alors ce choix qui est fait de sacrifier les services publics, c'est pas forcément enfin disons qu'il y a quand même beaucoup d'argent qui, au nom de la course à la compétitivité, sont donnés directement aux entreprises. Les aides aux entreprises, je crois que c'est le premier poste du budget. Hein. Il y a beaucoup de défiscalisation, il y a beaucoup d'aides directes, il y a beaucoup d'allègements du prix, du coût du travail, ce qu'on appelle les cotisations sociales. Tout ça a une conséquence directe sur la baisse des services publics, parce que du coup, pour le coup, c'est un budget qui n'est pas extensible, mais on peut pas dire que et là on en vient aux inégalités, on peut pas dire que ceux qui sont dans la production, enfin en tout cas les entreprises, ne touchent pas de l'argent public.
0: Tout à fait. Alors, il faut juste distinguer entre dépenses et recettes, c'est-à-dire que dans les dépenses publiques, les aides aux entreprises sont importantes, mais sont très loin d'être le premier budget. En revanche, c'est du côté des recettes, il y a un manque à gagner très important de recettes avec les allègements de cotisations sociales et toutes les différentes niches fiscales qui visent, pour une bonne partie d'entre elles, à, je veux dire, rendre l'économie française plus compétitive.
1: Et alors, est-ce que ça marche?
0: Le problème, disons, le point de départ de mon livre, c'est de se dire, il y a ce consensus dans la classe dirigeante sur la compétitivité, un consensus que je crois tout à fait sincère. Je veux dire, quand je vois les gens autour de moi, on se dit, oui, c'est malheureusement, le monde est fait comme ça, il faut qu'on s'adapte. Et les résultats des politiques de compétitivité qui sont menées, c'est-à-dire que le déficit commercial ne cesse de se creuser, même quand on enlève l'énergie, le déficit manufacturier se creuse. Le pouvoir d'achat est la préoccupation numéro un des gens, en France et durablement, et les services publics sont sous-financés. Il y a bien quelque chose qui ne fonctionne pas. Et ça, c'est ça, disons, que j'aimerais bien mettre un peu dans le débat public, en mettant un coup de pied dans la fourmilière, en disant, il y a quand même un problème, et là je m'adresse à des gens, disons, de droite, du centre, les gens qui aujourd'hui sont les gens désignés comme raisonnables du point de vue économique. Ce contraste devrait nous alerter, d'autant plus que le monde change très vite, et qu'entre les pressions géopolitiques, écologiques, les problèmes de cohésion sociale, etc., il est clair que la trajectoire que nous suivons nous mène dans une impasse. Et c'est ça qu'il faut, disons, remettre sur la table.
1: Et donc, oui, non, mais moi, j'avais déjà ma question suivante en tête. C'est vraiment, je maintiens quand même qu'il y a, notamment sur les aides aux entreprises, non seulement elles sont distribuées assez généreusement quand même, il ne faut pas trop se le cacher. Alors, effectivement, soit déduction manque à gagner, soit directement imputée sur le budget avec des primes, etc. Elles sont plus durables que, vous le signalez hein, dans le livre, que les primes pouvoir d'achat, comme le chèque énergie, etc. Les aides aux entreprises sont en général plus durables, moins contrôlées que celles qui concernent ceux qui ont le moins d'argent, les classes populaires en l'occurrence. Donc on est clairement sur une politique de l'offre. Hein, et ça marche quand même moyennement. Et en plus, on voit que ces cadeaux fiscaux, ces primes, on va pas dire cadeaux parce que c'est connoté, mais quand même, ça amène une redistribution vraiment beaucoup plus en faveur du capital que du travail.
0: Alors, tout cela est très bien documenté. C'est encore plus fort à l'échelle mondiale, surtout aux États-Unis, etc.
1: Sur la distribution des dividendes, on est pas mal en France quand même.
0: Oui, sur la distribution des dividendes. Mais il est clair que les politiques de l'offre tendent à favoriser, disons, les classes supérieures et les détenteurs de capitaux. Je crois qu'il faut aussi ajouter à ça, ce qu'a représenté la désindustrialisation, c'est-à-dire que le chômage, la précarité, ça touche presque exclusivement les classes populaires. Il n'y a pas de chômage de masse chez les cadres, ce n'est pas du tout le cas pour les ouvriers et les employés. Mais disons que le reproche, disons pour prendre un peu de recul, le reproche, enfin, ce qu'a demandé notre personnel politique aux entreprises depuis plusieurs décennies, c'est tirer le meilleur parti de la mondialisation, soyez compétitives et nous, on va vous aider dans cette direction. Le problème, c'est qu'on s'aperçoit qu'il y a, en tout cas pour une partie des entreprises et sans doute dans les grandes entreprises, une très forte déresponsabilisation avec cette injonction. Déresponsabilisation vis-à-vis du territoire, des délocalisations des profits avec de l'évitement fiscal, etc. Déresponsabilisation sans doute aussi pour les enjeux écologiques et même déresponsabilisation vis-à-vis des autres pays du monde. C'est pas qu'on favorise d'autres pays plutôt que la France. C'est le fait que les entreprises, les grandes multinationales, se sont beaucoup dégagées de leurs responsabilités vis-à-vis sociales, territoriales, etc.
1: Et pourtant, abreuvées d'argent public. C'est ça quand même où il y a un petit hiatus.
0: Bien sûr, parce que le terme néolibéralisme est très mal connoté, mais le néolibéralisme, ça ne veut pas dire que l'État ne fait rien ou n'a pas d'argent, c'est-à-dire que l'État s'en remet aux arbitrages du marché. Mais l'État, bien sûr, met des sommes énormes en prestations diverses, que ce soit aux entreprises, pour les ménages, etc. Mais l'État ne veut pas planifier, ne veut pas guider, s'en remet aux différents arbitrages du marché et essaye de les fausser le moins possible. On le voit, par exemple, pour les exonérations de cotisations sociales. Les exonérations de cotisations sociales ne pourraient concerner que les entreprises industrielles directement soumises à une concurrence, disons, ou à un dumping social et environnemental venant de très loin. Mais en fait, les exonérations de cotisations sociales, pour ne pas fausser les arbitrages du marché, s'appliquent à toutes les entreprises et tous les domaines, quelles que soient les performances sociales, environnementales ou quoi que ce soit.
1: Ce serait impossible de le faire, ça ?
0: Alors, dans le cadre européen, tout n'est pas possible très loin de là, mais il y a peut-être un an, il y avait un papier de l'OFCE, un groupe d'économistes de Sciences Po, je crois, qui proposait par exemple que ces modulations de cotisations sociales soient liées au type de contrat au moins. C'est-à-dire que les contrats les plus précaires, ou en tout cas les CDD très courts, ne donnent pas lieu à des exonérations fiscales, vous savez, au niveau de exonérations sociales, pardon, au niveau du SMIC. Donc je suis certain qu'il y a sans doute beaucoup de manières en utilisant les règles actuelles ou parfois en jouant un peu avec elles, de redonner, disons, une vision politique ou me réaffirmer des choix politiques dans la manière dont se distribuaient des aides qui effectivement représentent des volumes énormes. Je crois que le problème, c'est que le politique, de plus en plus, s'est dit que le marché était le meilleur guide de l'allocation des ressources et qu'il fallait s'en remettre donc au marché pour arbitrer entre les différentes choses.
1: Mais là, on est dans un autre hiatus, c'est-à-dire que le marché, si on prend le marché idéal, avec la concurrence pure et parfaite, non faussée, etc., mais on voit très bien que c'est pas comme ça, en réalité. On est avec des multinationales, on est avec des mastodontes qui trustent tous les marchés, on voit très bien que la concurrence pure et parfaite, elle n'existe pas. Donc cet idéal du marché et de la concurrence qui alloue au mieux les richesses, c'est une utopie.
0: C'est sûr. Là, même les économistes le disent. Le marché, la concurrence pure et parfaite n'existe jamais en réalité. On peut essayer d'y tendre, mais voilà. Mais nos gouvernants ont mis une trop grande confiance dans le marché. Ça, c'est clair. Mais je crois que ce qui remet ça en cause aussi, bien sûr, il y a ces phénomènes de cartel, etc. Mais ce sont les aspects géopolitiques, écologiques et autres. On voit bien que du point de vue écologique, nos modèles de production sont obsolètes. Il va falloir que nous révisions nos modes de vie, il va falloir davantage de sobriété matérielle, et pour planifier ça, pour répartir l'effort de manière équitable entre les différentes catégories de la population, etc., on ne peut pas juste faire confiance au prix de marché. Ça ne fonctionne pas. Il va falloir des injonctions, il va falloir des aides, il va falloir peut-être des interdictions, il va falloir, disons, agir directement, comme l'État agissait dans, au cours des Trente Glorieuses et, disons, pendant la plupart de l'histoire de la République française. Nous avons trop fait confiance au marché. Et on l'a vu aussi pour les questions géopolitiques. Essayer d'avoir les meilleures performances économiques en termes de productivité, en termes de croissance, etc., nous met en danger sur le plan de la résilience. Parce qu'en fait, en s'intégrant complètement au marché mondial, on s'aperçoit qu'en tant que crise, par exemple avec le Covid ou avec la guerre en Ukraine, nous sommes extrêmement vulnérables parce que nous avons accepté de faire produire ce dont nous avons besoin très très loin et nous dépendons de marchés à l'exportation qui sont aussi très lointains, qui ne dépendent pas de nous, etc. Donc de toute façon, je crois que le contexte international fait que les arbitrages du marché vont de plus en plus être mis en cause et disons c'est une occasion de saisir les choses pour re-réfléchir collectivement ou démocratiquement à la manière disons dont nous voulons vivre, dont nous voulons consommer, dont nous voulons produire, etc. C'est en quelque sorte la multiplication des contraintes qui pèsent aujourd'hui sur l'action des contraintes internationales permet de sortir de l'obsession de la compétitivité. La compétitivité est une contrainte, mais parmi beaucoup d'autres, et je crois va nous rouvrir un espace de délibération démocratique où nous allons pouvoir nous demander, mais finalement, qu'est-ce que nous voulons ?
1: Pourquoi j'admire votre optimisme, mais en même temps, dans le livre sur la démocratie, vous n'êtes pas tant que ça. On va y venir, mais avant, on va se faire un petit plaisir. On va écouter une petite chanson faite par des gens du MEDEF, du Morbihan, je crois.

0: Et voilà, on se retrouve toujours avec Benjamin Brice, auteur de L'impasse de la compétitivité dans Liberté sur Parole sur Cause Commune 93.1. Alors Benjamin Brice, vous me demandiez hors antenne, mais oui, c'est une vraie chanson faite par des vrais gens du MEDEF. Tout y est hein, quand même. Tout le discours que vous dénoncez un petit peu, il est là-dedans. On voit que c'est bien ancré. Et là, cette chanson, elle a été faite, c'était au moment où François Hollande était président et au moment, souvenez-vous, où il avait essayé de mettre en place, d'ailleurs, elle a été mise en place, cette loi, qui prévoit qu'il y ait des amendes pour la pénibilité. Enfin, c'était la fameuse loi pénibilité qui était censée protéger un petit peu les travailleurs qui avaient des emplois pénibles. Et donc, les patrons étaient vent debout contre cette loi qu'ils jugeaient inapplicable et qui allait entacher leur compétitivité puisque, comme on s'est dit dans la chanson, les Allemands n'en ont pas, donc ils n'en veulent pas. Donc là, on est vraiment au cœur de votre sujet, c'est-à-dire que au nom de la compétitivité, on est dans le moins-disant social, dans le moins-disant salarial, et c'est toujours cette variable d'ajustement-là qui fait qu'on a des gens qui vont travailler plus, pour moins cher, plus longtemps, en étant moins protégés, c'est-à-dire qu'on est dans l'abaissement des normes, très clairement.
1: Oui, c'est clair que la pression de la compétitivité a joué sur l'abaissement des normes. Entre 1984 et 2019, la part des salariés soumis à au moins trois contraintes physiques sur leur lieu de travail est passée de quelque chose à tripler, est passée de 12 à 35%
0: Ça veut dire quoi, soumis à trois contraintes sur le lieu de travail?
1: Alors, il y a, donc c'est la DARES qui fait ça, c'est, qui appartient au ministère du Travail, mm-hmm. qui a toute une série de contraintes physiques et au moins trois contraintes. Ça peut être des vibrations, ça peut être des postures pénibles, ça peut être porter de lourdes charges, ça peut être rester debout longtemps, etc., être soumis à des bruits intenses. Il y a toute une typologie. C'est notamment lié au développement des métiers, par exemple...
0: La logistique,
1: mais même parfois vente pour les gens qui ne peuvent pas s'asseoir et qui doivent parcourir des longues distances et en même temps faire la manutention dans leur magasin, etc. Enfin, il y a plein de domaines.
0: Et donc, alors, je reviens à la question que je voulais vous poser à l'issue de cette petite chanson rigolote, mais pas si drôle que ça. C'est qu'en fait, bien sûr, alors les entreprises, on leur permet d'avoir toujours moins de contraintes sociales, de santé pour leurs employés, de salaire aussi. Mais au final, quand les gens sont malades, c'est à l'hôpital public qu'ils vont se faire soigner, c'est la sécurité sociale qui prend en charge pareil pour l'environnement. Quand les entreprises essayent de faire baisser les normes de pollution, etc., et parfois y arrivent, c'est l'État qui paye la destruction, le changement climatique qui est aggravé par beaucoup d'émissions de certaines entreprises, et bien au final c'est l'État, c'est les assurances, c'est l'État qui paye quand les assurances ne peuvent pas. Il y a des fonds pour les catastrophes naturelles qui se multiplient, etc., qui sont d'ailleurs exsangues, ces fonds. Donc en fait il y a une sorte de disparité où on permet aux entreprises, on les abreuve d'argent public, on allège leurs cotisations sociales, et en même temps, eh bien, l'État a de plus en plus de coûts liés à ces activités-là, liés à cette recherche effrénée de la compétitivité.
1: Ben, il y a clairement un lien entre pression de la compétitivité et déresponsabilisation des entreprises. On l'a vu par exemple avec le Covid. Un des premiers mouvements du MEDEF, c'est d'être allé demander des aides à l'État tout de suite pour, faire face à la pandémie. L'État a tendance à être vu comme un guichet de redistribution, notamment par les entreprises, en cas de problème. Donc quand il n'y a pas de problème, il faut absolument baisser les cotisations sociales, la pression fiscale, etc.
0: Mais dès qu'il y a un cadre législatif favorable avec le lobbying, etc.
1: Oui. Donc ça, c'est quelque chose que l'on peut observer et je crois qu'effectivement, il y a une vraie déresponsabilisation. Mais il ne faut pas oublier que derrière, je veux dire, c'est quand même la collectivité ou disons l'État, si on veut, au sens large, qui a promu ce type de comportement. Quand on voit la manière dont, pour l'exécutif, tout emploi marchand est bon à prendre et tout emploi non marchand est une charge pour la société, c'est-à-dire qu'on préfère subventionner lourdement n'importe quel emploi précaire de livraison pour aller l'aévrer en le temps le plus court possible dans les métropoles, les cadres supérieurs de tout et n'importe quoi, avec derrière, bien sûr, les filets sociaux qui permettent de rattraper un petit peu le statut extrêmement précaire. Quand on voit que cela est fortement encouragé au plus haut niveau de l'État, mais qu'à côté de ça, on a l'impression que recruter un enseignant ou recruter une aide-soignante, c'est une catastrophe pour les finances publiques du pays, alors que ce sont des métiers avec une vraie valeur sociale et qui sont indispensables pour que le pays tienne en quelque sorte et se projette dans l'avenir. Je crois qu'il y a quand même des messages qui viennent du plus haut niveau qui, malheureusement, brouillent complètement les pistes des évaluations normales que nous devrions avoir de ce qui est bon ou pas pour la collectivité.
0: Le secteur social est en train d'être privatisé. On entend beaucoup parler en ce moment des crèches, notamment des crèches privées. Les EHPAD sont privatisés, mais aussi tout le secteur très social qui est l'accueil d'urgence, qui est laissé à des grands groupes pour lesquels l'État finance, mais fait aussi appel à des investisseurs privés, y compris pour prendre en charge des gens sortant de prison, pour prendre en charge des jeunes sous main de justice, pour prendre en charge des enfants sous protection de l'aide sociale à l'enfance.
1: Donc, oui, on se rend compte que dans ces domaines, le secteur privé, en général, ne délivre pas un service meilleur que le secteur public, le moins.
0: Voilà, parce que là, pour le coup, on met en concurrence donc avec aussi une notion de compétitivité et de rentabilité. Le tri, je le dis comme ça parce que c'est comme ça dans la réalité, des jeunes majeurs, des jeunes mineurs isolés étrangers, l'accueil des personnes qui n'ont rien, de l'hébergement d'urgence, on est sur des budgets de plus en plus serrés qui ne correspondent pas aux besoins et pour lesquels des entreprises se tirent la bourre.
1: Oui. Et je veux dire, d'abord, c'est un calcul de court terme parce que derrière, les problèmes sociaux se multiplient et nous en payons le coût socialement de manière importante. Même chose pour les déserts médicaux. Les déserts médicaux, ça veut dire quoi ? Une population qui a plus de pathologies et des urgences qui sont engorgées parce que dès qu'on a un problème, comme il n'y a pas de médecin autour, on est obligé d'aller aux urgences. C'est un mauvais calcul économique sur le long terme. Et on retrouve ça dans beaucoup, beaucoup de domaines, malheureusement, disons, des services publics. Et il est clair que le privé, dans tous les secteurs sociaux, en général, n'est pas capable de faire mieux. Parce que d'abord, il doit financer le capital, donc avec les actionnaires, etc. Les personnes qui travaillent dans le secteur social, en général, ne le font pas pour les niveaux de rémunération. Elles le font pour le sens du métier qu'ils sont en train de faire. Quand on voit le secteur de la santé en France, public et privé, tout confondu, c'est bien moins important qu'aux États-Unis. Sauf que comme aux États-Unis, c'est très privé, eh bien, ça ne s'apparaît pas dans les dépenses publiques. Mais le secteur de la santé aux États-Unis pèse beaucoup plus lourd dans le produit intérieur brut qu'en France. Parce qu'il y a de la concurrence entre hôpitaux, il y a des campagnes de marketing, de publicité, les salaires des médecins atteignent des sommets, etc. Donc la privatisation n'est pas forcément une bonne chose, même très loin de là. Mais c'est un peu l'opinion que conserve, disons, la classe dirigeante. Mais pour revenir sur la question des entreprises, donc déresponsabilisation tout à fait, et je crois qu'il faut, le dénoncer et il faut faire quelque chose là-dessus, mais il faut se rendre compte que le discours politique depuis quelques décennies, c'est de dire aux entreprises, nous allons vous mettre dans le grand bain de la concurrence face au reste du monde, sans barrière, libre-échange, tout ouvert, etc. Adaptez-vous à ça et nous on fera en sorte de rendre la main-d'œuvre plus flexible, de donner de l'argent, etc. pour que ça se passe bien.
0: Bah de donner de la main-d'œuvre, non, aussi, ouais. Puisque quand on voit France Travail, ça veut dire qu'en fait, on va mettre tout le monde au travail. Quand on voit, bon, alors c'est très bien pour les gens qui pourraient peut-être être régularisés si jamais cette loi immigration passait avec ce volet régularisation des travailleurs sans papier, mais c'est quand même une vision très utilitariste des personnes. Donc c'est aussi, on va vous fournir en main-d'œuvre pas cher et former pas forcément, mais on va mettre tout le monde au travail.
1: Mais c'est pour ça que c'est important de distinguer les secteurs délocalisables des autres. C'est-à-dire, dans un secteur délocalisable, je veux dire, les gens, les entreprises directement soumises à la concurrence extérieure, c'est une réalité. Bien sûr, je veux dire, il y a des patrons qui en jouent, etc. Mais il y a quand même cette réalité derrière, et là, il va falloir que l'on fasse quelque chose. A priori, au sein de l'Union européenne, pour l'instant, c'est le marché unique qui prévaut, mais c'est pour ça que je pense que nous avons intérêt à jouer sur la consommation. La consommation, pour que la consommation soit davantage réorientée vers ce qui est produit localement, parce que c'est meilleur du point de vue écologique, c'est meilleur du point de vue géopolitique en termes de résilience, et du point de vue économique, ça crée des emplois, dont des recettes fiscales, et ainsi de suite. Donc, cette réorientation est très importante. Ensuite, dans les secteurs non délocalisables, la question est différente. La question, c'est, la question du pouvoir d'achat. Est-ce qu'on préfère effectivement avoir beaucoup de prélèvements pour faire des transferts, pour subventionner, disons, beaucoup d'emplois qui sont en fait des emplois en général de mauvaise qualité? Parce qu'il faut savoir que pour une personne qui est par exemple au niveau du SMIC, eh bien, il y a des exonérations de cotisations sociales, il y a une prime d'activité, il y a tout un système qui fait qu'en fait, les prix, par exemple, dans beaucoup de domaines, sont d'une certaine manière artificiellement bas, mais financés par des prélèvements obligatoires relativement importants, même pour des personnes au niveau du SMIC. Donc là, effectivement, il y a des questions à se poser de comment répartir à l'intérieur du pays, entre les différentes classes sociales, les revenus. Mais je crois qu'il faut quand même avoir en tête que dans les secteurs délocalisables, la pression de la mondialisation existe aussi. Et c'est ce que je dis d'ailleurs dans le livre. Je critique les politiques de compétitivité telles qu'elles ont été menées. Je critique le fait que la compétitivité soit mise comme la priorité absolue en oubliant toutes les autres contraintes qui pèsent sur l'action. Mais cette pression de la compétitivité n'est pas juste construite ou inventée. Elle existe aussi. Mmh. Et d'ailleurs, c'est pour ça qu'elle a pu s'imposer tellement dans le débat public.
0: Alors, on va être concret. C'est quoi les secteurs délocalisables et non délocalisables? Non délocalisables, on voit à peu près le service à la personne, etc., la santé. Mais les services, quoique certains peuvent l'être, les secteurs délocalisables, c'est quoi? L'agriculture, par exemple?
1: Alors effectivement, la distinction est toujours floue parce que selon les technologies, selon les possibilités, ça peut changer. Mais le secteur de l'agriculture est pour le coup un secteur tout à fait délocalisable.
0: Oui.
1: On s'aperçoit que la balance commerciale pour les produits agroalimentaires ne cesse de dégrader en France. Aujourd'hui, je crois que pour les fruits et légumes, on doit être en importation presque la moitié de ce que l'on consomme.
0: Et on produit beaucoup de maïs à coup de bassine, si je puis me permettre, pour faire tourner le port du Havre et les envoyer au Brésil.
1: Mais en même temps, quand on parle aux agriculteurs, je veux dire, ils sont mis dans un double système de contraintes qui est quand même très difficile à supporter pour eux. C'est-à-dire que d'un côté, on leur dit, il va falloir changer les modèles agricoles, ce qui est une réalité. Mm-hmm. Il va falloir...
0: Enfin, on leur dit pas très fort, il va falloir changer de modèle agricole.
1: Je pense que, enfin, disons, la majorité des agriculteurs subissent le réchauffement climatique et savent bien de toute façon que les choses vont changer. Les agriculteurs sont en France les gens les plus sensibles au réchauffement climatique parce qu'ils le vivent, disons, avec leur récolte. On ne leur dit pas très bien dans le sens, les arbitrages du marché ne vont pas dans ce sens-là, mais il me semble que la plupart ont quand même pris conscience qu'il y a des choses qui allaient devoir changer.
0: Oui, donc
1: mais
0: ils essayent de capter le maximum d'eau, par exemple, et de faire pression pour capter le maximum de ressources communes pour pouvoir continuer à s'inscrire dans cette mondialisation et dans cette compétitivité.
1: Mais on ne leur dit pas qu'il faut changer de modèle de production. Le problème derrière, c'est que la parole politique ne remet pas en cause la concurrence étrangère qui s'impose à ces agriculteurs. Les agriculteurs ont soit le choix de pouvoir survivre avec des moyens qui sont en général problématiques du point de vue environnemental, en tout cas sur le long terme.
0: En tout cas, de pouvoir payer leurs dettes, survivre, ils pourraient le faire en temps du maraîchage. Mais s'ils repartaient de zéro avec des terres, mais en l'occurrence, ils sont dans un système aussi. Il y a une force d'inertie du système agro-industriel qui ne peut pas s'arrêter comme ça. Il y a cette question de la transition, justement.
1: Le maraîchage, d'abord, ne fait pas tout. Et deuxièmement, le maraîchage est quand même un métier extrêmement pénible. C'est-à-dire que si on veut avoir une vie quand même relativement confortable et s'en sortir financièrement. Aujourd'hui, il y a quelques débouchés pour, disons, les métropoles où on consomme du bio, où on est prêt à mettre pas mal d'argent pour avoir des produits de qualité. Mais le cœur du sujet, c'est le cœur de gamme et l'entrée de gamme que l'on perd
0: Après,
1: de plus en plus.
0: C'est un choix politique aussi. On pourrait essayer. Il y a des gens qui réfléchissent à une sécurité sociale alimentaire qui permettrait justement à un plus grand nombre
1: sécurité sociale alimentaire ou que l'État subventionne des entrées de gamme dans l'agroalimentaire dans la plupart des domaines, mais qui soit, disons, d'un point de vue écologique, quelque chose de soutenable sur le long terme. Mais cette contrainte de la mondialisation, elle a été choisie par les gouvernants et elle continue d'être appliquée et choisie par les gouvernants. Il y a des choses même simples à mettre en place comme l'étiquetage d'origine pour l'alimentation, car on s'aperçoit que la population a de plus en plus conscience de ces enjeux la question du pouvoir d'achat est très importante, mais les gens ont quand même envie de faire des choses bien. Pourquoi est-ce qu'au moins on ne saurait pas dans tous les commerces d'où viennent nos aliments?
0: Quand on regarde les codes barres, il y a des numéros, mais alors il faut vraiment aller chercher, quoi.
1: Aujourd'hui, il y a des drapeaux français sur beaucoup de produits, mais on s'aperçoit dans le détail que c'est compliqué.
0: Absolument faux.
1: Mais par exemple, on laisse les directeurs des grands groupes de la grande distribution faire le tour des plateaux pour dire « moi, je vends encore moins cher que l'autre, et moi encore plus, et moi, je fais des efforts, etc. » Pourquoi ne leur demanderait-on pas « bon, d'accord, mais où est-ce que vous produisez, d'où viennent vos producteurs ? Donnez-nous, par exemple, la part de produits importés dans vos rayons. Est-ce que vous favorisez les produits de saison ? Les produits de saison, c'est plutôt moins cher que les produits hors saison qui sont importés de très loin, et pour l'environnement, c'est beaucoup mieux. » Il y a beaucoup de choses comme ça qui pourraient changer, qui sont compatibles, disons, avec les contraintes de pouvoir d'achat, et qui permettraient, disons, pas de faire baisser la pression de la concurrence étrangère et d'aller beaucoup plus vite dans la transformation nécessaire de notre modèle agroalimentaire.
0: Je crois que le temps file et il y a quand même une question qu'on a un petit peu évoquée tout à l'heure. Je reviens un petit peu en arrière, c'est sur la question de la démocratie, parce que c'est très très intéressant et vous en parlez dans le livre. On a un exemple d'antidémocratie récent avec la réforme des retraites, même si légalement, tous les artifices du droit et de la loi ont été utilisés pour qu'on puisse faire passer une réforme contre laquelle plus de deux tiers des Français, dont deux tiers des Français ne veulent pas, ne voulaient pas. Donc on arrive à des choses au nom aussi de l'équilibre financier, quoique à quel terme, etc. Mais bon, voilà, c'est pour faire travailler les gens plus longtemps, c'est quelque part pour faire baisser le coût global du travail. C'est les gens vont travailler plus longtemps. On en arrive à des choses comme ça aussi au nom de la compétitivité, de près ou de loin.
1: Nos dirigeants sont convaincus qu'il faut aller vers plus de compétitivité, il faut faire des efforts, c'est la direction, c'est la seule voie de salut pour le pays. Le problème, c'est qu'on voit que la population, en tout cas une bonne partie de la population, et notamment dans les classes populaires, n'est pas d'accord avec ça. Et donc, à partir de là, le système démocratique ne peut que souffrir. En gros, nos dirigeants sont au pouvoir parce qu'il n'y a pas d'alternative qui arrive à se dessiner. Où, disons, les oppositions sont divisées entre la gauche et l'extrême droite, et de manière radicale. On ne voit pas d'alliance se dessiner entre les deux pour renverser l'exécutif actuel. Donc l'exécutif joue de ça, mais il n'empêche que leur politique reste largement impopulaire dans le pays. Quand on avait seulement le clivage gauche-droite avec différentes nuances de gauche et de droite, disons, les communistes n'avaient pas le même programme que les socialistes et voulaient des choses très différentes. Mais une fois qu'il y avait au deuxième tour l'alternative entre la gauche et la droite, les communistes votaient socialistes parce que c'est de ce côté-là qu'il y avait le plus de chances d'avoir des mesures qui allaient dans leur sens.
0: Parfois, on a vu en 83 que ça a été un peu compliqué quand même, parfois, parce que là, on a vraiment pris le tournant que vous dénoncez en 83.
1: Parfois avec des grosses déceptions, mais disons, ça a fonctionné plus ou moins. Mais le tournant de 83 joue un rôle dans cette histoire. C'est que le fait que les socialistes aient, disons, fait un demi-tour très important en 82-83 et sans l'assumer, c'est-à-dire avec un discours qui restait très anticapitaliste, antilibéral et des politiques qui n'avaient plus rien à voir, ça a effectivement beaucoup brouillé le message et ça fait partie des problèmes qui expliquent la situation de la gauche aujourd'hui. Nous avons eu la même chose avec François Hollande en 2012, des discours, enfin un programme qui n'était pas celui de François Mitterrand, mais des discours offensifs. Et derrière, un programme social et économique qui s'inscrivait dans la continuité de ce qu'avait fait Nicolas Sarkozy
0: et
1: de ce que fera Emmanuel Macron après lui. Donc forcément, la confiance a été rompue et on arrive dans cette situation. Mais le problème demeure que les dirigeants actuels veulent mener des réformes impopulaires dans le pays. Donc ils ont du mal à les mener, c'est toujours compliqué, etc. Et de plus en plus, ils sont obligés de les justifier au nom de la nécessité. au nom de la nécessité de la compétitivité, la nécessité extérieure. Emmanuel Macron l'a dit plusieurs fois à propos de la réforme des retraites. Mon regret, c'est de ne pas avoir fait comprendre aux Français la nécessité de cette réforme.
0: La fameuse pédagogie.
1: Voilà. Mais le problème de cette pédagogie et de cette nécessité, c'est que si effectivement la population française n'est pas capable de comprendre la nécessité, n'a pas l'intelligence ou l'expertise suffisante pour comprendre la nécessité extérieure, eh bien, les dirigeants, de plus en plus, montrent qu'ils ont perdu confiance dans la population, si effectivement cette nécessité s'imposait. J'essaye de dire dans mon livre que c'est pas le cas. Mais la réalité de ce que nous sommes en train de vivre, c'est une perte majeure de confiance des dirigeants dans la capacité de la population française à prendre des choix raisonnables, donc à se gouverner elle-même. Donc c'est une perte de confiance majeure dans la démocratie.
0: Mmh. Et c'est aussi une perte de confiance du peuple dans ses dirigeants,
1: bien sûr,
0: dont il perçoit bien très
1: sûr,
0: bien que le discours sur la compétitivité est un discours qui ne tient pas. C'est peut-être la réalité du monde, mais en tout cas, c'est pas comme ça qu'il faut faire. On fait comme ça depuis plusieurs décennies et ça ne fonctionne pas.
1: Les conséquences sont trop graves, trop injustes, etc. Et on voit bien, il y a au moins depuis la révolte des Gilets jaunes, il y a quand même un basculement sur la question de la désindustrialisation, le sort qui est fait aux classes populaires dans le pays. Majoritairement, les gens trouvent que c'est injuste. Et même dans la classe dirigeante, acceptent le fait que la désindustrialisation a été une catastrophe et qu'il y a trop d'inégalités dans le pays. Maintenant, le langage dominant, c'est le langage de la nécessité, car on a beaucoup plus de mal à défendre ça au nom de l'équité ou la justice. Mais bien sûr, la défiance de la démocratie, c'est des dirigeants vis-à-vis de la population et aussi de la population vis-à-vis des dirigeants, ce qui n'est pas effectivement de très bon augure pour la santé de nos régimes politiques.
0: Bien sûr, il y aura de plus en plus de police pour se mettre entre les deux. C'est un peu un problème. Mais alors justement, on va quand même terminer cette émission sur les pistes, parce que vous évoquez des pistes. Déjà, vous avez analysé un petit peu le programme notamment de la France Insoumise, parce que c'est le parti, vous dites, qui a fait le plus gros score dans l'opposition aux dernières...
1: Le programme de la NUPES est basé principalement
0: fait.
1: Là-dessus.
0: Voilà. Et c'est aussi peut-être celui qui avait été le plus travaillé. Est-ce qu'il y a des pistes pour sortir de ce dogme, de ce paradigme de la compétitivité comme alpha et oméga des politiques?
1: Alors justement, mes remarques sur le programme de la NUPES sont plutôt des remarques critiques.
0: Mais on peut les entendre.
1: Donc, je veux dire, il est clair que l'orientation actuelle nous mène dans la passe et que je pense qu'il n'est pas raisonnable de continuer dans cette direction, les politiques de compétitivité. Ce que propose la NUPES, bon, c'est beaucoup plus compliqué que ça, et je veux dire, je tire juste un fil.
0: Allez, caricaturer, allez.
1: Mais c'est de, disons, mettre fin aux politiques de l'offre en revenant aux politiques de la demande. Et donc, de lancer un grand plan de consommation populaire. 150 milliards d'euros de consommation populaire.
0: Et là, vous nous faites le discours qu'on a eu contre Mitterrand. Ils vont tous acheter des magnétoscopes japonais. C'était ça qu'on disait quand il y avait le Mitterrand qui voulait donner plus de pouvoir d'achat.
1: Alors, qu'en 1982, les gens ont acheté des voitures japonaises.
0: Voilà. Ce qui a été
1: à l'époque une réalité. Mais sauf qu'à l'époque, on était en excédent manufacturier. Et ça, c'est l'excédent, c'est amoindri et c'est ça qui a fait paniquer tout le monde. Aujourd'hui, on est à des niveaux de déficit hallucinants par rapport à ce que c'était à l'époque, sans compter tous les autres
0: indicateurs.
1: Alors
0: là, ils vont acheter quoi, les gens, que si on leur donne de l'argent?
1: La structure de la consommation aujourd'hui en France est telle que si on augmente la consommation populaire, eh bien, on va augmenter les importations et l'empreinte écologique du pays. Parce que la structure de la consommation est faite comme ça.
0: Parce qu'on va acheter ce que nous vendent les influenceurs qui vivent à Dubaï.
1: Parce qu'on achète ce que la société nous pousse à acheter, à consommer. Il faut comprendre que le niveau de consommation, c'est pas un niveau dans l'absolu, c'est par rapport à ce que la société nous pousse à consommer. Dans une société de surconsommation comme la nôtre, où on a laissé le domaine de la publicité et de la consommation au libre marché, eh bien, nous avons besoin de consommer plus. Si aujourd'hui, le prix des voitures en 10 ans a augmenté plus vite que le SMIC, c'est pas parce que les gens se sont dit « Ah ben je vais me mettre encore plus de pression sur l'achat des véhicules ». C'est parce qu'il y a des heures de publicité tous les jours pour vendre des voitures plus sophistiquées, plus lourdes, plus puissantes, et ainsi de suite. Ça ne va pas du tout dans le sens de nos intérêts collectifs, parce que d'un point de vue environnemental, ce n'est pas bon. D'un point de vue commercial, ça ne fait que creuser le déficit. D'un point de vue social, ça met le pouvoir d'achat en tête des préoccupations. Mais c'est comme ça que le libre marché, disons, oriente les choses. Clairement, il va falloir que nous reprenions une maîtrise collective de notre consommation. Ce dont parle d'ailleurs le programme de la NUPES. Mais j'aurais tendance à dire que la priorité est de revoir la consommation avant de relancer la consommation. Car le risque dans une situation géopolitique compliquée et la catastrophe environnementale qui se prépare, c'est d'augmenter notre dépendance extérieure, d'augmenter notre empreinte écologique, sans savoir si sur le long terme, nous allons vraiment réussir à renégocier les traités européens, les traités de l'OMC, et à prendre des mesures de sobriété vraiment efficaces sur notre consommation.
0: Donc en fait, vous nous proposez un programme à miche.
1: Exactement, mais je me suis rendu compte d'une chose, mon premier livre portait sur la sobriété, c'est que la sobriété arrive dans le débat public, pas par l'écologie, mais par la géopolitique. Et je crois qu'on le regrette ou non, que c'est les pressions géopolitiques qui vont nous faire changer de toute façon nos modes de vie et nos modes de consommation. On l'a vu avec la guerre en Ukraine, avec des flambées de prix incroyables qui mettent beaucoup, beaucoup de personnes dans le pays dans une situation catastrophique du point de vue du pouvoir d'achat. Et donc, c'est ça qui devrait être le driver principal. Si nous avions pris, il y a 10 ou 15 ans, des mesures de sobriété réelles, c'est-à-dire essayer d'avoir des véhicules qui soient moins surdimensionnés, changer nos modes de chauffage pour ne plus être avec le gaz et le fuel, etc., la facture énergétique serait beaucoup moins lourde aujourd'hui, à la fois pour la France et à la fois pour les ménages. Donc, la priorité, ça devrait être aujourd'hui de rendre les classes populaires de ce pays les moins dépendantes possibles des combustibles fossiles. Donc tout ce qui est primes diverses et variées, les mettre pour le véhicule électrique et pour l'isolation thermique, mais à destination des gens les plus touchés par les hausses de prix des carburants et du gaz.
0: Mais très clairement, si on est si sensible majoritairement à la publicité, aux heures de publicité que vous dénoncez, et qui sont réelles, j'ai pas la télévision, mais à chaque fois que j'ai la télévision, je vois encore plus que c'est la part que ça peut prendre.
1: Il n'y a pas que la télévision.
0: Oui, enfin voilà. C'est qu'on est aussi biberonné depuis notre plus jeune âge et aussi dans notre système éducatif à la compétition qui est très liée à la compétitivité, c'est-à-dire le fait d'avoir plus que le voisin, de montrer qu'on a plus, etc. C'est aussi quasiment toute une éducation à refaire si je puis m'exprimer ainsi. C'est-à-dire que la valeur est aussi la valeur de ce qu'on... notre valeur est associée intimement à la valeur de ce qu'on possède, à la valeur de ce qu'on montre, à la taille de notre voiture, à la taille de notre maison, à la taille de je ne sais quoi.
1: Là d'ailleurs, il y a une certaine responsabilité aussi des classes supérieures, c'est-à-dire que la consommation, ça fonctionne avec des gens qui veulent se distinguer des autres par leur mode de consommation, souvent parce qu'ils ont plus d'argent ou parce qu'ils sont allés chercher les derniers modèles, etc., et qui se distinguent des autres, et par ensuite, disons, le grand nombre ou la majorité de la population qui s'adapte à ces innovations et qui, à son tour, les veut, et à nouveau, le petit nombre cherche à se distinguer, etc. Et c'est ces mécanismes continuels de distinction, volonté de revenir au même niveau, sur lequel joue en permanence la communication et la publicité.
0: Donc, d'où ma question, comment on fait pour arriver à la sobriété heureuse?
1: Alors, heureuse, je sais pas, mais gagnante.
0: Enfin, en tout cas, gagnante, et surtout au désir de sobriété, parce que ça passera que par là. C'est parce qu'on voudra d'autres valeurs, autre chose, vivre autrement, consommer moins, consommer mieux, faire autre chose de nos loisirs que d'aller faire du jet ski ou piloter des avions, qu'on arrivera à consommer moins. Et comment on arrive à ça?
1: Je dirais déjà, il faut comprendre que le problème du pouvoir d'achat, il n'y a pas 36 solutions. Soit on a de la croissance économique qui permet d'augmenter sans cesse le pouvoir d'achat, mais le problème, c'est que la croissance économique n'est pas là, et étant donné les perspectives internationales à venir, il y a peu de chances qu'elles reviennent dans les décennies à venir. Soit on revoit nos besoins de consommation. Dans les années 1970, les gens étaient moins insatisfaits qu'aujourd'hui de leur pouvoir d'achat, et pourtant, ils consommaient beaucoup moins. Donc, c'est bien que ce n'est pas la consommation dans l'absolu, c'est par rapport à la manière dont la société est structurée. Au cours des 30 Glorieuses, il a fallu apprendre à la population le gaspillage et la surconsommation. C'est pas quelque chose de naturel. Naturellement, même, on a plutôt du mal à acheter de la nourriture à la poubelle, même si on n'a pas de problème d'argent. C'est quelque chose qui a été appris. Eh bien, il va falloir maintenant réapprendre, en quelque sorte, la qualité des produits, la durabilité, la réparation, etc. Si cela est fait collectivement, c'est tout à fait envisageable. Ça peut avoir des avantages multiples. Par exemple, il y a des études qui ont été faites pour l'électroménager. La réparation de l'électroménager est une bonne chose pour la balance commerciale, parce que l'électroménager est presque à 100% importé. C'est une bonne chose pour l'écologie, car c'est moins de déchets et moins donc d'extraction, etc., minière. Et c'est une bonne chose aussi pour le pouvoir d'achat, car si le système de réparation est bien pensé et les produits sont pensés dans cette optique-là, la réparation coûte moins cher que renouveler en permanence.
0: Ça peut même être une bonne chose pour le lien social si on parle des recycleries où on va aussi apprendre à réparer soi-même, etc.
1: Donc ce sont nos modes de consommation et qui sont liés bien sûr aussi à nos modes de sociabilité qu'il va falloir revoir.
0: Est-ce que l'État a un rôle à jouer là-dedans ?
1: Je crois que l'État a un rôle énorme à jouer. Enfin, quand on dit l'État, il y a plusieurs manières de le comprendre.
0: Je veux dire, l'éducation nationale.
1: C'est-à-dire nous tous à travers la collectivité, c'est-à-dire à travers la délibération démocratique en quelque sorte. Oui, là, effectivement, nous avons le rôle est immense parce que il va falloir se demander de quoi nous avons besoin dans un monde avec des ressources contraintes et avec des contraintes géopolitiques, de commerce international, etc. De quoi est-ce qu'on avons-nous besoin ? Qu'est-ce que l'on veut développer ? Qu'est-ce que l'on veut mettre de côté ? Vers quoi nous voulons aller ou pas ?
0: Pensez à une planification, par exemple ?
1: C'est devenu consensuel, j'ai l'impression, même au sein de l'exécutif, la notion de planification. Donc oui, bien sûr qu'il va falloir une certaine planification, déjà pour réduire nos gaz à effet de serre,
0: En termes de production, justement, est-ce qu'on peut imaginer une planification quant à la production des biens nécessaires ?
1: Il va falloir réfléchir, mais il est clair que pour nos besoins de consommation, la planification de la par exemple, il y a des entreprises textiles françaises qui essayent de trouver de nouveaux modes, de nouveaux débouchés, c'est-à-dire par exemple avec des gens qui achètent à l'avance et comme ça ils fabriquent toutes les pièces d'un coup. Bon, ben ça permet d'être plus concurrentiel en termes de prix par rapport à d'autres pays. On change le mode de consommation, mais au final, c'est gagnant sur toute la ligne. Donc, il y a des choses comme ça qu'il va sans doute falloir changer. Mais je voulais juste prendre un exemple, par exemple, les objets connectés. Les objets connectés, ça fait plusieurs années que les équipes marketing du monde entier travaillent dessus pour voir comment promouvoir ça, c'est-à-dire mettre de l'électronique dans votre frigo, dans tous les objets qui vous entourent. On s'aperçoit qu'il n'y a pas d'appétence de la population pour aller dans cette direction. Mais on sait bien qu'une fois que ça sera adopté par quelques pourcents de la population, petit à petit, ça va se diffuser et tout le monde va s'y mettre. Le problème, c'est que ça n'a pas d'intérêt commercial pour nous, c'est fabriqué très loin de chez nous. Du point de vue écologique, c'est pas une bonne chose. Et du point de vue du pouvoir d'achat, ça va être encore une pression parce que les appareils vont coûter plus cher et il va falloir les renouveler. Bon, ben là, typiquement, la collectivité a intérêt à dire peut-être que les objets connectés, c'est bien dans quelques domaines médicaux, etc. Mais nous n'avons aucun intérêt à collectivement aller dans cette direction. Eh bien, mettons des réglementations, freinons pour que, je veux dire, il y aura toujours quelques personnes qui ne pourront pas s'en passer, mais pour faire en sorte que nous ne rendions pas dépendants de nouveaux objets qui ne vont pas apporter beaucoup de choses en termes de bénéfices sociaux et qui auront un coût pour le pays très important.
0: Par exemple, voilà. Mais bon, après ça, on nous apprend à avoir des objets connectés en nous mettant gratuitement et de manière quasi imposée un compteur Linky chez nous. Donc, on nous habitue à cette technologie.
1: Je ne suis pas spécialiste, mais il paraît que le compteur Linky permet quand même de lisser la consommation de manière beaucoup plus fine et peut avoir aussi des avantages en termes de sobriété.
0: C'est la promesse aussi de la domotique, en général. Et notamment pour des personnes vieillissantes, etc. Donc voilà, il y a toujours on nous vend toujours aussi un bien-être.
1: Il y a toujours, mais on voit bien, par exemple, dans le cas des véhicules, que l'explosion du poids des véhicules et de l'électronique embarquée, bien sûr, on peut trouver des avantages en termes de confort, mais ça n'en vaut pas la peine par rapport au coût écologique, au coût commercial et au coût en termes de pouvoir d'achat. Il y a beaucoup de nos objets. Si on avait quand on a une délibération, on s'aperçoit qu'il y a des consommations qui sont quand même plus ou moins absurdes. Il y a des choses nécessaires et il faut continuer à innover sans doute, mais il faudrait avoir plus de main, de prise démocratique sur la consommation, parce que la consommation a un aspect majeur de la manière dont nous vivons. Bien sûr que nous nous intéressons à la production, mais la consommation est aussi un domaine très important pour le débat démocratique.
0: Est-ce que vous pensez que les électeurs vont pouvoir avoir cette demande vis-à-vis des gens pour qui ils voudraient voter ?
1: J'ai l'impression que lorsqu'on laisse les consommateurs se débrouiller eux-mêmes avec toutes ces injonctions contradictoires de, d'un côté la publicité consommer, consommer, consommer, et de l'autre l'écologie ne consommez pas, ne consommez pas, sont perdus et forcément l'adaptation est compliquée. Quand on laisse les consommateurs à eux-mêmes, il n'y a pas vraiment de changement de paradigme. Mais quand on en appelle aux électeurs qui du coup se projettent dans les intérêts collectifs et qui sortent un petit peu de le nez du guidon, là, je crois qu'il y a clairement une volonté

0: sûr que ça n'existe pas vraiment ou pas du tout dans le champ politique, mais c'est quelque chose qui pourrait très bien émerger, à condition de relier ça, disons, à la relocalisation industrielle qui permet de créer des emplois et d'avoir des bénéfices, et au réinvestissement dans les services publics, car dans l'insatisfaction, notamment vis-à-vis du pouvoir d'achat, il y a quand même une part non négligeable qui est liée au sous-financement des services publics.
1: Et vous rappelez dans le livre que d'ailleurs, il y a une majorité de gens qui est prêt à payer plus d'impôts pour avoir de meilleurs services publics.
0: C'était au moment du débat des Gilets jaunes. Emmanuel Macron avait envoyé une lettre à la population en demandant comment est-ce qu'il faut faire, quels impôts il faut baisser et donc quelles dépenses publiques il faut baisser. En gros, le choix était déjà fermé, alors qu'au même moment, il y avait eu un sondage, je crois, de l'Institut Kantar, qui montrait qu'une majorité, courte majorité, mais majorité de la population, préférait payer plus d'impôts pour avoir de meilleurs services publics.
1: Donc voilà, la France est de gauche, mais on ne le sait pas. Je ne vais pas finir là-dessus, mais en tout cas, lisez ce livre, c'est très stimulant et intéressant. L'impasse de la compétitivité, c'est de vous, Benjamin Brice, et c'est aux éditions Les Liens qui Libèrent. Ça vient de sortir, je crois. Vous avez déjà des retours? On vous a déjà contacté pour être conseillé? Non, pas encore?
0: Non, pas encore, mais j'espère bien que ça va venir.
1: Voilà, vous nous direz, vous reviendrez nous dire.
0: Je vous dirai, oui.
1: Merci beaucoup.
0: Merci à vous.

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1: Bonjour à toutes et à tous. Aujourd'hui, on va s'intéresser à la diffusion des notions clés autour de l'IA et de ses métiers auprès des lycéens. L'association Latitude, qu'on connaît bien ici, a développé un nouvel atelier de vulgarisation. Deux des membres de l'association viennent nous présenter Future of IA. Bon, alors accordez-vous cette parenthèse de 30 minutes pour interroger avec nous le phénomène intelligence artificielle sur ses aspects sociaux, culturels, éthiques, un petit peu techniques et pourquoi pas politiques.
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1: Vous êtes bien sur Cause Commune, la voix des possibles, la voix des communs. Ben merci à Jérôme pour sa régie, merci à Olivier Gréco de nous laisser cet espace de liberté. 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
1: Vous le savez, dans Parlez-moi d'IA, nous nous interrogeons beaucoup sur la manière de rendre accessible et de vulgariser les implications du phénomène IA auprès de tous les publics. Bah tiens, en le disant, ça me fait penser qu'en fait, on s'est pas encore vraiment penché sur l'appréhension de l'IA pour les seniors, ou par les seniors. Donc si vous avez des idées d'invités, n'hésitez pas à me les faire connaître sur mon LinkedIn, sur mon Instagram, sur mon Blue Sky, sur comme vous voulez, avec le pseudo Agent Num. Bon, nous nous sommes déjà intéressés aux solopreneurs, aux TPE-PME, aux collectivités locales, aux 6-10 ans, aux post-bac, aux étudiants, notamment en design. Quid des lycéens ? Une étude de Diploméo, moi j'ai trouvé un truc comme ça sur internet, c'est un site d'orientation, il a effectué en avril 2024 une étude sur 560 jeunes de 16 à 25 ans, donc c'est pas complètement des lycéens non plus, et ça montre que 79% utilisent déjà l'IA pour leurs études et leur orientation. Bon, sans surprise, l'IA est envisagée comme un facilitateur des tâches répétitives, trouver l'inspiration, acquérir des connaissances rapidement, produire des contenus, donc en fait c'est faire rédiger son devoir, s'amuser quand même un petit peu, rédiger des mails et organiser son temps. 35% affirment rédiger tout ou partie de leur devoir grâce à des sites comme ChatGPT. Bon, à mon avis, vu les témoignages de profs que nous avons déjà recueillis ici, ce chiffre est largement en dessous de la réalité. Mais bon, c'est en tout cas ce qu'ils avouent, 35%. Bref, l'IA a déjà largement répondu dans le quotidien des lycéens, alors que les programmes de l'éducation nationale et la formation des profs sur ce sujet sont encore balbutiantes. Il y a urgence à proposer une démarche structurée d'initiation aux grands concepts et enjeux. Il serait aussi très utile pour cette classe d'âge d'améliorer la compréhension des métiers de l'IA pour participer aux réflexions sur l'orientation des futurs étudiants. L'association Latitude, qui n'en est pas à son coup d'essai dans la vulgarisation de la tech et de l'IA, a pris cette mission à bras-le-corps et deux de ses membres viennent aujourd'hui nous parler de Future of IA. Bon, l'une, elle a déjà été bénévole, elle a déjà participé et animé d'autres programmes de l'association, notamment Future of Tech. L'autre, il s'évertue quotidiennement à mettre du dynamisme dans tous les programmes de l'association. Bonjour Lisa Le Calvez, bonjour Tom Lann.
8: Bonjour.
9: Bonjour.
1: Merci d'être avec nous en studio. Alors, parlez-moi d'IA, Tom. On va commencer par vous. C'est pas du tout galant, je suis désolé. Hein. Mais vous êtes le plus ancien dans l'association. Donc c'est vous qui allez un petit peu nous raconter l'histoire de l'association Latitude, rapidement, hein, mais qu'on se mette un peu dans le contexte de l'association.
8: Alors je suis le plus ancien par rapport à Lisa, je suis le plus ancien en âge, mais il y a des personnes qui ont cofondé Latitude et je n'ai pas cofondé Latitude. Peut-être effectivement de reparler un tout petit peu de cette association qui s'est créée en 2017. Par trois amis de l'école d'ingénieurs de Centrale Supélec qui ont eu leur diplôme et qui en fait ont fait le constat qu'on avait trop peu parlé des enjeux sociaux, des enjeux environnementaux dans leur cursus, et pour eux c'était un gros trou dans la raquette. Et en sortant d'études, ils ont créé l'association Latitude avec comme premier programme rapprocher tech et bien commun, et de se poser la question de est-ce qu'on en a besoin, et si oui, utilisons-la pour des éléments qui font sens pour la société ou pour la planète.
1: Oui, donc c'est une vision qui est très large, et notamment, pour la planète, vous en parliez, elle s'appuie sur les 17 ODD de l'ONU, donc c'est une association qui se donne aussi pour mission beaucoup de regarder la tech aussi du point de vue de ses conséquences potentielles sur la planète.
8: Exactement. Donc là, effectivement, ce que j'ai évoqué juste avant, c'est plutôt ce qu'on appelle le numérique engagé, et parallèlement, on parle aussi donc de numérique responsable, en s'interrogeant sur les conséquences et les externalités négatives que le numérique peut avoir dans nos vies, en tant que personne, en tant que famille, en tant que société, ou pour la planète. Et c'est vrai que dès le démarrage, Latitude a vraiment essayé d'apporter une vision très holistique des enjeux sociaux et environnementaux du numérique pour voir quelles alternatives il y avait par rapport à tout ça.
1: Alors c'est une équipe, d'abord beaucoup de bénévoles, aujourd'hui c'est plusieurs milliers. Hein.
8: Oui, on dit qu'il y a environ presque 4000 bénévoles qui soutiennent le mouvement Latitude et près de 1000 qui se sont formés, notamment aux ateliers de sensibilisation qui nous permettent d'être présents sur tout le territoire.
1: Et un noyau dur, pour le coup, de salariés, de permanents,
8: oui.
1: Dont vous faites tous les deux partie. Vous êtes combien en termes d'équipe permanente ?
8: On est une quinzaine de salariés à temps plein, la grosse moitié sur Paris, l'autre moitié éclatée en région. Et voilà, on pilote aujourd'hui 7 ou 8 grands programmes à destination de publics assez différents.
1: Et donc venons-y à ces programmes. C'est quoi les grands programmes du moment ? Alors, nous, on connaît un petit peu la bataille de l'IA. Pour rappel, pourquoi je dis qu'on connaît un petit peu, c'est qu'on a eu des membres de Latitude qui sont venus jouer avec nous dans un épisode de Parlez-moi d'IA, qui parlait de Parcoursup, et où en fait on mettait en avant le fait que Parcoursup était désormais augmenté par une IA qui allait aider les étudiants au regard de leur dossier vers une orientation particulière, que si en plus ils choisissaient le choix de l'IA, ils avaient des points bonus, s'ils ne le choisissaient pas, et donc c'était un des débats de la bataille de l'IA, et on a réussi à avoir pas mal de monde qui se sont laissés piéger par cet épisode. Donc effectivement, donc nous on connaît bien la bataille de l'IA. Qu'est-ce qu'il y a d'autre comme...
8: Oui, en gros, on a plusieurs types de programmes chez Latitude. On a des programmes de sensibilisation pour prendre conscience et donner envie de s'engager, créer des déclics chez les jeunes et chez les moins jeunes. Je reviendrai aussi là-dessus. Et on a des programmes plutôt orientés action, où l'idée, c'est de mettre les mains dedans et de planter la graine de l'engagement citoyen pour un avenir plus souhaitable côté tech. Et donc, plus concrètement, on a... 4 programmes à destination des étudiants du supérieur, parce qu'on pense chez Latitude que c'est un moment clé, un moment charnière où on va choisir son orientation professionnelle, où on part pour des chapitres pro, et si on peut choisir les bons tout de suite, c'est...
1: On se crée aussi une vision finalement du monde et de la manière dont on va utiliser ces outils-là.
8: Exactement. Et peut-être aussi rappeler que on est conscient qu'on n'arrivera pas à convertir tout le monde vers un numérique responsable. Par contre, notre mission, elle est assez ambitieuse quand même, c'est de donner les clés à tout le monde pour choisir. Et ça, c'est quand même assez différent. Tu parlais tout à l'heure de la bataille de l'IA. Donc, on a 2 ateliers de sensibilisation pour les adultes, étudiants du supérieur et adultes. Bataille de la tech sur les enjeux sociaux et environnementaux du numérique, via un atelier sans écran, via des cartes, pour initier des débats, tu en parlais tout à l'heure, sur le numérique et ses impacts. Et on l'a décliné il y a un an et demi, effectivement, sur l'intelligence artificielle, notamment générative, à l'aide d'un livre blanc qui a été produit par nos amis de Data for Good, qui est finalement la source des contenus de cet atelier qu'on diffuse assez largement dans les entreprises, dans les collectivités, dans les établissements du supérieur, avec l'aide de nos bénévoles qui se forment toute l'année aussi pour pouvoir l'animer.
1: Moi, je vous le recommande, cet atelier, je l'ai fait, la bataille de l'IA, avec des collègues à moi, et vraiment, ça ouvre les yeux, et ça permet un peu de désacraliser le sujet et d'en faire justement un élément de débat, de réflexion. Donc il y a plein de programmes, vous les retrouvez hein, sur le site de l'association. Et puis il y a plein de bénévoles. Peut-être que Lisa, vous pourriez nous raconter votre parcours d'ailleurs, parce que vous avez d'abord été bénévole. Comment on devient bénévole ? Qu'est-ce qui vous pousse à devenir bénévole pour Latitude ? Et puis après peut-être aller plus loin.
6: Oui, merci. En tout cas, qu'est-ce qui m'a poussé, moi?
1: Oui, déjà vous.
6: Je vois que c'est aussi assez généralisé. J'ai fait une reconversion professionnelle. Moi, j'étais enseignante à la base. J'ai voulu me reconvertir dans la tech pour plusieurs raisons, qui ne sont pas forcément d'ailleurs les mêmes que d'autres personnes. Et en fait, je me suis dit, tiens, j'ai envie, si je me reconvertis dans la tech, je ne suis pas certaine de trouver tout de suite... une structure éthique,
1: ouais.
6: Une structure dans laquelle m'engager avec sens. Et donc, je me suis dit, bon, bah, ça passera d'abord par le bénévolat. Et
1: puis pour rencontrer un peu les gens de ce domaine-là, si
6: voilà,
1: vous n'étiez pas dedans.
6: C'était plus. Aussi le but, voilà, le ouais. but de me faire un réseau, de rencontrer du monde et voilà, trouver du sens à ce niveau-là. Et je suis allée sur jeveuxaider.fr, tout simplement.
1: Ah, très bien. Okay.
6: Où j'avais dû taper numérique responsable et engagé, ça se trouve, sur le coup. Et voilà. Et à partir de là, donc il y a la possibilité de se former.
1: Ah, vous avez été formée à quoi, vous, du coup?
6: Donc j'étais formée au premier atelier à destination des élèves de collège et lycée qui s'appelle Future of Tech.
1: Ouais.
6: Et du coup, qui traite des enjeux sociaux et environnementaux de la tech et des métiers. De la tech.
1: Ça dure combien de temps une formation Future of Tech?
6: Une formation, ça dure 4 semaines. C'est totalement en visio. C'est totalement gratuit. Et le but, c'est de faire partie d'une cohorte. Voilà, avec une centaine à peu près de personnes maximum.
8: Ça me permet juste de dire à ceux qui pourraient être intéressés que c'est pas 4 semaines en full time, c'est 7 à 10 heures étalées sur 4 semaines. Ouais.
1: Et on va le voir, ce schéma-là, on le retrouve aussi dans Future of IA. Et après, du coup, bah, tout d'un coup, ça vous a beaucoup plu. Vous en avez fait combien des animations d'ateliers?
6: Eh ben, je vous cache pas que je me suis formée, je crois, en février.
1: Ouais.
6: Et j'ai commencé à me former en février, donc j'ai fini en mars, avril. Je crois que c'est quelque chose comme ça. Et du coup, après, c'était les vacances scolaires, donc c'était l'été, donc j'ai pas eu pu animer. Et
1: d'accord.
6: En fait, à la rentrée, j'ai été engagée tout de suite.
1: D'accord. Ça vous a tellement
6: chef
1: plu.
6: De projet.
1: Ça vous a tellement plu la méthodologie et la manière de le faire. Qu'il y avait des opportunités de faire plus finalement au sein de l'association.
6: C'est ça, et ça s'est fait très rapidement, donc j'étais plutôt heureuse de ça. Donc aujourd'hui, je crois que j'ai une trentaine quand même d'ateliers à mon actif, puisque évidemment,
1: ah ouais,
6: en tant que salarié, on continue d'animer.
1: Oui. Alors, du coup, on va passer à Future of IA. Et bah, on a vu, hein, donc il y a une panoplie déjà d'ateliers existants. Pourquoi tout d'un coup s'est fait sentir le besoin de créer ce nouvel atelier Future of IA? Il y avait déjà finalement la bataille de l'IA. C'est quoi la différence? Pourquoi tout d'un coup faire ce pas supplémentaire?
8: Ouais, ben je peux répondre. Donc on avait déjà développé Future of Tech et conçu spécifiquement Future of Tech, qui est un format totalement différent de la version adulte, la bataille de la tech, qui est davantage gamifié, qui est plus vulgarisé, parce qu'on s'adresse effectivement à des collégiens et des lycéens qui utilisent le numérique tous les jours, mais qui se posent pas toujours beaucoup de questions sur le sujet.
1: Ouais.
8: Et donc, en fait, on voyait qu'on avait besoin d'avoir deux formats totalement différents pour des publics totalement différents. Donc ça, c'est la première raison. La deuxième raison, c'était une forte demande des profs directement qui venaient nous dire « Mais en fait, quand est-ce qu'on parle d'IA ? En fait, moi, je sais pas en parler et j'ai besoin d'avoir des outils pour ça. » Donc ça, c'était aussi une forte demande de ce côté-là.
1: Donc la cible et le format, finalement, déjà, qui sont différents.
8: Exactement.
7: Ouais. Désolée de vous couper, j'ai une question pour l'invité.
1: Mais oui, Elisa, ça fait longtemps qu'on vous a pas entendu, d'ailleurs, à cette antenne. Quelle question vous avez, Elisa?
7: Concernant l'IA, quels sont les deux points sur lesquels tout le monde doit être acculturé autour d'un IA café?
1: Alors, est-ce que ça vous parle comme question, Lisa, par exemple?
6: Bien sûr que ça nous parle comme question.
1: Si on devait vraiment résumer le truc, c'est au max deux points, c'est pas beaucoup pour le coup, mais c'est les deux points essentiels.
6: Je pense à deux points qui sont d'ailleurs abordés dans la formation à Future of IA pour animer cet atelier. Je peux en proposer un et puis Tom pourra compléter aussi. C'est que l'IA n'est pas consciente. Ça, je pense que c'est important de le rappeler, et on confond souvent intelligence et conscience. L'intelligence artificielle n'a pas de conscience. Souvent, on utilise quand on parle d'intelligence artificielle, on utilise des termes assez anthropomorphisés, on va dire elle ou il, on va même la représenter de manière humanoïde. Qui pourrait laisser penser qu'elle pourrait nous remplacer, donc ça peut porter à confusion. Ou on dit encore par exemple que l'IA apprend, alors que c'est pas vrai, l'IA elle analyse. Donc garder à l'esprit qu'il n'y a pas de, voilà, il n'y a pas de conscience derrière l'intelligence artificielle. Il y a toujours des humains qui, eux et elles, sont bien conscients. Mais voilà, c'est un outil qui ne peut pas comprendre ce qu'il pour le coup, effectue comme opération. Voilà.
8: Et bah, je rebondis sur le deuxième point, c'est elle n'est pas infaillible. Et ça, c'est ouais. aussi important de le rappeler, notamment pour celles et ceux qui, en fait, ont leurs premiers outils avec de l'IA aujourd'hui et qui ne se rendent pas compte déjà de tout par toutes les étapes par lesquelles on est passé, et de rappeler que en fait l'intelligence artificielle analyse des milliers et des milliards de données. Ces données sont celles qu'on lui fournit, qui comportent des biais, qui comportent des choses qui sont fausses, et donc forcément on a la possibilité d'avoir des résultats qui sont erronés. Et donc on aborde aussi dans le jeu Future of IA tous ces enjeux-là qui permettent de s'interroger sur la fiabilité, sur les biais, pour prendre un peu de recul par rapport à tout ça et éviter de penser que c'est de la magie, quoi.
1: Et pas qu'un peu faux, hein, parce qu'il y a une étude qui vient de sortir là qui montre encore que 50% des réponses du meilleur, donc de ChatGPT à ce stade, comportent des erreurs. 50%.
8: Rendez-vous dans deux ans, ça aura augmenté.
1: Et du coup, alors, si on rentre dans le cœur du sujet, comment ça se passe, un atelier Future of IA? Finalement, c'est quoi le pitch d'un atelier Future of IA?
6: Alors, c'est un atelier de 2 heures, ouais. donc à destination des élèves de lycée principalement, mais qu'on adapte en fonction. L'idée, c'est d'avoir, comme Future of Tech, une sorte de fil conducteur, un objectif commun, et de travailler en groupe.
1: Ouais.
6: Ici, le pitch, c'est l'intelligence artificielle, comme d'autres technologies avant elle et comme d'autres le seront après elle, révolutionne et transforme un petit peu le monde et apporte avec elle son lot de menaces comme d'opportunités. Donc c'est à nous, donc là quand je dis nous, c'est je parle aussi des élèves, voilà, au groupe, en tant que humains conscients, de faire les bons choix pour répondre à une problématique du monde contemporain. Donc en l'occurrence, est-ce que je rentre dans le détail ici?
1: Oui, bien sûr.
6: On propose des missions aux élèves du type, voilà, aider à la conservation des coraux, optimiser l'accès au repas pour les personnes sans abri. Et on leur demande comment est-ce que l'IA pourrait aider à atteindre cet objectif. Et pour nous, c'est important de dire qu'elle pourrait aussi ne pas aider et qu'il pourrait y avoir aussi d'autres outils qui ne seraient pas IA et qui pourraient être très utiles pour répondre à ces missions.
1: Alors je précise que vous avez devant vous, pour ceux qui n'ont pas l'image, toutes les cartes du jeu, parce que c'est un jeu de cartes. Hein. Oui. Pour ceux qui ont l'image, vous voyez du coup, Lisa, regarder les différentes cartes. Donc c'est les différentes missions qui vont être proposées aux différents groupes. Y a un déroulé, en fait, c'est ça, par rapport à ces missions. La mission, c'est le fil rouge, et il y a plusieurs étapes, c'est ça?
6: Exactement, c'est ça. Donc les différentes étapes, ouais. Alors on présente aux élèves différentes fonctionnalités, qu'ils et elles connaissent ou pas, d'ailleurs, parce que souvent, les élèves utilisent l'IA sans savoir que c'est de l'IA.
1: Par exemple, donc, qu'est-ce que vous pouvez proposer comme fonction? Qu'est-ce que vous expliquez comme fonctionnalité?
6: Alors, on parle de choses assez classiques comme la génération de texte ou comme les chatbots.
1: Ouais. Et donc, vous rentrez dans le détail de comment ça fonctionne? Qu'est-ce que ça fait?
6: Voilà, on rentre légèrement dans le détail. D'accord. De qu'est-ce que c'est concrètement. On donne surtout des exemples aussi de où est-ce qu'on peut le trouver aujourd'hui.
1: Pour que le groupe parle de la même chose, quoi, en fait.
6: Pour que le groupe parle de la même chose, exactement. C'est très important qu'on ait ces acceptions communes.
1: D'accord.
6: Donc, les élèves choisissent des fonctionnalités en lien avec leur mission. Qu'est-ce qui pourrait aujourd'hui, comme outil de l'IA, répondre à notre problématique, nous aider en tout cas. Ensuite, on a une partie très importante qui est la partie des métiers. C'est un élément qui est important pour nous d'aborder pour les élèves de lycée, notamment en lien avec leur orientation professionnelle, et c'est de déconstruire un peu certains stéréotypes qu'ils et elles peuvent avoir par rapport au métier du numérique et de l'intelligence artificielle. Donc on a plusieurs éléments, et on demande aux élèves de choisir une casquette avec des compétences qui sont à la fois techniques, comme typiquement voilà du développement, du code, des choses plutôt pointues, comme aussi, c'était important pour nous de le mettre en avant, des compétences qu'on appelle plutôt soft.
1: Ouais, soft. Donc
6: voilà, typiquement,
1: on a
6: ouverture d'esprit, voilà, des choses comme ça. Donc qui pour nous sont aussi importantes pour que tout le monde puisse se reconnaître dans des profils et puisse voilà s'approprier un petit peu mieux ces outils.
1: C'est là où c'est bien aussi d'aborder la question des métiers à cet âge-là, avec cette classe d'âge, où ben c'est pas forcément très concret, quoi. Et donc là, pour le coup, ils ont une description d'un poste. Qu'est-ce que fait cette personne-là dans la vie, quelles sont ses compétences générales, ses compétences plutôt intrinsèques. Ça permet aussi d'avancer finalement dans sa propre réflexion, même si on fait pas de l'IA après.
6: Complètement, exactement. Et ça permet aussi, bah, comme c'est des travaux de groupe, et c'est quand même un aspect très très important et qui marche beaucoup sur ces ateliers, c'est voilà, bah, moi je me sens comme ça, puis en fait, la personne en face de moi, c'est complètement différent. Et c'est OK aussi, on va pouvoir travailler ensemble.
1: Oui, vous me disiez en préparant cette émission que cette partie métier, à mon avis, elle est un petit peu débriefée en plénière, c'est-à-dire que chacun dit pourquoi il a choisi tel métier, tel rôle. Et du coup, ça affirme un peu par rapport à la plénière et par rapport au groupe, c'est ça ?
6: Oui, complètement. Alors, c'est pas forcément en plénière. Bah, ce jeu, il s'adapte aussi. Donc, si par exemple, c'est l'animateur ou l'animatrice voit que c'est un élément particulièrement important, eh ben, ça peut être repris en plénière. Il y a plusieurs éléments qui peuvent être plus ou moins repris. Voilà. Mais dans tous les cas, c'est repris dans les petits groupes.
1: D'accord.
6: Effet. Et donc, j'en viens à la dernière partie qui est la plus importante. C'est la partie formation. Donc on dit aux jeunes, voilà, vous avez un objectif, vous avez des outils pour atteindre cet objectif, vous avez un rôle, vous avez des ambitions et des compétences, mais vous n'êtes pas encore formés. Donc là, c'est vraiment la partie formation, où on forme du coup les jeunes à trois enjeux. On a fait le choix de trois enjeux de l'intelligence artificielle, qui sont les biais, la fiabilité.
1: Attendez, on va rentrer dans le détail, parce que les biais, c'est quoi les biais du coup ? Tom, vous pouvez développer la partie biais.
8: Oui, bah je peux peut-être évoquer effectivement un focus sur ce mini-jeu sur les biais. Déjà, on explique ce que c'est que les biais, parce qu'en général, ils savent pas forcément ce que ça veut dire. C'est pas un mot très simple à comprendre.
1: Pas courant, en plus,
8: Donc voilà, on a vraiment ce rôle-là. Et par exemple, sur ce mini-jeu, on leur propose une image qui a été générée par une IA. Et on leur demande, à votre avis, quel prompt, en expliquant aussi ce que c'est qu'un prompt, a généré cette image. Et donc, pour ceux et celles qui voient pas l'image, c'est une femme apeurée dans une forêt en fauteuil roulant qui paraît très mal en point. Et donc, ils nous font généralement une description très très très précise d'un prompt. Et en fait, le prompt qui a généré cette image, c'est « S'il te plaît, dessine-moi une femme en situation de handicap ». Et donc, les biais des données des sociétés, en fait, ont généré une femme seule, apeurée,
1: au milieu d'une forêt,
8: en fauteuil roulant, alors qu'on a juste dit handicap, et donc il associe des choses qui sont importantes à analyser et qui permettent d'aller plus loin aussi dans les débats avec les différents groupes.
1: Ok. Peut-être deuxième notion, Lisa, qui sont abordées dans le mini-jeu.
6: Ouais, il y a la notion de fiabilité, qui est quand même assez importante.
1: Vous le disiez, dans les deux éléments qu'il faut bien connaître sur l'IA.
6: Complètement. On parle beaucoup des fake news dans notre atelier Future of Tech. Et les jeunes
1: comprennent bien ça quand même.
6: Ils comprennent très bien. Ils et elles comprennent très très bien. C'est plus voilà comment ils et elles se sentent par rapport à ça. Est-ce qu'il y a de la confusion? Est-ce qu'il y a de la peur? C'est aussi comment on se positionne par rapport à ce type d'information et essayer de leur donner les clés. Nous, c'est ce qu'on essaie de faire là, de leur donner les clés pour aujourd'hui, comment est-ce qu'on peut reconnaître une image générée par IA, sachant qu'effectivement, ce qui est aujourd'hui ne sera pas forcément applicable même dans 3 mois.
1: Oui.
6: Mais en tout cas, voilà, c'est de leur permettre de prendre un peu de recul. Là, en l'occurrence, pour cet enjeu, on a un petit jeu qui présente 4 images. Et donc, c'est aux jeunes de deviner quelles sont les images qui ont été générées par une intelligence artificielle.
1: Oui. D'accord.
6: Voilà.
1: J'imagine que vous avez bien choisi les images pour que ça soit un petit peu compliqué quand même, un petit peu.
6: Oui, même pour les adultes, c'est pas forcément évident. Donc, le but, c'est pas forcément, encore une fois, d'avoir la bonne réponse.
1: Ouais.
6: C'est de réfléchir à pourquoi j'ai choisi cette image-là et pourquoi pas une autre.
1: Finalement, prendre du recul aussi.
6: Exactement, c'est vraiment ça.
1: Par rapport à ce qu'on voit, ce qu'on reçoit comme image ou comme élément.
6: C'est vraiment ça.
1: Et le troisième élément de compétence ?
8: C'est sur l'impact environnemental. Malheureusement, c'est quelque chose concernant l'IA qui est mis sous silence,
1: qui est invisible,
8: qui est abstrait pour beaucoup de personnes, alors que malheureusement, c'est très concret. Et là, on a fait le choix de proposer des activités et de demander à classer l'impact environnemental de ces différentes activités. Et parmi ces activités, il y a des choses qui parlent aux jeunes et il y a la phase d'entraînement, par exemple, de ouais. ChatGPT ou son utilisation sur une semaine. Et l'objectif ici, c'est d'avoir un ordre de grandeur et de comprendre qu'une utilisation de ChatGPT sur une semaine, c'est de l'ordre de 10 fois plus que sa phase d'entraînement. Et comparé à des choses aussi comparables à leur vie, c'est quelque chose qui est assez marquant pour ouais. eux.
1: Donc là, on cherche la prise de conscience de cet aspect-là.
8: Exactement, créer des déclics avec... aussi.
1: Ok, très bien. Écoutez, on voit bien comment ça se construit au fur et à mesure. Et là, vous recherchez en ce moment des bénévoles pour venir animer les prochains ateliers.
6: Oui, tout à fait. On cherche toujours des bénévoles. Tant qu'il y aura des élèves, voilà, notre objectif, c'est vraiment de pouvoir donner, comme disait Tom, aux élèves les clés. Ouais. Pour faire les choix les plus éclairés possibles pour eux, pour les autres personnes et pour la planète. Et donc effectivement, on est en phase de recrutement permanent, dans le sens où je vous ai parlé tout à l'heure des formations qui étaient sur une durée de un mois,
1: ouais.
6: avec évidemment du temps en asynchrone, etc.
1: Ouais.
6: On a aussi, depuis pas si longtemps que ça, ouvert des formations en totale autonomie. C'est-à-dire
1: D'accord.
6: que là, aujourd'hui, si vous voulez vous former, vous pouvez vous inscrire aujourd'hui. Et voilà.
1: Vous suivez les modules au fur et à mesure.
6: Voilà, on suit les modules au fur et à mesure, et vous pouvez vous former selon le temps que vous voulez, en un week-end si vous voulez, si vous êtes très très assidu.
1: D'accord. Plutôt voilà. qu'une série Netflix, allez hop.
6: Voilà,
1: une formation.
6: voilà, donc il y a des modules. Je peux rentrer dans le détail du contenu de la formation si vous souhaitez.
1: Ouais.
8: Moi, je voulais juste peut-être rappeler peut-être les dates aussi pour ceux qui veulent se lancer ouais. en promo, en mode promo, je veux dire, avec une cohorte et d'autres personnes, de se dire bon, c'est un travail ouais. collectif.
1: Première date de 2025, c'est quand ?
8: C'est le 3 février.
1: Ok. Bon, si jamais vous loupez cet épisode, c'est cette émission et que vous arrivez plus tard.
8: Il y a des formations toutes les 3 mois, des nouvelles promos aussi, donc c'est ouais. possible en avril, c'est possible après en octobre, je crois. Et peut-être juste les modalités.
1: Ouais.
8: Donc c'est futureoftech.fr. Et devenir anime, et vous pouvez choisir de devenir anime sur Future of Tech ou sur Future of IA. Les deux formations démarrent en même temps.
1: Donc je me mets sur la plateforme si je veux être un peu autonome et je veux tracer sur la compréhension de l'animation de l'atelier, ou je participe à quelque chose de peut-être plus progressif avec des heures spécifiques dans la journée, c'est ça?
6: Alors dans tous les cas, la formation elle est en ligne, c'est ça. Et il y a deux visios qui sont obligatoires pour valider la formation. La première, c'est d'avoir vécu l'atelier. En tant que participant, pour nous ouais. c'est important pour la transmission d'avoir été à la en position de recevant, d'apprenant. Ouais. Et une autre visio qui va être plus pour couvrir un peu les zones grises qui pourraient persister, pour que les animes prennent confiance, soient rassurés par rapport au fait qu'ils peuvent animer cet atelier, qui est de toute façon très autoporteur. Et entre-temps, il y a un kit fourni avec différents modules autour de l'intelligence artificielle, de ses impacts, et autour aussi du rapport que les ados entretiennent avec l'IA, de la posture d'anime, ouais. Comment est-ce que je fais pour vulgariser des savoirs,
1: ouais, pour répondre un peu plus à des questions qui viendraient au fil de l'atelier et qui seraient pas forcément en lien direct avec les cartes,
6: et voilà.
1: une culture G globale sur l'IA. Et comment on fait quand on est lycée ou prof et qu'on veut que vous veniez faire l'atelier?
8: Je lis dans mes pensées. alors je précise aussi que anime bénévole, c'est anime tout court aussi, c'est-à-dire que bien sûr qu'on encourage des profs à se former,
1: oui.
8: Soit de manière un peu citoyenne via le processus standard, soit des partenariats qu'on mène avec plein d'académies aussi de ce côté-là. Et donc pour se positionner, pour pouvoir accueillir un atelier Future of IA ou Future of Tech, c'est la même adresse. futureoftech.fr et vous avez un mini formulaire pour dire je suis intéressé, je souhaite accueillir un atelier et si possible avec des animes bénévoles, et vous êtes rappelé dans la semaine par Christopher qui travaille dans l'équipe et qui va caler avec vous le créneau qui vous arrange, avec le travail derrière de notre côté d'essayer de trouver des animes, proposer en tout cas le créneau aux animes bénévoles.
1: Parfait, je crois qu'on a fait le tour. Écoutez, merci beaucoup pour cette présentation de Future of IA et de et longue vie à cet atelier que je vais m'empresser d'essayer de faire, peut-être même de me former en tant que bénévole.
6: Avec plaisir.
1: Merci à vous, Tom et Lisa.
8: Merci beaucoup.
6: Merci.
1: Et puis, merci à vous, chers auditeurs et chères auditrices. N'oubliez pas de liker cet épisode. Ça manipule l'algorithme et c'est cool de manipuler un algorithme. 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Vous avez Rayon Libre, par exemple, avec notre ami Jérôme. Si vous nous écoutez là, si on est en direct, vous êtes en direct samedi matin sur la FM, bah écoutez, bon appétit. Allez, à bientôt.

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4: Bonjour à tous, bonjour à toutes. Cette émission n'est pas en direct, elle est enregistrée le 16 juillet 2025. Il est 11h52 devant mon écran. Cette semaine, Morto a le goût du vélo. Mais avant, merci pour votre fidélité, vos messages, vos suggestions. Merci à vous qui êtes fidèles au poste, qui êtes fidèles au podcast. Et comme une rengaine, sauf que ça n'en est pas une, pas vraiment. On a besoin de votre soutien ici, au sein de Cause Commune. On est une radio associative. Qui dit radio associative, et bah c'est une radio qui fonctionne sur une base de dons et de subventions. Donc promis, l'argent que vous nous donnerez ne me servira pas à m'acheter des rustines, mais à financer les frais de fonctionnement de la sauce. Aujourd'hui, la grand-messe des marques, c'est une proposition du Tour de France, offrir une visibilité incroyable, sans égale, aux sponsors des équipes. Mais qui sont ces sponsors? Ou qui là, qui nous écoute, est capable de dire, sans se tromper, spontanément, que représente la marque Alpecin? Alpecin de Koenig, c'est le nom d'une équipe, une des équipes les plus performantes du peloton. Elle brille par ses résultats, ses stars aussi, comme Mathieu Van Der Poel, et sa présence constante à l'écran. Mais je vous pose la question franchement, savez-vous ce qu'ils fabriquent et proposent? Je me suis intéressé aux sponsors titres des équipes du peloton, Soudal, vous savez ce que c'est, et Quickstep, et Visma, et EasyPost. C'est étonnant, ces marques bénéficient d'une visibilité incroyable au prix d'investissements colossaux, et pourtant, elles ne résonnent pas en nous en tant que consommateurs. Alpecin de Koenig, c'est l'équipe MVDP, mais après. Bien entendu, on peut penser que ces marques, par leur présence dans le peloton, investissent aussi pour le B2B, avec des activations, avec des discours, en nous choisissant comme partenaire commercial, vous choisissez une entreprise, une marque qui a des valeurs. C'est étonnant, le Tour de France est un temps d'antenne inégalable, inestimable, et pourtant, qui sait Alpecin, ce sont des shampoings. Mon invité du jour, il le sait peut-être, il est maire de Morteau, président de la communauté de communes Val de Morteau. Nous sommes donc dans le Doubs, le 26 juillet, le Tour de France passe à Pontarlier, dans le Doubs. Quelle vision sur le vélo porte Cédric Boll? Quelles sont ses priorités? Comment se fait-il accompagner? Voilà les questions que nous allons aborder avec monsieur le maire ou monsieur le président de la communauté de communes. Bonjour Cédric Boll, merci infiniment de venir au micro aujourd'hui de Rayon Libre.
5: Eh bien, bonjour Jérôme, merci de m'avoir invité pour votre émission.
4: Je vous remercie d'autant plus qu'aujourd'hui vous êtes en vacances, hein, au moment où on enregistre cet épisode.
5: Tout à fait, je suis au soleil.
4: Et alors quand même, la première question que j'ai envie de vous poser, en vacances, le vélo, il a sa place chez vous?
5: Oui, je ne suis pas descendu avec mes équipements, mais par contre, lorsqu'on peut trouver des linéaires effectivement cyclables sur le territoire, eh bien on en profite. Ça nous permet effectivement de pouvoir rentrer dans les petits villages, de voir certains paysages qui sont tout à fait extraordinaires, à vitesse de vélo.
4: Ça veut dire que là, pendant vos vacances, vous profitez effectivement pour pédaler et pour découvrir un peu le territoire où vous êtes?
5: Tout à fait. Avec mon épouse et mes enfants.
4: Et alors si vous interrogez non pas le vacancier, mais le maire de Morteau ou encore le président de la communauté de communes, vous auriez la même réponse?
5: Oui, alors maire de la commune et président de la communauté de communes, je crois que le vélo depuis quelques temps est devenu un vrai axe de développement aussi de notre territoire, aussi bien sous le cadre de vie que sur les enjeux de mobilité. On voit qu'il y a une attente de la population de plus en plus prégnante sur ces sujets. Ouais. Donc on essaie d'y répondre.
4: Et alors quand vous dites on voit qu'il y a une attente de la population de plus en plus prégnante ou de plus en plus présente, elle se manifeste comment cette envie ou ce désir de vélo par votre population?
5: Alors déjà depuis quelques années, on voit de plus en plus d'utilisateurs du vélo, mais avec des usages qui ne sont pas toujours complémentaires avec les voitures, avec les piétons, ouais, par manque d'infrastructures. Et puis on a débuté déjà depuis 3-4 ans l'installation donc de bandes cyclables, ensuite des infrastructures cyclables, et on voit que le succès est immédiat et développe directement de nouveaux usages et de nouvelles pratiques par la population. Donc voilà, un lien de cause à effet est immédiatement visible. On voit aussi que la population nous sollicite, mais des associations également d'utilisateurs se mettent en place sitôt les premières installations mises en place. Donc voilà, c'est toute une dynamique qui se met en place sur le territoire.
4: Et alors vous parlez de développement, le vélo est comme une solution pour développer le territoire. Est-ce que c'est aussi une solution pour développer le territoire sur l'aspect économique pour vous?
5: Oui, écoutez, je crois que tout fait économie. Ouais. Quand on parle de développement économique, c'est pas, bien entendu, il s'agit de travailler avec les acteurs économiques, les chefs d'entreprise, mais on parle aussi derrière des questions de mobilité, des questions de logement, des questions de services publics, des questions de culture, d'offres pour les enfants. Tout contribue au développement économique d'un territoire. Et j'ai récemment un chef d'entreprise qui me disait, le jour où mes employés et mes salariés viendront en vélo, bien j'aurai gagné. Pourquoi? Parce que nous sommes sur un territoire frontalier, ouais, un actif sur deux se déplace en Suisse, et il sait que le cadre de vie contribue largement à la stabilité et à la satisfaction de son personnel. Donc de se déplacer du domicile au travail en vélo, eh bien, est un élément très compétitif, si je puis dire, par rapport aux revenus ou par rapport à d'autres conditions.
4: Est-ce que vous, en tant que maire et en tant qu'élu, vous avez un rôle pour accompagner ce patron d'entreprise pour qu'il développe le vélo au sein de son entreprise ?
5: Alors, la collectivité a un rôle important dans la structuration sur son territoire. La communauté de communes est autorité organisatrice des mobilités, donc bien entendu, porte cet enjeu des mobilités. Quand je parle des mobilités, elles ne sont pas uniques, hein, elles sont multiples. Oui. Et on doit aussi travailler sur la complémentarité entre chacune. Alors, nous devons travailler concernant le cyclable sur les infrastructures, sur les déplacements des points, des domiciles au travail, mais également du domicile au point de vie, que ce soit les établissements scolaires, les services publics, les lieux générateurs de mobilité comme des gymnases ou autres, etc. Donc on doit mailler effectivement notre territoire entre les zones de vie et puis ces lieux de fréquentation très actifs. Et par contre, ça prend du temps.
4: Ça, oui, alors ça on en reviendra en deuxième partie, mais ça prend du temps. Et après, c'est aussi ce que vous lancez, ce que je regardais, le Pays Horloger lance la marque de mobilité qui s'appelle Odoo, hein, c'est comme ça que vous dites ?
5: Exactement, nous habitons sur un territoire qui s'appelle Odoo, H-A-U-T-D-O-U-B-S, comme le département ou la rivière. Et puis là, nous avons lancé un plan Doux, D-O-U-X, horloger, puisque nous sommes trois communautés de communes à travailler communément sur une stratégie vélo et sur une stratégie des mobilités en règle générale, puisque nous sommes un bassin de mobilité à nous trois.
4: Oui, et ce programme Odoo, il ne concerne pas que le vélo, vous accompagnez aussi le covoiturage notamment ?
5: Alors sur le développement de la marque en elle-même, effectivement, dans le développement de ces stratégies, bien entendu, il y a tout ce qui est infrastructure, il y a la partie service, et puis il y a un volet communication. Et sur la partie communication, nous avons souhaité regrouper l'ensemble des enjeux de mobilité à travers cette marque Odoo. Oui. Alors là, c'est O-W-D-O-O, donc c'est la prononciation littérale. Oui. Quasiment du phonétique, pour une marque identifiante, pour que la population puisse s'approprier l'enjeu des mobilités sur le territoire, dont les mobilités douces, mais également le covoiturage, et également le transport régulier sur du collectif, et puis également les déplacements piétons, puisqu'on les oublie souvent, mais c'est un mode de déplacement.
4: Oui, bien sûr. En mon introduction, je parle du Tour de France. Je sais que Morteau est une ville qui a reçu le label Ville à vélo, donc qui est un label qui est distribué par le Tour de France. Ça signifie quoi ? C'est complémentaire pour vous, un tel label ?
5: Alors notre territoire est un territoire de vélo, déjà par sa topologie. Nous avons également un club amateur qui est un club très important au niveau national, qui est le Vélo Club Morteau-Mont-Benoît, qui accueille effectivement généralement des champions à devenir, notamment féminines. Juliette Labousse, par exemple, si vous la connaissez. Oui. Est toujours licencié au Vélo Club Morteau-Mont-Benoît, en licence amateur. Nous avons d'autres championnes en devenir qui sont présentes sur le territoire. Donc c'est la vie du cyclisme, dans tous les cas le cyclisme en compétition est une tradition sur nos territoires. Et puis il y a également des compétitions d'envergure nationale et qui contribuent à la Coupe de France, comme le Tour du Doubs, et qui accueillent tous les ans un certain nombre de sportifs de très très haut niveau. Et concernant le Tour de France, eh bien effectivement nous avons accueilli l'année dernière le Tour de France femmes avec Swift à Morteau au niveau de l'arrivée, et puis cette année à Pontarlier, qui est à 30 minutes de nous avec les chefs-lieux de la circonscription,
4: c'est une belle étape.
5: Nous allons accueillir effectivement l'arrivée du Tour de France hommes, l'avant-dernière étape. Donc un territoire effectivement de cyclisme. Pour nous, c'est important effectivement de porter dans tous les cas cette vision, cette visibilité cyclisme sur le territoire. C'est, si je puis dire, une vitrine. Mais c'est aussi derrière, effectivement, un appui et puis peut-être une forme de promotion du cyclisme sur le territoire qui renforce en tout cas l'image vélo qu'on peut avoir.
4: Concrètement, il y a des passerelles qui existent que vous arrivez à créer avec les clubs locaux, avec les champions locaux, pour qui donnent envie de pédaler à vos populations.
5: Alors, il y a bien entendu quelques manifestations autour du cyclisme sur nos territoires. Nous avons des politiques menées avec les écoles sur l'apprentissage en vélo, tous à vélo. Il y a effectivement, au-delà des compétitions qui sont émises, on va dire, qui sont organisées par le Vélo Club Canton Morteau-Mont-Benoît, effectivement beaucoup de parcours qui sont très visibles et fréquentés à la fois par des amateurs locaux, par des cyclistes au niveau loisirs, mais également par des semi-professionnels. On a un territoire à vélo. Donc tout ça est aussi pour s'approprier ce territoire et puis pour en voir toutes ses facettes et tout son paysage et son patrimoine relativement extraordinaire.
4: Et par exemple, le club local, il donne des formations de ce qu'on appelle le SRAB, le savoir rouler à vélo. Ils sont acteurs sur ce type d'action et d'activité.
5: Alors nous avons des professionnels, quand je parle professionnels, pas professionnels cyclistes, mais professionnels en tout cas agréés, qui interviennent dans les écoles pour effectivement enseigner le savoir rouler à vélo. Et nous avons des politiques menées sur l'ensemble de l'EPCI, l'ensemble de la communauté de communes, dans les différentes écoles avec qui nous travaillons.
4: D'accord. Je voudrais revenir sur la marque Odoo, c'est ce que je regardais en préparant notre interview. Il y a tout un volet qui est sur la location de vélos longue durée, de la mise à disposition de vélos pour la population. C'est ce que vous me disiez à l'instant, c'est trois communes qui se mettent ensemble pour ce système-là. Si vous étiez seul, ce serait compliqué de le mettre en place ?
5: Je ne sais pas si ça serait plus compliqué parce que au final ce sont les communautés de communes qui investissent, mais je pense que si on veut être meilleur et donner une plus grande envergure dans les infrastructures et dans les politiques menées, je crois qu'il faut travailler collectivement. Lorsqu'on met des politiques en place, des politiques vélo, eh bien on ne le fait pas seul dans son côté, on le fait sur un bassin de vie, sur tout un territoire qui a une cohérence et une complémentarité. Cette marque Odoo et les services que vous évoquez, puisque jusqu'à maintenant nous avons parlé des infrastructures, nous avons parlé de la communication, ou des événements, mais il y a toute une partie service, la location des vélos tel que vous l'avez évoqué, je crois qu'il est important de le mettre en place sur un bassin de vie relativement large pour vraiment inciter, encourager et initier les gens à la pratique du vélo et notamment les vélos électriques par rapport à l'offre que vous venez de citer. Donc ça c'est notre souhait, comme de développer bien entendu un certain nombre de services sur la réparation des vélos, sur les garages, sur les arceaux, etc. Je crois que c'est une philosophie. Plus qu'une seule action qu'on doit mener vis-à-vis du vélo.
4: Ouais. Et selon vous, alors ça fait combien de temps que votre service de location de vélo il est en place ?
5: Oh, il est tout récent. Nous avons organisé la semaine des mobilités au mois de mai. Ouais. Nous avons expliqué le service que nous allions mettre en place. Je ne vous cache pas que nous avons été débordés de demandes.
4: C'est une bonne nouvelle.
5: Lors de cet événement. Et puis il est en place depuis le 1er juillet officiellement.
4: Donc oui, donc ça fait à peine 16 jours. Donc c'est peut-être un peu tôt pour vous demander quelles sont les clés du succès d'un système de location de longue durée de vélo.
5: Alors pour l'instant, laissez-nous effectivement quelques semaines de retour d'expérience. Au premier retour que nous avons, effectivement le coût de la location qui est très attractif et incitatif, si je puis dire, à vraiment tenter à essayer. Et puis des vélos très qualitatifs qui sont mis à disposition. Donc l'un plus l'autre, effectivement, permet de porter une action, dans tous les cas, qui semblerait très positive en premier abord.
4: Pour avoir une idée, parce que vous parlez de prix très attractif, c'est à partir de combien la location d'un vélo, j'imagine que c'est mensualisé ?
5: C'est mensualisé, effectivement, puisqu'on essaie de développer les pratiques, c'est pas une location à la journée. C'est 40 euros au mois et 90 euros le trimestre. Donc oui, ça reste très attractif.
4: Ouais. Et dans ces tarifs-là, sont compris l'assistance et les services, l'entretien des vélos ?
5: Tout à fait.
4: Ouais. Donc c'est effectivement. Et vous travaillez avec des vélocistes locaux et les ateliers locaux pour qu'ils puissent s'intégrer au système ?
5: Exactement, nous travaillons avec des vendeurs de vélos du territoire pour également les associer à cette dynamique, à cette réflexion au vélo et qu'eux puissent aussi être porte-voix, si je puis dire, ou relais des politiques que l'on peut mener sur le territoire.
4: D'accord. On va se faire une petite pause musicale. Vous écoutez toujours Rayon Libre, toujours sur Cause Commune. On va s'écouter Everything is Peaceful, Love de Bon Iver. On se retrouvera après pour continuer à échanger avec Cédric Boll, maire de Morteau, président de la communauté de communes Val de Morteau. On se retrouve dans 3 minutes.

0: Nous voilà de retour. Everything is peaceful, love et love, c'est l'anagramme de vélo, les amis. Et le vélo, c'est plein de paix. Il suffit de pédaler pour s'en rendre compte. Vous écoutez Rayon Libre avec Cédric Boll, maire de Morteau, président de la communauté de communes Val de Morteau. Quand je regarde sur votre site web Odoo, on peut lire que le pays horloger, alors juste pour comprendre pour nos auditeurs et auditrices, la différence entre le pays horloger, c'est quoi exactement?
1: En définitive, c'est un syndicat mixte qui regroupe trois comités de communes qui s'est construit maintenant il y a à peu près 20-30 ans et qui avait pour objectif de travailler sur des enjeux communs, sur le tourisme, sur les mobilités et sur l'aménagement du territoire. Voilà, c'est...
0: D'accord.
1: Et puis aujourd'hui, ce pays est devenu un parc naturel régional du Doubs Horloger qui a un périmètre un peu plus élargi par rapport à ce pays.
0: Voilà. D'accord.
1: Okay. C'est de faire simple en une minute.
0: Oui. Et donc ce que je lis sur votre site web, c'est en 2020 sur le pays horloger, 87 personnes sur 100 utilisent leur voiture pour se rendre à leur travail, 5 y vont à pied et 0,3 y vont à vélo. Et pourtant, c'est ce que dit le site web, près d'un tiers des habitants travaillent au sein de la commune de résidence. Est-ce qu'en 2025, vous avez déjà des chiffres sur ces proportions et est-ce qu'elles ont changé?
1: J'ai pas de données très très récente, pour la simple raison, c'est que toutes les politiques mobilité que nous avons mis en place sont relativement récentes et datent d'il y a 2-3 ans, n'ont pas réalisé de nouveaux comptages. Par contre, effectivement, nous sommes sur un territoire dit de montagne où la voiture est très prégnante. Donc oui. Nous sommes actuellement dans une certaine évolution par rapport à l'usage du vélo ou la pratique, du covoiturage ou d'autres. Mais on voit que ça évolue rapidement, mais pour l'instant, nous n'avons pas de données comptables.
0: Et alors, l'interview, elle se fait aussi dans le cadre de ce programme à vélo 3 qui est porté par l'ADEME. Comment est-ce que ce programme à vélo 3 ou à vélo 2 vous accompagne et vous aide, vous, localement, pour mettre en place une politique vélo, enfin pour la penser, j'imagine, et puis pour la mettre en place?
1: Alors, nous avons plusieurs aspects. J'ai évoqué tout à l'heure la réalisation de bandes vélo, quelques aménagements assez légers pour favoriser l'usage et la pratique du vélo. Nous avons également la nécessité de créer des infrastructures de pistes cyclables qui sont très sécurisées, qui permettent d'être vraiment déconnectées du réseau routier. Alors, pour ce faire, eh bien, ça nécessite effectivement des investissements relativement importants. C'est ce que nous avons fait déjà depuis 3-4 ans sur la ville de Morteau, également sur la communauté de communes. Et pour cela, le dispositif ou les appels à projet à vélo contribue dans tous les cas au financement et également à l'ingénierie de ce type d'infrastructure, parce que ce ne sont pas des compétences que nous avons forcément concernant l'ingénierie. Et concernant les moyens financiers, eh bien on parle souvent de centaines de millions d'euros et on peut mener un projet, mais si l'on veut développer des politiques ambitieuses, il faut des moyens effectivement financiers importants pour pouvoir développer une vraie politique.
0: Ouais. Et vous disiez tout à l'heure en première partie de l'émission, la politique vélo, ça prend du temps. C'est quelque chose qui est difficile à faire comprendre, ça, à vos administrés et notamment aux associations qui militent pour plus de place au vélo dans vos territoires.
1: Oui, ça prend du temps, puisque comme je l'ai évoqué, créer des infrastructures nécessite des engagements financiers volumineux.
0: Oui.
1: La problématique, c'est qu'une collectivité, bien qu'elle soit volontariste sur la politique vélo, ce n'est pas le seul domaine dans lequel elle doit intervenir et investir. Donc effectivement, nous devons porter beaucoup de programmes en même temps d'investissement, dont la politique vélo. Donc c'est un temps long, c'est un temps aussi d'études, de voir le maillage qui fait le plus d'intérêt. Et puis, il faut, je pense, travailler de façon un petit peu hiérarchique, c'est-à-dire qu'il y a des priorités que l'on peut classer en priorité 1, des priorités 2 et 3 pour arriver sur un maillage le plus fin possible. Mais d'abord des grosses infrastructures, et puis après différentes interconnexions qui sont facilitantes, et puis après un maillage fin depuis les lieux d'habitation. Mais voilà, ce n'est pas toujours simple. Malgré la volonté, mais derrière il faut des moyens relativement volumineux.
0: Ouais. Et alors justement, quand on parle de moyens volumineux, on entend souvent une politique cyclable c'est cher. Est-ce que vous êtes d'accord avec ça?
1: Oui, c'est cher, mais comme toute politique que l'on veut mettre en place, ouais, et qui est une politique significative sur un territoire, je l'ai dit tout à l'heure, une attractivité d'un territoire, une attractivité économique, on doit être bon dans tous les domaines. Eh bien, vous questionnerez tous les territoires et ils vous diront la même chose. On doit également avoir une offre de santé, une offre culturelle et autres, etc. Ça nécessite des investissements. Mais je crois qu'aujourd'hui, ce regard sur la pratique du vélo sur un territoire est véritablement demandé par nos concitoyens, notamment sur le ressenti, sur le cadre de vie, sur le vivre dans le territoire qui est important.
0: Et donc ça veut dire aussi, quand vous dites vivre dans le territoire, ça veut dire aussi que vous avez une approche du vélo tourisme pour développer l'envie de découvrir le territoire localement?
1: Oui, la partie tourisme est encore un autre domaine. Que ouais. Quand je le vois bien actuellement, quand vous déplacez sur un territoire, vous recherchez le point de vue, vous recherchez ouais. le paysage, la découverte du patrimoine, vous n'avez pas tout à fait la même attente que les mobilités du quotidien. Les mobilités du quotidien, c'est d'aller le plus rapidement entre un point A et un point B.
0: Ouais.
1: Et en vélo, en voiture ou à pied, c'est les réflexes individuels. Par contre, au niveau tourisme, eh bien, il y a une approche un peu différente. Donc, oui, on parle bien entendu de la même thématique. Les enjeux ou la cartographie ou les tracés peuvent être différents.
0: Ouais. Et donc, ça veut dire quoi? Ça veut dire que vous allez chercher d'autres compétences pour développer l'aspect vélo-tourisme sur votre territoire?
1: Oui, alors on y travaille, bien entendu. Il faut une complémentarité entre, dans l'usage du vélo, que ce soit l'usage du quotidien ou le tourisme. Mais par contre, effectivement, on va chercher plutôt d'autres composantes plus patrimoniales, plus d'expérience de vie sur le territoire, plus qu'un temps de déplacement.
0: Oui. Et alors, tout à l'heure, une autre question. Tout à l'heure, vous évoquiez des priorités 1, priorité 2, priorité 3, avec, j'imagine, je dirais, il y a des projets qui prennent beaucoup plus de temps que d'autres. Mais par exemple, la location de vélos longue durée, ça fait partie des priorités 1, ça, pour mettre du vélo sur le territoire, pour faire en sorte que tout d'un coup, le vélo soit à sa place et qu'il prenne la place pour ensuite. Je dirais justifier un aménagement cyclable, un parking vélo, ou pour justifier une piste cyclable.
1: Alors je souris puisque je vais peut-être contredire certains ressentis. On a eu coutume de nous répondre au tout début de notre analyse, de développement de la stratégie, dans le contact avec la population, développer les infrastructures et ensuite

0: soit le développement de l'usage par la location de vélos, que ça soit par l'installation d'arceaux vélos dans les lieux très fréquentés, que ça soit par les garages vélos, notamment au niveau des gares, etc. Tout ça contribue à faciliter l'usage du vélo. Vous pouvez développer l'infrastructure si quand vous arrivez au terme, au bout de cette piste cyclable et que vous devez poser votre vélo, vous n'avez pas d'accroche, vous n'avez rien, oui. Et bien directement, vous allez freiner son développement. Oui. Donc c'est vraiment une réflexion globale et on ne peut pas parler uniquement du programme d'investissement seul de son côté, mais également parler du service qui doit accompagner tout ça.
1: Oui, il faut retirer tous les points de friction. On va s'écouter la chronique d'Abel Guggenheim, on retrouve Cédric Boll juste après pour une dernière question. Cédric, vous avez 3 minutes pour réfléchir à cette question, mais il faudra quand même écouter la chronique d'Abel qui est souvent intéressante. Comment est-ce que vous faites pour embarquer avec vous vos administrés sur une politique cyclable? Mais en attendant, vous écoutez Rayon Libre, vous êtes sur Cause Commune 93.fm. C'est le moment Abel Guggenheim. Donc Abel, c'est à toi.
2: Bonjour. Une collision entre un vélo et une moto le 7 juillet 2025 sur la promenade des Anglais à Nice a coûté la vie à 2 jeunes adultes, le cycliste et la passagère de la moto, le conducteur étant lui très grièvement blessé. À l'heure où j'écris le texte de cette chronique le 21 juillet, mais sans doute aussi lorsqu'elle sera diffusée en principe le 4 août, l'enquête est en cours pour en déterminer les circonstances et responsabilités. Mais c'est précisément de la circulation de l'information pendant cette période où celles-ci ne sont pas connues que je souhaite vous parler en relayant le contenu d'un excellent communiqué de l'association Nice à vélo, transmise par mon ami Sam de Nantes. L'association observe que, tout de suite après le drame, une source policière a communiqué à la presse que, selon l'enquête préliminaire, le cycliste aurait traversé au feu rouge. Cet élément, repris en boucle pendant plusieurs jours par l'ensemble des médias locaux, puis abondamment relayé par les réseaux sociaux, a entraîné une focalisation sur l'hypothèse unique que le cycliste portait seul la responsabilité de la collision, contribuant à figer l'interprétation des faits. Puis le fait que la moto roulait à vitesse excessive est progressivement apparu dans l'information, mais il a été peu relayé et les articles précédents n'ont pas été mis à jour. Il n'y a eu par ailleurs que peu d'interrogations et d'informations sur une autre cause potentielle de cette collision, l'aménagement de l'intersection. Dans la suite de son communiqué, l'association Nice à vélo affirme ne pas nier une éventuelle imprudence du cycliste, mais observe qu'il n'est plus là pour faire entendre sa version des faits et qu'on ne peut ignorer les autres facteurs qui ont pu contribuer de manière tout aussi déterminante à cette collision. De toute façon, ce que je crois savoir de la position du maire de Nice sur la vélo-surveillance m'incite à penser qu'aucune portion de la promenade des Anglais n'est dépourvue de caméras et qu'on saura avec certitude si le cycliste décidé avait ou non grillé un feu, à quelle vitesse roulait le motard, et tout aussi sur les autres paramètres susceptibles d'avoir eu un effet sur le déroulement de cet accident. Dans plusieurs cas où des cyclistes sont morts dans des accidents, il a été affirmé qu'ils avaient brûlé le feu rouge. J'ai en mémoire un cycliste écrasé tard le soir par un camion sur les quais de Seine, un endroit que je connais bien et où j'ai beaucoup de mal à imaginer un cycliste passer au rouge. Le problème, c'est qu'un automatisme intellectuel s'est installé dans beaucoup de têtes, des policiers aux journalistes et à une grande partie de la population. Si un accident se produit dans lequel sont impliqués 12 motos, 15 voitures, 9 camions, 25 piétons, un raton laveur et un cycliste, la faute en revient certainement au cycliste qui a évidemment brûlé un feu rouge. Je suis même persuadé qu'il est très possible qu'un témoin, en toute sincérité et bonne foi, puisse dire qu'il a vu le cycliste brûler le feu alors même qu'il ne l'aura pas vu. À lundi prochain.
1: C'était Abel Guggenheim, merci Abel. Cédric Boll, une dernière question. Comment est-ce que vous réussissez à embarquer avec vous vos administrés sur une politique cyclable ?
0: Eh bien, c'est la preuve par l'exemple et par la pratique. Je crois qu'on n'est pas là pour donner des leçons ou dire ce que chacun doit faire, mais plutôt de développer à la fois les infrastructures, le service, mais aussi par des actions de sensibilisation, des actions d'essai aussi du vélo. Et je crois que chacun est assez grand de voir comment il peut l'intégrer dans son usage du quotidien ou hebdomadaire ou mensuel. Mais dans tous les cas, tout le monde doit en avoir un usage différent, bien entendu, mais un usage qui lui conviendra.
1: Et alors, ça veut dire quand vous dites la preuve par exemple, c'est pas une question piège que je vous pose, Cédric Boll, mais quand vous dites la preuve par exemple, on voit régulièrement monsieur le maire sur un vélo sur le territoire ?
0: Alors, moi, je cours beaucoup, ouais. Un petit peu de vélo, mais l'exemple, c'est aussi de mettre à disposition ces vélos, de voir dans le quotidien, etc. Nous sommes pas mal d'élus, beaucoup d'élus viennent aussi en mairie à vélo, donc voilà. Mais l'exemple, c'est effectivement, c'est s'appliquer à soi-même, mais c'est également de mettre à disposition ces vélos, de montrer dans l'usage du quotidien, démystifier l'effort qui peut être réalisé avec un vélo, notamment par l'utilisation.

0: création de VAE, etc. Ouais. C'est aussi par cet exemple-là que l'on peut, en tous les cas, libéraliser un petit peu l'usage du
1: VAE. Oui, libéraliser et démocratiser, et mettre à disposition des vélos pour que les gens puissent essayer et se rendre compte que finalement, y a ceux qui pédalent fort et qui font des efforts, mais qui font le Tour de France, mais que c'est pas que souffrance, le vélo, ça peut être aussi beaucoup de plaisir.
0: Ouais.
1: Merci beaucoup, en tout cas, de votre disponibilité, monsieur Boll. Auditeurs, auditrices, ça y est, ce rayon libre est terminé. N'oubliez pas, une journée sans pédaler est une journée gâchée. 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Et merci beaucoup encore pour votre témoignage, monsieur Boll.
0: Merci.

0: Bonjour à toutes et à tous, vous êtes sur Cause Commune, bienvenue dans ce nouvel épisode de Ainsi va la ville, l'émission dédiée aux pratiques urbaines contemporaines et aux réflexions autour de la fabrique de la ville. Je suis Paul Citron, urbaniste, coproducteur de l'émission avec Dominique Alba, architecte et urbaniste. Bonjour Dominique.
1: Bonjour Paul. Très souvent dans la rue, quelqu'un vient vers moi pour m'adresser un commentaire sur tel ou tel projet que nous menons et très généralement le propos tourne autour d'une question d'esthétique. Personnellement, je m'en réjouis. Parce que cela montre que nous sommes sensibles à notre environnement et portons une exigence de qualité. À la différence de tous les autres arts, l'architecture et le paysage urbain se donnent en effet gratuitement à voir. La beauté du cadre de vie est le patrimoine de ceux qui n'en ont pas. Elle est le premier contact sensible d'un individu avec l'histoire et la culture et participe à l'équilibre de la personne en lui offrant une forme d'apaisement propice à la réflexion. Dès lors, se préoccuper de l'esthétique urbaine devrait être un impératif démocratique et social, l'un des combats les plus constants à mener pour la démocratisation culturelle. François de Mazières.
0: Donc ces mots sont ceux d'un élu local attentif à la beauté de la ville et à la responsabilité qui est la sienne en matière d'esthétique, et donc sont issus de l'ouvrage « Pour une ville belle » paru en avril 2025 aux éditions Erol sous votre plume, François de Mazières. François de Mazières, bonjour.
2: Bonjour.
0: Merci d'être avec nous. Vous êtes ancien député, ancien conseiller culture du Premier ministre de 2002 à 2004, puis président de la Cité de l'architecture et du patrimoine de 2004 à 2012. Depuis 2008, vous êtes le maire de Versailles et vous êtes également président de Versailles Grand Parc et commissaire général de la Biennale d'architecture et de paysage de la région Île-de-France.
1: François, votre livre se présente comme un plaidoyer pour la beauté accessible à tous. Qu'est-ce que la beauté d'une ville ? Petite question de petit déjeuner.
2: Ah, évidemment, la question de beauté est une question très difficile parce qu'on va tout de suite vous objecter que la beauté, c'est subjectif. Il y a des choses que les gens vont trouver belles et puis vous, vous n'allez pas les trouver belles et inversement. Mais le danger, c'est que si on n'a pas cette exigence d'une recherche d'esthétique, eh bien, vous livrez finalement toute la construction de la ville, tout l'urbanisme de la ville, à une logique purement financière. Ça, les maires peuvent comprendre très facilement ce que je viens de dire, parce que c'est ce qu'ils vivent. Et donc, je crois qu'il est essentiel tout de même, tout en reconnaissant que la beauté est un concept très difficile à définir, il est essentiel de porter cette exigence. Parce que ce que l'on peut plus facilement souvent définir, c'est ce qu'on appelle la ville moche. Alors, il y a quelques années, le journal Télérama, l'hebdomadaire Télérama, avait fait un grand succès, c'était un de ses principaux tirages, en ayant une couverture sur la ville moche. Un concept qui était entre d'ailleurs l'esthétique et aussi le social, parce que ce concept s'appliquait aux abords des banlieues, les banlieues connaissant aussi des difficultés d'ordre économique. Donc, si on peut plus facilement approcher ce qu'on ne veut pas, c'est-à-dire ce qui est moche, il faut garder une ambition vers la beauté. Et c'est le but de ce livre, c'est-à-dire comment aujourd'hui on peut garder cette ambition.
1: Mais ce que vous revendiquez, qui est intéressant, et c'est repris par Christian de Porzamparc, qui dit que diriger et aimer une ville, c'est ressentir une esthétique plurielle. Donc la France moche, en fait, ne serait pas moche, elle serait juste mal regardée.
2: Non, c'est, je pense, un peu plus compliqué que ça. Pour moi, si vous voulez, ce que j'essaie de dire, c'est que toute ville a son histoire, toute ville a son identité. Et que ce qui serait dangereux, si vous voulez, c'est d'avoir une vision qui serait totalement unitaire. Il faut commencer, et ça c'est le premier devoir d'une équipe municipale, c'est de s'imprégner totalement d'une histoire de ville. Quand j'étais à la Cité de l'architecture et du patrimoine, soucieux de cette question, d'essayer d'avancer sur la beauté de la ville avec cette ambition, j'avais suggéré que l'on crée des rencontres entre des maîtres d'œuvre, c'est-à-dire des architectes, des paysagistes, et puis des maîtres d'ouvrage, en l'occurrence des maires. Et le discours qu'ils portaient ensemble lors de ces différentes tables rondes était absolument passionnant parce que ce sont des histoires de passion et des passions qui doivent être partagées. Et on commençait toujours, ça avait été un principe qu'on avait adopté, par une présentation historique, par un historien qui connaissait l'histoire de la ville, pour montrer que finalement, ce qu'ils avaient porté comme projet ensemble, c'était dans une histoire de ville. et qu'on ne fait pas la même chose entre Bordeaux et Lille.
0: On assimile parfois les villes dites moches à des villes sans histoire. On parle des quartiers d'habitat social construits dans les années 50. Vous en dénoncez l'absence de considération esthétique dans votre livre. Vous dénoncez aussi le mouvement moderne en architecture comme ayant produit de la ville moche. Pourtant, Versailles est une ville nouvelle. Ville nouvelle du 16e ou 17e siècle.
2: 17e.
0: Ça veut dire qu'on peut produire de la beauté à travers une ville nouvelle et que, mais comment faire finalement pour vous parlez aussi dans votre livre que du fait que la beauté elle se retrouve dans l'unité esthétique et d'autre part, dans sa préface à votre livre, Christian de Pompard parle d'esthétique plurielle. Alors, j'aimerais bien comprendre comment est-ce qu'on peut à la fois poursuivre un objectif d'unité esthétique et défendre, comme vous le faites, une esthétique plurielle dans votre ville. Et il y a dans votre à la fin de votre livre des diverses photos de projets architecturaux que vous avez défendus à Versailles. On voit que voilà, il y a de tout. Comment on arrive à résoudre ce paradoxe?
2: Je crois que c'est ça l'enjeu et qui est d'ailleurs passionnant et qui est toujours difficile. On est sur une corde raide. On le voit bien. Si vous voulez, parfois, on a été... Le mouvement moderne, je dis, est un mouvement qui correspond à une époque. Qu'à une époque, on avait une sorte de confiance absolue dans ce qu'était la nouveauté, notamment du béton, qui a apporté effectivement beaucoup de choses, qui est un matériau extraordinaire. Mais il faut différencier entre les réussites, qui est incontestable. Évidemment, le nom de Le Corbusier est la grande référence. Quand j'étais à la Cité, je suis arrivé à un moment où vraiment c'était une figure tutélaire qui était revendiquée.
0: En architecture, mais en urbanisme, il est plus contesté.
2: En urbanisme, il est contesté, parce que le plan voisin, pour expliquer aux auditeurs, c'est un plan qui fait en 1924, qui fait aujourd'hui quasiment sourire, puisqu'il rasait une grande partie du centre de Paris et construisait des tours assez identiques de 50 mètres, avec grandes autoroutes, vous imaginez. Bon. Et c'est vrai que ce plan, quand on voit, heureusement que ça n'a jamais été fait. Donc, ce que je dénonçais, c'est quand la pensée devient totalitaire. Et l'architecture, elle doit avoir la capacité d'intégrer aussi les talents. Parce qu'il faut aussi bien faire attention à ça. Tout architecte n'est pas en soi quelqu'un qui va être un très grand architecte talentueux ou même un architecte qui va porter quelque chose d'intéressant. Il faut l'admettre. On l'admet dans n'importe quelle discipline artistique. Et là où je dis attention, quand on plaide trop pour dire finalement la diversité, ça peut aboutir à du grand n'importe quoi. Or, une ville n'est pas n'importe quoi. Une ville, elle doit avoir une direction tout de même. Et c'est là où je dis qu'il y a un dialogue qui doit s'instaurer entre les équipes municipales et les architectes pour qu'il y ait une cohérence ensemble. Et il n'y a pas un architecte qui réconcilie cette idée. Quand vous faites un nouveau quartier, vous parlez, si vous venez de notre ville, c'est une ville d'histoire. Il n'y a rien de plus compliqué en réalité aujourd'hui de construire dans une ville histoire. Parce que d'abord, il faut appréhender de façon différente les deux quartiers historiques qui sont à côté du château de Versailles. On ne va pas avoir la même approche. Mmh. Et c'est là où là, il y a effectivement une sorte d'unité qui doit être respectée.
0: Alors, unité ou cohérence? Parce que je pense que c'est un peu différent. Et finalement, par exemple, quand on pense à la cohérence et à l'homogénéité urbaine parisienne, Haussmann, c'est des formes très très très, enfin c'est la même forme à chaque fois. Par contre, chaque immeuble haussmannien est différent l'un de l'autre.
3: Bien sûr. Mais on a aussi le front de Seine.
0: On a aussi le front de Seine.
2: Bien sûr.
0: Est-ce que c'est là où on arrive à faire la synthèse entre l'esthétique plurielle et cohérence urbaine?
2: Et d'ailleurs, dans le mot, vous avez raison, c'est le bon mot, celui que j'emploie, c'est tout de même quelque part, à chaque fois, une recherche d'harmonie. C'est-à-dire, l'harmonie peut être dans une discontinuité, une portée musicale, vous pouvez avoir des discontinuités, mais il y a tout de même quelque chose qui se crée, qui est une forme de recherche d'harmonie générale avec ces discontinuités. Le problème de la discontinuité, souvent, c'est que là, elle nécessite beaucoup de talent. C'est beaucoup plus difficile. Et donc, il faut en être conscient. Et d'ailleurs, c'est la perception des gens aussi. Alors, au fond, moi, ce qui m'a intéressé, c'est de dire, chaque époque a son identité. Et parce que, au fond, il y a quelque part des goûts communs qui se créent à des périodes. Je vous disais tout à l'heure, si on réfléchit, on a été marqué dans l'architecture par la grande pensée classique, inspirée, les mythes, voilà, grecs et romaines, et qui a vraiment eu des siècles entiers, on a été marqué par ça. Et puis ensuite, il y a eu, à un moment, un intérêt particulier pour l'architecture gothique, et on revoit en Angleterre, 18e, et le néo-gothique arrive, et on est au XXe siècle, on est dans cette période, finalement, après ces deux conflits monstrueux et ces villes rasées, on a cette époque moderne qui donne une identité qui est très intéressante aussi. C'est typiquement la ville du Havre, avec Perret, etc., classée aujourd'hui patrimoine mondial de l'humanité. Et je dis, quelle est aujourd'hui cette spécificité qu'il y a au XXIe siècle? Parce que, à Versailles, dans cette ville histoire, on construit beaucoup. Et vous l'avez dit, je vous en remercie, c'est vrai. On est assez culotté. On fait intervenir, j'ai eu la chance de passer à Cité Architecture et Patrimoine, j'ai connu beaucoup des jeunes architectes talentueux et aussi des grands architectes très confirmés. Eh bien, je trouve intéressant d'essayer de les inviter dans les concours. Ils sont pas toujours retenus, c'est des concours, mais il y en a beaucoup qui ont été retenus. Et franchement, c'est vrai qu'à Versailles, aujourd'hui, on est sans doute une ville qui accueille le plus ce forme d'hier. Mais pour autant, en réfléchissant, je dis, voyez, à Versailles, il y a des matériaux qui semblent être les matériaux du lieu. C'est notre histoire. Il y a eu beaucoup de pierres, il y a eu beaucoup de briques. Le château Versailles, vous regardez, c'est un mélange. Eh bien, on travaille beaucoup sur ces matériaux, par exemple.
0: Quelle est l'esthétique du XXIe siècle ? Aujourd'hui, avec le aussi, enfin, on sait qu'il y avait dans l'esthétique du mouvement moderne des considérations techniques, économiques, le chemin de grue, la nécessité de produire beaucoup de logements pas très chers, etc. Aujourd'hui, le contexte est celui de la crise écologique, de la crise sociale aussi. Est-ce que ça génère une esthétique?
2: Oui, je pense notamment, et c'est pour ça qu'on a créé les Biennales Architecture des Paysages. Si aujourd'hui on va avoir une originalité en France, par rapport à la merveilleuse biennale de Venise, on s'est dit, qu'est-ce que la France peut apporter? Et dans cette réflexion sur ce renouveau de l'architecture par rapport à cette question fondamentale de l'enjeu climatique, pour moi, c'est un enjeu essentiel. D'ailleurs, aujourd'hui, on peut se dire que avec tous les débats qui ont lieu, il faut s'attaquer vraiment à ça, avec le réchauffement climatique et tous les cas. C'est l'enjeu essentiel. Comment on peut l'aborder? Non pas, si vous voulez, avec un aspect doctrinaire, excessif, bien sûr.
0: Mais ça veut dire quoi, excessif?
2: C'est quand vous faites des boîtes isolées qui n'ont plus aucune modée nature, qui sont chiantes, et la ville devient... Il y a un livre très amusant qui a été rédigé avec plusieurs architectes, coordonné par Yann Mazmoudji, c'est contre la ville chiante. Et elle a raison de le dire, il y a un risque. Mais en même temps, ce qui est original... C'est le retour de la pensée du paysage et de l'architecture. C'est-à-dire cet équilibre qu'on a parfois un peu abandonné et qui fait la richesse d'une ville comme Versailles, qui redevient une ville se faisant intéressante au XXIe siècle, c'est parce qu'on a toujours pensé cette harmonie. Voilà. Et ça, à la limite, vous voyez, je rentre pas dans des considérations de dire telle ou telle forme d'architecture, mais par contre ça, c'est un principe intéressant.
3: Je crois que... C'est toujours délicat quand on entend le maire de Versailles parler d'esthétique, parce qu'il y a toujours Versailles qui se met en avant. Vous êtes entouré de morceaux de villes qui font date dans le paysage de l'Île-de-France. Je pense Saint-Quentin-en-Yvelines, avec Versailles pour le peuple, par Ricard de Beaufil, mais aussi Saclay, le plateau de Saclay, qui est plus récent, puis avec lequel vous allez être complètement relié, avec la ligne 18 qui arrive. Donc Versailles, qui était un peu la belle isolée, je dirais, largement aussi connue que Paris, va devenir une ville dans un réseau. Ce qu'elle n'a jamais été vraiment récemment, puisqu'elle n'était pas, elle était très desservie par Paris, mais moins desservie, je dirais, de manière tangentielle. Et comment, je sais que vous avez un point de vue sur le plateau de Saclay, qui justement est porté par cette idée de paysage, et pour autant, avec peut-être quelque chose qui n'a pas fonctionné de la même façon. Alors, est-ce que c'est aussi, peut-être ce que vous avez fait dans votre ville, qui est assez intéressant, qui est d'intervenir sur toutes les échelles, Moi, j'ai été très surprise de voir que le moindre mobilier urbain, la moindre armoire à feu, était habillée par des systèmes graphiques, soit inspirés directement par l'histoire, soit tout à fait beaucoup plus contemporains. Donc, est-ce que vous pouvez nous dire un mot un peu de ces variations d'échelle? Parce qu'à Versailles, vous avez délibérément pris toutes les échelles. Quand on va à Saclay, on a le sentiment qu'on a considéré que deux échelles, les grandes, paysagères et bâties.
2: Oui, c'est très juste votre réflexion. Saclay, ça prend un peu, quelque part, un peu mal à l'aise, parce que, sauf que j'étais dans le concours, on a désigné celui qui allait penser la maîtrise d'ensemble du projet au départ. Et donc, pour la première fois, pour un grand projet d'urbanisme, on avait collectivement choisi un grand paysagiste, en l'occurrence Michel Desvignes. Et c'est tout de même une belle chose, imaginez qu'au départ, c'est un projet qui a été porté avec cette idée d'harmonie. C'est un plateau, il faut le rappeler, qui est un plateau extrêmement productif en termes agricoles. Et il y avait d'ailleurs une réflexion sur comment protéger finalement de l'étalement urbain tout en faisant un pôle autour des grandes universités et l'école polytechnique.
0: Oui, c'est ça. Peut-être vous pouvez rappeler en deux mots pour nos auditeurs qu'est-ce que c'est que ce projet de Saclay et quel, donc, ça consiste à accueillir un grand pôle universitaire.
2: Oui.
0: Je crois.
2: Voilà, le projet de Saclay, c'est un projet extrêmement ambitieux pour la France. Hein, c'est vraiment un projet de niveau international. C'est de dire que la France, dans le classement PISA, les classements des grandes universités internationales, était à la traîne. Et qu'il fallait constituer un pôle d'exception.
0: À l'époque, on disait cluster, mais le mot a pris une autre signification depuis.
2: Oui, alors oui, effectivement, c'était l'idée, voilà, d'avoir quelque chose d'extrêmement porteur pour la région de France et l'ensemble du pays, voilà, où qu'allait attirer tous les chercheurs du monde entier. Et c'est vrai qu'il faut rappeler que tout de même, sur ce plateau, il y avait déjà l'école PE Technique, qu'il y avait une concentration d'autres écoles centrales est arrivé ensuite, l'école des mines, enfin, il y a une concentration absolument exceptionnelle de recherche et d'intelligence. Et puis il y a le CEA aussi sur
0: le centre d'énergie atomique.
2: Le centre d'énergie atomique existe depuis des décennies sur ce plateau. Donc voilà, la base de ce raisonnement, c'est ça. Et en disant, il faut, ce faisant, que ce soit accompagné d'une densification au niveau des immeubles. Et donc, il y a aussi un projet urbain qui accompagne ce projet de développement économique et scientifique.
0: Donc, une ville nouvelle. Un plateau plutôt agricole jusque-là.
2: Absolument.
0: À proximité de Versailles, donc dans les...
2: Avec deux grandes sacs, et desservie par un nouveau métro, qui est la seule ligne de l'ouest parisien, qui s'appelle la ligne 18. C'est ça le projet. Hein. Et ce métro sera le dernier achevé des métros qui font le tour. Ce que Dominique Alba rappelait tout à l'heure, c'est-à-dire cette idée finalement que les différentes collectivités autour de Paris ne soient pas toujours en relation uniquement avec la capitale, mais entre elles.
0: On en a parlé dans une précédente émission.
2: Et donc ce projet est aujourd'hui a été construit très rapidement grâce à un établissement public d'État qui s'appelle l'établissement public Paris-Saclay. Alors aujourd'hui, les commentaires sont... Alors qu'il y a une concentration assez exceptionnelle d'efforts financiers qui ont été faits sur ce plateau, alors qu'il y a des très grands noms d'architecture française, mais aussi internationale, qui ont construit des bâtiments, la perception d'ensemble est un peu déceptive. Pourquoi ? Sans doute parce que justement, on n'a pas encore le sentiment de cette cohérence ensemble qui fait ville. Ce sont des bâtiments juxtaposés les uns à côté des autres, qui chacun d'entre eux peuvent être parfois même des références. Mais voilà, il n'y a pas cette cohésion encore. Ça viendra peut-être, mais c'est la difficulté. Mmh. Et alors, pour répondre, dernier point sur ce que disait Dominique Alba, ce souci des échelles, et je crois que c'est vrai, c'est sans doute pour ça qu'il y a un problème dans cette nouvelle approche, dans ces deux ZAC, puisque c'est deux grandes ZAC, la ZAC dite du Moulon et la ZAC dite polytechnique.
0: Des zones d'aménagement concertées.
2: Les zones d'aménagement concertées, pardonnez-moi, c'est le fait d'être habitué toujours dans nos jargons. Et donc, C'est sans doute effectivement l'absence de traitement des différents niveaux d'échelle qui manque aujourd'hui.
3: Il y a beaucoup de clôtures.
2: Beaucoup de clôtures, beaucoup,
3: pas beaucoup, des ruptures,
2: beaucoup de clôtures. Beaucoup de ruptures. Alors que.
3: Un projet d'ouverture avec beaucoup de clôtures, c'est un peu un paradoxe quand même.
2: C'est un peu un sujet. Et par contre, c'est vrai que dans notre ville, je prends conscience, je suis élu depuis 30 ans, je commence à compter, j'étais élu jeune, et je prends conscience, si vous voulez, que le détail est essentiel. Et c'est ce souci, effectivement, ce mobilier urbain. Vous savez, maintenant, on vous met des mobiliers urbains, les maires n'ont pas le droit d'ouvrir la parole parce qu'on vous dit c'est indispensable pour la fibre optique, c'est indispensable pour le téléphone, c'est indispensable. Et on vous pose des armoires électriques, parfois qui sont énormes, on voit plus que ça, et franchement, pour le coup, on peut dire collectivement, c'est moche. Voilà.
0: Merci pour ces mots très, très clairs, François de Mazières. On va marquer une première pause musicale et on se retrouve juste après pour la deuxième partie de l'émission sur le plateau de Ainsi va la ville sur Cause Commune 93.1 FM.

0: De retour sur le plateau de Ainsi va la ville, vous êtes toujours sur Cause Commune. Nous sommes toujours avec François de Mazières, maire de Versailles. Vous avez parlé dans la première partie de l'émission de beauté urbaine, d'homogénéité architecturale. Quand on entend le maire de Versailles parler de beauté urbaine, on se dit que c'est quand même un cordonnier très très bien chaussé qui en parle. Et alors ça pose la question de l'accessibilité et peut-être du partage de cette beauté. Aujourd'hui, Versailles et sa beauté se partagent avec le reste du monde, d'une part, avec les centaines de milliers, voire peut-être les millions de touristes qui viennent visiter notamment le château. Mais ça pose aussi la question de comment est-ce qu'on partage cette beauté avec les voisins, avec les franciliens et franciliennes. Vous parlez dans votre livre de la beauté urbaine comme étant le patrimoine de ceux qui n'en ont pas. Comment est-ce qu'on fait pour partager la beauté d'une ville?
1: Alors, c'est vrai que la première chose, c'est la déambulation. Souvent, les architectes le disent, et c'est la première chose que l'on devrait faire quand on est élu, c'est déambuler dans les autres villes. Parce que, voilà, la première façon de partager les choses, c'est simplement de se promener et de regarder. Et donc, moi, j'aime beaucoup aller dans d'autres villes. Le livre que j'ai écrit, vous avez pu constater, je cite énormément ouais. d'autres villes, parce que ça me paraît toujours important d'aller rechercher ce qu'il y a de bien dans les autres villes. Ce n'est pas un livre, ça aurait été la facilité, mais au départ, les éditeurs vous disent, oh, ben, vous avez parlé de la France moche. Non, j'avais pas envie de ça. J'avais au contraire envie de voir ce qui est intéressant. Hein, pour essayer de se dire, on peut rester optimiste alors qu'on a un peu de discours toujours un peu négatif. On peut rester optimiste. Évidemment, moi, souvent dit, mais vous savez, c'est facile pour vous parce que Versailles...
0: C'était un peu ce que je voulais vous dire.
1: J'ai bien compris. Mais et il faut connaître. Et j'ai toujours été surpris par la méconnaissance de notre ville. Parce que vous avez évidemment tout ce passé historique que l'on connaît, et quand vous êtes dans les deux quartiers autour du château de Versailles, évidemment, vous êtes dans une ville 18e, comme vous pouvez trouver à Bordeaux, à Lyon, etc. Mais en fait, dès que vous vous éloignez, c'est une ville qui a été construite par strates successives et qui n'a plus rien à voir. Et alors, les gens qui vraiment connaissent la ville commencent à dire « Ah, mais il y a ça aussi !» Vous savez, je disais... on a trois grands quartiers sociaux. Bon, vous allez dans ces quartiers sociaux, on a les problèmes qu'il y a dans tous les quartiers sociaux, les mêmes. Et pourtant, il était important pour notre équipe de tout de suite se dire que notamment le plus grand d'entre eux, qui s'appelle Bernard de Jussieu, les gens disaient « Je suis à Jussieu, pour bien différencier, j'habite pas Versailles, j'habite Jussieu ». Tout notre travail, c'est de dire non, ça, c'est pas logique, quelque part. Donc, on a fait un très gros travail de réhabilitation. Il se trouvait, en plus, qu'on a pu bénéficier à cette époque de tous les crédits qui existaient, c'est plus le cas maintenant, pour favoriser notamment l'isolement des bâtiments. Donc, en faisant l'isolement des bâtiments...
2: L'isolation
1: thermique des bâtiments.
0: D'accord.
1: Oui, c'est l'isolation thermique des bâtiments. L'isolation thermique des bâtiments qui est un enjeu essentiel. Mmh. Et ça a été pour nous l'occasion de modifier beaucoup la perception qu'on pouvait avoir.
0: Ça a pu améliorer aussi l'esthétique.
1: Beaucoup. Et aujourd'hui, on visite ces quartiers. C'est-à-dire, notre office fait visiter. On a travaillé aussi avec K36, qui est un organisme un peu spécialisé sur l'intégration de l'art urbain dans les quartiers. On a travaillé d'ailleurs vraiment en étroite collaboration, en se disant, bon, quel est là aussi le message qu'on va délivrer dessus? Et comme on travaille beaucoup sur cette idée de ville verte, de ville végétale, eh bien ces immenses pignons, qui étaient des pignons aveugles, un peu tristes, il faut bien dire.
0: Alors un pignon, c'est une façade, c'est ça?
2: C'est un mur sans fenêtre.
1: C'est des murs sans fenêtre. Voilà, c'est ce qu'on appelle les pignons, Les petits côtés des bâtiments sans fenêtre, qui sont parfois, lorsque c'est des grands immeubles sociaux, assez rebarbatifs. Donc on a travaillé, si vous voulez, sur l'esthétique des façades. Et comme on avait beaucoup travaillé sur la question de la brique, on a fait une isolation de ces bâtiments, non plus avec, il faut bien dire, ce traitement, vous avez parlé de la logique du chemin de fer. Bon, c'est des grands bâtiments qui ont été construits dans les années entre 50 et 70, cette logique, c'est-à-dire vous mettiez au début du tracé la grue, elle se déplaçait le long d'une véritable ligne de chemin de fer et construisait comme ça sur plusieurs centaines de mètres des bâtiments Lafitte. Et on a voulu requalifier ces bâtiments en utilisant justement la brique avec un isolant par derrière. C'est vrai que la transformation, la perception a été très importante. Et on a réintroduit aussi beaucoup des jardins partagés, parce que les jardins partagés, c'est une forme de convivialité. Voilà, c'est tous ces éléments. Donc Versailles, ce n'est pas uniquement, je tiens à souligner, c'est pas uniquement les deux quartiers centraux.
2: Mais vous êtes allé plus loin, parce que quand on parle de partager la beauté, vous avez quand même un petit hobby qui n'est pas très caché, puisque vous écrivez des pièces de théâtre, vous êtes un des grands spécialistes de Molière, et je ne sais pas quand vous avez créé le mois Molière, mais je sais qu'à Versailles, au mois de juin, il y a quelque chose qui se passe qui est de l'ordre de l'équipement culturel unique, puisque je crois qu'il y a pratiquement 700 places gratuites tous les soirs, pour voir des spectacles de toutes sortes, dont certains sont fabriqués dans la ville. Vous avez mis en place un dispositif un peu vertueux, je dirais, vous parlez des jardins partagés, mais vous avez mis aussi des artistes en résidence. Je crois que ça, c'est quand même quelque chose qui est votre façon, peut-être à vous, la signature François de Mazières pour partager la beauté, qui n'est pas obligatoirement quelque chose qui s'appuie sur des mètres carrés ou sur de l'immobilier, mais sur d'autres services apportés à vos habitants.
1: Oui, je crois que c'est vrai. Le métier de maire, je dis métier, c'est un mandat, mais au fond, si vous voulez, c'est un investissement de tous les instants. Et notre satisfaction première, c'est de sentir les gens heureux. Vous savez, je crois vraiment qu'on fait ce mandat pour ça, que les gens soient heureux. Et la culture est un moyen de dialogue entre les gens, c'est un moyen de partage. Alors c'est vrai, j'ai cette passion. J'ai eu la chance, quand j'étais assez jeune, de rentrer au conservatoire dans ma ville, dans la classe d'art dramatique. J'ai une passion pour le théâtre, je ne cache pas. Et la première chose que j'ai faite quand j'étais adjoint à la culture, il y a maintenant 30 ans, c'est de créer effectivement ce mois Molière. Et l'année prochaine, ce sera la 30e édition de ce mois. Et ce mois, en fait, ce mois, j'ai voulu, avec l'équipe avec laquelle on a fait ça, parce qu'il y a beaucoup de bénévoles, ce mois, j'ai voulu justement qu'il soit accessible à tous. Ça, pour moi, c'était vraiment une idée essentielle, parce que c'est des moments de partage et on en a de plus en plus besoin dans la société. Alors, comment fait-on ? On a d'abord, avec des moyens très réduits, parce qu'il faut bien dire, contrairement à une image souvent répandue, Versailles, c'est une ville où les gens, potentiel fiscal des habitants est globalement assez plus élevé que la moyenne nationale, à cause notamment de cette histoire.
0: 33 000 euros par an par ménage, voilà. Je crois, contre 20 000 pour la moyenne nationale.
1: Exactement, et ça tient à nos quartiers centraux. Voilà. Ça tient à nos quartiers centraux, mais voilà, comme je vous expliquais, il y a aussi nos grands quartiers périphériques sociaux. Et aujourd'hui, on peut tout à fait le comprendre, mais il y a un mouvement de redistribution de richesses entre les communes qui est très fort, et depuis 10 ans, et donc notre ville est appelée à contribuer à d'autres villes, ce qui fait que par contre, si vous regardez la richesse réelle qui est allouée dans toutes les formes, que ce soit la fiscalité locale ou les aides retransmises par les redistributions d'État, Versailles se trouve très en deçà de villes qui sont considérées comme beaucoup plus défavorisées que nous. Et ce qui est réel, parce que la population, elle, est plus défavorisée. Si vous comparez cette richesse, par exemple, avec la ville de Saint-Denis, on est très en deçà.
0: Avec la ville de Saint-Denis.
1: Saint-Denis. Donc, en fait, nous devons être très imaginatifs. Parce
2: c'est
1: que
2: très bien.
1: Nous avons cette possibilité. Et comment fait-on ? Comment fait-on ? Eh bien, justement, on se dit, puisqu'on a cette chance d'avoir, finalement, une population qui est par au moins dans les quartiers centraux, qui est plus habituée à la forme de culture, on va faire des gros efforts pour que tout le monde puisse y accéder. Tout le monde. Et donc, on a imaginé cette forme qui est ces spectacles qui vont dans tous les quartiers. Dès le premier festival, on a voulu aller dans tous les quartiers. Et alors, c'était simple, on faisait la charrette de Molière. C'est-à-dire, vous savez, toute l'histoire de Molière, ces films de Mouchkine, la charrette qui se... Voilà. Eh bien, voilà,
0: on allait...
1: Théâtre itinérant. On a commencé comme ça, puis ça s'est beaucoup développé. Ensuite, on a fait notre cours d'honneur, comme dans l'histoire du Festival d'Avignon. c'est dans les grandes écuries du château de Versailles. Et là, l'accès, effectivement, il est très peu cher. Il était à 2 euros pour pouvoir réserver sur Internet. Ils sont quasi gratuits.
2: Au début, il était gratuit. Et puis, il y a tellement de monde. Je crois que vous avez commencé à trouver une façon d'organiser. Oui.
1: Et c'est vrai que cette volonté, elle est très forte. Et une des techniques que nous avons employées, si vous voulez, quand on connaît bien le monde du spectacle vivant, on a une chance énorme dans ce pays, c'est l'intermittence. L'intermittence permet, si vous voulez, d'avoir le soutien à toutes les troupes de théâtre. J'ai toujours défendu l'intermittence. Quand j'étais conseiller à la culture à Matignon, je l'ai défendu. Parce que je sais que réellement, si vous voulez, c'est l'énergie créative de la France passe par l'intermittence. Et donc, je vais depuis des années au Festival d'Avignon, qui est le grand festival, une chose extraordinaire, qui est une merveilleuse référence mondiale. Et je vais détecter des troupes à potentiel. Et ces troupes à potentiel, certaines, ensuite, on les met en résidence de façon très simple, là aussi, avec peu de moyens, parce que nous avons peu de moyens, contrairement à l'image que l'on a. Eh bien, nous, par exemple, il y a un logement d'instituteur qui est libre, c'est le logement qui appartient à vie. Eh bien, on va l'affecter à une troupe qui va y rester, qui va pouvoir créer dedans. Et pendant le festival, nous achetons leurs spectacles qu'ils peuvent produire et ensuite ils vont à Avignon. C'est un système vertueux. C'est un système où l'on est très respectueux de l'argent public, parce que l'argent public, il y en a peu aujourd'hui. Et en même temps, on essaye d'être efficace. Et vraiment, c'est ça notre combat.
0: Donc vous mettez en place une forme de permanence théâtrale, en quelque sorte, comme en référence à la permanence architecturale défendue par Patrick Bouchain. Pour vous, la culture, c'est un outil pour se sentir appartenir à un territoire. C'est une sorte de soft power, en quelque sorte, pour améliorer le sentiment d'appartenance commune. Comment faire, vous parliez tout à l'heure des habitants de Jussieu. Est-ce que aujourd'hui, avec la rénovation, donc le hard de leur quartier, mais aussi avec cette possibilité de cette démocratisation culturelle, est-ce que vous avez l'impression que ça avance et que on gagne en cohérence identitaire de sentiment d'appartenance des Versaillais?
1: En fait, je crois qu'aujourd'hui, le vrai problème, c'est vraiment un problème d'éducation. Parce que, je vous l'ai dit tout à l'heure entre nous, je pense qu'on a mis en place les mécanismes financiers. Il ne faut pas continuer toujours à dire égalité. Non, en réalité, les mécanismes de redistribution sont très forts dans notre pays depuis 10 ans. Et il y a, et c'est bien légitime, eu des efforts considérables qui ont été faits pour favoriser. Mais le vrai problème, il n'est pas là. C'est que il faut que les familles soient en capacité, finalement, de pouvoir appréhender tout ce qui est offert. Et là est le problème. Parce que aujourd'hui, il y a un problème d'éducation. Il y a un problème d'éducation. Nous avons de plus en plus de jeunes qui ne maîtrisent pas tout simplement le français correctement ou des langues étrangères pour pouvoir appréhender que ce soit le théâtre ou que ce soit n'importe quelle forme de discipline.
0: Donc c'est un problème d'investissement dans l'école.
1: C'est un problème d'investissement dans l'école et que l'école fonctionne bien, tout simplement. Voilà, c'est ça le sujet. Pour moi, majeur, c'est vraiment ça. Et il faut y faire très attention, très très attention.
2: Il y a beaucoup de personnes travaillent sur un sujet, je dirais un mot, qui est la ville apprenante.
1: Ouais.
2: C'est-à-dire que la ville est un endroit, vous savez, quand on est à la campagne, on vous emmène vous promener, on apprend les plantes, les champignons, la vie, le rythme de la nature, etc. Quand on est dans la ville, c'est fini, tout est caché, comme l'eau, je dirais, et on n'apprend plus rien de l'espace dans lequel on est. Est-ce que les différentes pratiques que vous évoquez, donc la déambulation, le partage, ce que vous avez mis en place avec le Mois Molière et puis des tas d'autres choses, on a parlé de la BAP, qui est quand même quelque chose aussi dont vous pouvez reparler.
0: La Biennale d'architecture et du paysage.
2: Oui, pardon, excuse-moi Paul. Je sais que maintenant, là, vous avez ouvert un premier tiers-lieu dans l'ancien poste de Versailles que vous avez racheté à un investisseur. Enfin, en tout cas, que vous avez racheté. Comment vous voyez cette articulation? Parce que vous dites beaucoup que vous avez appris de la ville, beaucoup, pour pouvoir exercer votre mandat de maire. Est-ce que vous arrivez à utiliser ça aussi vers les écoles, vers la population? Est-ce que vous sentez quelque chose? Est-ce que vous avez des indicateurs? Est-ce que vous avez des relais? Comment on peut évaluer ça? Parce que, pour le dire autrement, en France, on a tendance à dire, il y a un besoin, on fait un équipement. Aujourd'hui, on fait plus d'équipement, on en a pas mal, mais on utilise ce qu'on a et on le met en réseau, on le partage, on le fait vivre différemment. C'est exactement ce que vous faites avec le Mois Molière, qui, moi, m'a beaucoup impressionné dans la révélation des espaces que ça permet pour toutes les populations, puisque comme c'est partout, tout le monde est associé au beau de la même façon. Donc, est-ce que vous sentez quelque chose pour aller plus loin? Ça serait quoi le prochain Mois Molière des 30 prochaines années de François de Mazières?
1: Difficile question.
2: La démographie change, on va vivre très très vieux, donc c'est pour ça que...
1: Difficile.
2: Enfin, j'essaie de...
1: Oui, non. Vous voyez, actuellement, on a deux nouveaux quartiers qui sont en construction. Et donc, effectivement, ce type de questions se pose. Moi, il y a une chose qui m'a frappé, si vous voulez, c'est le besoin aujourd'hui de plus en plus fort de retrouver une convivialité, mais une convivialité du niveau local, vous voyez. Et au fond, en travaillant, et ça, c'est un peu l'expérience du Mois Molière, je me suis aperçu que la première demande en termes d'équipement, c'est pas nécessairement un grand équipement coûteux, mais c'est avoir une salle à vocation polyvalente dans chacun des quartiers. Et nous avons fait ça systématiquement. On a créé, si vous voulez, on a des maisons de quartier, alors c'est antérieur à mon arrivée comme maire, mais on a tout de même beaucoup renforcé ces dispositions. Et on a des maisons de quartier dans chacun de nos quartiers. Ces maisons de quartier, elles sont avec une équipe, une dizaine de personnes généralement, avec quelqu'un qui est plutôt dédié aux personnes âgées, quelqu'un plutôt dédié à la jeunesse. Et dans chacune des maisons de quartier, il y a une salle qui fait 200, 300 mètres carrés où on peut tout faire. On peut faire les spectacles de théâtre, de musique, de danse, on peut faire des associations, on peut faire des débats, etc. Et je crois, par rapport à votre question, hein, si j'ai bien perçu la question que vous posez, Dominique Abbas, c'est ça, c'est comment finalement on arrive à avoir cette vision qui se diffuse dans la ville. Comment finalement, alors qu'on est dans ces périodes compliquées là, très compliquées, de tensions budgétaires, de tensions sociales diverses, d'incompréhension entre les gens, de aussi difficultés parce que vous avez une population qui, par ses origines, a des cultures différentes. Comment arriver à créer ce dialogue et cette unité et cette envie en plus de vivre des choses communes et non pas de façon séparée? Et je crois que cette approche du terrain, de la diffusion au niveau local est très importante. En même temps, c'est important d'avoir des références communes. Souvent, alors évidemment, aujourd'hui, on met très en avant les grandes réunions autour du foot, etc. Certes, c'est important. Mais le besoin premier tout de même, c'est de se retrouver dans une communauté qui est plus petite, qui est plus humaine, où il y a un vrai dialogue. On n'est pas nécessairement, on ne crie pas ensemble, on essaye de se parler. Ah, et ça, je crois que c'est un enjeu important pour nous et qui est aussi un enjeu d'urbanisme.
0: On va marquer une deuxième pause musicale et on se retrouve juste après pour la dernière partie de Ainsi va la ville.

0: De retour sur Cause Commune pour la dernière partie de Ainsi va la ville. Nous sommes toujours avec François de Mazières, maire de Versailles. À l'heure où on enregistre cette émission, donc on est en novembre 2025, il y a des élections municipales qui se préparent. Une élection, il y a souvent plusieurs candidats, mais on peut aussi parler de la difficulté d'être maire. Dans votre livre, vous écrivez que beaucoup de maires sont tentés d'abandonner devant la somme des contraintes et des exigences de ce mandat. Est-ce que vous pouvez nous parler un petit peu de votre métier de maire, qu'est-ce que vous tirez de votre expérience d'élu local et comment est-ce que vous arrivez à vous protéger des difficultés inhérentes à ce mandat? On attend beaucoup des maires.
1: Oui, on attend beaucoup. En fait, si vous voulez, d'abord, c'est un métier d'équipe. Faut être clair, on ne le vit pas ensemble, on le vit pas seul, on le vit ensemble avec ses colistiers. Et moi, si vous voulez, quand j'ai été élu maire, je devais pas l'être sur le plan de la simple perception arithmétique politique, puisque nous étions soutenus par aucun parti. Et je pense ce qui a fait élire mon équipe, c'est que le moi Molière était connu, et que les gens s'y sentaient bien, et puis peut-être parce qu'on a fait une bonne campagne. Et d'ailleurs, j'avais abordé dans cette campagne deux sujets d'ordre d'urbanisme, puisque je n'étais pas favorable à une construction, et je crois que l'histoire nous a donné raison, qui était un grand centre commercial complémentaire au centre de la ville de Versailles, à coller un gros multiplex sur une grande dalle de béton avec un grand parking dessous.
2: Ça a l'air très très excitant quand vous décrivez
1: comme ça. C'était très excitant. Et j'avoue que ce projet, quand j'ai commencé à vraiment le creuser, je me suis dit non, c'est pas celui que si on est élu, on va porter. Donc on a été élu comme ça et on a été à surprise générale largement élu. Et puis on a été réélu. Donc déjà deux fois au premier tour, bon, avec une adhésion de la population a priori qui est plutôt satisfaite. Ce que je sens, c'est que notre équipe, si vous voulez, renvoie une image aujourd'hui qui est une image de se battre ensemble pour un projet de ville et non pas pour des questions politiques nationales. Je me permets de le dire, c'est essentiel. Quand vous êtes dans une ville, c'est une ville que vous défendez. Et d'ailleurs, l'évolution aujourd'hui fait que de plus en plus d'élus locaux se présentent sans étiquette. Ils ont des sensibilités, bien sûr, plus ou moins, mais ils se présentent sans étiquette parce qu'ils disent c'est un projet de ville. C'est un projet d'une équipe avec des talents complémentaires qui vont essayer, et pour moi c'est un mot essentiel, qui vont essayer d'apaiser pour construire. Alors, c'est un peu ma philosophie. Alors, chacun
0: quand vous dites
1: la sienne,
0: pour construire,
1: hein.
0: C'est au sens propre ou au sens figuré? Parce qu'aujourd'hui, Versailles est en
1: deux.
0: Déclin démographique, le pays le sera bientôt, on n'a plus besoin de construire.
1: Alors, en réalité, Versailles, maintenant, nous sommes redressons la barre. Parce que Versailles, c'est une ville, au contraire, où on peut le dire, on a tout de même plus construit qu'ailleurs. Vous voyez, on va bien sortir encore une nouvelle résidence avec des architectes contemporains, Chartier d'Alix et Franklin Aziz, qui une résidence qui est une résidence vraiment d'architectes contemporains. J'ai pu me faire un peu engueuler d'ailleurs au départ, faut le reconnaître. Maintenant que les gens la voient, le souci, comment a été faite et autres, je crois que ça s'est un peu apaisé, c'est important. Mais c'est une belle réalisation. Et donc on construit de nouveaux quartiers, un quartier qui s'appelle Galli, qui est un quartier en plus audacieux, parce qu'on est juste à côté du parc du château de Versailles, un quartier très intéressant avec énormément de contraintes, mais sur lequel on a essayé justement de travailler avec notamment Adrien Lambert, l'agence Lambert-Léna, qui est encore en coordinateur du projet. On a essayé de travailler quelque chose qui soit digne du XXIe siècle, qui porte une originalité. Et puis, il y a ce grand projet porté par l'établissement public Paris-Saclay, qui est donc un projet d'État quelque part, mais on essaye d'être très présent. Donc vraiment, si vous voulez, le déclin démographique, il est un peu derrière nous, dans cette ville où on se bat au contre-à-contre, alors que c'est une ville avec d'énormes contraintes, parce que vous l'avez compris, c'est une ville très protégée.
2: C'est pas facile d'avoir un grand château.
1: C'est pas facile d'avoir un grand château, même s'il est merveilleux.
2: Non, c'est vrai que on entend dans ce que vous dites. Bon, ça fait maintenant. Vous avez été élu grâce à l'urbanisme, à vos positions sur la ville.
1: En partie.
2: Que vous dites en partie. Et l'histoire, déjà cette hybridation. Vous n'êtes pas trop fatigué au bout de ces longues années. Quelle est la nouvelle énergie? Parce que sur le paysage, vous l'avez marqué, ça y est, vous l'avez dit. Maintenant, vous l'avez martelé, la ville doit être fertile, la ville doit grandir, doit pousser, mais au sens premier du terme. Qu'est-ce qui se passe là dans la tête de François de Mazières pour retrouver l'énergie, pour continuer à travailler sur cette façon d'aborder la question de la ville? Vous dites se battre ensemble pour un projet de ville. Et c'est vrai que on comprend que quand on est maire de Versailles, on ne peut pas ne pas parler de la beauté. Donc vous avez été courageux. Je crois que c'est bien d'avoir fait ce livre et de l'avoir dit, parce que c'était pas évident. Mais comment vous trouvez l'énergie pour la suite?
0: Et moi, je voudrais aussi prolonger la question de Dominique en vous demandant, vous qui êtes élu local depuis 30 ans, comment vous trouvez aussi l'énergie pour finalement, éventuellement, défendre des choses qui vont à l'encontre de ce que vous avez fait depuis 30 ans, parce qu'on fait des erreurs, les besoins changent, le contexte change, et donc parfois il y a besoin de réparer des échecs ou de réparer des erreurs. Est-ce que c'est possible, et comment on gère ça? Comment on gère l'évolution des idées qu'impose la cohérence?
2: Le livre est très pudique là-dessus.
1: Oui, parce que... Alors d'abord... Alors c'est peut-être un peu audacieux de dire ça, mais j'ai pas le sentiment qu'on ait fait de grosses erreurs. On en fait toujours des petites, bien sûr. Mais je ne pense pas qu'on ait fait de grosses erreurs. Et par contre, j'ai peut-être conscience que notre équipe a évité beaucoup de grosses erreurs. Pourquoi? Tout simplement parce que c'est ainsi. Je dirais que j'ai eu beaucoup de chance, moi, en étant président de la Cité d'Architecture et du Patrimoine. Le problème que l'on a souvent dans ces questions d'urbanisme, de penser la ville, si vous voulez, c'est qu'on arrive maire en étant complètement démuni sur ces sujets. Complètement. Alors, on peut tout à fait trouver un collègue qui va devenir l'adjoint d'urbanisme, qui lui, par son parcours, connaît ça. Mais très souvent, c'est pas ce qui se passe. C'est que pour des raisons d'équipe politique, eh bien, on va prendre un tel ou un tel et on va charger cette mission. Voilà, de même qu'on peut faire ça aussi sur la culture, sur un parc, quel domaine. Alors, je crois que sur ces sujets-là, c'est important d'arriver tout de même à avoir une certaine expérience, parce que certes on peut l'acquérir en exerçant ce mandat, mais on perd beaucoup de temps. Et tout est très long aujourd'hui. Vous me demandez pourquoi, finalement, voilà, c'est vrai, je vais en présenter avec mon équipe ou une équipe renouvelée, comme toujours un petit peu, mais avec tout de même des éléments qui vont rester. Pour un quatrième mandat, puisque j'ai deux mandats d'adjoint et j'ai déjà trois mandats, j'achève mon troisième mandat de maire,

0: campagnes à 18 ans, enfin 17 ans, c'était de dire « réveiller la belle endormie », un thème classique dans les campagnes. Mais c'était tout de même assez vrai dans notre ville.
1: C'est vrai. Il n'y avait pas beaucoup de terrasses de bistrot.
0: Pas beaucoup de terrasses de bistrot. Et là, on a inauguré cette année, la dernière tranche de ce lieu qu'on évoquait, qui est au centre de la ville. Alors, c'était un projet assez audacieux, je dois dire, parce que effectivement, il y avait une grosse poste idéalement située au carrefour de tous les grands axes de circulation. Sur l'avenue de Paris, c'est-à-dire vraiment très proche du château de Versailles.
2: L'avenue de Paris, c'est celle qui mène au château de Versailles.
0: C'est sa grande avenue qui mène au château de Versailles. C'est en gros les Champs-Élysées de Versailles par la largeur, mais sans l'activité, parce que c'est des grands bâtiments un peu froids, etc. Mais vous trouvez sur l'avenue de Paris, la mairie, en face la préfecture, etc. Et donc plus proche encore du château, qui est tout de même la référence, c'est là où voilà, les 8 millions de visiteurs chaque année, il y avait ce grand bâtiment. Et donc, je me suis interrogé, parce que comme je disais, notre situation financière n'est pas toujours si facile que ça, si on l'achetait. Et on l'a acheté pour la ville, et on en a fait un lieu qu'on a progressivement développé, une technique que j'avais aussi utilisée quand j'étais à l'Institut d'architecture et patrimoine, on peut faire les choses progressivement. Et on a d'abord fait un appel à idées pour un restaurant, un grand restaurant, mais alors très convivial, totalement différent de l'image qu'on peut avoir à Versailles. Et on l'a confié à des jeunes, à 4 jeunes issus de la ville, de quartiers différents, et qui portaient un projet d'une vitalité incroyable. C'est le lieu aujourd'hui. Le soir, vous venez, c'est des grandes tables, c'est sympa, c'est très convivial, etc. Et puis, il y a une grande vitre qui sépare, et ensuite, de l'autre côté, vous avez le lieu d'exposition. Un lieu d'exposition qui est ouvert à des formes d'exposition assez contemporaines et assez orientées vers le grand public, on va dire, le public familial, public. Et donc, c'est là où il y a eu les biennales architecture des paysages. Et dernière chose qu'on a faite, c'est qu'on a ouvert récemment, et c'est un lieu que j'adore, c'est une médiathèque vers la jeunesse, avec un lieu au bout, parce que c'est des grands plateaux, dédiés aux étudiants, avec 64 places pour les étudiants, et vous y allez aujourd'hui, et au fond c'est ça finalement, au cœur de la ville, vous avez une sorte de poumon, qui est un lieu où se rencontrent toutes les générations, et c'est vraiment le cas aujourd'hui. Toutes les générations sont là, parce qu'il y a un endroit convivial où on peut manger ensemble, boire un pot ensemble. Vous avez un lieu d'exposition où ça va renouveler l'intérêt sur des expositions à caractère culturel, mais aussi ces expositions ont un grand succès sur l'histoire des jeux vidéo. Et là, j'ai laissé la main d'ailleurs à quelqu'un qui travaille avec moi depuis des années, comme ça, parce que je sais, il est plus jeune que moi, et il est plus habitué à toutes ces expositions, et plus intéressant. Je vais laisser la main pour faire la programmation. Et ils font une programmation très intéressante. Voilà. Et puis, au dernier étage, il y a ce lieu consacré à la lecture des enfants. Parce que je reviens sur ça, et je pense que c'est un grand problème. La lecture est essentiel. Au moment où tout le monde, tous les enfants, on les met sur les smartphones, c'est important, mais aussi tout le monde, passer par la lecture. Et je trouve, si vous voulez, que quand vous allez là-bas et que vous voyez ces enfants qui sont souvent plongés dans la BD, mais c'est un bel BD, c'est intéressant, mais aussi des lieux, des livres pour enfants, et vous voyez, ils sont accompagnés souvent de leurs parents ou de leurs grands-parents, eh bien, je dis, voilà, là, on a réussi quelque chose. Voilà, ça, c'est important.
2: Finalement, des lieux de culture aux usages partagés, gratuits, mixtes. Voilà peut-être la belle ville dont on a besoin.
1: Versailles, la belle éveillée ou la jeunesse éveillée.
0: Ouais.
1: Après la belle endormie, la jeunesse éveillée. Bravo.
2: C'est ça dont on aura besoin.
1: Bonne chance, monsieur le maire.
0: Merci à vous, merci de votre accueil.
2: Ainsi va la ville. Du coup, c'est fini pour aujourd'hui. Ce numéro a été réalisé avec le soutien de Grand Paris Aménagement. Merci beaucoup à vous, François de Mazière, d'être venu nous parler de votre rapport à la ville. Merci à Olivier d'avoir assuré la régie de l'émission. Et à bientôt à toutes et à tous pour un nouvel épisode de Ainsi va la ville sur Cause Commune 93.1 FM.

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2: Bonsoir à toutes. Bonsoir à tous pour ce 58e épisode de Chemin de Traverse, d'autres voies pour imaginer demain. Dans Chemin de Traverse, Julie, Mehdi, Élise et moi-même Fred, nous espérons vous proposer de belles rencontres et mettre en avant des parcours personnels, professionnels, des passions, des engagements. Alors l'émission est particulière ce soir car il n'y a pas d'invité. À la place, nous vous proposons une soirée musicale animée par Mehdi. Nous ne sommes donc pas dans le stas installé dans le cocon du studio de la radio, mais dans le cocon du salon de Mehdi. Prenez place avec nous. Mehdi va vous proposer un tour d'horizon musical qui met de bonne humeur. L'objectif est de créer une atmosphère propice à la détente, à l'évasion et de passer ensemble un moment convivial loin du tumulte du monde. Salut Mehdi.
3: Salut, bonsoir à toutes et à tous, j'espère que vous allez bien. On va faire un petit tour sur les morceaux qui me plaisent bien en ce moment, bon, sur les quelques derniers mois. Un petit peu électro, ce sera moins jazz et moins soulful que la dernière fois, peut-être un petit peu plus péchu sur la fin. Donc n'hésitez pas à nous faire vos commentaires en espérant que vous apprécieriez ce petit voyage musical.
2: Et avant que la soirée ne commence, je vous rappelle que nous sommes en direct ce mercredi 11 mars 2026 sur Radio Cause Commune, la voix des possibles, sur 93.fm et en DB+, en Ile-de-France, partout dans le monde, sur le site causecommune.fm. Mais vous écoutez peut-être une rediffusion ou un podcast, n'hésitez pas à participer, à intervenir en direct, vous pouvez réagir sur le salon web de la radio. Rendez-vous sur le site causecommune.fm et vous regardez le bouton de chat dans l'émission Chemin de Traverse. On va commencer, je vais brancher la console de Mehdi.
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Allez, je baisse un petit peu le son. Vous êtes sur Cause Commune 93.1 FM avec Mehdi au platine. Le premier morceau, c'était Race Track in France, et précisément à Marseille. Le deuxième, c'est Or Stay Alive, et là, on écoute Paradisco. 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

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Nous écoutons actuellement Naku, Adjust Galaxy Art Remix, et juste avant c'était Ubizo Elias Remix. Donc Mehdi est toujours aux platines et il ne veut visiblement pas prendre le micro, donc j'espère que tout se passe bien pour vous. À la prochaine pause musicale, si je n'oublie pas, je vous parlerai d'une nouvelle émission de musique sur Cause Commune.

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Nous écoutons Backyard Galaxy actuellement. Excusez-nous pour les deux petites micro-coupures que vous avez peut-être entendues. C'est le contrôleur de Mehdi qui fait des siennes. Alors j'en profite pour vous signaler qu'il n'y a pas vraiment une nouvelle émission de musique sur Cause Commune. 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

Allez, c'est la dernière demi-heure de la soirée musicale de Mehdi, qui veut toujours pas parler, donc c'est moi qui prends le micro. Là, nous écoutons House Music Is, et j'en profite pour faire un petit coucou à Julie, ma cousine Manon, qui visiblement nous écoute ce soir, et puis évidemment à toutes les autres auditrices.

et tous les auditeurs qui nous écoutent sur Cause Commune 93.1 FM. 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

Ah, je suis désolé, je reprends le micro parce que je me fais engueuler par ma grande fille Loïs qui dit que je fais un coucou à Julie, ma cousine et d'autres, et pas à elle, donc je te fais un coucou Loïs.

Je reprends encore l'antenne parce que je me fais engueuler maintenant par madame qui dit et moi, donc un coucou à Coralie et on écoute actuellement Baseball Fury.

On s'approche tranquillement de la fin de la soirée. On écoute actuellement Annie Let the Reason de Marc Cotterell et j'en profite pour continuer les petits coucous parce que évidemment toute la famille, enfin ma famille écoute l'émission. Je précise en fait pour si vous demandez où on fait l'émission, on n'est pas du tout au studio de Cause Commune, hein. En fait on est chez Mehdi, comme je l'ai dit en introduction, et donc je fais un petit coucou à mon fils qui écoute la radio. J'espère juste que ma plus jeune fille de 11 ans va pas se mettre à faire envoyer un message à 23h30 alors qu'elle est censée dormir. Allez, on continue encore quelques minutes.

Allez, je reprends le micro juste pour faire une petite dédicace. Julie qui écoute l'émission et qui est actuellement sur le chat de l'émission, hein, sur causecommune.fm, vous pouvez nous rejoindre sur le chat de l'émission Chemin de Traverse. Elle demande une petite dédicace à Anthony, un ami à elle qui est en Égypte en ce moment et qui a des problèmes de cœur, et à sa sœur Isolde pour lui souhaiter un bon rétablissement.

Bah ce soir c'est les soirées dédicaces, vu qu'un nouvel auditeur Mix 5 me demande une petite dédicace au pilote de l'avion qui le transportera en France dans 2 semaines en évitant idéalement tout missile sur son passage. Mix 5 qui si je me souviens bien habite en Australie.

Alors effectivement, la prochaine fois, les gens qui nous écoutaient, venez sur le salon pour nous dire ce que vous faites pendant que vous écoutez la musique de Mehdi. Alors, Mehdi, il veut pas parler, il veut finir de mixer. Il nous reste 1 minute 50, donc un grand merci à Mehdi. Merci à vous, auditrices et auditeurs, d'avoir été avec nous pendant cette soirée musicale. 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La prochaine soirée radio ouverte sera le vendredi 3 avril 2026 au 22 rue Bernard Dimet à Paris 18e. Je répète, 22 rue Bernard Dimet, Paris 18e. Ce mercredi, juste après Chemin de Traverse à 23h30, une émission inédite de Minuit Décousu. Au programme, les municipales et notamment du côté de Lyon. J'en profite pour donner toute notre solidarité évidemment avec tous les gens antifascistes et notamment ceux et celles de Lyon. Prochain rendez-vous dans Chemin de Traverse mercredi 18 mars 2026. Notre invité sera une invité un peu spéciale car nous allons vous faire découvrir une des membres de l'équipe que vous connaissez sous le prénom de Julie. Donc on se retrouve mercredi 18 mars en direct depuis le studio. Salut et solidarité.

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Radio Cause Commune pour ce nouvel épisode de l'émission Tatapoum. Aujourd'hui, on arrive à l'épisode numéro 77 de l'émission. 77, comme l'âge d'or du punk qui fête donc bientôt ses 50 ans. C'est donc l'occasion de rappeler que le genre est né d'un mouvement contestataire, profondément politique, antifasciste et anti-autoritaire, valeur dont on a bien besoin et on cessera de le répéter en ces sombres années 2020. Chez Tatapoum, on sait bien que le punk n'est pas mort et qu'il a encore de très beaux jours devant lui. C'est d'ailleurs ce qu'on va vérifier aujourd'hui avec, comme à l'accoutumée autour de la table, Mathieu, Héloïse, Guillaume et Cédric. On excusera Arnaud qui n'a pas pu se joindre à nous aujourd'hui. Et on retrouve également, comme d'habitude, Bibi et Marion à la console. Pour cette émission, on passera tour à tour par New York, Bordeaux, Gand en Belgique et enfin par Poznan en Pologne pour parler des sorties récentes des albums de The Bobbilees, Nasty Joe, Maria Iscariot et Easy and the Black Trees. Et on commence tout de suite avec un premier morceau sélectionné par Héloïse, c'est le titre Give, issu de l'album New Self des Bobbilees.

0: C'était Give du groupe états-unien The Bobbilees et c'est Héloïse qui va nous en parler.
1: Alors The Bobbilees est un quatuor américain de rock garage fondé en 2018 à Woodstock par Sam Quartin au chant et à la guitare, Kendall Wynn à la basse, Mackie Bowman à la batterie et Nick Casa à la guitare. Après Body Pageant en 2018, Skin Suite et Body Pageant Redux en 2020 et Bellevue en 2022, ils reviennent avec un cinquième album intitulé New Self, paru le 12 juin dernier auprès du label Epitaph. Et c'est un album un peu particulier, en ce qui signe le retour de Sam Quartin et de sa petite bande après une mise en sommeil depuis fin 2023, justifiée alors par l'épuisement de la chanteuse face aux tournées à répétition et la promotion à outrance, ainsi que sa tristesse devant l'impossibilité de vivre de leur musique. Le disque se fait écho de cette trajectoire, notamment avec les morceaux All I Got, le plus long de l'album, dans lequel Sam Quartin explique s'être tellement perdu sur le chemin d'une sommet qu'elle en a oublié pourquoi elle avait commencé sans parvenir à s'arrêter. Napoléon, où elle déclare être à bout de force à force de se faire baiser, ou encore New Self, que l'on pourrait traduire par Nouveau Moi. Ces extraits en témoignent. New Self est ainsi un tout petit album de 20 minutes qui cause d'échecs, de désillusions et de brutalité du monde, une sorte de catharsis dont il s'infère une énergie brute, tenant constamment l'auditeur en haleine. La faute à une incroyable variété musicale qui explore un spectre allant du punk au garage en passant par l'indie rock ou encore le hip-hop, sans jamais rien perdre de son mordant. Il en résulte une nouvelle atmosphère à chaque morceau portée par les guitares abrasives et les riffs géniaux de basse, notamment sur la reprise du titre 50FT de PJRV que nous allons écouter ensuite. Moi qui suis les Bobbilees avec assiduité depuis Skin Suite, c'est un album que j'ai trouvé incroyable, touchant de sincérité, percutant et bouillonnant, un tout petit mais grand disque.
0: Et toi Mathieu, est-ce que tu as trouvé que c'était un grand disque ?
2: Alors, je dois avouer que oui. Alors, tu l'as pas rappelé, Héloïse, mais on avait étudié et chroniqué l'album Bellevue fin 2022 dans Tata Poum.
1: Exact, bien vu, Matt.
2: Et c'est vrai que l'album était sorti quelques mois après que le groupe avait retourné la Maro. Ceux qui étaient s'en souviennent. Ah zut, il n'y avait que moi. Ok, ben je m'en souviens. Et c'est vrai que depuis, il n'y avait rien. Rien ou presque. Donc il y a un single qui est sorti il y a un peu plus de 6 mois. Napoléon qui est présent sur l'album. Et puis, en fait, ce single, il rassurait un peu puisqu'on se disait que le groupe vivait toujours. Parce que oui, on n'avait pas de nouvelles de Sam. La section rythmique, ben, en fait, elle tourne depuis un bon moment avec John Spencer. Donc on pouvait être inquiet. Et pour le coup, en tout cas ça n'engage que moi, ça n'engage pas Guillaume. Je vous le précise tout de suite. Il n'y a pas de déception. Pour moi, on retrouve tout ce qu'on apprécie sur les enregistrements précédents. Donc la présence de Sam, qui est quand même assez impressionnante. Les musiciens qui sont inspirés, sans en faire trop. On a des titres qui sont incisifs, qui sont courts. Il y en a un seul qui est supérieur à 2 minutes 40 et encore il s'emballe comme il le faut au bout d'un moment. Et c'est vrai que 20 minutes, ça peut sembler un peu frustrant. Mais pour moi, il y a suffisamment de talent dans cet album pour qu'on soit vraiment enthousiaste. Et par exemple, tu l'as cité, la reprise du 50 Foot Queenie de PJRV, elle est quand même plutôt réussie. Moi, j'adore le single Napoléon et le final Red Hot, je trouve aussi assez excellent. Donc pour moi, c'est une totale réussite. Et évidemment, comme d'habitude, j'espère que ça va être confirmé avec une belle tournée, même si pour l'instant, il n'y a aucune date prévue.
0: Et pour toi, Guillaume, est-ce que c'est une réussite ?
3: Je suis moins enthousiaste que vous, tout simplement. Enfin, en tout cas, une des premières choses qui m'a frappé à l'écoute est la clarté de la prononciation de la chanteuse, hein, Sam Quartin. Oui, oui. Malgré ou à cause d'un accent que je dirais populaire, assez prononcé, je parviens à suivre le propos et c'est rarement le cas chez moi avec mon piètre niveau d'anglais. Donc ça tient certainement au chanté phrasé qu'elle pratique, au rythme aussi de l'album, soutenu mais pas trépidant, et surtout à la superbe production d'Alex Pascoe, l'ingénieur du son d'Epitaph. Et c'est effectivement l'avantage d'être produit chez une grosse structure comme Epitaph, c'est de bénéficier de conditions d'enregistrement qui apportent une vraie plus-value sur ce point. Musicalement d'ailleurs, l'album est opulent, c'est du style punk garage, enfin il y a une dominante style punk garage sur l'ensemble des morceaux, auxquels s'ajoute, se nourrit de multiples variations qui sont aussi bien dans du côté des changements rythmiques, dans et entre les titres, des incitations sonores constantes, hein, j'ai plus ou moins identifié des maracas, je crois, à un moment, il y a des solides guitares presque métal, comme on vient de l'entendre, des incantations aussi qui varient énormément, bon, ben, il y a des chants de type hip-hop, donc tout ça est globalement solide, bien emmené, et ravira assurément, parce qu'il y a des morceaux en efficaces, comme le New Self, mais dans l'ensemble, je n'accorde pas une grande valeur, une grande saveur à cet album, hein. Leur punk garage est bien trop propre à mon goût pour que je m'emballe à son écoute. Je trouve cet album trop ronronnant au niveau du son, pas assez agressif, manquant de rugosité. Ainsi, beaucoup tient à la performance vocale de la chanteuse, hein, qui est excellente, mais qui, pour autant, ne possède pas la gouaille incendiaire et sulfureuse d'une Amil, à mon goût. Il en va de même de l'accompagnement musical instrumental. Malgré un son très bon et une réelle richesse dans ce qu'ils font, jamais je n'ai pu m'enthousiasmer sur les morceaux. Il y a certes de la qualité, des effets, de l'intensité, mais ça sonne quand même comme un album trop polissé dans la façon dont ils jouent. Ainsi, leur reprise de PJ Harvey, là, dont tout le monde a cité 50 Feet, n'est pas transcendante, je préfère carrément la version originale. Donc tout ça sonne un peu plat, trop plat pour moi, et donc voilà, c'est la production qui m'impressionne plus que les instrumentaux et les choix musicaux.
0: Et toi Cédric, qu'est-ce que t'en as pensé?
4: Moi j'ai beaucoup aimé. Je suis pas ORL, donc je sais pas, je vais pas juger de la clarté de la voix de la chanteuse. Rigole.
3: Ah, non mais... Elle parle très bien, et j'arrive à comprendre en anglais, donc t'imagines que...
4: Ouais. Et puis pour le coup, ça vaut le détour, les textes. Moi, j'étais déjà super enthousiaste, rien qu'à savoir qu'elles allaient refaire un nouvel album. J'avais noté la date dans mon agenda, comme rarement. Et puis par le temps qui court, on n'a pas toujours l'occasion de se réjouir. Et puis j'avais adoré Bellevue, comme la plupart d'entre nous, quand on l'avait déjà chroniqué. Et bon, on se contentait de voir la section rythmique avec John Spencer, ce qui est quand même un peu plus qu'une consolation, on va dire. Mais là, bon, pour moi, c'est vraiment formidable. Je trouve aussi très bien qu'ils mettent sur la table ce que tu as rappelé en tout début, c'est-à-dire le fait que c'est impossible pour eux de vivre de leur musique et de se voir aussi en partie pas accompagnés, notamment par les lieux qui font tourner les groupes, quoi, les salles de concert, etc. C'était bien qu'ils le rendent public, cette histoire-là. Alors moi, je trouve qu'il faut très peu de temps pour se retrouver dans cet univers qui est familier, mais qui est singulier des Bobby Lees. Hein, l'atmosphère générale de l'album est quand même vraiment particulière. On les avait laissés avec une pochette sur le précédent album, avec un énorme porc, pas Patrick Bruel, l'animal. Elle était couverte de boue, tout ça situé dans les parages d'un hôpital psychiatrique, on sentait que ça allait pas fort, et de fait, ça a laissé quand même un passage à vide vraiment tendu. On est loin des petits oiseaux de Woodstock, quoi, finalement, ici. J'ai rarement entendu un album de mise à nu comme ça, dans les univers du punk, qui raconte les déboires, pour le dire de manière très euphémisée, les remords, les erreurs. Bon, tout ça, je trouve ça vraiment assez magnifique. Et sur le plan musical, bon, le début de l'album est assez proche du précédent, qui était formidable, donc très bien. Et puis, je trouve que là, il tente quand même des choses un peu nouvelles, avec parfois un mélange fusion, garage punk, rap, parfois qui tire un peu vers Rage Against the Machine. La base est toujours très lourde, elle occupe une place importante. Les riffs de guitare sont vraiment excellents, en partie sur The End, je trouve. Il y a un titre qui est plus acoustique, un peu étonnant, mais intéressant, je trouve, Got Me Good, qui ouvre une nouvelle palette, notamment pour la chanteuse, sur cet album. Le titre All I Got, je trouvais un peu plus dispensable, si je devais dire un truc pour dire quelque chose à redire, mais c'est vraiment pour redire, quoi. Bref, je trouve qu'on commence assez bien cette émission de 77, comme un très bel hommage au punk.
0: Et bah, puisque c'est comme ça, on va s'écouter un deuxième morceau extrait de l'album qui s'appelle 50 FT, la reprise de PJ Harvey.

Voilà, c'était 50 FT des Mobilize. Et maintenant, on va quitter les États-Unis pour faire un tour en Gironde. Car le prochain groupe qu'on va présenter est originaire de Bordeaux. On s'écoute tout de suite le groupe Nasty Joe et son titre Wire.

0: C'était Wire de Nasty Joe et je laisse la parole à Mathieu qui va nous présenter le groupe.
1: Voilà, donc Nasty Joe en un seul mot, c'est un quatuor bordelais qui prétend œuvrer dans le post-punk new wave. Alors il s'est formé juste avant le Covid avec quelques changements de bassiste depuis. Et en fait le groupe s'est stabilisé et sort son premier album, donc intitulé The House. Aux sonorités assez 80s, mais plutôt du côté Chameleons que Cure, alors que le groupe revendique une forte filiation avec Cure que j'entends pas vraiment. Ici ou là, on lit aussi qu'il y a beaucoup de connexions avec des groupes comme Shame ou Fontaines D.C. J'avoue que j'aurais même pas pensé, et je suis même pas forcément d'accord avec ces filiations. Alors c'est vrai que à chaque titre, on a une référence qui vient en tête. Alors les références ne sont pas forcément négatives. Par exemple, ce morceau Wire qu'on vient d'écouter, ça me fait pas mal penser au Wooden Tops, particulièrement au chant qui rappelle beaucoup celui de Rollo McGinty. Mais voilà, les morceaux, ils sont pas vraiment marquants. Et moi, j'ai l'impression que le groupe a adopté un style. On est un groupe français qui fait du rock, mais on se donne pas de ligne directrice précise, et donc ça oscille d'un style à l'autre, et ça me perturbe un petit peu. Alors rien à dire, tout ça c'est bien fait, mais ça me laisse relativement froid, et en tout cas ça m'incite pas du tout à aller piocher dans les vieilleries ou aller guetter un passage dans une salle de concert parisienne. Alors en 2026, ils ont déjà joué deux fois à Paris, donc ils sont pas obligés de revenir plus, on peut attendre 2027 ou 2028, ça ira. En fait, au mieux, moi je suis neutre sur le sujet de ce groupe, ou au pire, cet album, je baisse le son avant la fin, quoi, parce que finalement ça me fatigue un peu.
0: Et toi, Cédric, est-ce que ça t'a fatigué ?
2: Je suis assez d'accord avec ce qui a été dit. Donc, c'est clairement très 80s. Alors, je trouve que ça commence déjà avec un titre que j'ai trouvé vraiment peu emballant, Strange Place, un peu digne de la New Wave insipide, la The Essence, par exemple. Voilà, une sorte de succès d'année de Cure, mais beaucoup moins bien, quoi. Par contre, je trouve que la suite est quand même plus intéressante. C'est pas très novateur, mais c'est plaisant. Apparemment, leurs performances live valent le détour. J'ai regardé un peu des concerts en vidéo. C'est en effet plus intense. Hein. Sur disque, ça sonne bien, c'est propre, c'est agréable, mais sans plus, quoi. Une sorte de mélange de post-punk et d'indie. Alors, j'ai préféré les deux titres Things Unsaid, surtout la deuxième partie qui sont plus sombres et envolées. Ou le plus énervé, Blood in the Back, où le son est plus martelé et plus noir, quoi. Bref, je trouvais que finalement l'album se finit mieux qu'il ne commence, ce qui est plutôt rare. Il manque juste un petit truc qui fait que, enfin, ou un truc qui fait que c'est un disque qui pourrait nous habiter un peu plus longtemps, quoi. Le dossier de presse, ils évoquent un album pensé comme une maison mentale où on explore chaque pièce comme un fragment de soi entre mémoire, identité et chaos intérieur. Et le chaos intérieur, c'est ce qui manque, en fait, hein, sur l'album, on l'entend pas, quoi. Donc, c'est écoutable, plaisant. Moi, je l'écoutais au boulot, là, ça passe bien, quoi, en travaillant, quoi. Non, mais bon, c'est déjà ça. Mais voilà, ça laisse un goût d'inachevé, quoi. Peut-être qu'ils disent qu'ils ont mis beaucoup de temps à produire cet album, à faire cet album, et c'est peut-être ça aussi qui. Ils ont peut-être sacrifié la spontanéité, quoi, finalement, sur l'album, quoi. Voilà.
0: Et toi, Guillaume, t'en as pensé quoi ?
3: Eh ben, je vais penser exactement la même chose que mes deux camarades. C'est-à-dire que, à la fois, il est difficile de se montrer sévère et de montrer beaucoup d'enthousiasme pour cet album. C'est les deux choses en même temps. Il est à la fois suffisamment bien fait pour ne pas prêter à une critique trop excessive. Et dans le même temps, il ne suscite pas une impression très forte. Hein. Sans parvenir à se distinguer du tout venant, manquant d'originalité, pas assez audacieux, le Bordelais réalise avec The House un disque honnête et pas désagréable, mais qui souffre de son manque de personnalité. Ils sont sur le créneau musical hyper occupé du post-punk contemporain, où ça deviendrait chez eux des réminiscences de la New Wave ou de l'Indie, c'est selon. Or, sans l'ambition et le talent de s'y distinguer, il est délicat d'y émerger aujourd'hui. Un peu comme la primaire à gauche, hein, trop de candidats sont déjà présents alors que d'autres ont déjà un peu plié le game. Il faut dire qu'aujourd'hui, pour qui suit un tant soit peu l'actualité de la scène rock, des dizaines de nouveaux albums de cet acabit sortent chaque semaine. Beaucoup sont bien faits et pas inintéressants, mais à qui il manquera toujours le petit truc en plus qui sera capable de les différencier. Et d'ailleurs, d'une certaine façon, c'est tant mieux. Et malheureusement, je range l'album de Nasty Joe dans cette catégorie, hein, d'un bon niveau général pour son instrumentation. Pour un groupe français, c'est vraiment pas mal. Notamment varié d'un titre à l'autre, cohérent dans son ensemble, et avec un chant un peu trop terne peut-être. On entend qu'ils ont appris beaucoup de leur devancier, et c'est peut-être là tout le problème. Ils ne savent pas trop en quoi en faire de plus. Leur manque de singularité me rend insensible à un disque formaliste, un disque pas désagréable à ceux qui sont sensibles à cet univers musical, mais où il manque de caractère, ce qui plombe le ressenti. C'est un peu comme la soupe, ça savoure salé, et la musique doit aussi posséder du piquant. Et là, j'ai pas ressenti grand-chose à l'écoute. Voilà.
0: Et ben, je suis contente d'avoir votre avis, parce que ça me conforte dans ce que je pensais. J'ai beau avoir écouté l'album plusieurs fois et j'en ai pas retenu grand chose non plus. Du coup, bah, je pense que ça s'explique par le fait qu'ils utilisent des recettes qui ont déjà fonctionné auparavant et

C'était The House de Nasty Joe. Et maintenant, on va faire un tour en Belgique flamande avec un groupe dont j'attendais le premier album avec impatience. C'est Maria Iscariot et on s'écoute un premier morceau intitulé Vandarom Darom.

0: C'était Varum Darum de Maria Iscariote et c'est Cédric qui va nous en parler.
1: Et oui, dans la famille Iscariote, je demande la mère, donc on a de l'hommage à Cortatou. Donc Iscariote, pour les plus mécréantes d'entre nous, c'est le nom de Judas. Donc. Et Marie, bah, j'imagine que vous connaissez toutes et tous la connotation religieuse. Bref, ce jeune groupe, et ce groupe de jeunes, vient de Belgique, donc de Gand, la ville la plus francophone de Flandre, un des centres du rock en Belgique, avec de nombreux disquaires, de très bonnes salles, son Gent Punk Festival, avec les Kids qui passent à peu près chaque année. Et une scène très active depuis un moment, notamment une scène hardcore. Alors le groupe est composé de Elena Kazerk, qui est à la guitare et au chant, d'Amanda Barbosa, à la basse, de Luke Van Hottegem, qui est à la guitare, et de Sibbe Versluis, qui est à la batterie. Le seul homme, parce que avec les prénoms, ça vous aide peut-être pas complètement, de l'affaire. Werewolf One est leur premier album, sorti l'année dernière chez Burning Thick, un label flamand, et Mongri, un label espagnol plutôt spécialisé en indie. Alors comme le montre la pochette, une illustration naïve d'une ado aux cheveux violets, appareil dentaire, mais avec des stigmates sur les joues et les yeux injectés de sang et pleurant. Il y a un côté jeune, au bon sens du terme, do it yourself pour ce groupe, mais aussi un côté hyper rageux. Alors, par rapport au Bobilis qu'on a déjà entendu dans cette émission, le punk ici se fait plus âpre, mélodique et immédiat. C'est très efficace. Sur le titre qui s'intitule Zucker, donc ce sucre, on n'est pas du tout dans la mièvrerie, de même que sur les titres thym et romarin, comme très dans l'univers culinaire, mais on nous plonge ici très nettement du côté du sang, de la tristesse, et d'autres titres témoignent d'une rage contre le monde qu'on connaît. L'album se compose de 12 titres, qui sont plutôt longs d'ailleurs, mais vraiment très bien. Ça donne une pêche d'enfer cet album. Le dernier un peu plus étonnant, plus scout, là pour le coup, propre à la Flandre, où le scoutisme occupe une place importante, Nieshat Verloren, qui est acoustique avec beaucoup de la-la-la autour d'un feu de camp, dirait-on. Et je leur laisserai le mot de la fin sur Tok Uitverkoren. Donc je cite Dame Dryom, You start where in my zone, an al signits mer can zijn, Lef je dan nog steeds in mij, ik weet niet wie je bent, ik weet dat jij mij kent, de goede où ik geef het woord aan jou. Je ne peux pas mieux dire.
0: Très bien, merci pour ces belles paroles. Mathieu, est-ce que tu partages l'enthousiasme de Cédric?
2: Alors plutôt parce qu'en fait c'est vrai que le groupe belge, j'ai vu plusieurs fois passer le nom, mais je m'y étais pas encore intéressé jusqu'alors. Alors c'est vrai, ça chante en flamand, ça reste particulier, c'est parfois éprouvant, mais passer ce prérequis, faut bien avouer que c'est plutôt pas mal fait. C'est du punk qui est pas vraiment bourrin, avec un chant féminin, des titres qui sont assez marquants, tout en demeurant éloigné du grunge, ce qui arrive de temps en temps avec un bon nombre de groupes punk féminins. Je dois avouer que même la reprise adaptation des Pixies, donc le Tame qui est transformé en Tame, ça passe bien. C'est effectivement signe que Black Francis n'est pas au chant. C'est pour ça que ça passe bien. Alors, je dois quand même dire que 48 minutes, c'est sans doute une dizaine de minutes de trop pour moi. Mais à l'avenir, je serai attentif lorsque le groupe viendra jouer par chez nous ou lorsqu'il sortira d'autres enregistrements. Alors, je serai un peu moins gentil que toi, Cédric. Pour moi, il faut vraiment oublier, mais il faut l'enterrer et vraiment perdre l'adresse. Hein. Le très très relou dernier titre, là là là là là, c'est une purge, quoi. C'est pas possible, quoi.
0: Et toi, Guillaume, t'en as pensé quoi ?
3: Moi, j'ai eu beaucoup plus de mal. Hein. En le découvrant au fur et à mesure des morceaux, j'ai un peu changé d'avis. Mais au début, j'ai trouvé ça pas très extraordinaire sur le plan musical. C'était vraiment mon ressenti au début de l'album. Techniquement, nombre de morceaux souffrent d'entendre des schémas trop simples. Les morceaux sont pour la plupart des compositions semblables. Hein. On entend la guitare, la basse, la batterie qui débutent tour à tour de façon lente et basique, accélèrent peu à peu en changeant légèrement le thème par rapport au précédent morceau pour finir par un déchaînement final. C'est quasi systématique et c'est hyper classique, mille fois entendu, et donc réclame d'être sacrément doué pour en imposer à partir de là. Et justement, Maria Iscariote possède un atout pour cela. Elena Karziek, sa chanteuse, dont le timbre vocal légèrement éraillé et capable d'atteindre des hauteurs de furie enragée, domine et structure les compositions. Et en effet, Karziek impressionne et apporte une belle coloration au morceau. Mais pour le reste, sur le plan musical, leur punk pop, hein, comme ils le nomment eux-mêmes, est assez inégal. Quasi tous les morceaux obéissent donc au schéma que j'ai décrit, lente montée puis explosion, mais avec bien trop peu de variations et pas assez de grandes valeurs instrumentales à mon goût. C'est clairement décevant et vite lassant comme le Gunnard. Toutefois, l'album connaît une évolution dans sa seconde partie. Le cadre demeure, mais les morceaux se font plus incisifs, se portent davantage vers des sons indie noise plus enlevés. La guitare jusque-là assez schématique retrouve sa fonction saturante et du coup on a un gap entre les morceaux. Les uns sont juste passables comme le troisième Verrelwand, d'autres sont tout à fait plaisants comme le onzième Sweeker que j'ai bien aimé car se mariant mieux avec les incantations vocales de la chanteuse. Et à se demander donc, et je me suis demandé oui si le groupe n'intervertissait pas les instruments entre eux. Et selon qu'ils étaient plus ou moins doués avec l'un ou l'autre, ben les morceaux en subissaient les conséquences. Du coup, je suis à moitié convaincu par cet album. J'ai écouté certains titres et j'en ai beaucoup aimé moins d'autres. Voilà. Par contre, j'ai bien aimé leur adaptation du thème des Pixies, qui est presque pour moi le meilleur morceau de l'album. On notera qu'ils respectent scrupuleusement les 1 minute 57 de l'original. Voilà. Intéressant, mais sans plus pour moi.
0: On va se l'écouter juste après, mais d'abord, Héloïse, qu'est-ce que t'en as pensé, toi ?
4: Ah bah, à ton avis, moi, c'est bourrin, plein de saturation, très punk, pile poil ce que j'aime, quoi. Non, mais plus sérieusement, jamais je n'aurais pensé regretter ne pas parler néerlandais, cette langue bas-francisque, aux sonorités rugueuses parlées par à peine 25 millions de locuteurs, et c'est pourtant le sentiment qui se dégage à l'écoute de ce disque, tant Maria Iscariote nous fait aimer la Flandre et oublier le Vlaams Belang. Et cet émoi commence d'ailleurs dès la pochette de ce disque incroyable dont Cédric a parlé, représentant une ado aux cheveux violets avec dont le sourire dévoile un appareil dentaire. Côté son, Verrelwand plonge l'auditeur dans un chaos de guitare, de basse et de batterie qui sont sublimés par le talent du quatuor, mais surtout la puissance de la prestation vocale d'Elena Karziek, dont l'interprétation est à la fois brute et intense. Il en résulte des sonorités toujours plus punk dans l'intention, témoignant d'un goût prononcé pour la distorsion, mais les descend parfois au profit de touches beaucoup plus rock, comme sur les morceaux, désolé pour mon accent, Rosemarine ou Zez Baker. Et c'est là, à mon sens, tout l'attrait de ce disque qui nous propose un punk féminin non rigoriste, osant s'aventurer au-delà des sentiers battus pour renouveler le style. C'est péchu, sans concession, en un mot, brillant.
0: Et donc on s'écoute à un deuxième extrait de l'album qui s'appelle Team.

C'était Team, reprise de Pixies par le groupe flamand Maria Iscariot. Pour finir, on va rester en Europe avec un groupe polonais qui s'appelle Easy and the Black Trees et on écoute un premier morceau issu de leur album intitulé Post-Apocalypse.

0: C'était Post-Apocalypse du groupe polonais Easy and the Black Trees, et c'est au tour de Guillaume de nous présenter l'album.
1: Easy and the Black Trees, formation originaire de Poznan, dans l'ouest de la Pologne. C'est un quatuor qui nous a sorti d'ailleurs un premier EP en 2018, donc ça, il a quand même une petite histoire désormais, et d'ailleurs il a pu tourner rapidement quand il s'est formé en Europe et s'est fait connaître par les pays, puisque une critique conséquente de ses deux précédents albums existe sur l'internet, hein, ça a vraiment été suivi, et le groupe a rencontré un public, et donc avec ce Kisses to Chaos, le groupe évolue légèrement, il sonne moins péchu peut-être que les deux précédents, mais continue d'être fidèle à son label polonais Antenna, alors c'est du polonais KZRYKU, on va dire, Antenna Kradzu, le label polonais qui semble bien implanté dans le pays. Le groupe pratique une sorte de indie post-punk rock des plus ordinaires à mon goût, dont même la voix de la chanteuse n'arrive pas à lui donner une personnalité particulièrement prononcée. De ce point de vue, Easy ressemble beaucoup aux trois groupes précédents qu'on vient d'entendre. Ils pratiquent un rock un peu trop conventionnel, manquant de singularité, et ils peinent de ce fait à pratiquer un style musical original, se contentant d'un rock alternatif, comme on nomme aux États-Unis, qui a peu de crédit auprès de moi. En tout cas, ce Kisses to Chaos, dans son ensemble, sonne bien trop fade. Il a fallu apporter plus de touches singulières dans leurs morceaux pour que celui-ci ne marque pas chez moi un côté lassant. C'était un son déjà pratiqué par de nombreux monogroupes, et ici il y a presque un côté insipide qui les met à deux doigts de se reprocher d'un rock FM sans attrait. C'est le drame de ce genre de groupe pour beaucoup d'entre eux, d'être incapable de surmonter un rock conventionnel, et voilà, j'en étais assez indifférent. On semble inévitablement dans le tout venant, sans parvenir à séduire celles qui s'accommodent de postures faciles et finissent par trouver en quelqu'un comme Raphaël Gussmann un moindre mal. Et ben c'est un peu la même chose ici. L'album n'est pas infamant pour autant, hein, le niveau technique affiché est convenable, l'architecture des compos se tient, la voix de la chanteuse s'écoute sans agacement, et il y a un vrai travail sur les intros et les outros qui montrent que c'est pas un mauvais groupe. Car sur le fond, je suis loin d'avoir à détester cet album, mais je lui reproche par contre son manque d'armature générale, qui est trop largement décevante, à l'image des morceaux comme Two-Sided ou Marseille. On est très loin en fait du chaos annoncé par le titre du disque, et quand on nous ment sur la marchandise, ben faut pas s'étonner d'être déçu, et c'est mon cas.
0: Est-ce que Cédric, toi aussi, t'as été déçu ou pas?
2: Je connaissais pas. Voilà, donc j'ai pris connaissance de l'album avec cet album, de ce groupe avec cet album, pardon. Alors j'ai commencé avec ce premier trip. Oh là là, fatigue après un festival un peu voilà chargé, on va dire. Donc le premier titre, Escape from the Liberty Cinema, qui commence par un long instrumental inquiétant et hypnotique. Alors, je me dis, bon, ça démarre vraiment bien. Et puis, il y a la deuxième partie du titre qui est vraiment long, qui est ponctuée là par une voix classique. Et là, je me dis, bon, là, on vient vraiment de laisser passer notre chance, hein, pour reprendre les termes de l'entraîneur du Sénégal. Et puis, arrivent des titres un peu plus classiques, punk, post-punk, mêlés d'indie, dansante. Je trouve que ça sonne bien, mais que ça transcende pas complètement, là. Pour moi, je trouve qu'il y a trop de styles mélangés, hein. Souvent, quand on les dépeint, on trouvait ça dans la presse musicale, on dit, bon, il faut de l'alternative rock, du post-punk, de l'indie, du mélodique rock, pop-rock, prog, grunge, adulte, contemporary, on connaît pas, art rock, noise rock, expérimental rock et emo. trouve que ça résume un peu la difficulté avec cet album, parce qu'il y a beaucoup de choses, peut-être un peu trop. Je trouve qu'il y a des titres plus planants, mais qui vont pas complètement jusqu'au bout. Il y a des très beaux titres, celui qu'on vient d'écouter notamment, en particulier, qui rappelle vraiment Sioux, hein, peut-être un peu moins dingue, mais c'est assez proche et c'est très bien. Mais j'arrive pas complètement à retrouver le génie dont on parle dans la presse. Aussi peut-être parce qu'il y a des titres qui me semblent plus anecdotiques, comme Two Sides par exemple. Mais bon voilà, j'ai envie quand même d'aller voir de plus près ce qui a été fait aussi avant, pour prendre bien la mesure de ce groupe. Et aussi c'est un groupe qui est quand même assez militant en Pologne, ça doit pas être tout à fait simple sur les questions nationales, sur les questions, ils font partie du programme K-Change qui vise à intégrer un meilleur équilibre de genre dans la musique et à l'inclusivité. J'imagine qu'en Pologne ce sont quand même des combats qui sont pas simples à mener, donc voilà, j'y retournerai sans doute.
0: Et toi, Héloïse, est-ce que tu as été transcendée par cet album ?
3: Oui, bah véritablement, moi je découvre Easy and the Black Trees avec cet album et j'ai le sentiment d'être jusqu'alors passée à côté de quelque chose. À l'écoute de ce disque, l'on comprend mieux d'ailleurs la lente maturation dont il est issu, puisqu'il a été composé et enregistré au cours d'une période de presque un an, tout en tenant sa ligne post-punk qui, si tout chaos, fait la part belle à de multiples influences, allant du rock alternatif à l'indie et à la pop, en passant par le rock, la noise ou encore le grunge, que parachève une touche de rock expérimental et des clins d'œil au rock polonais classique. Contrairement à Guillaume, j'ai beaucoup aimé les morceaux comme Marseille, très mélodique, ou encore This Land Is Ours. Il en résulte un album post-punk de très bonne facture, d'une infinie richesse, où la dextérité des musiciens n'a d'égal que la voix envoûtante d'Izzy, la chanteuse, au timbre si caractéristique. Je trouve que c'est vraiment un grand disque.
0: Et toi, Mathieu, est-ce que ça t'a séduit ?
4: Alors en fait, Izzy and the Black Trees, c'est un groupe polonais que je suis quasiment depuis ses débuts, qui date d'avant le Covid, puisque j'avais chroniqué le premier album pour Abus Dangereux à l'époque. Et pour moi, il y a pas mal de matière, vu la productivité du quatuor, puisque c'est le troisième album, il y a eu pas mal de EP, de singles, donc franchement, ils n'arrêtent pas, ils ont souvent de l'actualité. Alors pour ceux qui disent que cet album est un peu mou, effectivement, ce troisième album, c'est le plus calme, c'est le moins brutal. Mais ça signifie pas qu'il ne me convient pas, en fait. Alors outre le chant d'Isabella, que moi je trouve assez prégnant, pour moi le post-punk des morceaux conserve une intensité, une tension qui parfois sont sous-jacentes, ne sont pas si évidentes, mais quand on prend le temps de les écouter, la tension est là. Et donc pour moi ça reste évidemment intéressant et souvent impressionnant. Alors peut-être que je suis une petite nature, que je me laisse impressionner, hein, mais en tout cas je l'assume.
1: Je te connaissais pas ce côté-là.
4: Ben c'est pas grave, je l'assume. Il y a des choses qui sortent comme ça. Ça va être la canicule qui veut ça. Alors oui, ça semble parfois presque pop. On est loin de ce qu'on vient d'entendre avec Maria Iscariote, mais je maintiens moi mon appréciation totalement positive du groupe et de cet album. Et un petit message, si par hasard ils nous écoutent, hein, si le groupe pouvait enfin venir faire quelques dates en France, parce que tu l'as dit, Guillaume, le groupe a pas mal tourné en Europe, mais pour moi ils ont pas mis les pieds en France, jamais.
1: Ils nous aiment pas peut-être.
4: Oui.
1: The Fall était comme ça aussi.
4: Oui, The Fall et les Sisters of Mercy aussi. Donc il y a plein de groupes qui par défaut nous aiment pas, mais moi je m'en fous des autres qui viennent juste pour moi. Hein. Je suis prêt.
1: C'est quand tu vas en Pologne. Hein. Cet été
4: ça va se discuter, mais en tout cas non, moi je suis, je vous l'ai dit, avec les réserves qui est dues au fait que l'album est plus calme que les précédents, moi je reste totalement adepte du groupe.
0: Et bah pour se consoler de ne pas les voir passer en France, on va s'écouter un dernier morceau, c'est le titre Restless Night de Easy and the Black Trees.

0: On approche, Chico. Attention, enclenche les rétrofusées.
1: Voilà, c'était l'épisode 77 de Tatapoum sur Radio Cause Commune 93.1 FM. Vous pouvez retrouver cet épisode en streaming sur le site internet de la radio. Et nous, on se retrouve d'ici 2 semaines pour un nouvel épisode. Merci d'avoir écouté et bonne soirée à toutes et tous.
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0: Salut à tous, c'est Constroy comme tous les dimanches de 18 à 20 heures sur Cause Commune 93.1 FM sur Paris, région parisienne et Le Caire, et cause-commune.fm dans le reste du monde. On a commencé cette émission du 15 juin avec un morceau des Boys. Donc, groupe anglais de la première vague punk et qui a duré très longtemps. Et en fait, pourquoi un morceau des Boys? Un, parce que on aime bien. Je pense que deux, nos invités doivent plutôt bien aimer aussi. On pourra en parler. Et trois, ben, malheureusement, c'est que le guitariste d'origine, Honest John Plain, il a cassé sa pipe avant-hier. Et donc, oui, même si Pat est pas là, on commence par une nécro.
1: C'était ça ou les Beach Boys, quoi?
0: Ou cela? Ou Sly Stone.
1: Ah oui, aussi.
0: Mais ça viendra plus tard dans l'émission. On a commencé donc par un morceau qui s'appelait Poor Little Rich Girl. Il s'appelle toujours d'ailleurs Poor Little Rich Girl. C'était sur l'album Boys Only de 1981. Voilà, la première nécro de la journée, c'est fait. On accueille un groupe qu'on connaît un petit peu quand même, un groupe qui s'appelle les Lipstick Vibrators, et dont on a un échantillon large, puisqu'on a 40% du groupe.
2: C'est ça.
0: Avec,
3: tout dépend de la circonférence du ventre, en plus.
0: Oui, alors ça, on parle en personne et pas en poids,
1: volume,
0: ou surface, volume, voilà. On a donc on a Pascal qui est le chanteur du groupe
1: et qui ne mourra pas aujourd'hui.
0: Qui
1: non, parce qu'on n'a pas parlé
0: prévu
1: avant. Ouais.
0: C'est pas prévu. Et on a Duche, qui est le guitariste, l'un des deux le guitaristes.
2: Ouais, ouais.
0: Le petit dernier du groupe.
2: Oui, avec Rico, notre batteur.
0: Avec Rico. Mmh. Hein, mais Rico n'est pas là, donc c'est toi le petit dernier.
2: Voilà, c'est moi le petit dernier. Ça me change.
0: Ça te change. T'as pas l'habitude d'être, ouais, le petit jeune.
2: Plus aujourd'hui, quoi.
0: C'est ça. Et pourquoi on invite les Lipstick Vibrators?
3: On se le demande bien.
0: C'est vrai que je me suis posé la question toute la semaine.
3: Aussi, en fait. Donc, ouais.
0: Et peut-être qu'une raison, c'est que vous avez sorti, fin avril, si je ne m'abuse, un album, le troisième album du groupe, qui s'appelle Falling Down, dont on va entendre un premier extrait qui serait peut-être directement Falling Down.
4: Waouh!
3: Ouais, ça c'est...
0: Non, mais c'est...
2: Allons-y.

0: Et non.
1: Eh ben si, et si, si. C'était
2: il a été coupé.
1: C'était le premier extrait de Falling Down. C'était le morceau Falling Down. Hein, comme ça, on s'embête pas.
2: Est-ce qu'on peut dire que c'est éponyme?
1: Vas-y.
2: C'est éponyme.
0: Je sais pas si on peut dire ça, mais il y a de grandes chances.
2: Ah bon, d'accord, alors.
3: En fait, ouais, moi l'anglais je maîtrise pas trop.
1: C'est ça.
2: C'est Bonheim.
1: Il y a, on vous avait eu au CICP il y a pile un an où on avait parlé de cet enregistrement où en fait que du fait que vous aviez prévu un EP. Voire même un 45 tours, et qui ça s'était moyennement bien passé, et en fait ça a dévié vers cet album. À l'époque, vous n'aviez que des démos, si je ne m'abuse.
0: À l'époque, oui, je crois. Ouais.
1: Ça veut dire que.
0: Cerveau est un peu.
3: En fait, disons que c'est des titres qui avaient été enregistrés en amont. Pour dans le but de sortir
1: à trouver des dates aussi
3: qui nous ont finalement pas pu en termes de prod quoi donc elles nous ont c'est des morceaux qui nous ont quand même servi à trouver le label donc à démarcher quoi.
1: Oui, oui. Donc le label, on va pas passer un quart d'heure comme l'an dernier. Oui. C'est le label, c'est Wanda Records, label allemand.
3: Oui.
1: Un label avec des signatures plutôt sympathiques.
3: Ben, écoutez, c'est assez sympa de se retrouver avec les Ravagers, les G-Strings, oui, qui sont des copains aussi.
1: Donc ça c'est plutôt bien d'avoir un label parce que ce label. Il sort l'album en vinyle.
0: Ouais, uniquement.
3: Uniquement en vinyle.
1: Oui, mais c'est plutôt bien d'avoir un label derrière pour sortir vinyle. Hein,
3: parce que là le pressage en plus de l'enregistrement et du mixage, peut-être cet album serait sorti l'année prochaine encore.
1: C'est ça. Là vous êtes à peu près dans les délais. Vous aviez dit début d'année 2025. C'est tout à fait honnête.
3: C'était pas trop en retard quoi par rapport à un chantier du BTP par exemple.
1: C'est ça.
3: On est dans le temps.
2: Label, il fait la distribution aussi, pardon.
3: Le label assure normalement une distribution en Allemagne, en Hollande et en Belgique.
1: Ouais,
2: il a bossé. Hein.
1: Ouais, et ça veut dire que en France, ça se passe
3: En France, ça se passe.
0: Ça se passe avec nous, quoi, en fait, avec les concerts et puis. Mais il y a pas de distribution de Wanda Record en France.
3: Non, après ça va être fait, mais de façon sporadique. Hein, on a déjà, en effet, on a déjà deux ou trois qui sont chez Beast à Rennes.
1: Oui, vous allez déposer chez des disquaires.
3: Si je vais à Bordeaux cet été, j'en laisserai deux chez Total Even, etc. Je pense qu'on va faire. En France, ça va être un truc un peu comme ça quand même.
1: Ouais, quoi, par le réseau que vous connaissez plutôt bien.
3: C'est ça.
1: Ah, c'est ça. Donc, vous aviez des démos. Ça veut dire que là, vous avez tous les morceaux ont été enregistrés ou réenregistrés.
3: Réenregistrés, ouais.
1: Et pour ça, vous êtes allé dans un studio qu'on connaît un peu.
3: Oui, on n'a pas été bien loin puisque c'est le studio dans lequel on répète. C'est le studio de Josh Hutt.
0: Qui s'appelle Résonance 93.
3: Voilà, exactement. Merci de le préciser, Pascal.
2: Bon, c'est bon, je coche.
0: Si
2: on
0: je
2: l'a
0: peux aider
2: aujourd'hui.
3: qui est accessoirement, en plus d'être producteur, le guitariste chanteur de Louis Sling and the Bomb, que vous connaissez aussi beaucoup.
2: Ouais, j'ai déjà croisé. Ouais.
3: Et donc voilà, en fait, en termes de confort, on était au maximum, hein, on était à la maison, quoi. C'était.
2: Oui, c'était parce que vous aviez la chance d'avoir déjà le matériel sur place.
3: Exactement, le matériel et puis nos marques dans la moquette déjà.
2: Oui.
3: Voilà, c'est ça.
2: Les marques de club sur la moquette.
4: Oui, ça peut pas être un piège, ça? D'être trop confort et dire bon allez on fait pas d'efforts et puis
0: non pas du tout parce que ça a quand même pas mal bossé en fait mais mine de rien c'était un peu tendu oui on a été
3: même en arrivant à la maison on arrivait un peu stressé quand même,
0: quoi. Non c'est
1: Ouais et le fait enfin je continue dans la lignée de Bibi c'est vous êtes chez vous Mais vous êtes pas là, vous êtes chez vous pour enregistrer et pas pour répéter. C'est quand même un autre gap.
3: Ah oui, clairement.
1: Et puis vous vous retrouvez avec Josh que vous connaissez par ailleurs, qui là un rôle. J'imagine un petit peu directif. En tout cas, j'imagine. Je sais pas comment ça se passe.
0: Non, justement, c'était vachement bien en fait. Vu qu'on se connaît, il nous a aidés. Il nous a dit ça va pas. Même moi, au niveau des textes, il m'a comme il vient un peu d'un pays où on parle la langue qui est sur l'album, donc il m'a un peu aidé aussi sur un truc qui allait pas. Donc non, il a été hyper présent. Et puis non, ça a été vachement bien quoi. C'était justement le fait d'être un peu à la maison. On se sentait aussi en confiance et il y avait même si c'était un peu tendu parfois, non, ça a été chouette.
1: Ouais. Ouais, et ça veut dire que vous avez quand même fait bloquer le studio pour l'enregistrement sur une certaine période et pas dire tiens là on a un peu de temps on fait deux morceaux et puis on en fait trois une semaine plus tard.
3: On a fait une
1: résidence.
0: Sur une semaine.
3: Sur une petite semaine, quoi.
1: Ouais, et c'était quand ?
0: C'était en décembre.
3: Ah, ouais. Exact.
0: À la date exacte, je sais plus, autour du 15, je crois, ouais, un truc comme
3: ça. Faudrait demander à... Tout le monde s'en fout, je pense, mais.
0: Ouais, ouais.
3: C'était à peu près cette période-là.
0: Aussi, hein. Parce que bon, c'est quand même pas très loin de Noël, donc les gens sont peut-être intéressés de savoir ce qu'on faisait avant Noël ou pas.
2: Est-ce que vous aviez bien mangé le midi ?
0: Oui, je me souviens d'un délicieux repas. C'était quoi le restaurant ? Je me souviens plus du nom.
3: Je me rappelle plus du nom.
2: La petite cantine, là. La petite cantine. On peut choisir plein de. C'est très bon. C'est très bon comme endroit.
3: Mais oui, frites.
2: C'est intéressant.
1: Non mais ça veut dire qu'entre l'enregistrement et la sortie, ça a été quand même relativement rapide. C'était surtout ça l'intérêt du.
3: Exactement. En fait, on a quand même flippé un peu. Parce que ça a pris, on a quand même pris un mois dans la gueule, ce qui d'ailleurs nous a obligé à un moment à autoproduire la sortie du CD pour avoir de la matière en attendant les LP. Mais finalement, dans l'ensemble, ça s'est bien passé. Il y a une date où on n'a pas eu les vinyles. Sur les autres, on les avait reçus. Donc un petit peu de doute au départ, et puis finalement ça s'est bien passé. Comme quoi.
1: Ouais. Mais vous aviez des doutes uniquement sur le fait d'avoir les formats, parce que
3: c'est ça.
1: L'album en lui-même.
3: C'était réglé. Ouais, ouais.
1: C'est réglé. Et puis moi je trouve qu'il est quand même, il a un son qui est très très carré et il est quand même totalement réussi. Enfin.
3: Merci.
2: Ça y est, c'est maintenant j'ai des trucs gentils aux invités.
1: On commence par dire des trucs gentils.
2: Ah oui, après on dégrade. C'est une technique.
1: Non mais enfin, j'imagine que vous en êtes plutôt content.
0: Ouais, vraiment celui-là, ouais.
1: Ouais. C'est intéressant.
2: Disons que c'est un peu votre meilleur quand même.
0: C'est un peu notre meilleur. Mais les deux précédents, le premier avait été fait un peu à l'arrache niveau enregistrement. Le second avait été fait un peu mieux, mais le résultat, le rendu, c'était pas vraiment ce qu'on attendait en fait, quoi. Et là, pour le coup, d'avoir enregistré avec Josh déjà au départ, et après d'avoir été mixé par
3: Mike Maikonda.
0: Ah ça en fait on se retrouve dans un truc qui nous plaît vraiment, et là pour le coup on en est très content tout je pense de ce dernier album.
1: Ouais alors juste pour dire, même si on en avait déjà parlé, Mike Maikonda c'est Devil Dogs
3: entre autres, ouais, le premier album des New Born Turks,
1: ouais, donc
3: etc, et puis son groupe Ratchant.
1: Oui, donc c'est quelqu'un qui a un petit pédigré.
3: C'est quelqu'un qui a un bon pédigré. Et alors, moi, j'étais pas présent pour l'enregistrement des deux albums précédents, mais ce qui ressortait vraiment dans la recherche des gens avec qui on allait bosser, c'était de vraiment pas passer à côté cette fois et de donner le travail à faire à des gens qui savent vraiment.
0: Ce qu'ils font.
3: Voilà. Et qui comprennent vraiment ce qu'on demande, en fait. Et qui sont dans nos niches, quoi. Donc en effet, un gars qui a mixé un album de New Bomb Turks, il va vite comprendre les lipsticks.
1: Ouais, ouais. Et, voilà. Et donc, on parlait pedigree de niche, des Devil Dogs. Je pense qu'on est un peu dans la partie canine, là. On va passer à la musique.
4: Et ouais, on va passer de la musique. Et juste, on parlait de pedigree, et il y en a deux dans le groupe qui ont un passé musical quand même. Donc, j'aimerais vous faire écouter un petit extrait.
5: N'auriez pas

0: C'est toujours construit, on est toujours avec les Lipstick Vibrators et on a écouté autre chose.
1: Bah ouais, je voulais quand même rendre hommage aux deux absents. Il y a trois absents, hein, mais le batteur, je connais beaucoup moins. Particulièrement à leur guitariste héros qui s'appelle Thomas, voilà, qui jouait dans un groupe qui s'appelait Sens Interdit à l'époque et dont on a entendu le premier morceau. Et le second morceau que je voulais passer, c'était pas celui-là, mais c'est pas grave. C'est un extrait quand même de Maximum Quête de l'époque. De la première époque de Maximum Quête, avec un morceau qui s'appelle Ragamuff. Voilà, je voulais en fait passer à un autre morceau qui faisait plus référence à notre set punk originel, on va dire, puisque c'était Maximum qui faisait référence à Oberkampf, Nous voulons le maximum, voilà.
2: Ouais, et pourquoi Maximum Quête par rapport à Lipstick? On n'a pas compris, Bibi, le rapport.
3: Oui. Parce que Cox, c'était un Maximum Quête.
1: Cox, c'est... Pardon.
2: Eh ben, faut le dire, les auditeurs, ils ne savent pas.
3: Hein. Cox, ils le savent, tout le monde la connaît, Cox. C'est une vieille... C'est les gens de... Là,
2: comment ça, Cox, c'est une vieille?
3: Non, mais je veux dire, non, pas dans ce sens-là. Va pas
4: si tu nous écoutes du Caire, Cox...
1: Voilà. Bon, Cox jouait de la basse, déjà, à l'époque. Dans le Maximum Quête, ça s'appelait le
3: et
1: Maximum
3: Quête. Voilà, on va passer la moitié de notre promotion sur la promotion de Maximum Quête.
1: Et nous revenons donc avec...
3: Groupe qui n'existe plus.
1: Avec Lipstick Vibrators,
4: oui.
1: Dont Cox tient la basse dans votre groupe.
4: Elle la tient, ouais, toujours. Ouais.
5: Elle lâche pas.
6: Elle tient bon le vent, bien évidemment.
0: Et donc, pour cet album, que ce soit toi, Duche, ou Rico, c'est votre premier album avec Lipstick Vibrators.
4: Ouais.
0: Alors, j'ai deux questions, une pour toi, Duche, et une pour toi, Pascal.
4: Vas-y.
0: Toi, tu t'avais suffisamment d'ancienneté avant cet enregistrement pour être à l'aise. Pour enregistrer, pour participer aux compositions, parce que t'as joué plusieurs années avec les Lipstick avant d'enregistrer cet album.
4: Oui, deux ans avant.
0: Oui, oui.
3: Un peu plus que ça, non.
4: J'ai envie de dire non, on a attaqué et on s'est pris le Covid par la gueule en fait assez rapidement. Donc c'était à peu près cette époque-là.
6: Oui, bah ça fait 5 ans.
4: Ah ouais, putain.
3: Je pense que non, ça fait plus longtemps.
4: Donc 3 ans, ouais, quand même.
3: C'est parce que tu t'amuses bien, ça passe
4: vite. Oui, ça passe
3: vite,
4: ça passe vite quand on s'amuse.
3: Non, ça fait au moins 3 ans, je pense.
4: Ouais, c'est ça.
0: Et donc, toi, ce premier enregistrement d'album avec eux, c'est quoi? C'est un aboutissement?
3: L'aboutissement d'une vie, en fait.
0: Alors, d'une vie, je sais pas, mais en tout cas, te dire, j'apparaît réellement sur un enregistrement.
4: Bah, bien sûr, oui. Alors après, moi, très clairement, à ce niveau-là, c'est ma première expérience aussi conséquente d'enregistrement avec un album
0: au bout.
4: Un album au bout, pressé en vinyle, etc., sur un label. Voilà, c'est très bien.
3: Oui, mais conséquent.
4: C'est ma meilleure vie, là.
1: Un groupe aussi sérieux et professionnel.
4: Un groupe sérieux et professionnel, bien entendu.
0: Non, mais c'est...
4: Jamais plus de 15 bières avant le concert.
0: Mais ça veut dire que ça,

0: T'as vu une certaine pression sans parler des bières, mais.
1: C'est eux qui avaient une certaine pression, je pense.
2: Non, c'est lui qui nous la met la pression.
0: Ouais, non, parce que toi, t'étais pas inquiet?
1: Moi, je suis tout le temps inquiet, en fait. Donc, ça aurait été difficile que je ne sois pas un petit peu. Après, je pense que j'avais bien travaillé en amont avec les membres du groupe pour que ça se passe assez bien.
3: Tu parles à l'extérieur ou sur un studio?
1: Je pense, en effet, c'est un peu l'anecdote, mais quand je suis arrivé dans les lipsticks, Tom qui, quand même, développe une masse de travail très importante quand même dans ce groupe.
0: Et de manière générale.
1: Je pensais qu'il allait être épaulé vraiment et il a même été dépassé un petit peu par les événements. Je leur ai quand même mis un petit peu de pression, les psychos, il y a des moments.
0: Mais comment ça?
4: Oui, mais ça
2: j'ai dû faire 2 semaines de thérapie après l'album. C'était quand
0: ça
2: même
0: va, 2 semaines. Non, mais c'est intéressant. Pascal, ça veut dire que Duche et peut-être Rico aussi à son niveau, ils vous ont challengé, ils ont un peu remis de vie et obligé.
2: Un peu de jeunesse.
0: Et obligé à repenser la façon de travailler.
2: Ah ben de toute façon, je pense qu'on a repensé la façon de travailler parce que Rico n'a pas le même jeu que notre ancien batteur et Duche non plus n'a pas le même jeu que notre ancien guitariste. Et de toute façon, ouais, on a en plus évolué de toute façon, que ce soit nos goûts musicaux, nos envies, etc. Donc de toute façon, Duche et Rico ont apporté quelque chose de nouveau. Et à partir de là, on a commencé à faire d'autres morceaux. Il y a quelque chose qui est devenu un peu plus rock'n'roll peut-être. Un peu moins garage, peut-être, je pense, pour le dernier album. Il y a toujours cette constance un peu punk, mais oui, je pense qu'il y a une autre façon de travailler qui s'est mise en place, de toute façon, oui, c'est clair.
0: Ouais, et y en avait besoin dans le groupe? Non, mais
2: alors déjà qu'on n'a pas très un bon rapport avec l'ancien guitariste.
0: Non,
2: mais
0: c'est pas de dire pas. Machin n'était pas bien.
2: Non,
0: pas.
2: Non,
0: c'est que ouais, c'est de la nouveauté, que ce soit à n'importe quel niveau, ça peut faire du bien. Et
2: je sais pas, mais c'était oui, de façon que c'était le fait surtout la guitare. En fait, je pense que c'est toujours important que le jeu de Duche était complètement différent, donc ça a apporté une autre façon de voir les morceaux de toute façon.
1: Ouais, et de les faire, oui.
2: Et de les faire, bien sûr. Hein,
1: parce que,
2: mais oui, de toute façon, je pense que le fait que Rico et Duche soient arrivés, ça nous a amené dans une direction différente, bien sûr. Ouais.
4: Ça vous a amené 2 personnes, en fait.
2: Et au plus, ouais, 2 personnes, oui. Et ça, c'était
1: c'est la base.
2: Ouais, merci Arnaud.
4: Ouais, c'est un métier.
2: Hein. Ah, je sais.
0: Et donc, la composition des morceaux, c'est quoi? C'est toujours Thomas qui travaille beaucoup en amont ou c'est
2: non,
0: plus...
2: Thomas n'en fout pas une en amont.
0: Ah oui, c'est bien ce qui me semblait. Est-ce que c'est un peu plus... Est-ce que c'est plus partagé? Est-ce que...
2: En fait, je pense que notre façon de travailler a pas tellement changé, en fait. C'est-à-dire que Thomas ou Duche bossent des riffs à la maison et les amène en studio, et puis à partir de là, on essaie de débaucher un
0: jam, et puis,
1: on construit ensemble. Par
2: la base se pose dessus, etc. Je sais pas si tout le monde bosse comme ça, mais nous on bosse comme ça en tout cas. Et puis moi, je pose mon chant comme je peux, et puis quand je m'entends, et puis.
1: Ouais, c'est ça. En
4: fait, tu fais les textes une fois que t'as posé ton chant, ou t'as des listes de textes
1: l'année d'après, généralement.
4: Sinon, c'est la la la pendant.
2: C'est un peu ça. Ouais. J'ai pas mal de yaourt en fait, mais.
1: On se régale.
2: Effectivement, sur l'album, là, j'ai. Je crois qu'effectivement, j'ai fait pas mal de la la la, et après, j'ai posé le texte dessus. Mais il n'y a pas vraiment de... Non, il n'y a pas de morceau, si j'avais un texte, et puis j'ai fait...
4: Donc, t'écris une fois que t'as trouvé une ligne mélodique.
2: Ouais.
0: Ouais, et donc t'as pas, comme certains qu'on connaît, une liste, un tas de textes ou de bribes de textes que.
2: Bah, j'écris un peu de temps en temps des trucs, et puis après je les amène en studio, et puis je vois si ça colle un peu sur le et puis je les retravaille ou je les jette, et puis
1: tu les recycles, attention, j'espère.
2: Je les recycle, bien sûr.
4: Dans une
2: je suis tout à fait écolo, mais oui.
4: Et oui.

0: C'est toujours et encore Constroy sur Cause Commune 93.1. On est toujours avec les Lipstick Vibrators.
1: Yeah.
0: Et on a écouté de la musique que vous nous avez amenée. Qu'est-ce qu'on a écouté?
2: Alors, on a écouté un morceau des Newborn Turks qui s'appelle Automatic Teller. Newborn Turks, ça a toujours été
3: une de nos références, ouais, c'est vrai.
2: Une des références principales des Lipstick. Alors, ce sera sûrement un peu plus sur les deux premiers albums, mais ça reste quand même un des principes.
0: Qu'est-ce qu'il
2: est fondateur, je débranche
0: le micro, en parlant.
2: C'est un morceau qu'ils ont enregistré en 2000, donc c'est un morceau qui prouve que même 10 ans après. Le premier album d'un groupe, on peut continuer à envoyer seulement du bois, quoi.
0: Ouais. Toi aussi, c'est un groupe qui
2: parle. Oui, moi, c'est un groupe que je partage, un goût que je partage avec eux largement. Ouais. D'ailleurs, dans les morceaux qu'on a amenés à l'écoute, c'est quand même des références qu'on partage tous.
0: Tous.
2: Quoi.
0: Ouais.
4: Particulièrement Thomas.
2: Particulièrement Thomas. Thomas est très fan des Newborn Turks, ouais, c'est évident.
3: J'aime pas du tout, mais
0: Thomas,
3: oui, il y a pas raison.
2: Alors après, c'est pas étonnant parce que Pascal n'aime rien ni personne en vrai, dans le fond, hein, tout le monde le sait. Les gens qui le connaissent depuis longtemps.
3: Et j'ai changé de nom, plus personne ne me connaît en fait. Donc,
2: et on a écouté derrière un morceau de Radio Bound Man. Qui s'appelle Midnight, Murder City Night.
3: Qui ça? Et pour moi, il a toujours été une référence. C'est un truc, je pense que le premier album des Burnman, c'est un des plus beaux albums de tous les temps. Donc, et je pense que pour le coup, ça a été une vraie référence, une vraie référence pour l'album, effectivement, ouais.
0: D'où la reprise de The Pop?
2: D'où la reprise?
0: Tout à fait.
2: Ouais.
0: Hein, parce que c'est à la fois adapté au Lipstick et c'est quand même un hommage. On reconnaît la force du morceau, quoi.
2: Complètement. Et puis, on pourrait s'entendre dire partout, mais faites de la pop, faites de la pop. Ok, on fait de la pop.
0: Et dans cette session, il y avait trois morceaux. Donc on avait commencé par un morceau des Lipstick.
5: Il me semble que c'était un morceau à vous. Ouais.
3: Je sais pas, j'ai pas écouté.
0: C'est ça,
3: Stranded, je crois. Quoi.
2: On a écouté l'album éponyme, et après, le morceau Stranded. Éponyme. Ensuite, c'était Stranded, exactement.
0: Ouais. Et là, Pascal, c'est toi qui gères toutes les paroles. Tous les textes.
3: Tout à fait.
0: Est-ce qu'il y a une ligne directrice sur cet album, sans parler de concept album, mais est-ce qu'il y a quelque chose sur les textes ou pas? Est-ce que c'est
3: disons que Falling Down, ça parle de violence conjugale, mais comme il n'y a pas vraiment de choses vraiment dites dans les paroles, je pense que tu peux l'adapter à pas mal de choses. Mais alors que Stranded, par contre, ça parle d'anxiété, de mon anxiété par rapport à la société, à la vie en général. Donc, c'est pas des paroles très très très très gaies, mais je pense que ouais, dans l'album et les paroles en général. Parle de oui de se tourne autour de trucs un peu dark en fait, mais
0: c'est ça, hein, ouais, c'est des paroles qui sont en lien avec l'ambiance générale.
3: Oui,
0: quand même, hein.
3: Comme je te disais la dernière fois, c'est des trucs qui me touchent sur le moment, donc effectivement j'écris à ce moment là et je pense que Stranded, je l'ai écrit à un moment où c'était pas trop la joie dans le monde, c'était pas trop la joie pour moi, et puis donc voilà, c'est oui, ça parle. Enfin, ce morceau particulièrement parle d'un moment d'anxiété, et dans un moment où c'est que je me suis senti hyper enfermé dans ça, et cette impossibilité d'en sortir, quoi.
0: Ouais. Et tout à l'heure, tu disais que Josh, il t'avait donné un petit coup de main sur certains morceaux pour améliorer le côté anglais, en fait, c'est ça. Mais c'est juste de la forme.
3: Sur des formules, sur des trucs que j'avais écrit qui n'étaient pas tout à fait vrais. Et puis, voilà. pas tout à fait vrai.
5: Sur des idiomes, on est.
3: Des idiomes, voilà, pardon.
5: Oui. Hop là, c'est bon, tu peux le noter celui-là.
3: Note idiome, s'il te plaît, Bibi. Parce que celui-là.
0: Parce que
2: plus l'habitude de se faire traiter d'idiot que d'idiome, clairement. Mais,
0: Parce que les textes, c'est toi qui les écris, c'est toi qui les chantes. Il n'y a pas de comité de lecture au sein des Lipstick.
3: Thomas les a lus.
0: Ouais, mais c'est-à-dire qu'il y a.
3: Les autres s'en foutent complètement, en fait. Je pourrais parler de leur mère, de ce que j'ai fait avec elle, mais ils sont
5: complètement. Je crois qu'il y a un morceau, d'ailleurs.
3: C'est un truc qui est.
0: Mais justement, est-ce que. Enfin, tu t'expliques aux autres le sens des textes?
3: Quand ils me demandent, oui.
0: Oui, mais pas forcément, quoi. C'est pas.
3: Ouais, je sais pas trop, mais me connaissant, ils savent très bien un peu de quoi je parle, quelles sont mes obsessions, quels sont mes engagements, etc.
0: Donc, ouais,
3: effectivement, l'album, la plupart des. Il y a 3-4 morceaux qui parlent de violences faites aux femmes. Je me souviens plus trop, mais j'ai pas mes lunettes en plus. Mais oui, et puis pas mal de trucs un peu dark, d'anxiété.
2: De rêves persistants.
1: Ce qui peut vouloir dire que pour certains du groupe, le chant est plus un instrument que porteur d'une.
3: Je pense que de toute façon, je pense que le chant est un instrument qui fait partie du groupe. C'est pas. Jamais je me suis senti. Chanteur et le groupe derrière. De toute façon, ça c'est sûr.
5: Non, mais c'était pas ça qui tombe.
1: Ouais. Non, mais aussi, ça peut en découler. Enfin,
5: Est-ce que les paroles sont tout aussi importantes que la mélodie de la voix, alors que peut-être pour certains membres du groupe, les paroles ont. Ce qui compte, c'est d'avoir un chanteur qui fait.
2: Elles le sont. Après. Ce que ça met en exergue, finalement, c'est que c'est un petit peu un petit hôpital psychiatrique à ciel ouvert, les Lipstick Vipators, où on va faire une séance de thérapie chaque semaine et des week-ends parfois.
5: Tous ensemble avec un psy comme Metallica.
2: Nous sommes notre propre psy.
5: Ah, c'est bon.
3: C'est pour ça que ça avance pas beaucoup. Ouais.
5: Bah, c'est ça.
1: J'avais une seconde, pas une deuxième parce que je vais arrêter après. Interrogation. Ce que tu dis, je fais des paroles, je me mets à nu un petit peu, Pascal. Tu dis. Je me livre, quoi, c'est mes états d'âme et un peu tout ça. Est-ce qu'on oublie. Comment dire? Est-ce que c'est une formule obligatoire pour toi de faire ça? Ou tu pourrais chanter d'autres choses? Tu pourrais faire une reprise de Maximum Quet ou.
2: Ça serait compliqué, je crois.
3: Ça, c'est pas possible déjà, mais. Non, mais je me livre pas vraiment parce qu'en fait, les paroles restent assez.
1: Générique.
3: Générique, oui. C'est peut-être je sais pas si c'est vraiment le terme, mais. Je m'enfonce pas dans un truc où c'est que je parle vraiment de moi. En fait, mes paroles, enfin ce que j'écris en tout cas, ça parle de ce que je ressens, mais ça parle pas de moi, ça parle de moi, mais.
2: Il y a un flou poétique en fait.
0: C'est pas forcément du très intime.
1: Oui,
3: c'est ça. Non, pas du tout. Non, ça reste, tout le monde peut comprendre et avoir envie de comprendre ce qu'il veut en fait. Quoi. Donc. C'est plus une thérapie. Donc il y a des choses qui sortent, mais en plus particulièrement sur Stranded en fait, mais sur les autres effectivement, je parle de choses qui me tiennent à cœur, mais donc tout le monde peut y voir ce qu'il a envie d'y voir.
2: Un morceau comme Falling Down, tout le monde est libre d'en faire sa propre interprétation.
3: Oui, de toute façon, je raconte juste une histoire qui parle d'un mec qui a frappé sa femme et puis qui se souvient plus. Oh, bah tiens, j'ai trop bu, dommage. Excuse-moi, ben non, en fait, connard, mais voilà, quoi. Après, tu peux y voir autre chose, mais.
1: Ah oui, c'est pas du vécu.
3: Non, c'est pas du vécu, non, je me suis pas fait taper par ma femme.
5: Tu n'as tapé personne.
3: Je n'ai tapé personne, non, je suis pas du tout, mais.
2: À part toi-même,
3: hein, non, c'est plus des choses que j'ai pu voir, et puis entendre, et puis.
0: C'est nous-mêmes. Oui, c'est des choses qui peuvent te toucher parce que t'as l'info, mais c'est pas forcément du.
3: Non, c'est pas forcément du vécu, à part effectivement Strandy qui est vraiment. Pure sensation que j'ai fait à un moment, c'est que j'étais dans une espèce de truc où j'allais pas bien, mais voilà. Ouais. Non, je vais plus bien non plus. Voilà, c'est malin.
2: On va refaire un album.
5: Heureusement, le monde va mieux. Bah, contrairement à toi.
2: On est rassuré.
5: C'est rassurant, quoi.
3: J'espère beaucoup que sur les prochains jours, entre l'Iran, l'Israël, tout ça, je pense que ça va aller beaucoup mieux. Donc,
5: on est en train de se détendre, je crois.
3: Oui, je pense aussi.
5: Grâce à notre émission, bien sûr. Bien sûr.
2: Et oui, construit dans le monde entier.
0: Oui, c'est
5: au
0: ça.
5: Caire.
0: Et au Caire.
2: Et au Caire.
0: On a parlé du travail de Josh pour l'enregistrement, mais j'ai cru reconnaître sa voix.
2: En effet.
0: Qui est quand même assez
2: reconnaissable.
0: Assez reconnaissable, ouais. Hein.
2: Eh bien, un grand service que nous a rendu Josh et pour lequel il s'est bien amusé. Il a donc une intervention vocale sur le break
3: de Revolution Baby.
2: De Revolution
3: Toute
2: Baby.
3: La partie un peu parlée, c'est lui qui chante. Ouais.
2: Voilà, c'est un passage en spoken word qu'il a assuré à merveille, vraiment.
0: Ouais, et là-dessus, c'est même chose, c'est des textes que toi t'avais écrit, Pascal,
3: ouais.
0: Ou c'est lui qui a...
2: Non, c'est... Ouais, voilà, c'est des textes, voilà. De Pascal, ouais.
0: Oui, il n'a pas fait d'autre travail que de venir interpréter tes textes.
2: Exactement.
6: Il a rien corrigé, ouais. Du tout.
2: Et il a beaucoup joué de tambourin.
5: C'est sa passion, ça.
2: Jusqu'à, ouais, c'est sa grande ça, passion, ouais. En effet, hein, jusqu'à épuisement. On a réussi à l'avoir quand
5: parce
2: même.
5: Parce que généralement, il se blesse.
2: Et lui, il se blesse.
5: Ouais, oui, j'ai déjà vu se blesser en faisant du tambourin. Ouais, c'est...
0: Et c'est le seul intervenant extérieur au groupe qui apparaît sur l'album.
3: Écoute-tu, on était parti pour avoir pas mal de trucs, et puis finalement, on n'a pas trop eu le temps, mais on aurait bien voulu avoir d'autres instruments dessus, mais...
2: Disons qu'il y avait au départ une idée
3: c'était,
2: de...
3: C'était assez difficile, on était un peu speed et tout.
2: Une idée d'arrangement, peut-être rajouter un clavier par-ci... Voilà, genre
3: des
2: de choses. Des cuivres.
3: L'orchestre philharmonique.
0: Oui,
2: bien entendu.
3: Marie Carré devait passer, puis finalement, on n'a pas eu
2: le temps. Les chœurs de l'armée rouge devaient passer aussi faire les chœurs, mais ils ont décommandé.
0: Non, mais alors.
5: Parce qu'ils jouent au CICP.
3: Avec Marie Carré.
0: Avec Marie Carré. Que, c'est intéressant ce que tu viens de citer, un clavier. C'est quelque chose qui pourrait vous brancher sur certains morceaux, en tout cas.
3: Ouais. En tout cas, moi, oui.
0: Pour l'aspect garage,
2: ouais, moi aussi, assez clairement.
3: Alors, je pense que c'est peut-être pas une bonne chose, en fait, de parler d'un clavier. Parce que justement, moi, je verrais pas vraiment un clavier ambiant très garage, en fait, mais.
2: Plutôt dark.
3: Oui, sur Vivid Dream, par exemple, qu'on écoutera peut-être après, j'aurais vu vraiment un clavier qui est, comment, je pense, un morceau assez axé post-punk. J'aurais bien vu un clavier un peu dark dessus, oui, mais je sais pas, je suis pas très fan en plus de cette appellation garage parce que je pense pas que ça corresponde.
6: Non, moi non plus.
3: Tellement à cet album en plus, donc.
0: Justement, c'est un clavier, ça pourrait donner une orientation.
6: Oui, mais c'est pas
0: autre.
6: Grave.
5: Hein. Ça, je sais bien, mais c'est pas trop.
2: Moi, franchement, un clavier, je suis vraiment pas contre.
5: Mais sur album ou même après
2: il y avait déjà un
3: clavier live, c'est sur difficile quand même.
2: Il y avait déjà un clavier sur un morceau.
3: Avec toi la dernière fois, on avait plus de place dans le camion.
2: Pascal, il y avait déjà un clavier sur un morceau du deuxième album.
3: Effectivement.
2: Retarded Loser.
3: Sur Retarded Loser, effectivement, il y a une partie clavier, ouais.
2: Sur la fin.
0: Non mais enfin voilà c'est
2: on aurait pu
0: je voulais
2: après,
0: juste rebondir parce que
2: on peut toujours
0: parce que c'est vraiment le premier instrument que tu as cité.
2: Oui, bien sûr. Moi, ça m'intéresserait. Hein.
3: Moi, je suis assez fan des trucs comme Know Your Product des Sense, par exemple, avec les claviers. J'aimerais bien faire un truc comme ça. Ça serait.
5: C'est marrant d'ailleurs. Il y a un morceau qui s'appelle Stranded.
3: D'ailleurs,
2: n'est-ce pas?
5: C'est marrant.
3: Ouais. Oui, non, mais ça aucun.
2: C'est pas fait exprès en plus.
3: C'est pas fait exprès du tout en plus. Mais...
0: Oui, mais de toute façon, enfin, dans les titres, il y a des.
2: Les références viennent d'elles-mêmes, quoi.
0: Et puis, il y a des références, on dit, oh là, tiens, Amphétamine Blues, ça, j'ai déjà vu ça quelque part. Bon, c'est. On revient après, il y a des thèmes quand même qui sont.
2: Bien entendu, quoi, il y a des influences évidentes, quoi.
6: T'étais pas trop d'accord pour l'appellation garage? Moi non plus, mais il faut bien mettre
2: des étiquettes,
6: des cases. Pendant un moment, on aurait peut-être pu appeler ça rock à guitare, mais ça fait un peu galvaudé.
3: Rock à guitare.
6: Ouais, mais tu sais, si, mais si, ils ont une guitare là, ils font du punk, mais ils ont beaucoup de guitares dedans.
2: La guitare. Il y a que deux guitares, hein, quand même.
6: Ouais, mais la guitare, elle est porteuse chez vous.
2: C'est elle est très porteuse.
3: Rock à guitare, ça fait un peu d'ailleurs stress quand même. Non c'est.
6: Ouais, mais non, je voyais ça plus du côté rock australien. Bah, pour le moment, rock'n'roll à énergie.
2: Oui, clairement. Faut garder.
6: Mais,
2: enfin,
6: peut-être que vous avez peut-être envie d'appeler ça autrement ou de trouver un terme.
2: Non, moi je trouve que ça va assez bien hein, parce que là le but recherché, j'avoue maintenant avec cette nouvelle équipe, c'est un petit peu ça quoi. C'est-à-dire que moi j'ai amené des références. Pas si différentes, mais qui viennent se superposer aux autres. Moi, je suis très fan de Turbo Negro, par exemple.
5: Donc, contrairement au reste du groupe.
3: J'adore ça.
2: Bah, oui, c'est très difficile de pas amener une montée un petit peu héroïque à un moment dans le morceau et essayer de la placer. Voilà, parce qu'en effet, c'est quand même ce genre de punk rock qui me teintait de heavy un peu là, qui m'éclate vraiment quoi.
0: Ouais, mais donc ton arrivée, ça veut dire que tu amènes ça qui est un peu plus ou qui est que les autres ne pensaient pas forcément
2: ouais, à intégrer.
0: T'as senti des réticences
2: ou pas? Non, mais... est-ce que c'est des réticences? On peut pas appeler ça comme ça, je pense. Je me suis parfois un petit peu heurté à l'incompréhension, j'ai envie de dire, musicalement. Plutôt en termes de technique, finalement.
0: Oui.
2: Plutôt qu'à des réticences. On apprend l'harmonie chez les Lipstick Vibrators maintenant quoi. Voilà. Donc non, ça passe très bien. C'est quand même un changement de façon de jouer qui passe ma foi plutôt bien à la fin quoi.
0: Oui, donc c'est
2: bien accueilli.
0: Oui.
2: Si c'est ça la question, ouais.
0: Oui, non, voilà, mais ouais. Et puis c'est enfin par rapport à ce en gros à ce que je demandais il y a trois quarts d'heure, ouais. ça fait partie des choses que tu amènes au sein du groupe.
2: Bien sûr,
0: ça, de manière pas forcément brutale, mais ça s'impose
2: logique
0: petit
2: quoi. Ça s'impose.
3: De toute façon, c'est hyper important en fait qu'il apporte vraiment quelque chose, parce que si c'était juste un guitariste lambda qui vient et qui nous suit. Il est sympa et tout, on l'aime bien, mais
0: ça suffirait pas à aider Thomas, par exemple.
3: Thomas, c'est pas une question de Thomas, c'est surtout qu'en fait, il apporte quelque chose au groupe qui est différent par
2: oui. Donc de ce qui se faisait en fait. Ce qui met parfois les gens un peu à rude épreuve, mais ça, en travaillant finalement on arrive
5: les
2: à pas mal
5: public,
2: de choses.
5: Hein. Les gens dans le groupe.
2: Les gens dans le groupe.
3: Non. Pas partout d'ailleurs.
5: Vous vous appelez les gens entre vous.
3: C'est... Ouais, bien sûr.
5: C'est une voix en fait.
2: C'est un peu. On peut les appeler les autres si tu veux plutôt. C'est mystérieux.
3: Pas trop en fait. Donc tu vois quand on se voit.
2: Les autres membres.
5: Non, mais c'était juste le terme les gens que je trouvais
2: vu
5: intéressant.
2: Vu qu'on a 5 et qu'on a 4 membres chacun. Tu fais le calcul.
6: Ils ne s'appellent pas tous Jean.
2: Ils ne s'appellent pas tous Jean en plus.
0: C'est vrai.
2: Exactement.
0: Alors, les gens et pas les gens, on va faire une petite pause musicale. Et il faut dire que les Lipstick Vibrators ont amené des petits cadeaux. Donc, il y a 3 CD à gagner de cet album Falling Down.
5: Ah, bah, il n'y en a plus que 2 sur la table. Donc
0: Non, c'est pas. C'est vrai.
2: Ils sont par là. Il y en a 3.
0: 3 CD, donc il faut appeler au 09 72 51 55 46. 09 72 51 55 46.
5: Voilà, comme il a dit. À tout à l'heure.

0: C'est toujours construit, on est toujours sur Cause Commune 93.1 FM. On vient d'écouter des choses que les Lipstick Vibrators ne nous ont pas amenées.
1: Et
0: c'est,
1: oui,
0: c'est toi le responsable.
1: C'est parce qu'en fait, c'est de ma faute. J'ai ramené des genres de nouveautés. Donc, en premier, on écoutait un morceau de Laura Jane Grace qui s'appelait Wearing Black. Donc, j'avais passé un morceau il y a quelques semaines où justement je me demandais si le single allait amener un album, tout ça, machin. Eh bien, en fait, oui. L'album qui va arriver.
0: Elle m'a
1: répondu. Elle est extrêmement sympatoche. Et l'album va s'appeler Adventure Club. Il va sortir le 18 juillet. Et donc, c'est le... qu'est-ce que vous faites? Vous faites de l'ASMR. Et ça va être... et là, c'est le je sais pas combienième single. Et j'ai l'impression qu'elle sort au fur et à mesure le truc. Et que le 18 juillet, on aura tout l'album comme des cartes à gratter. C'est un calendrier de l'avant des morceaux. Mais ça, je suis en train complètement d'inventer. En deuxième, on a écouté Danko Jones.
0: Ah bon? J'avais à peine reconnu.
1: C'était peu reconnaissable parce qu'un virage à 360 degrés a été un petit peu opéré là, dans la musique allemande. Le morceau s'appelait Every Day is Saturday Night, qui est un titre qui, je sais pas pourquoi, me plaît. Donc, autre chose, donc, dans le groupe de Toronto.
0: Ouais, mais je me demande s'il avait pas joué la dernière fois qu'il était venu à Paris l'an dernier.
1: Ah ouais, alors là, moi, parce que moi je les ai vus il y a.
2: Je savais pas qu'il avait joué.
1: Si. Ouais, c'est ça, moi, il me dit. Lui, en revanche, il répond pas au mail. Hein, donc, c'est pas cool. Donc, groupe de formé en 96, qui a fait leur premier album en 2001, donc pareil, une petite mise en place. Ils ont fait une douzaine d'albums, et là, c'est pareil, un nouveau single, et je sais pas, il y a d'autres trucs derrière, mais j'ai pas trouvé beaucoup d'infos.
0: Ouais. Sachant qu'il y a une tournée qui est prévue, vu qu'ils seront à Paris.
1: J'ai dit 2003, c'est 2023, pardon.
0: Ce sera le 4 décembre oui. À Paris. Il y a des chances que ce qui tourne
1: espère que,
0: avec un nouvel
1: on
0: album,
1: espère quoi. Qu'il y a l'album à ce moment-là, effectivement. Et en troisième, le grand retour de Snapcase.
2: C'est une bonne chose.
1: Bah oui, moi j'étais très content de voir ça. Donc un groupe de Buffalo dans l'état de New York. Le morceau s'appelait Back to... Putain, ça y est, je commence à écrire comme Mathieu. Back to Square One. Et puis après, tu sais, j'ai plus les bras assez grands pour... voilà, on en est là. Donc, Snapcase, un groupe qui a fait 5 albums et donc qui a été actif de 91 à 2005 et puis qui s'est reformé en 2010, mais qui en revanche n'a pas fait... n'a rien fait depuis 2003. Donc, avoir des nouvelles de ces gens que j'ai adorés quand j'étais, comme qui dirait, un tout petit peu plus jeune, eh ben, ça fait extrêmement plaisir et en plus on n'est pas déçu par le résultat.
0: Dépaysé,
1: ni dépaysé plus. Ou dépaysé. Voilà, je ne ferai pas de jeu de mots parce non. que j'ai la flemme.
0: T'as bien raison.
1: Et revenons donc, on va passer du Coca Light et au lipstick, Mathieu.
0: Ah oui, je pensais que t'avais une question.
1: Pas du tout.
0: Pas du tout.
3: Moi, j'ai pas de question aussi.
0: Moi, j'ai une question. Cet album Falling Down, qui est-ce qui s'est occupé de la pochette
3: et voilà, c'était la même question.
4: J'étais sûr.
3: Oui, parce qu'il y a quelque chose quand même. Le graphisme, vous le travaillez depuis le début. Les pochettes, c'est assez léché quand même. Après, t'aimes ou t'aimes pas, hein.
5: Bien sûr, ouais.
3: En tout cas, il y a du boulot derrière. Il y a une recherche graphique et une continuité dans le graphisme
0: ouais,
3: aussi.
0: Alors c'est léché, sauf le verso, puisque c'est Pascal qui est torse nu,
5: couché.
0: Je ne sais pas qui va lécher sur
5: avec
0: ça.
5: C'est quand même léché, hein, parce que c'est une photo de Muriel Delepont. Hein, donc merci Mumu et coucou si t'écoutes.
3: On fait bip quand il y a du name dropping. Bip. Ah non, mais c'est normal, elle a travaillé dessus.
5: Ah oui, dessus, c'est normal. Elle apparaît sur la pochette. Enfin. Ouais, son travail, en tout cas.
3: D'accord.
5: Et le artwork principal a été travaillé par Tom.
0: Lui tout seul.
5: Lui tout seul. Après, la photo a été prise...
3: pour.
5: Pendant une répète.
2: À l'arrache, dans les couloirs de Résonance. Ouais, c'est bien ça, d'accord. Ouais. Un soir.
3: Donc c'est une vraie photo, quoi, de vous.
5: C'est une vraie photo et l'inscription sur le ventre est vraiment au marqueur, quoi. C'est pas,
3: c'est pas, une
5: c'est pas un aplat, quoi. Voilà.
2: Donc, si vous reconnaissez ce torse, vous gagnez un album.
3: C'est pas Sweet Cox.
5: Non.
2: Ah, peut-être.
5: Non.
2: Avec l'âge, tu sais.
5: C'est pas celui de Rico.
3: Non plus.
5: Il aurait pris un tout petit peu moins de place. Il aurait pris un petit peu moins de place dans la pochette.
0: D'ailleurs, faut pas hésiter à appeler au 09 72 51 55 46. 09 72 51 55 46 pour avoir l'un des trois CD offerts par le groupe.
5: Voilà.
0: Et le fait que ce soit Thomas qui se soit occupé de la pochette.
5: Oui.
0: C'est que lui voulait absolument la faire.
2: Complètement, mais
0: vous n'aviez pas.
2: On n'a pas eu le choix en fait.
5: C'est évident. Après,
2: il nous a dit je fais la pochette. C'est pas content, c'est la même chose.
5: Thomas a un talent quand même assez développé en termes de graphisme, puisque c'est lui qui fait toutes ses affiches. Toutes ces affiches pour ces concerts de Rockin' Dogs, pour ces tournées, des affiches que, bon, après, libre à chacun d'aimer ou pas, mais que moi je trouve très pertinentes et d'une grande simplicité, d'une efficacité redoutable. Alors après, Tom n'a pas de formation de graphiste, hein, mais il a énormément de goût et voilà quoi.
0: Donc, oui, non, mais, enfin, c'est la pochette est très bien, mais il aurait pu justement avoir envie de demander à quelqu'un d'autre.
2: Non, on a fait un brainstorming avant, c'était.
0: C'est vrai.
5: On a fait une réunion quoi, avec les mythiques, une vraie réunion.
2: Ouais. Avec beaucoup d'accord. De cacahuètes et d'alcool et qui à la base devait se passer qu'avec les cacahuètes, et puis finalement voilà.
0: Oui, mais il faut éponger les cacahuètes.
2: Et finalement, on a eu plein d'idées et à la fin, je sais plus, j'avais montré une photo
5: de je sais plus pochette,
2: quoi. Ouais, je sais plus quoi. Et puis finalement, on est parti là-dessus. Et puis on a fait ça en 5 minutes au studio. Et puis Thomas a retouché ça sur Photoshop. Et puis voilà.
0: Ouais. Et donc la photo de Muriel Delpont, c'est une commande ou c'est le fait...
5: Non, c'est une photo qui a été prise en live à la pêche.
0: Ouais. Et c'est en voyant la photo, vous êtes dit ça peut faire un.
5: Exactement.
0: Bon,
5: en fait, c'est un choix. On a fait un choix parmi les photos qu'on avait. Qui étaient intéressantes et. Et ma foi.
2: Et en plus, j'ai l'impression d'être un peu maigre sur la photo, donc
3: oui,
2: c'est génial.
3: Ça donne quelque chose.
5: Oui, c'est toujours mieux d'être pris couché à partir d'un certain âge.
0: Ouais, ça, je
5: suis accroupi, par exemple. Là, on est d'accord. Ouais.
0: Oui.
2: Merci.
0: Non, ça n'engage que toi.
1: Regarde pas.
0: Non, mais on va pas se fâcher comme
5: non,
0: ça.
5: Non, bien sûr que non. Il en faudrait plus. Hein. On va souvent bien plus loin que ça dans nos rapports.
0: Oula.
2: Oui, chérie. Ah.
1: On apprend. Oui, cela ne nous regarde pas.
0: Ou
1: pas d'ailleurs. Alors.
5: Tu
1: une petite anecdote.
5: Tu es venu avec nous sur notre dernier week-end de concert. T'as vu, ça reste quand même raisonnable. Hein.
1: Oui, c'est très cordial et avenant.
5: Voilà.
0: D'accord.
1: Non, ou chaotique et
2: chaotique et.
1: Je le cherche depuis tout à l'heure.
3: On le retrouvera, on le retrouvera.
2: Mais chaotique et mélancolique.
5: Exactement. Chaotique et mélancolique, c'est beau, exactement.
0: Oui, ce qui correspond pas forcément exactement à la définition de l'album.
5: Non mais à moi. Définition de Pascal, oui, un peu.
0: Et cet album, il fait 12 titres, 35 minutes.
5: C'est ça.
0: Est-ce que il y a tout dedans, ou est-ce que vous avez enregistré 13, 14, 15 morceaux qui pourraient être destinés à un futur 45 tours puisqu'il y avait quand même, avant l'album, il y avait l'idée d'un 45 tours.
5: Enfin, il y a des morceaux qui ont été abandonnés en cours d'écriture.
2: Plus, je pense,
0: ouais.
5: Ouais, quelques-uns, je sais pas, 4 ou 5, peut-être. qui sont sûrement pas remis sur le
0: ouais,
5: sur la table, quoi.
0: Vraiment définitivement abandonné.
5: Et on est déjà au boulot, on a déjà deux ou trois nouveaux morceaux en prépa depuis la sortie là.
1: Et est-ce que quand vous composez des nouveaux morceaux, vous les jouez sur scène pour tester, ou est-ce que vous gardez un pool, putain.
2: La plupart des morceaux ont été joués sur scène. Ouais.
1: En attendant l'album d'après.
2: Fais voir le truc.
1: Pour faire des surprises.
5: Oui, et puis il y a des morceaux qui mettent plus longtemps à être mis en place, à être écrits, ou peut-être les désaccords sont plus nombreux, parce que c'est quand même assez démocratique, hein, entre guillemets, chez les lipsticks. Si il y en a un qui dit bon, bah putain, ce riff, il me fait vraiment chier. C'est pas obligé que ce morceau arrive au bout, hein, finalement.
1: D'accord. Ouais. Mais alors, c'était pas ma question, c'était plus sur la
0: réponse.
5: Hors sujet,
1: c'est aussi. Mais c'est ma réponse.
5: Monsieur Alcabache.
1: Mais ça me fait quand même plaisir, monsieur le Premier ministre. c'était plus sur l'aspect. Est-ce que quand vous composez, vous gardez des morceaux que vous ne jouez pas sur scène pour quand vous enregistrez? Après, il y a le fait qu'il y a l'album qui sort et donc les gens découvre les morceaux de l'album pendant une partie, ou est-ce que un morceau est créé, vous le jouez sur scène et vous voyez ce que ça donne?
2: Mes lunettes, mais en fait oui, il y a la plupart des morceaux de l'album qui ont été joués sur scène pour voir un peu comment ils marchaient
1: avant même.
2: Ouais. Ouais. Après il y en a deux ou trois qui effectivement...
1: Éteignez vos téléphones, les gars.
2: Ouais, non mais c'est pas possible.
5: Deux ou trois on les fait deux ou trois qui n'avaient jamais été joués sur scène.
1: Et que vous jouez maintenant.
5: Et qu'on joue maintenant.
2: Et qu'on dirait pour l'album, effectivement.
5: Clairement, Vivid Dreams, Two Fisted Drinker, qu'on n'avait jamais joué sur scène.
2: Splendid
5: non plus.
2: Et Amphétamine Blues non plus.
5: Et Amphétamine Blues non plus.
1: Ça fait presque une petite moitié.
5: Une petite moitié, quoi.
1: D'accord. Et c'est volontaire de votre part ou...
5: Il n'y a pas de politique forcément de rétention, quoi. On est pressé de les jouer de toute façon, hein, les morceaux. Donc quand un morceau est vraiment en place, on l'envoie en live assez rapidement, hein, quand même, parce que c'est là où ça se passe, hein, on est d'accord.
1: C'est parce que c'était des morceaux qui étaient pas terminé au moment de l'enregistrement quasiment.
5: Enfin, pas tout à fait en place encore.
0: Ouais. Pour aller plus loin, est-ce qu'il y a des morceaux qui sont destinés à ne jamais être joués sur scène?
1: C'est
5: une bonne question.
3: Genre le slow, quoi.
2: Bah pour l'instant, on n'a pas de slow.
5: Pour le moment, on travaille sur une balade là quand même, parce que tout le monde en a très envie quand même.
2: Mais moi, je suis assez pour que chaque morceau doit pouvoir jouer sur scène. Quoi.
0: Et une vie.
2: Même d'une
0: scène.
2: Façon différente, mais en tout cas, oui, c'est important. Je pense que c'est ce qu'il y a de plus important en fait, enfin, à mon sentiment.
5: La scène.
2: La scène, ouais. Ouais. Si un morceau doit passer sur scène, quoi. Sinon, oui. À moins qu'il y ait effectivement.
5: C'est quand même la priorité de tout le monde, hein, la scène, quoi.
0: Oui, parce qu'effectivement, il arrive qu'il y ait des groupes qui disent on s'est fait plaisir sur un morceau, mais qui est trop compliqué pour nous.
1: Ouais, c'est ça, ouais, des fois,
5: à mettre en place en live.
1: T'as rajouté des couches de guitare ou c'est impossible de faire en concert.
5: Pour le moment, on n'est pas confronté au problème, quoi. Tous les morceaux composés sont jouables en live.
0: Ouais, c'est-à-dire personne ne joue à votre place en studio.
5: Non.
0: C'est ça que ça signifie.
5: Personne, non.
2: Enfin, en tout cas, on ne le dira pas.
0: Oui, non, c'est ça.
5: Cox n'est pas Didi Ramones, donc elle fait ses prises elle-même.
0: Pourquoi balancer comme ça?
1: Il a pas de sac.
2: Les gens qui sont même plus là pour se défendre.
5: Les morts ont toujours tort, excusez-moi.
3: Ça a pas l'air très très très simple en fait. Vos morceaux, c'est pas 1, 2, 3, on fait le morceau en 3 secondes. Ils mettent un peu de temps quand même à se construire. C'est pas des morceaux ultra simples, quoi.
5: Non, bah de moins en moins en fait.
3: Faut pas tomber aussi dans le piège du trop compliqué.

0: sans en faire, bien entendu, je sais pas, des morceaux, des mots punk, hein, mais ça vient tout seul finalement, et il arrive toujours un moment où raisonnablement on se dit bon, le quatrième riff là,
1: on va l'enlever,
0: ça va faire un deuxième morceau peut-être.
1: Non, faut que ça coule raisonnable. Il faut que ça coule tout seul, c'est important. Voilà.

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4: C'est toujours Constroy avec les Lipstick Vibrators qui vous pouvez toujours appeler au 09 72 51 55 46 09 72 51 55 46 où vous pourrez récupérer des CD de l'album Falling Down qui est en tout beau tout chaud.
5: On peut même leur envoyer d'ailleurs.
4: Et oui c'est
5: généralement c'est ce qu'on fait.
4: Généralement c'est ce qu'on fait. Vous êtes pas obligé de venir,
5: mais je pense que c'est oui
4: à domicile. Qu'est-ce qu'on vient d'écouter?
6: Alors, on vient d'écouter un morceau des David Dogs.
4: Donc,
5: voilà, c'est tout. Ok, tout, très bien.
6: Ouais, voilà, rien de plus à dire, hein, finalement. Donc, le rapport avec Mike Maraconda, ça y est bouclé, quoi. Puisqu'il a été guitariste dans ce groupe.
5: Et que c'était, pour les gens qui n'ont pas suivi, le mec qui a mixé votre album.
6: Voilà, exactement. Le gars qui a mixé votre album.
5: Qui arrive en cours d'émission, pardon.
6: Et qui est installé en Catalogne maintenant. D'ailleurs, qui a mixé l'album Les Pieds dans la Boue. Ouais, parce que c'était juste après les inondations dramatiques.
5: Je croyais que c'était le nom d'une association, mais
6: ouais. Les pieds dans la boue.
5: Je trouve que ça sonne bien. Après mon
6: c'était
5: croyant.
6: Un peu ça, les pieds dans la boue, et en regardant des pornos français des années 70 sur grand écran, car c'est un grand fan de Brigitte Lahaye devant l'absolu.
5: Comme tout le monde.
6: Oui, mais c'est une personne d'un certain âge aussi.
5: Comme tout le monde d'un certain âge.
6: Voilà, exactement. Et nous avons écouté Self-Destructo-Bust de Turbo Negro, donc issu de l'album
5: Apocalypse.
6: Extraordinaire, l'album Apocalypse Dude. Que dire de plus, hein, sur cet album?
5: Non, mais c'est ça. Si vous connaissez pas, allez l'écouter. Votre vie en sera changée.
6: À jamais.
4: À jamais. Et il y a eu un troisième morceau.
6: Et un morceau des Lipstick.
4: Ben oui. Ah, voilà.
6: Revolution Baby. Donc avec l'intervention
7: de Josh.
8: Mm-hmm.
6: Voilà,
8: j'allais rebondir sur quelque chose, mais Mathieu, c'est peut-être l'heure des concerts.
4: Oui, c'est.
8: Ah, donc on dira.
4: C'est l'heure d'annoncer les concerts.
5: Ce sera l'heure de rebondir.
4: De tous les concerts de la semaine. Donc, les concerts à venir cette semaine, c'est Razibus.net. Je continue à citer Paris Kiwi.
5: Paris
6: est mondialement connu.
5: Est en coma géré. Je ne sais pas comment on dit.
4: Voilà. Coma dépassé. aujourd'hui et demain, au Petit Bain, je l'annonce, hein, c'est 32€, mais c'est complet. C'est Black Flag. C'est a priori la première et la deuxième fois à Paris. Donc la première fois aujourd'hui et la deuxième fois demain.
5: Et les deux sont complets.
4: Et
6: la dernière sûrement.
5: Mais peut-être. On ne sait pas.
4: Et je ne sais pas qui fait s'il y a des premières parties.
5: D'accord, mais on peut aller devant pour voir si au cas où il y a des petites places.
6: Tu peux toujours jeter un mec dans la scène, hein,
5: pour récupérer sa place. Billet, voilà. Vu qu'on connaît un peu l'endroit, normalement.
6: On devrait s'en sortir. Ouais.
8: On va dépouiller.
6: Hein, à l'ancienne.
4: Voilà. Mardi 17 juin au Zorba, c'est 137 rue du Faubourg du Temple pour 15€. 15€ un concert au Zorba.
6: Je vous ai déjà dit.
8: C'est l'abonnement pour l'année.
4: c'est ça. Concert hardcore, donc avec les Américains de Conservative Military Image. Et les Parisiens.
5: Tends ton bras.
4: Hooks and Bones et de Temporary.
5: Ah oui, d'accord.
4: D'accord.
5: En revanche, je vais quand même me moquer de 15 balles aux Orbes.
6: Ouais, clairement. Mais normalement, tu as un staphylocoque doré en cadeau, en plus, en repartant.
5: Et un Julien doré.
4: Oui, ça c'était nul. Je suis désolé, Arnaud.
8: C'était nul.
7: Et dans les deux, arrêtez.
6: Elles peuvent pas tout être bonnes. Hein.
4: Et sinon, toujours mardi, à Romainville, au Laro Café, donc 74 avenue Gaston Roussel, il y a Stone Leak, donc du hardcore mélodique skatepunk de Kyoto.
5: Oui.
4: Et un peu des petits jeunes, Whistling and the Bombs.
5: Et oui,
4: c'est ça.
5: Et oui, des ça va jeunes. Être très chouette. Venez s'il vous plaît, ça va être génial. Et puis les Japonais, on avait joué avec eux la dernière fois à l'international et c'était hyper cool. Et j'aime beaucoup ce groupe.
6: Voilà. Voilà. Super lieu, la Rock Café en fait. Enfin, un petit peu méconnu encore. Parce qu'un peu éloigné en banlieue. Hein.
5: Mais là, quand Stone League va arriver, voilà. Ça va tout exploser.
6: Bon, et puis la ligne 11 maintenant.
5: Et en plus, il y a la ligne 11. Voilà.
4: Voilà, je pense qu'on l'a bien vendu.
6: On l'a bien vendu.
4: Allez, mercredi 18 juin au Glazart. Donc c'est 15 euros. Mais c'est 15 euros au Glazart ou 15 euros ouais. Aux Zorba la veille, c'est pas pareil.
6: Pas tout à fait, non. Ouais,
5: donc, ça dépend de la gestion.
4: Il y a Fleshwater, donc de l'alternative hardcore américain. Millspec, du punk hardcore canadien de Toronto. Wildside, du hardcore canadien. Et Mascara, du heavy shoegaze parisien. Cherchez l'erreur. Voilà. Vendredi.
5: Il y en avait qui avaient des potes.
4: C'est peut-être. Vendredi 20 juin à l'Harmonie, 39 rue Édouard Vaillant à Montreuil, c'est prix libre. Il y a Fast Loud, du skate punk barcelonais. Et Balek Panic, du punk mélodique parisien. Et samedi.
5: Et alors venez, ça va être trop bien.
4: Ben voilà, tu l'as dit aussi.
5: Samedi, non, c'est un concert à l'Harmonie et ça va être très cool. Et puis les Barcelonais sont adorables et donc voilà, venez à l'Harmonie.
4: Ok, samedi 21 juin, c'est je crains que ce soit la fête de la musique.
5: Oh merde.
4: Donc j'ai plein de choses, plein de choses à annoncer, mais désolé, désolé Arnaud, je n'annoncerai pas les genres. J'ai pas le temps.
5: Alors, c'est des reprises de Noir Désir normalement.
4: Au Frigo, donc 19 rue des Frigos à Paris, il y a Divrax, les Prouters, Valmusette, Sagittarius A, Poésie Zéro, Branle-Bas de Combat, MST et Fragile.
8: Poésie Zéro a ruiné ma maison, sûrement.
4: Oui, oui c'est ça.
5: Ça fait deux groupes avec Dorian dedans, quoi.
4: Au Zorba, 137 rue du Faubourg du Temple, il y a Guimauve. Alors, a priori, c'est devant le Zorba, si j'ai bien compris.
6: Donc, c'est pas 15 balles.
4: Donc c'est grave.
5: Il y a moyen de payer la cave.
4: C'est ça. Donc, il y a Guimauve, il y a Pledge of Silence, il y a Barène, C'est pas grave, Serpillière, Effondrement, Swimming Pour et Faillite.
5: C'est un bon résumé de ma vie.
6: Moi, j'aurais mis Serpillière en dernier.
4: Pour ramasser tout le reste.
6: Exactement.
4: Toujours samedi, au Holy Holster Bar, donc c'est 4 rue Baffroy, il y a les 3 gnomes, Donald Drunk et Thunder Rage.
5: En comme tous les ans.
6: En acoustique.
5: Non, les 3 gnomes, ils jouent quand même souvent le 21 juin.
4: Oui, mais d'habitude, il y a Varunjo avec.
5: C'est vrai.
4: C'est juste ça, la différence. Au Super Coin, 17 rue Bolno.
8: Bueno dans le 18e.
4: D'accord.
8: Bueno.
4: Comme guano, mais avec un B.
6: Voilà.
4: Donc il y a Canal Chantal, Summer Camp Girlfriend et le Rive Droite Country Club.
6: Ah oui.
4: Et enfin, au Gob, donc c'est 14 rue de Bagnolet, il y a Slop, Tue la Mort et Chien Guerre.
6: As-tu la mort?
8: Chien guerre.
6: Ça fait un bail. Ouais.
4: Exactement. C'est, voilà. Et dimanche.
8: Une fois par an, en fait.
6: Ouais, ouais, bah, le 21 juin. C'est un bon rythme.
4: Ça tombe bien. Et dimanche prochain, donc 22 juin, il y a deux concerts qui seront tous les deux à Montreuil. Il y en a un, c'est au Nouveau Sauvage. Donc c'est 1 avenue Gabriel Perry, il y a Lasso, un groupe brésilien, et puis il y a deux groupes parisiens qui sont Guimauve et Zefka.
8: On fera pas une nécro pour Gabriel.
4: Bravo, bravo. Et Gabriel Perry Perry, oui. voilà. Et sinon, à l'Harmonie, donc 39 rue Édouard Vaillant à Montreuil, il y a les Mexicains de Los Intrusos, il y a les Human Toys. Et il y a Canal Chantal qui visiblement remplace Knife Crime.
6: Ah,
5: Oui, mais c'est bien Canal Chantal aussi.
4: Mais j'ai rien dit.
6: Allez, okay. On va avoir l'occasion de les voir plusieurs fois.
5: Bah oui, c'est ça.
4: Et donc, je vais faire une.
5: Alors, on passe à la septième page de
4: petite...
5: concert.
4: Non, une toute petite pause musicale avec. On continue la nécro, hein, puisque. Vous savez que Brian Wilson des Beach Boys est mort cette semaine. Donc, on va écouter une reprise du Surfing USA par le Jesus and Mary Chain. Histoire de varier un peu les plaisirs. Et.
5: Tu pouvais pas prendre une reprise d'un morceau de Charles Manson, ça aurait été plus rigolo.
4: Non, j'avais pas envie.
5: Oh.
4: Parce que t'avais qu'à le faire.
5: Et j'avoue que l'idée m'a traversé l'esprit.
4: Bah oui,
6: c'est une période un petit peu spéciale de leur vie quand même. Hein.
4: Oui, c'est ça.
5: Comme on dit.
6: Tout le monde a des potes un peu boulés.
5: Une autre époque.
4: Ouais, c'était une autre époque. Une autre époque aussi, mais c'était à peu près la même. C'était Sly and the Family Stone. Donc Sly Stone qui est mort, je crois, la veille du décès de Brian Wilson.
5: Et on c'était un concours.
4: Oui, il y en a un qui a gagné. Et les deux finalement ont gagné. Et on va écouter la reprise du Thank You for Letting Me Be Myself Again de Magazine, qui était sur l'album The Correct Use of Soap en 1980.
6: Voilà.
4: Allons-y.

0: Ah bah dis donc, il nous rend la parole comme ça.
1: Merci
2: la technique.
0: il reste 10 minutes avec les Lipstick Vibrators et il reste aussi la possibilité d'appeler au 09 72 51 55 46. 09 72 51 55 46.
2: Et en vrai, il est bien le CD. Hein.
1: Bah oui,
2: hein,
1: si vous en voulez pas, on les reprend. Hein.
2: Mais je pense qu'ils attendent le vinyle, les gens.
1: Eh oui, mais celui-là, on le donnera pas, par contre.
2: Bah oui, mais sans deck.
0: C'est ça. Mais les vinyles, vous les avez au concert.
1: En fait, les vinyles, on les a au concert, ouais. Voilà. C'est à part en les commandant chez Vanda Records directement, la seule façon pour le moment de les acquérir à coup sûr.
0: Ouais. Voilà. Et donc?
1: Et donc?
0: Les prochains concerts.
1: Et les prochains concerts des Lipstick, bien entendu, c'était prévu. Alors pour le moment les dates arrêtées, donc on va passer l'été plutôt tranquillou, hein, de toute façon après la sortie de l'album.
0: Ouais, parce que j'ai vu
2: pas se blesser non plus.
0: J'ai vu une date en octobre du côté de Montaigu, je crois.
1: Exactement, au Crétine Fest à la Boissière en Vendée.
2: Je crois que la veille c'est à Nantes.
1: C'est le lendemain.
2: Ah,
1: non.
2: Ah, vous faites dans l'autre sens.
1: Oui, non, mais c'est pas de chance, moi, d'ailleurs.
2: Oh, merde, c'est ça, c'est pas grand chose.
1: Le vendredi ou le samedi et aller faire une date le lendemain ailleurs, ça va être un peu compliqué.
2: C'est nul comme chanson, quoi.
3: Ouais, complètement, moi, c'est. Je quitte le groupe.
1: De Montaigu à Nantes, en fait, c'est exactement ça ce qui va se passer. Mais ça, c'est en octobre. En septembre, on a une date le 26 au Brin de Zinc. Barberaz à côté de Chambéry, où on a déjà été joué il y a 2 ans, il me semble.
3: Je crois,
1: bon accueil, très bon lieu. Et une date le lendemain à Toulon, où on est invité par les Spitters, un groupe de l'écurie de Tom, Rockin' Dogs. Et le dimanche, le 28, hein, Toulon-Paris, bien entendu. Donc on commence déjà à y penser avec une petite goutte.
2: J'étais en train de me poser la question.
1: Et les dates d'octobre, donc le 11 au Crétine Fest, donc en Vendée. Et le lendemain, le 12 à la Cash Shelter à Nantes.
3: Et une petite date en décembre, mais pour l'instant, rien de sûr. Mais autour du début décembre, il y aura peut-être une date effectivement avec un autre groupe.
1: Un groupe assez mythique, hein, on dit rien pour le
3: tout
1: moment,
3: à fait.
0: Vous dites rien, mais vous suscitez l'envie.
1: Tout à fait. Bien entendu, parce que là on parle d'un groupe qu'on n'a pas vu depuis très longtemps.
2: On peut avoir un indice,
1: on verra.
2: D'accord.
1: Peut-être pas de sitôt, quoi.
3: Ouais, voilà. Okay. Je pense qu'on va retourner d'adieu. Donc,
1: Un groupe européen.
4: Ah, européen, c'est un indice.
1: Plutôt du nord de l'Europe.
2: C'est déjà.
1: Plutôt du nord de l'Europe francophone.
2: Ouais, genre bref. Francophone. Ah merde. Ah oui, moi j'étais en Suède, en Norvège. C'est vrai qu'il y a des francophones en Suède.
1: Non, mais je cherche pas.
0: Moi j'ai une question par rapport à l'an prochain. L'an prochain, vous fêtez les 20 ans du groupe.
3: Oh merde,
0: vous avez déjà. Est-ce que vous avez. Vous y pensez? Vous avez quelque chose derrière la tête?
1: On va se mettre une race?
0: Non, c'est pas quelque chose que.
1: Pour le moment, en tout cas, non, c'est pas.
3: Écoute, moi j'approche de la soixantaine, donc.
2: Vous avez
3: qu'à louer
2: le Glazard,
3: je dois t'avouer. Ah ouais, on pourrait faire 20 ans au Glazard.
2: Bah ouais.
1: Pourquoi pas avec des amis qui viendraient jouer avec nous, ça serait agréable.
2: Oh merde.
0: Non, mais je suis.
1: Non, non, mais en effet, finalement. Mais tu as de bonnes idées.
0: J'avoue qu'on en a pas
1: parlé en tout cas.
0: Ouais, mais c'est peut-être un peu tôt.
1: Il y a des projets, un petit peu dans les tuyaux qui sont pas encore concrétisés. Mmh. On est invité de toute façon depuis déjà quelques temps à aller jouer au Japon avec Guitar Wolf. Avec qui on a des liens.
2: Ah bah là, je viendrai filmer.
1: avec qui on a des liens assez étroits. De par Rockin' Dogs.
3: Pas sexuellement, bien sûr.
1: Non, bien entendu. C'est compliqué, la gérontophilie, en vrai.
4: Pour eux, c'est compliqué.
1: Ouais. Bah, CG a 70 ans, quand même.
0: Guitar Wolf qui seront au Festival de la Ferme Électrique.
1: Exactement.
0: Le 4 juillet.
1: Exactement.
0: Ils seront là, vendredi soir.
1: C'est ça.
5: J'ai vu, c'était
0: avec Knife Crime, entre autres.
1: Toujours un bon festival là-bas.
0: C'est ça.
1: On sait quand on arrive, on sait jamais quand on repart.
0: Oui, on ne sait pas dans quel état on repart. En tout cas,
1: exactement.
0: Ça, c'est sûr.
1: Voilà, donc ça c'est un des projets en réflexion pour 2026.
0: Ouais, et le fait d'être chez Vendor Records, on avait discuté du fait que ça pouvait peut-être vous donner des pistes pour aller jouer en Allemagne.
1: Bien sûr. Ça aussi, c'est dans les tuyaux, quoi.
0: C'est dans les tuyaux, ça se construit petit à petit.
1: Ça va se construire petit à petit. Hein. Comment dire on est quand même pas des flèches, hein. Faut pas.
4: Ouais, quand même.
1: Ouais. La boîte de prod nous met pas beaucoup de pression.
4: Il y a d'autres projets en cours, j'ai l'impression, parce qu'il y a quelqu'un qui vous suit, qui filme en ce moment des choses.
1: On
4: en parlera pas, justement. Ce sera la surprise. L'année à venir.
1: On a plein d'idées. On est un peu des doux rêveurs. C'est toujours compliqué de mettre en place, hein, comme pour tous les rêveurs.
2: Comme disait le général. et j'ai une vraie question. Est-ce qu'il y a des projets de clips? Au-delà de la blague de l'autre.
3: Eh bien, justement, je crois qu'on va écouter Vivid Dreams, qui est un de nos morceaux préférés d'ailleurs. Et je pense que on va faire un clip sur ce morceau, effectivement.
2: Ouais. Bah, c'est chouette, c'est mon préféré de l'album. Donc ça
1: l'idée là, Mac Maraconda aussi, hein, puisqu'il a fait chier ses voisins pendant 3 jours avec pleine balle.
3: En regardant,
4: c'est le morceau.
3: C'est le morceau.
1: Le fameux porno.
4: C'est le morceau porteur de l'album et c'est celui qu'on va écouter en fin d'émission.
0: Eh bien, la fin d'émission, en plus, elle est là. Merci, les lipsticks.
1: Merci à vous.
0: On vous retrouve bientôt, peut-être début décembre, avec on ne sait pas qui, on ne sait pas encore où. On essaie de vous suivre.
5: Moi, je sais pas quoi. Je suis tellement.
0: Oui, c'est frustrant.
4: Hein, la semaine prochaine,
0: on reçoit Chéri Bibi.
4: Oui, pour son fanzine.
0: Le nouveau numéro de Chéri
1: Bibi. Où ça va parler.
4: Un peu plus aujourd'hui.
0: Merci à vous. À la semaine prochaine. Bonne soirée. Bisous.
4: Bisous. Salut.

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3: Et bonsoir et bienvenue pour ce nouvel épisode de Dissonance Cognitive, pardon, pour la rentrée 2023. Ce soir, j'ai le plaisir de recevoir Inner Light sur Radio Cause Commune 93.1 FM. Bonsoir.
4: Bonsoir.
3: Et bonsoir, c'est parti en avant. Inner Light, on va commencer directement dans le vif du sujet. Inner Light, c'est qui et c'est quoi et qui avons-nous au bout du micro, s'il vous plaît?
4: Alors moi c'est Marine, je suis chanteuse du groupe.
5: Et moi c'est Tristan, guitariste et compositeur. Et le groupe s'accompagne de Nicolas à l'autre guitare, Mathieu à la basse et Maxime à la batterie.
3: Très bien, très bien, très bien. Merci Tristan et Marine. Alors, on va un peu plus détailler. Inner Light, c'est quoi? C'est un groupe de quoi? Alors, comme si personne ne vous connaissait, hop, comme si on parlait à des enfants, c'est parti. Qu'est-ce que vous faites de beau?
4: Alors, on est un groupe de metalcore. Voilà, on s'identifie comme metalcore parce que c'est ce qui... je pense correspond mieux aux compositions qui sont sorties. Voilà, on voulait des petites mosh part hardcore, on voulait de la bonne mélodie et des passages bien métal qui envoient bien. Donc voilà un peu comment on a commencé le groupe.
3: Ok, vous vouliez de la bagarre.
5: Ouais, bon, en fait on voulait de la bagarre et enfin vraiment l'étiquette metalcore elle est là pour situer un peu, mais... enfin, dès qu'on aime quelque chose, on fourre tout. Hein. On y va et vraiment le but c'est que ça sonne.
3: Ok, ok. Racontez-moi un peu la création du groupe en détail.
4: Concrètement, donc moi, Tristan et Mathieu, le bassiste, on avait un projet, un ancien projet hein, qui n'a pas survécu au Covid. Voilà, post-Covid, voilà, on avait envie de continuer à faire de la musique tous les trois. Donc voilà, on s'est mis à rechercher un batteur et un guitariste pour monter ce nouveau projet. Donc Tristan a pondu quelques morceaux, histoire de donner un peu une identité musicale vers laquelle on voulait tendre. Et c'est là où on a trouvé Nicolas, notre second guitariste, voilà, qui nous a rejoint et qui a amené Max, le batteur, en fait, qui eux deux avaient un projet commun aussi étant plus jeunes.
3: Très bien, très bien, très bien. Qu'est-ce qui vous a réuni? Alors l'amour de la mosh part, initialement, vous vous êtes réunis autour d'un truc bien spécifique ou c'était un petit peu, voilà, on essaye de faire un truc sans grande ligne et puis finalement ça a pris plus d'ampleur que prévu?
5: Bah en fait avec Mathieu et Marine, au début on a un peu discuté de qu'est-ce qu'on fait? Parce que faire la même chose qu'avant, c'était pas forcément ce qui nous intéressait à... Tout de suite, on va dire, on avait envie de tourner une page quelque part. Et on s'est dit, qu'est-ce qu'on écoute en ce moment? Qu'est-ce qu'on a envie de jouer? Et du coup, le côté un peu plus simple de ce qu'on faisait avant, parce que c'était quand même assez technique, on voulait revenir un peu à une simplicité, à quelque chose qui soit vraiment taillé pour la scène. Et je pense que c'est à partir de là qu'on a commencé à faire les premières maquettes.
3: Ok, tu dis technique, mais vous venez de quel univers? Vous venez quand même un peu du on va dire du côté core, un peu du métal, ou vous venez de quelque chose de plus tech, des steaks, ce genre de choses-là, des trucs un peu plus spécifiques?
4: Alors moi personnellement, bon, j'ai traversé quand même pas mal de quelques groupes et je suis un peu passé partout. Hein. Je suis passé par un groupe type black metal, après du thrash et puis avec donc notre projet précédent, on était plutôt teinté deathcore. Voilà, là c'est voilà plus un peu plus doux, un peu plus soft.
3: Ok, et toi Tristan, t'es passé par quelle phase un peu?
5: Ah, moi je suis passé par on va dire du metalcore mélodique, du metalcore encore, Et après, j'ai fait quoi? Le côté un peu deathcore qui était assez technique et beaucoup de rapidité. Et du coup, ça a été intéressant de revenir à quelque chose d'un peu plus basique, carré, même s'il y a quand même certaines subtilités dans la musique.
3: Histoire de mieux vous contextualiser, vous êtes dans quelle tranche d'âge au niveau du groupe?
4: La bonne trentaine, autour de 30-35 ans.
3: Ok, pas de clash générationnel en interne?
4: On a un petit papy de 40, d'un peu plus de 40 ans, donc voilà, c'est pas non plus très, très scindé.
3: Non, on n'a pas de gap transcendantal. Ok, on va aborder un peu cette petite phase de la création au sein du groupe. Comment ça se passe alors chez vous? Donc tout à l'heure, tu sous-entendais que Tristan était créateur, enfin était compositeur là?
5: Ouais, c'est ça en fait. Moi, je suis du coup, je me suis remis à la composition avec ce groupe parce que c'est quelque chose que j'avais pas mal délaissé. Et du coup, moi, vu que je compose quand même la majorité des morceaux, je laisse entièrement la partie parole aux autres. C'est-à-dire que tout le monde participe suivant s'il y a un thème qui direct, on entend la pré-prod, on dit « Ah tiens, ça me fait penser à ça, j'ai envie d'écrire là-dessus », je dis « Bah vas-y ». Mais après, au niveau de la musique en elle-même, voilà, moi j'apporte les riffs, une structure générale, et après on en discute, on essaye des choses, on répète.
3: Ouais, c'est assez ouvert, c'est pas trop le Reich avec une entité très très forte qui blinde ses compositions, ça va, t'es ouvert, tout le monde participe un peu, rajoute sa patte.
5: Bah, j'écoute toutes les propositions, après je prends pas tout, clairement. On va pas se mentir, je suis un petit peu directif, après je pense que l'équipe me fait confiance quand je mets mon veto. Je pense que maintenant ils savent que c'est souvent assez avisé.
4: Non, honnêtement, il n'y a pas vraiment de débat en fait sur quand ils nous amènent les morceaux, ils nous les amènent. Construit quasiment de A à Z, donc c'est vrai qu'on est, on n'a pas à se plaindre, il n'y a vraiment pas de débat sur un riff, ou enfin voilà, ça, on n'y passe jamais des plombes, ça va assez vite.
3: Ok, et au niveau lyrique, comment tu axes les textes? Qu'est-ce qui te fait choisir un thème plutôt qu'un autre? Est-ce que t'as une idéologie que tu as envie de mettre en avant dans tes textes?
4: Alors concrètement, j'écris assez peu les textes. J'en écris un de temps en temps, parce que ça me fait plaisir. Je suis pas très à l'aise avec ça. Ce premier EP, c'est majoritairement Mathieu, notre bassiste, qui a écrit 4 des textes sur les 5. Voilà, c'est vraiment, tout le monde apporte sa patte un peu dans les lyrics. Quand Tristan nous amène le morceau, voilà, on s'interroge sur ça vous inspire quoi, quelqu'un a une idée, voilà, il y a quelqu'un qui va amener un thème et celui qui sent d'écrire écrit en fait.
3: Ok, et, ouais, pareil, très très libre quoi.
4: Oui, et là pour le prochain OP, en fait c'est Nico qui, le guitariste qui s'est mis beaucoup à écrire finalement maintenant.
3: Ok, petite question, est-ce que vous êtes en phase avec ce principe du wagon et du moteur dans le groupe, au sein du groupe? Ou est-ce que c'est un truc qui vous paraît désuet? Vous voyez, il y a une sorte de tête un peu pensante, une force motrice qui embarque un peu tout le monde. Elle peut être aussi différente du compositeur, parce qu'il y a forcément, il y a aussi tous les à côté, le booking, préparer tout ça, faire la com et tout, se mettre en place. Est-ce que vous êtes en phase avec ça, avec un moteur au sein du groupe?
4: Oui, totalement. C'est un schéma, je pense, qui se reproduit dans tous les groupes. Voilà, il y a la vie de famille, etc. aussi, hein, pour certains, à prendre en compte. Donc là, c'est vrai qu'on est, on va dire qu'on est deux locomotives, et puis on a des wagons, mais qui nous suivent bien. C'est pas des wagons à la traîne.
3: C'est pas des wagons lestés.
4: C'est ça.
3: Ok. Ok, au niveau technique maintenant, alors là on a parlé un peu créativité et tout ça, mais au niveau technique, comment vous vous organisez? Alors c'est les recs maison, après vous envoyez tout ça mixé et masterisé chez des pros, comment ça se passe au niveau des enregistrements?
5: Alors pour le premier EP, on a vraiment tout fait à la maison. Il y a vraiment de A à Z, les prises, le mixage, le pseudo-mastering que j'ai fait. Donc le but sur le premier, c'était vraiment d'apprendre à connaître tout le monde. Parce que se pointer en studio avec des gens qu'on connaît pas, on ne sait pas comment ils réagissent, à quel point ils sont prêts pour subir la pression, je trouve que c'est suicidaire. Donc moi, je voulais avoir cette première expérience avant d'entamer quelque chose d'un peu plus sérieux au niveau de l'enregistrement.
3: Ok, est-ce que tu en as eu une ancienne là? Parce que je sens comme une sorte de vécu là, au côté suicidaire d'envoyer des mecs qu'on connaît pas beaucoup au studio. Est-ce qu'il y a eu une expérience un petit peu négative comme ça dans ta vie?
5: Alors pas trop, après ouais, c'est quand j'étais très jeune, j'avais à peine 18 ans, bah, y a un guitariste qui est resté sur le carreau quoi, il n'avait pas le niveau de préparation nécessaire, bah ça a été dommage quoi. Donc moi j'ai pas envie que les gens revivent ça. Moi j'ai envie que l'équipe entière elle passe un bon moment en studio et voilà, donc j'essaye de préparer les gens au mieux.
3: Ok, est-ce que vous êtes affilié chez un studio en particulier? Vous voulez bosser particulièrement avec un gars ou est-ce que vous n'avez pas encore eu la possibilité de bosser avec quelqu'un qui vous intéresse?
5: Là, on est en train d'enregistrer le deuxième EP actuellement, donc c'est une question qui est vraiment d'actualité. Donc là, on s'entoure pour l'enregistrement de la batterie, du chant, et faire du reamp des guitares et donc tout ce qui est mixage mastering et le nom du studio m'échappe.
4: Ah. Moi aussi.
5: Ah. Ah, c'est dommage.
3: On va vous laisser le temps de retrouver. Alors ça me paraît important de mettre en avant un petit peu le behind the curtain, les gens de l'ombre. Mais bon, est-ce que vous avez choisi ce studio, on va dire un petit peu au pif, aléatoirement, ou est-ce que vous l'avez choisi spécifiquement parce qu'il y avait des retours des groupes que vous connaissiez qui enregistraient là-bas, une patte particulière qui vous intéressait?
4: Donc oui, alors le studio c'est Elevation Stud, voilà, okay. Et c'est en région parisienne. En fait, on a des amis du groupe My On Fear. Un groupe de trash death de région parisienne qui ont enregistré là-bas et clairement il avait un rapport qualité-prix très intéressant hein, parce que bon bah c'est sûr hein, aller enregistrer dans un studio ça peut être très facile mais il faut avoir un très gros portefeuille aussi donc il faut
3: c'est
4: réussir à faire un compromis entre les deux. Voilà, on pense que voilà, il a fait un bon boulot pour My On Fear, donc on est assez confiant et assez raccord sur les échanges qu'on a eu avec lui par rapport à notre identité musicale, etc. Donc on va voir ce que ça va donner.
3: Ok, on abordera en fin d'épisode la promotion, mais quand même un petit tease, ça c'est prévu pour quand alors ce deuxième projet?
4: Alors, ce deuxième EP devrait arriver courant novembre. Voilà, on n'a pas encore fixé la date, mais courant novembre, notre deuxième petit bébé devrait arriver.
3: Très bien, très bien. Je te remercie. Alors, petite question. On sait que maintenir un groupe en vie, c'est du boulot. Hein. Il y a des hauts, des bas, des échecs et des réussites. Qu'est-ce qui vous anime encore après? Ouais, après les échecs que vous avez pu vivre avec vos anciens projets, avec les réussites que vous pouvez vivre aujourd'hui avec Inner Light, qu'est-ce qui vous maintient encore dans le plaisir de faire de la musique?
4: Bah, je pense que voilà, quand on a l'envie qui est déjà existante depuis des années, je ne suis pas sûre qu'elle s'éteigne vraiment. Enfin, en tout cas, pour ma part, je ne vois pas comment ça pourrait s'éteindre. Je fais de la musique depuis très longtemps. J'ai commencé à jouer en groupe, j'avais 18 ans, et je n'ai jamais arrêté de jouer en groupe jusqu'à là. Hein. Donc, je ne vois pas comment, je me vois pas du tout arrêter. C'est vrai que bon, cette... Alors par contre, pour le coup, c'est la première fois où je crée réellement un projet. Voilà, je suis toujours rentrée dans des projets déjà existants. Et je n'avais jamais connu cette phase de composition, de recherche d'identité, etc. J'avais eu toujours le travail facile, quoi, d'apprendre les morceaux, d'apprendre 5-6 morceaux d'un coup, et puis c'était parti. Donc là, c'est un investissement qui est vraiment différent, et je me sens vraiment très impliquée du coup dans le projet. Et quand on voit ce qu'on arrive à faire là maintenant, voilà, on a un EP avec des chroniques qui ont été vraiment excellentes. Donc c'est très stimulant. Voilà, maintenant on a hâte de sortir le deuxième et on a hâte de faire de la scène pour promouvoir tout ça. Parce que finalement, l'objectif dans tout ça, c'est une montée sur scène. Hein. C'est là où je trouve le plus de plaisir.
3: Très bien, ça répond à la question que j'allais poser, donc pas besoin de la poser. Et toi Tristan, alors qu'est-ce qui t'anime encore? Qu'est-ce qui maintient la flamme?
5: Ah, je dirais que tu parlais d'échecs, des anciens projets, mais pour moi, s'il y a un échec, ça serait d'arrêter, quoi, parce que c'est quelque chose qui m'anime depuis... Oula, on va arrêter de compter.
3: Ouais, tu vas te sentir vieux, ne fais pas ça.
5: Ça fait quasiment 20 ans, quoi, et je vois pas comment je pourrais arrêter de faire de la musique. Les périodes où j'ai le moins joué de musique dans ma vie, c'est quand j'avais pas de groupe. Quand j'ai déménagé en Normandie, j'ai passé un peu de temps à chercher et c'était pas stimulant pour moi. Il fallait un groupe pour motiver. Parce que voilà, apprendre les morceaux des autres c'est bien, mais faire sa musique à soi, ça a quand même une satisfaction qui est particulière.
3: Ouais, c'est un peu l'apothéose de la création musicale, quoi. Faire son propre projet, son propre délire, ses propres visuels aussi, avoir cette identité, comme tu disais tout à l'heure Marine, tu vois, c'est créer son propre truc. Donc bon, c'est une question un peu, on va dire, voilà, hein, mais ça va être facile d'y répondre. Mais vous éprouvez encore du plaisir sur scène, c'est bon? Vous êtes chaud de nous envoyer votre deuxième EP sur scène, de le défendre convenablement avec la hargne et l'énergie nécessaire?
4: Ah bah oui, clairement, hein, c'est vraiment là où c'est la libération, quoi. C'est on travaille, voilà, on répète toutes les semaines, on prend du temps pour monter ce projet-là, voilà, c'est du temps personnel, hein, et voilà, être sur scène et pouvoir partager ça, pouvoir partager sa musique, c'est vraiment le point d'orgue.
3: Ok, j'ai une petite question. Est-ce que pour vous c'est plus stressant de jouer un morceau qui vous appartient, d'être jugé sur votre propre projet, plutôt que d'être jugé sur quelque chose qui est une sorte de pré-mâché par d'autres créateurs, quoi?
4: Ouais, ben, moi je dirais non, justement, à la limite, j'aurais plus peur sur une reprise ou un truc comme ça, d'avoir cet élément de comparaison avec l'autre, que l'on n'a pas avec nos compositions, en fait.
3: Ok, toi Tristan, tu partages le même point de vue?
5: Je suis assez d'accord, parce que sur la performance, c'est vrai que pour le chant, c'est vraiment remarquable, les voix, les tessitures, c'est pas les mêmes d'un chanteur à l'autre. On peut avoir deux très bons chanteurs et ne pas avoir le même rendu. Et de souffrir la comparaison, c'est un petit peu déloyal, quoi. Alors que là, après, qu'on aime ou pas la musique, c'est pas grave. Si on n'aime pas, c'est des groupes que j'aime pas. Et voilà, c'est une question de goût. Là, c'est vraiment une question de goût. C'est pas parce que quand on est comparé à quelqu'un, en fait, on est vraiment sur le côté la performance, c'est pas la même.
3: Oui, n'est pas groupe de tribute Queen qui veut, n'est-ce pas?
4: C'est ça.
3: On connaît bien ce fameux. Bon, on parle d'Inner Light depuis tout à l'heure. On sait toujours pas ce que ça donne. Alors, on parle tessiture, voix, guitare, compo. Eh ben, vérifions ça tout de suite. On va s'envoyer Monsters et on revient après avec un petit débrief sur ce morceau. C'est parti.

0: On est mal.
1: Et de retour sur Dissonance Cognitive, Radio Cause Commune 93.1 FM, toujours en compagnie de Inner Light. Ok, c'était donc Monster. C'est ce que vous pouvez me parler un peu plus de ce morceau? Qu'est-ce qui l'a généré? De quoi ça parle? À vous.
2: Et historiquement, c'est le dernier morceau qui a été composé pour ce premier EP. Pour moi, ça a été vraiment le morceau où j'ai eu le déclic à me dire je sais où on va avec Inner Light. Parce que voilà, les premiers morceaux, il y a eu une phase de maquette, on savait pas trop où on allait. Ce morceau-là, où ça a été beaucoup plus fluide pour moi pour composer. Au niveau des textes, je vais laisser parler Marine.
3: Donc en fait, le texte, c'est Mathieu qui nous l'a sorti, celui-là, notre bassiste. Voilà, ça a été très instinctif pour lui quand il a entendu les premiers riffs. En fait, ça parle d'une tuerie dans une école telle qu'on a pu en voir en fait aux États-Unis. Voilà.
1: Très bien, encore un thème hautement plein d'espoir,
3: oui.
1: Comme le métal emporte souvent. Très bien.
3: Oui,
1: très
3: mais
1: bien.
3: En fait, c'est vrai que dans notre texte, ça ressort souvent où voilà, on peut prendre un thème qui soit pas forcément plein d'espoir, et en fait sur l'ensemble du texte, en fait on tend, dans le texte le personnage est placé donc à l'intérieur de cette école là et on le suit en fait jusqu'à la sortie où il retrouve ses proches, etc. en fait. Donc il y a toujours cette recherche un petit peu de la lumière intérieure un peu qui donne la force pour aller en avant en fait.
1: Très bien, très bien. Can you hear the shotgun? Si j'ai bien compris.
3: Oui.
1: Très bien, très bien. Ok, instant les pieds dans le plat, c'est parti pour l'instant polémique, c'est l'instant cousine. Donc c'est comme ça que j'aime l'appeler. Comment ça se passe d'être une femme dans le métal et au sein de ton groupe?
3: C'est la question toujours.
1: Toujours, c'est vraiment d'actualité
3: souvent.
1: En ce moment.
3: Oui, non, mais c'est
1: forcément,
3: sûr.
1: Forcément.
3: En fait, nous, c'est vrai que je pense que les gars, en fait, on se pose pas du tout cette question-là. Moi, en fait, je me suis jamais dit, tiens, je suis une fille et je veux qu'on me remarque dans le métal parce que je suis une femme, etc. En fait, moi, je me considère vraiment comme la voix, en fait, de Inner Light. Et je pense que les gars aussi dans le groupe voient un petit peu les choses comme ça aussi. Et c'est vrai que je suis pas toujours à l'aise avec ce genre de questions parce qu'en fait, pour moi, en fait, la question ne devrait pas forcément se poser parce que on pointe du doigt effectivement ça alors que je suis une voix et pas une femme ou un homme qui chante en fait.
1: Bien sûr, dans un monde utopique, on ne devrait pas la poser cette question.
3: Non, mais bien sûr.
1: En 2023.

0: particulièrement en France et particulièrement avec ce qu'on a eu comme retour des fêtes ces dernières années et du comportement de certaines personnes, la question devient un peu incontournable, surtout qu'ici on essaye de défendre un principe, c'est que le métal est peut-être le style le plus inclusif en fait. Il a des défauts, hein, bien sûr, rien n'est parfait, évidemment, les métalleux ne sont pas exempts de défauts, mais je le trouvais plus inclusif que bien des styles que j'ai pu arpenter dans ma vie. Est-ce que vous avez le même point de vue? Est-ce que vous trouvez que le métal est plus inclusif finalement?
1: Bah en fait, vu que j'ai pas fréquenté beaucoup d'autres milieux, je pourrais pas trop le dire. Après, au niveau de la représentativité des on va dire minorités, même si voilà
0: le terme. On se comprend, voilà. Pas de soucis. C'est pas connoté négativement, il n'y a pas de soucis, on se comprend.
1: Je saurais pas dire si dans d'autres milieux ça se passe mieux ou moins bien. C'est pas quelque chose que j'ai forcément observé. Après, c'est vrai que ces dernières années, je vois pour le milieu métal, c'est vrai qu'il y a un peu plus de pluralisme, c'est quand même à souligner.
0: Ok. Non, mais
2: concrètement, c'est vrai qu'en plus, il y a quand même une effervescence importante de groupe aussi, avec des femmes chanteuses ou musiciennes, en fait, ça se développe beaucoup. Et clairement, depuis, moi c'est vrai que je fais beaucoup de concerts aussi en tant que spectatrice. En tout cas pour les femmes, j'ai l'impression que voilà, maintenant les femmes osent plus aller en concert. En tout cas, c'est voilà, maintenant on peut plus se dire, bah tiens, il n'y a que des hommes au concert. Non. C'est quand même beaucoup plus éclectique qu'il y a quelques années.
0: On est d'accord aussi que on est en train de voir un changement qui s'opère, qui est la femme n'est plus cantonnée au rôle de chanteuse. On voit de plus en plus de bassistes, de guitaristes, de batteurs aussi, de batteuses plutôt, si on devait être plus précis. Ça augure de belles années, de bonnes années. Est-ce que vous avez un retour sur ça en tant que Inner Light, là, cette fois-ci? Donc tout à l'heure, tu vois, je te demandais comment ça se passe d'être une femme dans ton groupe, mais dans le métal, dans la scène à proprement parler, est-ce qu'il y a encore ces comportements un petit peu toxiques, sexistes, comme on entend régulièrement parler, ou est-ce que tu trouves, toi, maintenant qu'il y a la trentaine passée, comme tu disais, qu'il y a aussi une évolution au niveau du comportement des gens dans les scènes, de ces anciens métalleux un peu beaufs sur les bords, l'image qu'on s'en fait évidemment un peu beauf sur les bords, t'es une gonzesse, tu montes pas sur scène, enfin voilà, ce genre de truc là. Est-ce que tu trouves, toi, en tant que femme, qu'il y a une évolution qui s'est opérée?
2: Après, j'ai jamais été tellement confrontée à ça, en tout cas à une critique, dire que c'était pas ma place d'être sur scène ou quoi. C'est vrai que j'ai jamais du tout été confrontée à ça. Moi, le seul truc en fait qui me gêne, hein, c'est toujours, j'en parle souvent, je suis une femme, donc on compare très vite les femmes entre elles. La chanteuse Inner Light, par exemple dans les chroniques, voilà, elle chante comme un tel ou un tel, on va prendre les exemples. Et c'est pas forcément les choses qui vont ressortir avec les hommes, ça existe moins les comparaisons. Voilà.
0: D'accord. Ah, c'est intéressant ce que tu dis. C'est très intéressant.
2: Et voilà, moi c'est ça. Mais j'ai jamais du tout été confrontée en tout cas à du sexisme pur, à dire que voilà, ma place n'était pas sur scène, etc.
0: Bon, ben c'est rassurant pour le passé, pour le présent et pour l'avenir. Refermons cette parenthèse coussine et attaquons un petit peu plus l'avenir. Alors, vous vous voyez où dans 10 ans?
1: Oula.
0: Salut le chat.
1: Ah, on l'a entendu. dans 10 ans,
0: Ouais, vous voyez où?
2: Dans un tourbus.
0: Ah, voilà.
1: Ça serait vraiment bien, ça.
0: D'accord. Vous mettez l'énergie pour vous essayez d'optimiser un petit peu tout ce que vous faites pour aller dans ce sens-là?
2: Oui, bah de toute façon, on se met aucune barrière, on avance. On n'a pas d'objectif fixe. Voilà, je dis ça, un tourbus, je pense que c'est un peu le rêve. En tout cas, c'est le rêve de nous tous. Hein, c'est sûr que voilà. On en rêve. Est-ce que ça arrivera un jour? Il n'y aura pas de déception, mais en tout cas, tout ce qu'on veut, c'est vraiment faire les choses bien, le plus professionnellement possible, en fait, aussi. avec les moyens qu'on a aussi. Donc après voilà, on fait du métal aussi, c'est pas non plus faire carrière dans le métal en France, c'est pas une évidence, hein.
0: Oui, effectivement, oui.
2: Mais voilà, déjà faire les choses bien, se faire plaisir et aller le plus loin possible et jouer le plus loin possible, voilà, ça sera déjà une bonne chose.
0: Ok, alors tu vois, tu soulevais un truc, mais c'est hyper intéressant. J'essaye de sensibiliser les auditeurs et auditrices de Dissonance Cognitive à l'aspect financier que peut représenter avoir un groupe. Donc justement, tu sous-entendais ça tout à l'heure. Quelle part ça prend dans vos vies? Vous arrivez à quand même ne pas perdre d'argent dans le projet Inner Light, ou est-ce que vous avez quand même une part de sacrifice financier qui doit se faire, on va dire entre guillemets mensuellement ou annuellement? Vous perdez un petit peu d'argent, vous n'arrivez pas forcément à rentrer dans vos frais, dans ce que ça implique de faire de la route, de louer du matériel, louer des camions et tout ça.
1: Bah après, à quel moment on considère que c'est perdu? Ça c'est...
0: À partir du moment où t'as payé 100 euros et t'en as récupéré 80, tu vois. Voilà. Ça, là, il y a 20 euros dans le ZEF, là.
1: Bah après, ça va loin, parce que bah, rien que les répétitions, c'est un budget tous les mois.
0: Tout à fait. Les cordes.
1: Oui.
0: Combien ça a augmenté, les cordes?
1: Oui, et enfin, pareil, c'est... voilà, il y a... Financer un projet, que ce soit un CD, un clip, ou c'est une chose. Mais c'est vrai qu'il y a tout l'à côté, parce qu'on se paye quand même nos instruments, on paye nos cordes, les heures de répétition, il faut aller à la répétition. C'est très compliqué d'être rentable là-dessus. Je pense qu'implicitement, on se dit, bah, il y a des choses, c'est à perte. Et après, sur les projets, on essaye de se rentabiliser avec tout ce qui est merch, caché, enfin rentabiliser. Déjà arrivé à un compte... on va dire neutre, c'est déjà pas mal dans un premier temps.
0: Oui.
1: Après voilà,
0: oui,
1: faut y aller par objectif en fait. Et après, si on n'a pas envie de dépenser d'argent, faut pas faire de musique, clairement.
0: Oui, non, c'est sûr que c'est une passion, qui demande un peu d'argent. Faut pas le faire si on n'en a pas, mais c'est toujours problématique en soi. Ça fait toujours un peu mal de mettre beaucoup d'argent sur la table et de pas être rétribué à hauteur de nos sacrifices, quoi. Est-ce que quel état vous en faites de cette scène là justement? Et je sais pas si vous avez un petit peu tourné à l'étranger, si vous avez pu voir un petit peu les modèles culturels que peut proposer l'Europe, voire même d'autres continents, hein. Mais qu'est-ce que vous en faites comme état de la scène française? Vous la voyez comment, vous?
2: La scène métal française?
0: Ouais, plus particulièrement, ouais, parce que sinon, oui, on sait que voilà, y a des budgets alloués pour le reggae, il n'y a pas de problème, c'est pas ce souci, mais là, ouais, on va rester dans le métal cette fois-ci.
2: C'est quand même un peu compliqué, c'est vrai que les assos, il y a beaucoup d'assos qu'on fermait aussi après le Covid, hein, ça commençait à devenir... un peu compliqué, il y a énormément de groupes, il y a peu d'assos, et surtout les assos ont peu de moyens. Donc obtenir un cachet correct pour les groupes, c'est devenu compliqué aussi, clairement. Il faut les salles de musique actuelles, c'est compliqué aussi de faire des premières parties. Avant, c'est vrai que sur des anciens groupes, j'ai réussi très facilement sur Le Havre à faire les premières parties d'Ultra Vomit, voilà. C'était voilà, à salle complète, vraiment les doigts dans le nez. C'est vrai que maintenant, le problème, c'est que les tourneurs arrivent avec des plateaux complets et puis il n'y a plus de place pour les groupes locaux, etc. Donc ça, je trouve que ça devient quand même problématique, parce qu'on ne laisse plus tellement la chance aux plus petits groupes de se développer, en tout cas de se montrer sur les salles de musique actuelles, hein, je parle. Et il y a un peu le même schéma sur les gros fests où voilà, les tourneurs arrivent avec leurs 10 groupes et puis y avait 11 places, donc on met un autre petit groupe. Mais voilà, je pense que le problème, ça devient un peu problématique. En tout cas, pour avoir jouer dans des bonnes dans des très bonnes conditions.
0: Ok. Et toi, Tristan, qu'est-ce que t'en penses?
1: Ouais, je fais un peu le même constat. Enfin, c'est vrai que même pour les groupes qui commencent à se développer un peu, quand il y a besoin de payer les tournées pour tourner, quoi, ça devient vraiment compliqué, quoi. Faut en vouloir, d'accord, mais c'est quand même. Faut avoir, on va dire, les finances qui suivent derrière.
0: Ok, est-ce que comment dire, est-ce que cet avènement là, un petit peu de la multitude des groupes et tout ça, est-ce qu'il n'y a pas une forme de sélection naturelle qui va s'opérer pour vous? Vous voyez, là c'est la grande sortie du Covid, tout le monde est là, tout le monde a préparé ses EP, a préparé ses albums, a fait un milliard de trucs pendant le confinement, et puis après par la force des choses, par les représentations scéniques, par les erreurs, tout ça, ça va filtrer, on va dire, entre les groupes. Est-ce que vous croyez à ça, ou est-ce que vous pensez que là on a vraiment besoin d'avoir une structure culturelle plus massive, plus opérationnelle pour pouvoir accueillir tout le monde?
1: Moi, je suis pas sûr qu'il y ait vraiment ce phénomène. Je pense que les petits groupes, ceux qui ont vraiment la niaque, qui vont aller chercher les dates, il n'y en a pas tant que ça. Parce que des gens qui sortent les EP, déjà, il n'y en a pas. Je trouve pas qu'il y en ait tant que ça non plus. Pas plus qu'avant, du moins.
0: Ok.
1: Donc je pense pas qu'il y ait plus de concurrence qu'avant. Après, oui, on va dire que ça va peut-être un peu plus chaotique parce qu'on connaît pas les groupes. Parce que là, on va pas se mentir, il y en a quand même pas mal qu'on a implosé avec les restrictions sanitaires. Des gens qui se sont découverts d'autres vocations, pourquoi pas, mais... Bon, disons qu'on retrouve pas. Il y a des musiciens qui reviennent, mais on retrouve pas tous les mêmes groupes comme avant.
0: Ok, ouais, il y a eu des dégâts. On va pas se le cacher. Ok. Avant d'aborder la deuxième pause musicale pour découvrir un deuxième morceau de votre facture, qui sera Inside My Veins, j'ai une petite question. C'est quoi la scène parfaite pour vous en termes de groupe, lieu et de moyens? Avec qui vous auriez envie de jouer et où est-ce que vous auriez envie de jouer?
2: Oh ben, un lieu précis.
0: Ouais, des fois que entre vous savez, autour d'une bonne bière, après une bonne répète, putain, oui. J'aimerais bien être au Hellfest, putain, j'aimerais bien être au Motoc, voilà, ou autre. Après, hein. Bien sûr, j'ai les deux en tête là, mais il y en a d'autres. Hein.
2: Ça, c'est sûr que de toute façon, je pense que pour tous les groupes français, le Hellfest, c'est un objectif ou rêve. Hein, je sais pas, ça peut être, voilà, ça peut être les deux. Alors moi, oui, personnellement, mon rêve ultime, hein, une tournée avec Machine Head, je suis ravie. Voilà.
0: Ok, il va falloir se dépêcher. Comment ça se fait, vieux, les petits kiki? Et toi, Tristan, ça serait quoi, idéalement, toi, ton truc ultime?
1: Bah, au niveau des groupes, je sais pas, j'ai pas spécialement de préférence. Après, moi, c'est par rapport à Marine, moi quand je pense à une date parfaite, moi je vois une très belle salle, vraiment avec l'acoustique, une acoustique incroyable, un beau lieu. Moi c'est plus ça qui me fait envie.
0: Le Trianon?
2: C'est exactement ce que j'allais dire.
0: Voilà, elle est magnifique, on va pas se le cacher, hein. Ça reste un des plus beaux lieux qu'on peut avoir en France, je pense. Hein.
2: Ah oui, la salle est, voilà, est magnifique et...
0: Ah, je vous souhaite ça, je vous le souhaite. Allez, c'est parti, on se fait une deuxième pause musicale, on revient tout de suite après pour l'instant promo et les dernières questions, et on va s'envoyer Inside My Veins. C'est parti, à tout de suite.

0: Et de retour sur Dissonance Cognitive, Radio Cause Commune 93.1 FM Paris pour cette dernière partie, toujours en compagnie d'Inner Light. C'est parti, on va attaquer l'instant promo, le petit quart d'heure promo. Alors c'est quoi l'avenir pour Inner Light? On sait qu'il y a le deuxième EP qui va sortir, donc au mois de novembre à peu près. Qu'est-ce qui se passe ensuite?
1: Donc en fait, à la sortie de l'EP, en fait on a quelques dates. En fait on va vraiment rentrer en promotion des deux EP en fait, concrètement, avec la scène, voilà. Donc les prochaines dates, en fait, on a le 4 novembre à Petit Quevilly à Rouen, sur un petit festival, Lubic Metal Fest. On va avoir le 10 novembre à Verneuil-sur-Avre, dans le 27, avec Another Climb, en première partie d'Another Climb. Le 16 décembre, on va monter dans le nord, à Gravelines, dans le Pas-de-Calais, avec les amis de My Own Fear, en fait, Oxen Bones et Nothing to Lose. Et enfin, on va avoir une dernière date, le 19 décembre. Ce sera dans une salle de musique actuelle. Ça s'appelle le 106 Expérience. La salle de musique actuelle, qui lance un petit peu ses groupes locaux, qui fait des concerts gratuits avec les groupes locaux. Voilà les objectifs de fin d'année.
0: Très bien, très bien, très bien. Alors la petite question, est-ce que vous avez des clips en prévision pour la sortie de Stoppé?
2: Alors on a un clip en préparation, après à cause de petits problèmes d'agenda, on a préféré repousser un petit peu la date de tournage. Donc on aura un clip qui sortira pas avec le P, mais il devrait pas tarder après.
0: Ok. Comment on peut vous trouver? Donc là, Facebook évidemment, qu'est-ce qu'il faut taper sur Insta? Où est-ce que vous êtes le plus présent et le plus, on va dire, le plus réactif entre guillemets?
1: Ça va être Facebook et Instagram. Donc c'est Inner Light Official Music pour les deux. Après, on peut écouter notre musique sur toutes les plateformes de streaming. Et puis sur Bandcamp, bien sûr.
0: Ok, vous privilégiez quoi? Le mieux, c'est Spotify pour faire une petite piécette à chaque écoute. C'est le mieux qu'on peut pour vous proposer?
2: Le mieux, c'est d'acheter l'EP.
0: Voilà, ça c'est la bonne réponse.
2: Ouais. C'est la meilleure réponse. Après, les plateformes, on fait pas assez d'écoute pour générer un vrai revenu, donc... En général, les gens, ils écoutent bien où ils veulent, c'est pas le souci.
0: Ok.
2: Du moment qu'ils écoutent.
0: Ouais, exactement, du moment qu'ils écoutent. Bon, on va aborder la question de fin, c'est la même tout le temps, on garde la tradition, même pour la rentrée septembre 2023-2024, c'est la même question pour tous. Supposons que toute la planète vous écoute, que vous puissiez pousser un cri du cœur, qu'est-ce que vous auriez à dire au monde qui vous écoute? On va commencer avec un peu de galanterie cette fois-ci. Tristan, attaque le bal et dis-moi, qu'est-ce que tu dirais à la planète si tu pouvais parler à tout le monde?
2: Oh merde.
0: c'est le but.
2: Je pense que je leur dirais merde un peu quand même.
0: Ouais. Ouais,
2: les dans gens le sens... fatigue.
0: Ouais, j'allais te demander si t'es dans le sens nihiliste du terme, tu sais.
2: Oui, voilà.
0: C'était... Ok, ils t'emmerdent les gens, t'en as plein le cul un peu aussi.
2: Oui, c'est... Enfin, il y a plein de choses qui nous tombent sur la gueule, des trucs pas cool, et on est là à se prendre le bec, ça. Monde de merde.
0: Ok. Et toi, alors, Marine, qu'est-ce que tu nous dirais de beau? Qu'est-ce que tu leur dirais de beau?
1: Moi, je dirais de prendre le temps pour soi, de penser à soi, de se faire, de pas forcément écouter, de pas se faire polluer l'esprit par le négatif et toujours aller vers le positif. Voilà.
0: Ok, tirer donc le positif de toute cette substance. Est-ce que tu penses que, Tristan, est-ce que tu es réceptif à ce genre de choses-là? Est-ce que tu y arrives à tirer la substance positive de cette humanité?
2: Il faut, sinon Sinon, ça sert pas à grand chose, hein, on fait plus rien.
0: Ouais, mais falloir et pouvoir sont deux concepts qui s'opposent des fois. Hein. C'est compliqué, justement, tu vois, instinctivement, t'en arrives à un monde de merde. Est-ce que t'arrives Oh merde, j'ai perdu le mot. Est-ce que tu arrives un petit peu à expier cette sensation à travers Inner Light? Est-ce que tu arrives à retrouver une sorte de... Bon, attention, hein, je sais des grands mots, mais une sorte d'espoir en l'humanité à travers la défrustration que ça t'apporte, Inner Light?
2: Alors non, moi, parce que pour moi, c'est surtout pour... si je fais la musique, c'est surtout pour me défouler. Mm-hmm. Pour vraiment faire ressortir, on va dire, la colère, tout ça. Mais pour moi, le côté positif, il est plus avec les relations humaines que je peux entretenir avec les membres du groupe, par exemple. C'est vraiment ça qui m'apporte du positif.
0: Ok, avec le temps, il y a une sorte de fraternité, alors une sorte de sororité, fraternité, on va trouver un nouveau mot, un de ces quatre, vous inquiétez pas. Mais il y a vraiment un truc qui se fait entre vous, où il y a un lien qui se construit, qui est de plus en plus fort.
1: Ah oui, clairement, c'est vrai que c'est la... Presque la première fois où, dans les groupes dans lesquels j'ai pu évoluer où je sens voilà, que l'on avance dans la même direction, on est vraiment proche et c'est vrai que voilà, je me dis pas tiens ça va merder avec l'un d'entre eux, enfin, ça paraît très, très facile entre nous.
0: Est-ce que tu penses que c'est l'âge qui a amené cette situation-là? C'est la maturité? Ou c'est vraiment le fait d'avoir rencontré les bons gars?
1: Bah non, moi je pense que c'est le fait de trouver les bonnes personnes avec qui faire de la musique en fait.
0: Ok, pareil Tristan?
2: Ouais, je suis totalement d'accord.
0: Ok. Et c'est quand même pas... C'est comme, on va dire entre guillemets, un petit luxe, et c'est super intéressant parce que c'est pas donné de pouvoir trouver les bons gars. Voilà, si vous avez eu plusieurs projets, vous savez à quel point c'est compliqué de trouver des bons gars qui soient stables, qui soient pros, qui bossent correctement à la maison, faut pas oublier ça évidemment. Et puis qui soient motivés, prêts à mettre évidemment les billes sur la table, hein, c'est compliqué. Est-ce que vous pensez que... est-ce que vous pensez qu'ils sont en adéquation avec vous sur ce point-là? Vous arrivez à vous opposer et tout en restant constructif quand même? Vous avez un petit peu des oppositions de caractère ou tout se passe vraiment bien comme dans un beau petit rêve?
1: Bon, honnêtement, il n'y a jamais. Je pense que ça se passe vraiment bien. On échange bien, voilà, on peut ne pas être d'accord hein, sur certains points, hein, mais on arrive toujours à planir et à trouver les bonnes réponses qui finissent par satisfaire tout le monde et le groupe, quoi.
0: Ok. Ben, un grand merci. Un grand merci à vous, un grand merci pour vos réponses, pour votre énergie, et puis on vous retrouve donc au mois de novembre pour la sortie du prochain EP que vous allez défendre fièrement, je l'espère, sur scène. Un grand merci encore une fois, je vous souhaite une excellente soirée et on se retrouve très très bientôt. Bonne continuation à vous et bonne chance pour la suite, hein. Allez, un bon départ, voilà, cherchez exactement le truc. Un bon départ pour cette EP, que de bonnes choses pour vous. Excellente soirée Marine, excellente soirée Tristan, à bientôt.
1: Yes, merci beaucoup.
0: Salut.
1: Salut.

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3: Bonjour et bienvenue à toutes et tous à l'écoute de Radio Cause Commune. On est ravis, mon camarade Brunto et moi-même, évidemment, de vous proposer pendant les deux prochaines heures ce 138e épisode de Sous les lapsus de l'actu. Alors Patrick, on était dans une discussion un peu animée juste avant de prendre l'antenne, mais je ne pense pas t'avoir demandé si tu allais bien cette semaine.
4: Non, effectivement, je vais pas bien du tout.
3: Ben voilà.
4: Parce que j'aurais aimé que l'équipe d'Espagne, qui était juste à côté de Trump, puisse profiter de l'événement pour l'entarter.
3: Oui, c'est vrai, c'est vrai. Et d'ailleurs, on a vu ces images ridicules hein, de Trump essayant de se trouver une place au moment où il s'agissait à la fin cette libération, hein, où enfin l'Espagne a réussi à marquer face à l'Argentine, soutenue au moins par deux personnalités qu'on déteste ici, hein, Meir Habib et Benjamin Netanyahu, ont finalement perdu cette Coupe du Monde. Et tu as vu les images de Trump, là, on était dans une scène de The Office, hein, vraiment, où il essayait de se... Voilà, enfin, il était complètement inadéquat dans la scène, il avait rien à foutre là, et c'était... c'est des images qui sont tout à fait intéressantes, au moins autant que celles de la mi-temps, hein, où à la manière du Super Bowl, hein, les États-Unis, là, du coup, puisqu'ils organisaient... ou en tout cas ils accueillaient la coupe, se sont sentis obligés de nous faire un petit spectacle avec l'accumulation des stars du moment, voire des stars dépassées du moment, comme Madonna par exemple, qu'on a bien aimé dans les années 80, mais là du coup ce serait bien que elle profite simplement de ses royalties et qu'elle passe son tour. T'as vu ça être entre... Alors
4: non.
3: Moi j'ai pas du tout vu le match, mais non. Par contre j'ai vu le petit truc, et c'était absolument exceptionnel parce qu'on a eu une démonstration de la part de la FIFA et des États-Unis de tout ce qu'on peut imaginer quand on parle de bisounours, c'est-à-dire que là ça parlait d'amour, d'union, de love, etc. D'ailleurs il y avait plein de mômes de toutes les couleurs, hein, et on pensait en arrière-fond évidemment à l'ICE de Trump, et on s'est dit en pensant comme ça que peut-être un des mômes qui chantait, qui avait été autorisé à chanter, avait ses parents enfermés dans des geôles, voilà. Donc c'était absolument délirant ce moment de joie partagée, etc. Et voir ce Trump après, voilà. Mais ça, c'est ce que retiennent les beaufs là, qui étaient je sais pas combien de millions à être
4: milliards,
3: suspendus.
4: Pardon ? Tu veux dire des milliards ?
3: Ouais, des milliards
4: pour
3: peut-être, j'en sais rien. Et d'ailleurs, j'ai une petite pensée pour ce hacker.
4: Ouais.
3: Éthique, qui s'est retrouvé au début de la Coupe du Monde sur les serveurs de la FIFA et qui pouvait sur les serveurs de contrôle de la diffusion des matchs, et qui pouvait simplement appuyer sur le bouton et arrêter la diffusion du match. En fait, il les a prévenus. Voilà. Et je me dis comment aurait été la Coupe du Monde si ce type n'avait pas été un hacker éthique et s'il avait appuyé sur le bouton stop au moment d'un match. Voilà. Quand plusieurs milliards de
4: incroyable.
3: Faut le respecter le garçon. En même temps, tu te dis, mais peut-être qu'il aurait pu être le révolutionnaire, le Che Guevara de 2026.
4: Ah ben, impressionnant. Ouais. Après, est-ce que c'était un coup de bluff
3: Non, c'est une réalité. Il était vrai, il avait vraiment l'ensemble du système de diffusion mondial des matchs sous la main, et pendant un match, il pouvait tout à fait décider d'appuyer sur le bouton stop.
4: Voilà. Bon, en tout cas, moi de manière désespérée.
3: Et du coup, oui. Je finis avec ça. Ouais. Bush à la fin, voilà, qui essaie de se trouver une petite place. Alors il y a plein de
4: Trump, tu veux dire
3: Trump. J'ai dit Bush. Ouais, bah ouais, bah, forcément. J'ai dit Bush. Trump qui voilà essaie de se trouver une petite place au moment où c'est la fanfare, etc. Les Espagnols ont gagné, etc. Et du coup, il se fait sortir. Mm. C'est drôle, voilà.
4: Non, mais dans la même logique de ce que tu dis, on peut quand même célébrer l'équipe espagnole parce que c'est sympa de savoir que ce sont des Espagnols qui appartiennent à ce pays qui est quasiment le seul avec l'Afrique du Sud et l'Irlande à véritablement étatiquement, collectivement, toute la population quasiment se soulever pour dénoncer le génocide perpétré par l'État sioniste et israélien. Mmh. Mais il faut quand même saluer la Fédération espagnole qui a publié, après les images officielles de la célébration, en retirant Trump de toutes les images et les photos possibles.
3: Ben oui, non mais c'était tellement incongru.
4: Donc c'est quand même, dans la mesure du possible, des actions comme ça, discrètes, qui ont pris...
3: Oui, après on se souvient que les Espagnols qui avaient promis monts et merveilles par rapport aux flottilles, notamment, se sont évidemment... Daigner, enfin voilà. Mais bon.
4: Oui, c'est pas grand chose, effectivement.
3: Mais bon, bravo quand même à eux. Bon, je te propose, on démarre toujours en musique, Patrick, de le faire encore une fois. On va s'écouter un petit titre d'Assassin, histoire de revenir aux réalités, parce que là, on rigole un petit peu, on est cynique, mais il y a une réalité, c'est que l'État assassine. Et que les États, globalement, notamment quand ils sont impérialistes, assassinent. Et ce titre le résume, ou en tout cas l'exprime assez bien. On se retrouve juste après. Vous êtes à l'écoute de Radio Cause Commune. C'est sous les lapsus de l'actu. C'est l'épisode, je regarde, 138 quand même. Et on est avec vous jusqu'à 23h. Dans le courant de l'émission, on ouvrira le standard. Vous pourrez bien entendu interagir avec nous, nous poser soit des questions par rapport à ce qui aura déjà été dit, soit simplement apporter votre grain de sel, finalement c'est ce qu'on préfère. Et vous pouvez également vous exprimer directement sur le site de Radio Cause Commune. Dans le player en bas, il y a un petit bouton de chat. Si vous avez des choses à nous dire, je les lirai directement à l'antenne. En attendant, on se fait cette petite pause avec Assassin. L'album, c'est L'homicide volontaire et le titre, c'est L'État assassine. On se retrouve dans pas longtemps.
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0: prochain propos.
1: Je suis une première. Je suis ici, Dukey. 2 minutes 45, ça tombe pile.
0: Encore quelqu'un compact.
1: Allez.
0: Augmente la charge. 30-50. Compact.
1: Dukey. 2 minutes 45.
0: C'est pas le temps. 3 minutes 45.

0: victime. Paix à toutes les
1: victimes. Il était assassiné parce qu'il a une milice, hein, et du coup c'était un peu gerbant de voir tous ces hommages à l'anniversaire de la commémoration de ce désastre qui était évidemment la rafle du Veldiv, avec évidemment le soutien de la police française et le ministre de l'Intérieur, évidemment, y est allé de sa petite larme, qu'il s'occupe évidemment de sa petite milice. Et d'ailleurs c'est ce week-end ou ce matin, hein, que Cazeneuve, papa du permis de tuer, ou en tout cas de ses prémices, des forces de l'ordre en 2017, s'est déclaré candidat à l'élection présidentielle. On rappelle que Cazeneuve est le ministre de la mort de Rémi Fraisse, militant écologiste, et de ce fameux permis de tuer qui a été réactualisé par l'actuel ministre de l'Intérieur, en enfonçant évidemment encore plus de portes, puisque vous connaissez la méthode, hein, on ouvre, on met le pied dans la porte, on voit qu'il ne se passe rien, et d'ailleurs Édouard Philippe l'a très bien exprimé, et ça passe, du coup on voit si on peut aller plus loin, et curieusement en France, on peut aller plus loin. Un mot là-dessus, Patrick, parce que j'ai un peu ouvert le
2: mais
1: sujet.
2: Allons-y carrément, allons-y, passons Catala sur la loi permis de tuer par exemple, et puis on continue à commenter.
1: Allons-y sur Catala, si je la retrouve, je ne sais plus où elle est où Catala.
2: Dans le fascisme rhizomique.
1: Oui, non, mais je dois la voir, mais évidemment je l'ai, oui, on l'écoute.
3: Les macronistes essayent d'enterrer la pétition contre la loi permis de tuer en plein été, ce mardi 21 juillet à 21h, en s'imaginant que cela va passer inaperçu. En effet, hier soir, vers 20h, nous avons reçu une convocation de la commission des lois nous disant que notre commission allait se réunir la semaine prochaine à 21h mardi pour examiner la recevabilité de cette pétition, autrement dit pour essayer de l'enterrer. Ce matin avait lieu à 11h la nomination d'un rapporteur sur cette recevabilité, c'est-à-dire la personne qui va dire si oui ou non la pétition respecte les conditions établies par le règlement de l'Assemblée nationale. À 11h, nous avons découvert que la personne pressentie pour être rapporteur était du groupe Droite Républicaine, c'est-à-dire les LR, soit les personnes qui sont à l'origine de la loi présomption de légitime défense pour les policiers et les gendarmes. On voit donc l'absence totale d'objectivité, puisqu'il est évident que des personnes qui ont proposé cette loi vont essayer d'enterrer la pétition. Nous sommes donc allés à 11h en commission, en sortant de l'hémicycle où nous étions pour la loi protection des enfants, pour voter pour un autre candidat, Hugo Bernalicis, qui est de notre groupe, que nous avons présenté. Comme il n'y avait personne en face, nous avons remporté ce vote. C'est donc Hugo qui se prononcera sur la recevabilité de cette pétition et qui, je pense, dira que la pétition est évidemment recevable puisqu'elle respecte tous les critères. Mais en face, mardi prochain, il y aura l'extrême droite, la droite, les macronistes, c'est-à-dire toutes les personnes qui se sont coalisées pour voter pour la loi permis de tuer la semaine dernière, qui vont essayer d'enterrer la pétition. Je vous invite donc toutes et tous à continuer à interpeller vos députés, en particulier ceux qui sont en commission des lois, et surtout à continuer à signer la pétition, c'est super important pour que nous atteignions les 1 million de signataires, parce que seule la mobilisation populaire, comme la loi Yadan, les fera céder. Nous pouvons l'emporter, cette loi n'est pas encore passée au Sénat, ne lâchez rien, continuez à signer cette pétition, il est hors de question qu'elle soit enterrée en plein été, mardi prochain, au lieu d'être examinée en séance publique à la rentrée. Merci beaucoup.
1: Alors moi je l'aime bien, Catala, il n'y a pas de souci, mais finalement, qu'est-ce qu'ils veulent démontrer, la France insoumise, puisque c'en est c'est une députée de ce groupe, sinon que la mobilisation au travers de cet outil censément démocratique que sont les pétitions de l'Assemblée nationale n'ont en réalité aucun impact, et c'est pas comme si on n'avait pas déjà été 2 millions à signer contre la loi Duplomb, par exemple.
2: Ouais. Alors, on a un autre son, peut-être on peut faire le commentaire après.
1: Ouais, on a un truc. C'est le sur la loi Riposte.
2: Ouais, c'est ça.
1: On y va.
0: Plus de surveillance et moins de liberté, c'est la volonté du gouvernement qui, avec l'aide du RN, a fait adopter ce mercredi 15 juillet le projet de loi Riposte.
4: Au menu,
0: les caméras algorithmiques testées pendant les JO prolongées jusqu'à 2030, ou encore un recours élargi du dispositif Flappy qui permet de lire automatiquement les plaques d'immatriculation. Et parmi ces mesures, un article qui pour l'instant fait l'objet d'un amendement de suppression soulève le débat. C'est l'article 22 qui prévoit la suppression de l'enregistrement automatique des vidéos des caméras présentes dans les locaux de garde à vue. Or, on sait que la présence de caméras dans les locaux de police est un enjeu primordial en termes de violence policière. Sans ces caméras, on n'aurait pas vu ni ça, ni ça. Concrètement, les gardes à vue continueraient à être filmés en temps réel, mais la conservation de ces vidéos ne serait plus automatique, comme c'est le cas aujourd'hui dans les procédures criminelles. Conséquence, cela priverait les avocats du droit crucial de demander le visionnage de la garde à vue. Sous couvert de contraintes techniques et de coûts, le ministère de l'Intérieur veut retirer à la Défense un outil de contestation. À voir si la commission mixte paritaire, prochaine étape du processus législatif en procédure accélérée, décide ou non de réintroduire cet article.
1: Alors, elle passe rapidement sur ce point de la loi Riposte qui concerne le scan automatique et systématique des plaques d'immatriculation, mais il est hyper important puisqu'en fait, il s'intègre au dispositif global de surveillance de masse. Ça veut dire, en gros, que tu ne pourras pas faire un déplacement quelconque sans qu'à un moment ou à un autre, on détermine à quel endroit tu es et à quel endroit tu vas. Ce qui est hyper intéressant quand tu croises ça avec le système global de métadonnées, c'est celle notamment qui concerne le bornage des téléphones. Du coup, ça crée la possibilité de constituer des cartes globales d'interaction associées à une seule personne. Alors on va t'expliquer évidemment que ce n'est jamais nominatif, c'est évidemment le croisement de l'ensemble de ces métadonnées qui permettent à celui ou celle qui à un moment considère que toi ou l'autre serait une personnalité d'intérêt de construire une cartographie complète, non seulement de tes déplacements, mais aussi de tes relations.
2: Bon, bien sûr, le prétexte qui consiste à dire qu'il n'y aura pas, à titre sans commission rogatoire, de suivi individuel, tout ça est complètement faux. On en a une preuve absolue. Mmh. Avec le fascisme ordinaire des flics qui bien sûr sont dressés en chien de garde pour systématiquement attaquer les partis démocratiques puisque ces partis de l'ordre bien sûr ne respirent que l'interdiction de tout puisque la loi Riposte c'est l'interdiction, le suivi, le flicage et donc tout ce qu'on appelle la prévention, donc du coup on interdit les manifestations, les grands happenings dans les champs. On va interdire bien sûr les manifs préventivement, c'est déjà le cas parce qu'il y a plein d'interdictions d'aller manifester sur des militants. On pourra suivre bien sûr toute personne qui préventivement ressemble à un arabe.
1: Ah oui.
2: Sans parler de racisme au faciès, on pourra suivre toutes les gueules suspectées justement, toutes les gueules racisées, etc. Mais on en a une preuve là très très claire de ce fascisme ordinaire qui pointe son nez aujourd'hui et qui va monter en puissance, eh bien, ce système de crapules et d'ordures, ce sont les contraventions fascistes, et on a un exemple à travers les militants, je ne sais pas si c'est LFI ou quelle que soit la gauche, de toute façon, du flicage des emmerdeurs qui viennent pourrir le militantisme et le débat démocratique à travers cette bande-son sur les contraventions fascistes.
5: Imaginez, on est une petite équipe de colleurs pour la France Insoumise en train de mettre des affiches quand une voiture de police passe sur la route juste derrière nous. Jusque-là, rien de bizarre. Sauf que cette voiture de police décide ensuite de rentrer dans le parking dans lequel on est stationné et se met juste derrière nous au moment où nous on va remonter dans la voiture pour pouvoir repartir. Donc on se dit, bah peut-être qu'ils sont juste très fans de Jean-Luc Mélenchon, ils viennent nous dire bonjour. Sauf qu'il ne sort pas de la voiture. Il reste quelques secondes, puis il repart sans rien dire. Donc on se dit que peut-être ils sont venus voir s'il y avait un problème, mais vu qu'il n'y a rien de problématique, ils sont repartis, le sujet est clos. Mais non. Deux semaines plus tard, je reçois dans ma boîte aux lettres une lettre avec écrit « La République française dessus ». On sait tous et tout ce que ça veut dire des problèmes généralement. Je reçois une contravention de 135 euros pour véhicule stationné dont le moteur n'est pas éteint. Donc je regarde la loi et effectivement, un véhicule ne doit pas être stationné et émettre des gaz toxiques, de la fumée ou tout simplement avoir le moteur allumé. Le problème, c'est que j'ai une voiture électrique. Donc ce qui s'est passé, c'est que la police est venue, a réussi à s'approcher assez pour prendre ma plaque d'immatriculation, mais n'a pas remarqué que ma voiture n'avait pas de pot d'échappement et que c'est clairement écrit dessus qu'elle est électrique. La voiture n'était absolument pas allumée pendant qu'on collait, mais effectivement, la police est arrivée au moment où on repartait. Donc je ne sais pas vous, mais moi, quand je conduis, généralement, j'allume le moteur. Donc on se moque, mais on reste pas. Parce que ça voudrait dire qu'il y a certains policiers qui se permettent de mettre des amendes sur de faux motifs quand il y a la tête de certaines personnes ou leurs idées qui ne leur reviennent pas. Car c'est pas la première fois, en fait. Dans les Bouches-du-Rhône, l'année dernière, quatre policiers sont repassés devant le tribunal correctionnel parce qu'ils avaient mis des fausses amendes à 14 personnes. On peut aussi parler, par exemple, de la mère de famille à Paris qui s'est pris 30 000 euros d'amende cumulée pour ses trois enfants parce que la police leur mettait des amendes sans justification.
3: Pourquoi est-ce que les contraventions, ça marche si bien comme technique de violence policière administrative? Parce que dans la contravention, en fait, on a le principe de ce qui s'appelle la présomption de culpabilité. C'est à la personne qui reçoit la contravention de prouver qu'elle n'a pas commis l'infraction qui lui est reprochée. Si vous recevez une contravention qui n'est pas fondée, n'hésitez surtout pas à la contester parce que de multiples contestations envers un seul et même agent qui a tendance à mettre trop de contraventions, qu'en plus de ça, ne sont pas prouvées, ça peut apporter des problèmes de justice, comme Julie l'a expliqué tout à l'heure, à la personne responsable.
1: Alors là, c'est hyper intéressant ce petit son parce que ça peut évidemment intéresser les militants et militantes notamment de la France insoumise parce que tu as une démonstration évidente du ciblage politique de la contravention. Mmh. Ce qu'on peut aussi relever, et j'espère qu'on aura prochainement à l'antenne, probablement plus tôt en septembre, une personne que je connais bien, qui bosse dans une association qui défend les mômes de banlieue qui est notamment avec une explosion pendant le Covid se retrouve face à une inflation de contraventions totalement arbitraires juste lancées sur leur nom hein, comme une espèce de flèche là sur des cibles que la BAC peut avoir dans certains territoires de région parisienne et qui se retrouve avec des dettes hallucinantes alors qu'il est démontré que au moment où ils auraient reçu cette contravention, ils n'étaient même pas sur place. Et on a eu cette inflation pendant le Covid notamment où plein de mômes se sont retrouvés avec des amendes pour évidemment sorties pas autorisées, etc. alors que ils n'ont jamais vu un flic, que ça n'a jamais été fait de manière régulière, évidemment, certains étant à l'étranger à ce moment-là. Donc c'est vraiment une technique d'asphyxie financière, la contravention. Enjeu et objet politique, mais qui dépasse le ciblage de militants qui viennent coller, en fait.
2: Oui, on avait déjà passé sur Cause Commune, souviens-toi,
1: Oui.
2: Des journalistes, alors je sais plus si c'était Blast ou si c'était La Quadrature du Net, mais il me semble que c'était La Quadrature du Net qui était parvenue à retrouver un document secret, une convention secrète passée entre la police nationale et France Travail, et qui visait à permettre donc à France Travail d'obtenir que la police puisse obtenir toutes les informations sur les gens qui reçoivent.

0: pour récupérer leur argent. Donc effectivement, l'asphyxie financière et le soubassement en fait d'une stratégie plus globale de fascisation.
1: Oui, oui, absolument.
0: On est totalement hors du droit, on est vraiment dans la façon de tuer un citoyen. Voilà, et y compris un futur citoyen, puisque les jeunes qui sont mineurs et qui sont complètement défoncés par les amendes. Donc on a vraiment des choses qui sont puantes, qui sont rhizomiques au sens d'Edouard Glissant, c'est-à-dire qui nous prennent à la racine comme un serpent. Donc on pourrait appeler les crotales en fait, les mesures fascistes de crotales, parce qu'elles sont insidieuses et qu'elles sont souvent à la manière de ces flics véreux qui viennent avec leur petite voiture de merde et qui font ça discrètement en se barrant. Il y a même pas de contact. Il y a même quelque chose qui est de l'ordre de, alors c'est pas pour encenser les flics qui viennent balancer du LBD à 10 cm, mais c'est pour dire que là on a en plus un truc crapuleux d'invisibilité. Les mecs sont dans leur voiture, ils viennent relever la plaque et ils se barrent en sous-merde pour faire leur voyous, parce que ce sont des voyous, ils relèvent de la voyoucratie voilà, la personne, la militante a bien fait de rappeler qu'un tribunal, la justice, parfois arrive à les serrer, à les ferrer comme des voyous, et donc ces flics ont été inquiétés. Alors je pense que ce sont la plupart du temps les plus encartés, les flics d'Alliance, les flics RN, les flics qui sont qui investissent directement la flicaille. Et la véritable question qui a posé pour nous, c'est qu'est-ce qui fait que structurellement la police est raciste? Qu'est-ce qui fait que structurellement la police est plutôt fasciste? Qu'est-ce qui fait que structurellement la police n'est pas spontanément démocrate, à dans l'îlotage, à être dans la prévention, à être dans l'écoute des grévistes, à être dans au moins dans l'égalité entre l'écoute des patrons et l'écoute des grévistes, d'un côté le droit du travail, de l'autre côté la liberté ou en tout cas le droit de propriété. Non, c'est toujours protéger l'usine et taper sur les piquets de grève. Et je rappelle, quand tu parlais de milices policières, ça me faisait penser effectivement au fait que le monopole de la violence d'État, c'est faux. il n'a jamais existé.
1: Non.
0: Parce que les bourgeois, le bloc bourgeois, alors c'est massif aux États-Unis, mais ça a toujours été très fortement présent. Alors ça l'est peut-être un petit peu moins aujourd'hui, parce que le capital a gagné, le capital a tué les ouvriers, il a créé le précariat, donc avec tout ce que l'on sait de destruction des classes populaires structurées, organisant syndicats, etc. Et le détricotage du salariat et compagnie. Donc sur cette base-là, mais auparavant, quand il y avait un rapport de force, eh bien le bloc bourgeois avait le droit d'avoir des milices. Et les États-Unis étaient un phare à ce niveau-là, puisque Ford, par exemple, avait monté au début du XXe siècle une milice de 5000 mecs qui étaient passés aux copains de tous les bourgeois qui produisaient de la bagnole, comme il y avait des milices pour les mines, etc. Donc il y avait des sociétés qui avaient pignon sur rue. Alors ça a été documenté de manière très récente seulement par des historiens, mais qui ont vachement bossé là-dessus. Mmh. Et on a aujourd'hui des informations très précises. Alors ils recrutaient massivement des chômeurs. On retrouve Marx avec le lumpenprolétariat et la non-conscience de classe, puisque ces gars-là au chômage disaient plutôt être payés et taper sur des ouvriers que de rester chômeur et de manger une soupe populaire. Et figure-toi qu'ils employaient aussi beaucoup de noirs. Et donc ils ont largement contribué aussi à la haine raciale, puisque les prolos blancs, en fait, voyaient le sous-prolo noir, devenu un temps prolo par le contrat d'embauchage pour taper sur des grévistes. Et donc, si on ne connaît pas ça, en fait, puisque ça s'est fait pendant tout le XXe siècle, on ne sait pas pourquoi aussi, sur la base de la ségrégation raciale, beaucoup de classes populaires blanches américaines ont détesté les noirs. Ben voilà, une des pistes, c'est tout simplement celle-là. Ils en ont pris plein la gueule aussi par des noirs qui, paradoxalement, avaient du pouvoir uniquement dans le sens unilatéral de taper sur des prolos blancs. Et donc voilà. Donc, mais c'est pour dire que effectivement, la chanson que tu as passée sur Assassin,
1: ouais.
0: Effectivement, la police qui devrait être une police républicaine, une police au service de l'état de droit, et qui devrait effectivement protéger aussi bien.
1: En tout cas, c'est ce qu'on nous vend.
0: Voilà. Oui, on nous vend ça, mais alors avec les limites que l'on sait de l'ordre bourgeois,
1: oui,
0: puisque par
1: sûr.
0: Définition, une police dans l'ordre bourgeois, ça ne peut que défendre d'abord les bourgeois. Faut pas être con et croire que parce que c'est dans la République, on va faire de l'égalité.
1: Non, et le vice, c'est d'aller

0: Créer une milice de préservation et conservation de l'ordre bourgeois avec des prolétaires quand même.
1: C'est ça le plus dingue.
0: C'est dingue, hein.
1: C'est ça le plus dingue. C'est
0: qui vote Rassemblement National à 90%.
1: Mais
0: tout est là, quoi.
1: C'est le plus dingue. Ouais. Et le système. Alors du coup, bien sûr, la conséquence de tout ça, c'est qu'il faut imaginer le bonheur et les rires du bloc bourgeois quand ils vont au restaurant ou qui se retrouvent au CRIF ou qui se retrouvent dans les salons du ministère de l'Intérieur ou dans les grands restaurants genre Fouquet's avec Sarkozy et toute sa bande de crapules. En train de se dire, mais qu'est-ce qu'ils sont cons, comme la chanson que tu nous mets là, du gars, qu'ils sont cons, parce que ça marche, en fait, ça marche, les cons dominés, en fait, eh bien, ils sucent les dominants, ils les aiment, ils travaillent pour eux, ils se laissent recruter, ils sont fiers d'avoir l'uniforme, ils sont fiers d'avoir les petites barrettes, d'avoir leur salaire, de s'engrosser avec la culture de la fonction publique et d'y croire. Et à partir de là, effectivement, ils changent de bord. Et effectivement, on pourrait dire, ok, d'accord, les flics, mais pas que les flics. Les enseignants, mais aussi les travailleurs sociaux, en fait, les universitaires.
0: Je savais qu'on allait déraper.
1: Ouais. Et les universitaires. Donc en fait, il faut tous se suicider. Quand on dit policiers, suicidez-vous, non, c'est tous, il faut tous se suicider.
0: Alors que ce soit clair, on ne dit pas ça. Hein.
1: Non, on n'a pas le droit de le dire.
0: Non, mais surtout, on ne le dit pas. Non, on ne pense pas.
1: Non, on ne le dit pas. Et enfin, voilà. Donc, du coup, au niveau théorique, c'est effectivement un suicide théorique. Parce qu'à partir de là, on se dit, qu'est-ce qui nous reste dans la besace pour arriver à faire la 6e République ? Moi, je te tends la perche.
0: Il nous reste peut-être une force de gauche qui aujourd'hui, malheureusement, se retrouve être la cible de ce qu'on nomme ici, mais d'ailleurs... sur la base d'un concept qu'on n'a pas inventé, hein, Bruno Amable et Stefano Palobani, économistes de leur état, ont inventé ce concept. Et ce bloc bourgeois, en réalité, il va aujourd'hui de la gauche social-démocrate, hein, alors maintenant du PC jusqu'au PS, inclut évidemment Europe Écologie Les Verts. Et puis par un espèce de mariage assez curieux qui nous amène jusqu'à la droite dite républicaine, l'ensemble se retrouvant allié objectif de l'extrême droite, puisque eux aussi finalement apprécient l'ordre établi et on l'a compris, ne viennent pas du tout bouleverser les plans de celles et ceux qui aujourd'hui organisent le réel. Et il y a une nana, alors j'ai pas son nom, mais je peux le retrouver, qui sur TikTok a balancé un petit son qui dure longtemps, mais on va pouvoir le commenter et l'interrompre Patrick.
1: À ta guise.
0: Ouais, quand je dis longtemps, c'est 8 minutes, hein, en même temps, voilà, on est en été, on a le temps, donc tout va bien, et qui nous explique comment le bloc bourgeois, en fait elle le nomme jamais, mais on a compris que c'était de lui dont elle parlait, a, comme les Américains en leur temps, et ils continuent de le faire évidemment, avec comme allié objectif Hollywood notamment, s'est attaché à organiser une machinerie de fabrication de l'ennemi. Voilà. Et il y a une fabrication de l'ennemi aujourd'hui, c'est celle représentative de cette gauche dite radicale, mais à peine plus radicale que la gauche mitterrandienne qu'on présentait déjà comme le danger rouge en 1981, mais qui en 2026, avec plus de 40 ans de construction d'un ordre mondial financiarisé et capitaliste fait véritablement peur. Donc on va écouter cette fille qui est psychologue sociale, je crois. En tout cas, elle a le privilège de s'exprimer très clairement et je pense de pouvoir, si vous êtes plus de deux à l'écoute, ce soir sur 93.1, dans ce numéro inédit et en direct de sous les lapsus de l'actu, le 138, hein, pour noter les archives, peut vous parler. Donc on l'écoute, on l'interrompt, tu me diras, Patrick, quand tu veux l'interrompre, moi aussi je le ferai. Et c'est parti, on s'écoute ça.
2: Pendant longtemps, avant de m'intéresser vraiment à la politique, j'ai pensé détester Jean-Luc Mélenchon. En réalité, j'avais rien de précis à lui reprocher, mais je savais que c'était ce qu'on attendait de moi. Socialement, il semblait évident qu'il fallait annoncer qu'on ne le validait pas. C'est fascinant parce qu'en psychosocial, on sait que ce phénomène existe. Les travaux sur la conformité normative de Solomon Asch ou sur la gestion d'identité sociale de Tachfel et Turner montrent qu'il existe une injonction sociale à déclarer que tu n'aimes pas certaines personnes, que tu les condamnes moralement, afin d'obtenir le droit que ta parole soit considérée comme crédible. C'est un test de loyauté, une preuve d'appartenance au groupe. Donc finalement, on adopte des comportements qui nous protègent de l'exclusion sans les questionner. Et ça, c'est dangereux pour notre discernement. Puis, je suis devenue thérapeute pour les victimes de violences, d'emprises et de manipulations. Et très vite, je n'ai plus eu le luxe de ne pas me politiser. Parce que les victimes ne sont pas uniquement victimes de violences individuelles. La violence est aussi produite ou aggravée par les institutions, la justice, les choix budgétaires, la police. Si je continue, j'en ai jusqu'à demain. Quand on veut protéger les victimes, on finit forcément par s'intéresser au pouvoir, à celles qui l'ont et surtout ce qu'elles en font. Alors un jour, j'ai littéralement tapé « Qu'est-ce qu'on reproche à Jean-Luc Mélenchon ?» Et j'ai rien trouvé qui me paraissait scandaleusement différent de ce qu'on reproche déjà à beaucoup d'autres. Et surtout, beaucoup d'attributions hostiles, la déformation de ses propos. L'acharnement contre lui doit nous interpeller. Dans mon métier, pour savoir qui est la personne dangereuse, on analyse le rapport de force. On s'en fiche de savoir qui a été le ou la plus violente. C'est qui a le pouvoir qui compte. Parce que c'est cette personne qui a les moyens d'exercer la violence la plus subtile, la moins visible, la plus acceptée socialement, mais surtout la plus destructrice, et qui pousse sa victime à réagir violemment pour sa propre défense. Donc les actes et les paroles ne valent rien si on n'analyse pas ce rapport de force. Et ce n'est pas parce qu'une personne est présentée comme un danger qu'elle en est un. Parfois, elle est surtout dangereuse pour celui ou celle qui exerce déjà le pouvoir. Je fais une parenthèse sur mon histoire perso. Mon ex-violent détestait ma sœur. Pas parce qu'elle représentait un danger pour moi, mais parce qu'elle représentait un danger pour lui. Elle avait compris ce qu'il faisait et elle voulait réduire son influence sur moi. Et il lui avouait une telle campagne de dénigrement que pendant un moment, j'ai même commencé à douter de ses intentions à elle. Le gouvernement Macron, c'est notre mec toxique, violent. Il contrôle en disposant de l'appareil d'État. Et il l'utilise pour saboter la justice sociale, renforcer la répression, favoriser la captation du capital vers sa poignée de copains multimilliardaires qui sont en moyenne devenus deux fois plus riches depuis le gouvernement Macron.
0: Et juste, je fais une petite parenthèse par rapport à ça. Ce qu'elle dit est d'autant plus juste qu'on le voit à la Cour des comptes. Un proche, à la défense des droits, un proche, mais on y reviendra. Tu veux dire un truc déjà là-dessus, Patrick, ou pas? Je continue.
1: Non, on parlera de Buffet tout à l'heure.
2: Ouais. Pendant que la population ne cesse de s'appauvrir. Et Macron est en train de s'assurer que quand il quittera le pouvoir, sa politique se prolongera et que sa machine à enrichir sa poignée de copains restera en place. Il nomme Richard Ferrand, son fidèle historique, pour diriger le Conseil constitutionnel jusqu'en 2034. Son ancienne ministre, Amélie de Montchalin, à la tête de la Cour des comptes. Et il propose maintenant François-Noël Buffet comme défenseur des droits pour un mandat de 6 ans, malgré l'opposition de nombreuses associations de défense des libertés. C'est un verrouillage institutionnel suffisant pour qu'il s'en fiche qu'on élise un parti qui ne remettra pas son héritage en question. Et c'est aussi pour ça que son gouvernement et un bouquet de multimilliardaires ne s'excitent que contre ceux dont la politique menacerait vraiment d'éteindre leur machine à moissonner le peuple. Alors j'entends tout ce qui est reproché à Mélenchon. Je dis Mélenchon et pas LFI, car les reproches ne sont presque jamais tournés vers le programme. Car parler de leur programme, ça serait leur faire de la pub. Le programme est indéniablement pour le peuple. Et il est cohérent avec les travaux en économie sur les inégalités, les services publics ou le climat de Piketty, Chancel, Zucman, Wilkinson et Pickett ou encore l'OCDE par exemple. Donc pour nous faire détester le parti sans même lire le programme, il nous fabrique un épouvantail méluche en grossissant les traits d'un homme en colère, despotique et incroyable. contrôlable. C'est un sophisme qu'on appelle empoisonner le puits et qui consiste à discréditer une personne avant même qu'on ait entendu ce qu'elle avait à dire. Dans sa forme la plus aboutie, ça vise à décourager quiconque serait tenté d'être d'accord pour ne pas risquer d'être associé à cette personne. Le coût social serait trop élevé. Mais la fafa, moi je suis en colère. Une colère qui boue toute la sainte journée parce que je travaille avec des gens qui sont massacrés et jamais protégés tout le temps. Et l'ordre établi nous apprend à dénigrer cette colère parce qu'il est menacé par la puissance de l'indignation. Donc cette indignation chez Mélenchon qu'on veut nous faire détester, c'est celle qu'on attend d'une personne qui vient renverser un système de domination. Et quand notre projet c'est de faire ça, c'est pas juste contre des opposants politiques qu'on se bat, c'est contre toute une culture installée pour être permissive à la domination, au ménagement de la chèvre et le chou. Une culture tournée vers la justification de l'ordre établi. Personnellement, pour me protéger, j'ai dû couper les ponts avec toutes les personnes qui continuaient à fréquenter mon ex-violent. Minimisaient sa violence, essayaient de me raisonner pour le réhabiliter dans mon entourage ou pensaient qu'on pouvait arriver à un statu quo. Je ne dis pas que c'est ce que fait Mélenchon dans son parti et il serait malhonnête de balayer d'un revers de la main les témoignages. Je dis que l'injonction à la tolérance absolue comme symbole de vertu doit aussi être analysée avec un regard critique par rapport à notre culture de la justification de l'ordre établi. Et aujourd'hui, je ne sais pas vraiment quoi penser. Les témoignages doivent nous interpeller, notre propension à exiger une tolérance à tout aussi, puisque la chèvre justifiera et minimisera toujours la violence qu'elle inflige au chou. Mais pour le chou, chaque coup de dent est un supplice. De quel droit nous force-t-on à tolérer qu'une chèvre nous mutile alors que sa survie ne dépend que du fait qu'elle se nourrit de nous ? Et pour brouiller notre discernement, pour nous forcer à tolérer ça, on nous prétexte que dans les crottes de biques, il y a de l'engrais. Non mais ça va pas. Dans la vraie vie, j'ai rien contre les chèvres, je trouve qu'on devrait arrêter de les exploiter. Mais pour l'exemple, il est grand temps qu'on dégage la chèvre et qu'on laisse le chou développer de belles racines pour aller chercher ses propres nutriments. Car c'est pas la chèvre qui fait pousser le chou, on nous a juste convaincus du contraire. C'est d'ailleurs pour ça que j'aimerais attirer ton attention sur le fait que le processus démocratique n'est pas parfait et qu'il est aussi normal de le questionner. Par exemple, si demain la majorité de la population est endoctrinée par des idées nazies et soutient des lois pour balancer tous les migrants dans la Méditerranée, ça serait démocratique, mais est-ce que ça serait moral ? Tocqueville parlait de la tyrannie de la majorité. Arendt expliquait qu'une population manipulée ne choisit plus librement. Habermas insistait sur la qualité du débat public. Donc la démocratie, c'est pas seulement obtenir la majorité, c'est garantir les conditions qui permettent à la majorité de penser librement. On a besoin de renforcer une éducation ouverte sur la différence, l'esprit critique, de défendre l'école, la confiance en la science, sensibiliser à la culture, tout ce que LFI et que Mélenchon, personnellement, défendent. C'est pour ça que la description du despote, je la questionne. Despote pour qui, quand et dans quelles circonstances ? Puisqu'un défenseur du chou paraîtra toujours comme un despote pour la chèvre. Un despote qui se met à dos la caste des puissants milliardaires, encourage le peuple à avoir une pensée critique, c'est pas très raccord. On reste vigilant, on n'accorde pas notre confiance aveugle, mais il y a un truc qui colle pas. Vous savez les amis, pour arriver au pouvoir, la vraie gauche se bat contre des adversaires qui ne se refusent rien. Aucun coup bas, aucun moyen de financer des campagnes énormes pour désinformer un maximum de gens à voter contre leurs intérêts. On ne peut pas demander aux partis qu'on défend de mener ce combat à main nue pendant que leurs opposants utilisent des cheat codes. C'est d'ailleurs aussi ce qu'on enseigne aux victimes de violence, qu'il faut qu'elles utilisent les armes de leurs agresseurs contre eux de temps en temps. Donc on doit pousser les nôtres pour qu'ils arrivent au pouvoir. Et une fois qu'ils y sont, là le rapport de force change. Ils sont au pouvoir, donc ça devient nous contre eux. Là, on doit être exigeant, demander des comptes, être sévère sur les comportements et comment dépenser notre argent. Et dans le programme LFI, il y a des mesures pour nous aider à faire ça. Est-ce qu'ils les appliqueront, cette autre chose ? Mais au moins, elles y sont. L'existence des multimilliardaires est une violence pour le peuple, car cette existence n'est possible qu'à cause de l'exploitation du peuple. Pour défendre le peuple, ça demande d'opposer une violence équivalente. On peut l'exercer par la rue, grâce au nombre et à la révolte, mais ça demandera des sacrifices que je pense on veut tous et toutes éviter. Ou alors, on peut l'exercer par un pouvoir politique suffisant et une colonne vertébrale solide qui ne concède rien à l'oppresseur. Et pour moi, c'est ça que le pouvoir actuel veut éviter. Que le pouvoir politique se mette enfin au service du peuple et non à celui des intérêts financiers d'une toute petite caste de privilégiés. Donc je ne te dis pas que Mélenchon est une bonne personne, je ne le connais pas. Et entre nous, je préfère que tu penses que ce n'est pas une bonne personne, pour que tu restes vigilante. Mais il n'y a aucune raison de le diaboliser non plus, en tout cas avec les éléments qu'on a actuellement à notre disposition. Et aujourd'hui, je t'amène juste une vision différente pour nourrir tes réflexions et encourager la flexibilité, que tu t'autorises à changer d'avis dans un sens comme dans l'autre, à faire le yo-yo des allers-retours, qu'importe. Quelque chose qui change de ce que nous donnent à manger les médias mainstream, financés par les milliardaires qui ont tout intérêt que la politique actuelle se poursuive ou les infos qu'on répète mécaniquement sans les questionner. Et prends bien soin de toi.
0: Donc je trouve que c'est un très bel exercice d'éducation populaire.
3: Oui.
1: Oui, il n'y a pas grand commentaire
0: faire. Non, en vrai, non.
1: Mais quand même, dans la logique du cirque et de l'équilibriste, je trouve que le petit jeu de début d'émission qu'on voulait mettre au départ et qu'on va pouvoir mettre maintenant sur les deux univers de sens, ça va prendre tout son sens. Parce qu'en fait, ce qu'elle nous dit, c'est que la machinerie idéologique fonctionne sur des choses extrêmement basiques, simples, donc blanc et noir, diabolisation, etc. C'est-à-dire, en fait, sur des mots tels que apologie de terrorisme, antisémite, que Mélenchon se prend dans la figure aussi bien que islamo-gauchiste. Et donc, ce sont des mots simples qui sont repris par les bidochons et par les aliénés, et qui fait l'économie, comme elle le dit très bien, de l'analyse du programme. Oui. Et comme la droite et le bloc bourgeois et les milliardaires
0: non, pas de programme.
1: Ne veulent surtout pas qu'on accède au programme.
0: Oui, tout à fait.
1: Ils veulent surtout pas qu'on lise. Donc du coup, elle dit très bien, c'est que on ne présente jamais ça sur Europe 1, sur le JDD, sur CNews, etc. On en reste, effectivement, et je trouve que cette pensée structurelle, elle est intéressante, c'est que la diabolisation, la dramatisation sur Mélenchon, donc l'émotionnel, la simplification, l'usage de mots courts, etc., n'existe que pour autant qu'il s'agit de ne surtout pas ouvrir le débat qui serait publicitaire sur le programme, sur les idées, parce que forcément, ce qui est dit, eh bien, ça relève de l'éducation populaire et que on peut soupçonner quand même, suspecter ou imaginer qu'à un moment donné, on peut être moins con que ce peuple borné, aliéné qui regarde Hanouna ou qui suit Europe 1 ou qui lit le Parisien, etc. Et qu'à un moment donné, on peut s'en libérer. Et il y a bien sûr beaucoup, beaucoup de marge de manœuvre. Et je pense que cette aliénation, elle fonctionne surtout avec une sorte d'aspiration permanente sur un fil tendu qui est que il faut occuper systématiquement. Pour Dieu, les appeler les entraîneurs. Un entraîneur au sport, c'est un mec qui, au bout d'une heure et demie, on est par terre tellement on est fatigué, il nous lâche pas, voilà, c'est un peu le principe de l'entraînement militaire, on est suffoqué, on vomit, on crache, et donc les entraîneurs des radios nous empêchent de respirer, nous empêchent d'avoir des temps morts, nous empêchent d'aller voir ailleurs, nous empêchent de... Et c'est, je pense que à la façon des Allemands, c'est-à-dire cette occupation symbolique, on voit que déjà elle marche pas dans les réseaux sociaux, elle ne marche pas chez les rappeurs, chez beaucoup de jeunes qui sont dans la subjectivation, chez beaucoup de gens des classes populaires qui sont syndiqués, qui lisent de la littérature alternative ou qui regardent des films comme les films des coloniaux que la jeunesse LFI va passer dans le festival des jeunes de moins de 26 ans. Et donc tout ça pour dire qu'on a une bande-son qui donne à voir d'un côté ce que sont finalement la résonance entre les fachos et les bidochons, à travers le premier son qu'on va écouter, et ce qu'est cette jeune femme du côté du programme, à travers ces jeunes militants qui nous présentent les journées des amphis des jeunes de LFI, et notamment ce festival des films des coloniaux.
3: Je vote à RN et je suis pas raciste pour ça. Je vous dis, moi, j'ai mon voisin, il est du Mali, je crois, ou du Sénégal, enfin bref. Il a eu un problème pour les colis, il a demandé si je pouvais lui garder, j'ai dit d'accord.
0: Ah bah bon, d'accord.
3: J'ai dit attention. Ça dépend quel colis.
0: C'est pas de la drogue.
3: Si c'est un kilo de cocaïne ou d'héroïne, je ne vais pas aller au Newf à mon âge.
1: Mais je ne vais pas aller au Newf.
0: Ah putain, mais c'est...
1: Attends, on va le réécouter parce que j'adore l'intonation.
3: Je vote à RN et je suis pas raciste pour ça. Je vous dis, moi, j'ai mon voisin, il est du Mali, je crois, ou du Sénégal, enfin bref. Il a eu un problème pour les colis, il a demandé si je pouvais lui garder, j'ai dit d'accord. Bon, j'ai dit attention. Ça dépend quel colis, hein, parce que si c'est un kilo de cocaïne ou d'héroïne, je ne vais pas aller au Newf à mon âge. Hein.
1: Bon, voilà. Donc ça, je l'ai entendu mille fois, moi, quand j'étais avec mon grand-père dans les bars.
0: Du coup, le son, il a été pris au PMU du coin ou pas?
1: Non, ça a été pris, il était interviewé
0: dans la rue,
1: je sais
0: en sortant
1: pas,
0: du PMU.
1: Non, c'était pas dans un PMU, c'était dans un grand hangar, donc peut-être que c'était un truc de brocante ou un...
0: Ah, d'accord.
1: Mais bon, peut-être que c'était même dans un truc du RN.
0: Ouais.
1: C'était peut-être même une convention du RN ou une sortie d'un truc facho, où le mec disait on n'est pas raciste, je suis du RN, machin truc, mais en tout cas, voilà, c'était pas saisi dans la rue.
0: Okay.
1: Mais on va le mettre en perspective avec maintenant cette petite jeune.
4: Du 16 au 20 août, ce seront les Amphijeunes. Les Amphijeunes, c'est un camp d'été de la France insoumise pour les jeunes. Donc si vous avez moins de 26 ans, que vous soyez insoumis ou non, vous pouvez vous inscrire sur le lien en bio. Des cars seront mis à disposition dans la plupart des grandes villes pour que vous puissiez vous y rendre. Et si vous n'habitez pas dans une grande ville, on vous remboursera le trajet. Nous sommes en train de vous préparer un programme exceptionnel et je peux d'ores et déjà vous annoncer que nous aurons avec nous le Décolonial Film Festival. Le Décolonial Film Festival, vous le connaissez sûrement déjà, c'est un festival de cinéma autonome qui projette des films sur des thématiques qui ne sont pas généralement traitées par la culture dominante. Et donc, nous aurons également une projection de films sur le thème de la Nouvelle-France. Donc, n'hésitez pas à vous inscrire, ce sera près de Valence entre les 16 et 20 août.
1: Alors bien sûr, nous nous excusons auprès de cet auditeur qui nous appelait régulièrement pour dire « Non, ils ne sont pas dominants, non, ils ne sont pas dominants ». Cette jeune nous parle de culture dominante, et oui, ouais, donc ouais, le mot... Et c'est intéressant parce que ce mot-là n'a pas été compris par le citoyen qui le voyait.
0: Bah oui, qu'il le voyait comme quelque chose de mélioratif. Et en fait, c'est juste nos ennemis.
1: Voilà. Et en fait, le brouillage qui était dans sa tête nous montre que l'éducation populaire c'est compliqué parce qu'il faut bien faire la différence entre l'énonciation d'une réalité, la factualité d'un constat, de structure, de réalité, et l'autre part l'évaluation. On n'est pas en train de dire que c'est beau d'être dominant, que c'est bien, que c'est... Voilà. Et donc cette confusion entre le fait et son jugement, et donc c'est très important à dire parce que l'immense partie des discours qu'on utilise dans la vie quotidienne et qui constitue l'aliénation du peuple la plupart du temps, c'est le fait que dans l'immense majorité des couches dominées, on est dans le jugement évaluatif. Je vais prendre l'exemple des adjectifs. On va toujours parler pour dire j'aime pas. On va dire des choses en disant ça c'est bien, ça c'est mal. On va dire ça c'est noble et ça c'est ignoble. Donc on va toujours être en fait dans des qualifications, dans des jugements. J'aime pas les noirs, j'aime pas les arabes, j'aime pas la cantine, j'aime pas ceci, je veux ceci, je veux cela. Donc en fait le langage de sens commun, la doxa, c'est toujours pour juger. Et on le dit souvent sur Cause Commune, catégoriser en grec, ça veut dire accuser publiquement.
0: Oui.
1: Donc la parole, en fait, la parole est accusatoire dans la vie quotidienne. Et donc, les dominants, eux, sont pareils. Et ils ont les mêmes modes de fonctionnement. Mais ils ont inventé aussi une chose qui s'appelle la scolée, qui est l'art de mettre à distance dans le jeu avec des paroles. Alors, ça s'appelle la littérature, ça s'appelle l'art, et ça s'appelle le lycée où on va, qui consiste à jouer avec les mots, avec la culture, on fait de l'histoire, on fait du français, on décompose les syllabes, on s'amuse à faire de la grammaire, à répéter en perroquet du subjonctif de l'imparfait dont on n'a rien à foutre, etc. et donc du coup, tout ça fait que les bourgeois ont inventé, en fait, à travers ce qu'on appelle la culture, et c'est pour ça qu'il y a des grands débats sur est-ce que les classes dominées ont une culture ou pas, etc. C'est des débats extrêmement importants dans le milieu intello, et qui est aussi présent dans le milieu militant. Parce que les militants ont les plus grandes difficultés à faire de la conscience de classe, de l'éducation populaire. Donc on est pris là-dedans. Et donc le pecno qu'on écoutait, le RN qui nous balançait son « mais j'aime quand même mon noir de proximité, mais j'aime quand même mon petit voisin, etc. »
0: Ouais, j'accepte de prendre ses colis, mais alors il faut pas que ce soit dans l'œil.
1: Et donc on a le bidochon dans ce qui est et on peut le dire d'autant plus que je viens de ce monde-là et je l'ai vécu et j'ai passé des centaines d'heures dans les cafés, dans les bars avec mon grand-père qui est un titi parisien et qui voilà, et les discussions de bar des cafés populaires sont souvent structurés autour de ces grandes gueules où on parle dans la gorge, à la Gabin, comme ça, avec ce côté patriarcal.
0: Et c'est mal. Sur CNews avec Pascal Pro en patron de bar. Non mais sans déconner.
1: C'est vrai.
0: Non mais attends, on a ça, on a Elisabeth Lévy là à 8h du matin, elle a déjà 3 bouteilles de blanc dans le nez.
1: C'est pas loin, c'est intéressant d'ailleurs ce que tu dis, parce que faudrait voir effectivement si j'essaie pas
0: d'emprunter.
1: C'est
0: intéressant des fois.
1: Finalement, est-ce qu'il n'y a pas cette structure de bar dans ces façons dont ils sont comme ça?
0: Évidemment.
1: Ah ouais, j'avais pas pensé à la logique du bar en fait, du comptoir, tu sais, le comptoir.
0: C'est tellement évident. Ouais, ok.
1: Ouais. En tout cas, voilà, on a une piste sur la façon dont les bourgeois se réapproprient finalement une scène commune pour essayer de la mettre à leur avantage. Et de l'autre côté, on a effectivement cette distance scolaire de cette jeune militante qui nous parle pas d'elle, parce que là, le mec, il disait « je ». Il disait « moi ». Donc, c'est bien typiquement aussi la logique de la qualification et du jugement, donc toujours de « j'aime pas », accusatoire, ou au contraire, « ça fait partie de mon monde ». Et donc, c'est auto-centré. On a les plus grandes difficultés dans les classes populaires à sortir de soi pour faire de l'universel. Mmh. Alors que la jeune militante, au contraire, ne parle absolument pas d'elle. Elle est totalement dans l'altérité d'un discours en présentant les films des coloniaux, qui d'ailleurs, en plus, nous concernent tous, mais en même temps, concernent le monde entier, puisque... Voilà, ça, c'est quelque chose qui est décentré et qui renvoie aux structures globales de nos sociétés esclavagistes et compagnie. Donc voilà, c'est la mise en perspective que l'on avait de cette psychosociologue que tu nous as fait écouter.
0: Oui.
1: Et voilà, ça résonne. On est complètement dans cette logique-là de ce qu'elle disait. Et je trouve que on n'a rien à préparer. Hein, c'est totalement en fait parce que je pense que tout est dans tout et que tout est relié. Donc elle nous montre bien que la diabolisation de Mélenchon pour pouvoir attirer le chaland, elle a besoin de fonctionner avec des rubriques qui sont de ce type-là, quoi, épouvantail, gros fil, quoi. Et pourtant ça marche. Le problème après, c'est qu'on ne sait pas pourquoi ça marche.
0: Oui, absolument. Je te propose, Patrick, avant de passer à la suite, de faire une petite pause musicale. Et c'est le moment de rappeler à celles et ceux qui nous font le plaisir et l'honneur d'écouter 93.1 ce soir, Radio Cause Commune, que c'est le 138e épisode de Sous les lapsus de l'actu, que peut-être ils ne nous écoutent pas depuis Paris et la région parisienne en FM ou en DAB, mais partout ailleurs sur causecommune.fm, et dans tous les cas, évidemment, nous les saluons. Le chat de la radio est ouvert, hein. Vous pouvez vous connecter au site Cause Commune, cause-commune.fm ou causecommune.fm, ça marche aussi, et cliquez sur le petit bouton de chat qui est dans le player là, tout en bas de la page. Je lirai vos interventions si vous ne souhaitez pas nous appeler, et si vous souhaitez nous appeler, le numéro de téléphone, c'est le 09 72 51, 55, 46. Et du coup, on va faire une petite pause avec une artiste qu'on n'a pas écoutée depuis un petit moment sur Radio Cause Commune. C'est Kenny Arcana avec l'un de ses albums qui s'appelle Désobéissance. Il date de 2008. Et on va s'écouter Ordre Mondial, parce que je trouve que ça parle pas mal de la situation de laquelle on doit se dépêtrer aujourd'hui. On se retrouve dans 4 petites minutes. À tout de suite sur Radio Cause Commune.
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1: Et merci à Kenny Arcana qui nous manque. Je ne crois pas qu'il y ait d'album depuis 2017, mais c'est encore à creuser. J'espère, Patrick, que tu as apprécié.
2: Tu te moques.
1: De qui ?
2: Non, bah écoute, c'est non, mais tu sais,
1: oui,
2: si on met Kenny Arcana,
1: oui,
2: comme programme de la dissertation
1: oui,
2: de philosophie au lycée,
1: mais exceptionnel,
2: on verrait tout de suite ce que c'est que la scolée. On n'a pas besoin d'expliquer au Pékin de mais qui oui. nous écoute c'est quoi la scolée. Il suffit d'imaginer Kenny Arcana comme sujet de philosophie pour qu'on comprenne tout de suite. Quand on utilise le mot structural, en fait, c'est pas ça veut dire la comparaison, ça veut dire le relationnel. Il suffit qu'on mette quelque chose comme ça pour qu'on comprenne ce que c'est que le jeu scolaire débile qu'on nous enfarine en permanence avec des sujets à la con sur Platon. Voilà, pourquoi pas Kenny Arcana sur le nouvel ordre mondial. Et alors là, par contre, moi je te pose une question, c'est que
1: oui,
2: j'essayais de voir dans Kenny Arcana ce qui n'était pas buvable et solvable dans le LFI. Par exemple, la critique qu'elle fait des syndicats et des partis qui sont juste là pour cadrer les lois de l'ordre bourgeois, par exemple. Ben oui, mais là, LFI conteste ce genre de perspective. Parce que eux-mêmes
1: oui,
2: sont
1: mais en fait,
2: en
1: c'est comme
2: que...
1: c'est comme la meuf du son qu'on a écouté de 8 minutes l'exposé. C'est-à-dire que c'est au moment où tu es d'accord sur le contexte général radical que tu peux ensuite, une fois que c'est au pouvoir, de discuter point par point le problème, évidemment. Alors pas le programme et les mesures et surtout la posture. Il est évident que aujourd'hui LFI a aucun intérêt à se mettre à dos, par exemple, ceux parmi la CGT qui ne se reconnaissent pas dans Sophie Binet, qui est juste une SOGDEM de merde comme la majorité des SOGDEM. D'ailleurs, il n'y a pas de SOGDEM qui soit pas de merde. En fait, non. Pour moi, je ne vois aucune contradiction à être dans la radicalité d'une Kenny Arcana, qui est même allée sur... des tendances qu'on pourrait considérer un peu conspirationnistes, notamment avec un titre où on te parle de manipulation des masses, etc. Là c'est pas entendable, mais peut-être que dans un autre contexte politique ça l'est. Je vois pas de contradiction. En tout cas, je ne vois pas ce qui l'infrastructure programmatique de la France insoumise, en l'occurrence de la gauche radicale, puisque il n'y a que aujourd'hui. Alors après, on peut aller chercher l'extrême gauche, mais eux, ils ont d'autres ancrages, qu'il s'agisse de LO ou encore du NPA, ou après des micro-partis un peu plus radicaux et historiques. Mais là, je vois pas ce qui peut être contradictoire, en fait, à soutenir à la fois le besoin. Si tu t'insères et tu considères qu'effectivement il y a un enjeu quelconque à mettre un parti de gouvernement au pouvoir et avoir un État organisé selon les règles connues de la République, surtout quand ce parti te propose de passer à un autre niveau de République. Donc moi je vois pas de contradiction, en fait.
2: Ouais, moi je pense qu'elle est.
1: Et on va accueillir Philippe juste après. Vas-y.
2: Ah, d'accord. Ouais. Non, accueillons Philippe. Non, on poursuivra ensemble.
1: Bah oui, Philippe. En plus, c'est quelqu'un qu'on connaît pas, je crois. Donc bonjour à toi, Philippe. Alors il a sa radio, il écoute depuis sa radio. J'entends la radio en fond.
2: Oui.
1: Ouais. Éteins ta radio, par contre, Philippe.
3: Attends, elle est en bas, la radio.
1: Ouais, d'accord. Mais je l'entends et du coup il y a un retour. Mais bon, okay, peu importe. Vas-y, on t'écoute, Philippe. Ça va être compliqué. C'est dans ton téléphone qu'il faut que tu parles, Philippe. Allô ? Allô ? Bon, c'est pas grave. Alors, tu restes en ligne.
3: Tu m'entends ou pas ?
1: Ouais, je t'entends très bien.
3: Je t'entends pas, moi. Je t'entends pas dans le téléphone.
1: C'est vrai? Bah c'est bizarre parce que tu m'entendais tout à l'heure. Ah ah. Bon, ah. Ok. Bah c'est pas grave, on a un autre auditeur. Bonjour à toi, qui es-tu? Allô?
0: On a un autre auditeur, bonjour à toi.
4: Allô?
1: Oui, c'est Léa?
4: Allô?
1: Oui, bah décidément. Ah, j'ai l'impression qu'on a un petit... Ah. Oui, Léa.
4: Tu m'entends?
1: Mais oui, je t'entends.
4: Moi, je t'entends pas, hein. Je t'entends à la radio, mais pas dans le téléphone.
1: Ah zut, c'est dingue. Bon, bah dis-nous ce que tu as à dire, Léa, et puis on va essayer de gérer. Ouais. Aïe, aïe, aïe. Et bah voilà, alors aujourd'hui, c'est les téléphones qui fonctionnent pas sur Radio Cause Commune, manifestement. C'est la petite surprise du chef, Patrick.
2: Tu vois? Moi, j'entends un deuxième son après qui
1: repart. Bah oui, mais c'est parce qu'on entend leur radio, en fait.
2: Ouais. Ah oui, d'accord.
4: Ouais, c'est ma radio.
1: Ouais, bon bah dis-nous ce que t'as à dire.
4: Parce que je t'entends pas dans le téléphone.
1: Bah c'est bizarre, mais vas-y, dis-nous ce que tu as à dire, Léa.
5: Faut se rassembler, mais faut...
1: Ah pardon, j'ai toujours le truc qui tourne. Hein.
4: Je voudrais bien entendre Philippe.
2: Bon, en tout cas, désolé Philippe, on te demande de rappeler si tu peux.
1: Bah je sais pas, j'ai l'impression que je sais pas, moi tu sais je débarque, ça fait 15 jours que je suis pas venu au studio, je ne sais pas trop ce qui ne marche pas et ce qui fonctionne, donc là a priori ça ne fonctionne pas. Essaie de rappeler, ouais,
4: ça
1: pourquoi
4: fait
1: pas.
4: Longtemps que je suis pas venu aussi.
1: Ouais. Tu m'entends du coup là? Non, tu m'entends pas.
4: Et Philippe, j'aurais bien l'entendre.
1: Bah moi aussi, mais tu m'entends dans le téléphone ou pas?
4: Non, je t'entends à la radio, mais dans le téléphone, il n'y a rien du tout.
1: Ok, bah
4: dès que tu as décroché, de toute façon, il n'y avait plus de son.
1: Ah oui, d'accord, ok.
4: J'ai attendu longtemps.
1: D'accord, très bien. Ok, bah rappelez tous les deux, Philippe et Léa, je vais voir de mon côté ce qui peut poser problème, ok?
0: Ce qui peut poser problème.
1: Hop, donc, poum, poum. Donc hop, bah c'est truc de dingue. Je ne sais pas pourquoi. Alors attendez, je vais faire un truc. La France va être coupée de Radio Cause Commune là maintenant. Non, c'est bon. Tu m'entends, Patrick?
2: Moi, je t'entends. Ouais.
1: Ouais, tu m'entends. Ok. Et si je fais ça par exemple. Non, là tu ne vas plus m'entendre. Hop, voilà. Tu m'entends, Patrick?
2: Très bien.
1: Ok. Alors on va prendre. Bonjour à toi. Alors attends, 2 secondes. Ouais, tu m'entends. Ok. Ouais, Philippe? Ouais, bouge pas. Alors, il va falloir que je fasse un truc très con, c'est que je fasse ça. Donc c'est la petite soupe interne, auditeur de Radio Cause Commune, c'est l'été, soyez sympa avec
2: et
1: nous.
2: Saine.
1: Voilà. Est-ce que vous nous entendez tous les deux?
3: Attends, dans la radio, mais
1: bah pas dans le téléphone, d'accord, ok. Bon bah on va déclarer que c'est pas possible. Bah on va déclarer que c'est pas possible d'avoir des appels téléphoniques ce soir. Voilà. Philippe, tu peux nous dire un truc?
3: Ah ben vous m'entendez bien là?
1: Oui, nous on t'entend parfaitement, c'est toi qui nous entends pas en fait.
3: Ah oui, d'accord, ça y est, j'ai compris. Ah bon, ça va être tout à fait possible, alors c'est cool.
1: Ouais.
3: Par rapport...
1: Bah, enfin, possible, plus ou moins, parce que en fait, il y a un écho, ouais.
3: Moi, je m'arrête de parler parce que je m'étais coupé moi-même, pardon.
1: Ouais.
3: Sur le bidochon, tout ça, bon, je suis un Parisien, je fréquente les bars, mais je vais pas développer parce que je suis pas assez... Bon, bref. La base du discours qu'on a entendu au départ, c'était la dictature de la majorité est risquée.
1: Ouais.
3: Et en fait, elle est risquée parce qu'effectivement, alors ils disent plus 50% de la population qui pourrait décider de la peine de mort, de virer les étrangers. Oh, les gars, hey, vous prenez pour qui? C'est-à-dire que vous, LFX, vous êtes moraliste, vous disiez à nous, au peuple, on va, bah, il peut y avoir une majorité, machin. Bah ok, à mon...
1: Ouais, c'est Léa, pardon, qui s'en va. Ouais. Oui, vas-y, tu peux continuer, Philippe. Pourquoi on n'entend plus ? Oh putain, ah. c'est vraiment chiant là.
3: Tu choisis des niveaux de seuil, et par rapport à ça, tu laisses le pouvoir au peuple. Donc pour moi, si tu veux, le plus important, c'est la démocratie directe, la démocratie réelle, c'est-à-dire la capacité du peuple d'intervenir.
1: Ouais.
3: Et en plus, ça met une épée de Damoclès, c'est-à-dire qu'un élu qui propose une connerie et qui se prend un référendum dans la gueule, bah, ça va un peu nuire à son nom, quoi. Et donc, c'est pour ça d'ailleurs qu'en Suisse, bah, y a une petite épée de Damoclès et il y a moins de conneries, quoi. D'ailleurs, ils ont voté contre leurs intérêts, parce que vous en parliez tout à l'heure, à une époque, par rapport à la retraite, parce que sinon, le pays, économiquement, n'était pas super bien, donc ils préféraient reporter... bon. Mais voilà, donc l'argument dans la LFI, là, et on le reprend, on le réentend quand on discute avec des militants, c'est le côté un peu moralisateur. C'est-à-dire, voilà, il vous faut les conditions pour penser... Parce que si vous n'avez pas les conditions pour bien voter, pour bien penser, ben il risque d'y avoir un truc, comme on a dit tout à l'heure. Hein. Donc, attention à la dictature de la majorité. C'est-à-dire qu'en fait, on va mettre en place les conditions, c'est exactement ce qu'elle dit. Hein. Mais et après, on dit tranquillement, mais quand on sera au pouvoir, alors là, on va pouvoir... Alors ça, je crois que c'est vous qui l'avez dit, je ne sais plus qui. On va être exigeant, on va contrôler, on va être...
1: C'est dans le son.
3: Le citoyen va pouvoir contrôler.
1: Quoi. Non, c'est dans le son qu'elle le dit.
3: Bah, dis comment. Parce que la Constitution, elle dit comment... Attends, je finis. La Constitution, elle dit comment les règles du pouvoir sont... merde, je me suis entendu, ça m'a coupé, pardon. Ouais. Elle dit comment les règles du pouvoir sont orchestrées. C'est-à-dire qui fait quoi et comment ça fait. Et comment on le fait. Voilà. Donc, si tu veux, la colonne vertébrale qui veut être des règles, des choses, machin, et bien, faisons-la avec 75% pour un référendum, 90% si on veut sur certains sujets. Allons-y, décidons une bonne fois. Et puis après, au moins les générations suivantes pourront changer ça, puisque la Constitution, on l'a pas signée quand on est né. Hein. Donc voilà. Donc en fait, mon message, c'est parce qu'il y avait quelqu'un qui parlait de que faire, quoi. Mmh. Et puis on est plusieurs. Je pense que justice est démocratique. C'est-à-dire justice, effectivement, c'est un contre-pouvoir dont vous avez parlé. Et bon, bah, elle est quand même aux mains des bourgeois, on sait. Mais bon. Quand même, la démocratie athénienne, qu'on peut critiquer, a commencé par la justice, par Proudhon, les lois draconiennes, Dracon. Mais en fait, c'était draconien contre les bourgeois. En fait, ça a commencé par une révolution de la justice qui est passée au peuple. Donc, une justice démocratique, une police démocratique, on en a parlé un peu, voilà, aussi. Et ben voilà, des bons départs pour espérer, et donc surtout la capacité du peuple à modifier la Constitution avec des conditions raisonnables. Et je vous fais à ce propos la publicité d'un mouvement qui n'est pas politisé, qui s'appelle Mouvement Constituant Populaire, MCP. Le MCP, on est 3000, non, on est 4000, je crois. Ouais, 4000. Pas beaucoup d'actifs, hein, c'est la règle des 1%. Donc, mouvement constituant populaire.fr.
1: Ok.
3: Il y a des réunions tous les lundis, on reçoit depuis 4 ans, je crois, à peu près.
1: Et c'est où ?
3: Tous les lundis, on a un accueil. Voilà.
1: C'est où ?
3: Ah ben, c'est à 20h sur Discord.
1: Ok. Discord. Très bien. Donc faudra que tu me donnes l'adresse.
3: Il y a un lien direct, Mouvement Constituant Populaire, il y a sur le site, tout est indiqué.
1: Ok, donc je reviens, Philippe, j'entends absolument tout ce que tu dis. Sur la question de la majorité qui aurait un pouvoir qui, selon toi, serait, surexposé ou en tout cas surestimé, en fait, c'est là où moi, personnellement, également en tant qu'animateur de ce rendez-vous, co-animateur en tout cas avec mon camarade Patrick Brunto, je te contesterai le point, c'est que bah oui, en fait la majorité qui décide, c'est aujourd'hui celle qui vote, et la majorité aujourd'hui qui décide parce qu'elle vote est clairement orientée par un ensemble de manipulations, qu'elles soient subtiles ou pas, toujours est-il que on a aujourd'hui une opinion publique qui est contrôlée par un ensemble de médias. Il n'y a pas de complotisme derrière ça, hein, il suffit juste d'écouter la radio ou de regarder la télé, ce que je ne fais pas en l'occurrence, et de juste constater que tout s'organise dans un même sens et qu'il est beaucoup plus profitable pour les gens qui ne veulent pas réfléchir ou penser de se conformer à ce que le discours global te dit qu'il est bon de penser. Alors je suis ravi de savoir que, et je ne l'ignore pas évidemment, qu'il y a des groupes, qu'ils soient locaux, municipaux, etc., qui s'organisent évidemment pour faire cette éducation populaire et à construire le débat public qui permet tout à toutes et toutes de penser une politique. Toujours est-il que, désolé Philippe, mais oui, il y a aujourd'hui une majorité qui décide pour, enfin une majorité qui est en réalité une minorité, c'est celle qui vote, qui décide pour l'ensemble de la population.
3: Alors, si je peux te répondre ?
1: Ouais, bien sûr, bien sûr.
3: Je peux te répondre ?
1: Oui, oui, mais vas-y, vas-y, vas-y.
3: Alors, en fait, ce dont tu parles, donc la dictature du peuple, pour toi, tu l'assimiles et tu valides.
1: Non, mais en fait, moi, mon terme, c'est pas la dictature du peuple, en fait.
3: Actuellement.
1: Mon terme, c'est pas la dictature du peuple.
3: Même si tu ne le penses pas tout à fait, mais... Mm. Attends, laisse-moi finir, parce que comme on n'est pas en direct, ça va être compliqué, sinon. D'ailleurs, c'est intéressant, d'ailleurs, de ne pas avoir de coupure. C'est exactement comme ça qu'on fait sur le MCP. Mais bref. Donc, la dictature du peuple risqué. Oui, tu dis, quelque part, tu l'as signé à celle qui vote actuellement. Enfin, tu dis qu'il y a un risque, parce que celle-là, on voit bien qu'elle est orientée par des manipulateurs. Tu cites des médias en disant, attention, je ne suis pas complotiste, il n'y a pas besoin, je suis d'accord avec toi. Hein. Visi Média, ils font des manifestations premier samedi du mois, mais tous les deux mois, pardon. Et donc, je connais bien, je suis bien d'accord avec toi. Hein. Les médias, c'est horrible et c'est un pouvoir colossal. Donc, il faut absolument qu'il y ait un contrôle citoyen des médias. C'est vraiment une base qui va avec la démocratie et la justice. Merci de me le rappeler, d'ailleurs, parce que c'est vraiment important. Quoi. Donc, on a MJD ou DJM ou JVM pour l'instant. Justice, démocratie et médias. Alors par rapport à cet argument des électeurs, parce que là tu parles de vote, mais en fait c'est pas un vote, c'est un électeur. Alors on fait la distinction parce qu'en fait quelqu'un qui vote, il vote pas pour quelqu'un. Et les Français ne votent jamais, donc ils ne font que élire. Bon, ça tu connais bien sûr. Et par contre, on peut remarquer, on a minimum 50%, voire des fois 60%, des fois, même dans des petits endroits, 80-90% d'abstentionnistes. Il y a des cas exceptionnels qui sont assez intéressants. Mais enfin, globalement, on a quand même 50% d'abstentionnistes. C'est justement le peuple. Beaucoup. Et bien, ces gens-là, ils seraient peut-être contents de voter. Et moi, d'après mon expérience de micro-trottoir et compagnie, la plupart seront d'accord. Franchement, parce que ça serait du concret, local, mais également national, il y a plein de choses à faire. Puis on n'est pas obligé, il y a plusieurs systèmes pour faire monter un vote d'un coin à un autre, il y a la méthode qu'on leur fait, d'ailleurs à récupérer les Suisses un peu, oui, bah oui, a priori. Bref, donc, et puis il y a des expériences de démocratie internationale qui fonctionnent, hein. C'est-à-dire qu'il faut également voir l'étranger, et on voit que même si l'Allemagne, tous ses landers ont également le référendum, mais pas pour tout. Pas, et puis l'Allemagne, c'est pas forcément un exemple pour certains, je sais pas. Il y a la Californie qui a un référendum. Ouais. Il y a l'Italie qui a, alors pas forcément en matière constitutionnelle, mais on voit que c'est pas si risqué que ça, quoi. Faudrait arrêter de nous faire peur, parce qu'on parlait de division, de peur, de machin. Arrêtons. Je veux dire, on est un peuple, on se connaît, on voit des gens dans des bars, effectivement, on est dans la rue, on est pas con, et je pense que simplement la capacité de décider, si effectivement un mouvement comme LFI se disait, ok, d'accord, vous êtes d'accord avec nos idées, globalement, ou ça un peu sur certains trucs, mais au moins, on est d'accord sur le fait qu'on va pouvoir contrôler nos élus, on va pouvoir les révoquer, on va pouvoir modifier une règle de fonctionnement, c'est-à-dire ça c'est dans le RIC constitutionnel, il y a le RIC donc révocatoire, il y a le RIC législatif pour créer une loi, il y a le RIC abrogatif pour supprimer une loi, il y a le RIC veto pour stopper une loi. Voilà, il y a plein de RIC différents, mais que LFI soit clair là-dessus, j'invite tous vos auditeurs à regarder label.ric.fr, label ric.fr. C'est un peu comme un guide Michelin, vous avez les RIC, les différentes personnes qui nous les soumettent, voilà, des propositions de loi, y compris des trucs historiques, on a même été chercher le truc Hitler, je ne sais pas si on l'a publié, ça c'est... mais de l'autre côté également, bien sûr. Bon, bref. Voilà, je crois que j'avais fini.
1: Bah ok, bah merci beaucoup.
3: Et merci et bravo pour accueillir comme ça la parole en direct.
1: Mais non, mais c'est avec.
3: Je veux pas en abuser trop, donc.
1: Non.
3: Merci infiniment.
1: Merci Philippe. C'est avec grand plaisir Philippe, mais du coup, je suis désolé parce que normalement on est dans des meilleures conditions, on peut vraiment dialoguer via le téléphone, etc. Mmh. Dis-nous, rappelle-nous le site de ton mouvement qui ramène sur le Discord, etc. Et puis. J'espère qu'à l'occasion de d'autres rendez-vous, on est là les lundis soirs, on pourra dialoguer de manière un peu plus interactive.
2: C'est le mouvement constituant populaire.
1: Mouvement constituant populaire, ok, bah on va trouver le site.
3: Mais la formule initiale, vous disiez ça.
1: Pardon ?
3: C'est la 118e émission, celle-là ?
1: Non, c'est la 138e.
3: D'accord, génial. Bon, bah alors le site, c'est alors il y a deux sites dont je vous ai parlé. Il y a mouvementconstituantpopulaire.fr et il y a mouvement-constituant-populaire. Mais je pense bon, vous tapez mouvement constituant populaire.
1: Ouais, mais je vais trouver ça et je vais le donner. Ouais.
3: L'autre, c'est labelric.fr. Voilà. Label, comme un label, L-A-B-E-L, RIC, R-I-C.fr.
1: Ok, merci.
3: Salut, merci.
1: Merci
3: infiniment.
1: Merci beaucoup,
2: merci
1: Philippe.
2: Merci, Philippe.
1: À bientôt et désolé pour le téléphone un peu

pervers. Il n'y a pas plus pervers que Macron aujourd'hui. Macron est une petite fiotte de tout ce qu'il y a de plus méprisable. La preuve, c'est qu'il nomme un fasciste comme défenseur des droits. Donc en fait, il est comme Uburoi. C'est le roi fou, c'est le roi pervers, c'est l'être malfaisant, c'est l'être qui détruit. En fait, les bases, un peu comme Trump avec le droit international, puisqu'aujourd'hui, Trump et ses sbires ont décidé de s'en prendre au droit, à la Cour pénale internationale, bien sûr, puisqu'ils sont visés en tant que criminels de guerre et en tant que monstres par rapport au génocide qui est perpétré notamment en Palestine, mais bien sûr, tous les services secrets occidentaux foutent le bordel en Afrique et notamment au Soudan, et il n'y a pas que les pays arabes qu'on met en avant dans cette histoire-là. Donc la question de contrôler le mandataire, elle est centrale, puisqu'il y a une déviation du pouvoir qui est systématique. Et d'ailleurs, le premier ouvrage qui nous a mis, il y en a deux, c'est La Boétie avec le discours sur la servitude volontaire, qui fait qu'on est toujours une minorité dominante à s'asseoir sur une majorité silencieuse qui se fait avoir. Hein, c'est le discours de la servitude volontaire de La Boétie. Et l'autre, c'est bien sûr Machiavel sur Le Prince. Et donc, d'entrée de jeu, le pouvoir avec... on a Hobbes qui nous dit, par rapport à ça, comme le pouvoir est pourri, autant en faire un principe de base, quoi. Voilà, il est pourri, il y a un roi, il doit être, et c'est le Léviathan qui va nous diriger d'une main de fer. Donc en fait, c'est encore au second degré, encore plus pervers. Et donc on s'en sort avec une pirouette de la Révolution française qui est exécrable, qui est on l'encense à travers le monde en disant voilà la Révolution française, mais en fait elle est pourrie cette Révolution française, puisque elle crée justement la notion de mandataire avec Sieyès qui va bien sûr s'opposer au contrat social de Rousseau, qui est un peu ce que Philippe propose avec le contrôle du mandataire, etc. et à partir de là tout est pourri, parce que effectivement le suffrage universel ne peut fonctionner dans le bon sens avec des cons qui votent toujours à droite que pour autant que tous les cerveaux soient bien contrôlés. Alors ils vont être contrôlés d'abord par l'école républicaine qui va déjà façonner, mouler ce cerveau pour en faire des abrutis, et ensuite il y a bien sûr les médias qui vont nous balancer des faits divers. Le fait divers est très important. Le fait divers, c'est ce qui permet de créer l'alternative comme monstrueuse. Donc, le fait de tuer un patron, par exemple, c'est présenté par le fait divers comme absolument monstrueux. Mais par contre, les milices fascistes qui vont tuer les ouvriers, ça sera soit passé sous silence, soit on fera porter le chapeau aux syndicalistes qui étaient de façon violente. C'est exactement cette logique d'inversion dont nous parlait la psychologue que tu nous as passée tout à l'heure. Au lieu de diaboliser les milliardaires qui ont multiplié par deux leur fortune sous Macron, et on sait à quel point Macron est l'enfant de Rothschild et l'enfant des banques, cette logique de l'inversion, elle va mettre l'accent non pas sur les gens qui créent le malheur, la souffrance, les coupures d'électricité dans les foyers pauvres, mais on va taper sur un mec qui n'a pas de pouvoir, comme l'immigré, comme Mélenchon, qui a un programme d'altérité, ou le migrant qui sera le bouc émissaire. Voilà. Donc effectivement, le mandataire bourgeois ne peut exister que par rapport à la fabrication des cerveaux des enfants et le contrôle toute ta vie par les médias dominants qui te lâchent pas, puisque leur fonction justement avec les masses médias. Alors évidemment, il n'y a pas de conspirationnisme là-dedans, pour une raison qui est toute simple, c'est que Edison, quand il a créé l'électricité, il n'a pas été soldé par les bourgeois pour le dire crée l'électricité qui nous permettra par la suite de créer les ondes radiophoniques et de pouvoir dominer le peuple. Donc la technologie est là, elle est détournée par le bloc bourgeois, mais en tout cas voilà, il y a un fonctionnalisme d'après coup. Donc la technologie du contrôle du peuple dans des grandes masses, parce qu'on est des millions, c'est le défi justement que pose Philippe, que pose LFI, que posent les autres, c'est comment contrôler un peu ce mandataire et surtout comment le peuple peut se mobiliser, sachant que on est des millions, et donc le référendum effectivement est une le référendum local, le référendum national, le référendum mûrement réfléchi et mûrement posé, puisque effectivement on peut pas poser comme ça de but en blanc un référendum, parce qu'on sait qu'effectivement des cerveaux aliénés vont voter pour la peine de mort.

0: de manière, on va dire, systématique par rapport aux structures mentales. Donc il faut effectivement cadrer tout ça par l'éducation populaire et par une autre façon de fabriquer les cerveaux des enfants. Donc changer aussi les programmes scolaires, ça c'est aussi très important. Mais je suis pas sûr que dans le programme LFI, avec un ancien jospiniste comme Mélenchon, je suis pas sûr que on soit sur une refonte radicale du système scolaire tel que on peut l'imaginer avec les lycées autogérés ou les écoles alternatives.
1: Non, mais probablement voilà. Pas, oui.
0: Mais ça serait justement à notre fonction militante d'aider aussi LFI à progresser dans ce sens-là via les militants LFI ou via les militants qui sont dans la constellation. En fait, pas et ce mouvement, pourquoi pas, de mouvement constituant populaire doit avoir plein de belles réflexions sur les technologies. Et c'est vrai que c'est ça le véritable enjeu, c'est dépasser le suffrage universel. Qui aujourd'hui, on voit bien, est un instrument remarquable, légitimé par tous les technocrates de Sciences Po qui nous disent « Voyez bien, on est démocratique, le suffrage universel, ça marche. » Et donc, on laisse bien les gens libres d'aller mettre leur bulletin de vote. Hein. On n'est plus à l'ère des notables qui imposaient le vote à bulletin ouvert. On est bien dans un isoloir, il n'y a pas de pression des bourgeois. Et donc, la magnifique machine de légitimation de l'ordre bourgeois, c'est le secret de l'isoloir, c'est cette démocratie qui fonctionne par le vote. Donc là-dessus, effectivement, on est, j'irai un peu en perdition, parce qu'on peut rien opposer via les machines idéologiques qui marchent, etc. On peut rien opposer au bloc bourgeois à ce niveau-là. Et donc, il faut bien avoir des bons diagnostics et mettre en place effectivement d'autres outils pour que on puisse faire marcher ce cerveau. Moi, j'aurais, par exemple, je vais dire ça à l'antenne parce que c'est quelque chose que je vis au quotidien, que je pratique en tant que président d'une association aussi écolo et en tant que militant encarté à droite à gauche. Je considère qu'il y a des choses qui devraient être impératives quand on est citoyen et qui commencent dès l'école. Par exemple, une chose toute bête que je pratique, que je fais et que mes voisins j'encourage à faire et qui sont des choses toutes bêtes et qui faisaient partie de ma candidature à une liste locale, c'est d'imposer à tous les citoyens d'une ville d'alimenter en eau une plante qui est choisie et qui fait qui est là pour le coup une démocratie directe. Donc localement, on peut directement soit s'occuper d'un vieux en EHPAD, soit avec ses enfants d'aller apporter un arrosoir une fois par semaine sur une plante avec un petit ruban pour nominalement dire que cet arbre-là ou cette plante-là, quelqu'un s'en occupe. Et comme ça, avec un petit coup de flotte, pas grand-chose, quelques gouttes suffisent, on évite une sécheresse, on évite des plantes de crever, on évite à des arbres de crever. C'est tout simple à faire. Ça suppose juste qu'on soit tous mobilisés de manière intelligente. Donc oui, on peut se concerter de manière horizontale pour faire des choses, pas simplement pour voter ou pour préparer des lois, mais pour faire de la démocratie direct, pour être directement actif, et pas simplement des conseils municipaux, mais des associations, des constituants, alors des choses qui peuvent se constituer de manière très informelle, hein, des groupes de quartier, et on peut faire plein de choses. Et le problème, c'est qu'on ne nous apprend pas à l'école de fabriquer ces groupes citoyens pour faire des choses, parce que on est toujours dans une logique technocratique de délégation avec des fonctionnaires, avec des représentants. Regarde l'affaire des piscines qu'on a passé à la radio il y a 15 jours. Des jeunes dans une cité je sais plus si c'était à Clermont-Ferrand ou à Limoges, décident de mettre une piscine parce qu'il fait trop chaud. Les flics sont intervenus à plusieurs reprises pour démolir la piscine.
1: Oui, on en a parlé.
0: Alors, pourquoi ?
1: Il y a 3 semaines, ouais.
0: Pourquoi ? Parce que la loi nous donne 1000 raisons d'aller détruire cette piscine. Parce que la loi nous dit contrôle des médecins, des vétérinaires et de tous les professionnels de la santé sur les microbes quand on fout de l'eau dans une bassine. Contrôle de la police par rapport au fait que c'est un espace public et qu'on n'a pas le droit d'occuper un espace public, que ce soit des espaces verts. Moi, dans ma cité, j'avais pas le droit de jouer au football sur les espaces verts devant chez moi. Mais c'était dans les années 70. Aujourd'hui, il n'y a plus de gardiens, il n'y a plus d'éducateurs de clubs de prêves. Les mecs, ils sont égorgés s'ils interviennent auprès des jeunes qui jouent sur les pelouses. Mais à mon époque, C'était interdit. Et donc, du coup, le problème de cette république et de cette démocratie, c'est que le peuple est complètement étranglé par des lois qui lui interdisent d'agir, qui nous interdisent de pouvoir faire des choses. Alors, parfois, on nous donne des impositions complètement délirantes. Par exemple, quand on est propriétaire, on doit s'occuper d'un périmètre de 50 mètres autour de sa propriété. Mmh. C'est-à-dire qu'on doit entretenir les espaces verts qui sont à 50 mètres devant chez soi. Et personne le fait. Mais généralement, on est responsable de son trottoir, on balaye quand il y a des feuilles pour pas que les écoliers qui passent sur ton trottoir se cassent la gueule avec les mamans ou les papas. Et ça, c'est quelque chose qu'on est obligé de faire sur les trottoirs, sur les passages des écoles, par exemple. Et on peut effectivement avoir des amendes salées si jamais on le fait pas. Mais normalement, la loi dit 50 mètres, ce qui est complètement fou, puisque souvent, à 50 mètres de chez soi, c'est un boulevard où c'est une zone avec plein d'autres rues ou plein de trucs, on peut pas intervenir, on peut rien faire. Donc voilà, donc je pense qu'effectivement, l'intervention de Philippe, elle était très intéressante parce que ça nous force à réfléchir, justement, et que bah, les citoyens, là, à ce niveau-là, sont tous le bienvenu. Et alors, on parlait de Macron, justement, qui était celui qui nous tuait. Alors, on a un dossier qu'on peut présenter, oui. On peut écouter les différentes interventions qui concernent Buffet, parce que on a là le type même, non seulement de la délégation sur un mandataire, mais pire que ça, sur la destruction même de la notion de mandataire, puisque Macron vient à ridiculiser certaines places démocratiques qui nous sont chères, mais qui pour lui, effectivement, sont pas la loi du fric, la loi du plus fort et la loi des cons.
2: Oui, monsieur Buffet, ne croyez-vous pas que le président de la République aurait pu trouver mieux ? Pourquoi prétendre à une fonction qui consistera à défendre l'effectivité de droits que vous avez passé, ça a été rappelé par les collègues, votre vie entière à combattre. Le défenseur des droits protège les étrangers, vous avez milité pour plus de brutalisation, de rétention, d'expulsion. Le défenseur des droits veille sur la déontologie policière, vous avez, ministre à Beauvau, nié la réalité des contrôles aux faciès. Vous pouvez essayer de vous rattraper là, mais on se souvient de questions au gouvernement qu'on vous avait posées. Le défenseur des droits est un garant de la laïcité, telle qu'elle est fixée dans le marbre de la loi de 1905, avec monsieur Retailleau, qui était votre ministre de tutelle au moment où il haranguait des foules fanatisées au cri de « Abat le voile », vous en défendez une version dévoyée, radicalisée, que votre future institution qualifie elle-même d'erreur juridique. Le défenseur des droits doit être habité par la passion de l'égalité. Vous avez combattu le mariage pour tous et vous vous êtes abstenu quant à l'inscription du droit à l'IVG dans la Constitution. Plusieurs points qui se suivent, monsieur Buffet, ça forme une ligne. La vôtre, on peut la qualifier de récalcitrante, pour le dire gentiment, à l'égard des droits conquis ou à conquérir. Alors pourquoi voulez-vous qu'à 62 ans, on vous imagine une carrière de défenseur ? N'avez-vous pas de scrupules, d'éthique pour oser postuler à défendre ces droits que vous avez si souvent, si constamment, si durement et si sincèrement combattu. Cette institution, c'est pas un trophée, c'est pas un bâton de maréchal pour couronner un parcours, ça peut pas être l'objet d'un deal, d'un marchandage politicard. Comment souscrire, je le dis aussi à nos collègues qui vont voter dans quelques instants, sans honte, à cette énième provocation du chef de l'État, qui nous inflige le scénario grossier de sa dystopie crépusculaire, saccageant méthodiquement toutes les institutions, les principes et les digues qui nous protégeaient jusque-là de la marée brune qui se prépare.
1: Ouais, alors c'était Benjamin Lucas, en l'occurrence, qui est pas un député France Insoumise. Du coup, on écoute la suite ou pas ?
0: Ouais.
3: Il a envisagé de déchoir Rima Hassan de sa nationalité et veut maintenant devenir défenseur des droits. On vous présente François-Noël Buffet. Le sénateur LR a été proposé par Emmanuel Macron pour devenir le prochain défenseur des droits. Il serait chargé de défendre les personnes dont les droits ne sont pas respectés et de permettre l'égalité de tous. Mais ses prises de position inquiètent. En 2023, il a soutenu la loi qui durcit l'accueil des immigrés et de leurs familles et a milité pour restreindre les soins proposés par l'aide médicale de l'État aux étrangers en situation irrégulière. En 2024, il s'est abstenu lors du vote pour l'inscription de l'IVG dans la Constitution. Il a voté contre l'extension de la PMA aux couples de femmes et aux femmes célibataires en 2021 et en 2013, il a manifesté contre le mariage pour tous. En 2025, il a aussi évoqué la déchéance de nationalité pour Rima Hassan. L'eurodéputé avait dit que le Hamas, faisant partie d'un peuple colonisé, avait une action légitime selon les textes de l'ONU, tout en condamnant ses exactions contre les civils. A l'inverse de l'actuel défenseur des droits Claire Hédon, il a refusé de critiquer le projet de loi Riposte, qui comprend en plus de mesures répressives, la présomption de légitime défense pour les forces de l'ordre. Une soixantaine d'organisations et de syndicats ont dénoncé sa candidature et une pétition a recueilli plus de 140 000 signatures. Des agents de l'institution ont même dit qu'ils démissionneront si ce réactionnaire est nommé. Il a malgré tout de grandes chances d'être nommé après son audition au Sénat le 21 juillet.
0: Voilà, donc on est dans l'écœurement. Moi, je trouve que l'écolo Benjamin Lucas, il parle de dystopie crépusculaire. Je trouve que c'est une excellente expression.
1: Ouais, c'est pas mal. Ouais. Mais je pense qu'on l'a dépassé en fait ce moment avec Macron. Donc en fait, c'est un peu comme quand on se moquait il y a déjà plus d'un an, voire deux, du fascisme rampant, etc. Faut qu'on arrête avec ça. Quoi. On est dans le fascisme aujourd'hui, quoi, avec les lois et avec la dynamique Macron, donc dystopie crépusculaire, ouais, mais c'est encore se donner le temps d'agir, en fait. C'est d'empêcher l'action directe. Donc, je trouve ça un peu... Je trouve que c'est un euphémisme, toujours. Après, je suis d'accord avec ce qu'il dit, hein, et c'est bien qu'il le fasse devant l'Assemblée, mais... Ouais.
0: Alors la question, c'est de savoir si en 2027, par exemple, les postes qu'il a mis, donc le verrouillage, la première action, il a certes mis... Montchalin qui dissimulait le rapport sur les millionnaires qui payent pas d'impôts, donc il l'a placé à la Cour des comptes. Il a placé une autre pourriture qui avait été poursuivi parce que il avait trafiqué les marchés publics pour donner à sa femme sur Rennes, il me semble, Ferrand. Qui a été placé au Conseil constitutionnel, il avait une casserole aux fesses pour avoir effectivement un détournement de marché public. Et puis combien d'autres, hein, ministre du Travail, qui a été placé à la tête d'organismes, d'EHPAD, qui va toucher là aussi des salaires, des honoraires ou je ne sais quoi de président qui sert à rien, comme l'autre qui est l'ancien maire de Fort-Calquier qui était ministre Castaner, qui a été placé président de société d'autoroute, etc. Donc tout ça, ce sont des gratifications de pourriture, de corrompus pourront-ils être poursuivis judiciairement, pourront-ils être révoqués, dessaisis de leurs fonctions. C'est là tout le sens effectivement de ce que disait Philippe sur la possibilité de la réversibilité, la possibilité de la révocation. Peut-on effectivement virer ce type de crevure? Il n'y a pas d'autre mot. Ce sont des pourritures, des gens qui détricotent le droit social, les retraites, qui tuent des gens, parce que ce sont des tueurs. Ce sont physiquement des tueurs. Des gens qui abaissent les retraites, qui abaissent les remboursements, les indemnités chômage. Quand on a écouté il y a 15 jours la famine organisée des étudiants, parce que derrière le 1 euro du repas, en fait, il y a tout simplement rien à bouffer, avec des choses qui sont dans la logique de Macron, c'est-à-dire la perversité du raccourcissement de l'assiette, la perversité du changement de nourriture où il n'y a plus que des pâtes à l'eau, les files d'attente énormes, etc. Et la com qui nous vante le côté gauche de cet état pourri, qui nous fait croire qu'on fait du social. Donc ces gens-là seront-ils punis d'une part, et 2027 permettra-t-il un véritable changement par rapport à ça? Parce que la question que tu poses, c'est que si on est dans le fascisme, c'est-à-dire que les verrous sont suffisamment installés, les chaînes sont suffisamment posées pour qu'on ne puisse pas faire machine arrière et qu'on ne puisse pas effectivement lancer ce grand projet. Alors, disons les choses concrètement. Quel ministre de l'Intérieur, LFI, pourrait diriger le ministère de l'Intérieur avec autant de fascistes, puisque Alliance s'est assis aujourd'hui au ministère de l'Intérieur?
1: Mais non, mais du coup, je pense qu'il y a un non-dit du côté de la France Insoumise, ou alors clairement, ils mentent au peuple dans cette volonté d'être élu. Je vois pas comment aujourd'hui... dans les structures actuelles, quand tu as 90% des flics qui votent RN, tu peux avoir un ministre de l'Intérieur France Insoumise, en fait. Donc il y a une révolution plus profonde dans le cas où la France Insoumise serait élue. Ce qui reste aujourd'hui une hypothèse heureuse parce qu'on a envie juste d'en finir avec ce certain moment de l'histoire qui ne nous convient pas. Mais en réalité, ça veut dire que clairement, on aboutirait à une révolution profonde à la fois des institutions. Quand je parle des institutions, on parle de la Ve République, très bien, mais des institutions qui articulent l'ensemble de cette République, elles sont nombreuses, et à commencer évidemment par l'armée et la police. Donc voilà, en fait, on est dans une espèce de moment un peu curieux où tu te dis voilà, t'as une offre politique de gauche radicale, désolé, mais oui, c'est de cela qu'il s'agit. Et encore une fois, je suis tout à fait d'accord avec tout ce que Philippe a pu dire. Probablement, Philippe, j'ai dû, à la radio, on a dû le croiser pendant les gilets jaunes. Mais voilà, on est dans un moment où voilà, t'as une offre politique qui te semble être désirable par rapport à ce qui se profile et à ce que veut effectivement le bloc bourgeois, à savoir élire soit Bardella, soit Marine Le Pen, soit un ersatz en mode Philippe ou pourquoi pas Glucksmann pour faire bonne figure, mais qui nous orientera toujours dans la même direction. En vrai, on ne sait pas ce que devrait être une vraie alternance de gauche radicale. Et évidemment que ça passerait par quelque chose de révolutionnaire. Toutes les promesses avant l'accès au pouvoir sont juste vaines.
0: Moi, je pense que là, il faudra en parler avec des gens de LFI, ça me semble absolument incontournable. En fait, ce qu'il faut, c'est aussi neutraliser en partie les grands corps de l'État. On en parle rarement, mais c'est eux qui contrôlent les cabinets ministériels, ce sont eux qui préparent les lois, donc que ça soit la plupart du temps les juristes de conseillers d'État, que ça soit les énarques ou les polytechniciens conseillers techniques ce qu'on appelle les cabinets ministériels, et les ministres sont tout seuls. Le ministre LFI va débarquer et il va se retrouver avec un aéropage de 10, 15, 20 ennemis qui sont des gens qui sont titrés, qui se disent experts, qui ont leurs habitudes depuis des dizaines d'années là-dedans, qui ont non seulement des places, mais ils ont des corps, les grands corps, avec eux, les mines, ponts et chaussées, etc. Il n'y a pas que les écoles, il n'y a pas que Polytechnique Hélène. Après, ce sont des grands corps.
1: Oui,
0: donc,
1: oui.
0: Ils sont dans des grands corps, et ces grands corps contrôlent l'État. Et donc, le problème, c'est d'arriver à faire, sur le même principe que les milices citoyennes fachos, de faire l'inverse, c'est-à-dire de faire des milices populaires qui soient à l'intérieur des cabinets ministériels et qui soient en force, c'est-à-dire que, par exemple, si on prend le cas des flics, eh bien que ça soit pas un ministre tout seul, entouré, comme j'ai pu le vivre au ministère de l'Intérieur, où j'y allais pour dénoncer le LBD comme je le pouvais, et je me retrouvais devant des généraux, je me retrouvais devant des préfets, je me retrouvais devant des directeurs de police. Dans l'ensemble, ils étaient corrects et polis, mais il suffit de un ou deux. J'avais par exemple un fasciste notoire qui me disait « Mais monsieur Bruto, ça suffit avec vos analyses. Quand un manifestant va dans la rue, il faut savoir qu'il peut être tué. » Ce mec-là, et on l'a laissé parler. Il n'y en a pas un seul qui est intervenu pour dire « Mais ferme ta gueule, gros connard. » Et ce gros connard était un directeur de la sécurité publique de la préfecture de police, qui est, on le sait, créé par Napoléon et qui a toujours posé des problèmes. On le sait avec l'Allemand quand il était préfet de police. C'est souvent un petit peu un État dans l'État qui est un peu en rivalité avec le ministre de l'Intérieur. Donc c'est aussi une merde qu'on a dans la République d'avoir aussi des sortes de boîtes comme ça, des boîtes dans les boîtes, où on a une préfecture qu'il faudrait dissoudre. Moi, je suis pour la dissolution de la préfecture de police. Et dans les ministères, effectivement, avoir des sortes de blocs en rapport de force, donc avec des policiers policiers qui sont républicains, avec des syndicats de police comme pouvait être de Le Place à l'époque dans les années 70, qui a été un syndicaliste de police de gauche, voilà, prendre des gens de bonne volonté et qui doivent être mis dans les cabinets ministériels pour faire ce rapport de force physique, parce que on est dans une logique éthologique. Un ministre LFI va se faire bouffer d'abord en burn-out et en dépression s'il se retrouve devant que des ennemis, c'est pas possible, c'est absurde. Donc c'est des questions aussi bêtes que ça. Le cabinet doit être investi, le ministère doit être investi. C'est un peu comme dans une révolution, mais ça sera une révolution tranquille. C'est-à-dire que quand c'est quoi une révolution ? T'occupes les bâtiments de l'État. C'est-à-dire l'État, en fait, ça n'existe pas. L'État, c'est un imaginaire. Mais concrètement, il y a des bâtiments. Il y a les, et d'ailleurs, quand on fait un coup d'État,
1: d'ailleurs, on l'a vu. Mais d'ailleurs, ça va parler à Philippe. On l'a vu, les lieux de pouvoir à Paris étaient ultra protégés.
0: Lesquels ?
1: En fait, dans les manifestations, t'étais interdit de passer la portion 7e, etc. Parce que t'avais le ministère de l'Intérieur, etc. Donc oui, les lieux de pouvoir sont des lieux symboliques de la représentation de l'État,
0: oui. Oui, c'est ça l'État en fait. L'État,
1: c'est des lieux
0: avec des gens très concrets. Et le reste, c'est de l'imaginaire avec comme si c'était une puissance publique. Ouais, enfin, c'est une fiction qui a été créée pour faire croire que le bloc bourgeois n'existe pas. Et donc, on est obligé d'y croire un peu parce que sinon, on tue toute la démocratie. Donc, on sort du LFI et on passe plutôt au NPA, voire plus, ou à l'anarchie. Et dans le bon sens du terme, je veux dire une capacité d'autogestion globale. Bon, bref. Et donc du coup, il faut savoir que en mai 68, par exemple, c'est drôle, les révolutionnaires, les gauchistes, en fait, ils ont voulu envahir l'ORTF. Parce que le véritable pouvoir, et c'est pas simplement parce qu'ils étaient immergés et abreuvés du situationnisme et tout ça, c'est qu'ils étaient bien abreuvés de Marcuse, de Foucault et tout ça. Ils savaient que le véritable pouvoir, c'est les médias aujourd'hui, et donc ils voulaient envahir et contrôler l'ORTF. Bien sûr, ils y sont pas parvenus. Par contre, ils sont parvenus à envahir un autre lieu de pouvoir qui n'est pas public, mais qui est quasiment public. C'est la bourse. Ils ont envahi la bourse et ils ont défoncé ce qu'ils pouvaient à l'intérieur de la bourse, mais en tout cas on se souvient aussi de Wall Street, hein, les sit-ins devant Wall Street, etc. Il faut que ça soit des occupations. Je pense que la démocratie, c'est le fait de voter en référendum, mais on reste encore bloqué par la notion de vote. Il y a quand même toujours cette notion de translation et de dépossession à travers le référendum. Il faut une démocratie où le citoyen fait le pouvoir, le citoyen fait de la politique. Et comme je disais, moi, je sors mon arrosoir, je fais de la politique, je mets de l'eau et je vais en plein cagnard aller arroser différents arbres pour qu'ils crèvent pas, parce que sinon ils crèvent. Et il y en a eu plein qui ont crevé. Et voilà. Et donc il faut occuper les ministères. Il faut, par exemple, dans les réflexions qu'on peut avoir, par exemple, sur les travaux d'utilité générale sur les prisonniers, moi je considère qu'on peut faire des belles fraises, des peintures sur les bâtiments en béton, des autoroutes, des échangeurs, des trucs comme ça. Bref, il faut que l'imagination qui était si florissante en mai 68, elle existe et que ce peuple, il puisse penser, réfléchir, agir. Je pense que c'est véritablement des enjeux de réflexion. Et d'ailleurs, on parlait justement, tu sais, le fascisme est là et ça va être difficile de l'inverser, et donc il faut mettre en place des machines populaires. Eh bien, on va donner un exemple ici d'une machine populaire inverse, c'est-à-dire le cas du tir sur cette femme voilée à Brest, qui montre les complicités, pas simplement de la police, mais aussi d'autres acteurs.
4: On a tiré sur une femme voilée à Brest dimanche dernier. Ce dimanche 5 juillet, une femme avec ses enfants, des familles, était en train de profiter de la fin de soirée avec la chaleur, dehors tranquillement, quand un homme est sorti de sa fenêtre avec une carabine à plomb et a tiré sur la foule en touchant une femme à la cuisse.
5: Les pompiers sont arrivés, l'appel n'a pas été évident, ils sont arrivés et ils ont considéré que c'était une égratignure et que leur objectif semblait de renvoyer la famille chez elle sans passer par l'hôpital.
4: Une fois arrivés à l'hôpital, ils ont dû réexpliquer plusieurs fois ce qui leur était arrivé, comme si on doutait de leur version. Et l'infirmière et les soignants qui les ont pris en charge ont dit que c'était une blessure superficielle, la plaie était soignée et qu'il n'y avait plus rien à voir.
5: Le mari, qui vient d'un pays en guerre, sait malheureusement ce qu'est une blessure par arme à feu, et il sentait bien que la situation était plus grave que ce qu'on lui disait à l'hôpital. Il a insisté, et après donc ces très nombreuses heures, hein, toute une nuit, l'hôpital a enfin regardé et constaté qu'il y avait un morceau de plomb dans la jambe de sa femme et qu'il fallait l'extraire.
4: Nous sommes typiquement dans le cas d'un syndrome méditerranéen. Ça veut dire ne pas prendre au sérieux des personnes car elles sont non blanches et qu'elles expriment une douleur, une blessure, quelque chose qui paraît comme du théâtre ou de la mise en scène. Ils ont dû aller par eux-mêmes, ensuite au commissariat, pour aller porter plainte. Alors que dans ce cas-là, normalement, la police est prévenue de venir à l'hôpital pour aller prendre leur plainte. Elle était blessée, donc soutien à Saoun et à sa famille dans cette épreuve et face au racisme qu'elle a subi dans cette histoire.
0: Donc là, c'est quelque chose qui montre bien que dans cet exemple qu'on peut considérer comme extrême, il y a une complicité. Alors, loin de moi l'idée de mettre de l'huile sur le feu, sur les pompiers ou sur l'hôpital. C'est juste pour prendre cet exemple comme une sorte de cas paroxystique, dystopique. On a une complicité des pompiers qui font un cadrage en disant « c'est une égratignure, rentrez chez vous ». Le cadrage, c'est égratignure. On a la police qui est absente. Donc déjà, il n'y a même pas de mots, et toi, on est dans la silenciation. Il y a l'hôpital qui dit « c'est une égratignure, rentrez chez vous ». Donc, le cadrage symbolique... c'est pas important pour vous. Imaginons que ce soit le fils de Sarkozy, le branleur à scooter qu'on a laissé tranquille alors qu'il a utilisé une carabine à plomb et qu'il a tiré sur une policière à l'Élysée. Le fils de Sarkozy. La policière a été mutée à l'endroit où elle voulait après. Mais le mec, il a tiré au flingue sur une policière à l'Élysée. Donc, outre ce cadrage de banalisation et d'euphémisation radicale, on a le silence total et abyssal des médias. Imaginons les médias milliardaires, les chiens de garde bien sûr de France Info, pour les avoir écoutés longuement, je les ai vus à plusieurs reprises récemment systématiquement dire LFI, Mélenchon, antisémite, donc ils sont effectivement alignés avec CNews, France Info, CNews, c'est pareil, ils sont exactement de la même. Donc on a le bloc bourgeois avec le service public fascisé et les milliardaires des trucs qui n'en parlent absolument pas. Cette femme brestoise, elle n'existe pas. Elle a zéro de cadrage symbolique. Voilà. Et on fait du relationnel. Imaginons effectivement que ce soit Brigitte Macron qui ait reçu un plomb dans la cuisse, mais on en parlerait jusqu'aux îles Kerguelen. Même les lapins seraient obligés d'écouter les radios. Donc c'est pour dire que ce silence est fasciste, ce silence est pornographique, et que dans ce cas-là, et c'est donc un reportage qui est les filles, mais ça aurait pu être des citoyens ordinaires. On a là un exemple de ce inverse de ce qu'il faudrait faire au niveau citoyen quand on a le pouvoir, c'est-à-dire faire en sorte que des comités populaires existent avec des pompiers pour discuter effectivement des préventions en forêt, que des comités populaires existent à l'hôpital aussi par rapport à la gestion des urgences, à la gestion des conflits, parce que la question sociale, elle est raciale, s'invite à l'hôpital. Il y a 30 ans, j'avais déjà vu des émeutes à l'hôpital de La Fontaine à Saint-Denis, bossant sur la santé à l'époque dans une assos, et parce que des gens de banlieue croyaient que les médecins soignaient mal leur père ou leur mère, et que du coup on voulait les tuer, etc. etc. Je l'ai même dans mon environnement familial, j'ai encore ce type de représentation autour du fait que parce qu'on est arabe, on est mal soigné, et que les médecins blancs nous laissent pourrir.
1: Mais ça, c'est le syndrome méditerranéen, oui.
0: Mais il est réel. Que ça repose effectivement sur des événements paroxystiques tels que celui-là, et qui après envenime. Un événement peut envenimer après une structure, parce qu'on n'a pas bien agi à un moment donné par rapport à cette famille. Cette famille vit dans une cité, c'est toute la cité autour de cette femme maltraitée dans les soins qui vont dire oui, l'hôpital est complice. Et pourquoi tant de jeunes caillassent et brutalisent les pompiers quand ils viennent dans la cité? Voilà. Voilà typiquement la discussion que j'avais avec Sylvain Katias ou Thomas Sauvadet qui bossait sur les banlieues. Pourquoi taper sur le service public? Pourquoi taper sur des pompiers qui sont avec la sécurité civile, etc. Tu vois? Ben voilà. L'exemple, c'est qu'est-ce qui fait qu'on est dans une démocratie et qu'on aide le citoyen? Qu'est-ce qui fait qu'on est complice des pouvoirs, voire du fascisme?
1: Alors on va juste terminer avec Philippe qui est à nouveau avec nous. Alors Philippe compliqué, dis-nous ce que tu as à dire vu que on peut pas dialoguer ce soir, mais on t'écoute. S'il est toujours là. T'es là ? Allô, allô ? Vas-y. Ouais, c'est bon, vas-y. Ah. Ouais. Non, bah, vas-y, c'est pas. À toi. Si, ça marche, vas-y. On t'écoute.
6: Ah, ok, super. Un curseur qui n'avait pas été poussé.
1: Ouais, tout à fait.
6: Ouais, ça arrive. La radio libre en 80... Attends, en 60... En... 80. Bref, j'adore, bravo, et la radio libre, c'est top. Donc, bravo, bravo encore. Alors, je voulais revenir sur l'école républicaine, les médias, tout ça, on est d'accord. Ça, c'est... Alors, comment le peuple peut... Ah oui, sur les arguments que j'ai entendus par rapport à ce que j'avais dit. Alors, il y a quelqu'un qui a repris la peine de mort. Donc c'est enfin, peu importe qui, on s'en fout. Et il a également dit aider les filles à évoluer. Bon, alors, c'est l'argument sur la peine de mort, on le connaît 100 000 fois, on l'a traité, voilà. Il y a même des États qui ont voté. D'ailleurs, l'Oregon, par exemple, avait en début du XXe siècle, hein, ils avaient voté contre la peine de mort, et qui a remis la peine de mort, c'est les élus. Hein. Ils ont essayé de faire passer la peine de mort, je ne sais pas où c'est pas passé. Alors dire que ça va passer en France, c'est justement ne pas faire confiance au peuple. Et ça, c'est la FI, quoi, voilà, c'est dogmatique. Voilà,
1: on appelle ça, je crois pas qu'on ait dit ça. Mais
6: donc faudrait arrêter, ouais. Parce que le peuple, il faudrait lui faire confiance, sinon on n'y arrivera pas. Hein, parce que pour arriver également à des solutions radicales, enfin, d'électricité. Bon, je vais revenir justement sur ce que tu as cité, toi, l'autre personne. On est à un moment curieux. Oui, on est à un moment curieux, évidemment. C'est la fin du capitalisme. Donc, c'est du capitalisme débridé, colossal, quoi. On a jamais vu ça à tout niveau, que ce soit politique, économique, même sportif. Hein, vous avez vu pour les sportifs de la Coupe du Monde. Là, c'est un moment plus que curieux. C'est délirant, quoi. On est à l'apothéose de la corruption. Bon, c'est colossal. Pour être un peu plus sommaire. Alors, évidemment, dans ces moments-là, les bourgeois, ça s'appelle une oligarchie plutocratique. Les bourgeois, comme une oligarchie plutocratique, tu peux aller avec un peu de démocratie vite fait vers la démocratie, parce qu'en fait, il y a trois systèmes athéniens. Les Athéniens définissaient, c'est les Grecs, pas les Athéniens, il ne faudrait pas confondre. Les Grecs, ils définissaient trois systèmes. Donc monarchique, un seul, oligarchique, quelques-uns, et démocratique, le troisième. Donc, démos, le peuple, pouvoir du peuple. Cratie, oligarchie, archie, c'est pouvoir. Pouvoir de quelques-uns, hein, les oligo-éléments, quelques-uns, quoi. Et monarchie, mono, un. Alors, les monarchistes, savent, on dit à la monarchie élective, donc je ne vais pas froisser les monarchistes, parce que peut y avoir une monarchie constitutionnelle, j'en sais rien, bref. Mais on est dans une oligarchie plutocratique. Donc, évidemment, quand... suite à la révolution... Bon, bref. Donc, effectivement, la fin du capitalisme, quand ils voient que ça s'approche, ça va être de plus en plus, effectivement, fasciste, contrôleur. En plus, avec les moyens technologiques, ça le devient naturellement, effectivement. Et bravo d'avoir cité la quadrature du net, parce que bravo à eux. Donc, on est à un moment curieux, parce qu'on a la fin du capitalisme. Donc, après, quand on dit que... impossible de mettre un ministère intérieur LFI. Alors, syndicat Alliance, vous connaissez mieux que moi, hein, parce que je ne connais pas bien, et je vous crois. Mais quand même, l'armée obéit à un chef. Hein. L'obéissance dans l'armée, elle suit très vite, elle ne va pas tirer sur le peuple. Enfin, elle sait ce que c'est, elle a tiré sur le peuple, on est d'accord, pendant la Commune. Mais voilà, il y a quand même... il faut, c'est également les gens du peuple, faut voir. Après, la police, elle tourne également en fonction des gouvernants, mais c'est sûr que ça va être une révolution profonde, comme tu disais, des institutions. Là-dessus, je suis entièrement d'accord. Et pour finir, donc, oui, quand j'entends faire de la politique, c'est pas pour finir, avant-dernier point. Faire de la politique, la démocratie directe, locale, tu t'occupes d'un arbre. Moi, j'ai créé un café associatif à Montrouge. J'habite Montrouge, ça s'appelle le Café Culturel et Solidaire. Effectivement, on peut faire des choses localement, ça peut être un peu dévoyé après. Bref, j'ai fait d'autres choses. Oui, on peut, en tant que citoyen, on a plein de choses à faire et c'est formidable. Et bravo à tous ceux qui font, parce qu'effectivement, c'est colossal. Mais ça n'a pas vraiment à voir avec le pouvoir. Hein. Il faut revenir, pour revenir au pouvoir, le référendum d'initiative citoyenne, locale et surtout constitutionnelle, la capacité, c'est le sommet de la hiérarchie, hein. C'est-à-dire que même les gens qui disent Europe, machin, bah oui, mais non, c'est la constitution qui est au-dessus encore. Hein. Ils essayent de modifier un peu le schéma de pensée par rapport à ça, même dans des schémas gouvernementaux sur gouv.fr, là. Mais c'est encore voilà, le bloc de constitutionnalité, la hiérarchie des normes, le sommet, c'est la constitution. Donc il faut que le peuple, c'est la première chose, même si on a un dictateur qui est dictateur dans le sens mission, hein, du sens grec, c'est-à-dire un dictat, un gars qui est là pour 6 mois pour faire des choses bien. Bah, Mélenchon, par exemple, il dit que c'est un dictateur pour 6 mois. Et ben voilà, et ben, le dictateur du coup, du moment, et ben, il faut qu'il accepte à minima la capacité du peuple à changer la constitution. Voilà, point. Et s'il accepte ça, c'est à partir de là, effectivement, le peuple a les rênes. Donc, il aura son mandat pendant 6 mois, il fait ce qu'il faut, génial, il y a plein de choses bien, il y a peut-être des choses que le peuple refusera à voir. On pourra faire des référendums, puisqu'on a le constitutionnel, à partir de là, on peut faire des abrogatifs, on peut faire. Il suffit de mettre l'abrogatif ou le veto, le contrôle de la police, tout ça, on peut le mettre dans la constitution. Hein. C'est du contrôle. Comment et qui? Voilà, c'est ça la constitution. Comment et qui contrôle le pouvoir, quoi. Voilà. Donc, après, j'entends un grand corps de l'État, bravo, bravo, hein, les cabinets, effectivement, c'est hyper important, vous connaissez mieux que moi, donc je ne m'étends pas, parce que c'est vrai que c'est des freins énormes. Après, savoir que, comme même, il y a dans les écoles polytechniques, et je crois savoir de ce dont je parle, enfin, pas encore bien, mais bon, un peu quand même, il y a quand même dans les polytechniciennes et polytechniciens, comme dans les autres, des gens qui vont, j'ai vu dans des reportages aussi, vers les campagnes, faire d'autres choses, dans les grandes écoles, aussi HEC, même à HEC pour dire, il y a des gens qui sont prêts à sortir du système. Donc on a des têtes, on a des gens qui sont hyper intelligents et qui sont prêts également à contribuer à un système alternatif, radical, où le peuple décide et où le social est... Voilà, la normalité du minimum, quoi. Et puis l'absolution de la gabegie de l'autre côté. Bon, on est quand même d'accord, hein, on est dans les... Voilà, c'est des petits pourcentages, hein, qui sont là-haut et il y en a des très gros qui sont en bas. Donc, ils ont peur de ça, d'accord? Ils ont peur qu'on leur coupe la tête. Ben non, comme à Athènes, on va pas vous couper la tête, ok? Vous gardez un peu de trucs. À Athènes, ils avaient gardé la culture. S'ils veulent garder leur culture préhistorique, on peut développer une autre culture, je sais pas. Mais voilà, on n'est pas obligé de leur couper la tête, parce que sinon, on va se faire tirer dessus. De toute manière, on sera peut-être tiré dessus. Mais voilà, on a une solution, on a un espoir, on a un horizon. Et d'ailleurs, je veux revenir à du très concret, et désolé de faire de la pub, parce que là, c'est pour un parti politique. Donc, j'y vais quand même. Mais désolé, parce que je suis pas... Enfin, voilà, bref. Alors, il y a Espoir RIC, vous tapez espoirric.fr, et d'ailleurs ça s'appelle maintenant solutiondémocratique.fr. Voilà, je m'en suis détaché pour des raisons internes de fonctionnement après l'élection de 2022. Clara Eger, qui s'était présentée, qui a eu 36 signatures. Cette année ils tentent de faire mieux, et si je peux les aider dans le concret et à la voix, à la radio, voilà, je pense que voilà, pour 2027. C'est vrai que le choix est limité. C'est-à-dire qu'on a le choix au second tour entre deux merdes, probablement. Espérons que non. Espérons qu'il y aura quelque chose qui nous fasse un peu plus plaisir. Mais à mon avis, ils vont faire en sorte pour que non. Donc au premier tour, s'il faut pousser... Ah ouais, il y a un dilemme. Mais au moins pour les parrainages. Écoutez, trouver des maires pour fournir à Espoir RIC. Si vous connaissez un petit maire d'une petite localité, ça suffit, hein, c'est des parrainages pour la démocratie directe. Voilà. Et on pourra faire de la démocratie directe localement, comme il en existe une d'ailleurs à Commercy, à côté de Commercy, comme il en existe une plus ou moins en Bretagne, pas bon. Il y a plusieurs villes qui commencent à, voilà, à travailler. Donc bon, bref, j'arrête là. Mais si pour 2027 vous voulez aider un petit peu cette démocratie locale, l'action citoyenne, les communautés qui se développent, je pense que voilà, vous avez une piste là pour aider un peu ce mouvement. Regardez, Soiric, il n'y a que deux mesures, hein, et, ou trois. C'est la première, que la présidente élue ou le président élu, parce qu'on est prêt effectivement à suivre quelqu'un d'autre. Puis je dis « on » parce que je m'associe à eux maintenant pour un an. Après, je les quitte. Hein. Mais voilà. Donc, première mesure, c'est le président lance un référendum dès qu'il est élu. Enfin, il demande au Premier ministre qu'il nomme de proposer, et donc lui l'accepte, ou elle l'accepte, de lancer un référendum sur la capacité du peuple à modifier la Constitution en septembre. Okay. Donc ça, c'est en septembre, référendum d'initiative citoyenne, enfin d'initiative présidentielle, hein, comme c'est légal. Hein. Alors, il y en a qui disent que c'est pas légal, il y a des juristes, mais De Gaulle l'a fait un peu, donc franchement, si le président est élu sur cette mesure, le Conseil constitutionnel, il va se coucher. Hein. Donc, première mesure, c'est ça. Deuxième mesure, c'est le candidat s'engage sur ses biens propres, c'est en temps, devant huissier, à donner tous ses biens. Si c'est un super riche, il n'a qu'à donner que 50%, mais ça lui fera mal, ou 75% de ses biens à une association qui fera des choses si jamais il respecte pas la parole, de convoquer voilà, un référendum pour septembre. Et la troisième mesure, allez voir, je ne sais plus, mais c'est la base, quoi. On a la base, quoi. Donc ça a été déjà proposé pour 2022, aider pour 2027 à ce point-là. Et puis, voilà, je ne voulais pas faire de pub, mais j'ai aidé un peu. Et je crois que j'ai fini. Attendez, pardon, deux secondes pour la disposition de la préfecture.
1: Et on va conclure l'émission.
6: Ça,
1: vas-y.
6: Ça, dissoudre les préfectures. C'est vrai que dans la mémoire des Français, on a le mec, là, pas Jean Valjean, mais le mec qui a aidé De Gaulle, qui a été torturé par les Allemands, Jean Moulin. Ah. Donc il y a Daniel Cordier, son secrétaire, a fait un très beau livre sur Jean Moulin. Et bravo pour la citation du livre L'obsolescence programmée de la Boétie. Je l'ai enregistré en oral, mais c'est pas disponible là sur voilà, bref. Mais les préfets, il y a Jean Moulin dans l'histoire des gens, dans les vieux. Il y a beaucoup de vieux. Mais bon, il y a beaucoup moins de vieux. Les jeunes vont voter. Il faut compter sur les abstentionnistes. Parce que l'électeur, on ne peut pas compter dessus. Il faut qu'on compte sur les votants, les volontaires, pour voter pour des mesures concrètes. Voilà. Et ça, les abstentionnistes, il y en a beaucoup. Et je pense que les partis peuvent s'y mettre. Enfin, j'y crois pas, parce que les partis, c'est des boutiques. C'est pour ça que j'ai très peur de... Ils ne t'engagent pas fermement sur le référendum d'initiative citoyenne en matière constituante, c'est mal barré, franchement. Et la LFI compris, malheureusement. Voilà. Désolé.
1: Bah merci. Non, mais il n'y a pas de problème. Nous, on cherche juste des voies alternatives pour sortir de cette ornière. Merci en tout cas, Philippe. J'espère qu'on se retrouvera encore une fois à l'antenne pour dans d'autres conditions. On va juste conclure l'antenne, donc je te coupe pas. Hein. Tu as ton intervention a été complète et on se retrouve, je l'espère, plus tard un autre lundi. Du coup, Patrick, on conclut.
0: Oui, on conclut en fait en deux mots. La police, pour répondre à Philippe qui dit que le policier comme le militaire obéissent à la loi, je pense que il faut pas être naïf.
1: Bah, il parlait surtout du militaire, mais ouais.
0: Mais il faut surtout pas être naïf. Et s'il y a bien une chose dont il faut se méfier. C'est de eux. Pourquoi ? Pour deux raisons. Par rapport au fait qu'ils peuvent ne rien faire et par rapport au fait qu'ils peuvent tout faire. Le flic et le militaire, c'est eux qui sont l'État. Ils sont l'État parce que c'est la force qui représente l'État. Quand on parle du monopole, à la base, c'est même pas le monopole, c'est la monopolisation. C'est le fait que c'est eux qui ont construit l'État, c'est les guerriers. Et il faut savoir que les guerriers qui étaient auparavant eux-mêmes l'État, c'est-à-dire les aristocrates, Eh bien, ça s'est scindé en deux. D'un côté, les bourgeois qui font du fric, mais ils ont besoin d'une force armée qui sont donc l'armée et la police. Donc, l'État moderne s'est scindé en deux. Et ils ont besoin de collaborer ensemble. Mais donc, les bourgeois, ils ont donc cette fragilité, une fragilité énorme, parce que ceux qui sont dans la politique, eh bien, sont démunis, puisqu'ils ne savent pas se battre. Et donc du coup, le policier et les militaires savent bien que c'est eux. Et donc ils peuvent ne rien faire, c'est-à-dire on va laisser le bordel. Ils vont pas assurer l'ordre public, ils vont pas gérer les grèves s'il y en a. Ils vont laisser les voleurs défoncer les vitrines, etc. Ça s'est déjà produit par le passé. Et ce genre de désordre organisé, vous voulez pas aller dans le sens qu'on veut, eh bien on ne fait plus rien. Donc c'est cette fonction de puissance régalienne qu'il faut bien voir, ils ont c'est la matrice même de l'État. Et deuxièmement, ils sont tout, parce que quand on dit ils obéissent à la loi, il faut pas oublier que l'État c'est pas la démocratie. L'État c'est la raison d'État. À côté de la démocratie, il y a le fonctionnement de l'État. Les assassinats dans le cadre impérial africain, c'est eux. Le fait d'imposer les lois pour le LBD, c'est bien les syndicats qui sont à l'intérieur des cabinets ministériels et donc dans les structures des partis, hein, puisque les partis de droite aujourd'hui ont des anciens de la DGSE, ont des anciens du RAID, il y a des élus du RN qui sont des anciens dirigeants des forces de police ou des anciens responsables de l'armée, donc ils sont directement à l'intérieur des structures, donc ils ont une puissance d'action énorme en étant présents un peu partout, et donc ils peuvent produire facilement, comme on l'a vu, des grèves de policiers, des manifestations de policiers. Et qui y avait dans la rue à ce moment-là? On retrouvait Retailleau, Darmanin, mais on retourne très facilement avec toute cette pression-là. On a bien vu avec Mitterrand, Jox, qui s'est fait le nouveau Clémenceau de l'époque mitterrandienne, etc. Donc voilà, on peut pas dire ils obéissent la loi, c'est d'une naïveté énorme, totale. Ce sont des gens terroristes, ce sont des gens qui peuvent tuer, assassiner, avec les pressions que l'on sait, avec les contraventions, tout simplement les contraventions, ça suffit pour tuer des gens. Socialement, avec les 30 000 euros là, qu'on a évoqué tout à l'heure de mise en amende, et c'est fini, on a 30 000 euros à rembourser, en fait ta vie elle est foutue. Donc voilà, donc l'action politique n'a de sens que si on contrôle ces gens-là, les policiers et les militaires.
1: Eh bien, ce sera le mot de la fin. Merci Patrick, merci Philippe. Désolé Léa de ne pas avoir pu t'accueillir dans de bonnes conditions ce soir. Je vais faire en sorte de réparer le téléphone d'ici la prochaine émission, la 139. On se retrouve a priori lundi prochain, Patrick, sauf changement d'horaire. Mais dans ce cas-là, on vous en informera. On va se quitter avec Kenny Arcana. C'est rapide, ça dure 2 minutes 36. C'est désobéissance civile. Restez à l'écoute de Radio Cause Commune. Ciao.
0: Ciao.

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2: Ah oui. En fait, Jean-Baptiste, c'est chouette qu'on puisse être là tous les deux parce que la Radio Cause Commune, elle connaît ta voix déjà.
3: Ouais.
2: Parce que, en fait, tu es sur. Toutes les émissions que j'ai faites sur les manifestations, notamment celle de la rue du Croissant, toutes les étapes de la rue du Croissant, mais aussi quelques autres comme ça.
3: Mais là,
2: ce que je voulais, c'était qu'on prenne le temps un peu au-delà des slogans, parce qu'on te connaît infatigable, entraîneur, etc. Et il y a des moments, et je trouve que c'est... Moi, ça me fait toujours triste quand dans les émissions de radio, ou toujours les interviews de toi, c'est toujours... On te laisse parler trois phrases, etc. Et là, j'avais envie un peu de... On se pose deux minutes, et sur certains sujets notamment... Alors moi, j'en ai certains, mais toi, tu dois voir d'autres aussi. On prend le temps un peu de dire les choses un peu plus largement, et peut-être même pédagogiquement, puisque les auditeurs et auditrices ne sont pas tous au fait de toutes les situations, quoi.
3: Bien sûr.
2: Donc je sais pas pourquoi tu veux commencer. Est-ce que tu parles de toi ou est-ce que tu vas directement sur ton rôle au sein du DAL ou comment tu veux faire?
3: Moi, je suis arrivé sur ces questions de mal logé en fait parce que j'avais squatté avec des amis. On avait squatté une usine dans le 20e arrondissement, rue des Pyrénées, et on en avait fait une maison de quartier en 83. Puis on s'est fait virer par les flics. Alors on avait moi, j'étais sorti pour acheter des croissants parce que c'était la veille du 1er décembre, parce qu'à l'époque, la trêve hivernale se terminait, commençait le 1er décembre. J'étais sorti à la boulange, super, je vais aller acheter des croissants, demain on fait la teuf et tout. Et quand je reviens, il y avait des flics. Ah! Donc voilà, il y a eu cette histoire-là, et puis les copains étaient montés sur le toit, tout ça, enfin bon, ça a fait un petit peu de boucan. Dans le quartier, on a fait une manif. Il y avait un groupe qui s'appelait Urban Sax, de Sax qui répétait dans l'usine, et plein d'autres, assos, tout ça, des assos du coin, une association qui s'occupait des enfants à la sortie de l'école, donc ça s'appelait En sortant de l'école. Ça ne pas d'école Vitruve, qui est une école un peu alternative, publique, hein, mais alternative. Et donc, on était en relation avec tout ce petit monde-là, dans le quartier Réunion, au sud du 20e.
2: Par le côté militant immédiatement. C'est-à-dire tu ne t'es pas toi-même trouvé dans des positions, dans des situations. Tu vois, il y a des tas de gens avec lesquels je discute qui, eux, sont passés, eux, par des situations difficiles et ils en sont arrivés à l'engagement. Toi, c'était plutôt d'entrée de jeu.
3: Moi, je bosse.
2: Un engagement militant politique.
3: Oui, c'est plutôt un engagement. C'est un peu par hasard, en fait, que j'ai croisé le chemin des mal logés. Parce qu'il y avait cette idée quand même. Moi, j'étais engagé politiquement, toujours, plus ou moins, tu vois. Personnellement, j'avais connu un petit peu de galère de logement, mais pas trop, tu vois. D'abord, je suis d'une famille où j'étais plutôt pas trop mal logé. Tu vois, des familles parisiennes, là, bon. Et puis, après, j'ai pris mon indépendance assez vite et je me suis démerdé dans des piots, à droite, à gauche. Voilà, c'est comme ça. Bon. Donc, il y a eu ce projet. Je te passe le reste, parce que c'est pas très intéressant, mais il y a eu ce projet avec des amis d'occuper une usine désaffectée pour faire une maison de quartier. C'était ça, c'était en 83. On s'est fait virer. Et puis, c'était le mouvement des occupants rénovateurs. C'était un mouvement de squatteurs qui était basé surtout dans le 19e. Et nous, avec les copains, on les connaissait bien, tout ça. Enfin bon, on a dit, tiens, hop, on va dans le 20e. Et Chirac, qui avait conquis les 20 arrondissements pendant justement début 83, avait dit,

0: décidé de faire le ménage là. Donc il avait obtenu l'expulsion de tous les squats parisiens. Je ne veux pas une situation à Amsterdam ou à Berlin qui reste là-bas. Voilà, tu vois, c'est un peu ça le Chirac de l'époque. Mais en plus, je dirais plus promoteur, tu vois, c'est genoux quand même. Hein. Et alors ensuite, on a eu, il y a eu un incendie criminel en 86. Moi, j'ai gardé quelques contacts dans le quartier. Et il y a eu un incendie criminel. Et là, à ce moment-là, les instituts de l'école m'ont appelé pour me dire, écoute, faut que tu viennes. On s'est croisés. Faut que tu viennes. On a une réunion. On a des familles à la rue. Et donc, moi, j'étais à la réunion. Et je suis arrivé à la fin, d'ailleurs. Et il y avait le curé de la paroisse, Saint-Jean de Bosco, qui est une église, on dirait, un peu traditionnellement proche des classes populaires, un peu à gauche. L'assistante sociale, des instituts, des parents d'élèves, des représentants, quelques mères de famille sinistrées. Et donc, ils étaient en train de conclure, ils m'ont vu arriver, dit, ah oui, faut que tu viennes nous aider, on n'a pas d'autre solution, il faut ouvrir un squat pour loger ces familles qui sont à la rue. Donc, on a ouvert un squat en octobre 86. Sur la place de la Réunion, un immeuble qui donnait sur la place de la Réunion, qui était quasiment à côté de l'immeuble incendié d'ailleurs, que le curé avait repéré au-dessus de la pharmacie. Et il dit, ah, cet immeuble, il est vide, allez-y. Voilà. Bon, c'est comme ça que je me suis remis dans le bain, je me suis mis dans le bain en fait. Des problèmes de mal logé, peut-être épisodiquement, j'avais dû aider comme ça dans mes compétences. Que j'étais charpentier, donc toi j'étais dans le bâtiment, je bricolais, tout ça, je savais faire pas mal de choses avec mes mains. Comme ça que je suis rentré dans cette histoire. Et après, il y a eu une autre étape entre 86 et 90 où, une étape, on va dire, de recherche un peu, de comprendre et puis de dire la volonté à un moment donné de construire un mouvement qui est venu progressivement de construire un mouvement dans la durée. Donc voilà, c'est. Tout d'abord, on a fait, je dirais, de l'action humanitaire radicale. Quand je dis on, c'est avec les amis, quelques-uns de l'usine, d'autres que j'avais rencontrés entre-temps. Et on a dit, allez, ok, on va aider ces familles, on va les aider à gérer l'immeuble et tout. On avait rempli l'immeuble avec les familles sinistrées, il y avait encore de la place. Et le soir même, il y avait la queue devant avec des familles qui étaient à la rue. Et c'était, l'info avait circulé.
1: Bouche à oreille, très bien
0: Bouche
1: marché.
0: à oreille, et donc les gens étaient à la rue. Donc, au bout d'un moment, on a dit assez plein, ça y est, plus de place quoi. Alors, du coup, on a dit bon, on va ouvrir d'autres immeubles. Donc, on a ouvert d'autres immeubles en expliquant quelques recettes bon, sur l'électricité, l'eau, le machin, comment gérer l'immeuble, etc. Enfin, les petits, puis dire oui, on est là depuis plus de 2 jours, donc c'est votre domicile, tout ça. Et donc, c'est la phase de, je dirais, l'action humanitaire, une forme d'action humanitaire, sans volonté, c'est de construire un mouvement dans la durée, un mouvement structuré. Et puis.
1: Mais quand même en apprenant petit à petit plus en plus de choses d'un point de vue technique, juridique,
0: Ah oui, mais
1: des
0: ça, déjà.
1: pratiques,
0: Ouais,
1: etc.
0: c'est ça, mais déjà, j'en maîtrise un peu. Puis après, on est intervenu aussi, alors avec des représentants des familles de l'immeuble aussi. On a emmené un peu dans le mouvement, dans le militantisme, quoi, et à bloquer des expulsions illégales, parce que toujours des expulsions illégales, il y en a encore aujourd'hui, il y en avait encore plus il y a 30 ans, dans le contexte de forte spéculation immobilière qu'on connaissait, parce que Chirac, en 86, d'une part, était Premier ministre, d'autre part, venait de faire adopter une loi qui dézinguait la loi de 48 et toutes les protections des locataires, donc qui donnait plein pouvoir aux bailleurs. Aux bailleurs privés vis-à-vis de leurs locataires. Donc là, c'était vraiment à porte ouverte à un grand nettoyage social dans Paris, dans les quartiers, les départements bourgeois. Et puis, il y a eu aussi, il venait d'asseoir la reconquête de l'Est parisien, qui était, il appelait ça comme ça, une grande opération d'urbanisme sur tout l'Est parisien. Tout ça, c'était conjugué, plus les relations avec les banques. Il envoyait. Les marchands de biens, il y a des consignes qui avaient été données aux banques, qui avaient été nationalisées d'ailleurs par Mitterrand, et qu'il a commencé à reprendre privatisées, mais elles étaient sous la contrôle de Bercy. Donc les banques avaient fait guichet ouvert pour les marchands de biens, tu vois, les mecs qui spéculaient, qui achetaient des immeubles, qui les revendaient 6 mois après avoir vidé quelques locataires et tout et tout. Et donc ça a commencé en 86, cette poussée, cette bulle immobilière qui s'est constituée jusqu'à fin 90, qui a explosé en 90. Et donc là, on a eu... ensuite, on a découvert... Moi, j'ai admis qu'il y avait la nécessité de construire un mouvement plus structuré. De part, je n'étais pas là-dessus, quoi. Ce n'était pas mon projet. Enfin, j'avais d'autres idées, quoi. Mais je veux dire, je n'étais pas sur l'engagement à long terme. Et puis, il y a eu l'expulsion en 90 de cet immeuble, un autre immeuble qu'on avait occupé avec le comité des mal logés, qui était la première structure, la deuxième structure, en fait, qui a été créée entre 87 et 90. Et puis... et ensuite, on a campé place de la Réunion pendant 5 mois. Toutes les familles ont été relogées, on a gagné la bagarre. Et à partir de là, les familles, d'ailleurs, ont dit clairement, dès les premiers jours du campement, qui a été installé non sans mal d'ailleurs, hein, qui a donné lieu à des frottements avec la police et tout, ça a été compliqué. Les familles ont dit, il faut absolument créer une organisation déclarée, qui soit capacité d'organiser la lutte et de négocier, autrement dit un syndicat. Ça s'appelle pas autrement. Donc voilà un peu les bases, si tu veux, du DAL. Et puis après, bon, beaucoup de... Donc allez, on y va. Et moi, je me suis investi. Et d'autres, heureusement, on avait une bonne équipe. On s'est bien mobilisé pendant 30 ans. Ça fait 30 ans que le DAL est créé, 90. Et voilà, des milliers, dizaines de milliers de familles, même des dizaines de milliers de familles relogées, beaucoup des avancées législatives... Il ne faut pas oublier qu'en France, on produit la moitié des logements sociaux construits en Europe. Hein.
1: Oui, comme
0: ça. Et alors, c'est lié à effectivement un système économique, en tout cas un modèle économique qui est basé sur le financement, le livret A, l'épargne populaire, tout ce qu'on voudra. Mais il n'empêche que, on produit la moitié des logements européens. Sociaux.
1: Avant de revenir là-dessus, sur ce modèle-là, effectivement particulier, je voulais juste revenir un tout petit peu sur la question de ce que tu dis sur les familles et leur regard ou leurs envies par rapport à ça. Mmh. Est-ce que là, tu dirais 30 ans après, entre guillemets, les familles qui viennent voir le DAL ou bien celles qui continuent à suivre le DAL, est-ce qu'elles sont engagées de manière, pourrait dire, militante là maintenant, ou est-ce que ça reste une problématique de... tu sais, comme Sandrine le disait là, quand elle a fait son intervention en venant de Berlin, où elle parlait de maintenant, on dit aux gens, c'est soit victime, soit militant. Est-ce qu'il y a un truc comme ça qui encore se joue là avec les personnes que le DAL soutient, accompagne, aide, je sais pas comment il faut dire.
0: Ben là, on a du mal à justement à impliquer pendant des luttes, si tu veux, les gens se mobilisent.
1: Parce que c'est des luttes qui les concernent.
0: Voilà, ils sont concernés, okay. Donc ils s'engagent.
1: Et après,
0: même quitte à même, d'ailleurs, il y a une compréhension militante autour des problèmes, parce que tout ça, il y a toujours, on va dire, un peu de pédagogie ou d'éducation pop, tu vois.
1: C'est ça, il y a des toujours. Choses qui s'apprennent et qui s'auto, voilà, qui se partagent là-dessus.
0: Voilà, mais il y a, ça, c'est le côté mouvement, mais il y a aussi le côté aussi compréhension de ce que... on va tellement souvent devant l'Assemblée ou le ministère du Logement, etc., que bon, en même temps, on parle de tout ça, donc les gens, ils comprennent, on en parle avant, on en parle après.
1: Voilà, mais c'est pendant la période où quelque chose est fait les concernant, c'est ça. Voilà, c'est la ça. Difficulté, parce que je vois quand même il y a des gens qui
0: après c'est dans la durée,
1: des gens qui restent, enfin qui perdurent un petit
0: peu. Oui, il y en a qui restent, mais 2-3 ans, 4 ans, 5 ans, allez. Après ils passent autre chose, parce que ça c'est malheureusement, malheureusement, heureusement, je sais pas. On a les gens une fois qu'ils ont réglé leurs problèmes de logement, ils passent à autre chose, quoi. Donc les enfants, le boulot, le machin, pour payer le loyer à la fin du mois,
1: Ils sont mobilisables sur certains
0: actions. Parfois, on peut les retrouver, mais bon, pas trop. On a, c'est un peu, c'est sûr que si tous les mal logés, relogés avaient du DAL, tu vois, et étaient en manif, on serait des dizaines de milliers, quoi. On aurait, tu vois, ça se verrait, hein. C'est sûr, on serait une armée, quoi.
1: C'est une problématique que vous évoquez, dont vous discutez pour voir comment, qu'est-ce qui pourrait se faire, ou c'est un truc dont vous avez dit, bon, ok, c'est comme ça, puis on le comprend, puis on va...
0: Alors, je pense qu'on a du progrès à faire là-dessus. On a du progrès à faire sur cette question. Il faut qu'on continue à réfléchir. Et, on a mis en place un mode d'organisation qui a évolué au fil des années, justement, qui est de plus en plus basé sur la mobilisation des gens. Donc déjà, cet élément-là, bouge-toi, si tu veux aboutir, il faut que tu te bouges. Voilà. Après, il faut comprendre qu'on a changé un peu d'époque, c'est-à-dire qu'on était dans les années 80, 90, même les années 2000, on était dans un environnement qui permettait aux petites classes moyennes de se loger, si tu veux. Ce qui se passe à Berlin, c'est que c'est les petites classes moyennes qui sont frappées, qui sont touchées, même les classes moyennes en général. C'est la grande majorité des locataires qui sont touchés, en fait. En France, ça s'est fait de manière beaucoup plus progressive, moins brutale. Et donc, ça a produit une épuration sociale au fil des années. Hein. Donc, où les gens, bah, ils ne peuvent pas rester, hop, ils s'en vont. Et y a pas, on n'a pas réussi, nous et d'autres, hein, à provoquer une résistance, si tu veux, de la population. C'est un sentiment collectif, une menace collective. Donc on voit bien le résultat. On le connaît, tout le monde l'a un peu en tête. Tout le monde a compris que le logement est cher, on va à Paris, tout ça. Mais il n'y a pas une prise de conscience collective si on n'en arrive pas à des mobilisations comme celle des locataires à Berlin, où ils sont plusieurs dizaines de milliers dans la rue, quoi.

0: Mais c'est un sujet compliqué.
1: Et alors, ça reste la question du logement. Moi, ce que j'ai tendance à dire aussi souvent, c'est le logement, c'est le parent pauvre du mouvement social en France, tu vois. Bon, c'est considéré comme relevant de la sphère individuelle.
0: Mais c'est ça. Mais c'est ça. Moi, je le vois dans le cheminement là, avec cette émission, hein, quoi, quelque part. C'est que autant tout le monde est concerné, donc tout le monde voit bien que tout le monde est concerné, tout le monde voit bien que c'est un sujet, un des premiers sujets avec l'alimentation pour chaque individu, mais ça reste, comme tu le dis, majoritairement une question individuelle. Et donc un truc individuel à résoudre. Et c'est peut-être pour ça aussi que, du coup, il n'y a pas de grand mouvement là-dessus. C'est pas
1: Oui,
0: simplement parce
1: alors,
0: que les gens
1: bon,
0: sont
1: il y
0: égoïstes
1: a
0: et
1: un
0: qu'ils disent que c'est plus
1: enchevêtrement
0: le
1: en fait
0: problème, mais...
1: de situations qui feront arriver
0: Oui.
1: à débloquer ou des liens qui faut rompre. On a un peu travaillé sur ce sujet dans les années 2000, fin des années 2000, début des années 2010. On a dit, mais on peut résoudre cette question du logement cher. D'abord, le logement est cher, trop cher. Ce qui n'est pas évident, parce qu'il n'y a pas grand monde qui le dit, tu vois. Dans les organisations, dans les mouvements, c'est pas un sujet. Pourtant, le logement est cher. Donc, les causes de la cherté du logement, elles sont à rechercher de deux côtés. D'une part, la recherche de profit on va dire, par des minorités qui savent se démerder par rapport à ça, qui ont accès à l'argent, au crédit, etc. Donc, voilà, milieu financier. Maintenant, de plus en plus, on va dire, des trentenaires qui ont fait les grandes écoles de commerce, tu vois, et qui ont commencé à gagner du fric, et qui créent des structures, etc., et qui ramassent du fric avec ça, dans
0: Qui font de
1: l'immobilier.
0: l'argent, comme on dit.
1: Ouais, c'est ça. Et puis, sans mesurer d'ailleurs, ou sans se préoccuper des effets sociaux, évidemment, des conséquences sociales. Bon, et puis, les milieux bancaires aussi qui sont intéressés, parce que ça fait tourner l'argent. Voilà.
0: Oui, mais donc
1: Et
0: ça.
1: puis on a aussi la petite cupidité, tu vois, quotidienne d'un bailleur qui a son bien immobilier. Ah, il a augmenté. Tu vois, les gens, ils viennent voir l'agence immobilière. Oh, j'ai fait de l'argent en dormant. Oh, aujourd'hui, mon logement, il a pris de la valeur. Tu vois, un petit côté comme ça. Et puis, je loue un peu plus cher et je gruge mon locataire, même s'il y a des lois, je m'en fous. De toute façon, l'agence immobilière m'a dit que ça n'avait pas d'importance.
0: Il
1: Donc,
0: protestera pas, de toute façon je trouverai bien quelqu'un qui
1: J'y vais,
0: passera.
1: puis même s'ils protestent, il y en a pour des années,
0: Est-ce que tu ne crois pas quand
1: etc.
0: même que tous ces sujets-là que tu évoques sont liés, éminemment liés au fait qu'en France, majoritairement, voire peut-être même pour tout le monde, il y a un machin qui reste dans la tête qui est que la vraie cible, c'est d'être propriétaire, et que c'est comme si tu as tout le monde ou presque souhaitait ça et se disait je ne suis locataire qu'en attendant de. Et qu'il y aurait une cible idéale qui serait la propriété de son logement. Est-ce que tu ne crois pas qu'il y a un machin comme ça qui fait que du coup, les gens ne sont pas très à l'aise en fait avec cette question de location?
1: Oui, bien sûr. Non, mais bien sûr, la question de la propriété. Bon, on est situé entre les pays du Sud où ils sont propriétaires à 90% et pays du Nord où ils sont
0: Ils sont
1: locataires.
0: locataires et...
1: Bon, mais pourquoi dans les pays du Nord ils sont locataires? Et
0: Voilà.
1: pourquoi les pays du Sud ils sont propriétaires? Parce que dans le Nord, ils ont une protection sociale. C'est-à-dire qu'ils n'ont pas ce besoin d'avoir une sécurité
0: Au
1: par la.
0: contraire, ils préfèrent que ça soit d'autres qui
1: Enfin, ou ils
0: s'occupent de leur.
1: préféraient. Enfin, ils
0: Ah, ils
1: préféraient.
0: préféreraient, tu penses en train de changer
1: Préfèrent,
0: ça?
1: oui. Ah bah oui, parce
0: Alors
1: que la protection sociale, y compris
0: que
1: dans les
0: même
1: pays
0: baisse?
1: nordiques,
0: Ouais.
1: bah ouais, en perte de vitesse. Hein.
0: D'accord.
1: Donc,
0: Ok, c'est un modèle qui se.
1: bah ouais.
0: Qui est en danger. Ok.
1: Ah ouais, bien sûr.
0: D'accord.
1: Et c'est le modèle de la protection sociale organisée collectivement. Donc, il y a un repli, et ça, les pays du Sud, enfin de l'Europe, ou en règle générale, qui n'ont jamais structuré ça, qui n'ont jamais réussi à structurer une protection sociale efficiente, si tu veux, bon, bah. Sont dans l'accession, c'est la seule solution pour se loger,
0: Pour se
1: quoi.
0: loger et pour être
1: Bah.
0: quelque part sur la durée et choisir où est-ce qu'on habite. Et... Ok.
1: Ouais,
0: Donc
1: enfin,
0: nous, on sera
1: choisir,
0: entre
1: pas
0: deux,
1: toujours, parce
0: quoi.
1: que tu choisis en fonction des moyens dont tu disposes. Tu te loges, bah oui.
0: Oui.
1: Si tu as du fric, tu te loges dans le centre ou dans les zones bourgeoises, quoi, qui sont de meilleure qualité, qui sont sous les vents dominants, c'est-à-dire bon, qui évitent, en gros, ils évitent les miasmes des quartiers populaires et de la pollution industrielle, tu vois. Et puis, il y a plutôt verdoyant. Tu vois, le modèle écologique, d'ailleurs, il est intéressant pour ça. Enfin, il questionne. Parce qu'on voit bien que les quartiers bourgeois sont verts, ouais. Il y a des bois de Boulogne, bois de Vincennes, Neuilly. Alors c'est vrai qu'ils ont un peu densifié, d'accord, ok. Enfin, le modèle bourgeois de l'habitation bourgeoise, c'est une maison avec un jardin, un grand jardin, le plus grand jardin possible. Donc voilà. Alors bon, le jardin peut être la ville, mais une ville bourgeoise bien construite est verdoyante. Donc c'est le. Ah, moi je le pose un peu en termes provocants,
0: Ouais, non, j'entends.
1: mais la question sociale aujourd'hui dans les mouvements écolos sur la question du logement, et notamment à l'issue de la conquête d'un certain nombre de villes par des maires élevés, dans leur programme, pour l'instant, j'ai pas vu grand-chose
0: Sur le
1: sur
0: logement,
1: le logement cher,
0: à
1: combattre le
0: Grenoble,
1: logement cher.
0: il n'y a pas eu des actions quand même là-dessus, parce que lui, ça fait un moment qu'il
1: Ce que reprochent les militants du DALE à Grenoble, c'est
0: Ouais.
1: que la municipalité n'a pas, enfin, ou en tout cas, a mené comme ses prédécesseurs, de manière peut-être moins violente, mais a mené comme ses prédécesseurs une politique d'urbanisme qui aboutit à évincer les ménages les plus fragiles. Et on a aussi beaucoup de
0: D'accord, oui,
1: sans-abri.
0: forcément.
1: Donc, tu vois,
0: Oui.
1: le modèle d'urbanisme. Donc, je n'avais pas terminé moi, ma démonstration tout à l'heure,
0: Oui,
1: tu m'as coupé là-dessus.
0: pardon.
1: Mais le modèle d'urbanisme des municipales, c'est un modèle de gentrification, ou nous on dirait peut-être de manière un petit peu plus crue, d'épuration sociale. D'épuration sociale. C'est-à-dire les ménages les plus pauvres sont évincés vers la périphérie. Les
0: Oui.
1: premières lignes, comme on les appelle là aujourd'hui, sont dégagés soit dans des logements de mauvaise qualité et de plus en plus dans des logements de mauvaise qualité à la périphérie.
0: Loin.
1: Bon, en tout cas dans des et ou dans des quartiers de logement social qu'on veut détruire prétendument parce que mixité sociale, mais en réalité il s'agit de donner d'aboutir à une valorisation de l'immobilier, changer les populations. Valoriser le foncier, valoriser l'immobilier et détruire les logements sociaux, les quartiers populaires en fait. Donc on passe, c'est toujours le même processus, quartier populaire, HLM, quartier populaire centraux, on va dire même combat et même destinée. Même destinée, même combat. Hein. Bon, alors c'est pas évident, mais on le voit bien. Nous, c'est ce qu'on a, à Paris en tout cas, c'est ce qu'on a connu dans les deuxième moitié des années 80, même si ça avait commencé avant. Hein, bon, mais on va dire pour la version moderne, un peu récente, contemporaine, allez, des politiques d'urbanisme, Paris 92, Côte d'Azur, à partir du milieu des années 80 et ça a suivi dans les années 90 dans de nombreuses villes en France. 2000, il reste encore Marseille, si tu veux, toi, qui es le contre-exemple. Bon. Mais le problème, c'est que aucune municipalité n'a pu démontrer sa capacité, à part quelques mairies communistes, n'ont démontré leur capacité à bloquer l'épuration sociale, alors qui est produite à la fois par le marché, mais aussi par les politiques d'urbanisme. À partir du moment où tu améliores, tu embellis la ville, elle prend de la valeur. Tu vois? Et ça, c'est terrible parce que l'investissement public qui va consister à faire, je sais pas, des voies vélos, planter des arbres, mettre des espaces verts, mettre un petit tramway autour de machin. Le tramway, d'ailleurs, c'est un vecteur très visible de la gentrification. C'est vraiment comment on pourrait dire, c'est un outil avancé ou l'avant-garde, on va dire l'avant-garde, tu vois, de la gentrification. Quand il y
0: Le
1: a,
0: tramway qui passe au
1: quand,
0: milieu de la ville?
1: ah ouais, quand le tramway arrive dans un quartier, parce que de plus en plus ils partent maintenant vers la périphérie, dans les régions, dans les grandes
0: Ouais,
1: villes, les grandes métropoles régionales.
0: oui.
1: Derrière, tu vois que les prix vont monter.
0: Autour de de cette ligne de tramway,
1: Bah
0: c'est
1: ouais.
0: ça.
1: Comme pour les transports, le Grand Paris, avec les lignes de métro qui se mettent en place, c'est un processus de gentrification qui va être payé par qui? Qui va être payé par la collectivité publique et par ceux qui vont prendre les transports en commun, qui sont ceux justement qui sont évincés. Tu vois? Donc c'est assez injuste comme système. Et en réalité, c'est des intérêts privés qui profitent de tout ce processus d'urbanisme, alors qu'ils devraient, puisque c'est une politique publique, ils devraient profiter à l'intérêt public. Autrement dit, tous les profits, toutes les plus-values tirées par l'embellissement de la ville, l'amélioration de la ville, devraient être récupérées par la collectivité publique, ce qui n'est pas le cas. Et ça, c'est un sujet tabou. Pourquoi ? Parce que, si tu veux, les collectivités publiques, en règle générale, comme l'État, maintenant ont de plus en plus des raisonnements à très court terme. Et donc, ça veut dire le fric qu'on veut tout de suite. Bon, et puis, ils ne veulent pas non plus lever une partie de leur électorat qui est accédant à la propriété, propriétaire, et qui, je le disais tout à l'heure, regarde les agences immobilières de temps en temps pour voir combien leur petite maison a gagné, tu vois. Donc c'est tous ces éléments-là qui sont aujourd'hui un peu niés, déniés, et qui entraînent qui nous amène aussi à une société d'une très très grande brutalité, d'une très grande violence. Parce que si on ne loge pas les classes populaires dans les villes, normalement, comme c'était avant, on les met où ? On les met à la périphérie, et on construit un modèle de société où, de plus en plus, on a besoin d'eux. Hein ? À part les premières lignes qui entretiennent la ville, etc. etc. Tu vois, mais il y a un risque, si tu veux, de renvoyer le plus loin possible les indésirables. Donc il y a ce modèle-là. Alors, c'est un modèle pessimiste. Hein. Moi, ce que je fais, c'est une lecture pessimiste des choses.

0: Maintenant, comment on fait? Comment on fait? Comment on fait? Quelles sont les solutions? Ce qu'on a observé, nous, dans l'histoire, un peu dans notre histoire des rapports locatifs, du coup, je me suis penché sur la question. Il y a une période entre 1918 et on va dire la fin des années 70, quoi, où les loyers ont été bas. Bon, ils ont commencé à augmenter un peu avant, mais enfin, ils ont été bas parce que la puissance publique a encadré les loyers. Donc, dans cette période-là, non seulement les loyers étaient bas, mais les prix de l'immobilier aussi étaient bas. Parce que la rentabilité étant faible, eh bien, à partir de là, il n'y avait plus beaucoup d'intérêt pour le secteur privé à investir dans l'immobilier.
1: D'accord.
0: Bon, tu vois, c'est en comparaison avec les bourgeois du 19e siècle qui ont construit les immeubles en pierre de taille. D'accord. Les familles bourgeoises, etc. Après, tu as eu la Première Guerre mondiale. Moratoire des loyers pendant toute la guerre, parce que tu comprends bien que, bon, si les hommes se font flinguer au front, il ne faut pas que les familles se fassent expulser derrière. Donc, c'est une question du moral des troupes et tout. Mm-hmm. Et puis, l'effort national, de toute façon, pour quelques mois, ça va être réglé. En deux coups, les grosses. Donc, moratoire des loyers. Fin de la guerre. Ah, 4 ans de guerre. Ouf. Qu'est-ce qu'on fait? On ne va quand même pas faire payer ceux qui reviennent de la guerre ou les familles. Bon, donc, en dessous d'un certain niveau de revenus, en gros, 80% des locataires, le loyer n'est pas dû. Et puis, ensuite, bah, ouais, t'as une révolution en Russie, aux États-Unis, ça chauffe avec les syndicats, en Allemagne aussi, Rosa Luxembourg et Patin Couffin. Bon, puis bon, vous êtes gentils, les rentiers, mais nous, c'est fini, c'est, vous ne nous intéressez pas, vous nous avez servi à rien pendant la guerre. Nous, c'est l'industrie qui nous intéresse. Allez, allez les entrepreneurs, les braves entrepreneurs, développez, nous, la consommation de masse. Tu vois? Donc, les loyers, on s'assoit dessus, tu vois, on n'y touche plus. Donc, ils sont super bas. Au lendemain de la Deuxième Guerre mondiale, on dit que le loyer coûte moins cher, que la consommation de tabac mensuel, tu vois. Donc, c'est pour dire... Belle époque. Bon, c'est vrai que le logement n'était pas de très bonne qualité. D'accord. Bon, et puis on a construit des logements sociaux dans les années 50, tapette de l'abbé Pierre. Il y a aussi des luttes, des squats, tout ça. Enfin bon, c'est une période où ça bouge quand même pas mal. Et puis, on construit les HLM, années 60, ce que l'extrême droite veut détruire maintenant. Et puis, et d'ailleurs, elle n'est pas la seule. La preuve en est, hein, c'est que l'ANRU sert à ça aussi. Et puis... Vient le retour de la spéculation immobilière, donc la rentabilité privée, l'investissement privé qui se tourne progressivement, incité par les pouvoirs publics, et une dérégulation des rapports locatifs. Et donc voilà ce qui nous fait dire, nous, que si on encadre les loyers, c'est ce qu'on a dit à la fin des années 2010, on a trouvé un écho parce que les prix avaient monté pendant toutes les années 2000. Donc on a été entendu sur cette question-là. Et il y a eu, on va dire, une petite mobilisation des associations de locataires ou de ceux qui s'intéressent au logement sur ce sujet-là. Et on a eu un début d'encadrement des loyers. Tu vois, ce qui est quand même un petit tournant par rapport à l'idéologie ambiante, c'est-à-dire les loyers libres... Bon.
1: Pendant cette même période en parallèle, c'est là que s'est organisée aussi toute la façon dont les bailleurs dits sociaux sont ensemble, se parlent pas, les contrats, les conventions qu'ils peuvent faire, les choses, les messages, enfin, toutes
0: ces choses. Là, Ouais. Sur le logement social, par contre, il y a aussi, là, on observe évidemment une marchandisation. Si on a un petit peu gratté sur l'histoire de l'encadrement des loyers, on n'a pas été jusqu'au bout pour différentes raisons. Enfin, le gouvernement Valls, notamment, s'est assis dessus. Et bon, c'est sûr que Macron, ils l'ont un peu maintenu, mais de manière modérée. Donc, il va falloir revenir dessus. Et puis, de manière beaucoup plus ferme. Hein. Bon, de telle sorte à faire baisser les loyers. Ce qui n'est pas le cas aujourd'hui. Il y a d'autres mesures comme ça. qui existent et qui sont bafoués, piétinés par les bailleurs privés. Il faut quand même que les gens sachent. Par exemple, un bailleur n'a pas le droit de relouer plus cher au nouveau locataire, à son nouveau locataire, qu'à l'ancien. Bon, c'est-à-dire, il n'a pas le droit d'augmenter le loyer à la relocation. Or, ils le font tous. Tous, ils augmentent leur loyer, parce qu'ils savent très bien que le nouveau locataire a peu de chances d'avoir des contacts avec l'ancien. Et même s'il en a, il ne saura pas quoi faire. Bon, oui, c'est vrai que c'est compliqué, il faut saisir le juge, tout ça. C'est une histoire qui n'en finit pas. Bon. Alors, il y a quelques décisions de justice qui ont été rendues, mais elles n'ont pas été popularisées. Donc c'est ça, on a plein d'autres mesures, des lois sur lesquelles on a obtenu des avancées, pour lesquelles on s'est bagarré. Par exemple, l'expulsion illicite, illégale, sans jugement, sans le concours de la force publique, sont punies. Aujourd'hui, de 3 ans de prison, 30 000 euros d'amende. Cette mesure est très mal appliquée. C'est un locataire ou un occupant, même un squatteur, qui va se plaindre au commissariat parce qu'il a été expulsé sans jugement. Il se fait jeter, quoi. Ouais, c'est la relation privée, ça ne concerne pas. Alors que c'est un délit, tu vois. Un délit pénal. Donc il y a plein de choses comme ça qui sont là. Bon, mais. Donc on est en fait sur une période de bagarre, de lobby, en quelque sorte. Tu vois, tu as des lobbies,
1: Rapport de force.
0: des lobbies qui sont bah, d'un côté l'ODAL avec quelques assos de locataires qui interviennent, tu vois, sur ces questions-là, mais très peu. Et puis de l'autre côté, le puissant milieu des bailleurs privés, des groupes financiers, des machins, des trucs. Donc c'est vrai que nous, on a un peu le pot de terre là-dedans. Bon, ceci étant, le débat autour du logement cher, il progresse, tu vois. C'est-à-dire que il faut aussi que. Parce que les gens consacrent de plus en plus une part de plus en plus, tu vois, élevée de leurs revenus, tout ça. Si on était sur une part qui s'élevait à 5% au lendemain de la Deuxième Guerre mondiale, on est aujourd'hui à 40-50%, ça a été multiplié par 10, quoi. Donc là, tu travailles la moitié du mois, et souvent plus,
1: Pour payer juste ton toit.
0: pour nourrir la rente locative. Donc c'est pas non plus. Il y a une petite prise de conscience. Dans le même temps, le gouvernement, lui, baisse les APL, fait des économies, etc., etc. On l'a vu avec Macron, petit Macron, qui a consisté à sabrer dans les allocations, les aides au logement, ce qu'il continue à faire d'ailleurs, ce qu'il va continuer à faire sur le budget de 2021, malgré le Covid. Hein.
1: Les aides aux gens vont baisser en
0: Ils
1: 2021.
0: vont continuer à baisser et à sabrer dans les aides au logement, sans se préoccuper des effets, des conséquences sociales désastreuses que ça va avoir. Donc ça, c'est un élément. Après, il y a la question du logement social. Et ça, le logement social est impacté aussi par la baisse des APL. Mais pour revenir un peu sur les évolutions, on peut dire, un, depuis les années 80, la fin des années 70, il y a une volonté de revenir sur le modèle mis en place après la Deuxième Guerre mondiale, de financement, tout ça. Donc on supprime, on baisse considérablement les subventions à la construction de logements, pour ce qu'on appelle les aides à la pierre, on les remplace par les aides à la personne, c'est-à-dire les APL. Bon. Donc ça, c'est le début, on va dire, d'une augmentation des loyers, c'est le début d'un processus. Il a ses défauts, mais il a aussi ses qualités. Ses défauts, c'est celui début d'un processus de marchandisation. Ses qualités, c'est que c'est plus compliqué de taper dans les APL parce que c'est les gens qui le percutent
1: Direct,
0: individuellement,
1: d'accord.
0: tu vois.
1: Oui, plus
0: Voilà.
1: sur
0: Et
1: le.
0: donc, c'est ce qui peut expliquer, c'est une explication. Nous, on a vu beaucoup de pays qui ont supprimé les aides à la pierre et terminé, on produit plus de logements sociaux. Tu vois? Terminé, plus d'aide public à la construction de logements sociaux. Et donc en France, on continue à en produire. Donc ça vient aussi sans doute de ça. C'est compliqué. Les aides publiques, c'est-à-dire les aides à la pierre, les aides à la personne, permettent de compenser un peu, pas suffisamment, mais permettent de compenser la hausse des prix de l'immobilier et des coûts de construction de logements sociaux. Tu vois, c'est le logement social aujourd'hui coûte plus cher qu'il y a 20 ans, il y a 30 ans.
1: Parce que la
0: Parce que les
1: réglementation
0: prix
1: a
0: du foncier ont
1: changé et que.
0: augmenté, parce que les prix de la construction ont
1: Ouais.
0: augmenté, parce que
1: Il
0: les
1: existe plus
0: normes,
1: de choses dans les normes.
0: voilà, il y a les
1: D'accord,
0: normes, tout ça.
1: ok.
0: Donc tout ça fait que la production d'un logement social est plus élevée. Mais Alors, même s'il y a moins d'aide à la pierre, il y a quand même les APL qui permettent de, qui font un peu matelas. Hein, voilà. Et or, dans la plupart des. Moi, je l'ai vu au Canada notamment, c'est comme ça que j'ai compris. Le jour où ils ont coupé les aides à la pierre, ils ont arrêté de faire des logements sociaux. Mais terminé! Terminé! Donc, tu vois, il y a un petit élément positif comme ça qui est une des explications pour lesquelles on continue encore à produire du logement social en France. Mais après, tu as eu d'autres réformes, tu vois. Ça a été, par exemple, de dire, c'est plus, les offices HLM sont plus rattachés aux communes, à la comptabilité, à la comptabilité des communes. On coupe le lien. Bon, donc ce qui veut dire qu'à partir de là, on a un suivi moins, un suivi technique, qui est moins de proximité, on va dire. On s'intéresse moins à la question du confort de ses électeurs. On devient les
1: Ah,
0: électeurs,
1: ok.
0: tu vois, dans les locataires électeurs, on passe à des locataires clients. C'est ce modèle-là aujourd'hui qui commence à dominer. Tu vois. Donc locataire client. Bon, donc d'ailleurs ce terme-là, on l'a vu progresser et il est dominant maintenant dans la
1: Oui,
0: terminologie des bailleurs
1: façon de
0: sociaux.
1: parler de bailleurs sociaux et
0: Parle
1: puis
0: de
1: de
0: clients.
1: clients maintenant, et de services
0: Bon,
1: rendus et tout ça par
0: voilà.
1: les
0: Et alors
1: gardiens.
0: ensuite, tu as eu la question de faire disparaître la frontière existante entre les bailleurs sociaux et les promoteurs. Ça a été levé en 2009, à peu près 2008-2009, après la crise suprême. Donc les promoteurs, aujourd'hui, peuvent construire des logements sociaux, ce qu'ils ne pouvaient pas faire avant. Avant, c'était les bailleurs sociaux seuls qui pouvaient construire
1: Seul,
0: des logements sociaux.
1: d'accord.
0: Le problème, c'est qu'automatiquement, ça entraîne plusieurs choses. C'est que les
1: Mais pardon,
0: promoteurs
1: le
0: qui sont...
1: promoteur, il peut le faire de son propre chef ou par sous-traitance d'un bailleur social?
0: Non, le promoteur... Non, non, c'est même pas sous-traitant, il vend.
1: Non?
0: Il vend, il
1: Ah, c'est
0: dit...
1: lui qui fait d'abord et après il vend.
0: Lui, le promoteur, il est en position de force pour construire. Il va voir le maire et il va dire, ah, moi, je vais vous faire du logement pour les classes moyennes, de l'accession à la propriété, du locatif privé et du
1: Et du
0: logement
1: logement
0: social.
1: social. Ok,
0: Ce qu'il faut
1: d'accord.
0: en faire.
1: Donc c'est telle
0: C'est dans
1: partie
0: la
1: du bail
0: loi
1: social,
0: 2000, la loi SRU, d'ailleurs qu'une
1: 10%
0: petite
1: du champ.
0: conquête aussi des mal
1: Ok,
0: logés, hein.
1: oui.
0: La loi de 2000 qui oblige à la production aujourd'hui de 25% de logements
1: 25%, oui.
0: sociaux dans chaque commune de plus de 5000 habitants. Bon, bah, c'est un peu le fruit des rapports de force des années 90, le DALE, tout ça, et la pression qu'il y a eu. Bon, où on a dit, ah, mixité sociale, ça c'est bidon, vous faites la mixité sociale dans les quartiers populaires, c'est pour chasser les classes populaires. Vous voulez casser les ghettos de pauvres, commencez par casser les ghettos de riches. Hein? Bon. Mais donc là, les
1: Ok,
0: promoteurs,
1: donc il a tout joué
0: aujourd'hui,
1: dessus.
0: ils peuvent construire. Donc ils ont le maire leur dit, ah ouais, ok, bah alors prenez ce terrain-là, vous me l'achetez, quoi. Oui, par exemple, là, il y avait 100% de logements sociaux, on en détruit 80%, et là, vous reconstruisez, on vous vend le terrain, vous voyez, etc. Enfin bon, et donc les promoteurs, ils vont construire, et ils vont surtout vendre une partie. Des immeubles qu'ils vont construire aux bailleurs sociaux. Alors, il y a un cahier des charges, tout ce qu'on voudra, tu vois. Mais ce qu'on constate, c'est que la qualité des logements qui sont produits aujourd'hui par les promoteurs sont des logements de mauvaise qualité. Parce que le promoteur, lui, c'est one shot. Il construit, il
1: Malgré les
0: vend.
1: normes qui ont changé sur le chauffage, sur le machin, sur
0: Non, non, mais
1: l'isolation,
0: c'est pas ça.
1: etc. Non?
0: C'est bourré de malfaçons.
1: Ok.
0: C'est des logements qui sont de mauvaise qualité parce qu'ils densifient à mort. Ils densifient. Donc, par exemple, les logements, là, ils sont plus traversants. Ça veut dire qu'on n'a pas.
1: Ouais.
0: Traversant, c'est-à-dire que tu as la lumière des deux
1: Des deux côtés.
0: côtés, la lumière naturelle des deux côtés. Tu vois? Bon.
1: Ça, c'est rarissime d'en trouver dans les logements.
0: Ben
1: En couleur au milieu.
0: bah oui. Donc, dans les HLM, il y en avait plein avant. Tu vois, toutes les barres qu'ils ont construites n'étaient pas très jolies, mais au moins, c'est traversant. Tu as la lumière des côtés. Donc, bon. Et puis, tu avais aussi un prospect, c'est-à-dire une distance, tu avais une vue devant toi avec des arbres et tout, tu vois un peu, quoi. Bon, tu n'avais pas le voisin juste sous le nez, quoi. Aujourd'hui, ton logement, bah, en fond de ton logement, tu as la salle de bain, les toilettes, tu as la cuisine. Tu as la cuisine américaine, donc qui donne, et au fond, au bout de ta cuisine, puis là, au bout de ton séjour là-bas, t'as la lumière, tu vois, des baies vitrées. Mais tu vois, ça marche comme ça maintenant. C'est à un pan, un segment, enfin un côté de ton logement qui est exposé à la lumière naturelle. Non, le reste, c'est fermé. Le promoteur, lui, construit. Et il vend, une fois qu'il a vendu, c'est terminé, tu vois. Il a vendu. Il a payé les entreprises, toc toc toc. Et c'est le propriétaire qui se retrouve avec les emmerdes. Les défauts de construction.
1: Ok, moi je
0: Mais
1: pensais
0: tu as
1: qu'il y avait
0: aussi
1: une
0: une chaîne de
1: association.
0: production, attends,
1: Ouais,
0: tu as aussi une
1: ouais.
0: chaîne de production. Les entreprises traitent, sous-traitent, sous-traitent, sous-traitent, sous-traitent, sous-traitent.
1: Ça c'est vrai, ouais.
0: Donc en bout de course, tu
1: Et
0: as
1: personne n'est
0: forcément
1: responsable de
0: bah,
1: plus.
0: des matériaux, on va tirer sur les matériaux, on va tirer sur la main-d'œuvre, exploiter
1: Bien sûr.
0: des travailleurs sans
1: Des gens.
0: papier, pas forcément toujours qualifiés. Et voilà, donc tu as aussi cette question-là qui est posée, c'est-à-dire, le bout de la chaîne. Et donc, c'est des sujets aussi qui vont. C'est, on a l'impression, nous, on voit se développer de l'obsolescence programmée dans la production de logements. Tu vois? On pourrait l'appeler presque comme ça. Alors, c'est plutôt dû à une mauvaise organisation, à un mauvais contrôle, et puis la logique des profits, etc. Donc,
1: Ouais.
0: allez-y, faites du pognon.
1: Mais ça revient à ça, c'est ce que tu dis.
0: Voilà, mais ça revient à ça. Ça veut dire que dans 10 ans, il y a une partie des logements qu'on construit aujourd'hui qu'il va
1: Obligé
0: falloir mettre
1: de.
0: par terre
1: Ouais.
0: ou complètement réhabiliter, refaire parce qu'il s'est tombé en ruine, tu vois. On va avoir des choses comme ça, hein. Ça va être
1: Un
0: terrible,
1: peu.
0: hein.

0: Donc voilà,
1: Ok.
0: ça c'est le modèle. Et pour les HLM, en bout de HLM, la marchandisation, l'étape suivante, c'est la dérégulation pour vendre, sur la vente des logements sociaux, qui était autorisée
1: À leurs habitants.
0: aux locataires,
1: Locataire.
0: voilà, pas depuis 86, depuis
1: D'accord,
0: Chirac,
1: ouais.
0: mais qui est ensuite qui est un peu tombé en désuétude, ça ne marchait pas très bien. Et puis, il y a eu toujours des subventions publiques, tout ça, donc le modèle fonctionnait sans avoir besoin d'aller chercher de l'argent. Et puis, on a un petit technocrate, là, de l'armée, qui a... voilà. Qui a dit oh, ouais, vous inquiétez pas, on va faire des économies. Alors, il a pris son petit bâton de pèlerin, tout, il s'est retrouvé bailleur responsable d'un bailleur social de l'armée, qui d'ailleurs a absorbé aussi d'autres des logements sociaux de l'État public, des bailleurs sociaux publics, et puis qui a été voir. Un coup c'est Sarkozy, le coup d'après c'est Hollande. Voilà, oui, j'ai une solution pour vous, pour faire des économies. On vend des logements sociaux et quand on vend un logement social, on a l'argent pour en construire trois, donc vous inquiétez pas, vous pouvez serrer la vis et faire des économies, tu vois. Bon, on demande au mec pourquoi il fait ça, quel besoin il a d'aller
1: C'est ça.
0: promouvoir un modèle. Il a été faire son, on va dire, il a été faire son lèche-botte, quoi, en clair. Et donc. Il promeut un modèle qui est aujourd'hui en vogue. Donc on commence par vendre, à desserrer progressivement les possibilités de vente. On vend d'abord aux locataires, occupants. S'il ne peut pas, on vend aux locataires du parc HLM. Et puis s'il n'y a aucun locataire du bailleur ou du parc HLM en général, on vend des locataires. Des gens qui viennent de nulle part, enfin, peu importe, qui achètent. Et la loi Elan. Donc une loi de début 2019 qui a autorisé la vente à des sociétés, sous certaines conditions, parce que ça a un peu bataillé là-dessus hein, quand même. Hein. Parce qu'on a le modèle allemand,
1: Oui.
0: le modèle berlinois, où justement c'est des sociétés qui ont acquis des logements, alors là-bas c'est des logements municipaux, communaux, qui les ont acquis et puis qui ont fait monter les loyers à fond les gamelles, tu vois. Et donc c'est des gros groupes financiers qui ont vu là l'intérêt. Groupes financiers qui l'ont d'ailleurs. Groupe immobilier qui lorgne d'ailleurs sur le parc HLM français. Donc qui aussi sont là à essayer de pousser des amendements, tu vois, dans les textes de loi. Donc toutes ces questions aussi de bagarre, de lutte d'amendements, de suivre très attentivement les textes de loi, ça, on est obligé de le faire, nous. Parce qu'il y a plein de saloperies qu'on a réussi à bloquer, tu vois. Mais beaucoup, honnêtement. Chaque texte de loi, c'est... On examine, on regarde. Oh là, il y a ce mot-là. Alors attends, faut qu'on regarde ça d'un peu plus près parce que c'est compliqué. Hein. Et puis là, on découvre le poteau rose. Tu vois. On n'est pas tout seul, heureusement. Hein. Il y a des aspects hyper techniques que nous, on ne maîtrise pas.
1: Ouais.
0: Mais on a bloqué moult lois anti-squat, de criminalisation, etc. Je ne sais pas si ça va durer. Pour l'instant, ça tient. Hein. Donc voilà, c'est un peu ce contexte général. Ce que je dirais, c'est qu'effectivement, là. La mobilisation européenne est importante dans le
1: Oui.
0: contexte actuel, d'autant plus, tu vois, de ce qui est en train de se passer, tout ça. Bon, donc.
1: Y compris avec ces différences que tu évoquais sur pays du Nord, pays du
0: Oui, alors il
1: Sud,
0: y a eu
1: c'est
0: des
1: ça?
0: luttes.
1: Et
0: Il y a eu
1: comment?
0: l'Espagne où
1: Ouais.
0: ça a beaucoup lutté
1: C'est
0: sur le
1: ça?
0: logement, et ils ont encore un mouvement qui est assez vivace, qui est assez actif, quoi, qui est très bien implanté, l'APA, qui a défendu bah, les surendettés d'accession à la propriété, qui sont jetés dans l'accession parce qu'ils n'avaient pas d'autre solution, donc, et qui se sont fait virer, qui ne pouvaient pas payer, avec des procédures expéditives, très simples pour les banques, facile de virer les gens, pour récupérer le bien immobilier le plus rapidement possible, etc. Et puis, tu as Berlin aussi, là, les Allemands qui commencent à s'y mettre. Donc tout ça nous fait du renfort, et j'espère que... En 2020, en tout cas, on sera en capacité d'avoir une mobilisation
1: Large.
0: européenne importante. Bon, on a, grâce à Annie Pour, d'ailleurs, ce travail qu'elle a fait avec quelques autres, eh bien, on a une coalition européenne pour le droit au logement et à la ville, coalition européenne d'action pour le droit au
1: D'action.
0: logement et à la ville. Préciser quand même, hein. C'est pas les bureaucrates, hein, les bureaucrates, allez voir ailleurs. Et donc. On compte bien faire émerger un mouvement européen qui va donner envie, peut-être,
1: C'est ça.
0: à nos exploités du logement, à nos opprimés du logement en France, de se mobiliser. Tu vois, parce que c'est ça au fond. Hein, c'est ouais, ça sert à rien, jusqu'au moment où on se rend compte que c'est vraiment une histoire de politique publique, quoi. Donc il y a des lois, on peut faire des lois, on peut prendre des mesures. On peut, si on encadre les loyers à la baisse, c'est-à-dire si on baisse les loyers, d'ailleurs on redonne de la solvabilité aux locataires, un peu d'oxygène. Voilà, et puis à partir de là, on bloque la spécule, quoi, c'est clair. Et on va plus sur des investissements publics que l'investissement privé. Alors après, là,

0: attention à les accords passés.
1: Par habitat, si
0: donc effectivement, quand on signale aux bailleurs sociaux, voûte. Oui, bien sûr,
1: ah,
0: on suspend.
1: Ah, mais ils
0: essayent
1: quand même. Okay.
0: Oui.
1: Ils essayent quand même.
0: Ah oui. Mmh. Ah bah oui. Donc, hop, ils disparaissent. Dès que... Ah, le dalle, tchoup. Non, non, vous inquiétez pas.
1: Pas du tout, pas de problème. Ok, d'accord.
0: Tout va bien. Okay. Mais on sent bien que c'est... De toute façon, c'est la machine, quoi. Une espèce de machine à expulser. Au fil des années, ils ont renforcé le service juridique. Donc, ils mettent en place plus ou moins... Les bailleurs, ils mettent plus ou moins en place de la prévention.
1: Mais quel est l'intérêt pour un bailleur de faire une expulsion?
0: Il libère un logement.
1: Non, mais oui, voilà. Mais, ok,
0: en général, les expulsions,
1: là, c'est d'autre, mais
0: la
1: enfin, tu vois,
0: 80% des expulsions, c'est pour impayer le loyer.
1: Oui.
0: Bon, ben voilà, donc il ne touche plus le loyer, donc il faut, c'est ça la logique. On expulse parce qu'il ne touche plus le loyer. Donc s'il ne touche plus le loyer, ça fait un trou dans la caisse et je ne sais pas quoi. Et leur raisonnement à eux, c'est de dire, ouais, mais si on en laisse un, après, il y en a d'autres qui vont faire la même, c'est l'effet d'aubaine. Mm. D'autant plus que les loyers sont chers, tu vois. Donc, il y a cette trouille-là. C'est la raison pour laquelle, d'ailleurs, le gouvernement en France, c'est sur cet argument-là, sur cette logique-là, que le gouvernement a refusé, pendant le confinement, d'agir sur les loyers. Il y a un moratoire qui a été pris dans plein de pays européens, ouais, c'est-à-dire suspension du paiement des loyers. En France, zéro.
1: Ouais, ouais.
0: Justement, là-dessus, c'est l'argument qu'on nous a renvoyé. Effet d'aubaine. Ça veut dire, si on dit... Aux locataires, là, vous ne payez
1: pas.
0: Alors, massivement, ils ne vont pas payer, tu vois. Ça, c'est la sanction finale, quoi. C'est le truc, l'expulsion locative, qui sont en hausse, d'ailleurs, depuis 40 ans. Hein, le nombre d'expulsions locatives ne cesse d'augmenter. 40 ans, ça, le premier stade qu'on a, c'est début des années 80. Donc, là-dessus, effet d'aubaine.
1: Parce que la question des impayés, enfin l'expulsion, effectivement, elle ne vient pas.
0: Non, mais il faudrait simplement... Il n'y a pas lieu d'avoir des loyers aussi élevés. Dans le parc ancien, qui est amorti depuis des décennies, on oublie ça. Mais voilà, c'est tous les logements construits depuis 50 ans, ils sont amortis, quoi. OK, il faut un peu d'argent pour l'entretien. Bon, d'accord, peut-être faire l'isolation thermique. OK. Mais ça ne justifie pas d'avoir des loyers de ce niveau-là. Ah oui, mais monsieur, tu comprends, si on investit, on achète un logement dans l'ancien, t'as qu'à pas l'acheter, le logement dans l'ancien. Laisse-le à son proprio, c'est tout. Puis s'il n'arrive pas à le vendre, il le refile à la collectivité publique. Mais c'est ça aussi, tu vois, c'est ces logiques-là, du petit profit, qui vient cacher en fait les gros profits. Que derrière, on a toutes les grosses boîtes. Et c'est toujours la même histoire. Quand on dit qu'il faut réquisitionner, par exemple, les logements vides, qui n'ont jamais été aussi nombreux en France, comme d'ailleurs le logement cher. Le logement est un des plus chers d'Europe, sinon le plus cher. Hein. Je crois que la France caracole en tête là-dessus, dans dire le taux d'effort. Hein.
1: Ah oui.
0: Ouais. Bon, il y a Londres, effectivement, mais c'est des cas particuliers. Enfin, mais le logement en France est très... très cher. Bon. Et donc, c'est ce qui explique d'ailleurs pourquoi ils ne veulent pas du tout, là, les libéraux, ils ne veulent absolument pas s'engager sur ce terrain-là. Ils ont peur d'une réaction en chaîne. Et donc, pour nous, il faudrait aussi réquisitionner le logement vide. Et on nous oppose quoi? On nous dit, ah bah oui, mais ce petit propriétaire-là, petit propriétaire qui a acheté son bien, qui veut le mettre en location, etc., etc. Enfin bon, on nous met ça tout le temps dans la figure, quoi. Comme le petit proprio qui veut toucher les loyers pour les retraites, pour payer sa retraite.
1: Oui.
0: Mais c'est un schéma. Moi, j'ai un petit peu fait un peu de travail historique. Depuis le 19e siècle, on nous la sort, celle-là. Hein. Toujours la même. Hein. Le petit proprio qui paye sa retraite avec les loyers, tu vois. Voilà. Bon. D'accord. Vous n'avez pas l'impression de faire un peu les perroquets là, dans cette histoire-là? Non. Bon. Et ça marche, hein? Ouais, c'est que ça marche. Bon, voilà, c'est ça. C'est le côté un peu atavique français, t'as raison. Hein. On a fait la révolution des propriétaires. Donc, bon, droit de propriété, c'est sacré. C'était.

0: D'ailleurs, le cri du cœur des avocats de Citizenm et UFI France au procès, à la fin du procès, qui a donné lieu à des jugements particulièrement sévères à notre égard, qui ont le cri du cœur, mais vous rendez compte, le droit de propriété, c'est inviolable. Faut défendre le droit de propriété. Voilà. Ils n'ont pas dit c'est sacré, mais enfin bon, c'est presque quoi, c'était presque ça. C'est un concept qui va finir par prendre l'eau,
1: La propriété?
0: hein. Ouais, le droit, enfin le côté droit de
1: Ah, tu
0: propriété
1: penses ça, toi?
0: indestructible, ouais.
1: Ah oui.
0: Oui, je pense, oui. Je pense que si on va dans des périodes un peu plus difficiles, le concept, il va perdre un petit peu de ça. Moi, je pense, hein. Moi, j'espère, en tout cas.
1: Ah oui, voilà, j'espère, ça c'est autre chose,
0: J'espère.
1: mais que ce qui.
0: Non, mais on a connu des crises immobilières en France et ailleurs dans le monde, bon, où les prix ont dégringolé d'un seul coup, ne serait-ce qu'en 2008, après la crise subprime aux États-Unis, qui a impacté l'ensemble du système financier, des banques et tout, et donc qui s'appuyait sur, on va dire, des produits financiers agglomérés, c'est-à-dire où ils mettaient, enfin bref, ils ont mis aussi des crédits immobiliers de classe populaire qui ont pu être en capacité de payer. Donc dans ces produits financiers qui étaient, dont les banques étaient très gourmandes, à un moment donné, les banques se sont dit, oui, mais attends, là, ils ne payent plus là-bas. Donc ça veut dire que moi, la rentabilité, c'est-à-dire les taux d'intérêt qu'on m'avait annoncé, qui étaient de l'ordre de 10-15%, parce que les taux d'intérêt américains, c'était les taux d'usure, hein. Les prêts aux classes populaires, c'est moins c'est fiable et plus c'est cher les taux d'intérêt, tu vois. Et donc ils avaient appâté les classes populaires en disant pendant 2 ans ou 3 ans, vous ne payez pas les taux d'intérêt. Vous les paierez après. Mais entre-temps, votre maison aura pris de la valeur. Donc ça va. Si jamais vous avez un problème, vous pouvez la vendre et tout. C'est ça le raisonnement. Manque de pot, les prix se sont cassés la gueule. Donc les conséquences, comme les prêts avaient été titrisés, c'est-à-dire avaient été transformés en titres. D'action, quoi, sur un produit financier, est vendu avec des perspectives de rentabilité de l'ordre de 10%, ou une moyenne, si tu vois. Bon, enfin, c'était des produits financiers agglomérés. Tout ça te faisait une moyenne qui était très attractive pour les banques. Donc, tant que le système marchait, ça allait. Mais le jour où ça s'est effondré parce que les accédants des classes populaires américaines ont cessé de payer, défaut de paiement. À partir de là, on a vu la fragilité du système et les banques ont dit, attends, moi je sais pas. Ils faisaient même des échanges entre banques. Ils échangeaient, tu vois, ils se balançaient des titres. Tu vois? Et puis, oh non, non, ton titre, je sais pas ce qu'il vaut, j'en veux plus, tu vois. Moi je veux de l'argent, passe-moi du fric. Donc, du coup, les banques centrales ont commencé à produire des masses de billets pour sauver le système financier.
1: Ce que tu veux dire, c'est que là, on peut avoir une affaire comme ça dans les semaines, mois, années qui viennent, là,
0: Moi, je
1: ou
0: sais pas, je suis pas
1: même.
0: assez spécialiste, si tu
1: Non,
0: veux, de. Mais c'est vrai qu'à un moment donné, ça
1: ok.
0: peut arriver, quoi. Bon, pas. Peut-être, ça prendra peut-être une autre forme. Tu as eu aussi une crise immobilière en 90, bon, en France. Donc, parce que la crise suprême a produit une crise immobilière dans beaucoup de pays du monde, y compris en Espagne, etc. Et ça a produit des dégâts sociaux aux États-Unis, des millions de ménages américains expulsés, etc. Bon. En France, on a un petit peu, ça a un peu fait baisser les prix, voilà, mais le marché immobilier s'est repris relativement rapidement, au bout de 3 ans, grâce à des mesures de Sarkozy, qui a secouru le marché immobilier. Voilà. Bon. Et surtout les milieux des promoteurs. Il a sauvé la filière des promoteurs. C'est ça qu'il a fait. Et comment il a fait? Ben, on en revient à ce que je disais tout à l'heure, c'est-à-dire il a dit aux bailleurs sociaux, achetez les programmes des promoteurs qu'ils n'arrivent plus à vendre, achetez-les, même ce sera à des prix intéressants, mais achetez, je vous autorise à acheter. Donc les bailleurs sociaux, ils ont été, tu vois, ils ont acheté. Donc ils ont sauvé la filière, qui aurait dû s'effondrer, parce que c'est la plus exposée. Et donc, comme en 90, où là, effectivement, la filière, à l'époque, ce n'était pas les promoteurs, c'est les marchands de biens, mais c'est la même chose, s'est effondrée parce que les prix étaient montés trop haut et que bon, il y a eu. Ils n'arrivaient plus à trouver d'acquéreurs, etc. Donc sur Paris, les Hauts-de-Seine et la Côte d'Azur. Là, le marché s'est effondré, les marchands de biens, là des routes, les banques, là des routes, parce que les banques avaient filé du fric au milieu de l'immobilier, aux marchands de biens pour acheter les immeubles. Et donc les marchands de biens ont été voir leur banque en disant, bah voilà, je vous laisse les hypothèques, vous êtes propriétaire de l'immeuble, moi je peux pas vous rembourser votre prêt, je suis désolé. Je peux pas, j'ai pas l'argent, j'arrive pas à vendre, donc voilà, je vous donne ça. Bon, d'accord, il a perdu 50% de sa valeur. Bon, bah tant pis, c'était le risque, hein. Voilà, on a tous pris des risques. Moi, j'en ai pas trop pris, que j'ai tous les profits que j'ai tirés des transactions antérieures, mais je vous laisse vous démerder. C'est comme ça que les pouvoirs publics ont épongé les dettes immobilières, du Crédit Lyonnais et autres, tu vois. Pareil, sauver les banques. Faut sauver les banques, système financier. Too big to fail. Trop gros pour faire faillite. S'ils font faillite, ils emmènent
1: Emmènerait
0: l'économie avec
1: trop
0: eux,
1: de
0: ça a des
1: choses.
0: conséquences, etc. etc. Et puis, il y a ces masses financières qui circulent dans le monde et qui cherchent justement à se placer, tu vois.
1: Se poser quelque part.
0: Ah ouais? Donc même si les prix baissent un peu, oh, France a l'air stable, ça repart et tout, et pchit, allez hop. Et ça c'est la création des bulles, hein. La création d'une bulle. Ça peut être ça. Mais en tout cas, le besoin, la question du logement, elle se pose toujours de manière très très très dure pour les classes populaires, qui sont d'un côté qui voient on va dire baisser le parc de logements dans les quartiers populaires HLM, donc ces logements accessibles, néanmoins confortables, qui répondent aux normes de confort et surtout pas chers, et des grands logements. Donc c'est ces logements-là qu'on s'évertue à détruire en ce moment. Parce qu'ils sont situés, si tu veux, à l'approche périphérie des villes. Des villes qui ont plutôt tendance à s'étendre. Et donc qui arrive dans les quartiers populaires HLM qui avaient été construits en périphérie. Donc là, il y a une activité spéculative forte.

0: Voilà, donc nous, pour nous, l'ODAL, on continue la lutte pour le droit au logement, l'application des lois, parce qu'on a des lois. Donc si on appliquait ces lois, on n'aurait pas les problèmes. Mais on a les problèmes parce que le système économique, libéral, capitaliste, qui nourrit, qui génère et qui produit de la crise du logement. Et qui se repaît de ça aussi d'ailleurs. Et donc, la crise du logement, ouais, la crise du logement nourrit la spéculation immobilière. Enfin, toi, il y a un côté comme ça. Et les marchands de sommeil, évidemment.
1: Voilà, j'allais dire, il y a aussi tout l'autre pan qui est sur le champ, non plus logement, mais hébergement, et toute la question de,
0: Les marchands de
1: voilà,
0: sommeil.
1: des gens qui n'ont même pas la possibilité de faire une demande de logement social
0: Voilà,
1: pour des tas de
0: l'économie. C'est
1: raisons,
0: ça,
1: voilà,
0: l'économie.
1: qui sont encore plus mis de côté que les pauvres qui ont un logement dont tu parles.
0: Et d'ailleurs, c'est pas un hasard si Macron finance l'hébergement, de manière insuffisante, mais il le finance,
1: Oui.
0: parce qu'ils sont à 2,2 milliards d'euros de dépenses annuelles, contre quelques centaines de millions il y a 10 ans, tu vois, pour financer l'hébergement. Parce que la crise s'aggrave, à la fois la crise migratoire, mais aussi la crise interne. Donc les migrants, avant, ils pouvaient se loger dans le parc privé, ils trouvaient à se loger en arrivant, même dans des conditions, mauvaises conditions, mais aujourd'hui ils peuvent plus. Donc ils sont dehors, ils sont sous les tentes. Tu vois, parce que le parc immobilier est complètement bloqué par le logement cher. Et donc le gouvernement, bah, on va dire, finance. Alors ils mettent de plus en plus de fric dans l'hébergement. Les structures d'hébergement d'ailleurs sont. Prennent un peu de puissance, mais peuvent être aussi fragilisées par une tendance lourde, à laquelle il faut qu'elle fasse sans doute un peu attention, c'est l'arrivée du secteur privé dans le marché de l'hébergement. Comme on est sur des logiques d'appel d'offres, donc c'est le mieux-disant, donc le moins cher, donc c'est celui qui va remporter le marché. Donc voilà, on a des boîtes privées qui commencent à venir sur le marché. Bon, donc ça c'est derrière, c'est-à-dire derrière on voit bien aussi la logique, c'est-à-dire on privatise aussi la gestion qu'il y a déjà un peu, hein, parce que bon, les associations c'est du secteur privé, secteur
1: Oui, c'est
0: intermédiaire
1: ça,
0: on va dire,
1: oui.
0: secteur
1: Ça
0: non
1: prend de la taille,
0: lucratif,
1: d'ailleurs.
0: donc c'est entre
1: Ouais.
0: les deux. Bon,
1: Ouais.
0: si, bon, mais par contre derrière, si les requins du secteur privé débarquent, ça va faire super mal. Et puis la crise va continuer à s'aggraver, on va avoir toujours plus de sans-abri si on repart pas sur une logique de
1: C'est
0: baisse des
1: ça, c'est lié,
0: loyers, hausse des
1: c'est
0: APL,
1: éminemment lié.
0: voilà, production massive de logements sociaux, une politique volontaire pour casser les mécanismes de la spéculation. On a aussi un dernier avatar, c'est arrivé. C'est le Airbnb, location touristique, etc.
1: Oui.
0: Donc ces secteurs-là qui aujourd'hui affaiblissent, tu vois, secteur du tourisme, par la crise sanitaire. Bon, il n'y a pas les Américains et les Chinois. Bon, donc voilà, qui étaient quand même ceux qui amenaient le plus de fric dans les zones touristiques,
1: Oui, c'est ça. Dans
0: Île-de-France,
1: les
0: tu
1: grandes,
0: vois,
1: voilà, c'est ça.
0: Versailles,
1: Pas
0: Tour
1: partout,
0: Eiffel,
1: mais dans les grandes
0: Notre-Dame,
1: villes, voilà, oui, c'est ça.
0: le Louvre et compagnie.
1: Oui.
0: Et puis dans quelques autres, les châteaux de la Loire, je sais pas, un peu la Côte d'Azur, tu vois. Et donc, le Mont-Saint-Michel, ouais, on a fait le tour, quoi, les principales attractions touristiques françaises. Et donc, là, c'est clair que là aussi, il faut mener une bataille. Bon, je pense qu'on va la gagner, cette bataille-là, contre Airbnb.
1: Ah oui, celle-là, tu es confiant là-dessus. Ok.
0: Bah, enfin, en tout cas,
1: Parce
0: il y
1: que
0: a
1: c'est.
0: des.
1: Oui.
0: Bah, parce que les élus locaux
1: C'est ça, c'est pas non plus
0: sont
1: leur
0: mobilisés
1: intérêt
0: là-dessus, tu
1: directement.
0: vois.
1: Voilà, c'est ça. Oui.
0: Parce que sinon, ils
1: Oui.
0: perdent vraiment. Ils perdent leurs électeurs, quoi, qui partent ailleurs. Oh. Mais bon, Paris est sur une position ambiguë, parce qu'il y a toujours les Jeux Olympiques, on tient bon. Il y avait un projet, alors heureusement, il a été différé. Heureusement qu'il y a eu un incendie à Notre-Dame, si on peut dire. Parce que du coup, ils ont été obligés de différer le projet, on va dire, de dévitalisation complète de l'île de la Cité, qui aurait eu un effet important sur l'ensemble
1: Énorme,
0: de Paris
1: énorme, oui.
0: et sur l'ensemble de la région Île-de-France. Donc, voilà. Par contre, Le Grand Paris, c'est-à-dire les transports, développement des transports en commun,
1: Mais ça n'est que
0: ça va être un
1: l'intérieur.
0: effet, ça va avoir un effet valorisation super puissant. Quand je pense que c'est marrant parce que la défense des vieilles pierres, la
1: Ouais.
0: défense des vieilles pierres, dans les années 70, après 68, il y a eu une lutte pour la défense des vieilles pierres du Marais. Tu vois? Et qui a associé les gauchistes de l'époque, tu vois, avec les réacs des vieilles pierres.
1: Absolument,
0: Tu
1: absolument.
0: connais cette histoire?
1: Ouais. Vas-y, raconte-la. C'est excellent.
0: Et donc, ils sont alliés pour défendre la destruction, lutter contre la destruction du Marais. Parce qu'on était dans l'époque pompidolienne, comment la technocratie avançait, et donc, au cœur de Paris, on fout des buildings, le modèle de la ville américaine, des tours de 40-50 étages, c'est en gros la défense, quoi. On met au cœur de Paris, on a une autoroute nord-sud qui part de la porte de la Villette et qui finit, je ne sais plus, porte d'Orléans, et qui écrase tout sur son passage, et on équipe les bords de Seine, deux voies d'un côté, deux voies de l'autre, et vas-y, et un gros pont, autour, un échangeur au milieu de Paris, place du Châtelet, tu vois. Bon, en gros, non, mais c'était
1: C'est
0: ça,
1: ça.
0: il y a ce modèle-là. Et là, d'un coup, d'un seul,
1: On s'est levé ensemble.
0: voilà, on s'est levé ensemble, moi j'étais pas, hein, pour lutter contre, pour défendre les vieilles pierres. Et ça a marché. Et voilà le résultat aujourd'hui.
1: Voilà.
0: Donc,
1: Mais ça ne veut pas dire qu'il ne fallait pas le faire. Mais peut-être
0: non, mais
1: qu'il y a eu des étapes après qu'il aurait fallu continuer.
0: après les prix ont
1: C'est ça,
0: monté.
1: déjà.
0: Oui, bah, ce qui a
1: Ouais, les vieilles
0: manqué,
1: pierres étaient belles.
0: voilà, ce qui a manqué, c'est une alliance entre les classes populaires et les classes intellectuelles gauchistes, tu vois,
1: Comme souvent dans
0: qui ont
1: l'élection.
0: sauvegardé leurs petits intérêts, qui ont acheté un logement, etc., nanani, nanana, qui a pris de la valeur, tatati, et voilà. Ça s'est ensuite étendu Faubourg Saint-Antoine, la Bastille, Bastille, Faubourg Saint-Antoine, ça. Ça, bon, et ça a gagné tout l'Est parisien, hein, grâce à Jacques. On n'est pas encore au bout du combat, hein, mais on a avancé sur certaines choses. Après, ça dépendra beaucoup de, on sera, d'ailleurs, l'avenir n'est mal logé, lié aussi à l'évolution politique, hein, du pays. Hein. Politique du logement, libéraux, ils pètent le système, sociaux-démocrates, ils le réhabilitent un peu, ils l'entretiennent. Et s'il y a une pression populaire, une bonne pression populaire, quelques dizaines de milliers de manifestants dans les rues, ça permettrait, ça les obligerait à changer de braquet. Hein. C'est ça qui manque.
1: C'est ça.
0: C'est vraiment une mobilisation de masse, comme ils sont capables de le faire en Allemagne.
1: Ou comment on est capable de faire ici sur d'autres sujets.
0: Ou comme on peut faire
1: C'est
0: voilà,
1: ça,
0: ici
1: c'est ce
0: sur
1: que
0: d'autres
1: tu disais au
0: sujets.
1: début. Donc
0: Ça,
1: il
0: on
1: faut
0: n'oublie
1: arriver à
0: pas
1: trouver
0: ça.
1: ça. Ouais.
0: Pour l'instant, les syndicats sont pas très intéressés. Hein. Après, je vais pas faire ma mauvaise langue.
1: Non. Je vois ta
0: Mais
1: tête
0: faut
1: là.
0: quand même
1: Tu allais dire
0: admettre,
1: un truc.
0: faut quand même admettre que bon, c'est pas un
1: Bah.
0: sujet prioritaire pour eux. Est-ce que les cadres syndicaux sont locataires? Question.
1: Question.
0: Voilà, allez, on s'arrête là.
1: Ouais.
0: Bon, la lutte continue. Et donc, là, on va avoir rue du
1: Lutte
0: Croissant, manifeste
1: continue.
0: mardi.
1: Ouais.
0: Lundi soir, déjà, on va faire un petit meeting dans la rue. Et mardi, on va aller chez le proprio. On n'a pas
1: Ah, ok.
0: encore.
1: Ah
0: Ouais.
1: oui, vous n'êtes pas allé le voir encore.
0: Non, si un peu, quoi. Mais il a dit
1: Les
0: oui, ah
1: commissions.
0: oui, c'est vrai, vous avez raison. Bon, donc on a dit bah, d'accord, ok. Bon,
1: Ok,
0: alors, on
1: bah il
0: fait
1: revient,
0: quoi?
1: c'est quand?
0: On leur a envoyé un courrier et tout. Donc là, on va y aller un peu en
1: D'accord.
0: crier un peu sous la fenêtre, quoi. Et ensuite, on va aller à la préfecture de région. Parce qu'on a ouvert, en fait,
1: Avec le
0: on a
1: nouveau
0: fait.
1: préfet de région.
0: Ouais. Non, non, non, non. Non, non, mardi, ça sera toujours l'ancien. Mais
1: Ok.
0: on va demander d'abord la mise en place d'un engagement de relogement. Et un hébergement d'ici là, parce que de toute façon l'expulsion va avoir lieu. La préfecture de police est dans les starting blocks là. Donc
1: Oui,
0: nous
1: difficile
0: on dit ok,
1: à
0: on veut
1: gérer.
0: bien partir,
1: Mais.
0: mais sous condition. Et là, on veut bien partir, vous n'aurez peut-être pas forcément besoin de nous virer, mais il y a quand même quelques conditions. Sinon, vous nous virez, c'est la baston. Ça va être la lutte. Là, dans la période, ils n'osent pas trop expulser, on sent, ils vont mollo. Il y a des préfets, qui, on apprend incidemment au préfet qui a dit, ouais, non, je ne veux pas expulser, là, il n'y a pas de problème. S'il n'y a pas de relogement, je n'expulse pas. Ils vont appliquer la circulaire qu'a signée de Normandie avant de partir à la Sauvette. Mais qu'il n'a pas réussi à faire signer à son collègue du ministère de l'Intérieur, évidemment. Donc, voilà. Donc, après, chacun va faire un peu selon les urgences et selon l'enveloppe financière dont il dispose, les préfets, qu'il leur est alloué annuellement. Et voilà. À Paris, le préfet de police un peu levé le pied, mais pas complètement. On a eu une expulsion là. Une famille avec deux enfants qui a été expulsée, chambre de bonne, dans le 16e arrondissement.
1: Qui est expulsé,
0: Ouais,
1: d'accord.
0: expulsé, ouais. Il payait 700 euros pour 15 mètres carrés dans le 16e, parce que la copropriété a constaté que les enfants faisaient du bruit. Bon, ouais, les enfants, ça fait un peu du bruit, tu vois. Et ils ont mis du linge aux fenêtres, tu vois la mansarde, quoi, genre. Tu vois, genre, un jugement d'expulsion. Et la future, ils ont expulsé. Alors, le jugement d'expulsion, il date de 2016, d'accord. Enfin, quand même, ils ont un dallo, ils ont fait une demande HLM, ils auraient dû être logés, quoi. Pas foutu dehors. Donc après, ils leur ont proposé un hébergement à trappe. Le problème, c'est qu'ils ne peuvent pas aller au boulot. Parce qu'ils peuvent pas emmener les enfants, parce qu'ils commencent le boulot à 8 heures, ils peuvent pas emmener les enfants au centre aéré, c'est super loin, enfin, tu vois. Donc il y en a un des deux qui perd le boulot, qui perd son job. C'est ça aussi, hein,
1: Bien sûr, bien
0: le
1: sûr.
0: système, donc la mise à l'abri. Donc du coup, apparemment, ils dorment dans le couloir de la chambre de bonne, enfin des chambres de bonne, là, au dernier étage. Ouais, c'est rados, quoi. Voilà, on va en parler un peu, on va faire savoir, c'est un exemple, quoi,
1: C'est un exemple.
0: voilà.
1: Je te remercie beaucoup de tout cela. À bientôt.

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2: 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Bonjour à toutes et à tous et bienvenue sur Radio Cause Commune 93.1 dans Le Monde en Question. Aujourd'hui, j'ai le plaisir de recevoir Nicole Dubois-Tartacap. Bonjour Nicole.
3: Bonjour.
2: Et alors, vous allez nous emmener aujourd'hui en Grèce parce que vous êtes une grande amoureuse de la Grèce, un pays que vous avez sillonné depuis votre plus tendre enfance en compagnie de votre père, un savant dont vous nous parlerez un peu parce que l'ouvrage lui est dédié, et de ses multiples séjours durant votre enfance et puis plus tard et sans arrêt, vous y retournez. C'est un pays que vous, dans lequel vous retournez tout le temps et depuis donc un certain nombre d'années. Et vous avez écrit un livre, Calimera, Séjour et songe en terre grecque. Qu'est-ce que ça veut dire Calimera, Nicole ?
3: Alors Calimera, c'est peut-être le premier mot qu'on entend, qu'on comprend et qu'on dit, c'est bonjour.
2: Bonjour, bonjour Calimera.
3: Bonjour.
2: Alors, oui, c'est un livre qui m'a beaucoup touchée parce que, en général, on parle de la Grèce soit parce qu'on s'y rend l'été en touriste, soit parce qu'il y a un problème, soit parce qu'on se souvient de la Grèce antique, soit parce qu'on se souvient d'une crise aujourd'hui, soit à propos de la Méditerranée. Mais on a rarement l'occasion de prendre le temps de considérer ce pays, son histoire, son étendue également dans son ensemble. C'est ce que vous faites magnifiquement bien dans votre livre. Vous nous amenez progressivement à rencontrer la Grèce, mais dans toutes ses dimensions et dans tout le temps, et avec non seulement les terres que vous visitez, mais aussi les voyageurs. Alors, peut-être vous allez commencer par nous dire, Nicole, pourquoi vous avez eu envie d'écrire ce livre.
3: Alors, j'ai commencé par voyager très longtemps en Grèce sans que l'idée d'écrire m'effleure. Les premières fois où je suis allée en Grèce, j'avais en tête ce que devaient avoir à peu près les philhellènes du XIXe siècle, c'est-à-dire l'Antiquité. Pour moi, l'histoire de la Grèce se limitait aux Thermopyles et à Salamine, disons. La littérature, à Platon aussi, bien sûr. La littérature se limitait à Homère, à Euripide. Et la géographie se limiter aux îles, c'est-à-dire les images que j'envoyais qui étaient diffusées par la publicité. Donc, les premières fois, j'étais partie finalement à la découverte d'une terre hellène que j'ai rencontrée, la terre d'Homère. Mais j'ai rencontré beaucoup plus que ça. J'ai rencontré une terre grecque qui était une terre dense, une terre vivante. La terre d'Homère, mais aussi la terre de poètes beaucoup plus récents, Elitis, Éphéris, Ritsos, qui ont si bien su la décrire. Pour moi, les vrais peintres de la Grèce sont les poètes. Et j'ai découvert cette terre qui était splendide, faite de mer, mais aussi de montagnes. Et j'ai eu un tel coup de foudre pour ce pays que j'y suis retournée très souvent. J'en ai appris la langue, j'en ai étudié l'histoire, pas seulement l'histoire antique, mais l'histoire, parce qu'on a un peu l'impression que la Grèce, c'est la Belle au bois dormant, finalement. Il y a eu l'Antiquité, et puis tout d'un coup, elle s'est réveillée au moment où elle s'est libérée, c'est-à-dire au XIXe siècle. Et puis entre, il y a un grand vide. Alors qu'il y a beaucoup de choses. Il y a 22 siècles d'histoire entre l'Antiquité et puis la Grèce du XIXe siècle. J'ai découvert tout ça petit à petit et c'est comme ça que aussi petit à petit, au fur et à mesure de mes découvertes, j'ai eu envie d'écrire sur cette Grèce plus contemporaine.
2: Alors, on va rentrer dans ce livre, mais toujours pour continuer dans cela, effectivement, on a des souvenirs, vous le rappeliez à juste titre, un peu partiel de la Grèce, effectivement, et l'histoire, nous aussi, dans l'histoire que nous apprenons, celle de l'Antiquité, il y a l'histoire de l'Antiquité qui a été effectivement oubliée au Moyen-Âge, et puis c'est la Renaissance qui nous a conduit à retrouver cette Antiquité-là, mais pendant de longues périodes, on l'a oublié. Et effectivement, la Grèce, elle revient avec un peu Victor Hugo, on va le dire, hein, en France. Et puis après, avec l'entrée, les colonels, on va dire, l'histoire des colonels, l'entrée dans l'Union européenne. Mais on a toujours des morceaux comme ça d'histoire de Grèce et on a du mal à penser ce pays dans toute son extension, en fait. Dans toute sa profondeur historique ou dans tout son territoire.
3: Oui, ça m'est apparu tout à fait clairement au moment de la crise. Et c'est à ce moment-là, d'ailleurs, que j'ai vraiment décidé d'écrire, que je suis passée à l'acte, si on peut dire.
2: Oui.
3: Au moment de la crise, il y a eu énormément d'articles sur la Grèce.
2: Oui.
3: Certains qui condamnaient...
2: La crise, alors.
3: La crise économique, pardon.
2: Voilà.
3: La crise économique de 2010, à peu près. Et les articles que je voyais, ce que j'entendais sur la Grèce, on fustigeait son inconséquence. Ou alors, on disait, mais la Grèce est quand même fondamentalement européenne, parce que dans l'Antiquité, et c'est toujours l'Antiquité qui revenait.
2: Oui.
3: Et moi, je me disais qu'effectivement, il y avait l'Antiquité, mais il y avait le fait aussi que la Grèce est un pays qui a toujours lutté, et les Grecs, pour la liberté. Que ce soit pour se libérer du joug ottoman, que ce soit ensuite pendant la Seconde Guerre mondiale, où finalement les Grecs étaient neutres à la base, et c'est le refus de laisser entrer les troupes de Mussolini sur leur sol qui a fait qu'ils ont eu une occupation extrêmement dure de l'Allemagne. Et on sait peu, par exemple, qu'il y a eu plus de morts en Grèce qu'en France, pour une population qui était 6 fois moins importante. Donc, je trouvais dommage qu'on ne mette pas ça en avant aussi pour dire que par son amour de la liberté et par la manière dont elle avait toujours lutté pour rester libre, la Grèce était profondément européenne.
2: Alors, on va continuer sur cela, mais peut-être je vais vous proposer une première pause musicale puisque ce qui vous a donné envie d'écrire, c'est peut-être un poème ou un poète. Racontez-nous ça.
3: Alors, c'est un poème et un poète, mais avant tout, c'est la lettre d'un ami grec, Lefteris, oui, qui, peu après le début de la crise économique, m'a écrit une lettre qui m'a littéralement bouleversée.
2: Oui.
3: Il commençait sa lettre en disant « Aujourd'hui, la Grèce est un grand corps sans vie ». Et il continuait, il me parlait des exils successifs de son père qui était parti aux États-Unis, son propre exil, il était parti au Congo. Et il me disait tous ces exils, on avait l'impression que c'était terminé. Nous étions des gens peu éduqués, maintenant nos jeunes sont multidiplômés et on commence à les voir partir, que ce soit en Australie, aux États-Unis, en Allemagne. Et ça, on n'y était pas préparé. Et c'est surtout la fin de la lettre de Lefteris qui m'a décidé à écrire. Il y a 3 ou 4 lignes que j'aimerais pouvoir lire.
2: Je vous en prie, nous vous écoutons.
3: Il terminait sa lettre en me disant « Hier, j'ai entendu le poème d'Elitis mis en musique, belle et singulière patrie, je n'en ai pas vu de semblable à celle qui m'a été donnée. Les larmes me sont venues aux yeux. Jamais encore je n'avais écouté cette chanson avec autant d'amour, avec une telle ardeur. Quelques hommes politiques ont humilié notre pays aux yeux du monde entier. Maintenant, ma patrie est à vendre aux spéculateurs internationaux. Un peuple s'enfonce dans la détresse. » Et je trouvais que dans ces quelques lignes, il y avait absolument toute la Grèce. C'est-à-dire, il y avait l'amour pour un pays, le topos, comme ils disent.
2: Oui.
3: L'amour pour la patrie, ils disent rarement mon pays, ils disent ma patrie, ils en connaissent le prix, parce qu'ils ont payé très cher leur indépendance. Et puis, il y avait le sentiment d'être humilié, alors que les Grecs sont un peuple fier. Et quand j'ai lu cette lettre, je me suis dit qu'il fallait que j'écrive, que c'était le moment de rendre à la Grèce tout ce qu'elle m'avait donné.
2: Alors, nous allons écouter... Donnez-nous en grec le titre en grec de ce poème qui est mis en musique par Dimitris Laios, qui est chanté par Pantelis Thalassinos.
3: C'est ça.
2: Et alors le titre de cette chanson ou de ce poème mis en musique.
3: Paraxeni patrida.
2: Alors nous allons écouter ce poème chanté.

0: Vous êtes sur Radio Cause Commune 93.1 dans le monde en question. Nous recevons Nicole Dubois-Tartacap qui nous parle de la Grèce et à propos de son livre Calimera, Séjour et songe en terre grecque. Donc, vous avez eu envie d'écrire après la lettre de cet ami qui citait ce poème. Beaucoup Absolument. De poèmes sont mis en musique en oui. Grèce. C'est une grande tradition et au cours des pause musicale que nous aurons dans cette émission, nous allons effectivement revenir aussi sur cette proximité avec des poètes qui disent, qui chantent la terre, qui chantent ses pierres, qui chantent sa lumière et son soleil. Mais si on entrait en Grèce, vous allez nous inviter au voyage et nous initier à votre parcours personnel. Racontez-nous par où vous nous conseilleriez de commencer un voyage en Grèce.
1: Alors, je dirais ce que je n'aurais pas dit il y a une vingtaine d'années. Je commencerai par Athènes.
0: Oui.
1: Pendant longtemps, je suis passée par Athènes sans m'y arrêter.
0: Mm-hmm.
1: Athènes est une ville qu'il faut apprivoiser.
0: Oui.
1: C'est une ville qui a grandi très vite et surtout qui a grandi avec des événements qui l'ont forcée à oublier très souvent les plans d'urbanisme qu'elle avait prévus. Il y a eu, par exemple, en 1923, l'afflux des réfugiés d'Asie mineure.
0: Tout à fait, après le traité...
1: Le traité de Lausanne.
0: Lausanne, voilà, tout à fait. En 1923, et qui a prévu un échange de population
1: voilà.
0: Entre
1: les Grecs d'Asie mineure et qui étaient installés en Grèce depuis plus de 3 millénaires. Et puis,
0: les Grecs d'Asie mineure qui étaient installés dans l'Empire ottoman.
1: En Asie mineure, oui.
0: En Asie mineure, tout à fait.
1: Et puis, d'un autre côté, des Turcs
0: oui.
1: qui étaient dans les îles grecques, qui étaient à Lesbos, à Ivali, etc. La plupart d'entre eux, d'ailleurs, parlaient grec et pas forcément bien turc. Et les Grecs parlaient turc
0: et pas grec, forcément grec.
1: Pas forcément bien grec.
0: Et pas forcément bien grec, oui. Donc, tout à fait. Un échange qui a été très très violent parce que des gens qui ont tout laissé hein, du jour au lendemain pour se retrouver
1: Absolument.
0: Dans une terre étrangère dans laquelle, oui, ils étaient grecs, effectivement, dans l'Empire ottoman, considérés comme des Grecs, mais ils sont arrivés en Grèce en étant considérés comme des étrangers,
1: on les appelait graines de Turc.
0: Graines de Turc, bon, alors c'était pas très très très gentil, et même chose aussi pour, dans l'autre sens,
1: hein,
0: pour ces Turcs qui sont arrivés, qui étaient considérés comme des Turcs en Grèce, mais qui en fait, quand ils arrivent en Turquie, dans cette Turquie qui se construit nationaliste, ils sont considérés comme des étrangers, et il en est né une profonde nostalgie et des musiques
1: Absolument.
0: Communes à tous ces gens-là. Alors, on commence par Athènes, revenons à Athènes.
1: Oui, donc ces réfugiés d'Asie
0: oui.
1: mineure étaient quand même 1 500 000
0: oui.
1: pour une population qui, en Grèce, tournait à l'époque autour de 3 millions.
0: C'est énorme.
1: Donc c'était énorme. Donc l'urbanisme s'est fait un petit peu dans l'urgence, et même
0: oui.
1: beaucoup dans l'urgence. Et ça explique que dans Athènes, il y a peu de traces des maisons néoclassiques qui existaient à une époque. Parce que finalement, elles ont été détruites avec
0: oui.
1: les jardins qui les entouraient pour faire place à des immeubles en béton. Athènes est essentiellement une ville de béton
0: mm-hmm.
1: qu'il faut apprivoiser et qu'on apprend à aimer en la parcourant. Et je commencerai par Athènes, parce que par Athènes, on a une bonne approche de l'histoire de la Grèce, depuis l'Antiquité jusqu'à aujourd'hui. Et puis ensuite, bien sûr, j'irai dans les îles.
0: Vous irez dans les îles. Alors, dans Athènes, ce qui frappe, parce que vous dites que c'est une ville qui est difficile à apprivoiser, qu'il faut prendre le temps et effectivement ne pas la snober au départ. Il faut se laisser capter par cette espèce d'ambiance particulière de la ville d'Athènes. Et il y a aussi ce côté un peu Orient, hein, c'est-à-dire un peu désordre, un peu
1: oui.
0: embouteillage, un peu...
1: Un petit peu la pagaille, on se débrouille,
0: oui.
1: et moi c'est ce que j'aime à Athènes.
0: Oui.
1: C'est une ville qui vit, qui se bricole, qui s'arrange, qui se débrouille avec les possibilités qu'on lui donne. C'est une ville extrêmement dynamique, et c'est une ville aussi qui a beaucoup changé.
0: Oui.
1: Depuis les Jeux Olympiques, elle a énormément, en 2004, beaucoup de maisons néoclassiques, celles qui restaient ont été restaurées... Il y a une grande promenade autour de l'Acropole qui est absolument magnifique. Donc Athènes a changé, hein. Il y a un métro maintenant à Athènes qui est splendide.
0: Oui.
1: Donc c'est une ville, c'est difficile de dire ce qu'il faut voir à Athènes. En fait, il faut se laisser
0: guider,
1: se perdre beaucoup, et c'est comme ça qu'on découvre Athènes et qu'on l'aime.
0: Qu'on peut l'observer et trouver des petits détails qui rappellent si il a de l'histoire.
1: Absolument, des traces de... Il y a un endroit, notamment à Monastiraki, où il y a une vue sur le Parthénon, l'Antiquité, sur des maisons néoclassiques.
0: Oui.
1: Il en reste quelques-unes. Sur une ancienne mosquée.
0: Oui.
1: Et sur une église byzantine.
0: Oui.
1: Et là, vous avez un résumé de l'histoire de la Grèce.
0: Très bien. Et si, alors après, si on quitte Athènes, vous nous conseilleriez de passer par où ?
1: Alors, moi, j'irai à Égine.
0: Oui.
1: Mais
0: je vais vous couper la parole, Nicole Zartaka, parce que effectivement, dans votre livre, en fait, vous commencez par Égine et puis vous dites bon, bah finalement aujourd'hui, je dirais Athènes. Mais effectivement, j'avais trouvé cette entrée par Égine fantastique et je me suis promis de l'essayer.
1: Oui, bon, j'ai commencé le livre par Égine parce que Égine est un raccourci là aussi de l'histoire de la Grèce. On y trouve depuis un temple qui est absolument merveilleux, qui est le temple d'Aphéa. Et c'est là, je crois, au temple d'Aphéa, que j'ai eu la révélation de ce qu'était réellement la Grèce et que j'ai aimé profondément ce pays. Mon amour de la Grèce s'est ancré à Aphéa, je pense. Et puis, il y a une petite Mystra, ce que j'appelle une petite Mystra, une ville byzantine,
0: oui,
1: qui est à l'abandon. Et moi, je l'aime dans cet abandon. Et puis, Égine est aussi une île qui vit également l'hiver, ce qui n'est pas le cas de beaucoup d'îles grecques. L'hiver, elles sont désertées par les touristes, par ceux qui viennent pour travailler. Donc, la plupart des îles grecques sont assez sinistre l'hiver.
0: Oui.
1: Alors que Égine, qui est très proche d'Athènes, dans laquelle il y a beaucoup d'artistes aussi qui vivent, Égine vit toute l'année.
0: Oui, c'était aussi effectivement très, très intéressant de montrer effectivement, en dehors des sentiers battus, effectivement les îles touristiques qui vivent au rythme du tourisme et qui se dépeuplent totalement l'hiver.
1: Oui, oui.
0: Alors que Égine, c'est pas du tout ça. Tout le temps, avec une sorte de microcosme qui nous rappelle, enfin qui est un condensé de la Grèce.
1: Un condensé à tout point de vue, aussi bien au niveau de la société,
0: oui,
1: qu'au niveau de l'architecture. Égine a été la première capitale de la Grèce.
0: Oui.
1: Très brièvement, mais a été la première capitale. Donc il reste des traces de cette époque, parce qu'en peu d'années, beaucoup de maisons néoclassiques se sont construites. Ça a donné une vigueur particulière à Égine, même si elle était provisoire. Et puis Égine est une île où on cultive les pistaches.
0: Oui.
1: Peut-être la seule île de Grèce, je crois, où il y a une culture de pistaches. Il y a des paysages absolument merveilleux. Bon, j'ai du mal à parler d'Égine de manière objective, parce que c'est mon île de cœur.
0: Ah oui, c'est votre île de cœur. C'est de toutes, c'est celle que...
1: C'est là que je me suis sentie pour la première fois chez moi.
0: Oui.
1: C'est-à-dire que le premier jour où j'ai posé le pied sur le sol d'Égine, j'ai eu l'impression d'arriver chez moi.
0: Oui.
1: Et cette impression, je l'ai toujours gardée. C'est quelque chose d'inexplicable,
0: Et la première fois que vous avez posé le pied dans Égine, est-ce que vous étiez seule ou vous étiez avec votre père ?
1: J'étais seule.
0: Vous étiez seule.
1: J'étais seule et je dois dire qu'il y a beaucoup d'endroits que j'aime visiter seule.
0: Oui.
1: Les temples, tous les monuments antiques, que ce soit Mycène, que ce soit Égine, le temple d'Égine, je ne les apprécie et je ne peux entrer en communion avec eux que si je suis seule. Et peut-être que c'est aussi le fait d'avoir été seule qui m'a fait ressentir Égine de cette manière aussi intense. Peut-être.
0: Alors que c'est difficile de partager directement ce moment d'émotion.
1: On partage des émotions, mais pas de la même manière.
0: Pas de la même manière.
1: Peut-être pas de manière aussi intense. On les partage, alors à partir du moment où elles sont partagées, peut-être qu'elles sont moins intenses, je ne sais pas. J'ai du mal à expliquer exactement pourquoi, mais...
0: Je vois, mais je comprends. Enfin, c'est-à-dire que oui, le fait d'être seul permet d'entrer davantage en communion, enfin de prolonger cette relation particulière et d'aller au bout en fait de ce qu'on ressent, alors qu'effectivement la présence peut-être d'autrui peut être une forme de distraction ou
1: aussi. Et puis quand on est seul, on entre plus facilement en contact avec la population aussi. Oui. Et dès qu'on est deux, on forme un petit groupe et c'est plus difficile d'entrer vraiment de plein pied en contact avec les gens ils viennent moins facilement vers vous. Et à Égine, quand j'étais seule, j'ai eu immédiatement ce contact avec des gens qui me parlaient dans le bus. À l'époque, je ne parlais pas encore grec.
0: Oui.
1: Mais peu importe les dames grecques, les dames âgées me parlaient par gestes, elles essayaient de comprendre d'où je venais, l'éternelle question des Grecs, d'où est-ce que vous venez. Et les Grecs sont très curieux des autres,
0: oui,
1: mais dans le bon sens du terme. Et ça, je l'ai eu dès mon premier voyage à Égine.
0: Et est-ce que vous avez, quand vous retournez à Égine, une maison en particulier, vous aimez séjourner ?
1: Non, je n'ai pas de maison en particulier, mais j'ai des amis.
0: Oui.
1: Par contre, à Égine... Oui. Il y a cet ami, Lefteris, oui, qui par ailleurs écrit des poèmes, oui, et ça c'est quelque chose qui est très courant chez les Grecs. La poésie, comme vous le disiez, est très présente en Grèce. Les Grecs connaissent des poèmes par cœur, des dizaines et des dizaines de poèmes, ce qui n'est pas le cas en France, je crois, et ils écrivent. Alors, quelle que soit la qualité de ce qu'ils écrivent, l'important pour moi, c'est qu'ils ont cette âme de poètes qui les fait écrire de manière poétique.
0: C'est exact qu'ils ont un rapport à la poésie qu'on ne trouve pas en France et beaucoup moins en Europe aussi. Enfin,
1: oui,
0: donc on trouve dans certains pays, en Grèce, dans d'autres pays en Méditerranée, oui, un rapport très...
1: Ou en Amérique du Sud.
0: En Amérique du Sud, oui, peut-être un peu dans le monde slave aussi.
1: Oui.
0: On récite... On sait des poèmes, on récite des poèmes, et réciter des poèmes quand on est tous ensemble, c'est des choses qui arrivent, alors qu'en France, on imagine difficilement une soirée où quelqu'un va se mettre à déclamer.
1: Ah oui, tout à fait. À Égine, tous les ans, il y a une soirée où tous les habitants d'Égine qui écrivent des poèmes viennent et présentent leurs poèmes. Cette soirée fait ça le comble.
0: Mmh. Alors, après Égine, on irait où ? Athènes, on a fait Athènes, on a fait Égine. Qu'est-ce que vous nous conseilleriez ?
1: Alors, bien sûr, il y a les autres îles du golfe Saronique qui sont Poros.
0: Oui.
1: Ensuite, il y a Hydra, qui est très très belle, une ancienne île d'armateurs avec de très belles maisons. Et c'est une très belle île. Ensuite, il y a Spetse.
0: Mm-hmm.
1: Mais je conseillerais aussi de voir le continent.
0: Oui.
1: Le Péloponnèse, notamment. Oui. Et j'ai commencé, moi... voyager sur le continent par le Péloponnèse, où il y a énormément de traces des passages successifs des différentes des Francs notamment.
0: Oui.
1: Il y a à Sparte, à côté de Sparte, il y a Mystra,
0: oui,
1: qui a été qu'on a appelé la merveille de Morée, et qui est à moitié tombée en ruine à un moment, et heureusement que l'UNESCO l'a sauvée. Il y a beaucoup de choses à voir dans le Péloponnèse. Il y a les forteresses de Caritena, il y a Monemvasia, et puis il y a aussi Nauplie, et à partir de Nauplie, on a la possibilité d'aller très facilement à Épidaure, avec le théâtre d'Épidaure qui est une merveille, et puis à Mycène.
0: Oui.
1: Et Mycène, là aussi, c'est un endroit où je pense qu'il faut aller seul, ou en tout cas pas en groupe. Parce que il y a des lieux où on retrouve ce qu'on a en soi et ce qu'on a déjà intériorisé. Et à Mycène, moi, j'ai retrouvé Agamemnon, j'ai retrouvé Clytémnestre, mais pour les Atrides... Et pour les retrouver, il ne faut pas être en groupe. On n'a pas le temps de les retrouver, on n'a pas le temps de les laisser venir.
0: Mmh.
1: Et Mycène est un endroit absolument étonnant par la taille taille de la Porte des Lions, notamment, ces pierres monumentales. Et quand on s'assied à Mycènes, quand on y va tôt le matin et qu'on est tout seul,
0: oui.
1: Et là, on laisse venir les Atrides, oui. Agamemnon, on voit Agamemnon partir faire la guerre à Troie, etc.
0: Et alors, Mycènes, après Mycènes, on va où, Nicole ?
1: Après Mycènes, on peut aller dans le Magne.
0: Ah.
1: Alors, le Magne, c'est complètement autre chose. Et le Magne, c'est l'aridité.
0: Oui.
1: C'est tout ce que la Grèce a d'âpre.
0: Oui.
1: Et moi, j'aime cette âpreté grecque, ces pierres que les poètes ont chantées.
0: Oui.
1: Les poètes en Grèce chantent les pierres.
0: Oui.
1: Et le Magne est un paysage très particulier. C'est un amas de pierres avec lesquelles les Magnotes ont construit des tours. Les Magnotes étaient des gens assez farouches. Les familles de Magnotes se battaient continuellement pour leur espace vital, pour leur honneur. Et puis,
0: Les familles ou les familles ou comme des clans.
1: Ou les familles qui constituaient des clans, oui.
0: C'est ça, voilà.
1: Et pour se battre, on élevait des tours. Et depuis ces tours, on balançait des pierres sur les toitures des maisons voisines. Donc on avait intérêt à avoir une tour haute. Donc chacun s'arrangeait pour avoir la tour la plus haute possible. Et les clans passaient leur temps à se faire la guerre. Le Dominique Eudes dit que ces Magnotes étaient un croisement des Francs et des Atrides. Et ils étaient absolument irréductibles. C'était...
0: plus irréductible que les Gaulois.
1: Plus irréductible, je crois, que les Gaulois, puisque même le roi Othon, quand il a voulu limiter... dans un premier temps, il aurait voulu qu'on détruise les tours. Donc, il n'en a pas été question. Les Magnotes ne se sont pas laissés faire. Ils ont dit, on détruira pas les tours. Donc, le roi Othon a envoyé des troupes.

0: s'est battu farouchement pour l'indépendance de la Grèce.
1: Oui.
0: Mais ensuite, il voulait libérer la Grèce, mais il n'entendait pas qu'on leur dicte ce qu'ils avaient à faire.
1: Alors, on va écouter peut-être un chant du Magne, un chant tout à fait... alors, c'est un... Comment on prononce ? Miroloï ?
0: Miroloï.
1: Un miroloï, un chant funèbre, ou miroloï, ça veut dire le destin d'un homme ?
0: C'est un chant funèbre parce que finalement... un fils, quand il naissait,
1: oui,
0: était destiné à mourir dans un combat. D'ailleurs, on appelait les fils les fusils.
1: Ah oui.
0: Donc, ces miroloï étaient chantés à la mort des combattants et à leur gloire.
1: Oui.
0: Et ne pouvaient pas chanter les miroloï qui voulaient. Il fallait déjà avoir soi-même expérimenté la douleur, bien connaître la vie du défunt, savoir faire revivre le défunt par les paroles qu'on improvisait du miroloï, savoir chanter correctement un miroloï n'était pas donné à tout le monde.
1: Alors nous allons écouter aujourd'hui, jour funeste, donc un miroloï chanté par Alcestis Protopsalti.
0: Oui.
1: Nous l'écoutons.

0: Vous êtes sur Radio Cause Commune 93.1 dans le monde en question. Nous recevons Nicole Dubois-Tartacap et nous faisons la découverte en sa compagnie de la Grèce. Nous sommes au Magne, dans le Magne, population qui jouit d'un prestige, on va dire, guerrier. Toujours aujourd'hui ?
1: Non, beaucoup moins. De toute manière, les tours du Magne qui sont toujours présentes ont été abandonnées. Le Magne est une région qui a quand même été massivement abandonnée et qui est devenue une région de résidence secondaire. Moi, quand je suis allée dans le Magne, j'ai vu très peu de monde. J'ai surtout entendu des aboiements de chiens. Mmh. Mais d'âmes humaines, j'en ai peu vu, finalement. Donc, le Magne est devenu pacifique aujourd'hui.
0: C'est le silence des pierres. Et de quelle couleur sont ces pierres du Magne dont vous nous avez parlé ?
1: Alors déjà, il y a deux Magnes.
0: Oui.
1: Il y a le Magne du Nord, qui est un Magne beaucoup plus riant.
0: Oui.
1: C'est un Magne où, au printemps, il y a autant de fleurs qu'il y a de pierres plus bas dans le Magne du Sud. Les pierres,

0: Un poète, Séphéris, parle des pierres rouillées.
1: Oui.
0: Ce sont des pierres qui ont différentes couleurs, qui sont massives en général, et qui sont là comme des éboulis, comme de véritables éboulis. Ce qui explique qu'il n'y avait qu'à se baisser pour les ramasser et construire les tours.
1: Construire les tours, oui.
0: Et donc c'est devenu une région touristique. Certaines tours ont été aménagées en hôtels. Bon, on dit qu'il y a encore des règlements de compte, même outre-Atlantique, de clans de Magnotes. Une partie des Magnotes est partie à Itilo. Ils partaient d'Itilo, ils sont allés s'installer à Cargèse,
1: Oui.
0: en Corse. Donc il y a encore une trace de ces Magnotes dans un village de Corse. Mais aujourd'hui, bon,
1: Oui.
0: l'Allemagne est civilisée, si on peut dire.
1: Et rester avec ces pierres. Alors après ces premières explorations de la Grèce, dans lesquelles on a vu Athènes, Égine, et puis Sparte et Lemagne, on quitte Lemagne pour aller, on remonte vers ce que vous appelez la Grèce élargie,
0: La Grèce élargie et la Grèce qui, disons, on quitte la Grèce méditerranéenne
1: Oui.
0: pour la Grèce des Balkans.
1: D'accord.
0: On quitte la Grèce d'Homère pour la Grèce d'Angelopoulos, avec des paysages de brume,
1: Oui.
0: des paysages qui sont différents et une architecture qui peut être différente, et puis une ville comme Thessalonique qui est
1: Oui.
0: méconnue.
1: Très mal connue, Thessalonique, anciennement Salonique,
0: Absolument.
1: ville multiculturelle.
0: Multiculturelle, où était né Atatürk,
1: Oui, tout à
0: notamment.
1: fait. En tout
0: C'était.
1: cas, Mustafa Kemal.
0: Oui.
1: Oui.
0: C'est une ville qui est construite entièrement autour de la mer, alors que Athènes est une ville. Bon, la mer n'est pas loin d'Athènes, le Pirée n'est pas loin
1: Oui.
0: d'Athènes, mais la mer n'est pas visible quand on est dans Athènes. Il faut monter sur l'Acropole et la voir au loin. Mais Athènes est une ville sans mer pour moi.
1: Oui.
0: Alors que à Thessalonique, la mer est omniprésente.
1: Oui.
0: La ville est construite en bordure de mer. C'est une ville qui a beaucoup plus subi des influences. C'est une ville qui a été très importante avant qu'il y ait le rideau de fer,
1: Oui.
0: parce que c'était un axe de communication entre les Balkans et la Méditerranée.
1: Tout à fait.
0: Donc, c'était une ville très riche. C'était une ville, comme vous le disiez, qui était cosmopolite,
1: Oui.
0: avec des quartiers qui étaient réservés à chaque confession. Et il y avait les juifs, il y avait les musulmans, il y avait tout un monde cosmopolite qu'on retrouvait dans des villes comme Alexandrie, d'ailleurs.
1: Oui.
0: Et tout ça a été terminé. Je me rappelle aussi un passage d'un livre que j'avais lu et qui parle des troupes qui étaient à Thessalonique avant la Première Guerre mondiale. Et il y avait à ce moment-là, à Thessalonique, un afflux de troupes et un afflux de population de toutes les nationalités. Et il y avait notamment un passage dans un livre de Mirivilis qui disait: c'est du délire, toutes les putes des Balkans, juives, slaves, arméniennes, grecques et levantines, laissant tomber la lessive et la serpillière, se sont ruées ici et se font passer pour des cocottes.
1: Oui, ça traduit l'ambiance à la fois la mer, le port et puis ce monde cosmopolite hein, qu'on a oublié. Mais
0: Absolument.
1: c'est bien de rappeler, de parler de Thessalonique parce que c'est la deuxième ville de Grèce et on
0: Oui.
1: a tendance à l'oublier
0: Ah,
1: complètement.
0: mais oui.
1: Alors, c'est une façon aussi de montrer que la Grèce, il n'y a pas que la Méditerranée, mais aussi la Grèce des Balkans, comme
0: Bien
1: vous le
0: sûr.
1: rappelez tout à fait à juste titre. Et on va un petit peu rester sur Thessalonique, continuer. Notamment, il y avait une colonie, enfin une communauté juive très importante qui a
0: Très.
1: été exterminée hein, pendant
0: Absolument.
1: la Seconde Guerre mondiale, déportée, exterminée
0: Oui, tout à
1: par les nazis
0: fait.
1: lorsque les Allemands ont occupé
0: Beaucoup de
1: la
0: juifs.
1: Grèce.
0: Oui, beaucoup de juifs étaient déjà partis.
1: Certains, oui.
0: Pendant le, il y a eu un grand incendie à Thessalonique en 1917,
1: Oui.
0: et beaucoup de juifs étaient déjà partis à ce moment-là. Et malheureusement, ceux qui restaient, effectivement, ont été complètement décimés par la Seconde Guerre mondiale.
1: Oui. Et sur Thessalonique, alors c'est une ville toujours aussi commerciale, transit, comment elle a rebondi après la chute du mur de Berlin au moment... Enfin...
0: C'est une ville qui essaye de rebondir. C'est une ville qui compte encore beaucoup d'intellectuels. C'est une ville très active. C'est une ville qui souffre peut-être justement du fait qu'Athènes a pris toute la lumière, mais et qui essaye de relancer le tourisme aussi, qui essaye d'émerger. Mais c'est vrai que quand on va à Thessalonique, peut-être que l'un des inconvénients de Thessalonique d'un point de vue touristique, c'est qu'au départ de Thessalonique, vous ne pouvez pas prendre un bateau pour aller dans une île.
1: Oui.
0: Et c'est vrai que les touristes aiment les îles. Donc autant d'Athènes, vous pouvez aller partout, autant à Thessalonique, il faut rester sur le continent. Mais depuis Thessalonique, on peut aller à Xanthi, qui est une ville absolument merveilleuse, qui est très proche de la frontière turque, et qui a une particularité à Xanthi, c'est-à-dire qu'au moment de l'échange des populations, en 1923, il y a eu une exception pour Xanthi et pour Istanbul.
1: Oui.
0: C'est-à-dire que les Grecs d'Istanbul ont pu rester à Istanbul, et les Turcs de Xanthi ont pu rester à Xanthi. Si bien que vous avez, quand vous allez à Xanthi, une architecture déjà qui est très particulière et qui fait penser beaucoup à la Turquie.
1: Oui.
0: Et vous avez des mosquées
1: avec
0: des minarets.
1: Oui.
0: Et vous avez le chant du muezzin d'un côté et les cloches des églises de l'autre. Et ça, c'est tout à fait particulier. Vous avez les marchés musulmans et vous avez les marchés chrétiens et... Voilà, la ville fonctionne avec ces deux communautés auxquelles il faut ajouter les Pomak, qui sont une minorité turcophone.
1: Des Balkans.
0: Mais des Balkans. Et les Roms, qui, dans cette ville, sont musulmans, alors qu'habituellement, ils sont chrétiens.
1: Oui. Et les mosquées dont vous parlez, elles sont elles construites sur, comme les mosquées à Istanbul, en Turquie, ou... Leur architecture.
0: Leur architecture est tout à fait semblable à l'architecture des mosquées d'Istanbul ou de la Turquie, oui, absolument.
1: D'accord. Et alors, si on quitte Xanthi, on irait où ?
0: Alors, on pourrait aller en Épire.
1: En Épire.
0: L'Épire, c'est encore... Alors, par contre, l'Épire, c'est vers l'ouest.
1: Oui.
0: Au large de l'Épire... On a des îles comme Corfou et puis on a l'Italie. Donc l'Épire, c'est encore une région complètement différente. C'est une région de forêts et qui est parsemée de ponts. C'est une région qui autrefois était sillonnée par les marchands, les caravanes, qui emportaient leurs marchandises vers Vienne, Constantinople. Et vous avez les ponts de pierre qui sont tout à fait typiques, ces ponts des Balkans. Et il y a notamment le pont d'Arta, la ville d'Arta, et le pont d'Arta. Alors, en Épire, on quitte les légendes d'Homère et de toute cette partie méditerranéenne pour entrer dans des légendes beaucoup plus balkaniques, les légendes qu'on retrouve dans les Balkans, comme la légende des Emmurés.
1: Oui. Alors, parlez un petit peu de cette légende des emmurés.
0: Alors, la légende des emmurés, on dit que pour consolider un bâtiment, que ce soit un pont, que ce soit une église, que ce soit même parfois une ville, il faut emmurer quelqu'un de vivant. Et donc, on raconte dans la légende du pont d'Arta que les ouvriers travaillaient à ce pont, que tous les jours ils travaillaient, et toutes les nuits, le pont s'effondrait. Et un jour, le verdict est tombé, il fallait enfermer quelqu'un dans le pont, et ça devait être la femme du chef des maçons, des Mastoras. Et donc,
1: c'est toujours une femme qu'on emmure.
0: C'est pratiquement toujours une femme.
1: Pratiquement toujours.
0: Pratiquement, honneur aux femmes. Et
1: les femmes d'abord.
0: Les femmes d'abord. Et donc, il y a toujours un messager.
1: Oui.
0: Donc, ça peut être un nuage, ça peut être un oiseau. Dans le cas présent, c'était un oiseau qui va chercher la femme.
1: Oui.
0: Et ce maître d'œuvre qui était le mari de cette femme qui allait être sacrifiée, avait du cœur quand même, parce qu'il avait donné un message à l'oiseau. Il fallait qu'il, l'oiseau devait dire ne te hâte pas, viens lentement. Et l'oiseau a mal compris ou a oublié ce qu'il devait dire. Et
1: il, il a dit viens vite, cervelle de moineau, viens vite. Voilà.
0: Donc la femme est arrivée.
1: Oui.
0: Elle a vu tout le monde qui était avec un visage défait. Elle a demandé ce qui se passait. Oui. On lui a dit, mais il y a une bague qui est tombée là, il faudrait aller la chercher. Elle a dit, mais pas de problème, moi je vais y aller. Donc elle est descendue et on l'a emmurée.
1: Alors, quels instruments joue-t-on surtout dans, dans les pyres ?
0: Alors, on joue un petit peu comme en Crète, du luth.
1: Oui.
0: Et de la sitar, une sorte de sitar. Ce sont des instruments très particuliers. C'est vrai qu'on a, de la Grèce, quand on va pour la première fois en Grèce, on entend ce que les Grecs appellent les skilladika.
1: Oui.
0: C'est des chansons populaires qui n'ont rien à voir avec la chanson grecque traditionnelle. Et on a aussi une vision en France de la musique grecque avec le sirtaki.
1: Oui.
0: Le sirtaki qui en fait a été inventé pour les besoins d'un film.
1: Tout à fait.
0: Et qui est une belle musique au demeurant, mais enfin qui n'a rien à voir avec les musiques qu'on entend en Grèce. Et les musiques de l'épire, je me rappelle avoir entendu une musique de l'épire avec ce luth et... avec ses flûtes et dans un village de montagne pratiquement désert, et cette musique résonnait d'une manière très nostalgique, et je me demandais si c'était les âmes des emmurés qu'on entendait comme ça résonner dans les montagnes.
1: Alors est-ce qu'on va écouter le petit citronnier par exemple?
0: Ah oui.
1: Alors écoutons. Alors le petit citronnier, c'est chanté par Antonis Kyritsis avec du luth, n'est-ce pas?
0: Oui.
1: Et de la clarinette. Et eh bien oui, c'est en grec, comment on dit petit citronnier?
0: Limonadaki.
1: Voilà, alors allons-y.

0: 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Nous recevons Nicole Dubois-Tartacap qui nous parle de la Grèce. Et maintenant, Nicole, nous allons aller où ?
1: Alors, je propose d'aller en Crète.
0: Oui. Alors, un grand romancier, bien connu en France, celui-là.
1: Kazantzaki. Kazantzaki, voilà. qui a écrit des livres absolument merveilleux. Bon, on connaît de Kazantzaki le fameux Zorba.
0: Oui, Zorba le grec. Oui.
1: Zorba le grec.
0: Avec le film et le Sortaki qu'on évoquait tout à l'heure.
1: Oui, absolument. Zorba, qui a existé, oui. Vraiment, qui était un grand ami de Kazantzaki. Kazantzaki qui a habité aussi à Égine d'ailleurs, oui. Qui a beaucoup écrit à Égine et qui a reçu à Égine l'annonce de la mort de Kazantzaki, qui l'a complètement foudroyé. Et ce Zorba était quand même quelqu'un d'assez extraordinaire, qui a vécu 1000 vies, qui a fait 1000 métiers, qui avait une vitalité hors du commun, et c'est intéressant à observer cette amitié entre cet homme qui était complètement inculte,
0: oui.
1: Mais qui avait cette vitalité extraordinaire qu'admirait Kazantzaki et cet amour de la vie, et puis Kazantzaki qui était l'un des grands intellectuels de l'époque. Et Kazantzaki, il y a un musée Kazantzaki d'ailleurs, en Crète, que je suis allée visiter, qui est très émouvant. Et Kazantzaki a écrit aussi sur son père, sur la vie de son père, qui était un grand combattant pour la liberté grecque. Et il a écrit un livre qui s'appelle « La liberté ou la mort ». Qui a été traduit maintenant, le nouveau titre, c'est « La liberté et la mort ». Alors, je ne sais pas pourquoi le « ou » a été converti en « et ». Mais c'est vrai que c'est une devise qui revient très souvent, d'ailleurs, chez les Grecs, « la liberté ou la mort ». On se bat jusqu'au bout. C'est-à-dire, il y a en Crète, notamment, un monastère qui est le monastère d'Arcadie, qui est très représentatif de la manière dont les Grecs, quand ils se battent jusqu'au bout et ne se rendent jamais. C'est-à-dire qu'à Arcadie, au XIXe siècle, quand la Crète luttait pour son indépendance, les habitants du village adjacent au monastère s'étaient réfugiés dans le monastère. Et un assaut a été donné par les Turcs. Et là, les habitants ont tenté une sortie la nuit. Beaucoup ont été tués. Et ceux qui n'ont pas été tués se sont repliés sur le monastère. Et ils ont fait sauter les barils de poudre. Et ils sont tous morts plutôt que de se rendre. C'est à peu près ce qu'on avait vu d'ailleurs à Missolonghi.
0: Oui.
1: C'est on se bat la liberté ou la mort.
0: On ne se rend pas.
1: On ne se rend pas. Et donc, en Crète, la Crète est une île qui est assez facile à parcourir parce qu'elle est tout en longueur, et la plupart des villes sont sur la côte nord. Donc, on arrive souvent à Héraklion, où est enterré Kazantzaki, et puis ensuite on va à Rétimnon, et ensuite on va à Lacané. À Lacané, il y a un merveilleux petit port, qui est un port vénitien, puisque c'est un port du 15e siècle. Au 15e siècle, la Grèce était, la Crète était vénitienne. Il y a aussi à Rétimnon une forteresse qui est une forteresse vénitienne. Et puis il y a une trace aussi des Génois, mais ce n'est plus en Crète, c'est à Chios. Donc il y a aussi une présence des Génois et des Vénitiens très prégnante, que ce soit en Crète ou dans beaucoup d'endroits en Grèce. Donc il y a les Francs, il y a les Vénitiens, les Génois, en plus de l'Antiquité.
0: En plus
1: il y a
0: de l'Antiquité, en plus effectivement du souvenir de l'Empire ottoman aussi, il y a effectivement, c'est bien de se rappeler cette cette Grèce au XIVe siècle sous influence vénitienne.
1: Oui.
0: Et peut-être on va justement écouter un chant traditionnel grec, mais crétois peut-être, qui est tiré du poème Erotokritos, composé en Crète, donc sous domination vénitienne cette fois, au XIVe siècle. Un poème composé par Vicento Cornaros. Et quelle est la particularité de cette œuvre, Nicole ?
1: Alors, la particularité de cette œuvre, c'est notamment qu'elle s'est transmise oralement.
0: Oui.
1: Depuis qu'elle a été créée, elle s'est toujours transmise et la plupart des Grecs peuvent en chanter des passages entiers.
0: Oui.
1: Par cœur.
0: Oui.
1: Elle fait partie intégrante. Cette amie dont je vous parlais, Lefteris, me disait que sa grand-mère le récitait des grands passages d'Erotokritos, qui est l'histoire de Erotokritos et Aretoussa, l'histoire d'amour entre Aretoussa, qui est la fille d'un roi, Erotokritos, qui doit partir se battre, qui est emprisonné. C'est une histoire d'amour contrarié, mais qui se terminera bien.
0: Et ça arrive parfois.
1: Ça arrive parfois. Et c'est une histoire où il y a des combats. C'est une chanson de geste, en quelque sorte, où il est beaucoup question d'honneur et d'amour.
0: Alors, nous l'écoutons. Et alors, on dit que cette œuvre est à l'origine de la littérature.
1: On dit qu'elle est à l'origine de la littérature grecque moderne, oui, absolument, que c'est la première œuvre, mais qui est très inspirée aussi par l'Italie, la France. Bon, il y a de multiples influences dans cette œuvre.
0: Alors écoutons Aretoussa.
1: Oui.